0: mais aussi notre relation à l'autre, au prochain. En fait, le don de piété nous permet à la fois d'aller vers Dieu, comme je l'ai dit tout à l'heure, mais aussi d'aller vers notre prochain. Donc, on ne peut pas faire l'un sans l'autre. Celui qui est vraiment habité par l'Esprit-Saint, il va aussi chercher à soutenir son frère ou sa sœur qui a besoin de lui.
1: Il y a une question de fidélité aussi, en lien avec ce don de piété.
0: Oui, en fait, la véritable piété donc, qui nous rapproche de l'autre, ou de Dieu d'ailleurs, c'est toujours dans une forme de fidélité. On est aujourd'hui dans une société un petit peu du zapping à tous les niveaux et même au niveau des relations, que ce soit par rapport à Dieu. Il y a cette recherche spirituelle qui fait que certains passent d'une spiritualité à une autre. Bon, je dis ça sans aucun jugement. Et pareil, par rapport aux autres, il y en a qui vont également changer beaucoup de leurs liens. Eh bien, je crois que l'Esprit-Saint nous donne d'être fidèles et donc de rester toujours unis à ceux envers lesquels on s'engage dans l'amour ou dans l'amitié.
1: Ça veut dire qu'au fond, le don de l'Esprit-Saint, il va être entier lorsqu'il y aura une forme de persévérance aussi, Père Arnaud Duban.
0: Alors, le don, je dirais, il est toujours entier parce que Dieu ne se donne pas à moitié, il se donne tout entier, mais c'est nous qui ne sommes pas capables de l'accueillir pleinement. Et donc, plus on va être persévérant, effectivement, plus on va être capable de l'accueillir en profondeur. C'est un petit peu comme un malade qui est guéri, soigné d'abord par le médecin. Il ne va pas être guéri immédiatement. Il va falloir qu'il prenne ses remèdes pendant un certain temps avant de parvenir à la guérison. Donc nous, c'est pareil, le Seigneur nous guérit et nous divinise petit à petit.

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1: Père Arnaud Duban, on est avec vous, on évoque les 7 dons du Saint-Esprit. Alors, on a parlé du don de la crainte de Dieu. Il y a aussi le don de la science. Qu'est-ce que c'est le don de la science? Est-ce que c'est réservé à une seule partie des croyants qui auraient l'hémisphère gauche ou l'hémisphère droit plus développé que l'autre?
2: Non, il est offert à tous les croyants. Et il s'agit, en fait, de connaître le chemin qui conduit vers Dieu et aussi de connaître le monde tel qu'il est avec la présence de Dieu. Donc, c'est pas tellement une question de QI, de quotient intellectuel. En fait, l'esprit nous permet de connaître ce qui est important à connaître dans notre monde. Donc, en gros, on pourrait dire, il nous permet d'en connaître d'abord la beauté, la splendeur, un peu comme Saint François d'Assise qui s'émerveillait devant les créatures, et en même temps d'en connaître la fragilité, la caducité, c'est-à-dire le fait que ce monde, il est déchu, il est blessé, il est fragile. Et donc le don de science nous permet d'associer les deux, à la fois une forme d'émerveillement, mais aussi une forme de pitié, au bon sens du terme, de compassion par rapport à ce monde qui souffre.
1: Alors j'aime bien ce que vous rappelez, cette citation du théologien Karl Barth, qui est un théologien protestant, et qui dit qu'il avait toujours sa Bible dans une main et son journal dans une autre. Quel lien est-ce qu'on peut faire, d'une certaine manière, entre l'actualité et puis notre foi chrétienne? Est-ce que c'est un don, le don de la science, à convoquer quand on n'arrive plus à faire le lien, quand on finit par dire que l'un n'est pas intéressant et qu'il faut vite oublier les misères du monde et puis se tourner davantage vers l'écriture? On comprend là qu'il n'y a pas tout à fait de sens, et le don de science vient nous dire que les deux sont joignables.
2: Tout à fait, et je dirais même que c'est indispensable de joindre les deux, parce que ça permet d'éviter un double écueil. Le premier, c'est d'être à l'écoute des infos en continu 24 heures sur 24, comme notre société nous y pousse avec tous les moyens modernes, et d'être un petit peu fasciné au sens fort du terme, par l'actualité. Et le deuxième écueil, c'est inversement de s'en désintéresser totalement parce que ça ne nous concerne pas, parce que c'est le monde va mal, etc. Donc en fait, le chrétien, il est appelé à avoir une attitude médiane, c'est-à-dire à la fois à connaître ce qui se passe autour de lui, parce qu'on est placé dans le monde d'aujourd'hui, et on est placé là parce qu'on a un rôle à y jouer, donc il faut savoir ce qui se passe, mais sans se laisser omnibuler, parce qu'on sait que derrière toute cette actualité, encore une fois, Dieu est présent et Dieu veille.
1: Alors c'est aussi ce qu'on peut entendre dans le Christ. Le Christ, lorsqu'il s'adresse aux foules, lorsqu'il leur parle, il est parfois étonné du fait que nous comprenions des choses de ce monde, mais que nous ayons du mal à y lire les signes de Dieu dans ce monde. C'est aussi ce qu'a rappelé Vatican II. Alors, à quoi on est appelé? Est-ce que quand on est un chrétien, on voit d'une certaine manière des choses que les autres ne voient pas?
2: Oui, oui.
1: Père Arnaud Duban.
2: C'est ce que les pères du Concile Vatican II ont appelé les signes des temps. Donc il s'agit de reconnaître derrière les événements de ce monde, et aussi parfois les événements de notre propre vie, comment Dieu agit et en quoi Dieu nous fait signe. Voilà, donc ça demande effectivement l'Esprit Saint, parce que autrement, j'allais dire, quand on a le nez dans le guidon, on voit juste le bitume, voilà. Alors que quand on prend un peu de recul, on se lève un peu sur sa selle, on voit le paysage autour, et donc là c'est pareil, il faut voir derrière les événements comment est-ce que Dieu se révèle.
1: Père Arnaud Duban, on est sur RCF Notre-Dame et vous commentez les différents dons de l'Esprit-Saint. On est sur ce don de science qu'on ne connaît pas très bien. Alors vous disiez que c'est à la fois la contemplation, d'une certaine manière une forme de gratitude aussi pour la création. Est-ce que, au fond, c'est aussi un don qui peut nous permettre de voir ce qu'il y a à dénoncer dans ce monde?
2: Ah, tout à fait. Le chrétien n'est pas un béni oui-oui. Donc je parlais de Saint François parce qu'effectivement il a beaucoup loué Dieu pour sa création, mais il savait aussi dénoncer le mal. Donc avec son père par exemple, il a su être franc et lui reprocher, entre guillemets, son attachement aux richesses. Donc, de manière plus générale, le don de science nous permet aussi de voir le mal qui est à l'œuvre. Et il ne faut pas oublier que Jésus appelle le diable le prince de ce monde. Donc, on en est conscient. Et c'est ça aussi qui permet de lutter contre lui. Parce que si vous ne voyez pas votre adversaire, si vous ne prenez pas conscience qu'il est présent, bah vous êtes perdu d'avance.
1: Merci beaucoup, Père Arnaud Duban, d'avoir été avec nous aujourd'hui pour nous parler des 7 dons du Saint-Esprit. C'est aussi le titre de votre ouvrage publié aux éditions Teki. Et je rappelle que vous êtes curé ici à Paris, curé de la paroisse du Saint-Esprit. Merci, à demain. Dans un instant, un moment de prière avec la prière monastique.

Retrouvons à présent la prière du soir. Prions avec les moines de Cœur Moussa au Sénégal.

De l'Apocalypse de Saint Jean. Les serviteurs de Dieu verront son visage et son nom sera écrit sur leur front. La nuit n'existera plus. Ils n'auront plus besoin de la lumière d'une lampe ni de la lumière du soleil, parce que le Seigneur Dieu les illuminera et ils régneront pour les siècles des siècles.

Dieu éternel, tu as voulu fonder toutes choses en ton Fils bien-aimé, le roi de l'univers. Fais que toute la création, libérée de la servitude, reconnaisse ta puissance et te glorifie sans fin. Par Jésus-Christ, ton Fils, notre Seigneur et notre Dieu, qui règne avec toi et le Saint-Esprit, maintenant et pour les siècles des siècles. Amen.

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1: Tout de suite, un nouveau numéro de témoins.
2: Oui, je vous propose un témoignage bouleversant, celui de Karine Neveu. Elle est née dans une famille non-croyante, elle a vécu une conversion foudroyante et aujourd'hui, eh bien, elle part en mission sur les terrains de guerre, des terrains de catastrophes naturelles pour apporter une présence fraternelle et spirituelle.

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1: Bonjour à tous, bienvenue dans Témoin. Cette semaine, je reçois Karine Neveu, née dans une famille non-croyante. Rien ne la destinait à prendre la route des missions, encore moins à travers des zones de guerre ou des territoires meurtris par des catastrophes naturelles. Et pourtant, en se rapprochant de la Fidesco, Karine Neveu va assez vite faire une rencontre fulgurante avec le Christ, une conversion qui change tout. Baptisée dans le Jourdain, elle choisit de tout quitter pour suivre l'Évangile. Aujourd'hui laïque en mission pour le diocèse de Tours, mais aussi cofondatrice de Mission Naïm Espérance, une association qui permet d'envoyer des missionnaires dans les périphéries du monde. Karine Neveu côtoie les terrains de guerre, de détresse, Irak, Soudan, Liban, Grèce, camps de réfugiés, prisons du Moyen-Orient, partout. Karine Neveu tente d'apporter une présence fraternelle, spirituelle, une compassion faite de prière, de patience, de proximité. Elle raconte son histoire dans un livre, « J'ai choisi le Christ parmi les pauvres », c'est aux éditions Arthège.
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1: Karine Neveu, bonjour.
2: Bonjour.
1: Alors Karine, vous êtes née dans une famille qui n'était pas spécialement croyante. Est-ce qu'on parlait de Dieu malgré tout, ou alors c'était absolument pas le cas dans votre vie d'avant ?
2: Alors c'était complètement absent. Je n'ai jamais entendu même parler de Dieu jusqu'à ma petite enfance, mon adolescence. C'était vraiment complètement absent de toute ma vie de jeunesse, on va dire ça comme ça. C'est un monde qui n'existait même pas pour moi. J'ai suivi mon petit chemin de vie, si j'ose dire. Et en fait, tout allait entre guillemets plutôt bien. Et j'avais pas forcément été mise même en contact avec des chrétiens. Enfin, c'était vraiment complètement... J'étais dans une ignorance totale et éloignée de ce milieu. Et j'ai jamais été confrontée pour le croiser, en fait, sur mon chemin. Ce qui est impressionnant. Et donc, complètement... même sans question, parce que tout allait bien, entre guillemets, dans ma vie de jeune et d'enfance, en fait. Il y avait une sensibilité auprès des plus pauvres déjà. Par exemple, quand j'allais faire mes études à Montpellier, ça ne m'empêchait pas de partager un sandwich sur un banc avec une personne dans la rue, par exemple. Il y avait cette générosité et il y avait beaucoup de, dans ma famille en tout cas, beaucoup de, déjà, de, une porte ouverte, si j'ose dire, beaucoup de gens qui passaient par la maison. Et donc, la partie plus humaine était très déployée, et en même temps moi je cherchais aussi une espèce de bonheur, d'être heureuse toujours plus, une espèce de poussée par cette soif d'être encore plus heureuse sans cesse, en fait, de saisir tout ce que la vie pouvait me donner. Et ce voyage au Brésil, effectivement, a été aussi un peu un choc de voir pour la première fois de ma vie cette pauvreté aussi forte, aussi stigmatisée par tout ce que je voyais lors de ce voyage. Et c'est vrai que ça m'a interpellée. Et je me suis dit, tiens, il faut aussi être généreux, mais pas seulement ici, mais au-delà. Ce qui fait que j'ai voulu effectivement me spécialiser dans l'agronomie tropicale après un BTS.
1: Et alors c'est... justement, dans le cadre de vos études, que vous finissez par chercher des associations pour réaliser une expérience humanitaire sur le terrain, c'est ça ? Vous contactez pas mal d'associations qui vont vous répondre, vous allez nous raconter ça ?
2: Alors effectivement, à l'époque, il n'y avait pas encore Internet, on était loin de là. Et donc, je me suis dit, avant de continuer mon cursus dans l'agronomie tropicale, c'était pour moi intéressant de pouvoir aussi vivre cette expérience sur le terrain à l'étranger. D'où le fait d'avoir écrit 80 lettres à 80 associations humanitaires. Et puis finalement, ça a été la surprise de recevoir 4 réponses positives, mais où il fallait s'inscrire à une formation obligatoire avant le départ. À l'époque, c'était comme ça. Et puis, sans comprendre et sans voir, en fait, ça a été les 4 associations catholiques de France.
1: Les 4 associations catholiques vous répondent, vous demandent de faire une formation. Vous êtes tellement motivé que vous y alliez, c'est ça ? Vous ne vous posez pas trop de questions ?
2: Ça s'est fait comme ça. Je rentre en France et j'étais inscrite à 4 formations de 4 associations que je ne connaissais pas du tout. Et premier rendez-vous, je débarque à la première formation organisée par l'association Fidesco.
1: Et alors, qu'est-ce qui se passe à ce moment-là ? Vous entrez dans un univers que vous ne comprenez pas bien.
2: non seulement je ne comprenais pas, mais c'était aussi un choc, si j'ose dire, parce que la première chose que l'équipe et les autres jeunes qui venaient comme moi, comme candidate, en fait, ont commencé à chanter des chants bizarres devant des images bizarres. Ils parlaient de mots que je ne connaissais pas. Enfin, quand on est loin de la foi, on n'a pas forcément le même langage. Par exemple, le mot diocèse, tout le monde parlait de leur diocèse. Je ne savais pas ce qu'était un diocèse. Enfin, beaucoup de questions comme ça, où je me suis dit, oulala, mais où suis-je? Et pour moi, j'étais dans une secte, en fait. Je me dis, c'est bizarre, j'utilise des mots très, très étonnants, comme communauté, comme... Et donc, moi, ça m'a plutôt effrayée, en fait, au départ. Et donc, je me suis dit, bon, à la première pause, je vais aller voir le responsable, lui dire que je ne fais pas partie de leur secte, entre guillemets. Le responsable de l'époque, c'était Jean-Luc Mounz, et m'a laissé libre de rester ou de partir.
1: Pourquoi vous restez alors ?
2: Alors, pour le coup, parce qu'il m'a laissé libre, je me suis dit, tiens, je vais rester, je vais observer, je vais regarder, je vais voir qui sont ces gens bizarres, entre guillemets. Et en même temps, j'étais aussi un peu plus anticléricale que non-croyante, si j'ose dire. Donc, vouloir manifester contre le pape à Tours, Jean-Paul II à l'époque. Donc voilà, j'étais assez aussi, moi j'avais ma vérité, et je me suis dit, je vais aussi provoquer ces jeunes cathos, entre guillemets, qui étaient en face de moi. Ça, c'était la première motivation, si j'ose dire. Et en parallèle, dans le regard de ces jeunes chrétiens, les autres candidats, en fait, dans leur regard, vraiment, je sentais une joie et un bonheur que je ne connaissais pas. J'arrivais pas à saisir, ils avaient l'air heureux d'une autre manière. Et ça, ça m'a interpellée. Vu que je cherchais toujours plus de bonheur, de joie, de tout ce que la vie pouvait donner, je me dis, tiens, eux, ils ont quelque chose que je connais pas. Et ça, ça m'a interpellée. Et je pense que c'est ce qui m'a fait rester.
1: Ça vous fait rester, ça vous interpelle. Il y a un autre épisode sur lequel je voudrais que l'on revienne, Karine Neveu, c'est cet épisode à Saint-Pierre de Rome, je crois que c'est quelques temps après. Qu'est-ce qui se passe? Vous êtes en vacances et vous dites quand même, je vais quand même aller voir, je vais faire un petit tour par Rome.
2: En fait, là, je partais vraiment en Italie pour faire la fête avec mes amis, voilà, aucun rapport. Et puis, finalement, je me suis dit, je vais quand même aller visiter la ville de Rome, qui est quand même au niveau patrimoine et culture, c'est incroyable. Et donc, j'avais mis toute une liste de sites à aller visiter. Et comme je sortais de ce week-end avec ces chrétiens, je me suis dit, bon, je vais rajouter le truc des cathos, là, avec le pape Jean-Paul II à Rome, place Saint-Pierre, enfin, je connaissais pas tous ces noms. Et puis finalement, je fais toute ma visite, voilà, perso, à voir un petit peu toutes les beautés de cette ville éternelle. Et puis, je pensais faire le truc, comme je dis, du Vatican le dimanche. Et sur la carte de la ville, on était samedi soir, 10h, 11h du soir, je ne me rappelle plus exactement, je vois que je n'étais pas très loin de ce lieu. Je me dis, bon, autant le faire maintenant, comme ça je pourrais cocher sur la case en disant, c'est fait. Donc j'arrive sur cette place, c'était tard, mais assez désert. Pourtant, je vois 2-3 personnes rentrer dans un bâtiment. Et là, je me dis, tiens, c'est ouvert à cette heure-là, bizarre. Donc, je me suis dit, autant, je vais essayer, je vais me faufiler, et puis je rentre dans ce bâtiment. C'était rempli de monde, avec le pape Jean-Paul II au centre. Je le reconnais parce que j'avais voulu manifester contre lui en France. Et puis, impossible de visiter, tellement c'était blindé. Et donc, je me mets dans un coin, je m'assois, j'écoute, je ne comprends rien du tout. J'attends, je commence à m'ennuyer un peu, beaucoup, voilà. Et au moment où je dis, c'est bon, j'en ai marre, je ne comprends rien, voilà, c'est fini. Je me lève pour sortir. Et au moment de me lever, en fait, tout le monde se lève en même temps. Je me dis, tiens, génial, leur truc, célébration doit se finir. Je me mets dans une file pour sortir. La file avance, elle avance. Et à ce moment-là, je me retrouve devant un monsieur habillé tout en blanc qui donne des petits trucs blancs circulaires. Et moi, je ne savais pas, donc je regarde à gauche, à droite. Et pour pas choquer, je me dis, bon, je vais faire pareil qu'eux. Ils ont l'air de recevoir ce truc blanc dans les mains et de le manger. Bon, je fais pareil. Je prends ce truc blanc, je le mange. Et puis, j'ai dû dire merci au monsieur. Et je passe derrière lui et enfin, j'arrive à sortir de cette église. Et là, se passe quelque chose dans mon cœur, quelque chose d'incompréhensible. Si j'ose dire, il y a un feu qui commence à envahir mon cœur, une espèce de soif et d'attraction, d'être attiré, d'aller traîner, entre guillemets, dans les églises. Donc, de retour en France, je passe des heures dans ces édifices que j'étais jamais rentré. Et cette soif grandissait, ce feu grandissait, cette attraction de plus en plus forte, sans comprendre vraiment ce qui se passait pour moi, en tout cas.
1: Comment, Karine, vous passez de cet épisode, finalement, de découverte de l'Église à travers la Fidesco, à cette communion communion sauvage jusqu'au baptême, parce que 2 ans plus tard, vous êtes baptisé dans le Jourdain. Est-ce que vous pouvez nous raconter comment vous arrivez à cette étape ?
2: Je vais continuer moi mon cursus à partir des temps de formation des différentes associations, dont Fidesco, qui pour moi était plus forte parce qu'ils étaient plus authentiques dans leur foi par rapport à d'autres associations. Donc j'étais en même temps dans cette provocation de départ, mais en même temps je ne savais pas trop ce qui se passait dans mon cœur. Il y a eu d'autres grâces sensibles qui se sont accumulées. D'un côté, ce témoignage de ces jeunes cathos avec les organisateurs de la mission qui m'expliquaient, qui me faisaient une espèce de catéchèse accélérée et qui m'accompagnaient. Et ma provocation s'est changée en question. Et au fur et à mesure, il y a eu pour moi, je l'appelle vraiment, c'est cette rencontre avec ce Jésus vivant que je ne connaissais pas du tout. On arrive à Paray le Monial, devant le Saint-Sacrement, encore devant l'adoration eucharistique, je reçois le désir de demander le baptême sans vraiment comprendre pourquoi, mais d'adhérer en fait à un amour qui me dépassait. Et donc je fais ce chemin-là. Parce que je demande le baptême, finalement Fidesco me dit « Ok, on t'envoie en mission en Côte d'Ivoire pendant 2 ans. » Là-bas, je me prépare au baptême. Et là, c'était vraiment, j'étais assoiffée de connaître ce Jésus. Donc quand on est assoiffé de découvrir cet amour inconditionnel qui nous donne, eh bien on va chercher partout. Et donc je me suis préparée au baptême pendant mon temps de mission, que ce soit avec les manuels bien évidemment sur place. J'ai fréquenté aussi une autre communauté nouvelle, le chemin du catéchuménal. J'allais chez les bénédictines une fois par mois. En fait, je prenais tout ce que je pouvais prendre pour découvrir ce Jésus.
1: Et comment vous arrivez à être baptisé justement dans le Jourdain ? C'est quand même aussi tout un symbole.
2: Ce qui est très beau, c'est que donc on est en 2000, année jubilaire comme cette année, et puis en 2000, le pape Jean-Paul II organise une rencontre internationale pour les jeunes en Terre Sainte. Et moi, de Côte d'Ivoire, je m'inscris au pèlerinage avec mon groupe. Et puis le prêtre mexicain, en partant, il me dit "Écoute, on va essayer, est-ce que tu puisses recevoir le baptême pendant le pèlerinage ?" Je réalisais pas vraiment. En fait, le Seigneur a vraiment préparé, il nous précède toujours, hein, mais là, il a vraiment précédé tout le monde, c'était incroyable. On se retrouve en tout cas au bord du Jourdain. On célèbre la messe, il y avait une dizaine de prêtres, il y avait un évêque ivoirien, le père Paolo qui débarque avec Capucine, ma marraine, et une autre amie. Et à ce moment-là, le père italien, 2 mètres de haut, 120 kilos, des bonnes mains, quoi, il me

0: J'avais un père dans le ciel qui m'aimait de manière inconditionnelle. J'ai découvert aussi que j'avais une âme. Je ne savais pas que j'avais une âme. Et j'ai décidé de donner ma vie à celui qui m'a aimé le premier. Et ensuite, bien évidemment, voilà, toute baignée de cet amour, je reçois aussi la première communion, enfin la communion officielle, cette fois-ci, si j'ose dire, et la confirmation, parce que l'évêque était présent et qui m'a, voilà, ils m'ont conseillé de recevoir les trois sacrements au même moment. Et là, tout change, tout devient différent. Même le niveau de regard, c'est impressionnant de voir comme un peu Saint Paul qui les écailles tombent et on voit tout d'une manière lumineuse en fait. Tout s'explique, tout prend sens, tout c'est incroyable.
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2: Et dans Témoins, je reçois cette semaine Karine Neveu, née dans une famille non croyante. Rien ne l'a destinée à prendre la route des missions et celle du Christ. Mais c'était sans compter une conversion assez foudroyante, on peut dire ça. Tout est devenu plus lumineux, vous nous le disiez il y a un instant, après ce baptême dans le Jourdain. Vous aviez envie de faire de l'humanitaire parce que, évidemment, ça apporte beaucoup de choses matérielles. Mais en fait, après ce parcours, cette conversion foudroyante, vous réalisez aussi que finalement, sur ces terrains, sur ces missions humanitaires, il y a assez peu de place pour le soutien spirituel, c'est ça?
0: Alors oui, en fait, c'est quelque part les personnes qui me l'ont aussi révélé. Si j'ose dire que, bon, moi, en rentrant en France après mon baptême, j'ai fini mon temps, j'ai fait un master dans l'humanitaire en sécurité alimentaire, et là, je suis allée travailler sur le terrain, jeune baptisée. Et en fait, ce sont les personnes elles-mêmes qui me disaient, tu sais, on en a marre de recevoir des choses. Ce dont on a besoin, c'est d'espérance. C'est de croire qu'un jour, on pourra reconstruire notre maison, nos enfants pourront reprendre leur cursus scolaire. Et en fait, ça a été ces témoignages que j'ai entendus sur différentes missions qui m'ont mis l'oreille à la puce. Parce que dans la solidarité internationale, on dit qu'on travaille avec une approche intégrale. Moi, j'ai découvert qu'on était corps, âme et esprit. Et comment on peut se reconstruire, rechoisir la vie quand on a tout perdu, si on ne donne que des choses matérielles? Alors, c'est hyper fondamental, bien évidemment, et plein de gens le font très bien. Mais cette dimension spirituelle est omniprésente chez eux. En fait, il n'y a qu'en Occident, si j'ose dire, et en Chine, entre guillemets, Dieu n'existe pas. Partout ailleurs, quand on va partout sur la planète, tout le monde est croyant, d'une confession différente, mais Dieu est omniprésent. Et mais c'est fou, si on dit qu'on travaille avec une approche intégrale, pourquoi on n'offre pas à ces personnes l'accès à vivre leur foi, en fait, qui est aussi, pour moi, fondamentale. Et comme dit le pape François, j'aime beaucoup cette phrase parce que ça révèle beaucoup de choses. La plus forte discrimination dont souffrent les pauvres, c'est le manque d'attention spirituelle. Et moi, ça m'a interpellée,
2: ça vous a
0: en fait.
2: interpellé, Karine Neveu. C'est comme ça qu'est née l'intuition de Mission Naïm Espérance?
0: Exactement. Donc après mes expériences dans l'humanitaire où j'entendais ces réfugiés me dire on a besoin de fraternité, on a besoin d'y croire, eh bien j'ai en accord avec ceux qui m'accompagnaient à l'époque, j'étais directement suivie spirituellement par des guides, une communauté sœur. Et pour le coup, je répétais chaque année, moi ce que je porte dans le cœur, c'est de retourner là-bas, mais de donner cette dimension spirituelle à ces gens et fraternelle. Et donc j'ai arrêté l'humanitaire. Et j'ai commencé cette vie de mission au service de l'Église catholique.
2: Alors, ça consiste en quoi concrètement?
0: Le déclencheur, ça a été en Indonésie suite au tsunami. C'était une femme qui était complètement traumatisée. Et donc, à l'époque, je travaillais encore dans l'humanitaire. Et c'est ça qui m'a fait reconnaître ma mission, entre guillemets, ce qu'on reconnaît, on reçoit sa mission. Et c'était une femme donc, qui tournait en rond dans un baraquement. Et son fils m'avait dit, venez visiter ma maman. Et j'ai oublié de partir avec mon traducteur. Donc j'avais rien, les mains vides, impossible de dialoguer avec cette femme. Je rentre dans cette pièce, elle tournoie de plus en plus vite. Moi, je n'avais rien à lui donner, si ce n'est qu'une présence. Et là, dans mon cœur, je me suis dit, il faut prier à côté d'elle, en silence, tranquillement. Donc je me suis mise au milieu de la pièce, je me suis assise, et j'ai commencé à prier mon chapelet en silence. Et cette femme s'est complètement calmée, apaisée. Elle s'est assise à côté de moi. Et là, j'ai vraiment senti que le Seigneur venait vraiment la visiter et lui donner cette grande paix. Et là, je me suis dit, c'est ça qu'il faut aussi donner comme dimension à...

0: voilà, comme fraternité à ces personnes en grande détresse. Donc là, c'est il y a ça, mais il y a bon, je mets en place l'adoration du Saint-Sacrement au cœur des camps pour les chrétiens. Je monte des groupes de prière avec les enfants pour qu'ils fassent eux-mêmes cette rencontre de Jésus vivant dans leur cœur. Monter des aumôneries dans les prisons où il n'y a rien. C'est vraiment être visiter les personnes, visiter les enfants de la rue, parfois à faire des activités, bien évidemment, mais c'est vraiment les visites. Les gens ont tellement besoin d'être visités. Moi, parfois, pour faire 50 mètres, je mets 3 heures. Parce que les gens me disent, viens boire le thé, viens manger quelque chose, viens nous visiter. Quelles que soient les confessions religieuses, en plus, les gens ont besoin. La compassion est universelle quand on a tout perdu. Donc, c'est être là, consoler, écouter, se rendre disponible à la, enfin, c'est vraiment se rendre disponible à la rencontre, si j'ose dire.
1: Se rendre disponible à la rencontre, consoler, écouter. Vous êtes allé dans des camps de réfugiés, dans des prisons aussi, je crois. Est-ce qu'il y a des moments qui ont été particulièrement difficiles? Voilà, on imagine que certaines situations sont particulièrement sombres. C'est plutôt les ténèbres que la lumière que l'on voit. Voilà, est-ce que vous pouvez être le témoin justement de cette situation et peut-être de cette étincelle, de cette lumière que vous percevez malgré tout, malgré des contextes parfois très, très difficiles.
0: Ben en fait, ces personnes ont reçu un traumatisme fort, quel que soit le pays, la catastrophe, entre guillemets, si j'ose dire, et sont en grande détresse. Et moi, finalement, mon boulot, c'est de montrer la direction du bon Dieu. Et je dis, voilà, là, il y a quelqu'un qui t'attend, qui t'aime et qui est capable, avec toi, si tu lui fais confiance, de reconstruire et de t'aider à retrouver, à rebondir dans la vie. Et te donner cette grande espérance. Par exemple, j'aurais des milliers d'histoires, mais j'aime beaucoup raconter celle-là, parce qu'elle est forte. On était à Khartoum, dans les prisons des condamnés à mort. Donc, c'est des gens qui sont enchaînés. Et donc, l'intuition avec l'aumônier, c'est que je fais tout sur place, tout le temps, au sein de l'église locale. C'est très important pour moi, c'est vraiment avec l'église locale. Donc, l'aumônier ne pouvait pas faire deux messes dans la cellule normale, entre guillemets, enfin, dans l'entité normale et les condamnés à mort. Donc, moi, il était d'accord. J'allais du côté des condamnés à mort. On exposait le Saint-Sacrement avec un catéchiste. On faisait la liturgie de la parole, parce que lui parlait arabe. Et après, silence devant le Saint-Sacrement. On exposait Jésus. Et le prêtre, après, courait après pour rentrer le Seigneur et donner la communion. Mais moi, ce qui m'a impressionné, c'est de voir que ces gens qui sont enchaînés aux pieds, voilà, qui sont, peut-être qu'on les verra, on les voit pas la semaine suivante, si la condamnation a été faite, ils sont capables de rendre grâce devant le Saint-Sacrement pour le don de la vie, pour le don de la foi, parce que Jésus les aime et qu'il leur donne cette grande espérance. Et tous ces gens-là, ce sont mes maîtres spirituels, si j'ose dire. C'est impressionnant la force de, dans les ténèbres, de montrer Jésus la direction, et lui-même fait la lumière dans ces ténèbres. C'est pas, moi, je suis juste un tout petit outil, si j'ose dire. Et je suis témoin, durant toutes ces missions partagées, de voir comment justement Jésus agit dans le cœur de ces gens. Et c'est vraiment magnifique. Et de voir, par exemple, dans un camp syrien aussi, au Liban, c'était fort de voir une communauté musulmane qui nous attrapait, j'étais avec des jeunes, pour nous demander de prier, et au nom de Jésus. Parce que moi, je leur disais, moi, je veux bien, mais il faut que tout le monde soit d'accord. Je veux pas, voilà, que le responsable de votre famille soit d'accord. Je veux bien prier pour votre enfant malade, mais moi, c'est au nom de ma foi, donc c'est au nom de Jésus-Christ. Et il y avait une queue qui se formait devant une tente parce qu'ils demandaient la prière des frères, entre guillemets. C'était musulman. Donc, c'est impressionnant de voir comme le Seigneur travaille il est à l'œuvre, en fait. Et donc, c'est ça qui est beau. Parce qu'en fait, c'est pas faire des choses avec les gens, c'est laisser le maître des lieux, Jésus, travailler lui-même, en fait, et rencontrer ces personnes.
1: Est-ce que vous avez parfois douté, Karine Neveu, parce que quand vous racontez l'histoire de votre présence au milieu de tous ces condamnés à mort enchaînés, on pourrait être aussi dans la crainte, vous voyez ce que je veux dire? Voilà, comment est-ce que vous arrivez à être dans la confiance? Est-ce que malgré tout, parfois, on peut quand même douter dans ces situations?
0: Alors, ce qui est très important, c'est qu'on reçoit la mission. Moi, je la reçois, je la reconnais. Et à partir de là, je sais que c'est le bon Dieu qui m'appelle ici, maintenant. Et le Seigneur nous précède toujours. Donc, il y a cette confiance qui se fait dans la foi. Et en même temps, il peut y avoir effectivement des coups de panique. Par exemple, je vous avoue que les premières fois où je me suis retrouvée dans la prison de la prison, au fin fond d'une cellule de l'unité des condamnés à mort, femme blanche, seule, au milieu des grands gaillards, parce qu'en plus les Soudanais, ce sont des gens très très grands. Et je me suis dit, mais qu'est-ce que je fais là? Si, entre guillemets, s'ils veulent me sauter dessus, ils le peuvent en fait. Donc il y a le nuage qui passe. Et puis après, je lâche. Écoute, Seigneur, de toute façon, je suis là. Je suis là pour toi. Donc maintenant, tu te débrouilles. Moi, je me livre. Et puis, j'ai jamais eu de problème sécuritaire dans cette prison. Au contraire, ils étaient bienveillants avec moi. C'était plus les gardiens qui me surveillaient pour savoir ce que je disais, parce qu'ils avaient peur de prosélytisme. Et voilà. Mais effectivement, des fois, il y a des coups de panique. Il y a des doutes, pas forcément des doutes sur. Je sais que maintenant, je ne peux plus dire que Dieu n'existe pas. C'est impossible. Dieu est bien vivant. Il est là. Il nous aime. Et voilà. Mais des doutes sur est-ce que c'est bien ma place, est-ce que c'est bien d'aller dans ce camp-là et pas un autre, où il y a la fatigue aussi, bien évidemment, mais voilà, donc ça arrive, et c'est normal, mais c'est aussi pour nous permettre de revenir au Seigneur en disant, écoute, non pas ma volonté, mais la tienne, Seigneur. Et moi, c'est vraiment ma prière quotidienne. Si je suis pas dans sa volonté, ben voilà, il y a plus de mission finalement.
1: C'est ce que j'allais vous demander, Karine. C'est comment est-ce que vous prenez soin de votre vie intérieure? Voilà, quels sont les temps auxquels vous n'échappez pas chaque jour? C'est un besoin vital presque, la prière, j'imagine, pour vous au quotidien.
0: Et oui, c'est ça, tout à fait. S'il y a pas de vie de prière, il y a pas de mission. Et il n'y a pas de moteur, entre guillemets. Donc moi, c'est ma force, c'est vraiment le temps de parole, la prière avec la parole à peu près 45 minutes par jour, plus l'adoration quotidienne, minimum une demi-heure. Bien évidemment, la fréquence des sacrements tous les jours. Et puis c'est aussi une fois par an, parce que ces missions sont à peu près de 6-7 mois par an, mais j'ai un mois par an où je disparais complètement de la circulation, et là c'est le cœur à cœur avec le Seigneur. Silence total, radio, interdiction de faire la relecture de la mission passée, interdiction de faire le discernement de la prochaine mission, c'est être seulement avec mon Seigneur et tout lui déposer en fait. Et puis je suis portée aussi par une famille spirituelle, une communauté sœur. Voilà, donc je vais de temps en temps m'y ressourcer et je suis surtout bien accompagnée.
1: Je sais que c'est important pour vous, l'Eucharistie, la présence réelle. Elle joue quel rôle dans votre mission quotidienne et dans votre vie, en fait, tout simplement?
0: Alors c'est fort parce que c'est vraiment le sommet, comme on dit, voilà, de la liturgie. Je vois comme ça, après relecture, hein, que le Seigneur m'a attrapée par l'Eucharistie. Et mon baptême, ça a été très très fort. Et puis c'est sans Jésus Eucharistie, je ne suis capable de rien, si j'ose dire. C'est vraiment ma source. Et je dis souvent qu'en fait, la mission, c'est ce qui va manifester mon cœur à cœur avec le Seigneur. Donc je me nourris de lui, de son amour, et ce qui va en dépasser, ce qui va voilà se déployer derrière, c'est la mission. Et sans l'Eucharistie, si j'ose dire, je suis foutue. Et je le vois bien quand je commence à. J'ai beaucoup de déplacements en France aussi, ou voilà. Si le temps de prière diminue, si c'est. Voilà, eh bien, le moteur il commence à être en panne sèche, en fait. Et donc, mon âme commence
1: à s'assécher, tout simplement.
0: À s'assécher, exactement.
1: L'Eucharistie, source et sommet de toute vie chrétienne, c'est important pour vous, Karine Neveu. Vous partez, je crois, dans quelques jours en mission. Où est-ce que vous allez? Et voilà, quel va être votre quotidien?
0: Alors, je vais partir sur un nouveau diocèse fraîchement créé il y a un an par le pape François l'année dernière. C'est le diocèse de Bentiu au nord du Soudan du Sud, qui est pas le même pays que le Soudan. Je le précise parce que beaucoup ne savent pas. Et donc, c'est vraiment donc me mettre au service de l'évêque et rejoindre et spécifiquement et collaborer étroitement avec trois capucins polonais à côté, au cœur d'un camp de 140 000 personnes. Ce sont des personnes qui sont déplacées, qui sont réfugiées du Soudan Nord, pour le coup, qui ont fui la guerre et qui, malheureusement, sont aujourd'hui aussi déplacées à cause du climat que le Nil a débordé il y a 5 ans et l'eau n'est jamais redescendue. Donc, c'est catastrophique. Ils sont les pieds dans l'eau, il n'y a plus de route, il n'y a plus rien. Et donc, on construit des digues pour surélever ce camp. Donc je pars avec une autre personne, on part à deux, et vraiment l'idée c'est vraiment d'aller dans ce d'œuvrer dans ce camp et visiter, pareil, monter ces groupes de prière avec les enfants, visiter les femmes, faire des activités avec elles. Il y a une prison aussi, et j'y suis déjà allée pour livrer une vierge de Pontmain, pour tout vous dire, au mois de mai. Et là, j'ai été mais bouleversée, parce qu'en sortant de l'avion avec le nonce apostolique pour rejoindre cette communauté de Bentiu, qui fêtait ses 100 ans de foi chrétienne sur ce sol, la première chose qu'ils font pour accueillir des invités, c'est faire le geste de lavement des pieds. Donc on est sorti de l'avion et ils nous ont lavé les pieds. Donc je me suis dit, waouh! Eux, ils ont tout compris. Donc c'est vraiment à mon tour, finalement, de les rejoindre pour aussi à ma manière d'aller leur laver les pieds.
1: Merci infiniment, Karine Neveu, pour votre témoignage bouleversant. Je renvoie les auditeurs à votre livre « J'ai choisi de suivre le Christ parmi les pauvres ». C'est aux éditions Artege. Vous partez en mission au Soudan Sud pour apporter une présence fraternelle, spirituelle, une compassion faite de prière, de patience, de proximité. Vous pouvez évidemment retrouver cette émission sur rcf.fr et sur toutes les plateformes. Merci.
0: Merci à vous et merci à tous les auditeurs. Et puis soyons missionnaires, là où le Seigneur nous met, maintenant, ici.

0: Dans un instant, ouvrez le dialogue avec Monserrata Vidal.
1: Le travail, lui aussi, a une histoire. Cette histoire traverse les âges. C'est ce que nous montre Olivier Grenouillot dans son bel essai « L'invention du travail » publié aux éditions du CERF.
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1: À mes parents et grands-parents qui savaient ce qu'est travailler. C'est par cette simple et belle dédicace que s'ouvre le passionnant essai écrit par Olivier Grenouillot, historien, essai qui s'intitule « L'invention du travail » et que publient les éditions du CERF. À mes parents et grands-parents qui savaient ce qu'est travailler, dit Olivier Grenouillot, est-ce que notre époque aurait perdu le sens et la formule de ce qu'est le travail, tant on entend parler ici et là de crise du travail, de perte de sens, de bullshit jobs, selon le mot et l'ouvrage de David Graeber, de burn-out, de bore-out, de démission, dans presque tous les domaines de l'actualité professionnelle. Souffrance au travail, pas de travail, trop de travail sont des mots qui reviennent de façon récurrente. Et on a bien du mal aujourd'hui à analyser ce qu'est ce rapport et cette représentation que l'on peut se faire du travail. C'est à cet égard que l'essai d'Olivier Grenouillot est à la fois nécessaire et passionnant, car il permet de comprendre ce qu'il appelle un mélange d'attraction et de répulsion qu'exerce le travail. Bonjour Olivier Grenouillot.
3: Bonjour.
1: Alors, votre essai se termine, je commence par la fin, ce n'est pas très historique comme démarche. Votre essai se termine par cette phrase. Ce mélange d'attirance et de répulsion disent la fascination qu'exerce depuis toujours le travail, sans doute parce que le penser, c'est réfléchir à la singularité de l'expérience humaine. En tant qu'historien et en tant qu'historien dont la démarche consiste à s'intéresser à une histoire longue, vous avez voulu penser le travail, dites-vous également, au-delà du bien et du mal, et au-delà peut-être des fantasmes, voire des peurs contemporaines. Pouvez-vous, Olivier Grenouillot, éclairer cette démarche que vous reprenez après vos travaux sur la traite atlantique dans cet essai « L'invention du travail » ?
3: Souhaiter comprendre comment les hommes du passé avaient essayé de répondre à une question. Pourquoi faut-il ou non travailler ? Parce que cette question, les hommes se la sont toujours posée, en fait. Depuis aussi longtemps que nous avons des textes qui nous parlent, qui peuvent nous renseigner sur cette question. Le premier récit connu des origines de l'humanité, l'épopée d'Atrahasis, qui aurait été écrit vers 1650 avant Jésus-Christ, nous parle déjà, avec l'invention de l'homme, de l'invention du travail. Dans cette épopée d'Atrahasis, on nous dit que un jour, des divinités inférieures qui jusque-là travaillaient aux besoins des divinités supérieures, cessent leur travail. Et donc, il faut trouver un moyen pour les remplacer. Ce moyen, c'est l'invention de l'homme. qui, dans ce récit, l'homme naît pour être esclave des dieux, sans qu'il ait fait la moindre faute, évidemment, puisque auparavant il n'existait pas. Et donc, dès les premiers récits des origines de l'homme, on parle du travail. Et je dirais qu'à toutes les époques, le travail est évidemment perçu comme quelque chose qui peut être une contrainte, comme un labeur, mais à chaque fois, il est aussi porteur de significations qui dépassent ce simple labeur. Le travail peut être aussi un moyen de s'accomplir, peut être un moyen de rendre service aux autres. Et donc, il y a toujours des significations, je dirais, qui transcendent le simple labeur.
4: Qui transcendent le simple labeur. Et alors, toujours pour revenir à cette crise du travail par laquelle j'ai voulu commencer l'émission, que se passe-t-il aujourd'hui pour que nous entrions dans ce désenchantement, vous appelez cela le désenchantement du monde, qui met en question, qui met en crise le sens même du travail?
3: Alors, il y a eu à d'autres époques des conditions qui pouvaient désenchanter tout à fait le travail. Pensons par exemple l'âge de la prolétarisation, oui. À partir de 1760 jusqu'en 1840, c'est le premier âge de la prolétarisation qui a souvent été oublié. On parle souvent du second âge, à partir de la fin du 19e siècle, à partir de l'électricité, quand le monde ouvrier commence à s'organiser, qu'il y a des grèves, etc. Mais on a oublié le premier âge de la prolétarisation, qui a été pour les personnes concernées, extraordinairement, je dirais, terribles. Hein. Dans ce premier âge de la prolétarisation, ce sont des femmes et des enfants, surtout, qui travaillent. Et pour ces personnes, évidemment, le travail ne pouvait pas être enchanté. Pour ces personnes, le travail perd tout sens. Les cadences sont infernales, l'homme est assujetti à la machine. Et donc, il y a eu comme ça, dans l'histoire de l'humanité, des périodes et des catégories de la population qui n'ont jamais eu conscience que le travail pouvait être autre chose qu'un labeur. Mais ce qui change aujourd'hui, je dirais, c'est l'entrée dans la post-modernité. La modernité, bon, qui globalement on peut la situer à partir de la fin du 15e siècle jusque vers 1950, l'âge de la modernité consiste à penser que l'homme n'est plus simplement l'intendant de Dieu sur Terre comme on le pensait avant. L'homme peut être l'architecte d'un monde qu'il va lui-même construire. Et dans cette façon de voir les choses, la révolution industrielle, le travail, est un des moyens pour l'homme de construire finalement ce monde nouveau. Ce qui fait que malgré finalement les formes des enchantements, malgré le fait que le travail soit parfois très dur, au XIXe siècle, au moment où justement des personnes sont assujetties à la machine, de nombreux penseurs, de Kant à Marx, en passant par Hegel, Proudhon, etc., nous disent que dans l'avenir, c'est par le travail que l'humanité s'accomplira.
4: Oui.
3: Qu'est-ce qui change aujourd'hui? Eh bien, c'est qu'on ne parle plus de l'humanité. On parle d'abord de l'individu. Et l'individu, finalement, examine le travail en fonction de ses besoins, de sa représentation du monde. On est à une époque où l'idée de progrès est contestée, a disparu, où on critique donc le progrès, on critique aussi l'Occident, on critique... Et le travail fait partie de cette série d'éléments qui sont passés un peu à la moulinette.
4: Oui, et vous mettez d'ailleurs en évidence le fait que nous avons deux récits fondateurs qui racontent l'entrée de l'homme dans l'histoire. Vous mettez en évidence un discours qui serait inspiré par la Bible, où le travail serait maudit, et puis un autre discours que vous appelez évolutionniste, qui a imprégné notre représentation du travail jusqu'aux années 50, peut-être, du 20e siècle, bien sûr. Et ces deux récits, est-ce qu'ils sont encore constitutifs de notre représentation actuelle du travail ?
3: Alors, en fait, il y a plus de récits que cela. D'abord, le récit, donc, j'en parlais pour la Mésopotamie,
4: oui.
3: Mais si on se limite au monde occidental, à l'Europe, nous avons deux grands récits fondateurs. Les récits du monde grec, avec Hésiode, ensuite les récits de la Bible.
4: Oui.
3: Ça sont les récits, finalement, des récits, je dirais, à cotation religieuse. Et puis, il y a d'autres récits qui, eux, sont des récits, je dirais, construits scientifiquement ou non. Et on s'aperçoit que, par exemple, le néolithique, qui est la période de l'entrée de l'homme dans l'histoire, où on invente l'agriculture, l'élevage, la sédentarisation, a été victime également de récits contradictoires. Jusqu'aux années 1950, comme vous le disiez, on percevait finalement le passage des chasseurs-cueilleurs paléolithiques aux agriculteurs-éleveurs néolithiques comme un progrès merveilleux. On passait finalement de la sauvagerie à la civilisation. Et puis à partir des années 1950, et surtout des années 1970, on s'est mis finalement, avec la critique du progrès, on s'est mis à regarder le passé d'un autre œil et à se dire que finalement, ces chasseurs-cueilleurs, auparavant, ne vivaient-ils pas plus heureux que les agriculteurs qui travaillent la terre ? Et on s'est mis à idéaliser finalement le monde des chasseurs-cueilleurs. Auparavant, on le dépeignait sous les jours les plus sombres, et après on s'est mis à se dire, mais voilà, ces gens ne travaillaient pas, ou pas beaucoup, ne connaissaient pas la guerre, ne connaissaient pas l'inégalité, etc., etc. Donc l'image d'un monde idéal, perdu en quelque sorte par l'entrée dans le travail avec le néolithique. Alors, en fait, ces deux représentations sont aussi caricaturales l'une que l'autre, et elles ne nous disent pas la réalité, elles nous disent plus ce que nous pensons du progrès que la manière dont les hommes du passé vivaient. On sait aujourd'hui en effet que les chasseurs-cueilleurs connaissaient la guerre, connaissaient les inégalités. Et nous dit-on, ils travaillaient entre 3, souvent 5 heures par jour. 5 heures par jour, ne connaissant pas le week-end ni les jours fériés, cela fait à peu près 35 heures par semaine.
4: Ah, ça renvoie à des problématiques contemporaines.
3: À peu près 35 heures par semaine et pour des rations alimentaires de base. Et ce que l'on sait aujourd'hui d'ailleurs, parce que nos connaissances de la préhistoire sont mises en parallèle avec ce que l'on sait des peuples premiers, ce que l'on sait c'est qu'aujourd'hui certains de ces peuples premiers travaillent en fait jusqu'à 42 ou 50 heures par semaine.
4: Oui, j'ai trouvé dans votre livre ce chiffre et ça semble étonnant, c'est considérable au regard de cette mythologie qui s'est construite à propos du néolithique.
3: Et des chasseurs-cueilleurs du paléolithique. Oui. Et on sait par exemple, on a retrouvé des traces que finalement il pouvait y avoir des lésions osseuses du fait de la répétition de gestes comme le lancer finalement d'armes à la chasse. Et donc, on ne passe pas d'un monde idéal à un monde finalement terrible, on passe d'un système à un autre.
4: On passe d'un système à un autre, mais ce paléolithique qui nous fait entrer dans ce néolithique est perçu, dites-vous, comme un paradis perdu. Et donc, entrer dans le néolithique serait l'équivalent de la chute biblique, finalement.
3: Tout à fait. Il y a un parallèle entre cette chute profane et la chute biblique. Alors, si on veut revenir à cette chute biblique, donc c'est dans la Genèse. Donc, nous sommes dans le Jardin d'Éden. Ève donne à manger à Adam du fruit de l'arbre défendu du savoir, et puis on croit connaître la suite. C'est « tu travailleras la sueur de ton front ». Donc l'idée de la malédiction du travail. Mais si on lit attentivement le texte, les choses ne sont pas aussi simples que cela. Le serpent est maudit, la femme accouchera dans la douleur, mais le travail n'est pas du tout maudit.
4: Oui.
3: C'est la terre qui est en quelque sorte maudite. Les fruits de la terre devront être arrachés avec difficulté. Le travail n'est pas maudit. Et cette terre, finalement, qui est maudite en partie, cela ne dure qu'un temps, puisque lors de la seconde alliance entre Dieu et Noé, Dieu dit que plus jamais il ne maudira la terre à cause de l'homme.
4: Oui.
3: Donc jamais dans la Bible, le travail n'est maudit. Et je dirais, peut-être nous aurons l'occasion d'en parler après, mais je dirais qu'au contraire, tout dans la Bible nous montre que le travail est fait œuvre.

0: Le travail fait œuvre. Et vous dites même que dans l'Ancien Testament, le travail est valorisé, spiritualisé, et que l'on trouve, notamment avec les prophètes, une attention particulière au travail et une attention aux conditions de travail.
1: Oui, d'abord, dans l'Ancien Testament, lors de la création, Dieu travaille. Oui. Dans le jardin d'Éden, Adam et Ève travaillent avant la chute. Travaillent dans la joie, mais travaillent. Et puis, oui, il est vrai, dans les Proverbes ou dans Deutéronome, et surtout chez les prophètes, Isaïe notamment, on est attentif, finalement, à ce qu'on pourrait appeler ici, aujourd'hui, des conditions sociales.
0: Oui.
1: On dit que, par exemple, l'ouvrier, il faut qu'on lui paye chaque jour ce qu'on lui doit, son salaire, parce qu'il en a besoin pour vivre. Et donc, le travail est pris en compte, et y compris dans ses dimensions sociales. Néanmoins, je dirais que c'est bon pour l'Ancien Testament et le Nouveau. Tout ce qui est terrestre, finalement, n'est que passager.
0: Oui.
1: Et l'essentiel est dans une sorte d'au-delà des choses. On le dit dans l'Ancien Testament, l'homme doit travailler, mais il ne le réussira que s'il est juste. Et puis vous connaissez la parabole là, de ce riche homme qui se demande combien il faut construire de greniers supplémentaires pour accumuler sa richesse. Et là, c'est dans le Nouveau Testament. Et le Christ dit, mais à quoi vont te servir finalement ces stocks si tu meurs bientôt ? Salomon, dans l'Ancien Testament, avait des réflexions à peu près comparables. L'essentiel se situe dans un au-delà des choses.
0: Oui.
1: La nouveauté, je dirais, dans le Nouveau Testament, c'est que peut-être plus que dans l'Ancien, le travail n'est pas simplement un hommage que l'on rend à Dieu, n'est pas simplement un moyen de, comme on le disait dans la Genèse, garder et cultiver l'œuvre divine. Et ce faisant, l'homme peut se cultiver lui-même. Le travail est aussi un moyen, une sorte d'un élément dans une relation de service réciproque entre les hommes.
0: Vous parlez même de logique redistributive.
1: Ah, ça, c'est pour l'Ancien Testament.
0: Pour l'Ancien Testament, hein.
1: Dans l'Ancien Testament, on sait très bien que Dieu demande aux hommes de lui obéir et que s'ils le font, Dieu leur promet des richesses terrestres, etc. Et qu'au contraire, si l'homme n'obéit pas, il est puni. Donc il y a une justice rétributive. Dans le Nouveau Testament, cela s'estompe, puisque finalement, l'essentiel devient l'au-delà.
0: Hein, oui.
1: Notamment chez saint Paul. Mais ce que je veux dire, c'est que dans cette relation, le travail perçu comme une relation de service qui apparaît dans le Nouveau Testament, ça c'est original, y compris par rapport au monde grec.
0: Oui.
1: Si vous me laissez toutes trois minutes, je voudrais parler d'Hésiode.
0: Oui, Hésiode, je voulais y revenir justement, parce que nous soulignons les similitudes et les différences entre Ancien et Nouveau Testament, mais le monde grec laisse aussi un héritage à ce monde biblique. Et Hésiode est important.
1: Et parfois, il y a des éléments finalement assez convergents. Et Hésiode, contemporain d'Homère, écrit tout d'abord sa théogonie. Dans sa théogonie, il nous dit que, en gros, il y a eu une sorte de divorce entre les dieux et les hommes du fait du péché d'Hybris, de démesure que parfois les hommes mettent en œuvre. Et il prend l'exemple de Prométhée. Prométhée qui, un jour, sacrifie un bœuf à Zeus, a envie de garder les meilleurs morceaux pour lui. Et donc Prométhée recouvre les os de graisse, et c'est ce sont ces os que Zeus choisit. Alors, Zeus est en colère, il ravit aux hommes le feu qu'il leur avait donné. Sur ce, deuxième traîtrise de Prométhée qui va voler le feu à Zeus pour le rendre aux hommes. Et à ce moment-là, Zeus et les dieux décident de cacher aux hommes leur pitance. Ils devront travailler durement la terre pour survivre. Vous voyez le parallèle?
0: Oui.
1: Travailler durement la terre, voilà. Et donc, dans la théogonie, Hésiode, il y a une sorte, je dirais que le travail rendu difficile, le labeur, est la conséquence d'un péché. Ce n'était pas le cas en Mésopotamie. L'homme n'avait rien fait, il avait été créé pour être esclave. Dans un deuxième poème d'Hésiode, qui s'appelle « Les travaux et les jours », Hésiode nous dit que certes, il y a eu un divorce entre les dieux et les hommes, mais que par le travail, l'homme peut reconstituer l'harmonie cosmique, se réconcilier avec les dieux.
0: Donc il y a une rédemption, à mon sens, possible là.
1: Voilà, tout à fait. Si parmi les auditeurs, certains ont d'autres informations, je serais preneur, mais à mon sens, c'est la première fois que dans le monde occidental se forme ce couple, le travail comme labeur, comme sanction d'un péché, le labeur, et en même temps le travail comme possible rédemption.
0: Oui.
1: Dans la Bible, on a aussi ce couple-là, mais on a en plus, dans le Nouveau Testament, le travail comme élément de relation, de service entre les hommes. Hésiode ne voit les choses que de manière verticale, si vous voulez, entre les hommes et Dieu. Dans le Nouveau Testament, il y a cette relation verticale qui persiste, mais aussi la dimension horizontale, le travail comme relation entre les hommes.
0: Relation entre les hommes et aussi, vous le soulignez, une sorte de dénigrement, le terme peut-être est trop fort, de ce que le travail permet d'accumuler comme richesse, car celles-ci ne sont que vanité, finalement, et la mort nous en séparera.
1: Oui, alors c'est pas forcément un dénigrement, c'est simplement un rappel.
0: Oui.
1: Vous pouvez travailler, réussir. C'est là le rôle de l'homme, mais ne vous accrochez pas trop finalement au matériel, parce que l'essentiel est au-delà.
0: C'est ça, oui.
1: Voilà, c'est au-delà. Un rappel qu'il y a quelque chose de plus important. Voilà.
0: Donc c'est cette spiritualisation du travail que vous évoquez à maintes reprises dans votre essai, qui finalement importe. Alors que très souvent, on entend dire que le travail, dans les temps anciens, sumérien, mésopotamien, biblique, grec, le travail est méprisé. Vous considérez-vous que c'est un lieu commun que de dire que le travail, et particulièrement le travail manuel, bien sûr, est méprisé?
1: Alors, il est vrai que cette idée, c'est largement diffusé, que les anciens, les Grecs et les Romains auraient généralement méprisé le travail. Alors, sur quoi repose finalement cette vision des choses? En fait, sur quelques citations de Platon et d'Aristote qui sont parfois décontextualisées.
0: Oui.
1: Et comment, d'ailleurs, on pourrait penser que pendant 13 siècles, les représentations des hommes et du travail n'auraient pas évolué? Parce qu'entre Hésiode, 8e siècle avant Jésus-Christ, et la fin de l'Empire romain, il se passe 1300 ans. Alors, en fait, les choses sont complexes. Dans le monde homérique, les dieux travaillent. Héphaïstos forge les armes d'Achille. Apollon bâtit les murs de Troie. Les hommes travaillent aussi dans le monde d'Homère. Ulysse, quand il revient à Ithaque, il est déguisé en mendiant, il rencontre des prétendants de sa femme Pénélope. Et il le défie en duel, en quelque sorte. Qui de nous deux, lui dit-il, va tracer le sillon le plus long et le plus droit? C'est pas quelque chose de dévaloriser le travail.
0: Non.
1: À l'époque de la démocratie athénienne, au 4e siècle avant notre ère, il est vrai qu'Aristote et Platon, finalement, développent une idée, théorisent en quelque sorte, non pas l'infériorité, mais le fait que le travail manuel soit un obstacle. Le but de l'homme, disent Platon et Aristote, c'est de s'élever vers la vertu. Or, le travail, et surtout le travail des mains, abîme les corps et fragilise l'âme. Voilà. Et ça peut être un obstacle à l'élévation vers la vertu. Mais il n'y a pas que Platon et Aristote.
0: Oui.
1: Socrate, un jour, rencontre à Athènes un de ses amis, Aristarque. À ce moment-là, la ville est menacée par des ennemis extérieurs. Aristarque a des biens, mais ce sont des biens qui sont à l'extérieur des champs. Et donc, ça ne peut pas lui rapporter. Aristarque, finalement, voudrait bien demander un peu d'argent à Socrate. Parce que, dit-il, du fait de la guerre, j'ai 14 ou 18, je ne sais plus, nièces et personne à charge à la maison. Et Socrate lui dit, mais pourquoi ne les mets-tu pas à filer? Le travail n'est pas quelque chose de dévalorisé. Périclès, le maître d'Athènes, en 430 avant Jésus-Christ, dans un éloge funèbre aux Athéniens, dit en substance que à Athènes, on ne doit pas avoir honte d'être pauvre. Mais on peut avoir honte si on ne fait rien pour en sortir.
0: Donc l'oisiveté et la paresse sont condamnées finalement, y compris dans la démocratie athénienne.
1: Tout à fait. Et je dirais que c'est quelque chose qui traverse les siècles de l'Antiquité gréco-romaine jusqu'au XXe siècle. Oui. L'oisiveté et la paresse sont décriées. Proudhon a rendu des mots très durs au XIXe siècle contre les pauvres, contre les paresseux. Par contre, ce qui est critiqué dans le monde grec, également chez les Romains, c'est non pas le travail en général, mais le travail pour autrui.
0: Oui.
1: Le travail dans son exploitation familiale, etc., est hautement valorisé. Mais travailler pour autrui, c'est se mettre sous la dépendance de cette autre personne. Et c'est considéré comme humiliant. Cicéron nous dit, travailler pour autrui, c'est entrer dans la servitude. Et c'est pour la même raison aussi que la pauvreté est considérée comme humiliante. Parce que le pauvre dépend de l'aumône et lui aussi se place sous la dépendance de quelqu'un d'autre. Donc vous voyez, le travail en général est valorisé, le travail pour autrui, ne l'est pas. Et puis à un certain moment donné, quelques personnes, Aristote notamment et Platon, dévalorisent le travail manuel, mais je dirais pour des raisons en partie politiques.
0: Elles sont aussi l'héritière de préjugés hérités d'âges antérieurs.
1: Oui, bien sûr, il y a toujours eu des même dans l'Égypte pharaonique, il y a les scribes ont finalement une vision dévalorisée du travail manuel. Hein. Mais je dirais qu'il y a une théorisation avec Platon et Aristote de la dévalorisation du travail manuel qui s'explique encore une fois par raison politique. Ce à quoi aspirent Platon et Aristote, c'est une sorte de gouvernement des sages, dans lesquels ce seraient eux qui dirigeraient la cité.
0: Bien sûr.
1: Mais en réalité, qui finalement permet à Athènes de gagner la bataille de Marathon, la bataille du Salamine? Qui sont les fantassins, les marins? C'est le petit peuple, les artisans, du quartier de céramique et d'ailleurs. Et finalement, Aristote et Platon, ils constatent que ce petit peuple a fait une sorte d'irruption politique dans la cité. Mais ils ne sont pas tout à fait satisfaits. Aristote en arrive à dire à un moment donné que bon, les artisans font partie du corps civique, mais ne pourrait-on pas penser à, en quelque sorte, créer différents types de citoyens?
0: Les citoyens. Et, voilà. et il y a aussi, qui permet ce système social, cette organisation, l'esclavage à Athènes et davantage encore à Rome. Vous citez des chiffres qui sont impressionnants et peut-être pour nous les rappeler, ces chiffres concernant l'esclavage qui permettent à cette petite minorité de citoyens libres de jouir à Rome de l'otium.
1: Oui, alors, en Grèce et à Rome, il y a une partie de citoyens qui, finalement, peut vivre de ses rentes, mais il y a aussi beaucoup de citoyens qui travaillent, justement, à Athènes, pour participer aux décisions de l'Assemblée de l'Ecclésia. On arrive à donner un mistos, une sorte d'indemnité. Pourquoi? Parce que lorsqu'on est à l'Assemblée, on ne travaille pas et on perd d'argent. C'est-à-dire qu'une partie du peuple athénien travaille. Hein, mais ce mistos, ces indemnités, eh bien, ils sont le produit d'abord de la colonisation. Il y a des colonies grecques en Méditerranée. Ils sont le produit de l'impérialisme athénien, puisque Athènes impose un tribut à ses alliés de la Ligue de Délos. Et puis, comme vous le disiez, c'est aussi le fait de l'esclavage. Il y a un recensement à Athènes en 317 avant Jésus-Christ qui, en gros, nous fait rêver l'idée qu'il y aurait peut-être 50% de la population d'Athènes qui serait composée d'esclaves. Certains pensent que c'est un peu moins. Mais en tout cas, la proportion est importante.
0: Et c'est à ce prix jamais que fonctionne la démocratie athénienne, finalement.
1: Voilà. Alors, jamais, comme on le dit parfois, tout le travail n'a jamais été effectué par des esclaves. Hein. Mais néanmoins, les esclaves, l'impérialisme et la colonisation permettent à la cité d'Athènes d'avoir les moyens financiers de sa politique, notamment démocratique.
0: Et à Rome, qu'en est-il? Vous soulignez le fait que ce phénomène est encore accentué.
1: Oui, parce que Rome instaure un système de tribus, alors de pillages au moment des guerres, et puis de tribus après, lors de la Pax Romana, et qui fait affluer à Rome le blé et les richesses, qui permet l'enrichissement de la classe sénatoriale, et qui conduit d'ailleurs à l'appauvrissement de la classe des petits propriétaires, des petits travailleurs de la terre, et qui petit à petit sont, alors D'abord, ils partent parce que ce sont eux qui sont les soldats. Et puis, ceux qui continuent à travailler la terre sont concurrencés par les grands latifundia, les grandes propriétés finalement agricoles où travaillent des esclaves.
0: Merci Olivier Grenouillot. Et j'incite nos auditeurs à lire ce très bel essai, L'invention du travail, aux éditions du CERF. Une autre émission suivra. On parle de bioéthique dans un instant avec Frédéric Mounier.
2: Dans quelques instants avec nos invités, nous essaierons de comprendre pourquoi l'aide publique au développement a-t-elle été coupée si violemment, si récemment. Quelles sont les conséquences aujourd'hui dans le domaine de la santé, de l'éducation, de la promotion agricole, de la promotion féminine, et comment se dessinent aujourd'hui les relations Nord-Sud. Pour comprendre tout cela, nous serons en compagnie du père Grégoire Cata, jésuite théologien, maître de conférences aux facultés Loyola Paris, en compagnie également de Guillaume Nicolas, délégué général du CCFD Terre Solidaire, qui est la première ONG française de solidarité internationale et qui est également un service de l'Église catholique. Et puis enfin, nous serons avec Philippe Orliange, délégué national à la catholicité de l'Église pour la conférence des évêques de France et qui est diplomate et qui a longtemps été à la tête de plusieurs services de l'AFD, l'Agence française de développement. Voilà, c'est passionnant et c'est tout de suite.
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2: Bonjour à tous, nous sommes très heureux de vous accueillir à nouveau dans ce studio de RCF Notre-Dame pour cette nouvelle édition de notre émission Où va la vie ? Au micro Frédéric Mounier, chaque semaine je vous accompagne au long de cette conversation consacrée aux questions éthiques d'aujourd'hui, tout cela en partenariat avec les facultés Loyola Paris, qui sont les facultés jésuites de Paris. La semaine dernière, nous avons abordé le premier volet de notre série de 3 émissions consacrées à la question de l'aide publique au développement. Nous avons rappelé qu'il y a un an, Donald Trump a coupé à la hache l'aide publique au développement, pas moins de 40 milliards de dollars. Nous avons vu que tout cela a eu des conséquences assez importante, c'est le moins qu'on puisse dire, à travers le monde, dans les domaines de la santé, l'éducation, l'adaptation au changement climatique, dans bien d'autres domaines. Avec nos 3 invités, nous allons poursuivre cette conversation pour essayer de mieux comprendre ce qui se joue dans ce nouveau visage des relations Nord-Sud, qui sont les partenaires à qui nous parlons dans les États du Sud. S'agit-il d'États, d'acteurs non étatiques, d'ONG? Quelles sont leurs positions aujourd'hui et quelles sont les attentes aussi des peuples du Sud? Nous sommes en compagnie du père Grégoire Cata. Bonjour.
5: Bonjour.
2: Merci d'être avec nous. Vous êtes jésuite théologien, maître de conférences en théologie aux facultés Loyola Paris. Vous êtes spécialiste de la doctrine sociale de l'Église. À vos côtés, Guillaume Nicolas, bonjour.
6: Bonjour.
2: Vous êtes délégué général du CCFD Terre Solidaire, qui est la première ONG française de solidarité internationale, qui est également un service de l'Église catholique. Et puis avec nous également, Philippe Orliange, bonjour.
7: Bonjour.
2: Vous êtes aujourd'hui diacre permanent, délégué national à la catholicité de l'Église au sein de la Conférence des évêques de France. En gros, on y reviendra, ça veut dire que vous occupez de beaucoup de choses, mais aussi des relations Nord-Sud, pour lesquelles vous êtes très qualifié, puisque vous avez longtemps travaillé à l'Agence française de développement, qui est la banque de la République française pour donc appuyer les questions de développement. Vous avez été directeur exécutif à la stratégie, directeur des géographies. Et je rappelle que vous avez publié un petit livre très intéressant aux presses universitaires de France intitulé « Géopolitique du développement, les enjeux de la solidarité internationale » avec votre co-autrice Alizée Pornet. Voilà, donc nous ouvrons le deuxième volet de notre série de 3 épisodes consacrés à la question de l'aide publique au développement.
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2: Où va la vie dans les pays du Sud ? Où va la vie autour de l'aide au développement ? Il faut peut-être rappeler d'abord, Philippe Orliange, qu'on a évoqué la semaine dernière, cette question de la coupe à la hache de l'aide publique au développement. Cette coupe, elle a aussi des raisons idéologiques, c'est-à-dire que ce soit aux États-Unis ou aussi bien dans nos pays d'Europe occidentale, d'Europe du Nord, on entend beaucoup dire « ça ne sert à rien d'aider les pays du Sud, de toute façon tout ça est gaspillé et de toute façon on est chez nous, fermons nos frontières et comme ça tout ira mieux ». C'est la position du président Trump, Philippe Orliange.
5: En tout cas, c'est la position d'une partie de la coalition idéologique qu'il a portée au pouvoir. C'est notamment la position des gens qui sont dans la mouvance de Curtis Yarwin, pour qui ces idées de solidarité internationale, c'est vraiment l'abomination de la désolation. C'est le wokisme, c'est des choses dont il faut se défaire. Mais d'ailleurs, leur posture ne se limite pas à la solidarité internationale. C'est la solidarité dans son ensemble qui est mise en cause.
2: Chacun pour soi.
5: Chacun pour soi, avec une vision assez darwinienne des relations
2: que les meilleurs
5: sociales et des relations internationales. C'est un peu la même chose.
2: C'est la loi du plus fort.
5: Tout le monde dans l'entourage de Trump n'est pas forcément sur cette ligne-là. Dans le projet de la Fondation Heritage, il y avait des gens qui pensaient que l'aide au développement américaine devait être reformatée et être mise très étroitement au service des intérêts américains. Mais la ligne qui a prévalu, c'est plutôt celle qui disent il faut se débarrasser de ça parce que c'est totalement inutile et dangereux.
2: Alors, Guillaume Nicolas, vous êtes délégué général du CCFD Terre Solidaire, qui est, je le rappelle, la première ONG française de solidarité internationale, qui est également un service de l'Église catholique. Donc, vous vous inscrivez très clairement dans cette doctrine sociale de l'Église qu'on a évoquée la semaine dernière. Je crois qu'il faut préciser qui sont les gens avec qui vous travaillez sur place, sur le terrain, dans les pays du Sud. Il y a parfois une tentation de faire une sorte de confusion entre les États et puis des ONG locales. Et puis, alors, qui sont vos interlocuteurs et quelles forces voyez-vous émerger comme force de pensée, comme force de construction dans les pays du Sud, Guillaume Nicolas?
6: Merci. On peut dire qu'on travaille avec des organisations de la société civile. Mmh. Voilà, donc c'est la société civile en France qui travaille avec les sociétés civiles du Sud. Et donc ça peut être des ONG locales, ça peut être des communautés locales, ça peut être des familles qui se transforment en exploitation agricole. Voilà, donc c'est vraiment des organisations de la société civile. Et ce que nous renvoient les acteurs, c'est un désir fort de coopération. C'est-à-dire que ça n'est pas qu'un désir de financement, même s'il y a un besoin de financement qui est très clair, et ça, on le voit avec eux. Mais à vrai dire, les financements du CCFD Terre Solidaire à l'égard de ces organisations, c'est toujours une petite part. Il n'y a aucun lien de dépendance qui est créé avec ces organisations. On est une petite part parmi d'autres, et eux-mêmes ont des ressources en propre. On l'espère, on les aide à les développer.
2: En tout cas, ils travaillent pour
6: Exactement. En tout cas, ils y travaillent, on les aide en ce sens. Donc, ils attendent un peu de soutien financier, mais ils attendent aussi beaucoup d'échanges de pratiques, de partage d'expertise. Le CCFD Terre Solidaire, c'est beaucoup ici et là-bas. Donc, si par exemple, on veut développer des solutions d'agroécologie pour favoriser leur autonomie dans les modes de production et de consommation, on échange sur nos pratiques en France et là-bas. Nous avons à apprendre d'eux, ils ont à apprendre de nous. Mmh. Il y a une vraie réciprocité dans cette coopération. Ensuite, on porte leur voix. Ça, c'est une demande qu'ils ont, parce qu'ils ont du mal à se faire entendre.
2: Faites-nous exister.
6: Les grandes décisions de ce monde sont prises par un club de pays, une trentaine de pays, qui n'associent pas assez les pays du Sud aux décisions. Donc, il y a des forums mondiaux qui s'organisent pour faire entendre leur voix, et on les aide en ce sens. Un exemple, pour l'aide publique au développement, il y a une tendance qui est de dire il faut que quand on donne de l'aide publique au développement, ça puisse aussi profiter aux entreprises françaises. Alors pourquoi pas ? On n'est pas contre. Mais le CCFD Terre Solidaire prône l'idée que, alors on fait des appels d'offres, mais qu'il faut aussi aider les acteurs locaux à prendre leur part à ce type de marché pour qu'en fait ça puisse faire émerger des acteurs économiques locaux, ça les aide à se développer eux-mêmes, pour qu'à terme, ils n'aient plus besoin de l'aide qui est venue. Finalement, l'objectif ultime de l'aide, c'est qu'elle n'existe plus. Et donc, il faut faire émerger les acteurs économiques locaux et les faire travailler.
2: Alors, quel regard portent ces acteurs locaux qui sont vos correspondants sur leurs gouvernements locaux ? La semaine dernière, on nous avait expliqué que l'absence de liberté publique était un phénomène croissant, que l'autoritarisme, voire des autorités prédatrices, claniques et corrompues, étaient vraiment des difficultés locales importantes. Comment ça se passe sur le terrain entre vos partenaires qui sont issus de la société civile et puis les gouvernements locaux ? Racontez-nous.
6: Ce sont sans doute des situations très variables, donc je ne me risquerai pas une généralité. Mais je peux témoigner du fait qu'en nombre, on a de plus en plus de partenaires locaux qui sont criminalisés, qui sont surveillés. Encore il y a 15 jours, nous accueillions un partenaire en France pour qu'il puisse se détacher un petit peu du contexte local dans lequel il avait une pression très forte, sans doute du gouvernement. Et parce que sa famille et lui-même étaient en danger. Donc on en vient à avoir ce type de soutien direct avec nos partenaires qui nous disent on n'arrive plus à défendre nos causes localement.
2: Donc la société civile a du mal à vivre.
6: Oui, a du mal à vivre, à s'exprimer et à faire bouger les lignes. Et c'est là où une coopération France-Sud peut être très fructueuse, parce qu'on peut, nous, porter des voix qu'ils ne peuvent plus porter localement.
2: Mais alors, Philippe Orléans, je me tourne vers vous. Vous qui avez travaillé longtemps à l'Agence française de développement, à l'AFD, expliquez-nous, à partir de votre expérience, comment faire la part des choses entre ces acteurs de la société civile qu'il faut soutenir à travers les ONG françaises, à travers les dons que nous pouvons leur faire, et puis la coopération entre les États, les prêts que l'Agence française de développement consent à des États. Comment est-ce que tout ça s'articule au milieu des difficultés que vient d'évoquer Guillaume Nicolas, Philippe Orliange?
5: Merci. L'AFD a des relations avec tous ceux qui ont un rôle à jouer en matière de développement. Donc effectivement, au premier chef, les autorités des gouvernements avec lesquels on travaille. On est une agence bilatérale. Si on est dans un pays, c'est parce que le gouvernement français l'a demandé, c'est parce que le gouvernement du pays concerné l'a accepté.
2: Ce sont les États.
5: Mais on travaille avec les États, on travaille d'ailleurs en prioritairement avec les ministères financiers, les ministères techniques, ministère du plan, ministère des finances, et puis les ministères sectoriels, environnement, agriculture, etc., selon les secteurs dans lesquels l'AFD intervient. On travaille aussi avec les autorités locales. L'AFD est une, quasiment depuis notre création, y compris quand on était une institution coloniale, a toujours travaillé directement, dès lors que la loi locale le permet, avec les villes, par exemple. L'AFD est une des rares banques de développement qui peut prêter directement à des villes. Ce qui, d'ailleurs, n'est pas sans intérêt quand la situation politique est un peu complexe, comme c'est par exemple le cas en Turquie.
2: La situation politique est souvent complexe, quoi.
5: Oui,
2: vous le rappelez.
5: Elle est souvent complexe.
2: Oui.
5: Et complexe dans un grand pays, ça fait une grande complexité. Ouais. On travaille directement avec Istanbul, Izmir, etc. On travaille avec des entreprises, publiques et privées. Et on travaille depuis 20-25 ans à peu près avec des ONG, ce qu'on avait peu fait historiquement, mais qu'on a fait d'abord parce que l'État français nous a demandé de prendre le relais d'une action qui avant était portée par le ministère des Affaires étrangères, et qu'on a progressivement internalisé. Donc la relation avec des organisations de solidarité internationale française et des organisations de solidarité dans les Suds, ça fait partie des modes normaux de travail de
2: mais donc avec
5: de l'AFD.
2: Avec une multiplicité d'acteurs, que ce soit les États, les collectivités locales ou les ONG locales, comment est-ce que, j'ai envie de vous demander, comment vous retrouvez vos petits, vous, AFD, surtout dans ce climat que Guillaume Nicolas vient de décrire, qui est un climat qui, on le sait, est de plus en plus tendu localement?
5: Ce qui est pour nous essentiel, qui est une condition un peu sine qua non de la réussite de nos interventions, en tout cas de la possibilité que ces interventions soient réussies, c'est qu'il y ait un minimum de cadre en termes de politique publique.
2: De cadre effectif.
5: De cadre effectif. Que les partenaires sachent où ils veulent aller.

0: de susciter, d'inviter leur collectivité locale, leurs entreprises publiques à les faire, voire d'ouvrir des espaces de travail, de mise en œuvre de cette politique publique, conception et mise en œuvre, d'ouvrir ces espaces à des acteurs de la société civile.
1: On voit à quel point tout ça est compliqué en vous écoutant, Guillaume Nicolas, au nom du CCFD, et Philippe Orliange, au nom à la fois de la Conférence des évêques de France et de l'Agence française de développement. On voit la multiplicité des acteurs qui sont engagés. On évoque des entreprises, des ONG, des États. On voit la différence qu'on n'a pas encore évoquée entre les dons et les prêts. Ce sont évidemment des choses tout à fait diverses. Grégoire Cata, comment vous voyez la place singulière de l'Église catholique dans cette marqueterie, dans ce camaïeu du développement qui aujourd'hui est soumis à des tensions peut-être inédites?
2: Ouais, je dirais la place de l'Église, c'est que déjà elle est source d'inspiration pour un certain nombre d'acteurs. Je crois que c'est pas inutile de rappeler que le CCFD Terre Solidaire, comme d'autres organisations en France, je pense à la délégation catholique pour la coopération et d'autres.
1: Ou la Caritas, ou le Secours catholique.
2: Ou la Caritas et le Secours catholique, mais je pensais à ces deux-là, oui, qui ont vraiment puisé dans Populorum Progressio, dont nous avons parlé la dernière fois, un peu leur charte. Et c'est pas pour rien, quoi. Ça veut dire que y a une inspiration, un élan, un dynamisme qui est donné et qui passe aussi par le fait de bien identifier dans l'enseignement, ce qu'on appelle l'enseignement social de l'Église, identifie clairement quand même des axes pour travailler. Alors, on avait évoqué Populorum Progressio, on peut évoquer même la formulation du principe de la destination universelle des biens. Hein, au Concile Vatican II, il a été rappelé, la formule est assez riche, Dieu a destiné la terre et tout ce qu'elle contient à l'usage de tous les hommes et de tous les peuples, en sorte que les biens de la création doivent équitablement affluer entre les mains de tous, selon la règle de justice, inséparable de la charité. Je souligne simplement que voilà, cette idée que les biens sont pour tous, doivent servir à ce que chacun puisse se développer, il est précisé, on voit bien que c'est à partir du récit de la création qu'on on a ça, donc il y a un fondement théologique au cœur de notre foi. Il s'agit à la fois de tous les hommes et toutes les femmes, et tous les peuples, et ça intéresse au premier chef ce dont on parle, quoi. C'est-à-dire qu'il ne s'agit pas simplement du développement d'individus, mais aussi de communautés, de peuples. Voilà. Et puis c'est une question, on parle de la règle de la justice inséparable de la charité. Donc voilà, il y a une question de justice, il y a une question de répartition équitable. Donc voilà, et je crois que dans la question de l'aide au développement, la question de la solidarité internationale, c'est ça qui cherche à se déployer. Donc voilà, ce principe de la destination universelle des biens est
1: alors
2: un lieu d'inspiration importante.
1: Vous parlez par Grégoire Cata d'inspiration.
2: Voilà. Ouais.
1: Guillaume Nicolas.
3: Oui, j'abonde et je confirme. C'est-à-dire qu'il y a deux termes là qui vraiment sont importants pour nous au CCFD Terre Solidaire, c'est effectivement justice et subsidiarité. Ouais. Justice, c'est l'occasion de dire que l'aide publique au développement, elle doit être entendue comme un acte de justice, voire comme un acte de réparation. Par rapport à...
1: Voilà, carrément.
3: C'est nous qui avons fait surchauffer la planète. C'est pas les pays du Sud. Donc, quelque part, on a une dette à leur égard. Là, j'évoque une dette climatique, mais on peut l'étendre à d'autres secteurs. Et donc, en fait, c'est une question de justice. C'est pas tant une question de générosité. Ça n'est pas une question de générosité. Peut-être, je peux aller jusque-là.
1: C'est autre chose. Voilà.
3: Ce qui signifie aussi qu'on laisse effectivement une part importante à la subsidiarité, c'est-à-dire qu'on fait confiance à l'acteur local pour dire ce dont il a besoin et comment il veut s'y prendre. Et ça, j'aime beaucoup. La semaine dernière, Grégoire avait convoqué l'évangile du bon samaritain. Et je trouve que
1: La question de savoir qui est le prochain.
3: Exactement, qui est le prochain. Mais aussi, on peut reconvoquer ce texte pour se dire, mais quel est mon rôle dans cette histoire? Et dans l'Église, je crois aussi qu'on a tous un rôle différent. Et je m'étais un peu identifié, en tout cas à l'organisation, comme peut-être l'aubergiste qui recevait cette personne qui avait été saisie de compassion, mais qui ne pouvait peut-être pas régler le problème, mais qui est donc allé voir un aubergiste, disant, voilà, je te confie cette humanité blessée, que peux-tu faire pour lui? Et chacun prend sa part.
1: Alors, Grégoire Cata parlait d'inspiration. On a vu et entendu le pape Léon XIV en Afrique récemment, qui quand même, à travers des pays comme le Cameroun, l'Angola et la Guinée équatoriale, s'est adressé à des dirigeants souvent nonagénaires, souvent notoirement corrompus, et dans des pays où les libertés publiques sont soumises pour le moins à rude épreuve. Le pape a eu des mots très très très très forts. Comment avez-vous entendu ces mots? Je pose la question à Guillaume Nicolas, puis ensuite à Philippe Orliange.

0: Philippe Orliange, alors, vous qui êtes à la fois ancien cadre de l'Agence française de développement, qui travaillait au sein de la Conférence des évêques de France et qui êtes diacre permanent, est-ce que vous avez suivi ce voyage du pape ?
1: J'ai suivi ce voyage du pape avec beaucoup d'intérêt, intérêt le mot est faible d'ailleurs, beaucoup d'admiration pour ce que pour la parole que le pape a portée dans les pays où il s'est rendu. Et ce qu'il a dit dans les pays dont vous venez de parler, c'est un peu l'inspiration d'une politique publique. Ben oui, c'est vrai, quand on a des systèmes fiscaux qui sont totalement non redistributifs, comment on fait pour assurer la solidarité,
0: la santé,
1: c'est pas possible. Et ça, c'est d'abord une responsabilité nationale. Vous avez des grands pays émergents, le Nigeria, le Mexique, où le taux de pression fiscale rapporté au PIB est à 12%. La moyenne de l'OCDE, c'est 30%.
0: Donc ce sont des paradis fiscaux ?
1: Non, ce n'est pas des paradis fiscaux, c'est des paradis pour les riches qui ne paient pas d'impôts. Oui, c'est incontestablement. Mm-hmm. Donc si vous n'assurez
0: pas... c'est des questions de justice sociale.
1: C'est des questions de justice sociale et fiscale, de politique publique interne qui sont... Mais qui répondent tout à fait au questionnement de la doctrine sociale de l'Église et qui doivent aussi inciter les acteurs internationaux du développement à regarder ces questions pour essayer de contribuer à... Il y a des pays qui se lancent dans des réformes fiscales que l'AFD a d'ailleurs eu l'occasion d'appuyer, mais c'est absolument fondamental. Ça n'enlève rien à ce que disait... À ce que disait Guillaume tout à l'heure sur la solidarité internationale, mais il faut rappeler, c'est ce que le pape a fait dans les pays où il s'est rendu, qu'il y a des obligations qui incombent
0: à temps et à contre-temps. Guillaume Nicolas.
2: Oui, et le CCFD Terre solidaire prend part, alors là ça démontre qu'on a la foi, parce que c'est des travaux qui sont compliqués, prend part à des travaux onusiens pour plus de justice fiscale au niveau international, pour qu'effectivement il y ait moins d'évasion fiscale globalement pour que l'argent soit rendu aux pays pour leur propre développement.
0: Mais alors, il y a eu une époque, souvenons-nous, c'est un temps que les moins de 20 ans n'ont pas connu, mais le sommet de la Baule, où François Mitterrand avait réuni l'ensemble de nos partenaires africains, et il y avait des conditions qui avaient été posées à l'aide à l'époque, c'était les conditions d'une forme de démocratisation, et puis aujourd'hui on en est bien loin, les prêts doivent-ils être liés, comme on dit, peut-être Philippe Orliange ?
1: La Baule, c'était une conditionnalité entre guillemets positive. C'est-à-dire, si vous faites ça, vous en aurez plus. Et ça, dans le contexte que j'évoquais la semaine dernière, c'est-à-dire du début de décrue de l'aide publique au développement avec la chute du mur de Berlin. Les conditionnalités politiques, ça ne marche pas.
0: Ça ne marche pas.
1: Non, et ça marche encore moins aujourd'hui, où les pays des Sud, aucun pays du Sud n'est dans un état de dépendance au financement international qui permettent à ces conditionnalités politiques de fonctionner. Ouais. En revanche, avoir dans les conventions de financement, c'est le cas de l'AFD, un certain nombre de références internationales incontournables. Par exemple, dans les conventions de l'AFD, il est mentionné que le récipiendaire des fonds, enfin l'emprunteur, doit se conformer aux conditions de l'OIT sur le travail décent. Ça marche.
0: Ça marche vraiment.
1: Oui, ça marche vraiment.
0: C'est-à-dire que les conditions de travail deviennent humaines.
1: Mais, en tout cas, que l'emprunteur s'engage à veiller à ce que ces conditions soient respectées. Ça fonctionne. Mais des conditionnalités macro-politiques du type de celle de la Baule, on a bien vu ce qui s'est passé. Il y a eu des conférences nationales qui ont enclenché des mouvements de démocratisation dont certains sont allés assez loin, dont beaucoup d'ailleurs soutenus par les églises catholiques locales. Mais s'il n'y a pas cette appropriation nationale, ça ne peut pas fonctionner.
0: On a vu cet exemple récent, Guillaume Nicolas, je crois que c'était au Ghana, où le président Trump a expliqué « On va continuer à vous envoyer des vaccins, à financer les vaccins, mais il faudra nous donner des minerais. » Comment ça s'est passé, localement ?
2: Ah, localement, je n'ai pas d'écho direct, mais je trouve ça assez scandaleux. Donc évidemment, ça vient heurter ma foi d'abord. Voilà, je pense que ce type de contrepartie est inacceptable d'un point de vue éthique. Et par ailleurs, oui, je crois que l'aide, pour qu'elle soit effectivement fructueuse et pour qu'elle soit la plus appropriée localement, il ne faut pas l'adjoindre de contrepartie. C'est-à-dire qu'il faut délier l'aide le plus possible. Ça rejoint un petit peu la question des dons et des prêts, qui n'est pas simple, mais...
0: C'est une question essentielle.
2: Oui, c'est une question essentielle. Fort heureusement, les pays les plus vulnérables reçoivent une majorité de dons plutôt que de prêts, mais d'autres pays reçoivent beaucoup plus de prêts que de dons. Et la tendance est à plutôt donner plus de prêts que de dons. On est à 90%, 10% aujourd'hui, l'AFD. Ça a augmenté ces dernières années. On était à 80-20. Voilà, nous considérons qu'il faut favoriser les dons au maximum parce que le fait d'accorder des prêts alourdit une dette qui est déjà très importante dans les pays et qui peut obérer leur développement.
0: Philippe Orléans, vous n'avez pas l'air tout à fait d'accord.
1: Non, pas tout à fait d'accord. D'abord parce que ce n'est pas complètement substituable. Si vous avez s'il y a un enjeu de volume, c'est-à-dire mobiliser une certaine quantité d'argent pour un projet d'infrastructure, etc., si vous ne faites pas de prêt, vous n'arriverez jamais à cet effet volume. Vous n'aurez jamais assez de dons pour construire l'infrastructure dont on parle. Donc c'est pas vraiment.
0: Enfin, il faut continuer à donner quand même.
1: Il faut continuer à donner. Voilà. Mais il faut continuer à donner. Voilà, oui. Il faut le dire comme ça. Mm-hmm. Mais il faut aussi continuer à prêter.
0: Oui.
1: Parce que, et notamment dans le contexte de la transition écologique, d'abord, il y a des tas de choses qui peuvent être financées avec des prêts. Et quand on parle de prêts dans une banque de développement, c'est pas 5 ans, 10%, c'est entre 25 et 40 ans, entre 0,5 et 4%. Mmh. Donc, c'est pas ça qui alourdit la charge de la dette, qui rend la dette des pays qui les prennent insoutenable. C'est d'autres formes de financement en prêt qui produisent les effets qu'évoquait Guillaume à l'instant. Donc, c'est pas l'un ou l'autre, c'est les deux. Et le problème en France aujourd'hui, c'est que le niveau des dons est tombé beaucoup trop bas.
0: Niveau des dons. En provenance de...
1: Les dons ne peuvent provenir que du budget de l'État.
0: Oui.
1: Donc, la baisse de l'APD en dons en France est très, très, très forte. On atteint des niveaux dérisoires.
0: Mm-hmm. Dérisoires.
1: Oui, on peut le dire. Mm-hmm. Mais ce n'est pas corrélé au niveau des prêts. C'est pas parce que l'AFD n'a pas fait plus de prêts parce qu'elle faisait moins de dons. Mm-hmm.
0: Mais il faut continuer à donner au CCFD Terres Solidaires.
2: Alors pour le coup, Nicolas, ça c'est une excellente idée.
0: Oui.
2: Nous avons cette chance de garder une forte autonomie, une indépendance, parce qu'on a une base de donateurs fidèles. Mais la générosité est un secteur sous tension, parce que les ONG rencontrent de grandes difficultés.
0: Oui.
2: Et donc nous nous tournons tous vers la générosité du grand public. Mais oui, ça nous aide beaucoup à poursuivre nos actions, alors que nous subissons aussi une baisse des fonds publics.
0: Et tout cela en toute indépendance.
2: Oui, en toute indépendance.
0: Un grand merci à vous trois. Je rappelle que sur cette question de l'aide publique au développement et plus largement des relations Nord-Sud, nous étions dans ce deuxième épisode de notre série de trois émissions Où va la vie consacrée à cette question. Nous étions en compagnie du père Grégoire Cata, jésuite théologien, maître de conférence aux facultés jésuites de Paris, spécialiste de la doctrine sociale de l'Église, de Guillaume Nicolas, délégué général du CCFD Terres Solidaires, qui est, je le rappelle, la première ONG française de solidarité internationale, et qui est également un service de l'Église catholique, et puis de Philippe Orliange, qui s'exprime dans ce studio à double titre, délégué national à la catholicité de l'Église pour la conférence des évêques de France, c'est-à-dire parmi d'autres attributions, la relation Nord-Sud, et puis Philippe Orliange a été directeur exécutif de la stratégie à l'Agence française de développement. 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Un grand merci à notre réalisateur Eric Coba. Je vous donne rendez-vous la semaine prochaine pour le troisième et dernier volet de cette série de trois éditions d'Où va la vie consacrée à la question de l'aide publique au développement et plus largement aux questions Nord-Sud. Nous aborderons des questions autour des migrations dont nous n'avons pas encore parlé, autour des questions plus spécifiquement africaines qui restent dans notre mémoire à tous et nous reparlerons peut-être plus précisément de la doctrine sociale de l'Église. Un grand merci à vous tous pour votre fidélité. Vous pouvez évidemment nous écouter et nous réécouter quand vous voulez et où vous voulez à partir des plateformes de podcast, de balado-diffusion. Il vous suffit de taper Où va la vie. Un grand merci à vous tous. À la semaine prochaine.

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2: Cette année, le Secours catholique souffle ses 80 bougies sans perdre de vue ce qui fait son ADN, l'allée vert, une expression devenue centrale dans le monde associatif, mais qui, sur le terrain, prend un sens très concret. Aller vers les personnes isolées, vers ceux qui ne demandent plus d'aide, vers les territoires oubliés également. Partout en France, l'association célèbre cet anniversaire avec des événements festifs et conviviaux, à l'image des grandes tablées organisées pour remettre la fraternité au cœur de l'espace public. Avec près de 60 000 bénévoles et plus d'un million de personnes accompagnées chaque année, le Secours catholique continue de miser sur la proximité. On rappelle ces maraudes rurales, les cafés solidaires, les permanences mobiles, des repas partagés, bref, une association qui, vous l'entendez, multiplie les initiatives pour recréer du lien dans une société où la précarité se conjugue de plus en plus souvent avec solitude et invisibilité. Alors on va le fêter cet anniversaire comme il se doit et pendant 2 semaines d'ailleurs sur RCF Notre-Dame. Je vais vous en dire un peu plus dans un instant. En tout cas, vous êtes les bienvenus en direct avec vos témoignages. Et si vous avez déjà vécu un moment où quelqu'un est allé vers vous dans une période difficile, racontez-nous. Peut-être que c'était le Secours catholique, peut-être que vous êtes bénévole également au Secours catholique. Racontez-nous au 01 56 56 44 00 par mail à direct@rcf.fr. Et vous nous regardez en vidéo sur la chaîne YouTube de Radio Notre-Dame.
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2: 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Je ferme la parenthèse et j'accueille nos deux invités ce matin pour parler du Secours catholique. Henriette Brault-Lemoine, bonjour.
3: Bonjour.
2: Merci beaucoup d'avoir accepté de participer à cette émission.
3: Merci de m'avoir invité.
2: C'est un plaisir. Présidente de la délégation des Hauts-de-Seine du Secours catholique. Et puis Bénédicte Thomas nous accompagne également. Bonjour Bénédicte.
4: Bonjour Melchior.
2: Déléguée de la région Île-de-France du Secours catholique. Je vous souhaite un joyeux anniversaire à toutes les deux.
3: Merci. Merci. Nous sommes très fiers d'avoir 80 ans les deux.
2: 80 ans, c'est un bel âge pour cette association. C'est ce que je disais en introduction il y a quelques instants. Là, les verts, ça fait vraiment partie du Secours catholique. C'est dans son ADN, Henriette.
3: Alors, c'est dans son ADN au sens où la mission qui nous est confiée par l'Église catholique, c'est de témoigner de l'amour que le Christ porte à chaque personne et au monde. Et pour témoigner de l'amour que le Christ porte à chaque personne et au monde, oui. Bon, on peut pas rester chez nous. Oui. C'est une démarche missionnaire. Par contre, on reviendra certainement au cours de l'émission sur le sujet, c'est pas quelque chose de si simple et de si naturel que ça. Hein. Mais c'est notre mission.
2: C'est une mission, c'est une philosophie, Bénédicte Thomas, pour le Secours catholique.
4: Oui, tout à fait, c'est une philosophie, c'est-à-dire qu'à la fois, cette démarche d'aller vers, elle nous invite à aller à la rencontre, voilà, à sortir de nos sécurités, de nos habitudes, pour aller nous mettre... à rencontrer des personnes qui ne viennent plus dans nos accueils, qui ne nous connaissent pas, Voilà, et à les inviter aussi à venir dans nos accueils, dans ces nombreux lieux d'accueil. Notre mission, elle se déploie en majorité dans ces lieux d'accueil qui sont très nombreux en France, qui sont nombreux en Île-de-France et dans les Hauts-de-Seine. Mais elle est complémentaire de cette mission d'aller vers les personnes qui ne nous connaissent pas, qui n'osent pas sortir de chez elles ou qui ne peuvent pas, qui sont en prison aussi, par exemple, pour les rencontrer.
2: Oui, parce que pour qu'on comprenne bien aussi comment fonctionne le secours catholique, il y a plusieurs missions, mais en tout cas deux principales, c'est d'avoir des permanences où des personnes peuvent se rendre d'elles-mêmes pour rencontrer aussi les bénévoles du secours catholique. Et puis là, les Verts, c'est tout l'enjeu d'aller aussi repérer, d'aller connaître et rencontrer les personnes qui sont en situation de fragilité et peut-être qui n'osent pas ou qui n'ont pas le réflexe de frapper à la porte du secours catholique, Henriette Bourlemoine.
3: Alors, qui n'ont pas le réflexe, qui n'ont pas même l'idée qu'elles peuvent venir. Au-delà de la mission du secours catholique, il faut quand même être très conscient que beaucoup de personnes sont très isolées, quand on est très marginalisé, on perd même l'idée que l'on peut avoir une aide, que l'on peut avoir des droits. Et si on regarde le taux de non-recours aux droits, qui est, tous les rapports officiels le prouvent, le taux de non-recours aux aides fondamentales ne cesse d'augmenter. Et ça, c'est quand même quelque chose qui décrit le fait que les personnes en très grande précarité sont de plus en plus isolées. Et si elles n'ont pas, s'ils ne font pas la démarche d'aller vers les services publics qui pourraient leur apporter les aides auxquelles elles ont droit, elles ne font pas le plus souvent non plus la démarche de venir dans nos permanences. Le réseau du secours catholique, 60 000 bénévoles, c'est avant tout un très grand nombre d'équipes locales de tailles différentes.
2: Et c'est ce qui fait la force
3: de ce réseau. C'est ce qui fait la force du réseau. Mais il faut toujours être conscient qu'il y a un grand nombre, ce plus d'un million de personnes qui est accompagné par les bénévoles du secours catholique, rencontrent les bénévoles du secours catholique. Mais il y a un grand nombre aussi qui ne viennent pas à la rencontre. Et donc, nous devons aller vers elles. Soit parce que elles sont trop isolées, les personnes à la rue, les personnes en traite, isolées même géographiquement. Soit, comme le disait Bénédicte, des personnes en prison, elles n'ont pas vraiment la possibilité de venir dans nos...
2: Bénédicte Thomas, alors moi ça me fait penser à RCF Notre-Dame, puisqu'on fonctionne en réseau également. Alors c'est le cas vraiment pour le secours catholique, près de 60 000 bénévoles, c'est quand même énorme pour une association, plus d'un million de personnes accompagnées. Que vient apporter justement cette proximité qui est la force du secours catholique?
4: Alors déjà, peut-être qu'on peut se dire que, alors si je parle de l'Île-de-France, cette proximité, c'est 300 équipes locales qui agissent dans tous les lieux de notre région. Enfin, c'est 3000 en France. Voilà, ce réseau, il est assez unique. Il nous permet aussi de bien connaître la réalité du territoire, de la pauvreté qui se déploie à travers ces 300 équipes locales en Île-de-France. Donc, quand on va à la rencontre des personnes, ça peut se faire de manière très simple, de manière individuelle. Il vient se créer une relation très particulière, en fait, qui n'est pas la même que celle qui peut se vivre parfois dans les accueils. Quand moi-même, je sors de chez moi pour aller à la rencontre, je me mets dans une posture d'être accueillie moi-même. Et donc, la relation qui se crée est assez singulière. Il va se créer de la réciprocité. Ça, c'est dans une relation individuelle. Quand je prends mon téléphone pour aller prendre des nouvelles d'une personne, il se crée une relation singulière. Cet aller vers, il peut se vivre aussi de manière collective, en allant rencontrer des personnes dans les quartiers, en allant s'installer dans les quartiers, sur les marchés, pour rencontrer les personnes qui se présenteront. Et pour aller mieux connaître en fait ce quartier, cette réalité, et déployer des missions qui vont répondre aux besoins des personnes et déployer avec elles aussi, en répondant à leurs besoins. C'est une grande particularité du secours catholique aussi, on n'est pas les seuls bien sûr, mais que de s'appuyer sur la parole, sur les envies, de partir des personnes pour construire les actions qui répondent à leurs besoins, à leurs envies, à leurs difficultés.
2: Alors si on parle du secours catholique ce matin sur RCF Notre-Dame, c'est déjà parce qu'on vous aime bien. Et puis, c'est pour cet anniversaire, les 80 ans, c'est vraiment pendant ce mois de mai, Henriette Brolemoine, que tout se fête pour le Secours catholique. La révolution fraternelle, ça se fête, c'est un peu votre slogan.
3: Ah ben bah évidemment, ça se fête, 80 ans, ça se fête. Et ça nous permet à la fois de nous rappeler les racines, l'origine. Le Secours catholique a été fondé en 1946 à la demande de l'ACA, l'Assemblée des cardinaux et archevêques, ce qui a ensuite été remplacé, maintenant c'est la CEF.
2: Conférence des évêques de France.
3: Voilà, qui a demandé à Mgr Rodin de mettre en place ce service d'église, de créer ce service d'église. Et puis ça nous rappelle aussi cette formidable intuition de Mgr Rodin, qui a eu ce désir de faire avec les personnes.
2: Oui.
3: Et Bénédicte le disait, il s'agit fondamentalement, non pas seulement de faire pour, mais de faire avec et de faire à partir de, et d'associer les personnes, et de revenir à cette origine, pour redécouvrir à quel point cette intuition, elle est extraordinaire, elle est d'une modernité incroyable, elle nous parle encore beaucoup aujourd'hui. Ça nous permet de célébrer tout ce qui s'est vécu pendant ce temps-là, et de célébrer à quel point ce réseau s'est développé, tout ce qui a pu être créé grâce à cette énergie à la fois liée à ces intuitions, à cette mission qui nous a été donnée, et par toutes les personnes qui le vivent. Et dont les personnes qui le vivent, il y a toutes les personnes qu'on accompagne, qui deviennent acteurs de ce projet.
2: Avec un message qui est propre au Secours catholique, c'est cette notion de révolution fraternelle. Bénédicte Thomas, qu'est-ce que ça incarne selon vous, cette expression de révolution fraternelle ?
4: Dans la révolution fraternelle, il y a la fraternité qui est vraiment au cœur de notre projet, qui va se déployer dans ces grandes tablées. Et c'est une révolution. Alors le mot, il est toujours un peu singulier au Secours catholique, dans l'Église, il fait discuter. Et ma foi, c'est ça qui est heureux aussi, finalement, de faire discuter de pourquoi est-ce qu'on trouve que ce mot est heureux ou n'est pas heureux. Moi, j'aime ce mot dans ce qu'il dit de la nécessité de changer les choses, en fait, de se faire un petit peu de bouger les choses telles qu'elles existent. Et ça, il y a une forme de révolution à affirmer que cette fraternité, elle est possible, voilà, que c'est pas juste de la naïveté de penser que c'est possible, mais qu'il y a une vraie possibilité de la vivre, et que nous, on en fait l'expérience chaque jour au Secours catholique, dans ces nombreux accueils et dans ces actions d'aller vers que l'on vit. Et ces grandes tablées, c'est vraiment l'occasion de vivre ces moments de fraternité, qui ont été préparés avec les personnes en précarité, avec les bénévoles, de se réjouir de ça, de faire la fête. On aime bien ça au Secours catholique, et c'est pas juste parce que c'est sympa de faire la fête, mais c'est aussi parce que c'est une occasion de faire ensemble. En fait, dans tous ces lieux festifs, conviviaux, au Secours catholique, en fait, se déploie plus particulièrement la possibilité d'agir ensemble, d'agir avec les personnes, de permettre que chacun trouve sa place. Et ça va se vivre dans toutes ces tablées.
2: Il y a presque des grandes tablées.
4: Des grandes tablées, des grandes et petites tablées, parce qu'on peut aussi faire des choses, des petites tablées, et c'est heureux aussi, mais il y en a aussi des très grandes, comme celle qui va se vivre, comme plusieurs qui vont se vivre dans notre région prochainement. Il y a plus de 90 tablées qui vont se vivre dans la région Île-de-France dans la quinzaine de jours qui arrivent, et puis un petit peu sur le mois de juin aussi.
2: Henriette Brolemoine.
3: Oui, révolution fraternelle, c'est aussi un projet de société. Et ça rejoint aussi la mission qui nous est donnée de témoigner dans le monde, de montrer que c'est possible. Le Secours catholique, il ne s'adresse pas uniquement aux personnes en précarité. Il a aussi comme mission d'éveiller à la solidarité, de contribuer à faire vivre des relations entre tout le monde, entre chacun, de créer une société où on va être fraternelle où on va s'intéresser aux autres. Donc de
2: chacun à sa place.
3: Où chacun a sa place et où les gens se parlent et où ils s'acceptent les uns les autres, où ils acceptent le fait qu'ils soient différents, mais où ils se où ils font société, où ils se retrouvent. Et les grandes tablées, ça permet ça aussi. C'est de donner l'occasion à des gens qui ne se rencontrent pas autrement de se rencontrer.
2: On a évoqué ces 60 000 bénévoles qui font partie du Secours catholique. Moi, j'aimerais aussi ne pas oublier les salariés hein, qui sont employés par le Secours catholique, qui ont été un petit peu secoués ces derniers mois. Donc, je me permets d'avoir une petite pensée pour celles et ceux que je connais qui travaillent au Secours catholique. Vous continuez de nous appeler ce matin dans cette émission. Je pense donc j'agis avec vos réactions, vos témoignages. Peut-être que vous êtes bénévole au Secours catholique ou alors vous avez bénéficié justement de certains services de solidarité, de cette très belle association qui fête cette année ses 80 ans. Appelez-nous, venez témoigner au 01 56 56 44 00. Vous pouvez réagir par mail à direct@rcf.fr et puis nous regarder en vidéo sur la chaîne YouTube de Radio Notre-Dame.
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2: Et avec nos deux invités jusqu'à 11h, Bénédicte Thomas, délégué de la région Île-de-France du Secours catholique, et Henriette Brolemoine, présidente de la délégation des Hauts-de-Seine. On a Léonie qui aimerait témoigner dans cette émission sur RCF Notre-Dame. Bonjour Léonie.
5: Bonjour, c'est pas un témoignage, mais je voudrais savoir, voilà, merci de m'avoir passé la parole. Comme je disais, donc... J'ai été catéchiste et puis dans ma paroisse, on a toujours un panier pour le Secours catholique. Les gens viennent de donner des trucs. C'est savoir les conditions ou bien les documents que les gens qui sont les bénéficiaires présentent pour pouvoir avoir d'accéder aux produits que donne le Secours catholique. Eh bien, est-ce qu'il y a un critère, un seuil de ressources, des pièces justificatives pour savoir que la personne est en précarité ou pas? C'est ce que je veux savoir. Je n'ai jamais osé aller poser la question, mais bon, je contribue, j'achète les choses qu'ils produisent pour nous vendre pendant le Noël pour offrir. Je suis donatrice de temps en temps, voilà.
2: Merci. Donc, c'est pour savoir les conditions. Eh bien, c'est une très bonne remarque et merci beaucoup d'être venu à l'antenne pour en parler. Bénédicte Thomas, je me tourne vers vous, cette auditrice qui voulait savoir un peu quelles étaient les conditions. Alors je pense que ce qu'elle veut entendre, c'est de savoir comment aussi vous repérez ces personnes qui ont besoin d'aide.
4: Alors comment on repère? Beaucoup de personnes, on l'a dit au début, se présentent en fait dans nos accueils, soit parce que elles ont été orientées par d'autres acteurs, par des travailleurs sociaux, par des acteurs des communes, soit par le bouche à oreille aussi, par les paroisses. Voilà, et elles se présentent dans nos accueils, et puis on prend le temps de les rencontrer. Voilà, mais je voudrais insister sur le fait qu'en fait cet accueil est d'abord inconditionnel. Voilà, au Secours catholique, on pense que toute personne qui se présente, c'est heureux qu'elle se présente, et qu'on a à la recevoir. Notre mission d'amour s'adresse, qui est celle du Christ, est une mission qui s'adresse à tous. Donc on pose pas d'abord la question à la personne de savoir si elle est en droit d'être là. Oui, bien sûr, elle est en droit d'être là. Voilà, et puis ensuite, en fait, dans le temps, parce que notre mission, elle se déploie dans le temps long, c'est aussi un engagement qu'on prend auprès des personnes, c'est une spécificité du Secours catholique, on n'est pas dans une mission d'urgence, mais dans une mission dans le temps long, on va rencontrer la personne, tisser la confiance, et puis voir ce dont elle a besoin pour l'accompagner. Ce que je peux dire, c'est que les personnes qui se présentent au Secours catholique sont en précarité, en quasi-totalité, et donc... on va, en les rencontrant, mieux les connaître et puis identifier avec elles ce dont elles ont besoin pour cheminer, pour sortir de leur situation difficile en fonction de ce qu'elles désirent.
2: Henriette Brolemoine, peut-être pour compléter sur ce témoignage.
3: Alors, dans les aides qui sont apportées, certaines peuvent être des aides financières. Et dans ce cas-là, bien évidemment, on va demander des informations. Si c'est une personne qui a été orientée par un travailleur social, il y a tout un dossier qui est déjà préparé. Oui. Et si c'est pas une personne orientée par un travailleur social, on va demander le même type de renseignements. Et l'attribution de ces aides financières est décidée collégialement en commission d'attribution d'aide. Enfin bon, voilà, il y a des critères, bien évidemment. Mais ce n'est pas que des aides financières qui sont apportées. Très souvent, les personnes ont besoin de soutien morale.
2: De parler aussi.
3: De parler. Moi, j'ai le souvenir, quand j'étais en équipe locale, d'une personne qui était arrivée désespérée et qui a pleuré pendant une heure. Et on n'avait pas de réponse à lui apporter immédiatement. C'était une personne qui avait de grosses difficultés de logement, qui n'arrivait pas à se loger correctement et qui, pour qui c'était très difficile parce qu'avec trois enfants, c'était juste impossible à vivre. Et bien évidemment, on n'avait pas de logement à lui attribuer là tout de suite. Mais le fait d'avoir parlé avec elle pendant une heure, qu'elle ait pleuré pendant une heure, que l'on ait pu monter tout un dossier, un processus d'accompagnement qui a fini quelques années plus tard, par le fait qu'elle ait un logement, ce jour-là, elle est repartie en disant merci, mais qu'est-ce que ça m'a fait du bien. Voilà. Et ça... C'est inconditionnel. C'est ça l'accueil et l'accompagnement fraternel.
2: Et c'est exactement ce qu'aimerait nous dire une auditrice Corinne qui nous appelle de Douai au 01 56 56 44 00 sur RCF Notre-Dame. Bonjour Corinne.
6: Ouais, bonjour Melchior. Et c'est vrai que parler du Secours catholique, ça me met dans de grandes émotions parce que j'ai reçu beaucoup. Parce que, en fait, j'étais allocataire du RSA pour plein de raisons, et puis j'ai une maman désenfantée, on va dire ça, et la personne qui s'occupait de l'asso nous a fait rencontrer le Secours catholique sur la protection sociale, sur des séminaires, des choses comme ça, et ça m'a réconciliée dans l'approche que j'étais pas une maman qui était pas dans la norme, etc., et que j'avais une place dans la société. Et ça était ça a boosté mon envie de vivre et de pas laisser tomber les bras. Merci au Secours catholique.
2: Merci Corinne, merci beaucoup vraiment pour votre témoignage. Et Bénédicte Thomas, une auditrice qui a retrouvé sa place et je dirais même sa dignité aussi grâce au Secours catholique.
4: Alors toute personne a une dignité par essence, sa dignité par essence, mais en tout cas en être convaincu de sa place, reprendre confiance, ça c'est vraiment quelque chose qui est dans l'ADN du Secours catholique. On le disait tout à l'heure, de faire à partir des personnes, de faire avec elles. C'est à la fois une conviction que quand on est en grande difficulté, de pouvoir reprendre confiance en soi, dans l'avenir, de retrouver une espérance, c'est quelque chose qui va être décisif en fait pour reprendre le chemin. Mais c'est aussi une conviction que les personnes en situation de précarité ont une expertise ce qu'est la pauvreté, sur la manière de s'en sortir, et que quand on construit des actions, qu'on cherche à construire aussi des plaidoyers pour changer ce qui cause structurellement, ce qui entraîne structurellement la pauvreté, ce qui permet pas aux personnes de s'en sortir, on a besoin des personnes pour construire ces solutions, parce qu'elles-mêmes sont bien mieux placées que des personnes qui n'ont pas connu cette précarité pour en parler.
2: Mais ça, c'est des témoignages que vous recevez souvent, un peu comme Corinne qui nous dit, vous m'avez permis de retrouver ma place dans la société, d'avoir confiance en moi.
3: Alors, c'est des témoignages que l'on reçoit assez réguliers. En tout cas, c'est ce qui nous donne sens à notre mission. Et c'est cet accompagnement, ce pas à pas, ce qu'on va vivre pendant des années, qui fait que on voit des personnes qui arrivent avec une image d'elles-mêmes extrêmement abîmée. Extrêmement abîmée. Et quand on les voit reprendre confiance dans leur capacité, quand elles participent à des actions de plaidoyer, comme le disait Bénédicte, mais aussi à des actions où ensemble, on va construire un projet, comme un projet. Actuellement, pour les grandes tablées, les personnes qu'on accompagne, elles sont des acteurs majeurs de la préparation. Et puis, il y a des actions, des projets où elles vont s'impliquer pour à plusieurs. On va l'aider à partir en vacances. Et puis reprendre confiance dans le fait que leurs paroles comptent, qu'elles ont une expertise, qu'elles ont des savoirs, les partages de savoirs où les personnes vont se rendre service mutuellement. Ça les aide à se remettre debout. Nous, notre mission, c'est que les personnes se remettent debout.
2: Marie-Claude nous a rejoint au 01 56 56 44 00. Bonjour Marie-Claude, bienvenue sur RCF Notre-Dame. Marie-Claude, qui est dans le train, sur l'autoroute, je ne sais pas. Ah bah écoutez, Marie-Claude, je pense qu'on vous entendra un petit peu plus tard. N'hésitez pas, en tout cas, à nous appeler pour participer à cette émission. Vous pouvez également réagir sur la chaîne YouTube de Radio Notre-Dame. On est en direct, hein. Vous pouvez voir les visages d'Henriette et de Bénédicte qui nous accompagnent, et le mien d'ailleurs, ça c'est... Et vous pouvez même commenter dans le chat ou alors réagir par mail à direct@rcf.fr. Ce qu'on va faire, c'est justement de faire une petite pause dans cette émission ce matin. Et puis on se retrouve avec vous deux, Henriette Brault-Lemoine et Bénédicte Thomas, pour fêter les 80 ans du Secours catholique avec cet ADN, l'aller vers. On continue d'en parler avec vos réactions, vos témoignages au 01 56 56 44 00. Et je rappelle qu'une toute nouvelle application RCF Notre-Dame est sortie, à télécharger sur l'App Store et le Play Store. A tout de suite.
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2: Il est presque 10h30 sur RCF Notre-Dame. On fête les 80 ans du Secours catholique ce matin, sans perdre de vue ce qui fait son ADN, l'aller vers, une expression devenue centrale que nous expliquent nos deux invités, Henriette Brault-Lemoine et Bénédicte Thomas. Un peu de musique avec Christophe Maé pour vous accompagner en ce mercredi matin. Et puis vous nous appelez, je rappelle, au 01 56 56 44 00 pour nous parler du Secours catholique par vos engagements notamment.

0: Elle est très belle, cette chanson de Christophe Maé, La Lune, pour vous accompagner en ce mercredi matin sur RCF Notre-Dame. Un anniversaire, celui du Secours catholique qui fête ses 80 ans. On en parle avec Bénédicte Thomas, vous êtes délégué de la région Île-de-France du Secours catholique, et Henriette Brelemoine, présidente de la délégation des Hauts-de-Seine. Quelques messages qu'on a reçus pendant cette chanson de Christophe Maé. Didier qui se demande, qu'est-ce qui vous différencie du Secours catholique, du Secours populaire? C'est vrai que c'est des associations qu'on connaît bien. Je pense à l'Ordre de Malte aussi. Je pense que toutes les actions des associations sont de toute façon nécessaires. Et il y a quelques petites choses qui vous différencient, Henriette Brelemoine.
1: Alors, avec le
0: secours... C'est pas de la concurrence.
1: Non, c'est pas de la concurrence, pas du tout. Il y a, je dirais par exemple, avec le Secours populaire, il y a deux choses assez fondamentales et qui nous distinguent et qui nous permettent de travailler très en lien et très en collaboration. La première, c'est qu'on n'a pas la même origine.
0: Oui.
1: On est né quasiment en même temps, hein, en 1946 dans les deux cas, juste après la Deuxième Guerre mondiale. Le Secours catholique a été créé à la demande de l'Église de France. Donc on est à la fois une association loi 1901 et service d'Église. Le Secours populaire a été créé par des personnes, en l'occurrence beaucoup par le Parti communiste. Mais voilà, c'est totalement...
0: C'est laïque dans le sens où il n'y a pas de lien avec l'Église.
1: Il n'y a pas de lien avec l'Église. Ça, c'est une première différence. La deuxième différence, c'est que Bénédicte l'a bien expliqué tout à l'heure, nous on s'inscrit dans l'accompagnement, dans la durée, dans le fait. Le secours populaire est beaucoup plus dans la réponse d'urgence. Et du coup, on travaille quand même très en lien. On a beaucoup d'équipes locales qui se complètent au niveau... des Hauts-de-Seine, par exemple, on est très en lien, on travaille beaucoup en complémentarité, mais... il y a tellement de besoins, si on parle de l'Ordre de Malte ou de toutes les autres associations ou organismes caritatifs, chacun a sa spécificité et c'est indispensable de travailler en réseau.
0: Voilà, et il y a un respect aussi entre chaque association, hein, Bénédicte Thomas. On va pas faire toute l'émission là-dessus, mais c'est quelque chose que vous pouvez observer aussi sur le terrain.
2: Oui, bien sûr. Enfin, nous, encore une fois, on se réjouit qu'il y ait de nombreux acteurs et d'agir avec eux. Je dirais qu'une spécificité aussi importante qui est liée à notre mission d'Église, c'est de porter attention à la dimension spirituelle de chacun. On pense au Secours catholique, que c'est nécessaire, évidemment, dans le respect des convictions de chacun, mais que quand on est en grande difficulté, quand on est dans les ténèbres, de pouvoir nourrir ce qui va nous redonner confiance en l'avenir, ce qui nous donne l'énergie de nous lever le matin, c'est bien souvent nécessaire, important. Voilà, et donc au Secours catholique, on pense que c'est important de proposer des lieux, des espaces où les personnes vont pouvoir nourrir cette dimension spirituelle, car c'est une ressource importante, voilà, pour se relever, pour avancer, pour trouver l'énergie de combattre cette pauvreté.
0: Le standard est ouvert et venez nous parler du Secours catholique, peut-être que vous êtes bénévole, peut-être que vous avez bénéficié de certains services de solidarité. 01 56 56 44 00 pour venir discuter avec nous à l'antenne. Alors, j'aimerais qu'on prenne quelques exemples de vos actions, parce que alors il y en a beaucoup. Hein. Vous êtes très, très créatif au Secours catholique, Bénédicte.
2: Oui, tout à fait. Alors, des exemples d'Allées Vertes, j'avais envie peut-être de commencer par dire, on l'a un petit peu évoqué tout à l'heure, mais que l'Allées Vertes, ça commence par des choses très simples. Je l'évoquais, mais le fait de prendre des nouvelles de quelqu'un, c'est déjà de l'aller vers. Et on l'a déployé à grande échelle juste après, au moment où la crise Covid est arrivée, où tous nos accueils se sont fermés, en raison du confinement, où il s'est agi en fait d'aller vers les personnes, d'inviter nos bénévoles à prendre leur téléphone et aller prendre des nouvelles des personnes qui étaient confinées chez elles. Je peux témoigner de la joie en fait des bénévoles et des personnes en précarité de voir que ce qu'on construisaient une relation nouvelle qu'ils n'avaient pas forcément eu l'habitude d'avoir dans d'autres circonstances, et aussi d'être très touchés en fait de voir des personnes en précarité prendre aussi de leurs nouvelles, souvent de personnes âgées, de dire bah voilà comment est-ce que vous allez aussi. Alors, d'autres exemples, mais j'ai envie de citer par exemple l'exemple du dispositif Passe-Partout en Aveyron.
0: Passe-Partout.
2: Ouais, Passe-Partout en Aveyron, qui est un dispositif autour de l'accident à l'alimentation où va s'installer un bus, sur des places de village en Aveyron, dans des lieux souvent loin un petit peu de tout, soit à la demande des mairies, soit parce que notre association a identifié des zones blanches de présence de nos accueils ou de présence aussi, donc d'absence des Restos du Cœur ou d'autres associations pour aller sur les places, s'installer, rencontrer des personnes et puis proposer des actions autour de l'alimentation, proposer des ateliers cuisine, des échanges autour de l'alimentation, autour de ce que porte le Secours catholique sur cette thématique-là. Mmh. Voilà. Et puis à partir de ça, de revenir de manière fidèle pour rencontrer les personnes et de construire progressivement de nouvelles propositions autour de la question alimentaire, d'orienter les personnes vers les dispositifs qui existent, etc. etc.
0: Donc ça, c'est Passe-Partout. Voilà, c'est un exemple, un des nombreux exemples d'ailleurs qui composent le Secours catholique. Je pense aussi au Fraternibus qui porte très bien son nom. Il y a ce mix entre la fraternité et la révolution fraternelle propre au Secours catholique. Et puis le bus, alors bon, j'imagine assez simplement que c'est quelque chose qui est mobile.
1: Oui, alors évidemment,
0: Henriette.
1: Un bus, c'est mobile.
0: Oui.
1: Et ça permet d'aller dans des endroits qui sont isolés, où les personnes sont isolées. C'est surtout développé, évidemment, en zone rurale. En zone urbaine, les distances sont tout à fait différentes. On a fait le constat que en zone rurale, les personnes pouvaient être extrêmement éloignées de nos lieux d'accueil et qu'elles pouvaient aussi être très éloignées des lieux de convivialité, des lieux de sociabilité, très éloignées aussi des services publics. Et le Fraternibus est né de ce constat. L'idée, c'est d'identifier des endroits, des villages, par exemple, une place de village, où la venue d'un Fraternibus, de façon régulière, tel jour, à telle heure, qui va permettre d'offrir un temps où les gens vont pouvoir se retrouver, avoir un temps pour prendre un café, pour papoter. Tout ça, ça va aider à entrer en relation et à ce que les personnes puissent dire éventuellement un jour, peut-être, quand la relation de confiance aura été tissée, qu'elles ont un problème, qu'elles ont une difficulté et que ça serait bien qu'on les aide.
0: Que ça libère un peu la parole.
1: Voilà, que ça permet de retisser du lien social, d'aider les personnes à sortir de leur isolement. Mais pour que ça fonctionne, ça demande une étape avant, qui est d'avoir identifié où aller et d'avoir pris contact, d'être allé faire quasiment du porte-à-porte.
0: Du repérage un peu.
1: Du repérage pour que quand le Fraternisbus va arriver, des personnes viennent.
0: Annick est avec nous au 01 56 56 44 00 sur RCF Notre-Dame. Bonjour Annick.
3: Oui, bonjour monsieur.
0: Bonjour madame.
3: Je venais apporter un témoignage, c'est que j'ai été bénévole au Secours catholique pendant quelques années, et il y avait une personne qui venait à Lourvoir où j'étais. Elle avait été aidée par le Secours catholique, c'est une personne qui venait là des îles de l'océan Indien, et elle revenait, elle avait trouvé du travail, et elle revenait pour remercier et aider les autres maintenant qu'elle était sortie d'affaires. J'avais trouvé ça vraiment formidable.
0: Eh ben merci beaucoup, Annick, pour votre témoignage ce matin dans Je pense, donc j'agis. Bénédicte Thomas, là, il y a une transformation. Hein. C'est comme au rugby, hop, il y a une transformation. Une personne qui a bénéficié de cette solidarité du Secours catholique, qui, à son tour, est devenue bénévole.
2: Ah ben ça c'est quelque chose qui est très courant au secours public.
0: Ah oui.
2: Ouais, c'est très courant. Voilà, et on s'en réjouit aussi. Voilà, il y a beaucoup d'équipes en fait dans lesquelles les personnes, soit dès qu'elles se présentent, on leur propose qu'elles de s'engager, soit au fil du temps, parce qu'on va leur avoir laissé une place, des espaces peut-être conviviaux où elles auront une grande tablée, où elles auront eu l'occasion de mettre la main à la pâte, de mettre en valeur leur talent. Ça va leur avoir donné envie de elles-mêmes s'engager, et ben bon, ensuite s'engager dans différentes actions de l'équipe. C'est aussi une manière de trouver une place. On l'a dit, quand on est en précarité, on est souvent très isolé, on a du mal à trouver sa place dans la société. Et ben voilà, au Secours Catholique, beaucoup de personnes en précarité s'engagent. Il y a même des lieux dans lesquels les équipes sont presque exclusivement composées de personnes qui sont en situation de précarité. On a par exemple des accueils de jour dans les Hauts-de-Seine, où des personnes en précarité ne sont pas forcément accueillies dans ce lieu-là, mais en fait, mettre leur temps, se rendre disponible pour être bénévole dans le lieu d'accueil, et c'est vraiment très riche pour elles et pour
0: aussi les équipes. Ouais. Henriette Brolemoine, c'est pas forcément une condition, mais c'est quelque chose qui se fait presque automatiquement.
1: Alors c'est une proposition, ça fait partie de notre projet.
0: Oui.
1: Tous acteurs.
0: C'est votre projet.
1: Ça fait partie de notre projet. Ça contribue quand on dit aider la personne, lui donner l'opportunité, l'aider à se remettre debout. Redevenir un acteur et contribuer, c'est quelque chose où on reconnaît les capacités de la personne, on lui redonne à ses yeux, à elle-même déjà, la valeur, la dignité dont on parlait tout à l'heure. Et c'est vraiment intrinsèque à notre projet de donner cette possibilité d'inviter les personnes. Et on n'a pas à les inviter très fort. Hein. C'est quelque chose qui est, on le voit assez fréquemment, les personnes qu'on accompagne assez longtemps sont tellement heureuses de pouvoir à leur tour aider et contribuer.
0: On a une réaction d'une auditrice qui s'appelle Madeleine qui nous dit la religion catholique insiste sur l'écoute de la parole des plus pauvres. Qu'est-ce que vos invités, Melchior, ont appris au fil des années en se mettant à leur service en allant vers ? Je trouve ça vraiment intéressant ce que nous dit Madeleine, puisque dans Secours Catholique, il y a évidemment catholique, nous ça nous parle sur RCF Notre-Dame. Bénédicte Thomas, peut-être que vous allez parler un peu de vous aussi de votre engagement, mais que vient apporter la religion dans cette affaire?
2: Je vais parler un petit peu de moi, parce que moi quand je
0: ça fait pas de mal,
2: c'est ça. Je suis arrivée au Secours Catholique, alors je suis aujourd'hui salariée de l'association, mais je suis arrivée en tant que bénévole il y a un peu plus de 15 ans. Je suis arrivée au Secours Catholique, pas complètement par hasard, parce que c'était aussi une manière pour moi de vivre ma foi, de la vivre en acte dans le monde. J'avais été engagée dans d'autres associations auparavant, mais j'ai été particulièrement touchée par ça, en fait, au Secours Catholique, par le fait de me laisser transformer, en fait, par les rencontres que je vivais avec les personnes. Et par le fait, effectivement, que ce que les personnes en précarité me disaient de Dieu, de ma foi, était vraiment décisif et me transformait. Je crois que quand on arrive au Secours Catholique, il y a une chose qui est importante, c'est aussi d'accepter de se laisser transformer par les rencontres qu'on va faire. Et je peux témoigner que voilà, ça a été le cas pour moi. Ça m'a fait grandir, en fait, ma foi, ces rencontres. Et effectivement, au Secours Catholique, on pense que la parole des plus pauvres, elle dit quelque chose de la parole de Dieu. Voilà, en rencontrant les personnes, ça nous dit quelque chose de Dieu.
0: Henriette Brolemoine, même question pour vous.
1: Même question, pas tout à fait la même réponse. Moi, je suis arrivée aussi il y a une quinzaine d'années en tant que bénévole, mais je suis toujours bénévole. Évidemment que le fait de pouvoir vivre sa foi au sein du Secours Catholique et de pouvoir de la vivre de façon concrète, c'est une chance inouïe. Oui. Et la parole des plus pauvres, évidemment, elle nous transforme. Évidemment, elle nous aide à nous remettre toujours davantage à l'écoute de l'Évangile, à l'écoute du message du Christ, qui est quand même orienté vers les plus pauvres, vers les exclus, vers les périphéries. On va pas citer la joie de l'Évangile de pape François, mais tout ça, ça devient extrêmement concret quand on le vit au Secours Catholique. Et moi, il y a quelque chose qui me frappe tout particulièrement. On a, dans certaines de nos équipes, des temps de partage d'évangiles avec des personnes en grande précarité. Et ces partages me permettent de découvrir avec une bien plus grande richesse des évangiles que je pensais connaître par cœur. Ce que ces personnes arrivent...
0: Ça concrétise.
1: Et puis ce qu'elles en disent, ça ouvre des perspectives que l'on n'aurait même pas imaginées. On passe vraiment dans ce qui fait le sens de la vie. Fondamentalement, c'est une parole de vie. Ça devient une parole de vie complètement.
0: Bénédicte Thomas, en un mot.
2: Oui. Cette expérience de la croix et de la résurrection, en fait, les personnes en précarité, on parle de manière très incarnée. En fait, en ayant elles-mêmes vécu, en vivant des grandes galères et en vivant, en pouvant être relevées en fait par cette parole de vie dont parlait Henriette.
0: Le temps passe. On arrive doucement vers la fin de cette émission.

0: Scène du Secours catholique et Bénédicte Thomas, délégué de la région Île-de-France. Alors, je retourne un peu sur ces différents exemples qui sont propres au Secours catholique. J'ai cité en introduction tout à l'heure, Henriette Brelemoine, ces fameuses maraudes que vous appelez un petit peu différemment, je crois.
1: Alors, nous les appelons tournées de rue.
0: Oui.
1: Mais au fond,
0: c'est la même chose.
1: C'est presque la même chose, à cette nuance que notre règle du jeu, notre projet, ça consiste à aller à la rencontre des personnes à la rue, oui, mais à y aller les mains nues.
0: C'est-à-dire
1: qu'on y va pour vraiment rencontrer. On n'y va pas pour apporter un service particulier. On n'y va pas pour apporter à manger a priori. Encore que si on identifie, là aussi, on travaille en lien. Si on identifie qu'il y a un vrai souci de santé, on va prévenir la maraude de la Croix-Rouge ou le SAMU social. Bon, mais on y va pour tisser un lien et pour pouvoir dire à la personne qu'on rencontre, tu as du prix à mes yeux et je viens te voir parce que tu as du prix à mes yeux et si je ne te rencontre pas, tu me manques. Voilà. Donc c'est ça nos tournées de rue. Et bien évidemment, là en particulier, ça s'inscrit dans la durée. Autre point important, on y va pour cette relation, pour montrer que cette personne a du prix et qu'on s'inquiète d'elle et qu'on se préoccupe d'elle, mais sans avoir un projet complètement délibéré. Si la personne souhaite sortir de la rue et on va l'accompagner, on va tout faire pour, mais si la personne refuse d'aller dans un abri, se mettre à l'abri, eh bien, on ne l'emmènera pas de force, quoi.
0: Tu as du prix à mes yeux et je t'aime. Hein.
1: C'est exactement ça. C'est exactement ça, nos tournées de rue.
0: Bénédicte Thomas, sur ces tournées de rue, alors il y a encore plein d'autres choses. Hein. On les a listées tout à l'heure. Il y a aussi tout ce que vous faites en prison pour aller rencontrer les détenus qui, parfois, ont tout simplement besoin de parler.
2: Oui, c'est ça. Enfin, il y a donc de nombreuses... nombreuses actions en prison en France. Je pense à la prison de la santé à Paris où des bénévoles vont dans les quartiers pour préparer à la sortie les personnes avec des ateliers d'espagnol, de théâtre, de citoyenneté. Enfin voilà, pour accompagner les personnes et les aider dans ce moment qui va être décisif, important de la sortie de prison. Mais voilà, c'est vrai dans d'autres lieux en France évidemment.
0: Et Henriette Brelemoine, il y a aussi donc ces accueils mobiles, on a cité ça tout à l'heure avec le Fraternibus. Il y a aussi des actions collectives, c'est ça qui est intéressant. Il y a à la fois l'individuel d'aller rencontrer une personne, la personne, ou faire en sorte qu'elle vienne en tout cas vous voir. Et puis il y a aussi des actions collectives.
1: Tout à fait. Alors on a un jargon chez nous.
0: On l'entend.
1: C'est l'accompagnement au changement social local. Comme c'est un peu long, on appelle ça ACSL. Ça consiste en quoi ? Ça consiste à avoir identifié un endroit, un quartier, où on pense qu'il y a vraiment besoin de rencontrer les habitants pour identifier avec eux ce que eux pensent qui serait bon pour eux et les aider à le mettre en place. Et pour ça, ça se passe, par exemple, on a eu l'exemple, il y a une dizaine d'années, peut-être même, à Gennevilliers, où un de nos salariés est venu, pendant des mois et des mois, planter sa table sur un marché, dans un quartier, toujours régulièrement, pour pouvoir rencontrer les gens et progressivement tisser des liens avec les personnes et progressivement que ces personnes viennent dire qu'est-ce qui serait utile, qu'est-ce qui serait nécessaire, de quoi ils ont besoin dans leur quartier. Et là, on a pu monter ces activités avec elle.
0: Bénédicte et Henriette, on arrive à la fin de cette émission. On a parlé de ces 60 000 bénévoles. Vous avez toujours et encore besoin de bénévoles. Ça, c'est une réalité de dons également. Hein. Vous êtes une association.

0: ça fait pas de mal. Pour devenir bénévole, Bénédicte Thomas, c'est pas très compliqué.
1: Non, c'est pas très compliqué. Je dirais qu'on a évidemment besoin de bénévoles pour faire vivre la mission du Secours catholique. Mais en fait, on a aussi besoin de bénévoles parce que au Secours catholique, en fait, on pense que de permettre aux personnes de s'engager, c'est déjà changer le monde. En fait, notre projet au Secours catholique, c'est de changer le monde, de le rendre plus juste, plus fraternel. Et en fait, c'est une mission en soi que de permettre de trouver une place à chacun pour s'engager dans une action qui va permettre de lutter contre la pauvreté. L'engagement n'est pas qu'un moyen au profit d'une mission, mais c'est aussi une fin en soi. Voilà, pour s'engager, c'est très simple, il suffit soit de se présenter dans un accueil, d'aller sur le site du Secours catholique et de déposer une candidature. Voilà, et on sera recontacté généralement assez vite pour
0: aller
1: devenir
0: plus loin.
1: Bénévole.
0: Exactement. 80 ans, 80 bougies que vous soufflez tout au long du mois de mai, et notamment, alors ça c'est peut-être le point d'orgue, je ne sais pas si on peut appeler ça comme ça, le climax, bref, le 30 mai, avec une grande journée spéciale sur le Champ de Mars à Paris. Et j'aurai la joie d'y être pour une émission spéciale en direct, d'ailleurs, du Champ de Mars. Ça va être sympa, devant la Tour Eiffel, de 11h à midi. C'est ce que vous appelez les grandes tablées. C'est vraiment tout ce que vous organisez tout au long du mois de mai. Et on aura l'occasion d'en reparler, d'ailleurs, mercredi prochain à 8h10 dans la matinale de Pierre-Hugues Dubois, avec son invité, le président du Secours catholique, Didier Duriez. Duriez, voilà. Ouais. Qui précisera un petit peu tout ça. Quels sont les défis pour le Secours catholique? Parce que là, on est à 80 ans. Si on regarde les prochaines années, on voit de toute façon qu'il y a une hausse de la pauvreté. Il y a des nouvelles formes aussi de précarité. Qu'est-ce qu'on fait, Henriette?
2: Alors, il y a plein de défis. Le premier, déjà, vous l'avez évoqué, c'est que nous vivons avant tout de la générosité. Notre budget, c'est avant tout la générosité des donateurs. Donc, ça reste quand même le nerf de la guerre, même si, bien évidemment, nos bénévoles sont bénévoles. Il y a bien évidemment des salariés, mais il y a aussi toutes les aides que l'on accorde. Et notre budget, et puis tous les projets que l'on monte, notre budget, il vit grâce aux donateurs. Le deuxième enjeu, toujours, si on regarde en termes, c'est bien évidemment les bénévoles, puisque nos bénévoles, il y a des missions extrêmement variées. On peut être jeune et bénévole au Secours catholique. On a quand même avant tout des bénévoles qui sont retraités et on a toujours besoin de nouveaux bénévoles. Donc c'est des missions fabuleuses. Donc j'invite tous ceux qui en ont envie à rejoindre le Secours catholique. Et je dirais que l'enjeu premier, c'est qu'on soit toujours plus nombreux à être convaincus que ce projet de construire un monde juste et fraternel, c'est possible et que ça nous rend heureux et que la rencontre rend heureux. Et que cette mission de témoigner de l'amour du Christ pour auprès de chacun et dans le monde, c'est une mission qui nous rend heureux.
0: Bénédicte Thomas, le mot de la fin.
1: Oui, on parle beaucoup au Secours catholique d'une dynamique qui s'appelle la dynamique réveilleur de confiance. Réveilleur de confiance. En fait, on constate que notre société, elle est de plus en plus fracturée, que les gens ont du mal à se rencontrer, les gens différents ont du mal à se rencontrer. Le Secours catholique est un lieu extraordinaire où se rencontrent des gens qui ne se rencontreraient pas dans leur quartier, forcément, etc. Et nous, notre mission, c'est de permettre, c'est l'un des enjeux, contribuer à rendre ce monde, à faire se rencontrer des gens qui se rencontreraient pas, à rendre ce monde plus fraternel, à permettre que les personnes qui sont en précarité ne soient pas stigmatisées, que des gens les rencontrent pour découvrir tout ce qu'elles ont à partager, à apporter à la société. Voilà, ça c'est un enjeu important. Et puis évidemment de lutter contre la pauvreté qui augmente dans le monde par une grande diversité d'actions.
0: Merci vraiment à toutes les deux. Encore un joyeux anniversaire pour les 80 ans du Secours catholique. Bénédicte Thomas, déléguée de la région Île-de-France. Merci. et Henriette Brault-Lemoine, présidente de la délégation des Hauts-de-Seine. Donc rendez-vous mercredi prochain à 8h10 dans l'invité de la matinale avec Didier Durier et Pierre-Luc Dubois. Et puis le samedi 30 mai de 11h à midi en direct du Champ de Mars devant la Tour Eiffel à Paris pour fêter ses 80 ans. Et j'aurai le plaisir d'être avec vous. Merci à Pierre-Henri, à Sabine également qui ont participé à la réalisation de cette émission. Je vous retrouve demain pour fêter la nature. C'est la fête de la nature pendant quelques jours. Alors pourquoi célébrer la biodiversité ? C'est important pour mieux la protéger. On verra ça demain avec nos invités.

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1: C'est le jour du cinéma et nous avons choisi trois films dans cette actualité cannoise. Nous sommes en plein festival. Alors d'abord le film hors compétition qui ouvrit ce 79 festival, La Vénus électrique. Puis les histoires parallèles en compétition et L'Abandon, le film sur les derniers jours de Samuel Paty, également en compétition à Cannes. Avec moi pour en parler, Marie-Noël Tranchant, Dominique Borde et Bernard Medioni. Bonjour à tous les trois.
2: Bonjour Christophe Maury.
1: La Vénus électrique, c'est le 11e long métrage de Pierre Salvadori avec Pio Marmaille, Gilles Lelouch, Anaïs Desmoutiers et Vima Laponce. Tous les quatre accordés comme un quatuor à cordes virtuoses. Nous sommes à Montmartre en 1928, dans un champ de forains. Suzanne, Anaïs Desmoutiers, est une attraction. Pour 30 centimes, des hommes viennent l'embrasser et par un artifice plutôt, digne du palais de la découverte, ils sont électrifiés pour marquer un coup de foudre. Un jour, elle se substitue à une voyante pour soulager un jeune peintre défait par le deuil de son modèle et compagne. De là naît une subtile histoire d'amour. Alors il y a tous les ingrédients que j'aime. La peinture, le marché de l'art, les forains, l'amour bien sûr, et aussi l'écriture à travers la lecture du journal de la défunte. Moi je suis fan, mais je vous laisse la parole tout de suite après la bande-annonce.
3: Tu me jugeras pas? Mais non, jamais. Depuis quelque temps, j'ouvre une médium.
4: Comment s'appelait l'être cher?
3: Irène.
4: J'entends quelqu'un murmurer un prénom.
3: Quel prénom?
4: Antoine.
3: Hein? Qui êtes-vous pour abuser du malheur d'un veuf, pour profiter ainsi de sa fragilité?
4: Tu es ma lumière dans les ténèbres.
3: Est-ce que tu m'as pardonné?
4: Mm-hmm.
3: Redis-le, s'il te plaît.
4: Je t'ai pardonné, Antoine.
3: Vos séances avec M. Balestro, je vous propose de les reprendre. Quand il vous voit, il peint, et quand il peint, je vends.
4: Je vous croyais son ami. Il n'y a pas de place pour les scrupules dans ce grand corps?
3: Il est large. Il peut contenir l'ami et le marchand. Je connais sa vie. Ses secrets. Je vous soufflerai des histoires.
4: Et le peintre, il est beau?
5: Ah oui, il est beau.
3: Bonjour. Je vous propose 100 francs par tableau achevé et 150 francs pour les grands formats.
4: Peins le monde pour moi.
3: Elle m'a demandé le peintre. C'est merveilleux, ça. J'avais pas touché un pinceau depuis son décès.
6: Ah, Irène, si tu savais, ce lac.
3: Je voudrais parfois y retourner et m'y laisser couler.
4: Hein? Je te l'interdis, tu m'entends?

0: Elle aussi l'embrassait, mais c'était à moi qui rendait ses baisers.
1: Et plus elle apparaît. Bah moi, il me voit.
2: Il a pris conscience qu'il vous embrassait, vous, et là, on a ressenti un mélange de stupeur et de désir.
0: Ah oui ?
2: Et aussitôt de honte, attention.
0: Ah bon ?
3: C'est un tel charme que j'y retournerai bien. Mmh. Dominique Borne.
4: Oui, eh ben on est dans une fête foraine des années 20, donc on est surtout à la foire des sentiments, des tromperies, des manipulations, et puis de l'amour qui aura le dernier mot. Voilà, avec un décor rétro et un quatuor d'acteurs qui se croisent et s'entrecroisent, on est aussi dans la foire des apparences, des trucages, des talents, déçus, ou au contraire ressuscités, avec le peintre en particulier. Et puis donc de l'amour qui aura le dernier mot. C'est un petit peu un Tristan et Iseult dans les années 20, avec des personnages symboliques et une intrigue qui va et vient entre poésie, réalité, art et fantasme. À sa manière, Pier Salvadori a retrouvé le réalisme poétique d'avant-guerre, celui de Carnet-Prévert. Mais là, c'est en couleur, mais au fond, il y a la même idée. Et ça a beaucoup de charme à cause de ça aussi. Certes, il y a quelques longueurs, des scènes gratuites, mais c'est l'ambiance, le ton qui font de ce film hors du temps un objet original et profondément séduisant, même parfois bouleversant. C'est très original pour un film français. Pour une fois, ça sort de l'ordinaire.
3: Et en même temps, c'est très français.
4: Oui, c'est très français en même temps. Mais c'est, au début, c'est déconcertant, et puis on adhère au truc
3: après.
4: Ah oui. Hein.
3: Voilà. Marie-Noël.
5: Ah oui, c'est ravissant. Une fantaisie rétro, extrêmement raffinée, légère, drôle, mélancolique, pleine de surprises et de trouvailles. Je me suis laissé voler la formule par Dominique. J'en suis
3: reprenez-la.
5: Mais je la reprends. Pier Salvadori invente un nouveau réalisme poétique.
4: Ah, bah tu l'as pris aussi.
5: Oui. Et oui, vraiment, oui. Ça m'a charmé pour ça. La mise en scène est merveilleuse. Elle joue sur trois mondes, en fait. Il y a deux mondes qu'on peut dire vrais, entre guillemets. Le monde forain de Suzanne, la Vénus électrique, avec sa magie et sa misère. Et puis le monde de la peinture, Montmartroise, les artistes, modèles, marchands d'art. Voilà, tout le Montmartre bohème des années 20, où évolue Antoine, avec son deuil, sa tristesse et son impuissance.
3: Antoine Pio Marmaille.
5: Oui, Antoine Pio Marmaille, merveilleux. Ouais. Et la rencontre de ces deux personnages et de leur milieu familier fait surgir un troisième monde fantastique, onirique, monde du spiritisme, de la prestidigitation, de la manipulation, du rêve, de la création artistique. Un monde où les fantômes viennent hanter les vivants et où les amours défuntes reprennent corps. Et ça, c'est vraiment la superposition et la profondeur de champ pour faire surgir ce monde, va faire surgir de ce monde, de ce troisième monde évanescent, un désir vivant et un amour qui reprend corps. Donc on revient à une réalité, mais une réalité autre, différente, pleine d'émotions. Alors les deux actrices sont un régal. Hein. Anaïs Desmoustiers, Suzanne, fine mouche à la fois, délicate et maligne, pragmatique et vibrante de sensibilité. Et puis Vima Laponce, qui a paradoxalement une plus forte, la morte, qui a paradoxalement une plus forte consistance presque. Elle a une gouaille populaire et hautaine à la Arletty.
3: Et vous avez remarqué la pudeur quand elle pose devant les peintres, elle est habillée, elle a une chemise blanche.
5: Et la scène,
3: qu'on n'aurait pas vu il y a 10 ans.
5: Et là, il y a des scènes vraiment merveilleuses. La scène de la rencontre de Suzanne avec Antoine, d'Irène, la morte. Avec Antoine, qui pose nu, est irrésistible, vraiment, de drôlerie et d'érotisme et d'invention
3: artistique.
5: C'est
3: Antoine qui est nu. Hein.
5: Oui, c'est Antoine qui pose. Et puis au Marmaille, alors, magnifique, il a une palette d'émotions et de charme, d'une richesse extraordinaire. Gilles Lellouche aussi, en marchand d'art, faussement rigide, secrètement sensible et plein de nuances. Et puis Gustave Kervern, qu'il ne faut pas oublier, un forain exploiteur, mais lui aussi très... Vraiment, les acteurs sont magnifiques.
3: Très bien, ils nous
5: accrochent immédiatement. Et vraiment, ce film ondoyant, chatoyant, plein d'illusions, de fantasmes, mais de vérité aussi, et comme le disait Baudelaire, une sorcellerie évocatoire.
3: Ça méritait les applaudissements. Alors, à vous, Bernard Mignoni.
6: C'est un long métrage qui, bien qu'il soit enclin à l'ironie et au grotesque, réussit cette union pas si simple à opérer entre la singularité, le romanesque et le pittoresque. Oui. Et c'est vrai que malgré tout, ce mélange prend, sans doute à cause d'une qualité de scénario ici, parce que c'est un scénario qui va dans la délicatesse, dans la hardiesse, mais qui possède une authentique robustesse. Mmh. Ça ne prend pas l'eau, c'est assez cohérent, alors avec des choix, voilà, mais en tout cas, ça tient la route sur plus d'une heure quarante, et c'est vrai qu'on suit ça avec quand même beaucoup de plaisir. On n'a pas parlé de la musique, on a
3: une très bonne.
6: Oui. On a une musique à la fois variée et expressive, oui, et qui affiche une fière santé. Et puis, moi, j'ajouterais deux scènes à celle qu'a déjà évoquée Marie-Noël, c'est-à-dire la séquence d'une rare justesse psychologique où le marchand d'art lui explique, lui dit « Mais tu veux qu'elle se soit suicidée, mais en fait, tu veux apporter du tragique à sa mort. » Et ça, ça sonne particulièrement juste et avec des mots simples. Je pense qu'il dit quelque chose d'une profonde authenticité. Et le final est particulièrement réussi parce qu'on est dans une fantaisie, dans quelque chose d'assez excentrique tout au long du film. Et pourtant, vous avez quelque chose d'assez touchant, de mélancolique et qui est porté l'air de rien par une surprenante intensité dramatique que l'on n'avait pas tout au long du film. Et là, ce crescendo est réussi. Alors maintenant, ça n'a quand même pas le sens du rythme. Toute la première partie est assez hahanante. On aurait pu aisément faire l'économie d'un quart d'heure. Je pense que ça a été tourné dans l'ordre parce qu'on peut s'étonner que les deux acteurs masculins qui, au demeurant, sont excellents, mais leurs deux premières scènes, leurs deux entrées en scène sont très théâtrales. Ils ont un phrasé.
3: C'est formidable, justement.
6: Mais je ne suis pas sûr que ça soit voulu. Ils parlent, c'est pas dans la manière, dans le geste.
3: On est dans les Enfants du Paradis.
6: Oui. Oui, mais quand...
3: On est dans la théâtralité des Enfants du Paradis.
6: Sauf que l'actrice n'a pas ce phrasé-là. Et ça crée quelque chose d'un petit peu en porte-à-faux. Et puis ça fait sourire, indéniablement, mais ça aurait pu faire rire. Et les rires ne sont quand même pratiquement là. On avait déjà eu des films avec le monde de la foire, Freaks, le cirque et la foire, c'est l'endroit de la vengeance. Elephant Man, c'est l'endroit de l'humanité et de l'inhumanité. Ici, c'est l'endroit de la romance survoltée. Mais je demeure convaincu qu'ils eussent pu tirer davantage parti de cet arrière-plan atypique et piquant. Ça reste un décor séduisant, indéniablement, mais ils auraient pu en faire un petit peu plus. Et puis la reconstitution de l'entre-deux-guerres, parfois, il y a une sonnette qui ne fait pas du tout entre-deux-guerres, et le blouson arboré par Pio Marmaille, on a l'impression qu'il est tout droit sorti d'une boutique du 21e siècle, en daim ou similidin, fait pas du tout tenue du 21e siècle. En tout cas, grâce à sa Vénus sortie de réseau, une telle fiction nous offre un voyage au bout de l'ampère.
3: Il faudrait que ces chroniques s'arrêtent quand il a terminé le positif. Parce qu'après, il prend toujours l'antithèse. Mmh. Et là, on dit, oh non, non, non.
5: Oui,
3: alors, parlons d'histoire alors, parallèle. Une autrice, Isabelle Huppert, écrit un roman s'inspirant de ses voisins qu'elle observe à travers le boulevard. Car en face, il y a un studio d'enregistrement de bruitage où travaillent deux frères, Vincent Cassel et Pierre Ninet, et une femme, Virginie Efira. Elle recueille un petit gars, Adam, que lui recommande sa sœur pour l'aider à déménager de son appartement où s'entassent toutes les choses d'une vie. J'ai pas bien compris à qui appartient l'appartement. Visiblement en indivision avec sa sœur enceinte des suites d'une PMA. On notera la jolie confrontation entre l'autrice et son éditrice, Catherine Deneuve. Ça, c'est une jolie scène qui est très courte. Adam se laisse fasciner par la jeune femme du studio d'en face et s'approprie le manuscrit de sa bienfaitrice. Coup de chapeau à Virginie Efira, métamorphosée, si abîmée de l'intérieur après une agression. Les experts qui m'entourent vont démontrer en quoi ce film doit beaucoup au cinéma de Kieslowski. Mais d'abord, la bande-annonce.
7: L'autre jour, je l'ai revu. La ressemblance de cette femme avec ma mère est peut-être un hasard. Mais le fait qu'elle travaille dans l'appartement de l'autre côté de la rue n'est pas qu'une simple coïncidence.
8: Comment tu fais pour écrire ces histoires? Comment tu les inventes?
7: Pourquoi tu veux savoir?

0: Adam, enchanté.
1: Pourquoi t'as fait ça?
0: Je voulais la connaître.
2: Et ça devient chaud, là.
3: Arrête de tout mélanger. Je suis pas la fille de son histoire.
4: Ça n'a rien à voir avec nous, ces conneries.
1: Bah parce que ça n'a rien à voir avec vous, pourquoi vous êtes si énervé?
0: Ça vient pas de nulle part, tout ça. Je suis désolé, excuse-moi.
4: Qu'est-ce qu'on m'en merde, là, hein? Tu sais ce que j'en pense?
3: Mais arrête!
5: Les gens se comportent plus comme ça aujourd'hui.
1: Ah oui, se comportent comment?
3: T'approches pas de moi!
6: Alors cette musique est un peu agaçante parce que c'est le deuxième mouvement d'un concerto pour piano de Mozart et qui est repris juste les premières notes et ensuite ça reprend différemment à la guitare. Mais enfin, c'est donc un film de Ashkar Farhadi qui est ce grand metteur en scène iranien. À oui. Vous.
7: Alors, des coupes improbables dans une histoire tout aussi hasardeuse qui se délite à certains moments. C'est assez. Où veut en venir le réalisateur, alors Ashkar Farhadi? Peut-être nulle part dans un ailleurs qui nous échappe. Alors on cherche, on tente de décrypter ce long film où les êtres et les acteurs français se croisent sans se comprendre. Vincent Cassel, Pierre Ninet, Virginie Efira, Isabelle Huppert et Catherine Deneuve, oui. Faut-il y voir le rapport délétère entre réalité et fiction, puisque Virginie Efira, c'est peut-être un symbole, un fait de la post-synchro, en bruitant des films voilà, avec des artifices, ce qui se fait couramment. Là aussi, la réalité et la fiction, c'est pour des documentaires qu'il fait ça. La réalité et la fiction se catapultent comme ça. On navigue donc entre une réalité banale et une fiction qui se réinvente. Comme tout imaginaire se veut de repos sur un réel transcendé, on peut imaginer la démarche du cinéaste, seulement imaginer. Pour le reste, on s'ennuie et ce spectacle qui refuse d'en être un. Car au fond, c'est déconcertant, mais on n'a pas tellement envie de s'y intéresser. C'est le bilan un petit peu de ce film.
6: Marie-Noëlle ?
8: Oui, moi, je vous avoue que je n'ai pas vu Kieslowski.
7: Alors, j'ai pensé aussi au rouge de Kieslowski, oui.
8: Non, je n'ai pas vu rien du tout de Kieslowski, bien que le réalisateur, en effet, s'y réfère, étrangement.
9: Ça fait chic hein, aussi de s'y référer. Ça fait chic de la part du réalisateur.
8: Je ne sais pas. Moi, on voit plutôt une sorte de fenêtre sur cour dans le dispositif.
6: Enfin, fenêtre sur boulevard, puisqu'il y a le boulevard de la Porte-Saint-Martin qui est là.
7: Oui.
8: Et donc, c'est le dispositif qui est au premier plan. Et il est d'abord centré sur Sylvie, Isabelle Huppert. Donc, son roman, son déménagement, une femme qui aime peu les gens, nous dit-on, et lui reproche son éditrice. Et qui transforme la réalité aperçue au télescope en fiction intime, retravaillée autour de sa mère.
6: Là, on préférait le magnifique. Bon,
8: oui, un peu de magnifique aussi. Enfin, bon, c'est des bribes de réalité, et puis les fantasmes de la mémoire et le travail de l'écriture. C'est pas très dramatique, en effet.
6: C'est pas très original non plus.
8: Non. Et donc, voilà. Et ensuite, le film cesse de se centrer sur Sylvie pour se centrer sur le personnage d'Adam, qui, lui, est plus intéressant, parce qu'il va faire la démarche inverse. C'est Adam Bessa, un jeune comédien excellent. Excellent, je trouve, un des meilleurs du groupe, qui a la démarche inverse, partir de la fiction, le roman jeté et volé par Sylvie, pour accéder à la réalité, c'est-à-dire à la rencontre amoureuse qui lui importe. Donc c'est un moyen de draguer la jeune femme qui lui plaît, ce qui est une bonne idée d'essayer de séduire Nita, Virginie Efira. Et donc ça change d'axe, et c'est un peu plus original ça, mais guère plus exploité. Il y a une très jolie scène de rencontre entre eux au restaurant, justement autour de la création littéraire, où il l'accroche comme ça, malgré elle, qui n'en a rien à faire a priori. Et ça s'enclenche joliment, finement. Et puis ça reste assez pâle, malheureusement, parce que c'est la fiction, cette farandole de personnages est très relâchée, n'a pas de, de rythme, d'allure, et c'est un maniérisme assez ciselé, mais sans substance, et on se demande en effet ce qu'il voulait dire finalement.
6: Bernard,
9: ça n'est pas très réussi, bon, et ça montre que si vous, malgré une,
6: on a un grand film après,
9: une réalisation élégante, une interprétation tout en distinction, si l'histoire ne tient pas le coup, ça vacille. Alors il y a trois bonnes scènes quand même, la séquence dans la voiture avec les deux frères. Où là, il y a une intensité. Il y a une séquence tout en simplicité où Vincent Cassel croise Isabelle Huppert dans une cour d'immeuble et il lui demande un certain nombre de choses. Et là, par son naturel, par son authenticité, ça, cette séquence tire son épingle du jeu.
6: Un canard dans une bouteille, vous y croyez ?
9: Oui. c'est fait avec...
6: Ben, un canard, ça existe, une bouteille, ça existe, mais un canard dans une bouteille, ça n'existe pas, c'est l'imagination.
9: Et c'est fait avec une certaine dextérité, l'air de rien. Ouais. Et puis, dans tous les sens du terme, et puis là, les aveux de Virginie Efira face à Vincent Cassel.
6: Formidable.
9: Ça, c'est un bon passage.
6: Elle est formidable.
9: Mais lui aussi. Oui, lui aussi. Et là, par sa tension,
6: et
9: sa
6: crédibilité... Comment elle est abîmée, jusque dans son visage.
9: Oui.
6: Et c'est incroyable.
9: Et lui prend le choc, oui, parce qu'il s'agit de son frère.
6: Ben oui, bien sûr.
9: Et ça, c'est vrai que ce sont trois bonnes scènes. Et l'air de rien, ça démontre comment l'écrit, maintenant sacrifié par toutes les technologies, peut bouleverser la vie. Et ça, c'est vrai que c'est assez intéressant comme thème, mais ça ne va pas au bout. Alors, nos camarades ont parlé de beaucoup d'allusions cinématographiques. Pierre Niney et Virginie Efira, on les avait vus dans une comédie presque de boulevard, là aussi, pas dans le même sens, qui était 30 ans d'écart, il y a une dizaine d'années, de les retrouver dans un tout autre contexte. C'est vrai que c'est assez amusant. Maintenant, la cadence est léthargique, pour ne pas dire somnambulique. Un tel spectacle s'achève en plus en queue de poisson. On peut s'étonner qu'elle fasse monter son espion dans l'ascenseur avec elle pour lui rendre son manuscrit. Je pense que jamais une femme ne ferait ça. À quoi sert la scène avec Catherine Deneuve, à part de montrer Catherine Deneuve ?
6: Un clin d'œil.
9: Mais la scène n'a strictement aucun intérêt. Et puis Marie-Noël a dit quelque chose. Elle a dit on change de personnage. Il y a deux personnages principaux, puis hop ! Mais je trouve ça extrêmement maladroit. Isabelle Huppert et Adam Bessa, on va les revoir, mais on les laisse complètement de côté et c'est mal structuré. Et puis tout est fabriqué, le long documentaire animalier où ils font des bruitages, les premières pages de ce marginal qui est au départ dans un foyer et qui se met à écrire très bien. Et puis avec en effet l'allusion à Fenêtre sur cour, tout ça fait quand même assez factice,
6: oui,
9: et assez fabriqué.
6: On va passer à l'abandon alors.
9: Je dirais pour finir que la conduite dramatique nonchalante ne mettra jamais le spectateur sous pression. Nul ne fera donc connaissance avec les barres de RES parallèles.
10: Des arts et des lettres, Christophe Maury.
6: Passons à l'abandon. Vincent Garinck avait tourné Présumé coupable sur l'affaire Doutreau ou encore l'enquête sur l'affaire Clestream. Il revient sur les derniers jours de Samuel Paty, ce professeur d'histoire décapité à Conflans-Sainte-Honorine par un islamiste. Antoine Reinhardt incarne le professeur magnifiquement. Les élèves jouent merveilleusement, bravo aux élèves. Et le climat anxiogène, la solitude du prof, les pressions des parents et la hiérarchie qui ne veut surtout pas de vagues font un film qui dépasse l'hommage. Bernard Milioni, vous qui connaissez particulièrement bien le milieu enseignant, vous prendrez la parole tout de suite après la bande-annonce.
11: J'ai jamais rêvé d'être un héros. Mais que mes cours éveillent une vocation, ça oui, j'avoue que j'en ai rêvé.
12: Bonjour, monsieur Paty.
13: Aujourd'hui, on va faire une étude de cas. Liberté d'expression, liberté de la presse. Ça vous dit quelque chose ?
14: C'est Charlie Hebdo ?
13: Exactement.
15: Pas de blague aujourd'hui ?
13: Bon, allez, une blague pour Drissou.
11: Il y a un problème ?
16: Je viens de revoir la vidéo, les vues arrêtent pas d'augmenter.
17: Elle est mensongère, elle donne clairement le nom du collège de Monsieur Paty. Il faut la faire supprimer.
18: Faut pas prendre ça à la légère. Faudrait que vous rédigiez un rapport
19: et alerter le service de défense et de sécurité.
20: Ça s'est pas passé comme ça.
21: Bah, je dirais, elle a menti.
22: On est complètement derrière vous.
23: Tous les jours, je reçois des coups de fil de menaces à la loge.
24: Vu le contexte, tu nous mets tous en danger.
25: Je peux quand même dire quelque chose parce que visiblement, ça tourne à mon procès.
26: Je pense que ce serait bon de faire un bloc autour de lui.
27: S'ils ont un couteau, je fais quoi ?
28: Bon, il n'y a aucune raison de paniquer.
11: Mais jamais j'aurais imaginé que mon nom entrerait dans les livres d'histoire.
6: Bernard.
9: C'est un modèle de narration. Parce que vraiment, on est dans la précision de la reconstitution et une tension sans démission.
6: Ah oui.
9: Vous l'avez dit d'emblée, il y a une interprétation exemplaire, notamment celle d'Antoine Reinhartz, qui est tout en subtilité dans la vulnérabilité, et Emmanuel Berco, qui est ici en état de grâce, qui incarne avec virtuosité une autorité faite d'humanité et d'acuité. Et je vais vous dire, moi, pour avoir fait quelques établissements scolaires, ces femmes, chefs d'établissement comme elles, j'en ai vu un certain nombre qui sont courageuses, qui tiennent l'établissement, qui font face aux obligations, qui font face aussi aux avanies et aux difficultés.
6: Et aux menaces.
9: Et aux menaces. Et avec beaucoup de vaillance. Mmh. Et ça, moi, j'en ai vu plusieurs. Et elle est assez admirable. Ça montre l'engrenage du mensonge et de l'aveuglement, mais aussi l'absurdité des procédures. Alors qu'il est, il est menacé, il doit demander lui-même une protection et rédiger lui-même le rapport. Ce qui est une absurdité, et ça montre aussi une chose très française, la transformation d'une victime en coupable. C'est lui qui est victime au début, avant d'être malheureusement la terrible victime de la fin du film, mais on en fait un coupable. Absolument. Il dit à un moment donné, arrêtez d'instruire mon procès. Et il y a aussi quelque chose qui est très très bien construit, ça montre la première scène, à l'origine du déchaînement de haine contre Samuel Paty. Et cette première scène, elle est montrée avec beaucoup de limpidité sur pourquoi, sur le malentendu qu'il y a eu. Et ça va montrer aussi de manière méthodique et réfléchie les erreurs commises par les différents services qui vont mener à la tragédie du jour des vacances de la Toussaint 2020. Et puis avec, ça ne va pas s'arrêter au meurtre. Et ça aussi, c'est très bien fait. Le film va aller plus loin et va montrer aussi les condamnations des coupables. On est ici aussi dans la lignée d'un certain genre maintenant de film où il y avait eu Amal, un esprit libre dont on avait parlé ici, un film belge et pas de vague. Et là, ici, bon, on est bien sûr sur ce fait divers absolument épouvantable. Maintenant, alors, on aurait peut-être en voulu savoir un petit peu plus sur l'assassin qui est montré vraiment comme un démon, une bête sauvage. Et alors peut-être que dans la vraie vie, on en sait trop peu pour en dire quoi que ce soit. Et la femme de Samuel Paty, ex-femme, j'ai l'impression, mère de son enfant, est montrée un peu de manière très très rapide. Ça, c'est dommage. Il y a une chose, techniquement, qui est étonnante, qu'il soit obligé de passer par les élèves pour montrer qu'une élève est absente. Dans l'éducation nationale, on a des procédures de faire l'appel à chaque heure de cours. Et donc, on peut suivre heure après heure si un élève est présent ou pas. Et là, qu'il soit obligé d'aller demander aux élèves si Bachira est présente ou pas, ça, c'est très étonnant. Parce que normalement, on fait l'appel.
6: Je pense que ça s'est passé comme ça.
9: Probablement.
6: Parce qu'ils ont, ils ont vraiment reconstitué avec une immense rigueur. Et la sœur
9: a donné son imprimatur.
6: Et ils ont monté ensemble les marches de Cannes, le comédien et la sœur.
9: Absolument. Il faudrait, en tout cas, qu'à l'avenir, le système éducatif fasse preuve d'une vigilance accrue et d'un courage jamais mis au rebut afin que les élèves soient instruits, mais pas les procès.
7: Oui,
6: oui, absolument. Oui. Dominique.
7: Ben oui, je ne vais pas répéter ce qu'il a dit, mais enfin, c'est prenant parce qu'on est tous au courant de cet assassinat en octobre 2020, il faut le rappeler. Ben voilà, on est entre le mensonge, la peur, la lâcheté. Il y a un des professeurs particulièrement haïssable.
9: Détestable.
7: Qui se désolidarise tout de suite de son. En revanche, l'improviseur Emmanuel Berco, elle partage quelque chose avec lui, et quand elle apprend sa mort, elle s'effondre. Hein. Donc elle est très bien, Emmanuel Berco, d'ailleurs, là-dedans. Bon, voilà, c'est montré le laxisme de la police, nourri par un islamisme plus ou moins radical, une manipulation.
9: Radical.
7: Tout est montré. Oui, alors il y a aussi, et ça il le dit assez honnêtement, il montre aussi combien les musulmans se sentent ignorés et bafoués. Et c'est la réaction aussi du père, qui dit « les Français sont toujours contre nous ».
6: Évidemment.
7: Ça, il le montre, c'est bien aussi.
8: Oui. Je noterai, oui, trois points. C'est vraiment la sobriété, la retenue du ton. Le pré-générique donne la tonalité. Le fantôme de Samuel Paty, de dos, qui parle, ce qu'on entend dans le...
6: Mais ça, c'est pas forcément...
8: Si, bon. Je n'ai jamais rêvé d'être un héros. Oui, ce n'est donc pas un héros qui sera au cœur de ce film.
7: C'est un martyr.
8: Non, ni héros, ni martyr. Un homme, un professeur. Oui, cette retenue du ton, je trouve remarquable.
6: Et le deuxième point ?
8: La construction dramatique très solide, très lisible, qui se développe comme une toile d'araignée autour du mensonge initial. Et quelques élèves qui sortent du cours et ensuite... sans robé de mensonges. Et le troisième, c'est en effet la qualité de l'interprétation qui rend ça fort et crédible.
6: Merci à vous
8: trois,
6: Marie-Noëlle Tronchant, Dominique Bordet, Bernard Mignoni. Merci à Jean-Paul Lérine pour la réalisation. Merci également à François Dieudonné, Philippe Alpeuch et Camille Meillère pour la réussite technique de notre rendez-vous. On file tout droit vers la Pentecôte et le beau temps. Prenez soin de vous des autres et soyons heureux. Ça reste urgent. Je vous embrasse.

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1: Pourquoi ne faisons-nous pas plus souvent appel au don de la force? C'est l'un des 7 dons, l'Esprit Saint, et le père Arnaud Duban nous parle aujourd'hui de ce qui est tout sauf un sentiment de puissance. A tout de suite.
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1: Les sept dons du Saint-Esprit, c'est le titre de votre ouvrage publié aux éditions Teki. Bonjour Père Arnaud Duban.
2: Bonjour.
1: Vous êtes curé à la paroisse du Saint-Esprit, c'est à Paris dans le 12e arrondissement. Alors on s'arrête avec vous sur les sept dons du Saint-Esprit. Aujourd'hui, le don de la force. Et si on en parle, c'est notamment parce qu'il est présent dans les Écritures. Et ce qui m'a marqué, c'est que vous rappelez un passage de l'Évangile selon Saint-Luc, c'est au chapitre 22, verset 43, lorsque Jésus est sur la croix et qu'il est noté que du ciel lui apparut un ange pour le fortifier. C'est étonnant de se dire que le Christ a lui-même vécu, traversé, appelé ce don de la force.
2: Oui, Jésus est à la fois pleinement Dieu, mais aussi pleinement homme. Et en tant qu'homme, il a connu toutes nos fragilités. Et donc, en particulier au moment de sa passion, il est soumis à une angoisse immense, au point de transpirer du sang, donc c'est vraiment une épreuve terrible. Et c'est très beau, je trouve, de constater que à ce moment-là, Dieu lui vient en aide avec cet ange qui vient le réconforter.
1: C'est quoi être fort pour un chrétien aujourd'hui?
2: Alors, la force, c'est ce qui nous permet de supporter les épreuves, de supporter aussi le temps qui passe. Donc, c'est pas seulement le fait d'avoir la capacité d'attaquer, entre guillemets, hein, comme on le voit souvent, mais c'est plus la capacité de résister, résister au mal. Le prince de ce monde est présent, il a agi contre nous, et on a besoin de force pour résister à ces attaques.
1: Alors, Père Arnaud Duban, j'imagine que dans la Bible, cette question de la force qui nous est donnée par l'Esprit Saint, parce qu'il faut redire que ce n'est pas la force véritablement humaine, ce ne serait pas, comme on l'entend par exemple aujourd'hui dans le développement personnel, on pourrait dire la résilience ou la force de caractère, ou c'est pas de cette force-là dont il est question, c'est pas non plus la force musculaire, on imagine bien, mais cette force, elle correspond à quoi en fin de compte? Qu'est-ce qu'on va traverser avec Dieu qu'on n'aurait pas traversé seul?
2: Alors, la force, d'abord, il faut rappeler que c'est une vertu cardinale même. Autrement dit, n'importe quel être humain qui s'est développé, qu'il soit croyant ou non croyant, peut en faire preuve. Mais lorsqu'on parle du don de force, là on va beaucoup plus loin. C'est vraiment un don qui vient de Dieu et qui nous permet de réaliser des actes justement proprement divins. Je pense en particulier aux martyrs. On a un certain nombre d'exemples des martyrs des premiers siècles qui ont traversé d'immenses épreuves. Certains ont été torturés et pourtant les témoignages nous disent qu'ils étaient dans la paix, même dans la joie. Certains même ne ressentaient pas de peine physique. Alors, ce n'est pas vrai dans tous les cas, mais on a quand même des exemples de ce type qui prouvent qu'à ce moment-là précis, clairement, Dieu était à l'œuvre et Dieu, en quelque sorte, les portait.
1: Alors, Père Arnaud Duban, c'est une vigueur qui va nous permettre de lutter contre quoi? Vous évoquez donc le prince de ce monde, pour dire le diable. Ça nous permet de lutter contre quoi? Le découragement, contre, au fond, les effets des tentations? Qu'est-ce que c'est exactement?
2: Alors, traditionnellement, nous avons trois adversaires. Donc, le premier, c'est le diable, mais le second, c'est le monde, et le troisième, c'est la chair, peu importe l'ordre. Mais donc, le monde a été conçu par Dieu, donc il est bon en lui-même, mais il a été perverti, encore une fois, par le diable. Donc, il y a des

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1: Aujourd'hui, nous sommes le 21 mai. Ils étaient sept, les moines trappistes du monastère de Tibérine en Algérie. Enlevés dans la nuit du 26 au 27 mars 1996, leur mort est annoncée par un communiqué du groupe islamique armé le 21 mai.
2: Le texte daté du 21 mai portant le numéro 44 est signé par le chef présumé du groupe islamique armé, Jamel Zitouni. Il accuse le président français et le ministre des Affaires étrangères d'avoir déclaré, je cite, « ne pas vouloir négocier avec le GIA ». Selon l'évêque d'Oran, les ravisseurs seraient venus à Tibérine pour emmener un seul moine, médecin, afin de soigner des islamistes blessés. Le second mobile de l'enlèvement des sept moines était l'échange proposé aux autorités françaises des sept otages contre la libération des militants du GIA en prison. Et détenus en Algérie.
1: Les funérailles des moines seront célébrées le 2 juin 1996 à la basilique Notre-Dame d'Afrique à Alger. Les moines seront ensuite enterrés deux jours plus tard à Tibérine. La situation du Royaume de France continue de se dégrader en cette première partie du 15e siècle. Cinq ans après la grave défaite française d'Azincourt, les rois de France et d'Angleterre signent le traité de Troyes.
3: Le 21 mai 1420, c'est ici, en la cathédrale Saint-Pierre-Saint-Paul de Troyes, que la couronne de France est cédée à l'Angleterre. Le roi de France, Charles VI, connu pour ses crises de démence, reconnaît comme successeur non pas son fils, le dauphin Charles VII, mais l'ambitieux monarque anglais Henri V. La France vendue à l'Angleterre, c'est un épisode de la guerre de Cent Ans qui peut se résumer en quelques dizaines de lignes, le traité de Troyes.
1: Henri V mourra le 31 août 1422, moins de deux mois avant Charles VI. Le duc de Bedford assure la régence pour le nouveau roi, Henri VI, âgé seulement de 10 mois. Il assiégera la ville d'Orléans, qui sera sauvée pour Charles VII par Jeanne d'Arc en 1429. Le traité de Troyes n'entrera jamais concrètement en vigueur. Roi des Francs depuis à peine plus d'un an, Louis V, le dernier souverain carolingien d'Europe, meurt le 21 mai 1987, victime d'une chute de cheval lors d'une partie de chasse sur les terres du très influent duc des Francs, Hucapet, près de Senlis. Bon, sans héritier, Louis V est le dernier des Carolingiens. Son successeur est élu quelques semaines plus tard. Son nom, Hugues Capet.
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1: La culture à présent, avec la naissance le 21 mai 1914 de Romain Gary, écrivain français d'origine russe. Il a également été aviateur, résistant, romancier, diplomate, scénariste et réalisateur. Il a signé plusieurs romans sous le nom d'Émile Ajard tout en masquant son identité réelle. C'est ainsi qu'il reçoit deux fois le prix Goncourt. Romain Gary meurt en 1980. Et puis c'est un 21 mai, en 1980, que voyait le jour Gautier, auteur, compositeur et interprète belge installé en Australie. Il débute sa carrière en 2003 et deviendra célèbre dans le monde entier avec son tube Somebody sorti en 2011.
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5: Bonjour, aujourd'hui nous fêtons les Constantins et ses dérivés, Tino ou Tina. Ces prénoms sont des variantes du prénom Constant qui signifie la constance. Pour les orientaux, Saint Constantin est l'égal des apôtres, car c'est lui qui mit fin aux persécutions des chrétiens en 313. Empereur de Rome et fin politique, il promulgua un édit de tolérance, l'édit de Milan, qui érigea toutes les religions, dont le christianisme, au même niveau que l'État. Cette date historique de 313 marque donc la fin des persécutions cruelles des premiers siècles et garantit la liberté religieuse. Il est écrit « Chacun peut adorer, à sa manière, la divinité qui se trouve dans le ciel ». L'empereur a 40 ans et toute sa vie, il évoluera entre le paganisme et le christianisme. Il faillit même devenir arien. Dès 315,

0: Constantin adopte l'insigne chrétien, le chrisme, c'est-à-dire le monogramme du Christ formé des deux premières lettres grecques de son nom, le chi et le rho, en majuscules. En 325, il présida à Nicée le premier concile œcuménique où sont condamnés les récits d'Arius. La même année, sa mère, sainte Hélène, se rend en Terre Sainte et y découvre les reliques de la Sainte Croix. En 330, l'empereur fera de Constantinople, ville nouvelle créée de rien et qui porte son nom, la capitale chrétienne de l'Empire, reconstituée dans son unité Orient et Occident. Il fit aussi construire à Rome une basilique sur les tombeaux de Saint-Pierre et Saint-Paul, édifice sur lequel sera construite l'actuelle basilique Saint-Pierre au XVIe siècle, 13 siècles plus tard. En 337, il tombe gravement malade et demande sur son lit de mort le baptême.
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2: En ce temps-là, les yeux levés au ciel, Jésus priait ainsi. Père Saint, je ne prie pas seulement pour ceux qui sont là, mais encore pour ceux qui, grâce à leurs paroles, croiront en moi. Que tous soient un, comme toi, Père, tu es en moi et moi en toi. Qu'ils soient un en nous, eux aussi, pour que le monde croie que tu m'as envoyé. Et moi, je leur ai donné la gloire que tu m'as donnée, pour qu'ils soient un comme nous sommes un, moi en eux et toi en moi. Qu'ils deviennent ainsi parfaitement un, afin que le monde sache que tu m'as envoyé et que tu les as aimés comme tu m'as aimé. Père, ceux que tu m'as donnés, je veux que là où je suis, ils soient eux aussi avec moi, et qu'ils contemplent ma gloire, celle que tu m'as donnée parce que tu m'as aimé avant la fondation du monde. Père juste, le monde ne t'a pas connu, mais moi je t'ai connu, et ceux-ci ont reconnu que tu m'as envoyé. Je leur ai fait connaître ton nom, et je le ferai connaître pour que l'amour dont tu m'as aimé soit en eux, et que moi aussi je sois en eux.

Bonjour, moi, je t'ai connu. Plus largement, Jésus affirme, Père juste, le monde ne t'a pas connu, mais moi, je t'ai connu. Il y a là un contraste que nous, chrétiens, avons parfois du mal à considérer et mesurer. En effet, nous bénéficions de la suite du passage où Jésus dit « Je leur ai fait connaître ton nom ». Oui, par notre baptême et dans l'Église, nous connaissons le Père. Mais cette connaissance est un pur don gratuit que le Seigneur Jésus nous fait. Par nous-mêmes, et comme chacun en ce monde, nous ne pouvons pas connaître le Père. Le mystère de Dieu, la splendeur du Père, demeure pour nous un abîme d'obscurité à nos facultés naturelles. Seul le Fils connaît le Père de toute éternité, tel qu'il le lui dit « Moi, je t'ai connu ». Mais voilà l'inouï de l'évangile d'aujourd'hui. C'est par une bouche d'homme, par des mots d'homme, par une parole d'homme, par une pensée d'homme que le Fils s'adresse ainsi à son Père. Parce que Dieu s'est vraiment fait homme en Jésus, le Christ peut vraiment dire « Moi, je t'ai connu ». En un homme, en cet homme, Jésus, qui est le Verbe de Dieu, quelqu'un ici-bas a pu dire qu'il connaît le Père. Voilà la promesse faite aux hommes et accomplie chez les chrétiens. Nous connaissons le Père. C'est le Christ lui-même qui le dit. « Je leur ai fait connaître ton nom et je le ferai connaître pour que l'amour dont tu m'as aimé soit en eux et que moi aussi je sois en eux. » À l'approche de la Pentecôte, demandons d'être renouvelés dans la connaissance du Père que nous donne l'Esprit du Christ Jésus, afin de vivre de cet amour même de Dieu qu'est Dieu. Viens Esprit Saint, remplis le cœur de tes fidèles et allume en eux le feu de ton amour. Envoie ton Esprit et tout sera créé et tu renouvelleras la face de la terre. »

Notre Père, qui es aux cieux, que ton nom soit sanctifié, que ton règne vienne, que ta volonté soit faite sur la terre comme au ciel. Donne-nous aujourd'hui notre pain de ce jour. Pardonne-nous nos offenses, comme nous pardonnons aussi à ceux qui nous ont offensés. Et ne nous laisse pas entrer en tentation, mais délivre-nous du mal. Car c'est à toi qu'appartiennent le règne, la puissance et la gloire, pour les siècles des siècles. Amen.

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3: Bonjour à tous, il est 6h, bienvenue sur RCF Bordeaux. Tout de suite, une demi-heure de musique chrétienne pour vous accompagner en ce jeudi matin.
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1: Chantez à l'Éternel un cantique nouveau. 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Annoncez de jour en jour son salut. Racontez parmi les nations sa gloire. Parmi tous les peuples, ses

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1: Bonjour à tous, un immense plaisir de vous retrouver en ce jeudi 21 mai. J'espère que votre nuit fut calme et reposante ces derniers jours. Pour ne rien vous cacher, ce n'est absolument pas mon cas. Les dernières nuits sont principalement agitées et bien trop courtes. Impossible de trouver le sommeil, je tourne en rond. Alors c'est peut-être de savoir que je prends la place quelques instants, quelques jours de votre présentateur habituel, Pierre-Hugues Dubois. Place qu'il va très bientôt récupérer, rassurez-vous, car même si je suis en studio avec lui chaque matin lorsqu'il lance la matinale, sa voix grave. Bonjour à tous, j'espère que vous allez bien. Eh bien moi aussi j'attends ce moment. Qu'est-ce que Pierre-Hugues Dubois va encore bien pouvoir nous raconter aujourd'hui? Qu'est-ce qui lui est arrivé? Va-t-il se plaindre de la machine à café, de la radio qui dysfonctionne? Lui est-il encore arrivé des problèmes d'automobile avec des factures imprévues qui le courroucent? Ses allées et venues à Leroy Merlin une fois, deux fois, trois fois dans la même journée? Ou encore cette presque agression dans la rue alors qu'une voiture ne le laisse pas traverser? Il s'est d'ailleurs plaint ce matin, il y a quelques minutes, que la souris de son ordinateur était orange et non blanche comme à son habitude. Alors il est régulièrement contrarié, mais à chaque fois, chaque jour, chaque matinale qui fait une année, qui fait une saison de radio, il en ressort le positif et je trouve ça incroyable, je l'envie pour ça. Voilà, donc je voulais commencer cette matinée avec cette pensée pour Pierre-Hugues Dubois qui chaque jour arrive à nous étonner et qui nous, vous accompagne avec passion. Allez, on est parti, Pierre-Hugues nous rejoindra un peu plus tard dans cette matinale. Soyez les bienvenus sur RCF Notre-Dame, il est 6h30. Et on commence cette matinale comme chaque matin en faisant un point sur l'actualité avec vous, Gabriel Laprade. Bonjour.
2: Bonjour Clara, bonjour à tous.
1: Indignation et condamnation internationale après la publication d'une vidéo montrant les militants d'une flottille pour Gaza.
2: On les voit agenouillés. Le ministre des Affaires étrangères français convoque l'ambassadeur israélien en France. Ce traitement est monstrueux, indigne et inhumain, dénonce de son côté l'Espagne. Même Benjamin Netanyahou a dénoncé un traitement qui n'est pas conforme aux valeurs et aux normes d'Israël. La vidéo a été posté par le ministre israélien d'extrême droite, Itamar Ben-Gvir. Les négociations entre l'Iran et les États-Unis sont dans leur phase finale, dit Donald Trump, avec une énième contradiction. Le président américain dit qu'il n'est pas pressé. De son côté, Téhéran indique qu'elle examinait une nouvelle proposition américaine. Le négociateur iranien accuse les États-Unis de vouloir relancer la guerre.
1: Et l'Église catholique rend hommage aujourd'hui aux moines de Tibérine.
2: Il y a 25 ans, ces 19 religieux étaient enlevés puis exécutés en Algérie dans un contexte de guerre civile. Léon XIV salue leur mémoire en avril dernier lors de son déplacement dans le plus grand pays d'Afrique. Élections en Nouvelle-Calédonie. Le Parlement donne le droit de vote aux natifs. Concrètement, 10 500 habitants pourront voter pour la première fois aux élections provinciales du 28 juin. Pour rappel, cette question de l'ouverture du corps électoral était à l'origine des émeutes en 2024 en Nouvelle-Calédonie. 14 personnes y avaient perdu la vie.
1: Et Sébastien Lecornu se prépare à annoncer un nouveau paquet d'aides pour faire face à la hausse du prix des carburants.
2: Conférence de presse organisée cet après-midi. Le Premier ministre devrait élargir la liste des professions de gros rouleurs éligibles à un soutien. Il pourrait aussi encourager davantage les entreprises à verser une prime à leurs salariés. Ces annonces doivent aussi répondre à la lenteur de versement des aides déjà promises. Il est par contre exclu de baisser les taxes sur les carburants.
1: Trois associations et six particuliers saisissent la justice contre les carences de l'État dans la lutte contre les PFAS.
2: Ils se disent exposés à ces polluants éternels. Ils veulent ainsi contraindre l'État à agir pour faire cesser la pollution et organiser la prise en charge des coûts environnementaux et sanitaires. Garde à vue prolongée hier soir pour les 16 animateurs périscolaires de l'école maternelle Sainte-Dominique à Paris. Le parquet précise que 3 de ces personnes sont des agents spécialisés des écoles maternelles, 3 autres des responsables éducatifs de la ville et 10 sont des animateurs contractuels. Dans cette école, une trentaine de plaintes pour viol, agression sexuelle et violence physique et verbale sur des enfants ont été déposées. Allez, un mot sur la météo.
1: Et place à une grande vague de chaleur partout en France, Gabriel.
2: Et oui, jusqu'à 31 degrés à Bordeaux et Toulouse. Dans la moitié nord, les températures seront comprises entre 24 et 27 degrés cet après-midi. Et effectivement, le beau temps est bien de retour sur la totalité du pays. Ça n'empêche quand même pas ce matin d'avoir quelques nuages dans le ciel, notamment dans les Hauts-de-France, à Paris et en Bourgogne. Le dôme de chaleur s'installe et nous promet des belles températures et un temps globalement sec.
1: Merci Gabriel Laprade. À suivre, c'est votre invité local sur RCF Notre-Dame. Il est 6h35, vous êtes bien sûr à l'écoute de RCF Notre-Dame. L'isolement des personnes âgées continue de progresser. 2 millions sont isolés de leur entourage proche. Et il est en effet parfois assez difficile de maintenir un lien avec nos proches. La distance, les moyens financiers, les agendas de chacun peuvent se mettre en travers de notre chemin. Alors parfois, on maintient le contact, mais en appelant, en envoyant des messages, des photos, des textos. Photos qui souvent, on le sait, sont regardées, puis re-regardées, puis re-regardées en boucle et en boucle. Alors c'est histoire peut-être d'avoir des nouvelles, comme un journal que l'on attend dans la boîte aux lettres. Et c'est justement ce que propose Familéo. Tanguy de Gélis, bonjour.
3: Bonjour Clara.
1: Vous êtes le cofondateur de Familéo. Alors le concept, c'est donc un journal, une gazette qui est envoyée à nos proches éloignés. Qu'est-ce que l'on retrouve dans cette gazette ?
3: Eh ben, on va retrouver des infos, des messages qui ont été envoyés par chacun des membres de la famille. Généralement, c'est des enfants, des petits-enfants, qui vont envoyer des photos toutes simples de leur quotidien. Voilà, pour les partager avec les grands-parents. Oui. Alors, ce qui est assez sympa en plus, c'est que quand on envoie un message, le message va venir se déverser sur un mur familial et tout le reste de la famille va pouvoir également bénéficier et voir les messages qui ont été envoyés par les uns et les autres. Donc, indirectement, c'est aussi un moyen entre les cousins de se tenir informés les uns les autres.
1: Donc en fait, tous les cousins sont un peu au courant de qui tata fait quoi, qui tonton, la cousine fait quoi, et tous ensemble, ils écrivent donc un journal qui est envoyé aux grands-parents ?
3: Exactement, c'est exactement ça. Donc en fait, les contributeurs ont juste à envoyer à travers l'application un message, c'est fait en quelques clics, et nous, Familéo, on va venir récupérer tous ces messages pour les mettre en page de manière automatique, sous la forme d'un petit journal papier qu'on va imprimer, qu'on va mettre sous enveloppe et qu'on va envoyer dans la boîte aux lettres des grands-parents destinataires.
1: Alors, ils ouvrent leur boîte aux lettres, qu'est-ce qu'il y a à l'intérieur ? Comment il se présente ce journal ? Comme un journal classique ?
3: Alors, c'est un journal qui peut faire jusqu'à 16 pages. Donc, il y a une petite page de couverture avec un petit aperçu des différentes photos qui ont été envoyées. Et à l'intérieur, c'est par ordre chronologique les différentes photos, messages qui ont été envoyés par la famille. Donc, voilà, c'est vraiment des messages qui peuvent être tout simples, des messages du quotidien. Nous, notre philosophie, c'est de dire que chaque message, chaque nouvelle est une bonne nouvelle et qu'il n'y a pas forcément besoin de faire quelque chose d'incroyable pour envoyer une petite photo, un petit clin d'œil à ses grands-parents et leur montrer de manière en fait implicite qu'on pense à eux et qu'on les entoure.
1: Oui, des fois un mot tout simple, simplement pour dire cette semaine j'ai fait ça, des fois ça fait vraiment plaisir et puis ça permet, j'imagine, ce journal un peu de créer un rituel, une routine, quelque chose que l'on attend.
3: Exactement, exactement, tout à fait. C'est des journaux qui sont édités à fréquence mensuelle. Et donc, ça permet de garder un certain rythme au sein de la famille pour que chacun puisse envoyer ses messages avec toujours une clôture qui se fait le dimanche soir. Donc ça, on veille à ça parce que le dimanche, c'est une journée un peu particulière où on est un peu plus au ralenti, où on a un peu plus le temps, du coup, d'aller regarder dans sa galerie les petites photos sympas qu'on peut partager avec ses grands-parents. Ouais.
1: Donc c'est un peu un retour à l'écrit dans une ère du numérique, quand même, j'ai envie de dire.
3: Exactement, c'est complètement un retour à l'écrit avec une saveur qu'on a dans le papier que je pense on n'aura jamais dans le numérique parce que voilà, c'est quelque chose qui va rester sur la table basse, qui va être l'occasion d'échanges, de discussions nombreuses en feuilletant les pages. C'est un retour qu'on a souvent au niveau de la gazette, c'est qu'en fait c'est quelque chose qui est très agréable et très sympa à lire ensemble et à relire ensemble, et qui peut aussi, j'ai envie de dire, enrichir les visites. Lorsque les petits-enfants, les enfants viennent visiter leurs grands-parents, et ben, c'est assez sympa de reprendre la gazette et de refeuilleter un petit peu les actualités du mois et de discuter des uns et des autres à travers ce petit journal papier.
1: Et justement, vous avez un peu des retours de ces personnes âgées, de ces grands-parents qui vous disent « Oh là, c'est incroyable, j'ai reçu un journal de ma famille ».
3: Ah ben on a des retours à l'appel. Donc c'est vraiment ce qui fait notre moteur au quotidien et ce qui anime toute l'équipe. Et c'est vrai qu'en fait, quand on a lancé ça avec mon associé Armel, on a lancé ça en disant que c'était assez sympa, que c'était entre guillemets un peu ludique. Et en fait, on s'est véritablement aperçu qu'on touchait quelque chose de bien plus profond, de bien plus fort. Et qu'en fait, on a vu de nombreux grands-parents très émus, voire verser des larmes en fait à la réception de ce journal. Parce qu'en fait, chaque nouvelle qui est à l'intérieur de ce journal est quelque part une preuve d'amour de la part de leurs enfants et de leurs petits-enfants. Et donc, c'est quelque chose qui apporte énormément de soutien, de réconfort, et qui remet aussi, quoi, qui contribue en tout cas à remettre un petit peu les grands-parents au cœur de leur famille.
1: Et Tanguy Gélis, cet entretien touche à sa fin rapidement. Est-ce que vous avez aussi des témoignages des familles, justement, qui écrivent ?
3: Des témoignages, on en a plein. On en a plein, à la fois des grands-parents qui, comme je vous l'ai dit, sont extrêmement heureux, à la fois des cousins nous redisent aussi à quel point ils sont contents de renouer contact avec les uns et les autres. Donc des témoignages, on en a tous les jours, des dizaines et des dizaines. Et voilà.
1: Et à votre plus grand bonheur, on l'imagine, et de celui d'un de ses grands-parents quand il voit ce journal. Un grand merci Tanguy Djellis. Vous êtes, je le rappelle, le cofondateur de Familéo qui permet d'écrire une petite gazette que l'on peut écrire pour envoyer à ses proches, pour donner des nouvelles et envoyer des photos. Merci beaucoup. Hier, nous avions parlé de la piété comme don de l'Esprit Saint. Aujourd'hui, il sera question de force, un don présent dans les Écritures. Le Christ a lui-même vécu, traversé, appelé à ce don de la force. Mais alors, quelle force? Ce n'est pas, comme on l'entend, la force dans le développement personnel ou de la force de caractère, ni la force musculaire. À quoi correspond-elle? Élément de réponse ce matin avec Arnaud Duban, curé de la paroisse parisienne du Saint-Esprit. Il est au micro de Madeleine Vatel.
4: La force, d'abord, il faut rappeler que c'est une vertu cardinale même. Autrement dit, n'importe quel être humain qui s'est développé, qu'il soit croyant ou non croyant, peut en faire preuve. Mais lorsqu'on parle du don de force, là, on va beaucoup plus loin. C'est vraiment un don qui vient de Dieu et qui nous permet de réaliser des actes, justement, proprement divins. Je pense en particulier aux martyrs. On a un certain nombre d'exemples des martyrs des premiers siècles qui ont traversé d'immenses épreuves. Certains ont été torturés et pourtant, les témoignages nous disent qu'ils étaient dans la paix, même dans la joie. Certains même ne ressentaient pas de peine physique. Alors, ce n'est pas vrai dans tous les cas, mais on a quand même des exemples de ce type qui prouvent qu'à ce moment-là précis, clairement, Dieu était à l'œuvre et Dieu, en quelque sorte, les portait.
1: Et c'était Arnaud Duban, curé de la paroisse parisienne du Saint-Esprit dans le 12e arrondissement. Un extrait de l'émission Halte spirituelle de Madeleine Vatel sur les dons du Saint-Esprit à écouter aujourd'hui en direct sur RCF Notre-Dame. C'est à 15h15 ou à retrouver dès à présent sur le site rcfnotredame.fr. Quand on pense à l'Égypte, on pense assez naturellement aux pyramides, au Nil, au Caire, mais c'est aussi un pays en développement avec des autoroutes neuves qui traversent le désert, tout cela à quelques pas de villages ruraux où des familles vivent pauvrement. Alors, quelle situation pour les chrétiens dans ce pays? Monseigneur Hugues de Walmont, le directeur général de l'Œuvre d'Orient, sera avec nous dans un instant.
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0: Du Caire. Pendant une semaine, au lendemain des 170 ans de l'œuvre d'Orient, j'ai visité l'Égypte des communautés chrétiennes. Peut-être tout le monde ne le sait pas, l'Égypte, c'est un pays de plus de 110 millions d'habitants, dont près de 20 millions qui habitent au Caire. Un pays jeune en plein développement. On y voit des autoroutes neuves traverser le désert, des quartiers entiers sortis de terre autour de la nouvelle capitale. Et je les ai visités quelques heures plus loin, des villages ruraux où des familles vivent très pauvrement de la terre, où des enfants nous accueillent assis sur un âne en nous faisant la fête. L'inflation est très forte, la pauvreté progresse. Alors, quelle est la situation des chrétiens? Les chrétiens représentent environ 10% de la population. Les coptes orthodoxes sont autour de 10 millions. Les catholiques, eux, à peu près 300 000 fidèles, répartis entre plusieurs rites, coptes, maronites, arméniens, melkites. Et pourtant, leur présence des chrétiens est précieuse pour toute la société égyptienne. J'ai visité des écoles catholiques au Caire et en Haute-Égypte. Certaines ont plus de 150 ans d'histoire. Aujourd'hui encore, 160 000 élèves sont scolarisés dans les écoles catholiques francophones qui accueillent chrétiens et musulmans. Ces écoles transmettent bien sûr des savoirs, mais aussi une manière de vivre ensemble. Elles affrontent de grandes difficultés cependant. Des familles ont du mal à payer la scolarité. L'œuvre d'Orient équipe actuellement 12 écoles en panneaux solaires pour réduire leurs factures énergétiques dans un pays où les coûts explosent. Beaucoup de classes moyennes, d'ailleurs, quittent les vieux quartiers du Caire pour les villes nouvelles construites dans le désert. Une question se pose, faut-il ouvrir de nouveaux établissements dans ces villes nouvelles? Mais alors, avec quels moyens humains et financiers? J'étais également très marqué par la question des réfugiés. L'Égypte accueille de nombreux Soudanais qui fuient la guerre. Plusieurs paroisses organisent un accueil, des cours, des repas, des activités. Souvent avec très peu de moyens, mais accueille ces chrétiens déplacés. L'œuvre d'Orient soutient ces chrétiennes d'Égypte à travers les écoles, les hôpitaux, des aides sociales, la formation ou encore la restauration d'églises. L'Égypte, nous le savons, a accueilli la Sainte Famille. Aujourd'hui encore, malgré les difficultés, elle demeure pour beaucoup une terre d'accueil et d'espérance. Je peux témoigner que j'y étais très bien accueilli. À bientôt.
1: Merci et à bientôt, Monseigneur Hugues de Walmont. Vous êtes, je le rappelle, le directeur général de l'œuvre d'Orient. Dans quelques minutes, un moment attendu de cette matinale, la prière du matin. Mais avant, c'est le saint du jour avec Pierre-Hugues Dubois qui vient d'arriver en studio. Bonjour Pierre-Hugues.
2: Et bonjour Clara Bivacqua. Clara, vous êtes moquée de ma souris d'ordinateur tout à l'heure.
1: Je ne suis pas moquée, c'est un hommage.
2: J'ai des problèmes de souris d'ordinateur, effectivement, en ce moment, mais ce n'est pas ce dont je vais vous parler ce matin.
1: Non, vous venez nous parler du saint du jour. Nous fêtons aujourd'hui les Constantins et ses dérivés, Tino ou Tina.
2: Et oui, Clara, ces prénoms sont des variantes du prénom Constant qui signifie la constance. Alors, pour les orientaux, Saint Constantin, c'est l'égal des apôtres car c'est lui qui mit fin aux persécutions des chrétiens en 313. Empereur de Rome et fin politique, il promulgua un édit de tolérance, l'édit de Milan, dont on apprend la date à l'école, qui érigea toutes les religions, dont le christianisme, au même niveau que l'État. Cette date historique de 313 marque donc, Clara, la fin des persécutions cruelles des premiers siècles et garantit la liberté religieuse.
1: Mais alors, qu'est-ce qu'on peut y lire, hein ?
2: Chacun peut adorer à sa manière la divinité qui se trouve dans le ciel, y est-il écrit. L'empereur a 40 ans et toute sa vie, il évoluera entre le paganisme et le christianisme. Il faillit même devenir arien. Dès 315, Constantin adopte l'insigne chrétien et en 325, il présida à Nicée le premier concile œcuménique où sont condamnés les récits d'Arius.
1: Mais la même année, c'est sa mère, Sainte Hélène, qui se rend terre sainte.
2: Oui, elle y découvre les reliques de la Sainte Croix. En 330, l'empereur fera de Constantinople, ville nouvelle créée de rien et qui porte son nom, la capitale chrétienne de l'Empire, reconstituée dans son unité Orient et Occident. Saint Constantin fit aussi construire à Rome une basilique sur les tombeaux de Saint Pierre et Saint Paul. En 337, il tombe gravement malade et demande sur son lit de mort le baptême.
1: Et Pierre-Hugues, nous fêtons aussi les bienheureux moines de Tibérine aujourd'hui.

0: D'ailleurs, ils ont tiré encore un imam dans la rue.
1: Votre monastère doit avoir une protection militaire. Les atrocités vont recommencer.
2: Ma décision est prise. Je refuse.
3: Et qu'est-ce qu'on fait s'ils viennent au monastère? On se laisse tuer gentiment?
4: C'est un risque.
5: Voilà, Cara, vous avez reconnu la bande-annonce des Hommes et des Dieux, le film qui raconte l'histoire des moines de Tibirine, ces moines trappistes assassinés en mai 1996, le 21 mai, il y a 30 ans, jour pour jour.

0: Dans leur monastère perdu dans les montagnes algériennes, ils avaient choisi de rester malgré les menaces, par fidélité à leurs voisins musulmans et par fidélité à leur vocation. Ils ont été tués il y a 30 ans. On en parlera dans le débat du jour. Ce sera à 9h10,
1: Clara. Oui, car vous avez une place particulière dans cette matinale.
0: On remplace Louis Dauphren. On a une grande pensée encore pour Louis. Mais la semaine prochaine, on va peut-être chacun retrouver toutes nos places.
1: Super, merci beaucoup Pierre-Hugues Dubois pour ce saint du jour.
2: Et sur RCF Bordeaux, nous prenons désormais un temps de prière avec Denis Roucou, diacre de la Mission de France, inséré sur la paroisse de Bègles et accompagnateur du CCFD Terre Solidaire.
3: En ce temps-là, les yeux levés au ciel, Jésus priait ainsi. Père Saint, je ne prie pas seulement pour ceux qui sont là, mais encore pour ceux qui, grâce à leurs paroles, croiront en moi. Que tous soient un, comme toi, Père, tu es en moi et moi en toi. Qu'ils soient un en nous, eux aussi, pour que le monde croie que tu m'as envoyé. Et moi, je leur ai donné la gloire que tu m'as donnée, pour qu'ils soient un comme nous sommes un, moi en eux et toi en moi. Qu'ils deviennent ainsi parfaitement un, afin que le monde sache que tu m'as envoyé et que tu les as aimés comme tu m'as aimé. Père, ceux que tu m'as donnés, je veux que là où je suis, ils soient eux aussi avec moi, et qu'ils contemplent ma gloire, celle que tu m'as donnée parce que tu m'as aimé avant la fondation du monde. Père juste, le monde ne t'a pas connu, mais moi je t'ai connu, et ceux-ci ont reconnu que tu m'as envoyé. Je leur ai fait connaître ton nom, et je le ferai connaître pour que l'amour dont tu m'as aimé soit en eux, et que moi aussi je sois en eux. »

Nous méditons avec l'Évangile selon saint Jean au chapitre 17, versets 20 à 26. Que le monde sache que tu m'as envoyé et que tu les as aimés comme tu m'as aimé. Quelle force dans cette prière! Maintenant, Jésus prie pour le monde. Il ne s'agit plus simplement des proches, des disciples, mais bien de l'humanité tout entière qui est confiée par le Christ à son Père pour qu'elle soit associée à cette relation de filiation et qu'elle découvre la force de l'amour du Père. Cet amour incommensurable, c'est cet amour miséricordieux que Jésus a évoqué dans plusieurs paraboles, en particulier celle du Fils prodigue. Jusqu'au bout de sa vie humaine, le Christ va prier pour notre humanité, malgré nos divisions, nos égoïsmes, nos rejets et du refus du don de la vie qui nous est fait. Le Christ supplie le Père pour que cet amour soit toujours en eux, toujours en nous. Père saint, Père juste, nous ne connaissons le Père que par le Fils. Et là, avec force, dans cette relation intime avec son Père, le Fils redit que comme l'amour de Dieu pour le Christ, cet amour inconditionnel de Dieu n'est pas un privilège réservé à la seule communauté, mais qu'il est offert au monde. C'est vertigineux. Ce qui est annoncé pour les disciples et pour le monde n'est pas une parole de jugement, mais une promesse, l'amour illimité du Père dans la personne du Christ est promis aux disciples et au monde. Seigneur, dans notre monde dominé par la haine et par tous ceux qui refusent de te reconnaître, tu promets un amour infini, source d'espérance et de joie pour toute notre humanité.

Notre Père, qui es aux cieux, que ton nom soit sanctifié, que ton règne vienne, que ta volonté soit faite sur la terre comme au ciel. Donne-nous aujourd'hui notre pain de ce jour. Pardonne-nous nos offenses, comme nous pardonnons aussi à ceux qui nous ont offensés. Et ne nous laisse pas entrer en tentation, mais délivre-nous du mal. Car c'est à toi qu'appartiennent le règne, la puissance et la gloire, pour les siècles des siècles. Amen.

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3: Merci pour votre fidélité. Saint Constantin à l'honneur aujourd'hui. 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Et à la une de l'actualité, Gabriel Laprade, jusqu'à 32 degrés dans le Pays Basque, 23 de moyenne dans la moitié nord, un dôme de chaleur commence à s'installer sur la France.
4: On troque les pulls contre les shorts en quelques heures. Pic des températures demain où il pourra faire jusqu'à 36 degrés à Bordeaux. Sébastien Lecornu doit annoncer aujourd'hui un nouveau paquet d'aide pour faire face à la hausse des prix du carburant. Davantage de professions devraient pouvoir profiter des aides pour les gros rouleurs. Trois associations attaquent l'État en justice. Elles veulent faire reconnaître la responsabilité dans la diffusion des PFAS, ces polluants éternels. Et puis à l'international, indignation suite à une vidéo d'un ministre israélien. On y voit des militants de la flottille pour Gaza agenouillés. Jean-Noël Barrot convoque l'ambassadeur d'Israël en France.
3: Des jours d'incertitude et une inquiétude en partie retombée au sujet de l'antivirus. Mais 6 ans après le Covid, serions-nous prêts à une autre épidémie ? Le point de vue d'Emery Christensen du magazine La Vie, c'est dans 10 minutes sur RCF Notre-Dame.
5: Bonjour à toutes et à tous, vous écoutez RCF en Nouvelle-Aquitaine, voici les titres de l'actualité. Des violences qui se généralisent à l'encontre des enseignants, après la Creuse et la Vienne, c'est au tour des syndicats de Sévriens de tirer la sonnette d'alarme. Ce week-end, c'est la Pentecôte et ce matin, on vous propose donc un focus sur ce temps fort de la vie chrétienne et plus précisément sur le Saint-Esprit qui est au cœur de cette période. Des missions de recherche sur un voilier, c'est ce qui se passe actuellement du côté de l'estuaire de la Charente. Avant le départ de ce catamaran, on a pu le visiter, c'est notre reportage du jour. Nous sommes le jeudi 21 mai, bienvenue dans votre journal régional.
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5: Violence dans les écoles, dialogue social inexistant, manque de personnel. Le syndicat FSU tire la sonnette d'alarme dans les Deux-Sèvres. Depuis septembre, les signalements d'incidents de la part du personnel scolaire ont doublé par rapport à ceux de l'an dernier. 441 faits recensés, dont la majorité sont des violences physiques ou psychologiques. Des comportements qui font désormais partie du quotidien, comme l'explique Anne-Laure Salmon. Elle est co-secrétaire générale du syndicat FSU SNU IPP 79 et enseignante remplaçante.
7: On a des signalements pour des élèves qui peuvent mordre, qui peuvent griffer, qui fuguent des salles de classe. Et aujourd'hui, nous, on n'est pas formés pour faire ça. Nous, on est formés pour enseigner, certainement pas pour venir en aide à tous ces enfants qui ont besoin de soins avant tout. On tire la sonnette d'alarme sur la souffrance des personnels qui sont en difficulté de gestion de ces élèves, qui sont dépourvus de moyens et à qui on fait des préconisations qui sont hors sol. On a des élèves qui vont pas bien, on a des élèves qui sont en crise. Nous, en fait, professionnels, on n'est pas capable aujourd'hui d'accompagner ces enfants-là correctement. S'il n'y a pas de recherche de moyens, à terme, on aura de plus en plus d'enfants en difficulté, en souffrance, des personnels qui, eux, à leur tour, vont être en souffrance.
5: Propos recueillis par Gabriel Rochereau de RCF Poitou. Le constat est également partagé par les médecins scolaires dans les Deux-Sèvres. Ces derniers alertent aussi sur une situation de sous-effectif et affirment être dans l'incapacité de réaliser toutes leurs missions. Et selon les représentants du syndicat FSU, 14 lettres ont été envoyées à la direction académique des services de l'éducation nationale. nationale pour seulement 2 réponses. Et ces difficultés ne devraient pas s'arranger puisque pour la rentrée prochaine, 4000 postes vont être supprimés au sein de l'éducation nationale. Ça y est, c'est le dernier jour en Charente-Maritime et en Corrèze pour déclarer vos impôts en ligne. Vous avez jusqu'à ce soir 23h59 pour réaliser les démarches. Et la date limite dépendant de votre numéro de département, nos auditeurs girondins ont encore une semaine, alors que dans les Deux-Sèvres, la Vienne et en Haute-Vienne, vous avez jusqu'au jeudi 4 juin. Ce dimanche sera célébré de la Pentecôte. C'est une fête chrétienne qui rappelle l'épisode biblique dans lequel les apôtres reçoivent l'Esprit Saint que Jésus leur a promis avant de les quitter. L'Esprit Saint ou le Saint-Esprit est la puissance de Dieu pour aller prêcher la bonne nouvelle de par le monde. Le Saint-Esprit, c'est aussi la troisième personne de la Trinité. Il y a le Père, le Fils et donc le Saint-Esprit. Mais qui est-il exactement? Réponse avec le Père Serge Rico, délégué à l'œcuménisme dans le diocèse de Bordeaux.
8: Le Père et le Fils correspondent pour nous à des visages ou à des révélations de l'Évangile. L'Esprit Saint est plus difficile à cerner. Il est dit dans un entretien que Jésus a avec un de ses disciples, « Tu ne sais pas ni d'où il vient ni où il va, c'est comme le vent. » C'est une réalité cependant qui est très prégnante dans la vie du croyant. Je pense que ceux et celles qui vivent de l'Esprit, qui sont habités par l'Esprit de Dieu, sont ceux et celles qui ont un surcroît d'humanité et de capacité d'aimer. Dans la lettre aux Galates au chapitre 5, l'apôtre Paul liste les dons de l'Esprit Saint et qui sont multiples. La bonté, la longanimité, la joie, la charité, ben voilà.
5: Propos recueillis par Violaine Attimon de RCF Bordeaux. La Pentecôte marque également la clôture du temps pascal qui comprend également la résurrection et l'ascension. Explorer les mers mais à la voile, voilà le projet de la flotte océanographique française opérée par l'Ifremer qui s'associe à la coopérative bretonne Skravrik. 8 campagnes vont ainsi être menées en 2026 à bord du Morskoul, un catamaran de 15 mètres aménagé pour accueillir des engins de recherche. Et ce mardi, une première mission a débuté à La Rochelle. L'expédition doit durer 8 jours, dont 3 sans retour au port le soir venu. Tanguy sur la ville de RCF Charente-Maritime a pu se rendre à bord du voilier avant son départ.
9: Attention à la tête et attention de ne pas glisser.
10: Malgré ses 15 mètres de long, on est vite serré à bord du Morskoul. Amarré dans le port des Ménimes de La Rochelle, il est parti mardi pour la mission Marmor. Objectif, tester des drones marins autonomes, mesurer le niveau de la mer ou encore étudier la présence de méthane dans l'estuaire de la Charente. À sa tête, Thibaut Coulombier, ingénieur au laboratoire littoral, environnement et société de La Rochelle.
11: Je pense que tout le monde est très content de participer à cette mission. Sur un gros bateau océanographique, souvent on est 3-4 mètres au-dessus de la mer. Là, on a un accès direct à l'eau pour des opérations. Je pense que ça peut être très pratique. On va débloquer plein de techniques, plein de méthodes et progresser dans ce qu'on veut faire, quoi.
10: Une deuxième expédition partira en septembre de La Rochelle. Cetagas, centrée sur les cétacés dans le golfe de Gascogne. Chercheuse à l'observatoire Pélagis, Paola Mendes-Fernandez est chef de mission. Et pour elle, pas de doute, un voilier représente un véritable atout.
12: Pour l'approche des animaux, c'est quand même plus sympa pour eux de s'approcher à partir d'un voilier silencieux qui émet moins de contamination chimique que dans la mer.
10: Alors, seuls les scientifiques ne pourraient pas opérer le voilier. Ils sont donc accompagnés d'un équipage dont la taille varie selon la mission. Capitaine du Morskoul et référent coordinateur technique à Skravik, Charles Caby insiste toutefois sur un point.
9: On n'est ni taxi ni chauffeur de bus. L'idée pour nous, c'est quand même de participer à la réflexion autour de l'adaptation de ces protocoles au voilier.
10: Et après La Rochelle, le Morskoul partira vers Brest pour une nouvelle mission portant sur le déploiement de capteurs magnétiques.
5: Merci Tanguy. À noter qu'après chaque campagne, les participants devront livrer un retour d'expérience complet. Objectif à terme, constituer les bases d'un cahier des charges pour de futurs voiliers de faible tonnage qui rejoindraient la flotte océanographique. Les nouveaux maires de Haute-Vienne sensibilisés à leurs responsabilités. Réunis à la préfecture de Limoges, ils ont participé mardi dernier à une journée d'accueil et d'information. L'occasion d'échanger sur les aspects juridiques de leur mandat, mais aussi sur la question des violences envers les élus. Le préfet a rappelé que l'État pouvait accompagner les maires, y compris en déposant en plainte à leur côté. En ce joli mois de l'Europe, de nombreuses animations continuent à être programmées un peu partout en Nouvelle-Aquitaine. Hier, on vous proposait un focus à Bordeaux, aujourd'hui direction la Charente, et plus précisément le lycée des métiers du bâtiment SIGAC à Angoulême. L'établissement professionnel souhaite accompagner ses élèves pour qu'ils s'ouvrent aux autres et au monde à travers l'Europe, comme l'explique la proviseure adjointe Myrtale François.
13: Pour nos élèves, nous pensons tous qu'il est très important de les ouvrir sur le monde. Leur formation leur permettront d'aller travailler à l'étranger, de rencontrer des étrangers pour aller travailler chez eux. Nos élèves, dans la grande majorité, ont besoin qu'on les accompagne dans cette ouverture. C'est des élèves parfois fragilisés par des années de scolarité un peu difficiles, qui se révèlent quand ils arrivent en lycée professionnel, parfois de très bons professionnels très rapidement, mais ils ne s'autorisent pas toujours à rêver en grand. Et nous, on leur donne des clés pour rêver en grand.
5: Myrtle François est à retrouver en longueur à 7h33 puisqu'elle est l'invitée région d'Erika Walter. C'est la fin de cette édition régionale. Merci de l'avoir suivie. Bonne journée à tous sur RCF.
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17: RCF Notre-Dame, il est 7h10 et nous sommes rejoints par Pauline de Torsiac. Bonjour Pauline.
18: Bonjour Clara, bonjour à tous.
17: Et comme chaque jour dans La Foi en Action et pour la dernière fois cette semaine, on retrouve le père Jérémy Rigaud, curé de la paroisse Notre-Dame des Foyers.
18: Eh oui, un témoignage en vérité d'un prêtre hyperactif pour qui la flûte catéchumène est à la fois source de joie et un défi. Il nous racontera dans un instant comment il a fait le choix du sacerdoce alors que d'autres opportunités s'offraient à lui.
17: Oui, très bien, on vous garde près de nous Pauline. Alors pour en savoir plus, juste avant nous allons nous remémorer quelques souvenirs avec le coronavirus, avec Aymeric Christensen. Bonjour Aymeric.
19: Bonjour Clara.
17: Alors vous êtes le directeur de la rédaction du magazine La Vie. Après quelques jours d'incertitude, donc l'inquiétude est repartie et retombée au sujet de l'antivirus des Andes, mais pour vous Aymeric, ce n'est pas une raison non plus de ne pas s'arrêter un instant sur ce qui s'est passé.
19: Oui, maintenant que le scénario du pire a l'air de s'éloigner, allez, on peut se le dire, on s'est fait un joli petit frisson. Hein. C'est tout de même amusant comme il a suffi de quelques mots, virus, cas contact, et hop, tous ces souvenirs qui remontent d'un coup, c'est fou. Le monde entier s'est empressé d'oublier les leçons du Covid-19, le fameux monde d'après ou encore la mobilisation écologique qui devait aller avec. Mais il faut croire que la société a une sorte de mémoire musculaire et que le traumatisme n'est pas tout à fait passé.
17: Alors justement, puisque vous parlez des leçons du Covid-19, 6 ans après, les autorités en France semblent avoir plutôt bien le géré début de la crise.
19: Oui, manifestement, et Dieu merci, on a quand même retenu quelques réflexes. Et surtout, la communication a été bien orchestrée. Mais élargissons tout de même le regard au moment où une flambée d'Ebola se profile en RDC. Si la menace avait été plus grave, si le pire contre-attaque, si j'ose dire, est-ce que nous serions vraiment prêts à l'affronter ? Au-delà de quelques augmentations de salaire nécessaires, notre système de santé a-t-il davantage de moyens aujourd'hui ? Est-il en meilleur état ? Je crois malheureusement que je peux me dispenser de répondre à cette question. Bon, mais plus largement, qu'en est-il de la société dans son ensemble ? Là aussi, c'est pas folichon. L'inflation, le chômage sont autant les germes que les symptômes d'une fragilisation économique inquiétante.
17: Donc si je vous suis, Aymeric, l'économie française ne supporterait pas un nouveau « quoi qu'il en coûte ».
19: Pas seulement l'économie, et c'est bien le problème, car la confiance dans les discours publics s'est elle aussi fragilisée. Et dans un climat marqué par la suspicion, la conflictualité ou encore la lassitude, le degré de consentement aux efforts de 2020 ne serait sans doute plus au rendez-vous aujourd'hui. Vous évoquiez l'expression « quoi qu'il en coûte ». Il y a un autre appel qui ne serait plus possible, c'est la formule « nous sommes en guerre ». Pourquoi ? Eh bien parce que la guerre depuis est redevenue une réalité mentale proche pour nous, en Ukraine, à Gaza, en Iran et ailleurs. S'il fallait filer la métaphore, le moral des troupes est en berne, jugé par la hausse de la consommation de drogue, là encore, mal et symptômes. Et puisque j'en suis à évoquer d'autres formes de contamination, il y a aussi tous ces poisons idéologiques qui s'importent comme par contagion internationale et gangrènent le débat public. Songez au retour des inhibés de l'antisémitisme ou encore à ces discours identitaires qui, à droite comme à gauche, cherchent à attiser les tensions et le ressentiment.
3: Donc on le comprend bien, le constat, il n'est pas très réjouissant, mais pourtant vous n'avez pas l'air désespéré, Aymeric.
19: Mais non, car même si ce n'est pas très agréable, ce n'est pas une mauvaise chose non plus de nous rappeler de temps en temps que nous sommes extrêmement vulnérables, nous, humains, qui aimons tant à nous croire tout puissants, à repousser nos limites, à asservir la nature, à domestiquer la mort elle-même. Or, que ça nous plaise ou non, nos limites se cognent, nos frontières débordent. Mais puisque nos problèmes sont donc interdépendants, ça signifie aussi que leurs solutions sont solidaires pour peu qu'on réapprenne à œuvrer en commun. Épidémie ou pas, il serait temps de nous rappeler que par-delà les distances et les différences, nous sommes liés les uns aux autres et que c'est avant tout une chance.
3: Et ben ça sera le joli mot de la fin. Merci beaucoup Aymeric Christensen pour ce point de vue du jour. Vous êtes, je le rappelle, le directeur de la rédaction du magazine La Vie. Nous allons nous plonger ce matin dans la vie de Saint-Bernard. Sa maison natale se trouve à la colline de Fontaine-lès-Dijon. C'est donc là que nous avons rendez-vous dans quelques minutes. Mais avant, on part à la rencontre d'un prêtre qui joue au rugby avec Pauline de Torsiac.
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3: Pauline de Torsiac, cela fait maintenant 3 ans et demi que le père Jérémy Rigaud est le curé de la paroisse Notre-Dame des Foyers dans le 19e arrondissement de Paris.
18: Oui, prêtre hyperactif, il est à l'écoute de ses fidèles et attentif à ces nouveaux visages qui cherchent Dieu et sont de plus en plus nombreux à demander le baptême. Son chemin de foi à lui et l'appel au sacerdoce se feront progressivement au fil d'une enfance marquée par le deuil. Il perd son père à l'âge de 6 ans, est élevé par sa mère et ses grands-parents, une famille aimante et pratiquante. Après une expérience bouleversante au Frat à Lourdes à l'âge de 16 ans, les choses se précisent à 20 ans. Étudiant en prépa à Stan, il décide grâce à une amie de se rendre au JMJ de Rome en 2000. C'est là que l'appel au sacerdoce se fait sentir. Pourtant, en rentrant des JMJ, eh bien, il va falloir choisir entre une carrière professionnelle prometteuse, sa vie affective et l'entrée au séminaire.
21: Mon père spirituel de l'époque, donc le curé de ma paroisse, m'a appris à lire la Bible, à prier, à essayer d'entendre la voix de Dieu. J'ai fait des premières retraites en monastère. Je me suis impliqué dans ma paroisse pour découvrir la joie du don de soi. J'étais responsable des enfants de cœur, je faisais du catéchisme, j'étais chef scout. Et en même temps, oui, j'étais passionné par mes études, absolument passionné. J'ai fait une école qui s'appelle l'ENSAE, et donc École nationale de la statistique et de l'administration économique. Pour la première fois, j'étais dans un monde qui n'était pas que catholique, puisque de la maternelle à l'intégration de l'école, j'étais dans un milieu catholique. Donc je découvrais le monde, oui, je suis tombé amoureux aussi. Les perspectives professionnelles étaient absolument passionnantes. J'avais un projet pour, en effet, poursuivre mes études dans une université américaine. Donc j'étais tiraillé par plein de choses, mais, il y avait quelque chose d'extrêmement profond qui s'est comme déposé en moi de manière sereine à un appel. Et j'avais le sentiment que même si j'étais passionné par mes études et des perspectives professionnelles, même si j'étais amoureux, il y avait quelque chose qui était une promesse de joie pour toujours. Et donc ça a remporté le... ça a pesé dans la balance, disons.
3: Et père Jérémy entre donc au séminaire. Il est ordonné prêtre en 2012.
18: Oui, et après avoir été vicaire pendant 10 ans, il est depuis 3 ans et demi curé de Notre-Dame des Foyers, une paroisse située dans un quartier populaire du 19e arrondissement de Paris, juste en face d'une mosquée. Il nous raconte en quoi consiste sa mission au quotidien aujourd'hui.
21: Une grosse partie de ma vie de curé est nouvelle et elle représente l'administration de la paroisse, la gestion, le management, la conduite des travaux. Et aussi les relations extérieures. Là, on parlait du responsable de la mosquée, il y a aussi les liens avec la mairie, le commissariat, les pompiers, la voirie, les commerçants. Et tout ça est passionnant, très riche de rencontres. Et ça me prend beaucoup de temps. Ce qui me prend beaucoup de temps, c'est on est dans une phase de rénovation de l'église, qui est une église qui est magnifique, d'un style brutaliste, pour ceux qui connaissent, avec un jeu sur les matières brutes. Et donc on est en train, avec des architectes, notamment un architecte du patrimoine, de rénover l'église dans son jus, et pour moi c'est passionnant. Je découvre beaucoup de choses, j'apprends beaucoup de choses, et donc ça fait partie de mon quotidien, ça. L'embellissement, l'entretien, la rénovation du patrimoine.
3: Et une mission de curé intense pour cet hyperactif Pauline.
18: Oui, ce passionné de rugby aime être au contact, fourmille d'idées et de projets pour nourrir les jeunes qui poussent les portes de son église ou qui y entrent via les réseaux sociaux et la plateforme Porta Fidei, animée par un collectif de jeunes. Des jeunes qui finissent par demander le baptême. Alors comment accompagner dans la foi ces néophytes pour que cette soif spirituelle ne soit pas qu'un feu de paille? Père Jérémy est assez confiant sur le sujet.
21: Premièrement, il y a des jeunes qui s'investissent tout de suite, même parfois quand ils sont catéchumènes. Alors, on les accompagne, on essaie de freiner aussi les ardeurs pour qu'ils puissent bien se préparer au sacrement, mais qui s'investissent dans la paroisse. J'ai un jeune qui, ici, donc qui est néophyte, nouveau baptisé, qui a créé des maraudes. Enfin, ce sont les jeunes qui s'investissent et qui, une fois par mois, vont dans la rue, dans notre quartier, qui est un quartier assez pauvre, pour distribuer des repas, des repas qu'ils font eux-mêmes, d'ailleurs. J'ai une autre jeune qui s'est investie dans l'équipe de quête, une autre dans l'équipe des lecteurs. Je crois que ça pérennise leur présence dans la communauté et puis leur formation continue aussi dans la charité, dans le lien à l'autre, d'une part. Et puis d'autre part, moi je suis très heureux qu'il y ait pour notre province apostolique, la d'Île-de-France, un concile provincial qui réfléchit sur les catéchumènes, les néophytes. On a commencé les temps de discussion, nous ici, à Notre-Dame-des-Foyers, puis dans le Doyenné. Et à la fois les catéchumènes, les néophytes, les accompagnateurs et les paroissiens ont des choses à dire. Et notamment sur le sujet de l'accueil à leur arrivée, et puis même une fois baptisés dans nos communautés.
18: Voilà le père Jérémy, un prêtre engagé, enthousiaste. Clara, qui voit dans la recrudescence inattendue de catéchumènes une opportunité stimulante pour l'Église et les communautés chrétiennes.
3: Merci Pauline. Et c'est ainsi que se clôture cette semaine à la découverte du père Jérémy Rigaud. Vous pouvez retrouver chacun de ces épisodes sur le site rcfnotredame.fr. Pauline, on vous garde tout près de nous, car après un léger détour par la Bourgogne, nous ferons ensuite un tour complet de l'actualité chrétienne avec vous. Mais d'abord, direction donc ce matin la colline de Fontaine-les-Dijon, commune de la métropole dijonnaise. C'est là que se trouve la maison natale de Saint-Bernard. Et mardi matin, un grand projet à la fois spirituel, culturel et patrimonial a été lancé. Christophe l'Apostole, bonjour.
0: Bonjour Clara.
3: Alors vous êtes journaliste, coordinateur de la rédaction de RCF en Bourgogne, en direct avec nous ce matin. Et avec ce projet, Christophe, il s'agit en fait de replonger les visiteurs dans la vie de Saint-Bernard. Mais pour cela, il faut déjà redonner bien sûr vie à cette grande bâtisse laissée en partie à l'abandon.
0: Effectivement, c'est une maison presque oubliée sur la colline de Fontaine-les-Dijon, une silhouette imposante, un site et des pierres chargées d'histoire, et derrière ces murs, la naissance de l'un des hommes les plus influents du Moyen-Âge, Saint-Bernard de Clairvaux. Nous sommes ici sur les fondations de l'ancienne demeure de Teslin-Leroux et à l'aide de Montbard, c'est là que naît Bernard, à la fin du XIe siècle. Le futur moine cistercien quittera ensuite la Bourgogne pour fonder Clairvaux et conseiller pape et roi, et au fil du temps, le bâtiment a été transformé, d'abord par les moines Feuillant au XVIIe siècle, puis partiellement détruit à la Révolution, avant d'être restauré au XIXe pour répondre à la ferveur populaire. Ainsi, en 1953, pour les 800 ans de la mort de Saint-Bernard, plus de 35 000 pèlerins montèrent en procession jusqu'à la colline de Fontaine-les-Dijon. Mais aujourd'hui, le monument souffre, certaines salles sont fermées depuis des années, des infiltrations fragilisent les bâtiments et, Clara, les visiteurs ne peuvent découvrir qu'une petite partie du bâtiment.
3: Mais Christophe, depuis 2022, le diocèse de Dijon est redevenu l'unique propriétaire du site, ce qui a permis de lancer un vaste projet de renaissance.
0: Effectivement, aux côtés du diocèse, le chantier porté par l'association de la Maison Natale de Saint-Bernard, avec le soutien important de la Fondation du Patrimoine, l'objectif, faire de cette colline un lieu d'accueil et d'échange, à la fois, vous le disiez, spirituel, culturel et patrimonial. Il s'agit de replonger les visiteurs dans la vie de Saint-Bernard, son enfance, sa famille, ses écrits et son influence sur l'Europe chrétienne, le tout avec des espaces muséographiques, des supports numériques, des salles d'exposition, des espaces de méditation également. Sont aussi prévus une cafétéria, une librairie, des chambres d'hôtes pour les gens de passage, et puis un éditorium pouvant accueillir jusqu'à une centaine de personnes. Le chantier est très ambitieux, la maison natale représente 1400 m², dont 690 protégés, et le budget total c'est 4,6 millions. Les porteurs de projets comptent donc sur les dons et les mécènes, et notamment les particuliers avec la Fondation du patrimoine. Et puis Clara, si vous venez par beau temps sur la colline de Fontenay-Dijon, en visitant la maison natale de Saint-Bernard, vous pourrez apercevoir le Mont Blanc comme un symbole du rayonnement de ce grand saint.
17: Bah ça donne envie, alors le rendez-vous est pris. Un grand merci Christophe Lapostol. Vous êtes, je le rappelle, journaliste et coordinateur de la rédaction de RCF en Bourgogne, en direct avec nous ce matin pour nous plonger dans la vie de Saint-Bernard. Un grand merci. À présent, on part faire un tour de l'actualité chrétienne avec Pauline de Torsiac. C'est dans un instant.
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17: RCF Notre-Dame, il est 7h24 et on retrouve Pauline de Torsiac pour faire un tour de l'actualité chrétienne. Et Pauline, on a appris hier la disparition du père François Potet.
18: Et vous entendiez régulièrement sa voix sur RCF Notre-Dame. Le père François Potet est décédé hier matin à l'âge de 71 ans des suites d'un cancer du pancréas. Ancien marin devenu frère de Saint-Jean, le père François Potet était incarné dans le diocèse de Paris depuis 1997. Son ministère était tout particulièrement tourné vers la spiritualité conjugale et l'éducation. Il avait publié en 2024 « Puisque vous avez décidé de vous aimer » aux éditions MAM, un recueil de conseils adressés aux jeunes couples mais aussi au moins jeune.
17: Les youtubeurs McFly et Carlito ont vécu une expérience bouleversante. Pauline, ils ont passé 24 heures dans la brigade des marins-pompiers de Marseille.
18: Et au cours de ces interventions, eh bien, ils ont pu assister à des gestes de secours, mais aussi de foi. Une scène particulièrement émouvante tourne sur les réseaux sociaux. Je ne sais pas si vous avez pu la voir. Clara, les pompiers se retrouvent au chevet d'un homme en arrêt cardiaque. Son épouse, aveugle et alitée, a appelé les secours, mais elle ne peut pas bouger de son lit. Et alors que son mari doit être évacué à l'hôpital pour être soigné, eh bien McFly et Carlito tentent de réconforter Elisabeth, c'est son prénom. McFly remarque sur une étagère plusieurs petites statues de la Vierge Marie.
22: Vous voulez pas une petite Marie avec vous ce soir, pour cette nuit particulièrement ?
23: Une Marie ? Ah bah oui, tiens.
22: Voilà. Regardez, il y en a une qui est remplie d'eau de Lourdes.
23: Ah ben voilà.
22: Voilà, comme c'est ça, vous pouvez la poser à côté.
23: Elle tombe pas.
22: Comme ça, elle veille sur vous.
23: Si elle tombe,
22: voilà.
23: Elle veille sur vous. Merci.
24: Vous avez la Vierge Marie qui est avec vous, vous avez tout YouTube qui est avec vous. Madame, oui. On est avec vous, Elisabeth, d'accord ?
23: Oui, merci.
24: Et vous m'oubliez pas, hein ?
23: Non, promis, votre prénom ?
24: Raphaël et David. Au revoir, Elisabeth. Je peux pleurer toutes les larmes pour elle.
25: On y va l'équipe, je prends personne.
18: Voilà, cette scène touchante, Clara, tourne sur les réseaux sociaux. Ce n'est pas la première fois que McFly et Carlito montrent leur attachement à la foi chrétienne dans d'autres vidéos. Ils étaient notamment allés rencontrer des religieuses ou alors ils s'étaient confiés. Ils avaient dit se sentir bien apaisés dans une église.
17: Un moment très touchant, effectivement, Pauline. Et après le frat coup de projecteur, maintenant sur le pèlerinage de Chartres, deux événements que vous pourrez suivre sur RCF Notre-Dame lundi prochain, le lundi de Pentecôte.
18: Oui, 20 000 pèlerins sur la route de Notre-Dame de Chartres pour cette édition 2026. Un nouveau record pour le pèlerinage de Pentecôte organisé par Notre-Dame de Chrétienté. Le nombre d'inscrits a doublé en 10 ans. Alors comment expliquer ce succès croissant ? Qu'est-ce qui attire les pèlerins dont la moyenne d'âge est de 22 ans ? Élément de réponse avec Philippe Darentière, le président de Notre-Dame de Chrétienté.
26: C'est une forme d'ascèse, c'est une exigence physique et paradoxalement ça séduit, ça attire. Mais il y a aussi une autre dimension qui est l'amitié chrétienne vécue dans les chapitres au sein desquels les pèlerins vont marcher. Il y a également l'accès au sacrement, la confession bien sûr et la messe naturellement. Et c'est le dernier point peut-être qui constitue un des phénomènes d'attirance de notre pèlerinage, la liturgie célébrée au pèlerinage. c'est la liturgie tridentine de l'Église depuis des millénaires, et cette liturgie traditionnelle, eh bien aujourd'hui, elle représente un véritable dynamisme.
18: Et si au fil des ans, le pèlerinage Notre-Dame de Chrétienté est constitué d'un noyau de pèlerins fidèles, un tiers des effectifs se renouvelle chaque année. Ils sont attirés justement par la liturgie, la prière, le silence. Mais qui sont-ils plus précisément, Philippe Darentière ?
26: J'étais frappé ces dernières années de voir des jeunes s'approcher de la table de communion, les bras croisés, venant demander une bénédiction, mais n'accédant pas à la communion sacramentelle. C'est souvent le fait de personnes qui sont en cours de conversion, qui sont des catéchumènes, préparent au baptême ou à la première communion. Et ça, c'est effectivement un phénomène marquant. Ces pèlerins viennent de tous les horizons. Il y a des gens qui fréquentent l'Église, mais qui sont plutôt habitués à la liturgie actuelle, issue de la réforme liturgique, et puis d'autres qui rentrent de plein pied dans l'Église par la liturgie traditionnelle qui est proposée au pèlerinage, parce que leur chemin de conversion est celui-là.
17: Et face au succès, le pèlerinage veut être à la hauteur des attentes et s'inscrit dans une dynamique missionnaire.
18: Et les organisateurs parlent même d'urgence spirituelle. Et puis, nouveauté, cette année, les pèlerins de Chartres s'associeront aux jeunes du Frat dimanche soir lors d'une veillée d'adoration.
26: Nous nous sommes dit qu'il y avait une coïncidence providentielle. Le Frat, le dimanche soir, a une adoration du Saint-Sacrement, tout comme le pèlerinage de chrétienté. Eh bien, assez naturellement, à l'occasion de cette adoration du Saint-Sacrement, nous avons pris la décision de prier les uns pour les autres. En signe d'unité, nous avons choisi la prière enseignée par le Christ lui-même, la prière du Notre Père. Je crois que c'est un signe prophétique d'une certaine manière, parce que cette initiative, elle vient des laïcs, et elle montre à quel point les fidèles laïcs peuvent en prendre des initiatives qui dépassent des clivages, et nous espérons que tout cela pourra ensuite trouver des formes concrètes au sein même de l'Église dans sa dimension institutionnelle, de sorte que, comme le pape a invité les évêques à faire preuve d'un accueil généreux à l'égard des communautés attachées au vétus ordo, nous puissions y contribuer à notre manière.
18: Le pèlerinage de Chartres, c'est ce week-end à suivre sur RCF Notre-Dame Clara.
17: Merci Pauline de Torsiac pour l'actualité chrétienne. RCF Notre-Dame, il est 7h30. Les informations, c'est avec vous Gabriel Laprade. Encore un coup dur juridique pour l'administration de Donald Trump.
4: Les États-Unis sont contraints de lever les sanctions prises à l'encontre de Francesca Albanese, la rapporteure spéciale du Conseil des droits de l'homme des Nations Unies pour les territoires palestiniens occupés. L'experte était inscrite par Washington sur une liste noire internationale, ce qui l'empêchait d'utiliser des cartes de crédit ou d'effectuer de nombreuses opérations bancaires. L'experte n'avait cessé de critiquer le traitement réservé aux Palestiniens par Israël.
17: Indignation et condamnation internationale après la publication d'une vidéo montrant les militants d'une flottille pour Gaza.
4: On les voit agenouillés. Le ministre des Affaires étrangères français convoque l'ambassadeur israélien en France. Ce traitement est monstrueux, indigne et inhumain, dénonce de son côté l'Espagne. Même Benjamin Netanyahou a dénoncé un traitement qui n'est pas conforme aux valeurs et aux normes d'Israël. La vidéo a été postée par le ministre israélien d'extrême droite en charge de la sécurité nationale. En France, la pression s'accentue autour de Patrick Bruel à moins d'un mois du début de sa tournée. Après le maire de Paris hier, c'est au tour des maires de Marseille, Brest ou encore Nancy de demander au chanteur d'annuler ses concerts. Au total, 58 dates sont programmées en France et à l'étranger. Patrick Bruel nie tous les faits qui lui sont reprochés. Il est visé par au moins 8 plaintes.
17: Et vers de nouvelles aides pour les gros rouleurs.
4: Sébastien Lecornu tient une conférence de presse cet après-midi. Il devrait notamment élargir le dispositif d'aide à davantage de professions pour faire face à la hausse des prix du carburant. Il refuse néanmoins de baisser les taxes sur les carburants, mesure demandée par le Rassemblement National. Et puis, 3 associations et 6 particuliers saisissent la justice contre les carences de l'État dans la lutte contre les PFAS. Ils se disent exposés à ces polluants éternels.
17: À suivre, la météo et le grand témoin.
7: Et c'est l'heure de votre météo locale en Gironde. Et aujourd'hui, journée mondiale de la diversité culturelle, un grand soleil nous attend et il s'accompagne de chaleur beaucoup plus forte hein, puisqu'on attend 32 degrés de maximale cet après-midi et les minimales ce matin seront assez élevées pour ne pas avoir à partir trop couvert et être contraint de rentrer avec son manteau à la main ce soir. Et pour être plus précis, ce matin on franchira rapidement la barre des 20 degrés avec 21 à Soulac et l'Espard, il fera 22 à Blaye et sur la paroisse du Langonnet, et le mercure montera jusqu'à 23 degrés pour Bordeaux ce matin. Et cet après-midi, donc, on s'attend à avoir 32 degrés si on habite sur la frontière avec les Landes, ou encore 30 degrés sur la paroisse des Jalles. Voilà pour la météo locale. Tout de suite, on part pour le grand témoin région du jour qui est à Angoulême ce matin.
5: Depuis début mai, le joli mois de l'Europe imprègne véritablement différentes structures et vient même souligner des engagements tout au long de l'année. Encore jusqu'à la fin mai, des animations continuent à être programmées un peu partout en Nouvelle-Aquitaine. En lien avec les valeurs européennes, c'est l'esprit du joli mois de l'Europe, relayé par des partenaires aux profils divers, notamment des associations, des institutions, des établissements scolaires qui sont ponctuellement ou régulièrement investis dans une sensibilisation active à l'Europe. Par exemple, en Charente, le lycée des métiers du bâtiment SIAC à Angoulême accompagne sur la durée ses élèves pour qu'ils s'ouvrent aux autres de façon générale via l'Europe, quelle que soit leur formation ou leur âge. Sur place, donc, les équipes impliquées sont convaincues des bienfaits aujourd'hui et à l'avenir pour ces adolescents. L'engagement n'est d'ailleurs pas nouveau dans cet établissement professionnel. Ce lycée angoumoisin est notamment école ambassadrice du Parlement européen depuis septembre 2019. Immersion et regards croisés dans le lycée des métiers du bâtiment SIAC à Angoulême.
8: Erika Walter.
5: Rencontre d'abord avec la proviseure adjointe actuelle de cet établissement angoumoisin, Myrtale François, est plus que consciente de l'intérêt pour les élèves de cette ouverture au-delà de leurs repères du quotidien.
9: Est-ce que vous pouvez nous expliquer en quoi, pour vous, ça paraît essentiel pour ces élèves ici de pouvoir bénéficier de cette sensibilisation à la dimension européenne?
10: Pour nos élèves, nous pensons tous qu'il est très important de les ouvrir sur le monde. Leur formation leur permettront d'aller travailler à l'étranger, de rencontrer des étrangers pour aller travailler chez eux. Nos élèves, dans la grande majorité, ont besoin qu'on les accompagne dans cette ouverture. C'est des élèves parfois fragilisés par des années de scolarité un peu difficiles, qui se révèlent quand ils arrivent en lycée professionnel, parfois de très bons professionnels très rapidement, mais ils ne s'autorisent pas toujours à rêver en grand. Et nous, on leur permet, on leur donne des clés pour rêver en grand. Notamment, on les a accompagnés l'autre fois voir un film il y a quelques jours en soirée, dans un bar qui s'appelle Le Tumulte, qui faisait son ciné-club autour d'une expérience d'une angoumoisine qui a fait un tour d'Europe pour rencontrer des artistes. Et nos élèves ont été très attentifs et on voulait leur faire comprendre que c'est pas toujours une question d'argent, mais plutôt une question d'ouverture d'esprit, de vouloir partir à l'aventure, rencontrer les autres, rencontrer l'autre dans sa spécificité, mais aussi dans tout ce qui ressemble à soi-même.
9: Et c'est pour ça que c'est important de le faire tout au long de l'année et pas comme ça ponctuellement, mais vraiment pour que ça infuse en eux, qu'ils aient le temps, chacun avec ce qu'ils sont, avec ce qu'ils ont envie aussi d'être ou de devenir professionnellement. Certains vont se lancer plus rapidement que d'autres, certains ont besoin sans doute de plusieurs années pour se dire « oui, c'est possible ».
10: Alors oui, c'est évident qu'ils sont pas tous prêts au même moment. On a l'habitude de dire dans l'éducation nationale qu'on plante des petites graines qu'on voit pas toujours éclore. Donc il y a peut-être des graines qui vont éclore loin de nous dans quelques années. Mais on a aussi des élèves qui sont prêts aujourd'hui, prêts parce qu'on sera amené à les accompagner, prêts parce que depuis leur rentrée dans l'établissement, on leur parle d'Europe. On a des enseignants motivés qui parlent d'Europe et qui font l'Europe depuis déjà quelques années, avant l'arrivée de Monsieur Missou et de moi-même. Donc voilà, ils n'avaient pas besoin de nous pour le faire. Nous, on est ravis que ça se fasse dans notre établissement. C'est pas toujours évident de parler Erasmus, de faire Erasmus, de rendre les choses concrètes. Mais on y arrive doucement mais sûrement. Et les élèves, dès le début de leur rentrée dans le lycée, entendent parler d'Erasmus et de rencontres avec des élèves ou des enseignants d'ailleurs. On a accueilli quelqu'un qui venait de Grèce, on a accueilli des Allemands. Ça se passe très bien. Ils viennent pendant les cours et on a la chance d'avoir des petites classes. Donc les élèves peuvent profiter de ces rencontres. Également.
9: C'est ça, on n'est pas obligé de partir tout de suite. Il y a aussi d'autres étudiants, d'autres élèves, d'autres pays qui viennent. C'est un premier contact, c'est une première possibilité pour se projeter déjà, d'accueillir les autres avant d'aller soi-même devant d'autres cultures ailleurs.
10: Alors c'est évident que recevoir des étrangers dans un établissement scolaire, européen ou hors Europe d'ailleurs, c'est toujours une richesse. La rencontre avec un élève d'une autre culture, c'est toujours une richesse de voir qu'on partage les mêmes savoir-faire, qu'on partage beaucoup de choses avec quelques petites différences, notamment la langue. Ça déverrouille aussi nos élèves qui parfois n'osent pas parler anglais alors qu'ils ont du vocabulaire, notamment dans leur spécificité, dans leur filière professionnelle. Donc oui, recevoir, on aime ça et c'est pas toujours une obligation de partir pour pouvoir s'ouvrir aux autres.
9: Mais en tout cas, il existe aussi des dispositifs qui peuvent être mis en place directement avec le lycée pour les accompagner au mieux, vraiment pour être dans, pas de la personnalisation, mais presque quand même, pour leur permettre de vivre pleinement une expérience à l'étranger en Europe.
10: Oui, tout à fait. On peut accompagner toute une classe pour partir faire un voyage et aller visiter des entreprises ou des établissements scolaires à l'étranger. Mais effectivement, on personnalise parce qu'on a des élèves qui partent eux-mêmes, pour eux-mêmes, faire leur stage à l'étranger, leur stage qui comptera évidemment dans leur cursus et qui sera un plus après, qu'ils pourront valoriser quand ils passeront leur bac et qui pourront aussi valoriser sur Parcoursup pour les poursuites d'études. Et donc là, a fortiori, c'est très personnalisé puisqu'on a des enfants qui partent ensemble dans des établissements différents pour travailler le bois, pour travailler l'énergie, etc.
9: Et avec cet enrichissement, vous le dites, professionnel et personnel, hein, c'est vraiment les deux.
10: Ah oui, c'est des expériences qui marquent. D'ailleurs, on voit quand nos élèves reviennent de l'étranger ou quand ils reviennent d'un partage avec des étudiants étrangers, on voit bien qu'il y a une différence. Nos élèves en ressortent grandis, en ressortent avec une estime de soi renforcée et plus sûrs d'eux. Ils voient aussi qu'il y a des choses qu'ils pensent ne pas leur être destinées, qui tout compte fait, leur convient. Il y a un accès à la culture, un accès au voyage qui, d'un coup, leur semble accessible. Et ça, ça n'a pas de prix de les voir s'épanouir dans ces conditions-là.
9: Et les élèves du lycée des métiers du bâtiment SIAC à Angoulême, comment se sentent-ils rejoints par cette sensibilisation à l'Europe? Quelles envies et quelles attentes chez eux? Des premiers éléments de réponse avec Élise en première assistant en architecture et Élie en première bac pro menuiserie. Élise s'apprête-t-elle à goûter concrètement à des expériences dans deux pays différents, d'où une petite fébrilité chez elle?
6: Moi, j'ai dû commencer à m'y faire, à partir, à découvrir autre chose, vu qu'on a des stages accessibles, tout ça, à l'étranger. Donc oui, ça fait peur, mais c'est hyper intéressant et ça nous permet de voir une culture autre. Surtout quand on est dans le bâtiment, on voit plein d'architectures différentes, même techniques, la technique est complètement différente. Donc au moins, ça nous apporte de la culture pour tout.
9: Donc ça fait peur, mais on va dire que l'intérêt, il dépasse la peur, ou en tout cas progressivement, il dépasse la peur.
6: Oui, mais après, on se dit que ça soit la France ou un pays étranger, dans tous les cas, on quittera un moment notre ville ou quelque chose comme ça. Donc oui, faut être prêt à le faire, mais c'est une super bonne opportunité.
11: Je suis du même avis. Tout ce qui est les méthodes dans le bâtiment sont assez différentes selon les pays, les différents pays. Moi, je vois, je suis en menuiserie et les techniques, par exemple, pour les structures bois, pour tout ce qui est les charpentes, c'est vraiment différent d'un pays à l'autre. Je vois au Portugal, j'ai vu d'autres techniques. En France, on a des techniques bien, bien françaises au final. Et je trouve que sortir de notre cocon au final de la France, c'est très bien pour voir d'autres façons apprendre et pouvoir s'instruire.
9: Pour l'instant, c'est quelque chose qui va se réaliser pour vous ou vous avez déjà été confronté effectivement à une dimension professionnelle ailleurs que la France?
6: Pour moi, ça sera une première puisque je pars un mois en Allemagne et on essaye d'organiser avec ma classe une semaine en Italie avec un partenaire avec une école qui nous permettra de voir le style vénitien. Et on pourra faire un projet avec eux en même temps. On a remarqué que notre scolarité est clairement différente par rapport à l'Italie. On a un peu plus de chance qu'eux, au final. Enfin, de la chance pour nous, on trouve que c'est plus normal parce que on a remarqué qu'eux, ils étaient beaucoup plus dans le prof va montrer et après les élèves vont écrire, alors que nous, nos cours, c'est plus dans le dialogue, poser des questions, essayer de comprendre. Et bon, après, c'est des manières de faire, mais c'est vrai que ça fait bizarre.
9: Alors, ce sera aussi deux réalités différentes, dans le sens où en Allemagne, ce sera un mois en entreprise, Et alors qu'en Italie, c'est la classe tout entière qui part.
6: Parce que là, c'est un mois de stage, donc on est quand même partenaire avec un lycée. On passera une journée pour découvrir le lycée, parce que c'est aussi des profs qui vont nous accompagner. Mais oui, après, on sera à 100% d'entreprise. Et pour l'Italie, oui, ça sera plus avec l'école, où on va essayer de faire un projet entre France et Italie pour qu'ils voient aussi ce qu'on fait en France et nous, ce qu'ils font en Italie.
9: Beaucoup d'expérience en peu de temps, finalement ?
6: Bah oui, c'est une année chargée dans l'Europe.
9: Toi, Ellie, des expériences à l'étranger, tu parlais du Portugal tout à l'heure. C'était plus une dimension personnelle ou vraiment une dimension professionnelle ? Il y a déjà des expériences et où tu te projettes, toi, sur des expériences là en lien avec le lycée ?
11: Malheureusement, je suis en apprentissage, donc pour l'instant, ça me bloque d'aller dans une autre entreprise parce que j'ai un contrat déjà. Et je verrai après, à la fin du bac, pour faire avec le parcours X. Et pour faire 6 mois en entreprise, comme je parlais avec un camarade du lycée.
9: Des envies, effectivement, pour plus tard. Et déjà une conscience, effectivement, de ce que tu disais, de cette importance de pouvoir voir ailleurs ce qui se fait en matière de technique. Et puis déjà le goût du voyage aussi, en fait, une habitude du voyage.
11: Oui, oui, c'est ça, totalement. Moi, je suis quelqu'un qui voyage beaucoup. J'étais en Belgique, j'ai fait un peu le tour de l'Europe en voyage, en tourisme. Je me suis toujours intéressé à comment faisaient les autres dans l'Europe, les autres pays, voir leur culture, tout ça pour m'instruire et pour un savoir-être et pour après m'imprégner de savoir pour pouvoir moi aussi peut-être m'en servir pour réussir mes projets.
9: De façon générale, les élèves interrogés dans ce lycée professionnel d'Angoulême sont plutôt réceptifs à cette sensibilisation à la dimension européenne, que ce soit avec le joli mois de l'Europe qui se vit en ce mois de mai, mais aussi tout au long de l'année. Axel est en seconde bac pro menuiserie et se prépare concrètement avec sa classe à un projet et à des liens qui se tissent avec un établissement en Italie. Et pour lui, la démarche est positive.
12: Je trouve ça assez valorisant pour nous de partir en voyage, même l'esprit d'entente entre les deux lycées, par exemple les Italiens et nous. D'ailleurs, nous avons apporté des sortes de petits badges et des porte-téléphones avec le nom de notre lycée et le nom du leur, espérant faire quelque chose par la suite avec

0: pour l'envoyer donc là-bas dans ce lycée partenaire en Italie. Quel est l'enjeu ?
1: Alors l'enjeu du film, c'est de montrer ce qu'on sait faire aux autres lycées, par exemple, comment on travaille et que on pourrait essayer de faire quelque chose ensemble. C'est moi du coup qui ai réalisé le film. D'après des informations que j'ai eues, ça leur a plu.
0: Toi, de partir en Italie ou de partir dans un autre pays, notamment européen, est-ce qu'il y a quand même des appréhensions, il y a quand même des craintes ou c'est plutôt stimulant, il y a un intérêt?
1: Ah oui, c'est très positif d'aller dans un autre pays pour apprendre de nouvelles choses. J'ai été en Espagne et franchement, c'était pour visiter un peu les monuments, etc. Et franchement, ça m'a beaucoup plu. Ça me fait vraiment envie d'aller dans un autre pays et découvrir de nouveaux horizons.
0: Autre profil, autre formation, avec Jules, 17 ans, il a choisi d'étudier les métiers du froid et des énergies renouvelables et cet élève du lycée des métiers du bâtiment SIAC à Angoulême se projette avec conviction vers une expérience à l'étranger.
2: C'est un peu nouveau, mais j'ai déjà fait un voyage scolaire dans un autre pays et c'était une bonne expérience. Et je pense que le refaire au lycée pour une plus longue période, ça peut être mieux.
0: C'était quoi, une semaine?
2: Ouais, même pas 4 jours.
0: C'était où?
2: En Angleterre, à Londres.
0: Le lycée facilite aussi la possibilité justement de départ. Il y a des dispositifs qui permettent de pouvoir partir. Tu as découvert très récemment un dispositif et tu te projettes sur le fait de partir a priori d'ici peu de temps.
2: Bah oui, normalement mi-octobre on part et oui, ça fait avec l'Embol Pro ils m'ont proposé de partir et je pense que je pourrais le faire qu'une seule fois, donc autant y aller une bonne fois.
0: Alors, est-ce que tu peux nous expliquer ce que c'est ce dispositif et en quoi il donne un cadre parfait aussi, toi, pour vivre cette expérience à l'étranger ?
2: Ben, en fait, il s'occupe de gérer toute la paperasse et on a juste à trouver le moyen de transport, le logement et l'entreprise. Et pendant, ça dépend de la durée, mais nous, c'est 6 mois. C'est tout frais payé, il paye tout, le logement, la nourriture. C'est super bien.
0: Toi, tu imagines là, tu es en train de construire le projet pour partir, donc tu dis en octobre, et le pays, tu sais déjà ?
2: Moi, je pense que ça va être l'Irlande ou l'Italie. Parce que l'Irlande, ils parlent anglais, et l'Italie, j'aime bien l'italien, donc autant apprendre une nouvelle langue.
0: Et par rapport à la dimension professionnelle là-bas, par rapport à ces pays, par rapport à toi, ta formation, en quoi c'est intéressant l'Italie ou l'Irlande ?
2: L'Irlande, c'est un pays où il fait un peu plus froid, donc je pense que mon métier, il est beaucoup plus répandu là-bas. Donc ça peut être une façon de voir un autre système de comment ils font dans mon métier. Et l'Italie, je pense que ça change pas trop de la France, mais ça peut être une bonne expérience aussi.
0: Vous partiriez peut-être à deux aussi, c'est
2: oui.
0: Ça
2: oui, je partirais avec quelqu'un de ma classe, donc soit en Irlande, soit en Italie, mais pour l'instant, on voit encore avec la famille.
0: Donc ça, il y a quelque chose de rassurant aussi, de ne pas partir seul malgré tout ?
2: Bah oui, partir seul, ça serait... je pense que ça serait compliqué, parce que 6 mois tout seul, sans vraiment d'amis, et lui, ça fait longtemps que je le connais, donc on va faire plein d'activités. Comme ça, on apprendra tous les deux une langue, et après on partira dans d'autres pays plus tard.
0: Pour toi, c'est clair, vivre des expériences à l'étranger, c'est presque essentiel, c'est indispensable même pour se construire, pour avancer ?
2: Ah oui, mais de toute façon, apprendre une deuxième langue, c'est indispensable pour le futur, là. Et puis moi, je veux partir dans un autre pays, au Canada, pour travailler. Donc si je pourrais apprendre l'anglais dans mes études avant de partir, ce serait pas mal.
0: Donc là, c'est vraiment l'objectif pour toi, ce sera le Canada.
2: Oui, c'est sûr et certain, de toute façon. Là, même si c'est pas prêt, je le ferai quand même. Parce que Canada, déjà, c'est magnifique. Et j'ai de la famille là-bas, un peu de famille. Et il y en a un qui fait le même métier que moi, du coup, je pense que ce serait bien de partir avec lui.
0: C'est bien d'avoir des étapes avant, entre guillemets, de voir d'autres choses aussi.
2: Oui, ça me permettra de découvrir mon métier dans une plus vaste perspective. Du coup, je pense que ça serait intéressant et pour avoir plus de facilité dans les autres langues.
0: Tu savais, toi, avant d'arriver dans ce lycée-là à Angoulême, qu'il y avait cet engagement, cette volonté du lycée de vous accompagner au mieux vers des expériences à l'étranger, notamment en Europe ?
2: Non, ça, j'avais aucune idée. Je l'ai appris même pas un mois. Et je savais pas qu'on pouvait faire ça pendant la période scolaire. Enfin, hors période scolaire, après le bac. Post-bac, je savais pas. On m'a proposé, moi j'ai dit directement oui.
0: Les animations du Joli Mois de l'Europe se poursuivent dans le lycée des métiers du bâtiment SIAC à Angoulême et ailleurs, bien sûr, en Nouvelle-Aquitaine. Certaines s'adressent à un public cible, d'autres sont ouvertes à tous.
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0: Notre-Dame, il est 7h50, c'est l'heure de votre prière du matin. Nous allons écouter l'évangile du jour, un passage de Saint Jean, toujours au 17e chapitre. Et c'est un appel à la communion, à l'unité que nous lance Jésus ce matin. Alors que nos assemblées chrétiennes sont parfois divisées entre ceux qui préfèrent célébrer comme ci et d'autres comme ça, quand les uns sont partisans d'un tel et les autres d'un tel autre. Alors l'unité doit être notre seul objectif, nous rappelle le Christ. C'est le père Joseph Leleu pour la méditation.
1: En ce temps-là, les yeux levés au ciel, Jésus priait ainsi. Père Saint, je ne prie pas seulement pour ceux qui sont là, mais encore pour ceux qui, grâce à leurs paroles, croiront en moi. Que tous soient un. Comme toi, Père, tu es en moi et moi en toi. Qu'ils soient un en nous, eux aussi, pour que le monde croie que tu m'as envoyé. Et moi, je leur ai donné la gloire que tu m'as donnée, pour qu'ils soient un comme nous sommes un, moi en eux et toi en moi. Qu'ils deviennent ainsi parfaitement un, afin que le monde sache que tu m'as envoyé et que tu les as aimés comme tu m'as aimé. Père, ceux que tu m'as donnés, je veux que là où je suis, ils soient eux aussi avec moi, et qu'ils contemplent ma gloire, celle que tu m'as donnée parce que tu m'as aimé avant la fondation du monde. Père juste, le monde ne t'a pas connu, mais moi je t'ai connu, et ceux-ci ont reconnu que tu m'as envoyé. Je leur ai fait connaître ton nom, et je le ferai connaître pour que l'amour dont tu m'as aimé soit en eux, et que moi aussi je sois en eux. »

Bonjour, moi, je t'ai connu. Plus largement, Jésus affirme, Père juste, le monde ne t'a pas connu, mais moi, je t'ai connu. Il y a là un contraste que nous, chrétiens, avons parfois du mal à considérer et mesurer. En effet, nous bénéficions de la suite du passage où Jésus dit « Je leur ai fait connaître ton nom ». Oui, par notre baptême et dans l'Église, nous connaissons le Père. Mais cette connaissance est un pur don gratuit que le Seigneur Jésus nous fait. Par nous-mêmes, et comme chacun en ce monde, nous ne pouvons pas connaître le Père. Le mystère de Dieu, la splendeur du Père, demeure pour nous un abîme d'obscurité à nos facultés naturelles. Seul le Fils connaît le Père de toute éternité, tel qu'il le lui dit « Moi, je t'ai connu ». Mais voilà l'inouï de l'évangile d'aujourd'hui. C'est par une bouche d'homme, par des mots d'homme, par une parole d'homme, par une pensée d'homme que le Fils s'adresse ainsi à son Père. Parce que Dieu s'est vraiment fait homme en Jésus, le Christ peut vraiment dire « Moi, je t'ai connu ». En un homme, en cet homme, Jésus, qui est le Verbe de Dieu, quelqu'un ici-bas a pu dire qu'il connaît le Père. Voilà la promesse faite aux hommes et accomplie chez les chrétiens. Nous connaissons le Père. C'est le Christ lui-même qui le dit. « Je leur ai fait connaître ton nom et je le ferai connaître pour que l'amour dont tu m'as aimé soit en eux et que moi aussi je sois en eux. » À l'approche de la Pentecôte, demandons d'être renouvelés dans la connaissance du Père que nous donne l'Esprit du Christ Jésus, afin de vivre de cet amour même de Dieu qu'est Dieu. Viens Esprit Saint, remplis le cœur de tes fidèles et allume en eux le feu de ton amour. Envoie ton Esprit et tout sera créé et tu renouvelleras la face de la terre.

Notre Père, qui es aux cieux, que ton nom soit sanctifié, que ton règne vienne, que ta volonté soit faite sur la terre comme au ciel. Donne-nous aujourd'hui notre pain de ce jour. Pardonne-nous nos offenses, comme nous pardonnons aussi à ceux qui nous ont offensés. Et ne nous laisse pas entrer en tentation, mais délivre-nous du mal. Car c'est à toi qu'appartiennent le règne, la puissance et la gloire, pour les siècles des siècles. Amen.

0: Vous écoutiez Un seul Seigneur de Hélène Gousbey. La méditation ce matin vous était proposée par le Père Joseph Leleu. C'est l'heure à présent de votre saint du jour et on retrouve Pierre-Luc Dubois pour
1: bonjour
0: le saint.
1: Clara, bonjour à tous. On écoutait Hélène Gousbey. J'ai une anecdote sur Hélène Gousbey.
0: Ah bah je vous écoute.
1: La première fois que j'ai fait de la radio, le 26 décembre 2015, Clara, c'était une interview d'Hélène Gousbey en direct sur RCF Alpha en Bretagne. Voilà, une grande pensée pour Hélène Gousbey
0: ce matin.
1: Et voilà, donc je suis touché ce matin. Mais c'est pas ce dont je viens vous parler ce matin.
0: Non, vous nous parlez du saint du jour. En fait, les Constantins et ses dérivés aujourd'hui, Tino ou Tina.
1: Et oui, ces prénoms sont des variants du prénom Constant qui signifie la constance. Alors pour les orientaux, saint Constantin est l'égal des apôtres, car c'est lui qui met fin aux persécutions des chrétiens en 313. Empereur de Rome et fin politique, il promulgue un édit de tolérance, l'édit de Milan, qui érige toutes les religions, dont le christianisme, au même niveau que l'État. Cette date historique de 313 marque donc la fin des persécutions cruelles des premiers siècles et garantit la liberté religieuse.
0: Mais alors que peut-on y lire ?
1: Chacun peut adorer, à sa manière, la divinité qui se trouve dans le ciel, y est-il écrit. L'empereur a 40 ans et toute sa vie, eh bien, il évolue entre le paganisme et le christianisme. Dès 315, Constantin adopte l'insigne chrétien, le chrisme, c'est-à-dire le monogramme du Christ, formé des deux premières lettres grecques de son nom, le chi et le rho en majuscule. En 325, il préside à Nicée le premier concile œcuménique où sont condamnés les récits d'Arius. Nous fêtons aussi aujourd'hui les bienheureux moines de Tibérine, Clara, vous savez, popularisé par la bande par les des hommes et des dieux, ce film qui raconte l'histoire de ces moines trappistes assassinés en mai 1996, tués par fidélité à leur vocation.
0: Et c'était donc il y a maintenant
1: 30 ans jour pour jour. On en parlera d'ailleurs dans le débat à partir de 9h10.
0: Et vous serez avec nous à 8h10, Pierre-Luc, pour l'invité de la matinale.
1: Et
0: ça sera avec Vincent Payon.
1: Je reçois ce matin l'ancien ministre de l'Éducation nationale. On va parler laïcité avec lui, puisqu'il publie un essai sur le sujet chez Odile Jacob.
0: Et donc tout ça, ça sera à 8h10. Un grand merci, Pierre-Luc Dubois, pour ce saint du jour. À suivre, il est bientôt 8h sur RCF Notre-Dame. Ce sera le retour de l'information.
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0: Merci pour votre fidélité. Nous sommes le 21 mai. Saint Constantin est à l'honneur aujourd'hui. RCF Notre-Dame, il est très exactement 8h. Et à la une de l'actualité, Gabriel Laprade, des annonces pour faire face à la hausse des prix du carburant.
7: Sébastien Lecornu devrait annoncer cet après-midi de nouvelles aides pour les gros rouleurs et les salariés. La chaleur fait son grand retour en France. En raison d'un dôme de chaleur, les températures vont atteindre aujourd'hui les 32 degrés dans le Pays Basque, 36 même attendus demain à Bordeaux. Les négociations entre l'Iran et les États-Unis sont dans leur phase finale, dit Donald Trump. L'Iran a déclaré examiner une nouvelle proposition américaine. Et puis trois associations saisissent la justice. Elles veulent faire reconnaître la responsabilité de l'État dans la diffusion des polluants éternels appelés PFAS.
0: Vincent Payon, professeur, ancien député européen, sera l'invité de Pierre-Hugues Dubois à 8h10 pour l'invité de la matinale. Mais avant, l'information se poursuit partout en France et en Belgique. Je salue les journalistes de vos radios locales qui s'apprêtent à vous informer.
8: Bonjour à toutes et à tous, vous écoutez RCF en Nouvelle-Aquitaine, voici les titres de l'actualité. Ce week-end, c'est la Pentecôte et ce matin, on vous propose donc un focus sur ce temps fort de la vie chrétienne et plus précisément un focus sur l'Esprit Saint qui est au cœur de cette période. Des violences qui se généralisent à l'encontre des enseignants. Après la Creuse et la Vienne, c'est au tour des syndicats de Sévriens de tirer la sonnette d'alarme. Et c'est le retour de l'événement Lire à Limoges. Cette année, c'est la 42e édition et il y a quelques nouveautés apportées par l'équipe municipale. Vous entendrez le maire en fin d'édition. Nous sommes le jeudi 21 mai, bienvenue dans votre journal régional.
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8: Ce dimanche sera donc célébrée la Pentecôte. C'est une fête chrétienne qui rappelle l'épisode biblique dans lequel les apôtres reçoivent l'Esprit Saint que Jésus leur a promis avant de les quitter. L'Esprit Saint ou aussi le Saint-Esprit est la puissance de Dieu pour aller prêcher la bonne nouvelle de par le monde. Le Saint-Esprit, c'est aussi la troisième personne de la Trinité avec le Père et le Fils. Mais qui est-il exactement ? Réponse avec le Père Serge Rico, délégué à l'œcuménisme dans le diocèse de Bordeaux.
10: Le Père et le Fils correspondent pour nous à des visages ou à des révélations de l'Évangile. L'Esprit Saint est plus difficile à cerner. Il est dit dans un entretien que Jésus a avec un de ses disciples, « Tu ne sais pas ni d'où il vient ni où il va, c'est comme le vent. » C'est une réalité cependant qui est très prégnante dans la vie du croyant. Je pense que ceux et celles qui vivent de l'Esprit, qui sont habités par l'Esprit de Dieu, sont ceux et celles qui ont un surcroît d'humanité et de capacité d'aimer. Dans la lettre aux Galates au chapitre 5, l'apôtre Paul liste les dons de l'Esprit Saint et qui sont multiples. La bonté, la longanimité, la joie, la charité, enfin, voilà.
8: Propos recueillis par Violaine Attimon de RCF Bordeaux. La Pentecôte marque aussi la clôture du temps pascal qui comprend la résurrection et l'ascension. Violence dans les écoles, manque de personnel, le syndicat FSU tire la sonnette d'alarme dans les Deux-Sèvres. Depuis septembre, les signalements d'incidents de la part du personnel scolaire ont doublé par rapport à ceux de l'an dernier. 441 faits recensés, dont presque la totalité sont des violences physiques ou psychologiques. Des comportements qui font désormais partie du quotidien, comme l'explique Christian Lhôte, il est co-secrétaire général de FSU et professeur de physique-chimie au lycée.
11: Les élèves des classes aussi sont impactés par cette violence parce que quand un élève est en crise, il est en crise par rapport à l'enseignant mais aussi aux autres élèves avec des jets d'objets ou des insultes. Et donc cette violence physique, elle entraîne chez les personnels des problèmes de santé, c'est-à-dire que effectivement, il y a les coups que l'on a reçus, coups physiques, les morsures, les coups de poing. Nous alertons l'employeur et nous l'avons fait dans les instances auprès de la DASEN, nous alertons sur cette situation. Effectivement, la désacralisation de l'autorité du professeur, elle n'est pas nouvelle, mais elle s'est accentuée. C'est-à-dire qu'il faut prendre en charge les enfants, à accompagner l'enfant dans des soins. Mais pour ça, il nous faut du personnel spécialisé, tant en pédagogie qu'en relationnel, des psychologues scolaires. Donc il nous faut plus de monde, plus de moyens.
8: Propos recueillis par Gabriel Rochereau, RCF Poitou. Et selon les représentants de la FSU, 14 lettres ont été envoyées à la direction académique des services de l'éducation nationale, aussi appelée DASEN, pour seulement 2 réponses. Et ces difficultés ne devraient pas s'arranger puisque pour la rentrée prochaine, 4000 postes vont être supprimés au sein de l'éducation nationale. Attention aux fausses amendes. La police nationale de Limoges appelle à la vigilance face à une nouvelle escroquerie. Des fraudeurs se font passer pour des policiers. Ils réclament le paiement immédiat d'une prétendue amende pouvant atteindre des centaines d'euros. Les autorités rappellent qu'aucun paiement ne peut être exigé par téléphone. Le seul site officiel pour régler une amende est amende@gouv.fr. Explorer les mers, mais à la voile. Voilà le projet de la flotte océanographique française, opérée par l'Ifremer qui s'associe à la coopérative bretonne Skyvreak. 8 campagnes vont ainsi être menées en 2026 à bord du Marxoul, un catamaran de 15 mètres aménagé pour accueillir des engins de recherche. Et ce mardi, une première mission a débuté à La Rochelle. L'expédition doit durer 8 jours, dont 3 sans retour au port le soir venu. Tanguy sur la ville de RCF Charente-Maritime a pu se rendre à bord du voilier avant son départ.
12: Attention à la tête et attention de ne pas glisser.
13: Malgré ses 15 mètres de long, on est vite serré à bord du Morse School. Amarré dans le port des Ménimes de La Rochelle, il est parti mardi pour la mission Marmor. Objectif, tester des drones marins autonomes, mesurer le niveau de la mer ou encore étudier la présence de méthane dans l'estuaire de la Charente. À sa tête, Thibaut Coulombier, ingénieur au laboratoire Littoral, Environnement et Société de La Rochelle.
14: Je pense que tout le monde est très content de participer à cette mission. Sur un gros bateau océanographique, souvent on est 3-4 mètres au-dessus de la mer. Là, on a un accès direct à l'eau pour des opérations. Je pense que ça peut être très pratique. On va débloquer plein de techniques, plein de méthodes et progresser dans ce qu'on veut faire, quoi.
13: Une deuxième expédition partira en septembre de La Rochelle, CETAGAS, centrée sur les cétacés dans le golfe de Gascogne. Chercheuse à l'observatoire Pélagis, Paola Mendes-Fernandez est chef de mission et pour elle, pas de doute, un voilier représente un véritable atout.
15: Pour l'approche des animaux, c'est quand même plus sympa pour eux de s'approcher à partir d'un voilier silencieux qui émet moins de contamination chimique dans la mer.
13: Alors, seuls les scientifiques ne pourraient pas opérer le voilier, ils sont donc accompagnés d'un équipage dont la taille varie selon la mission. Capitaine du Morse School et référent coordinateur technique à Skravik, Charles Cabi insiste toutefois sur un point.
12: On n'est ni taxi ni chauffeur de bus. L'idée pour nous, c'est quand même de participer à la réflexion autour de l'adaptation de ces protocoles au voilier.
13: Et après La Rochelle, le Morse School partira vers Brest pour une nouvelle mission portant sur le déploiement de capteurs magnétiques.
8: Merci Tanguy. À noter qu'après chaque campagne, les participants devront livrer un retour d'expérience complet. Objectif à terme, constituer les bases d'un cahier des charges pour de futurs voiliers de faible tonnage qui rejoindraient la flotte océanographique. L'IR à Limoges revient pour sa 42e édition. Le lancement, c'est le premier week-end de juin, avec quelques changements liés à la nouvelle équipe municipale. Le plus marquant est l'emplacement. Retour dans le centre-ville avec pour objectif des retombées économiques. C'est en tout cas ce à quoi aspire Guillaume Guérin, maire de Limoges.
16: L'idée, comme on l'avait évoqué lors de la campagne municipale, c'est de faire de l'IR à Limoges un véritable événement marqueur de l'attractivité du territoire. L'idée, c'est d'en faire un événement phare culturel, bien sûr, mais avec des retombées économiques très importantes sur le territoire. Et donc l'idée, c'est vraiment de permettre l'animation de ce centre-ville, une redistribution économique pour les commerçants aussi, parce que ça compte énormément pour moi, vous le savez. Et donc là, on va expérimenter ce lieu qui est le manège. On va avoir un peu plus de 200 auteurs présents. On verra comment les choses sont perçues par les auteurs, parce que quelque part, il faut qu'ils se sentent bien. Et je n'exclus pas, si toutefois ça ne convenait pas complètement, de revenir à la solution historique, qui était un seul lieu unique en hypercentre, comme le Champ de Juillet.
8: Propos recueillis par Charlindo de RCF Limousin. Une décision importante pour les Limogeaux qui avaient vu leur salon littéraire délocalisé à la patinoire municipale lors des précédentes éditions. Le dit manège, daté de 1871, est un espace peu connu des locaux. L'équipe municipale espère que son esthétique et sa capacité d'accueil séduiront les auteurs comme les lecteurs. Et pour cet événement, retrouvez les équipes de RCF Limousin en direct sur place les 5, 6 et 7 juin prochains. C'est la fin de cette édition régional. Merci de l'avoir suivi. Bonne journée à tous sur RCF.
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0: RCF Notre-Dame, il est 8h10, dans 20 minutes, le journal de Radio Vatican. Mais avant l'invité de la matinale avec vous, Pierre-Hugues Dubois, vous recevez Vincent Payon, ancien ministre de l'Éducation nationale, également docteur en philosophie. Il publie « Laïcité, sécularisation et modernité », c'est aux éditions Odile Jacob.
19: Bonjour Vincent Payon.
20: Bonjour.
19: Et merci beaucoup d'avoir accepté notre invitation. Vous nous parlez de laïcité dans ce dernier livre. Vous rappelez que la laïcité des fondateurs Jean Jaurès, Ferdinand Buisson, Charles Renouvier, cette laïcité ne s'est pas construite contre le fait religieux. En êtes-vous si sûr ?
20: Ah oui, ça j'en suis sûr, et j'ai consacré 30 ans de recherche à cette question, mais c'est vrai Quand je l'ai découvert, j'ai été surpris.
19: On a l'impression qu'elle s'est construite contre le christianisme.
20: C'est plus compliqué, parce que les deux fondateurs de la laïcité française, là on parle des fondateurs, hein, c'est-à-dire à la fois Ferdinand Busson, l'homme de l'école laïque, le directeur de l'enseignement primaire de Jules Ferry, était un protestant libéral, qui avait d'ailleurs voulu créer une église nouvelle, donc qui était chrétien, et qui jusqu'à la fin d'ailleurs a parlé du fond religieux de la morale laïque, qui est un de ses derniers textes, et qui était en gros un retour aux évangiles. Alors, il a eu des polémiques, comme il y en a eu à l'intérieur des institutions religieuses en permanence, jusqu'à ce que les protestants libéraux même lui disent « on voit plus ce que tu as de protestant ». Bon. Mais lui s'y tenait. Et donc, il pensait que le fond de la morale laïque était un fond chrétien. Sur Jaurès, c'est un peu plus compliqué. L'imprégnation chrétienne de Jaurès par sa mère était extrêmement forte. Il a vécu des polémiques douloureuses, ouais. En particulier lorsque sa fille a fait sa communion, parce qu'il y avait dans le mouvement républicain et socialiste des gens qui étaient matérialistes et tout à fait tournés contre l'Église. On est en même temps à un moment où l'Église a des options politiques conservatrices, voire réactionnaires, au moment de l'affaire Dreyfus. Mais lui garde toujours, et il y a une ambivalence dans les textes de Jaurès, il dit qu'il faut un dépassement du christianisme, mais sa vision du socialisme, c'est qu'elle accomplit le christianisme.
19: Et pourtant, Jean Jaurès écrivait qu'il ne concevait pas une société sans religion.
20: Sans religion. Alors, vous savez, c'est le grand thème, en fait, c'est ce que les gens ont du mal à comprendre dans la façon dont on nous raconte notre histoire, c'est que ça se passe dès la Révolution française. Mais il y a une spécificité française, c'est une opposition à l'alliance de l'Église et de la royauté. Et donc, l'agressivité qu'il peut y avoir contre l'Église catholique par moment ne veut pas dire du tout que c'est une agressivité contre soit le christianisme, qui n'est pas nécessairement la possession de l'Église, soit le fait religieux en général, qui peut être plus large que le christianisme.
19: Vincent Peillon, aujourd'hui nous fêtons Saint Constantin, l'homme de l'Édit de Milan, et il écrit dans l'Édit de Milan en 313, « Chacun peut adorer à sa manière la divinité qui se trouve dans le ciel ». Est-ce que ce n'est pas une définition de la laïcité, ça aussi ?
20: Si, c'est une définition de la laïcité, en ce sens que la laïcité bien comprise, ce ne sont pas des dogmes, ce n'est pas une orthodoxie, ce n'est pas une inquisition, ce n'est pas désigner les autres comme les mauvais ou les méchants, mais c'est permettre à chacun, donc pluralisme, de croire ou de ne pas croire. Vous savez, vous parliez de Jaurès un instant. Jaurès, c'était un débat qu'on a eu il y a une vingtaine d'années en France, et Jaurès était farouchement pour l'enseignement du fait religieux à l'école, en disant que c'était sans doute les religions ce qu'il y avait de plus important dans les civilisations humaines. Pour autant, il n'était pas contre la science. Et il considérait à ce moment-là que la doctrine de l'évolution, l'Église avait un peu de mal avec la doctrine de l'évolution, ou même d'ailleurs la nouvelle, oui absolument, à l'époque, hein, on parle de l'époque toujours là, hein, et ou même la nouvelle physique, était presque des preuves expérimentales dans sa vision de l'existence de Dieu. Donc vous voyez, ces gens arrivaient à concilier un engagement démocratique, un engagement social, mais il y en avait dans l'Église aussi quand même, hein, et évidemment des croyances modernes.
19: Et pourtant, Vincent Peillon, dans le débat public, il y a ceux qui veulent réduire la laïcité à la neutralité de l'État et ceux qui en font une idéologie militante, presque un dogme. Est-ce que ces deux camps parlent de la même laïcité ?
20: Non. D'ailleurs, finalement, vous savez, plus on avance en âge, plus on se rend compte que les singuliers sont souvent ceux qui nous conduisent à l'erreur, voire à la violence, à la tromperie.
19: Les pluriels peuvent mener au relativisme.
20: Absolument, vous avez raison. Mais enfin, il est quand même préférable de comprendre, parce que c'est la réalité, qu'il n'y a pas le catholicisme, il y a plusieurs façons de vivre son catholicisme, sa foi, et dans notre histoire, il y a un catholicisme social, il y a un catholicisme qui l'est moins, il y a une... Bon, c'est pareil à l'intérieur du judaïsme, c'est pareil à l'intérieur de la laïcité. Bon, moi, ce que j'ai essayé dans ce livre, c'est d'expliquer qu'en réalité, la laïcité française est très spécifique, surtout par rapport à ce qu'on appelle les processus de sécularisation qui définissent la modernité, et que cette laïcité, mais ça je l'avais fait déjà à travers d'autres travaux, entre autres, n'est pas anti-religieuse. Et pour finir et reprendre ce qu'on a dit tout à l'heure sur la Révolution française, je vous rappelle que depuis la Révolution française, en réalité, la République se cherche une nouvelle religion. Alors il y a ceux qui pensent que ce sera redonner une modernité au catholicisme. Il y a ceux qui pensent que ça devrait être le protestantisme. Tout au long du 19e siècle, il y a des élans de conversion vers le protestantisme. Il y a des gens, c'est le judaïsme libéral, qui a cru qu'ils incarneraient cette nouvelle religion. Il y a les francs-maçons qui ont voulu une religion syncrétique, où tous les cultes en feraient plus qu'un, une espèce d'alliance religieuse universelle, selon le terme qu'ils employaient. Et puis, il y a ceux qui pensent que ce sera la religion de la science ou la religion de la raison. Mais le fait est que personne n'a jamais pensé sérieusement qu'un individu, un être humain ou une société politique pouvait se passer d'un lien religieux, qui veut dire d'ailleurs lien.
19: Et Vincent Payon, c'est la question de la transcendance et du rapport au transcendant. Est-ce qu'on croit encore dans la transcendance? Vous parlez dans ce livre du retour du fait religieux et pour autant, plus de 4 Français sur 10 se déclarent aujourd'hui sans religion. C'est une part qui est croissante dans la société. D'ailleurs, est-ce que vous le regrettez qu'on oublie la transcendance?
20: Je n'ai pas ce sentiment. J'ai ce sentiment, et je discute cette théorie de la sécularisation, que ça prend des formes différentes. Alors, vous savez, les anglo-saxons, en particulier le grand philosophe Charles Taylor, mais c'est venu en France, considèrent qu'il y a plusieurs façons de penser la laïcité, ou la sécularisation, plus exactement. Il y a « c'est vraiment nouveau et on sort du christianisme », etc. Il y a « c'est en fait le christianisme revisité », Marcel Gauchet et d'autres. Et puis, il y a ceux qui disent « on est dans une époque où c'est pas la fin du religieux, mais chacun se bricole sa petite religion à soi ». À l'intérieur même, d'ailleurs, des grandes religions. Autrement dit, une espèce de libéralisme ou d'individualisme religieux. Une forme d'anomie, hein, et peut-être de relativisme dont vous avez parlé. Bon, moi, je crois, et en tout cas, j'entends, et je vois la différence par rapport à ma formation, parce que vous êtes très jeune, mais moi, quand on se forme dans les années 80 à la Sorbonne, le matérialisme est dominant. Et la question religieuse est évacuée. C'est comme ça que je la redécouvre par surprise chez Jaurès. On m'enseignait un Jaurès matérialiste, alors que ce type passe sa vie et parle de Dieu et le revendique à la tribune de l'Assemblée nationale. Donc je ne crois pas. Par contre, je pense que les formes instituées, comme dans beaucoup de domaines aujourd'hui, les formes instituées, les formes passées ne satisfont pas les gens. Ils cherchent autre chose.
19: Mais Vincent Payon, pardonnez-moi cette question un peu provoque, mais qui s'intéresse encore à la laïcité?
20: Ah ben, malheureusement, ça intéresse mal. Mais si vous voyez les débats depuis 20 ans... En fait, la laïcité, quand vous regardez les occurrences, qu'on sait faire maintenant avec... elle revient il y a 30 ans dans le débat public. C'était pacifié, y compris par la loi de 1905. Il n'y avait plus de sujet entre les églises et l'État, entre tout ça, la loi de Bray. Et depuis 30 ans, c'est devenu un objet de polémique considérable tous les jours. Je dois vous le dire, en grande partie, contre... Nos amis musulmans et nos concitoyens.
19: C'est ce que j'allais vous dire. Est-ce qu'il y a aujourd'hui un problème contre le christianisme ou il y a un sujet avec l'islam pour certains?
20: Bon, alors là, en réalité, l'obsession, c'est l'islam. Alors, il y a un problème avec l'islamisme radical ou politique. Qui le nierait, étant donné ce qu'on... Mais l'amalgame avec la religion, l'islam, des pratiques différentes des nôtres, les musulmans, est considérable, vous le savez, et évidemment avec les questions d'immigration. Après, vous le savez aussi, parce que ça doit être dit dans le débat public, il y a eu des positions qui se sont radicalisées, à l'intérieur, dans le fond d'ailleurs, de toutes les confessions, quand vous regardez bien, et nous avons eu des mouvements qui étaient... Prenez la question du mariage pour tous, on voit bien qu'il y avait... Et moi, j'étais en responsabilité à l'époque. Donc
19: vous étiez ministre de l'Éducation.
20: Oui, j'ai eu beaucoup de liens avec les uns et les autres, pour essayer de pacifier dans les établissements, avec le secrétariat général de l'enseignement catholique. C'était des questions difficiles, et des questions qui ont été politisées, vous le savez, de façon très active, et il y en a encore des traces. Donc, évidemment, il y a une présence. Mais la laïcité est un objet de conflit, de polémique, et dans le fond, à mon avis, de mauvais traitement par rapport à notre histoire, depuis une trentaine d'années. Elle est revenue dans le débat, mais pas sous les meilleurs auspices.
19: RCF Notre-Dame, nous sommes avec Vincent Payon, qui publie un essai sur la laïcité. On parlait de l'islam et vous parliez de l'exemple du mariage pour tous. Prenons celui du voile, qui est revenu aussi massivement dans le débat public. Avec votre conception de la laïcité, Vincent Payon, y a-t-il un problème de compatibilité entre l'islam et la laïcité?
20: Il y a toujours un problème de compatibilité entre les versions excessives, extrémistes d'un certain nombre de religions qui ne reconnaissent pas ce que demande la laïcité, c'est-à-dire chacun dans le fond chez soi d'une certaine façon, mais préservé. Et donc ça concerne une partie de l'islam, ce que j'appelais l'islam politique ou l'islam radical. Ça, il y a un sujet qui attaque d'ailleurs nos valeurs de façon plus globale. Il y a des sujets avec d'autres, hein, il ne faut pas l'ignorer. Fondamentalement, je

0: conscience, en réalité, qu'aujourd'hui, il y a assez peu de sujets concrets. Il y a assez peu de gens qui, en réalité, ne comprennent pas que la laïcité est un instrument d'émancipation. Je vais vous donner quand même un exemple. Sachez que les devoirs envers Dieu, je parle des devoirs envers Dieu, et prononcez le nom de Dieu avec respect, et dans les instructions officielles de la Troisième République jusqu'en 1923. Donc quand on nous dépeint une laïcité avec un couteau pourchassant les soutanes, c'est qu'on ne connaît pas son histoire. Et quelle était l'idée des laïcs? C'était l'idée, chacun y trouvera un intérêt. On ne va pas commencer à arracher, vous connaissez la polémique des crucifix dans les écoles, on ne va pas les arracher de force en frappant les gens. Nous devons convaincre les uns et les autres, c'est une loi de liberté, la liberté de conscience. Nous devons convaincre les uns et les autres que la vie laïque, la vie commune dans la laïcité, ne vient pas du tout atteindre les convictions de chacun, la foi de chacun, et permet au contraire de mieux la vivre en respectant celle des autres.
1: Et c'est ce que disait Ferdinand Buisson, l'un des fondateurs de la laïcité.
0: Tout, en réalité, c'est l'esprit même de la loi. Et de nos institutions. Je vous redis, nous n'avons pas enlevé des instructions. Il y a eu un débat au moment de la loi de 1882, mais nous n'avons pas enlevé des instructions officielles des devoirs envers Dieu, et nous n'avons pas considéré qu'il fallait pourchasser les uns et les autres. Alors, à l'intérieur du monde laïque, il y avait, comme à l'intérieur du monde religieux, des radicaux qui étaient pourchasser, arracher,
1: les crucifix,
0: voilà, etc. Mais la position de l'État français, à travers ses plus grands esprits et ses plus grandes institutions, était une position... Donnons du temps, tolérons, expliquons.
1: Mais Vincent Peillon, vous avez été ministre de l'Éducation nationale, donc vous le savez mieux que quiconque, il est impossible aujourd'hui de parler de Dieu dans l'école publique laïque.
0: Mais mon Dieu, bien sûr que si. Victor Hugo a publié un énorme poème qui s'appelle Dieu, qui est absolument magnifique, il est enseigné.
1: On a l'impression qu'il y a des crispations dès lors qu'on dit le mot de Dieu.
0: Des crispations, il y en a beaucoup, hein. Donc vous avez raison. Mais enfin, le travail de l'école, justement, c'est de défaire les crispations, c'est d'expliquer les arrière-fonds. Et je crois que, je vous le dis sincèrement, je pense que l'immense majorité des professeurs le font très bien. Il reste encore un esprit critique, qu'on ne voit pas toujours dans certains médias, etc. Il est à l'école de la République, dans toutes ses composantes d'ailleurs. Hein, dans toutes ses composantes.
1: Qu'est-ce que vous voulez dire par là?
0: Ça veut dire que... vous connaissez aussi notre façon d'avoir organisé notre système scolaire. C'est-à-dire que nous avons un système pluraliste. Là aussi, c'est l'esprit français.
1: Il est remis en cause par certains, et notamment par la France insoumise. On parle de l'enseignement privé, catholique, sous contrat.
0: Je ne crois pas qu'il soit remis en cause. Je crois que c'est plus intéressant que ça. C'est que nous ne respectons pas la loi d'Aubray, en réalité. Parce que nous avons comme interlocuteur le secrétariat général. On devrait avoir comme interlocuteur chaque établissement. Et il doit y avoir des contreparties. Vous voyez bien qu'aujourd'hui, et les chrétiens peuvent le comprendre, j'espère, qu'en réalité, nous vivons une société de ségrégation. Cette ségrégation, elle est en train de s'accroître terriblement. Bon, il me semblait qu'il y avait une recommandation qui était quand même que nous soyons non seulement tous des frères, mais une forme de dénuement et une forme de respect. Hein. Là, vraiment, l'accentuation des inégalités, on dit qu'il faut vivre ensemble, c'est le mot tout le temps, et on sépare les gosses dès le début.
1: Oui.
0: Donc cette question, elle est posée, elle n'est pas une remise en question qu'il y ait un enseignement catholique qui s'assume comme tel, hein, avec évidemment ses options, mais comment nous participons à l'effort collectif de la nation. Et je dois vous dire que pour avoir eu à discuter avec les autorités catholiques, il y a quand même chez eux des gens qui le comprennent. Il y a des gens qui ont ce sens profond de se dire, bon écoutez, c'est vrai qu'il y a un problème, alors il faut le résoudre ensemble. Nous le savons, on ne le résoudra pas. Alors là, vraiment... ceux qui voudraient remettre en question certains des grands équilibres, ils verront le nombre de gens qu'il y aura dans la rue. On l'a déjà vu, hein. On verra comment la France est attachée à ce principe.
1: Ouais.
0: Mais le faire évoluer avec des valeurs partagées qui sont de justice, d'égalité, de fraternité, je crois qu'on peut le faire.
1: Vincent Peillon, sur cet enseignement catholique, effectivement, il y a la question des inégalités. Et une des accusations qu'on formule souvent à l'encontre de l'enseignement catholique, c'est qu'il encourage les inégalités parce que, de fait, il n'est pas représentatif de la société française. Mais quand on va dans le détail, ce que dit Philippe Delorme ou Guillaume Prévost, son successeur à la tête du secrétariat général de l'enseignement catholique, c'est qu'en fait, il y a beaucoup de parents d'élèves qui quittent le public pour mettre leurs enfants dans le privé parce qu'ils considèrent qu'ils auront un meilleur enseignement. Et Guillaume Prévost ou Philippe Delorme répond, en fait, on essaie de corriger les inégalités, mais on les subit aussi.
0: Oui, on peut entendre, je crois, il faut être respectueux à l'égard de leur point de vue. Le fait est qu'en tout cas, l'école inclusive, hein, les discriminations sociales, etc., sont plus vécues par l'école publique. Et d'ailleurs, qu'on a créé un système, parce que là, je comprends, hein, vous dites l'enseignement catholique est très puissant en France, c'est 95% de l'enseignement privé, mais... bon, il est plus ou moins catholique, d'ailleurs, quand vous le regardez dans le détail. Mais
1: ça, c'est intéressant, parce que le nouveau secrétaire général de l'enseignement catholique a dit « Je veux que l'enseignement catholique soit catholique », et ça a fait polémique.
0: En réalité, c'est un problème plus... oui, parce qu'il était un peu à la limite de la loi. Mais enfin, c'est un problème

0: plus général. C'était la question de la prière qu'il a soulevée sur le temps scolaire. Donc imaginez-vous que les imams commencent à nous raconter des trucs pareils. Vous verrez la réaction. Donc je pense qu'il a voulu faire bouger un peu les trucs, mais bon, il a pris son risque. Je crois que c'est pas seulement... Il faut pas... L'enseignement catholique, évidemment, c'est notre pays, a son importance considérable. Mais c'est un problème plus général que nous avons à traiter ensemble. C'est ça qu'il faut bien comprendre, sauf à se satisfaire des évolutions de société telles qu'ils sont. Je pense, je vous le dis franchement, que chez les catholiques comme chez les laïcs, il y a des points de vue différents sur cette question. Parce qu'il y a des options politiques différentes et parce qu'il y a des options sociales différentes. Mais moi, je suis partisan du maximum de brassage, de métissage des populations et surtout des enfants. J'ai d'ailleurs connu cette école publique, où vous aviez des gens de tous les milieux sociaux et, je dois dire, de toutes les confessions.
1: Vous écoutez RCF Notre-Dame, nous sommes avec Vincent Payon. Votre livre, Vincent Payon, s'achève sur la notion d'hérésie laïque. La laïcité est-elle une hérésie?
0: Oui, je pense qu'elle est, le point d'arrivée, c'est pas d'hérésie laïque. C'est, vous savez que l'histoire des religions est constituée de l'histoire d'un certain nombre d'hérésies, on va dire. Ces hérésies, elles peuvent soit être en dehors, soit devenir elles-mêmes de nouvelles orthodoxies, quand on regarde. Hein. L'histoire du protestantisme est une hérésie, puis, et d'autres... enfin, c'est infini, d'ailleurs, dès le Moyen-Âge. En réalité, je pense que, si on veut bien comprendre, c'est la dimension religieuse de la laïcité, si on veut bien comprendre ce qu'est la laïcité, c'est qu'elle est le point d'aboutissement d'un certain nombre de mouvements présents dans l'Église qui étaient considérés comme des hérésies. Prenez un très grand penseur catholique, Lamennais, qui a été vraiment, vous voyez, le destin de Lamennais. Et tout ça nous conduit à un moment à une religion sociale qui voudrait être universelle. Et la France, n'en ayant pas, étant privée d'une religion, ce qui n'était pas le cas des États autour de nous, eh bien, force cette laïcité, mais qui est une dimension religieuse de la République.
1: Vincent Payon, nous reste 20 secondes. Est-ce que vous croyez en Dieu ?
0: Vous savez, c'est une affaire... Je n'ai toujours pas... enfin, c'est un peu la question que soulevait Jaurès à la tribune, c'est-à-dire ça dépend de ce que vous appelez Dieu. Et j'ai ma définition de Dieu, mais c'est encore quelques centaines de pages, si vous le voulez bien.
1: Merci beaucoup, en tout cas, d'avoir été avec nous ce matin. Vincent Payon, laïcité, sécularisation et modernité. Et c'est sur l'exception française, c'est chez Odile Jacob.
2: Merci à vous, Pierre-Hugues Dubois, pour cet invité de la matinale.
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7: Et c'est l'heure de votre météo locale en Gironde. Et aujourd'hui, journée mondiale de la diversité culturelle, un grand soleil nous attend et il s'accompagne de chaleurs beaucoup plus fortes hein, puisqu'on attend 32 degrés de maximale cet après-midi et les minimales ce matin seront assez élevées pour ne pas avoir à partir trop couvert et être contraint de rentrer avec son manteau à la main ce soir. Et pour être plus précis, ce matin on franchira rapidement la barre des 20 degrés avec 21 à Soulac et l'Espart, il fera 22 à Blaye et sur la paroisse du Langonnet et le mercure montera jusqu'à 23 degrés pour Bordeaux ce matin. Et cet après-midi, donc, on s'attend à avoir 32 degrés si on habite sur la frontière avec les Landes ou encore 30 degrés sur la paroisse des Jalles. Voilà pour la météo locale, tout de suite c'est l'info internationale avec le journal de Radio Vatican sur RCF Bordeaux.

0: direction Rome pour une nouvelle édition du journal de Radio Vatican.
1: Raúl Castro, inculpé par la justice des États-Unis pour le meurtre de ressortissants américains. Les Cubains exhortés par Donald Trump à emprunter une nouvelle voie. Le chef de la Maison-Blanche resserre son étau autour de l'île communiste. La Colombie se prépare à la présidentielle du 31 mai. Les guerrilleros de l'ELN observeront une trêve lors du scrutin malgré l'impasse des négociations avec le gouvernement et le fait que l'élection s'apparente à un référendum sur la guerre. La guerre au Liban, elle doit pousser à approfondir le dialogue œcuménique et interreligieux. C'est ce que nous a confié le catholicos arménien Ram Ier en visite cette semaine à Rome. Alors que des organisations chrétiennes demandent à l'UE d'intensifier la transition écologique, le président polonais veut en finir avec le pacte vert européen. Une manifestation en soutien à cette position a eu lieu hier. Reportage dans ce journal. L'Afrique, objet de convoitise pour de nombreux pays, dont la Turquie, après une diplomatie axée sur la religion et l'économie. Ankara met l'accent sur la défense. On en parle dans notre dossier.
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1: Bonjour. Cela ressemble à une nouvelle tentative de déstabilisation de Cuba. La justice américaine a inculpé hier l'ancien président Raúl Castro pour le meurtre d'Américains en 1996. Simultanément, le secrétaire d'État Marco Rubio a affirmé dans une vidéo en espagnol destinée à la population cubaine que le président Donald Trump leur proposait une nouvelle voie. Les précisions depuis New York de Gwenda Lavina.
3: Raúl Castro est accusé avec d'autres de complot en vue d'assassiner des Américains. L'affaire remonte à 1996. Il est alors ministre de la Défense. Deux avions civils pilotés par des opposants au régime castriste sont abattus, tuant quatre personnes. Todd Blanche, ministre de la Justice par intérim, a dit hier depuis Miami s'attendre à ce que Raúl Castro, 96 ans, finisse ses jours en prison aux États-Unis. Cette inculpation n'est pas une mise en scène, a-t-il précisé. Nous nous attendons donc à ce qu'il se présente ici de son plein gré ou d'une autre manière. Les autorités cubaines, par la voix du président Miguel Díaz-Canel, ont immédiatement dénoncé une manœuvre politique sans fondement juridique qui ne cherche qu'à justifier, je cite, l'insensé projet d'une agression militaire contre Cuba. Cette inculpation est intervenue quelques heures après la publication par Marco Rubio, le secrétaire d'État américain d'origine cubaine, d'une vidéo en espagnol à destination de la population de l'île. Il y explique que le président Trump leur propose une nouvelle voie entre les États-Unis et un nouveau Cuba. Donald Trump, pas avare de menaces contre la Havane ces derniers mois, a toutefois estimé hier qu'il n'y aura pas d'escalade car Cuba est en train de tomber en ruine. Gwendal Lavina, New York, Radio Vatican.
1: Remaniement ministériel en Bolivie face à la contestation croissante et au blocage de la Paz. Le président Rodrigo Paz reconnaît devoir écouter la rue sans pour autant vouloir dialoguer avec ceux qu'il qualifie de vandales. Un peu plus tôt dans la journée d'hier, son ministre des Affaires étrangères avait accusé les manifestants d'atteinte à l'état de droit. La crise politique bolivienne est devenue dans le même temps une crise diplomatique avec la Colombie accusée d'ingérence par le gouvernement bolivien qui a expulsé l'ambassadrice de Colombie. L'ambassadeur bolivien Bogota a été à son tour expulsé par réciprocité. Cette crise intervient alors que les Colombiens s'apprêtent dans 10 jours à élire leur président. À l'approche de ce scrutin, l'ELN, l'armée de libération nationale, la plus ancienne guérilla du pays, a annoncé une trêve. Une annonce d'autant plus importante alors que les négociations de paix sont dans l'impasse et que ce scrutin ressemble de plus en plus à un référendum sur la guerre. Les explications à Bogota de Camille Bouju.
4: C'est un cessez-le-feu pour les urnes. La plus ancienne guérilla du continent a tranquillisé une bonne partie de la population colombienne en annonçant mercredi qu'elle observerait une trêve de 72 heures autour du scrutin présidentiel, du vendredi soir au lundi matin. Le LN a invoqué la liberté de vote et la non-ingérence dans le processus électoral. Ce type de geste n'est pas nouveau, la guérilla s'y est habituée à chaque échéance électorale. Les pourparlers de paix engagés avec le gouvernement de Gustavo Petro en 2022 sont pourtant au point mort. Le président a suspendu le dialogue en janvier 2025 après des mois d'attaques répétées dans la région du Catatumbo à la frontière avec le Venezuela. Gustavo Petro, qui avait fait de la paix totale son grand projet, a depuis durci le ton et s'est accordé avec Washington pour intensifier les opérations militaires contre l'ELN. Cette stratégie dans la guerre sera au cœur du vote des Colombiens le 31 mai. Ils devront trancher entre continuer à négocier, comme le propose le candidat de gauche Iván Cepeda, ou en finir avec les compromis et faire intervenir l'armée, comme le réclame la droite. Une élection sous tension, alors que deux membres de campagne ont déjà été assassinés la semaine dernière. Bogota.

0: Camille Bouju pour Radio Vatican.
1: Les négociations entre États-Unis et l'Iran sont sur le fil et c'est Donald Trump qui l'a dit, le président américain soufflant le chaud et le froid, tout comme ses interlocuteurs iraniens. Tout pourrait aller très vite, a-t-il encore déclaré. Téhéran examine pour sa part une nouvelle proposition américaine apportée par le médiateur pakistanais. Le gouvernement israélien, sous le feu des critiques de nombreux pays occidentaux, les mauvais traitements infligés à leurs ressortissants arrêtés en mer alors qu'ils tentaient de forcer le blocus naval de Gaza ont été filmés et promus par le ministre israélien de la Sécurité nationale, Itamar Ben-Gvir. Face à ce tollé, Benjamin Netanyahou a été obligé de désavouer son allié. Pour le premier ministre israélien, ces images ne sont pas conformes avec les valeurs d'Israël. C'est par une prière commune pour la paix au Liban et au Moyen-Orient que Léon XIV a accueilli le catholicos Aram Ier de l'église apostolique arménienne de Cilicie hier à l'audience générale. Aram Ier, qui s'était entretenu en privé avec le pape lundi matin, a exprimé sa profonde inquiétude pour la menace qui pèse sur l'unité et l'intégrité du Liban. Hier soir, lors d'une rencontre avec la presse, le catholicos soulignait dans ce contexte la nécessité d'un nouvel élan dans le dialogue œcuménique et interreligieux. Aram Ier.
2: Historiquement, il y a des relations particulières entre nos deux églises. Nous vivons dans un monde tout à fait différent. Il y a beaucoup de changements dans ce monde. C'est pour cela, je pense, il faut continuer le dialogue, les relations et plutôt la collaboration avec un nouveau élan. Parce qu'on ne peut pas vivre dans ce monde dans une situation d'isolement. Être église, être chrétien aujourd'hui, n'est pas facile. Donc comment on peut vivre comme chrétien en fidélité envers nos valeurs, mais en même temps, comment on peut engager un dialogue existentiel avec l'autre? Voilà un grand défi pour nous. C'est pour cela le dialogue entre l'Église et ici avec le Vatican, l'Église catholique, c'est très important.
1: Aram Ier au micro d'Alexandra Siergan. Hier, une centaine d'organisations chrétiennes appelaient l'Union européenne à ne pas faiblir dans son engagement en faveur de la transition écologique et même à renforcer sa politique environnementale. Mais cet appel n'a pas été entendu par le président polonais. Karol Nawrocki veut en finir en effet avec le pacte vert européen. Il voulait même que les Polonais s'expriment sur ce sujet par référendum. Avant que le Sénat ne se prononce hier soir sur l'éventuelle tenue de ce référendum, des milliers de Polonais ont manifesté à Varsovie pour soutenir l'idée du président. Reportage d'Adrien Sarlat.
3: Nous ne les laisserons pas fermer notre mine. La rangée de mineurs qui soutient cette bannière au cœur du cortège a traversé le pays depuis la région minière de Silésie pour protester contre le pacte vert. Comme beaucoup d'autres en Pologne, leur mine est aujourd'hui menacée de liquidation, explique leur représentant Piotr Ryba.
4: L'industrie en Europe est écrasée par des politiques absurdes et complètement inutiles qui sont émises depuis Bruxelles. La compagnie minière qui nous emploie doit payer des taxes sur l'électricité, sur le charbon extrait, sur le méthane surtout. On est systématiquement asphyxié par les taxes.
3: Comme tous ici, il est persuadé que le référendum proposé par le président Karol Nawrocki permettra de soustraire la Pologne au pacte vert européen.
4: Si le Sénat accepte un référendum et laisse le peuple s'exprimer, on gagnera, car tout le monde en Pologne est conscient qu'il y a quelques années seulement, les factures d'électricité ne coûtaient rien.
3: Une hausse du coût de la vie qu'il met sur le compte des régulations agricoles et des taxes imposées par l'Europe pour pousser la transition énergétique. Un constat repris par Grajina, la professeure de français a fait 3 heures de route pour venir manifester aujourd'hui.
5: Avant, je sortais faire mes courses avec 20 zlotys et je pouvais acheter plein de choses. Mais maintenant, il m'en faut au moins 100 à chaque fois. Nous avons du charbon en Pologne, donc nous devrions utiliser nos ressources. Je comprends que la diversification est nécessaire parce qu'elle augmente nos capacités, mais ce n'est pas une priorité.
3: Cette nuit, les sénateurs ont finalement rejeté la demande de référendum déposée par le président. Adrien Sarlat, Varsovie, pour Radio Vatican.
1: Conséquence de l'épidémie de virus Ebola dans l'est de la République démocratique du Congo, le gouvernement ougandais reporte les commémorations annuelles de la journée des martyrs prévues le 3 juin. La protection de la vie doit passer avant tout, écrit le président ougandais. « L'influence de la Turquie en Afrique entre partenariat stratégique et ambition géopolitique. En deux décennies, Ankara s'est progressivement imposée comme un partenaire majeur et dynamique sur le continent. Après avoir d'abord mis l'accent sur l'aide humanitaire,

0: ministères, la diplomatie religieuse et l'économie pour tisser ses réseaux d'influence. La Turquie de Recep Tayyip Erdogan renforce le volet militaro-sécuritaire de sa stratégie, notamment en Afrique de l'Ouest et au Sahel. Le mois dernier, le Nigeria et Ankara ont ainsi conclu un accord de défense afin d'aider Abuja à lutter contre la menace djihadiste. Au moins 200 éléments des forces spéciales nigériennes seront envoyés en Turquie pour y être formés. Max Valentin Robert, chercheur en sciences politiques et spécialiste de la Turquie, revient ce matin sur cette stratégie d'influence turque en Afrique.
1: Depuis l'accession du parti de Recep Tayyip Erdogan au pouvoir, l'AKP, on constate qu'il y a eu un effort de la diplomatie turque pour s'implanter sur le territoire africain. En 2003, il y avait seulement 12 ambassades turques implantées en Afrique. Il y en a désormais en 2026 44. Et en 2008, la Turquie est même devenue officiellement partenaire stratégique de l'Union africaine. Le président Erdogan lui-même s'est rendu à 53 reprises en Afrique et il a visité depuis son élection 31 pays africains. Par ailleurs, cette coopération entre la Turquie et les pays africains se manifeste sur plusieurs plans, notamment militaires, culturels et économiques.
2: En ce qui concerne la question militaire, comment se traduit cette coopération avec l'Afrique, en particulier avec les pays de l'AES qui ont tourné le dos à la France ?
1: La Turquie est le quatrième fournisseur d'armes en Afrique, mais même entre 2020 et 2024, la Turquie est le 11e exportateur d'armes au niveau mondial. Aujourd'hui, la Turquie a conclu de nombreux accords militaires avec des pays africains. En 2021, il y a eu un accord militaire entre la Turquie et le Togo qui a été conclu. En 2022, il y a eu également un accord militaire entre la Turquie et le Sénégal. Par ailleurs, ce qu'il faut avoir en tête, c'est qu'en 2016, la Turquie a créé une université de la défense nationale et entre 2016 et 2020, des dizaines de responsables militaires africains ont été formés au sein de cette institution, ce qui a contribué à renforcer l'influence turque, le pouvoir relationnel de la Turquie vis-à-vis des pays africains. Cette coopération avec les pays de l'AES, elle se manifeste notamment par l'envoi de drones. La Turquie a accentué son influence sur les questions d'exportation en termes d'armement.
2: En quoi est-ce que la stratégie de la Turquie diffère-t-elle de celle de la Russie ou de la Chine, par exemple, qui tente de s'imposer en partenaire incontournable sur le continent ?
1: Je pense que sa stratégie diffère dans le sens où la Turquie choisit d'opter pour une approche pluridimensionnelle de sa stratégie d'influence en Afrique. Par exemple, la Turquie investit le secteur militaire. On l'a évoqué tout à l'heure avec la livraison de drones à certains pays africains. La Turquie investit également la scène turque sur le plan diplomatique. Par exemple, la Turquie, via la déclaration d'Ankara, a facilité un rapprochement entre l'Éthiopie et la Somalie. La Turquie également tente de s'implanter en Afrique en investissant le terrain religieux, via notamment les écoles religieuses Maarif, qui sont assez présentes en Turquie. Et puisque j'évoquais tout à l'heure les relations économiques entre la Turquie et l'Afrique, il faut savoir qu'en 2024, les exportations turques vers l'Afrique représentaient 23 milliards de dollars. Il y a une institution qui existe en Turquie qui s'appelle l'Agence turque de coopération et de développement. Et cette agence a 22 bureaux de coordination en Afrique et elle a géré 1900 projets entre 2017 et 2022. Incontestablement, l'un des atouts de la Turquie, c'est sa capacité à pouvoir tenter de s'implanter en Afrique via différents secteurs militaires, économiques et culturels et religieux.
2: Cette présence turque va-t-elle durer, selon vous, sur le long terme ?
1: À mon avis, la présence turque en Afrique est amenée à durer, d'autant plus qu'on assiste à une multipolarisation du monde. Et dans le cadre de la multipolarisation du monde, les États tentent à diversifier leurs partenaires. Je pense que cette multipolarisation du monde constitue incontestablement une opportunité pour la Turquie. Et puis même, la Turquie, par le passé, a participé à des opérations onusiennes. Par exemple, depuis les années 90, la Turquie a participé à une douzaine de missions onusiennes en Afrique. Et aujourd'hui, la Turquie participe à 4 des 5 opérations de maintien de la paix encore actives en Afrique, respectivement au Soudan du Sud, en République démocratique du Congo, à Abyei et en Centrafrique.
0: Interrogé par Myriam Sonduno, Max Valentin Robert, chercheur en sciences politiques et spécialiste de la Turquie, était ce matin l'invité de Radio Vatican.
3: C'était donc le journal de Radio Vatican, présenté ce matin par Xavier Sartre, 8h40.

0: jeune Édouard et sera grandiosement réhabilité et remercié. Même la presse en parlera. Et voilà, une nouvelle de 4 pages aurait suffi. Seulement voilà, l'autrice montre une passion et une patience du détail, ce qui est l'une des qualités d'une romancière. Schuberger, son 4e roman.
1: Alors Christophe, en quoi la patience du détail marque-t-elle le livre ?
0: D'abord tous les personnages, je dis bien tous les personnages, sont des rescapés de quelque chose, fracassés ou abîmés, et en tout cas très seuls. Il y a d'abord Élise, 23 ans, abandonnée à l'enfance parce qu'elle avait des yeux bridés et qu'on la croyait trisomique. Elle est embauchée à la cantine du collège Jean Moulin, je l'ai dit. Au début, elle n'est pas assez rapide pour servir tous les repas, c'est compliqué. Le collège Jean Moulin, comme tout collège, est un microcosme où l'on peut se sentir très bien, mais aussi rejeté. Entrons dans la salle des profs, voulez-vous, d'où émergent Olivier, le prof de gym, Florence, prof d'histoire géo, et Madame Ricard, prof de sciences. Ah, celle-là, alors. Schuberger réussit à nous les faire vivre pour créer le brouhaha d'une salle des profs. Parmi les élèves, il y a Édouard, d'un milieu fort aisé, mais pas gâté par la vie. On ne lui a pas fait de cadeau. Il faut dire qu'il ne voit rien, que ses lunettes lui donnent une tête de neuneu. Ses parents, William et Hélène, sont séparés. Hélène ne supportait pas ce gosse inadapté. Pas d'instinct maternel. Il avait été adopté. Deux parents abîmés, donc, et une mère biologique fracassée. Il vit 64 rue Maurice Barrès à Neuilly, vue sur le bois de Boulogne et au-delà, la tour Eiffel.
1: Alors, tous ces morceaux de vie éclatés, Christophe, comment les recoudre ?
0: Ben, il y a d'abord une femme, Élise, l'héroïne, elle est courageuse, elle vit à la place 83 du camping du bois de Boulogne, où elle nettoie les sanitaires tous les jours. Elle a un secret, une petite boîte à chaussures bien mystérieuse. Elle est une transmetteuse, le tricot, la couture, le crochet, qu'elle apprend à l'enfant. Édouard, je cite, Édouard lisait mal, voyait mal, parlait peu, mais sa tête semblait tendue de laine, de soie, de lin et de coton. Dans le tissage, il entendait une musique et déchiffrait la partition de ses mains. Et Schuberger nous en donne le solfège. Et de nous emmener à la Mecque de la dentelle, le Puy-en-Velay, je cite, « Si on ne croyait pas en Dieu, c'était le moment idéal pour se pencher sur la question, le paysage ne donnait pas le choix. » Tout vient du Puy-en-Velay. La mère d'Élise y fut peut-être, la jeune femme le sent à travers les ruelles. Pour Édouard, c'est l'émerveillement. Alors je récapitule. Un lieu inspiré et inspirant, un travail manuel et surtout, ne pas chercher à imposer une voix à un enfant qui ne lui correspondrait pas. Et si Élise et Édouard étaient frères et sœurs, leur mère serait sans doute la Vierge Rouge du Puy-en-Velay. Ce roman nous le rappelle et cela fait un bien fou. Tiens Clara,
1: voilà.
0: Une question de culture générale. Comment s'appellent les habitants du Puy-en-Velay ?
1: Oh là là, j'ai un trou et c'est la honte parce qu'on y allait il n'y a pas longtemps, dites-moi.
0: Les Poneaux.
1: Ah oui, les Poneaux. Vous êtes déjà allé au Puy-en-Velay, vous, Christophe ?
0: Mais
1: pas
0: encore, j'attends une invitation pour cet été.
1: Alors, il faut à tout prix aller, c'est vraiment magnifique. Avec toute la matinale de RCF Notre-Dame, on avait pu faire une matinale spécialement du Puy-en-Velay. On avait été déjà merveilleusement bien accueillis et puis c'est vraiment magnifique. Je vous le recommande. Merci beaucoup, Christophe Maury. Vous êtes donc, je le rappelle, journaliste de RCF Notre-Dame. Vous nous parliez ce matin de l'ouvrage La Revanche des pelotes de laine, c'est de Schuberger aux éditions du Rocher. Il faut le rappeler, c'est conseillé.
0: Ah ben plus que conseiller, c'est vraiment un très joli roman, à la fois d'éducation, et puis on est dans le tricot, la dentelle, c'est merveilleux.
1: Eh ben, on le note alors très précieusement. La revanche des pelotes de laine de Schuberger. Un grand merci, Christophe Maury.
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4: Et sur RCF Bordeaux, nous prenons désormais un temps de prière hein, avec Denis Roucoux, diacre de la Mission de France, inséré sur la paroisse de Bègles et accompagnateur du CCFD Terre Solidaire.
5: En ce temps-là, les yeux levés au ciel, Jésus priait ainsi. Père Saint, je ne prie pas seulement pour ceux qui sont là, mais encore pour ceux qui, grâce à leurs paroles, croiront en moi. Que tous soient un, comme toi, Père, tu es en moi, et moi en toi. Qu'ils soient un en nous, eux aussi, pour que le monde croie que tu m'as envoyé. Et moi, je leur ai donné la gloire que tu m'as donnée, pour qu'ils soient un comme nous sommes un, moi en eux et toi en moi. Qu'ils deviennent ainsi parfaitement un, afin que le monde sache que tu m'as envoyé et que tu les as aimés comme tu m'as aimé. Père, ceux que tu m'as donnés, je veux que là où je suis, ils soient eux aussi avec moi, et qu'ils contemplent ma gloire, celle que tu m'as donnée parce que tu m'as aimé avant la fondation du monde. Père juste, le monde ne t'a pas connu, mais moi je t'ai connu, et ceux-ci ont reconnu que tu m'as envoyé. Je leur ai fait connaître ton nom, et je le ferai connaître pour que l'amour dont tu m'as aimé soit en eux, et que moi aussi je sois en eux. »

Nous méditons avec l'Évangile selon saint Jean au chapitre 17, versets 20 à 26. « Que le monde sache que tu m'as envoyé et que tu les as aimés comme tu m'as aimé. » Quelle force dans cette prière! Maintenant, Jésus prie pour le monde. Il ne s'agit plus simplement des proches, des disciples, mais bien de l'humanité tout entière qui est confiée par le Christ à son Père pour qu'elle soit associée à cette relation de filiation et qu'elle découvre la force de l'amour du Père. Cet amour incommensurable, c'est cet amour miséricordieux que Jésus a évoqué dans plusieurs paraboles, en particulier celle du Fils prodigue. Jusqu'au bout de sa vie humaine, le Christ va prier pour notre humanité, malgré nos divisions, nos égoïsmes, nos rejets et du refus du don de la vie qui nous est fait. Le Christ supplie le Père pour que cet amour soit toujours en eux, toujours en nous. Père Saint, Père juste, nous ne connaissons le Père que par le Fils. Et là, avec force, dans cette relation intime avec son Père, le Fils redit que comme l'amour de Dieu pour le Christ, cet amour inconditionnel de Dieu n'est pas un privilège réservé à la seule communauté, mais qu'il est offert au monde. C'est vertigineux. Ce qui est annoncé pour les disciples et pour le monde n'est pas une parole de jugement, mais une promesse, l'amour illimité du Père dans la personne du Christ est promis aux disciples et au monde. Seigneur, dans notre monde dominé par la haine et par tous ceux qui refusent de te reconnaître, tu promets un amour infini, source d'espérance et de joie pour toute notre humanité.

Notre Père, qui es aux cieux, que ton nom soit sanctifié, que ton règne vienne, que ta volonté soit faite sur la terre comme au ciel. Donne-nous aujourd'hui notre pain de ce jour. Pardonne-nous nos offenses, comme nous pardonnons aussi à ceux qui nous ont offensés. Et ne nous laisse pas entrer en tentation, mais délivre-nous du mal. Car c'est à toi qu'appartiennent le règne, la puissance et la gloire, pour les siècles des siècles. Amen.

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1: 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Pierruc Dubois est en studio pour le Saint du jour. Aujourd'hui, Pierruc, nous fêtons les Constantins et ses dérivés.
2: Et vous en connaissez des Constantins ?
1: Aucun.
2: Eh bien, on avait un stagiaire à la rédaction il y a un ou deux ans qui s'appelait Constantin, qui était formidable.
1: Eh ben, on lui souhaite une bonne
2: fête. Et donc, on le salue, on lui souhaite une bonne fête. Allez, ses prénoms sont des variations du prénom Constant, qui signifie la constance. Pour les orientaux, Saint Constantin est l'égal des apôtres, car c'est lui qui mit fin aux persécutions des chrétiens en 313. Clara, vous avez appris cette date à l'école, 313. C'est l'édit de Milan, parce que lorsqu'il est empereur de Rome, il promulgue cet édit de tolérance qui érige toutes les religions, dont le christianisme, au même niveau que l'État. Et cette date historique de 313 est importante puisqu'elle marque la fin des persécutions cruelles des premiers siècles. Elle garantit aussi la liberté religieuse.
1: Et alors, que peut-on y lire ?
2: Chacun peut adorer, à sa manière, la divinité qui se trouve dans le ciel. L'empereur Constantin a 40 ans et toute sa vie, il évolue entre le paganisme et le christianisme. Dès 315, Constantin adopte l'insigne chrétien, le chrisme, c'est-à-dire le monogramme du Christ formé des deux premières lettres grecques de son nom, le chi et le rho, en majuscule. Et en 325, Saint Constantin préside à Nicée le premier concile œcuménique où sont condamnés notamment les récits d'Arius.
1: Et Pierre-Hugues, nous fêtons aussi les bienheureux moines de Tibérine aujourd'hui.
2: Et oui, je vous propose d'écouter cette bande-annonce.

0: D'ailleurs, ils ont tiré encore un imam dans la rue.
1: À la pierre, tout de suite.
2: Votre monastère doit avoir une protection militaire. Les atrocités vont recommencer.
3: Ma décision est prise. Je refuse.
4: Et qu'est-ce qu'on fait s'ils viennent au monastère? On se laisse tuer gentiment?
5: C'est un risque.
6: Voilà, vous avez reconnu la bande-annonce des Hommes et des Dieux, le film qui raconte l'histoire de ces moines trappistes assassinés en mai 1996 dans leur monastère perdu dans les montagnes algériennes. C'était il y a 30 ans et on en parlera dans le débat du jour. Ce sera dans 10 minutes.
7: Dans 10 minutes avec vous, Pierre-Hugues Dubois. Vous recevez ce matin Philippe Diribarne et Guillaume Goubert. Vous allez parler donc de ce 30e anniversaire au Tours au menu.
6: Et on va parler aussi du CHU de Tours où les postes d'aumôniers catholiques ont été supprimés.
7: Oui, ok, merci beaucoup Pierre-Hugues Dubois pour ce saint du jour à retrouver comme tous les saints sur RCF Notre-Dame. Pierre-Hugues, je vous donne rendez-vous à 9h10, vous l'avez dit, pour le débat.
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7: évidemment. Je vous donne rendez-vous à 9h10 pour le débat du jour. À suivre, c'est les informations à 9h.
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7: Merci pour votre fidélité. Saint Constantin à l'honneur en ce 21 mai. RCF Notre-Dame, il est 9h. Et à la une, Gabriel Laprade, les États-Unis estiment qu'il est temps de remettre leur empreinte sur le Groenland.
13: Citation de l'émissaire américain envoyé par Donald Trump alors que ce dernier lorgne depuis plusieurs mois sur les gisements de terres rares de l'île. La compagnie aérienne EasyJet annonce avoir aggravé sa perte au premier semestre, conséquence directe de la guerre au Moyen-Orient et de la hausse des prix du carburant. Sur ce même sujet, Sébastien Lecornu va annoncer cet après-midi de nouvelles aides pour les gros rouleurs. Davantage de professions devraient y avoir droit. Et puis les maires de Paris, Marseille, Brest, Nancy ou encore Nantes appellent Patrick Bruel à annuler ses concerts moins d'un mois avant le début de sa tournée.
7: Merci Gabriel Laprade. L'information se poursuit partout en France et en Belgique. Je salue l'ensemble des journalistes de vos radios locales qui s'apprêtent à vous informer.

0: Bonjour à toutes et à tous, vous écoutez RCF en Nouvelle-Aquitaine, voici les titres de l'actualité. Ce week-end, c'est la Pentecôte et ce matin, on vous propose donc un focus sur ce temps fort de la vie chrétienne et plus précisément un focus sur l'Esprit-Saint qui est au cœur de cette période. Des violences qui se généralisent à l'encontre des enseignants. Après la Creuse et la Vienne, c'est au tour des syndicats de Sévriens de tirer la sonnette d'alarme. Et c'est le retour de l'événement Lire à Limoges. Cette année, c'est la 42e édition et il y a quelques nouveautés apportées par l'équipe municipale. Vous entendrez le maire en fin d'édition. Nous sommes le jeudi 21 mai, bienvenue dans votre journal régional.
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0: Ce dimanche sera donc célébrée la Pentecôte. C'est une fête chrétienne qui rappelle l'épisode biblique dans lequel les apôtres reçoivent l'Esprit-Saint que Jésus leur a promis avant de les quitter. L'Esprit-Saint ou aussi le Saint-Esprit est la puissance de Dieu pour aller prêcher la bonne nouvelle de par le monde. Le Saint-Esprit, c'est aussi la troisième personne de la Trinité avec le Père et le Fils. Mais qui est-il exactement? Réponse avec le Père Serge Rico, délégué à l'œcuménisme dans le diocèse de Bordeaux.
2: Le Père et le Fils correspondent pour nous à des visages ou à des révélations de l'Évangile. L'Esprit Saint est plus difficile à cerner. Il est dit dans un entretien que Jésus a avec un de ses disciples, « Tu ne sais pas ni d'où il vient ni où il va, c'est comme le vent. » C'est une réalité cependant qui est très prégnante dans la vie du croyant. Je pense que ceux et celles qui vivent de l'Esprit, qui sont habités par l'Esprit de Dieu, sont ceux et celles qui ont un surcroît d'humanité et de capacité d'aimer. Dans la lettre aux Galates au chapitre 5, l'apôtre Paul liste les dons de l'Esprit-Saint et qui sont multiples. La bonté, la longanimité, la joie, la charité, enfin, voilà.
0: Propos recueillis par Violaine Attimont de RCF Bordeaux. La Pentecôte marque aussi la clôture du temps pascal qui comprend la résurrection et l'ascension. Violence dans les écoles, manque de personnel, le syndicat FSU tire la sonnette d'alarme dans les Deux-Sèvres. Depuis septembre, les signalements d'incidents de la part du personnel scolaire ont doublé par rapport à ceux de l'an dernier. 441 faits recensés, dont presque la totalité sont des violences physiques ou psychologiques. Des comportements qui font désormais partie du quotidien, comme l'explique Christian Lotte, il est co-secrétaire général de FSU et professeur de physique-chimie au lycée.
3: Les élèves des classes aussi sont impactés par cette violence parce que quand un élève est en crise, il est en crise par rapport à l'enseignant mais aussi aux autres élèves avec des jets d'objets ou des insultes. Et donc cette violence physique, elle entraîne chez les personnels des problèmes de santé, c'est-à-dire que effectivement il y a les coups que l'on a reçus, coups physiques, les morsures, les coups de poing. Nous alertons l'employeur et nous l'avons fait dans les instances auprès de la DASEN, nous alertons sur cette situation. Effectivement, la désacralisation de l'autorité du professeur, elle n'est pas nouvelle, mais elle s'est accentuée. C'est-à-dire qu'il faut prendre en charge les enfants, accompagner l'enfant dans des soins. Mais pour ça, il nous faut du personnel spécialisé, tant en pédagogie qu'en relationnel, des psychologues scolaires. Donc il nous faut plus de monde, plus de moyens.
0: Propos recueillis par Gabriel Rochereau, RCF Poitou. Et selon les représentants de la FSU, 14 lettres ont été envoyées à la direction académique des services de l'éducation nationale, aussi appelée DASEN, pour seulement 2 réponses. Et ces difficultés ne devraient pas s'arranger, puisque pour la rentrée prochaine, 4000 postes vont être supprimés au sein de l'éducation nationale. Attention aux fausses amendes. La police nationale de Limoges appelle à la vigilance face à une nouvelle escroquerie. Des fraudeurs se font passer pour des policiers. Ils réclament le paiement immédiat d'une prétendue amende pouvant atteindre des centaines d'euros. Les autorités rappellent qu'aucun paiement ne peut être exigé par téléphone. Le seul site officiel pour régler une amende est amende-au-pluriel.gouv.fr. Explorer les mers, mais à la voile, voilà le projet de la flotte océanographique française, opérée par l'Ifremer qui s'associe à la coopérative bretonne Skyvreek. 8 campagnes vont ainsi être menées en 2026 à bord du Marxoul, un catamaran de 15 mètres aménagé pour accueillir des engins de recherche. Et ce mardi, une première mission a débuté à La Rochelle. L'expédition doit durer 8 jours, dont 3 sans retour au port le soir venu. Tanguy Sans la ville de RCF Charente-Maritime a pu se rendre à bord du voilier avant son départ.
4: Attention à la tête et attention de ne pas glisser.
5: Malgré ses 15 mètres de long, on est vite serré à bord du Morse School. Amarré dans le port des Ménimes de La Rochelle, il est parti mardi pour la mission Marmor. Objectif, tester des drones marins autonomes, mesurer le niveau de la mer ou encore étudier la présence de méthane dans l'estuaire de la Charente. À sa tête, Thibaut Coulombier, ingénieur au laboratoire Littoral, Environnement et Société de La Rochelle.
6: Je pense que tout le monde est très content de participer à cette mission. Sur un gros bateau océanographique, souvent on est 3-4 mètres au-dessus de la mer. Là, on a un accès direct à l'eau pour des opérations. Je pense que ça peut être très pratique. On va débloquer plein de techniques, plein de méthodes et progresser dans ce qu'on veut faire, quoi.
5: Une deuxième expédition partira en septembre de La Rochelle. Cétagas, centrée sur les cétacés dans le golfe de Gascogne. Chercheuse à l'observatoire Pélagis, Paola Mendes-Fernandez est chef de mission. Et pour elle, pas de doute, un voilier représente un véritable atout.
7: Pour l'approche des animaux, c'est quand même plus sympa pour eux de s'approcher à partir d'un voilier silencieux qui émet moins de contamination chimique dans la mer.
5: Alors, seuls les scientifiques ne pourraient pas opérer le voilier, ils sont donc accompagnés d'un équipage dont la taille varie selon la mission. Capitaine du Morse School et référent coordinateur technique à Skravik, Charles Cabi insiste toutefois sur un point.
4: On n'est ni taxi ni chauffeur de bus. L'idée pour nous, c'est quand même de participer à la réflexion autour de l'adaptation de ces protocoles au voilier.
5: Et après La Rochelle, le Morse School partira vers Brest pour une nouvelle mission portant sur le déploiement de capteurs magnétiques.
0: Merci Tanguy. À noter qu'après chaque campagne, les participants devront livrer un retour d'expérience complet. Objectif à terme, constituer les bases d'un cahier des charges pour de futurs voiliers de faible tonnage qui rejoindraient la flotte océanographique. L'IR à Limoges revient pour sa 42e édition. Le lancement, c'est le premier week-end de juin, avec quelques changements liés à la nouvelle équipe municipale. Le plus marquant est l'emplacement. Retour dans le centre-ville avec pour objectif des retombées économiques. C'est en tout cas ce à quoi aspire Guillaume Guérin, maire de Limoges.
8: L'idée, comme on l'avait évoqué lors de la campagne municipale, c'est de faire de l'IR à Limoges un véritable événement marqueur de l'attractivité du territoire. L'idée, c'est d'en faire un événement phare culturel, bien sûr, mais avec des retombées économiques très importantes sur le territoire. Et donc l'idée, c'est vraiment de permettre l'animation de ce centre-ville, une redistribution économique pour les commerçants aussi, parce que ça compte énormément pour moi, vous le savez. Et donc là, on va expérimenter ce lieu qui est le manège. On va avoir un peu plus de 200 auteurs présents. On verra comment les choses sont perçues par les auteurs, parce que quelque part, il faut qu'ils se sentent bien. Et je n'exclus pas, si toutefois ça ne convenait pas complètement, de revenir à la solution historique, qui était un seul lieu unique en hypercentre, comme le Champ de Juillet.
0: Propos recueillis par Charlindo de RCF Limousin. Une décision importante pour les Limogeaux qui avaient vu leur salon littéraire délocalisé à la patinoire municipale lors des précédentes éditions. Le dit manège, daté de 1871, est un espace peu connu des locaux. L'équipe municipale espère que son esthétique et sa capacité d'accueil séduiront les auteurs comme les lecteurs. Et pour cet événement, retrouvez les équipes de RCF Limousin en direct sur place les 5, 6 et 7 juin prochains. C'est la fin de cette édition régional. Merci de l'avoir suivi. Bonne journée à tous sur RCF.
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12: RCF Notre-Dame, il est 9h10. Merci à Pierre-Henri Paget qui a réalisé cette matinale avec brio. Comme d'habitude, il laisse la main donc à Guillaume Nougaret pour la suite avec le débat du jour. Et moi, je vous laisse donc la place, Pierre-Hugues.
13: Eh bien, merci beaucoup, Clara. On vous retrouve demain à partir de 6h30. Bienvenue dans le débat du jour. Voici le sommaire.
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13: À l'hôpital de Tours, les postes d'aumôniers catholiques supprimés. Le diocèse manifeste son incompréhension. Quelle place pour la spiritualité à l'hôpital ? Au moment des restrictions budgétaires, les aumôniers hospitaliers sont-ils menacés ? On sera en direct avec la responsable de la pastorale de la santé du diocèse de Tours. C'était il y a 30 ans, le 21 mai 1996, l'assassinat des moines de Tibirine. 30 ans plus tard, quelle mémoire pour ces martyrs de la décennie noire ? Comment l'Algérie pense-t-elle ses blessures ? Quelle postérité à ce martyr, on va en débattre. Enfin, la cathédrale Notre-Dame de Paris aura bien ses nouveaux vitraux. La justice ne s'y oppose pas. Pas sûr que nos débatteurs soient d'accord sur ce geste artistique. Je vais leur poser la question. Et à tout moment, vous pouvez réagir par mail direct@rcf.fr. Ce matin, autour de la table, Philippe Diribarne, bonjour. Vous êtes anthropologue, directeur de recherche au CNRS, et Guillaume Goubert, bonjour.
14: Bonjour Pierruc, bonjour à tous.
13: Vous êtes chroniqueur dans la matinale sur cette antenne le mardi. Vous êtes aussi l'ancien directeur du journal La Croix. Et par téléphone, nous sommes avec Dominique Busoni-Gatel. Bonjour madame.
15: Bonjour.
13: Vous êtes responsable de la pastorale de la santé du diocèse de Tours. Si vous êtes avec nous en ligne, c'est pour évoquer la suppression des postes d'aumôniers catholiques au CHU de Tours. Vous dites que c'est un coup de massue. Racontez-nous, que s'est-il passé ?
15: En fait, nous avons quatre postes d'aumôniers catholiques sur le CHRU de Tours. Et il se trouve que, concours de circonstances, ces postes qui sont des CDD, pour trois d'entre eux, arrivaient à échéance. Alors deux au mois de juin-juillet de cette année et un le troisième en décembre. Et donc, depuis un moment, on envoyait des courriers, des rapports,
13: des demandes de rendez-vous.
15: Des demandes de rendez-vous pour, en fait, leur signifier que, on avait, en tout cas une personne qui partait à la retraite, on avait donc ciblé un remplaçant. Ouais. Et que, quelles étaient les démarches qu'il fallait faire, et puis que pour les autres, on demandait le renouvellement.
13: Que par un concours de circonstances.
15: Il y a un concours de circonstances parce que trois des quatre postes d'aumônier arrivaient l'année 2026 à échéance sur leur CDD, en fait. Donc, il fallait demander un renouvellement. Et malgré une répétition de nos courriers, ce n'est que le 15 avril 2026 que nous avons reçu un simple mail nous signifiant que c'était pas la peine que l'on fasse ces démarches, puisque pour des raisons budgétaires, le CHRU avait donc décidé de ne pas renouveler les contrats de ces aumôniers.
13: Est-ce uniquement le cas pour les aumôniers catholiques ou c'est le cas pour toutes les autres religions qui sont peut-être représentées à l'hôpital ?
15: Alors, juste, il y a quand même une particularité un peu historique sur les aumôniers catholiques, c'est que ce sont les seuls qui bénéficient de postes rémunérés en CDD, avec bien sûr l'obligation de répondre à une réglementation. Ils sont tous titulaires d'un DU dit de laïcité. Ils s'engagent à se former tout au long de leur mission, etc. Donc en fait, on a un cahier déjà des charges, on a un contrat avec l'hôpital pour qu'ils exercent leur mission sans prosélytisme.
13: Allez-y.
15: Oui, pardon. Juste pour préciser quand même que c'est sur les quatre postes d'aumôniers, donc trois, on a eu donc la certitude qu'ils ne seraient pas renouvelés. Le quatrième poste, dont le contrat arrive à échéance courant 2027, on nous a fait comprendre que ça serait la même chose.
13: Dominique Busoni-Gatel, le CHU se tenir à la disposition du diocèse pour poursuivre les échanges et continuer à garantir la possibilité d'avoir une aumônerie hospitalière. Qu'est-ce que vous répondez à ça ?
15: Eh bien, j'attends. Là, j'attends. J'attends leur insigne d'eux. Je me tiens à leur disposition pour venir discuter avec eux et pouvoir. En fait, il faut que vous sachiez, ça correspond à. Dans ces quatre postes, mais 2,5 équivalent temps plein, parce qu'ils ne sont pas à temps complet.
13: Est-ce que vous êtes au courant de situations identiques dans d'autres diocèses, Dominique Buzoni-Gatel, oui. de postes d'aumôniers oui. qui seraient supprimés dans des hôpitaux?
15: Oui, il y a d'autres diocèses et donc d'autres aumôniers qui sont concernés par ces restrictions. Et d'ailleurs, notre évêque, qui est aussi le vice-président de la conférence des évêques de France, Vincent Jordi, est en lien avec les diocèses concernés récemment et ils envisagent pour l'instant d'avoir une action commune.
13: Merci beaucoup en tout cas d'avoir été en ligne avec nous, Dominique Buzoni-Gatel. On va mettre ce sujet en débat avec Philippe Diribarnet et Guillaume Goubert pour savoir justement les causes et peut-être les conséquences surtout de la suppression de ces postes d'aumônier catholique au CHRU de Tours qui provoque de l'incompréhension. Et on le comprend, Guillaume Goubert, qu'est-ce que ça vous inspire?
16: Ça m'inspire des questions sur la dépense publique. À quoi sont utilisés les budgets, en l'occurrence hospitaliers, mais le raisonnement vaudrait pour beaucoup d'autres domaines de la dépense publique. Il y a besoin de faire des économies. On sait dans quel état sont nos finances publiques. Il y a besoin de s'interroger sur l'efficacité de ces dépenses. C'est-à-dire qu'avant de couper ici ou là, ou en même temps, enfin peu importe, de s'interroger sur où est-ce qu'il est le plus opportun et le plus juste de couper. Je ne suis pas sûr que de couper dans des dépenses, d'ailleurs assez faibles, comme celles des aumôniers d'hôpitaux, soit la meilleure économie possible.
13: Philippe Diribarne, c'est intéressant parce que le poste d'aumônier hospitalier, c'est celui qui vient au chevet du malade, du mourant, pour peut-être avoir une discussion plus gratuite, et on voit que c'est ce qui est supprimé dans les budgets des hôpitaux. Comment vous le percevez?
17: Si vous voulez, on est à la rencontre de quatre logiques, hein, très difficiles à concilier. Il y a, disons, la logique historique, le compromis historique fait entre l'Église et l'État au moment de la loi de 1905, dans lequel la création d'aumôneries dans les hôpitaux, les prisons et dans l'armée, dans les lieux dans lesquels les gens ne peuvent pas se déplacer, faisait partie de l'accord qui était passé entre l'Église et l'État. Bon. Il y a une deuxième logique, disons, de théorie politique, parce que, disons, ces aumôniers étaient conçus dans... Il y avait justement toute une représentation de ce que c'était un aumônier lié à toute une tradition catholique, etc. Donc, dans une théorie politique, on doit dire, s'il y a des aumôniers catholiques, il n'y a pas de raison qu'il n'y ait pas d'aumôniers d'autres religions.
13: Et d'ailleurs, Dominique Buzoni-Gatel nous disait que les aumôniers des autres religions n'étaient, eux, pas rémunérés.
17: Voilà, parce que dans la logique historique, enfin, c'est comme ce qui se passe, disons, à Strasbourg, en Alsace, etc. Bon. Alors, il y a une troisième logique qui est le fait que le christianisme et l'islam, c'est vraiment pas du tout pareil. Hein, et que la rencontre, disons, en partie dans un contexte où l'entrisme islamique est vraiment quelque chose de très étudié, très craint, qui a déjà eu un rapport là-dessus, disons, l'année dernière. Et on sait que l'entrisme islamique dans les hôpitaux, à la fois de la part des patients, enfin, quelque chose de très fort et très craint par les médecins.
13: Et pour reprendre ce troisième point que vous nous proposez là, la question du lien entre christianisme et islam, ici, dans le cas présent, quel lien avec l'islam? C'est la question des potentiels aumôniers musulmans que l'hôpital devrait rémunérer à l'avenir?
17: Ça fait longtemps que la question se pose. Elle s'est posée aussi, disons, dans le régime Concordat, disons, en Alsace, etc. C'est au fond la logique, disons, de théorie politique, dit que s'il y a des aumôniers politiques, il doit y avoir aussi des aumôniers musulmans.
13: Et vous pensez que la décision de l'hôpital de Tours aurait pu être provoquée par la crainte d'avoir des aumôniers musulmans?
17: Je ne connais pas les gens de l'hôpital de Tours, mais disons, au niveau national, c'est une préoccupation. Hein. C'est le gouvernement là-dessus. On a vu les préoccupations à propos des élections municipales, etc. Puis il y a une quatrième logique, qui est celle qu'on retrouve, disons, dans le rapport entre l'éducation nationale et l'enseignement catholique, qui est d'essayer de chasser au maximum tout ce qui est catholique de la vie sociale. Voilà. Et donc, alors je sais, ne connaissant absolument pas les gens de l'hôpital de Tours, je ne sais pas comment ils se situent, disons, entre ces quatre logiques. Alors peut-être que la logique budgétaire intervient aussi, mais je doute que ce soit vraiment la vraie raison.
18: Est-ce que vous craignez vraiment que ce ne soit la vraie raison? Moi, je pense que c'est sans doute le cas, non, Guillaume Goubert? Le premier point, c'est le budget, souvent.
16: Disons que cette raison peut facilement être invoquée. Et pour de bonnes raisons. Je veux dire, c'est vrai que on sait que le secteur hospitalier est dans une situation économique extrêmement difficile et compliquée, et peut considérer que financer des postes, ce dont ils ont la possibilité, mais ce n'est pas une obligation non plus, de financer des postes d'aumôniers ne fait pas partie de ses priorités. Alors ensuite, on peut en tirer beaucoup de conclusions, comme vient de le faire Philippe Diribarne. Mais au point de départ, il y a un enjeu économique, et c'est peut-être là aussi que se situe la réponse. Il faut se souvenir que ces métiers comme la santé, le soin, l'éducation, etc., sont nés au sein du catholicisme, dans l'histoire de France.
18: Les Hôtels-Dieu.
16: Les Hôtels-Dieu, les écoles, les premières écoles étaient rattachées aux paroisses ou à des congrégations religieuses, etc. Et ensuite, ce sont des œuvres qui sont devenues des services publics. Il est peut-être le moment est peut-être venu pour les catholiques de recréer une œuvre qui financerait des aumôneries ou qui contribuerait à financer des postes d'aumôniers dans les hôpitaux, que ce soit les catholiques eux-mêmes qui prennent en charge ce service, un service qui, ça a été beaucoup dit et écrit à propos de cette affaire de Tours, que en gros 80% de leur temps, les aumôniers rémunérés du CHU de Tours se consacrent à autre chose que des sacrements, c'est-à-dire qu'ils se consacrent à parler avec des malades, à être à leur côté, aux côtés des familles aussi, et avec sans comme l'a dit notre interlocutrice, sans enjeu de prosélytisme.
18: Et ce qui est intéressant, c'est qu'à l'heure où la loi fin de vie risque de passer dans l'été à l'Assemblée nationale, et donc où l'aide active à mourir pourrait être légalisée en France, il y a la question de l'accompagnement des derniers jours, des dernières semaines de vie, et c'est là où les aumôniers, de quelque confession que ce soit d'ailleurs, apporte aussi un échange, un discours, Philippe Diribarne.
17: Tout à fait. Ben, c'est-à-dire, je pense, pour une partie, je ne sais pas quelle est la position, disons, des gens de Tours, mais dans le débat entre soins palliatifs et fin de vie, on voit bien que dans l'aspect soins palliatifs, il y a tout un accompagnement qui, en fait, pour une bonne part, est un accompagnement spirituel. Enfin, du reste, beaucoup des bénévoles qui interviennent là-dedans, finalement, ont une très grande préoccupation spirituelle. Qu'une partie du corps médical considère que ceci, que la santé c'est un truc purement technique, qu'on n'a absolument pas à se soucier de l'état spirituel des gens, alors qu'une autre partie, y compris tout à fait dans le corps médical, qu'on considère qu'au contraire, cette dimension, disons, de l'accompagnement est très très importante, y compris d'un strict point de vue, disons, médical. Voilà. Et que là, donc l'argument supposerait que, même d'un strict point de vue médical, disons, l'état intérieur des gens n'a aucune importance.
18: Vous écoutez RCF Notre-Dame, nous sommes au cœur du débat du jour pour revenir sur les postes d'aumôniers catholiques rémunérés, supprimés à l'hôpital de Tours. Et Guillaume Goubert, c'est intéressant hein, sur ce point mentionné par Philippe Diribarne. En fait, finalement, on n'est pas que corps, on est aussi âme et esprit, c'est en tout cas ce que croient les chrétiens. Est-ce qu'on pense encore à l'hôpital, à soigner l'âme et à soigner l'esprit?
16: Alors, c'est un point effectivement crucial, je souscris beaucoup à ce que vient de dire Philippe Diribarne. Effectivement, visiblement, dans la culture hospitalière, aujourd'hui, la question des soins sur le plan, je dirais, technique et matériel prime très largement le reste. Ça n'empêche pas les personnels d'être très souvent, peut-être plus le personnel de soins que les médecins et les chirurgiens même, mais d'être très à l'écoute des personnes qui séjournent dans les hôpitaux et de faire des efforts souvent admirables dans des contextes difficiles comme... on le dit depuis tout à l'heure, un contexte matériel difficile. Mais c'est vrai que la culture du soin, aujourd'hui, en France, est largement dominée par la technique. Et la priorité, disons, est donnée à la technique. Et que ça mérite d'être questionné, interrogé. Et que les aumôneries dans les hôpitaux peuvent contribuer à cette réflexion.
18: Philippe Diribarne, les aumôniers catholiques ou d'autres confessions peuvent être un contre-pouvoir au pouvoir médical ?
17: Je ne crois pas qu'ils se présentent comme un contre-pouvoir. Non, c'est pas la question. Si vous voulez, là, parce qu'ils ne se situent pas sur le même terrain. Ils ne discutent pas avec les médecins sur l'opportunité de telle ou telle mesure. Mais c'est, je crois que l'expérience des médecins, enfin je veux dire médecins dans la famille, qui montre bien que même le soin, la capacité à recevoir le soin dépend de l'état global de la personne, enfin et qui n'est pas indépendant du contexte spirituel tel qu'il est. Et les gens qui font aussi, je connais des accompagnants en maison de retraite, etc., qui voient bien à quel point, disons, l'interaction entre l'aspect vraiment technique et puis l'aspect, qu'on peut appeler spirituel au sens large, est important. Et c'est vrai qu'il y a pour le coup toute une tradition spécifiquement chrétienne, disons, dans cet accompagnement, etc. Je suis pas sûr que des aumôniers musulmans aient forcément la même chose. C'est que dans l'armée, enfin, où il y a l'expérience vraiment des deux, des gens de l'armée, quand même, de dire que voilà, l'accompagnement chrétien, l'accompagnement musulman ne sont pas les mêmes.
18: Pourquoi ?
17: Parce que, disons, dans l'accompagnement musulman, c'est d'abord... est-ce que vous respectez les règles, est-ce que vous faites bien le ramadan, est-ce que vous faites bien vos prières, etc. C'est une de rentrer dans l'orthodoxie de la pratique. L'islam est beaucoup plus lié aux questions des pratiques, au respect de pratiques, etc. Et c'est normal, au fond, qu'un représentant de l'islam veille d'abord au respect de ces pratiques et au fait à la correction de rester bien dans le cadre musulman, alors que un aumônier chrétien n'a pas de pratique, n'a pas de pratique alimentaire ou autre.
18: L'exigence de la conversion du cœur, ce qui est quand même une exigence très forte.
17: Voilà, mais qui n'est pas sur le même plan. On n'est pas... Alors c'est une... Enfin, peut-être on en reparlera, mais c'est... Enfin, le terme, c'est le générique de religion. Voilà, c'est un terme vraiment très, très fourre-tout, dans lequel on a regroupé une série de choses qui sont au départ, du reste, ça vient, disons, de Rome. Le terme religion, la religion romaine était encore autre chose. C'est, en ce terme générique, rend pas évident de réfléchir à ce que réellement chacune des éléments qu'on appelle religion, telle est sa spécificité. Et en l'occurrence, la différence est grande.
18: Vous êtes au cœur du débat du jour sur RCF Notre-Dame avec Philippe Diribarne et Guillaume Goubert. Après les informations, on va revenir sur le 30e anniversaire de l'assassinat des moines de Tibérine. C'était il y a 30 ans, jour pour jour. Aujourd'hui, l'occasion sans doute de reparler du dialogue entre islam et chrétien.
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18: RCF Notre-Dame, il est 9h30, vous êtes les bienvenus au cœur du débat du jour. Et avant la suite de ce débat, c'est d'abord les informations avec vous Gabriel Laprade. Et les images des militants de la flottille pour Gaza vont complètement à l'encontre de nos valeurs.
21: Déclaration ce matin sur France Info de Joshua Zarka, l'ambassadeur d'Israël en France, est convoqué aujourd'hui par Jean-Noël Barrot pour répondre de cette vidéo postée hier par le ministre d'extrême droite en charge de la sécurité nationale. On y voit des militants menottés et agenouillés. Ils ont été arrêtés lundi par l'armée israélienne. 41 Français se trouvaient à bord de la flottille pour livrer de l'aide humanitaire. Le chef de l'armée du Pakistan est attendu aujourd'hui en Iran. Le gouvernement pakistanais sert de médiateur dans les négociations entre Téhéran et Washington. Donald Trump dit que les tractations sont dans leur phase finale. De son côté, l'Iran dit examiner une nouvelle proposition américaine, mais affirme qu'elle ne cédera jamais à l'intimidation.
18: Et dans ce contexte de guerre au Moyen-Orient et de hausse des prix du carburant, Sébastien Lecornu doit annoncer de nouvelles aides.
21: Conférence de presse organisée à 17h. Le Premier ministre devrait élargir la liste des professions de gros rouleurs éligibles à un soutien. Il pourrait aussi encourager davantage les entreprises à verser une prime à leurs salariés. Ces annonces doivent aussi répondre à la lenteur de versement des aides déjà promises. Il est par contre exclu de baisser les taxes sur les carburants. Autour de la maire de Nantes, d'appeler Patrick Bruel à annuler ses concerts en France. Elle rejoint ses homologues de Paris, Marseille, Brest et Nancy. Au total, 58 dates sont programmées en France et à l'étranger. Patrick Bruel nie tous les faits qui lui sont reprochés. Il est visé par au moins 8 plaintes.
18: Pour la météo, place à la chaleur partout en France.
21: Et oui, jusqu'à 31 degrés à Bordeaux et Toulouse.
18: C'est trop chaud ça.
21: Oui, moi je ne m'en plains pas, je suis content que les chaleurs reviennent. Dans la moitié nord, les températures seront comprises entre 24 et 27 degrés cet après-midi. Effectivement, le beau temps est bien de retour sur la totalité du pays. Ça n'empêche quand même pas ce matin d'avoir quelques nuages dans le ciel, notamment dans les Hauts-de-France, à Paris et en Bourgogne. Le dôme de chaleur s'installe et nous promet de belles températures et un temps globalement sec.
18: Merci beaucoup Gabriel Laprade. On vous retrouve à 10h au début de l'émission de Melchior Gormand, Je pense donc j'agis.
21: À tout à l'heure.
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18: Mais d'abord la suite du débat du jour sur RCF Notre-Dame, c'était il y a 30 ans. Le 21 mai 1996, les sept moines de Tibérine étaient retrouvés décapités. 30 ans plus tard, quelle mémoire pour ces martyrs de la décennie noire? Comment l'Algérie pense-t-elle ses blessures alors que Léon XIV était en visite dans le pays il y a quelques semaines? Philippe Diribargne, Guillaume Goubert, je vous propose de commencer par écouter ce son.

0: Hier is hantier encore un imam dans la rue.
1: Votre monastère doit avoir une protection militaire. Les atrocités vont recommencer.
2: Ma décision est prise. Je refuse.
3: Et qu'est-ce qu'on fait s'ils viennent au monastère? On se laisse tuer gentiment?
4: C'est un risque.
5: Voilà, vous avez reconnu la bande-annonce des Hommes et des Dieux, film qui racontait cet assassinat des moines de Tibérine. Je voulais qu'on l'écoute pour revenir sur cette phrase qui m'a marqué. On se laisse tuer gentiment, c'est un risque. Guillaume Boubert.
6: Oui, effectivement, bon, c'est un événement qui, pour moi, fait remonter beaucoup de souvenirs, parce que j'étais chef du service international à la Croix à l'époque de ces événements, donc je les ai suivis plutôt sur le versant politique que sur le versant religion, qui était à l'époque piloté par mon camarade Frédéric Mounier. Et le même Frédéric Mounier qui a reçu un jour un appel téléphonique, quelques jours après cet événement, a reçu un appel d'un membre de la famille de Christian de Chergé pour lui dire « Voilà, il y a un texte que nous souhaitons voir publié dans la Croix, qui est le testament de Christian de Chergé. C'est un texte qui est devenu un des plus beaux textes, qui reste comme un des plus beaux textes spirituels, disons, de la deuxième moitié du XXe siècle, mais probablement davantage. Et c'est pour moi, en tant qu'ancien de la Croix, une très très grande fierté de penser que ce texte a été porté à la connaissance du monde par notre journal.
5: S'il m'arrivait un jour, et ça pourrait être aujourd'hui, d'être victime du terrorisme qui semble vouloir englober maintenant tous les étrangers vivant en Algérie, j'aimerais que ma communauté, mon église, ma famille se souviennent que ma vie était donnée à Dieu et à ce pays. Voilà une partie où l'introduction du testament spirituel de Christian de Chergé. Philippe Diribarne, vous qui avez beaucoup travaillé sur les relations entre chrétiens et musulmans, c'est intéressant ce qui se passait quand même dans ce monastère de Tibérine.
7: Alors,
5: rapprochez-vous
7: merci,
5: du micro.
7: Merci d'abord pour le film, hein, qui est un très beau film, que j'ai vu plusieurs fois et beaucoup aimé. Dans les aspects, il y a évidemment toujours des interrogations sur ce qui s'est passé. Hein. Vous savez, la question de savoir, le pouvoir algérien l'attribue aux islamistes, mais le pouvoir algérien était-il ou non complice? Quelle était sa part là-dedans? Quelle fraction, etc. On est toujours dans l'incertitude par rapport à ça. Enfin, à ma connaissance, les enquêtes tentées de par la France n'ont pas abouti. Il y a eu une volonté de cacher les choses. Alors, sur la belle phrase, la phrase que vous citez, si vous voulez, on va se laisser. Et sur la lettre de Christian de Chergé. J'avoue que j'ai pas du tout le même sentiment que mon partenaire, disons, sur cette lettre.
5: C'est Guillaume Goubert.
7: Guillaume Goubert sur cette lettre, qui est beaucoup une lettre de justification, dans laquelle Christian de Chergé dit « Je n'ai pas été naïf, je n'ai pas eu tort. » Et dans lequel, finalement, on s'interroge, si vous voulez, enfin, vous parliez des rapports, le christianisme et l'islam, enfin, Christian de Chergé était dans la perspective sur laquelle c'était une chose possible d'arriver à construire par l'écoute, le dialogue, etc., une relation, disons, apaisée avec l'islam. Or, à la fois, disons, son sort a été tragique, et puis, disons, je connais beaucoup de gens qui ont essayé de s'engager dans le discours, disons, le dialogue islamo-chrétien. J'ai un très proche qui est frère de Jésus, qui a habité longtemps au Maroc, qui est né une fraternité, qui a été très, très engagé, disons, là-dedans. Et au fond, je dirais que tous ceux qui ont essayé ont constaté que autant dans cette tentative de dialogue, les chrétiens s'intéressaient à l'islam, autant il n'y avait pas de réciprocité. Et je crois que Benoît XIV a insisté sur cet aspect de réciprocité.
5: Benoît XVI.
7: Léon XIV a insisté sur cet aspect de réciprocité sur lequel François paraissait, disons, pas très préoccupé.
5: Guillaume Goubert, vous vouliez réagir au propos de Philippe Diribarne.
6: Oui, je pense qu'on ne peut pas être aussi catégorique. Je pense qu'il y a une minorité de musulmans qui est sincèrement impliquée dans ces échanges. J'écoutais un long entretien sur une antenne autre que RCF avec,
8: ça n'est pas bien.
6: Avec Rachid Benzine, par exemple. Ouais. Y a des personnalités. Alors, il y a certainement beaucoup plus de chrétiens et de catholiques qui sont prêts à dialoguer avec l'islam que l'inverse. Mais on peut pas dire que la volonté n'est que d'un seul côté. Dire aussi que Christian de Chergé, qui avait créé un groupe de dialogue qui se réunissait au monastère, ceux qu'il recevait appartenaient à un courant particulier de l'islam, qui est l'islam soufi. Et qu'avec cet islam-là, j'aime pas beaucoup accoler ces deux termes, mais avec cet islam-là, il y a des discussions possibles. Sur quoi peuvent-elles déboucher ? Certainement pas sur une forme d'unanimisme, mais en tout cas, on peut essayer de se comprendre mutuellement.
8: Léon XIV était en Algérie il y a quelques semaines, mi-avril, mais il n'a pas été à Tibérine. Alors, selon une source informée citée par La Croix, ce sont les évêques d'Algérie eux-mêmes qui auraient souhaité que le pape ne s'y rende pas, tant le lieu et son histoire sont liés à un moment difficile avec tout un tas de pièges diplomatiques. Et Philippe Guiribarne vous le disait, il y a encore des interrogations historiques. Néanmoins, est-ce que vous avez compris, Philippe Guiribarne, peut-être que Léon XIV ne se rende pas à Tibérine?
7: D'abord, je suis tout à fait d'accord sur le fait qu'il y a des musulmans. J'ai par exemple un traducteur algérien qui a traduit pas mal, qui est vraiment un soufi, et tout à fait, du reste, extrêmement critique des courants majoritaires de l'islam. Et donc, tout ça existe. Mais si vous prenez par exemple la fameuse lettre là, du père de Foucault, si vous voulez, à un de ses amis, qui disait que sur l'impossibilité des musulmans de s'intégrer réellement dans les pays occidentaux, oui. Si vous voulez, et le père de Foucault, on ne peut pas dire qu'il n'aimait pas les musulmans.
8: Et vous, Philippe Guiribarne, vous n'y croyez pas à la possibilité
7: Il y a d'abord toute une série de musulmans en Occident qui sont, disons, laïcisés, comme le sont la plupart, disons, la plupart des gens ouais. d'origine chrétienne, etc. Enfin, c'est une très très ouais. grande partie de la population. Bon, il y en a une partie pas beaucoup, mais quand même, qui se convertit. Hein. Il y a de très belles choses, du reste, dans les conversions, disons, au christianisme. Il y a quelques musulmans, je pense par exemple à Razita Nani, qui était pas mal, je crois, sur les antennes de RCF, qui sont vraiment dans une vraie, un vrai désir de rentrer, de développer un islam qui soit compatible, disons, avec la société. Mais par exemple, dans un récent colloque que j'ai organisé, Razita Nani elle-même a beaucoup reproché à l'Église catholique d'être trop complaisante envers l'islam, en disant qu'en étant complaisant envers l'islam tel qu'il est actuellement, vous savonnez la planche des réformateurs de l'islam qui trouvent que l'islam doit être très profondément transformé. Et donc là, on est quand même, si vous voulez, c'est vraiment une musulmane, et je crois convaincue, ouais. qui le dit.
8: Guillaume Goubert, comment vous réagissez quand vous entendez ces propos de Philippe Guiribarne?
6: Je suis toujours un peu gêné par leur caractère un peu totalisant, malgré tout. Et je pense que c'est difficile de dire l'islam comme s'il était unique. D'ailleurs, comme je ne peux pas dire que le catholicisme soit complètement unique non plus.
8: Drôle parce qu'aujourd'hui, Vincent Peillon était l'invité de la matinale, l'ancien ministre de l'Éducation. Il publie un ouvrage sur la laïcité et il disait: il n'y a pas un catholicisme, il y a des catholicismes. Il n'y a pas une laïcité, il y a des laïcités.
6: Et donc, voilà, et je veux dire qu'effectivement, alors, quelle est alors, là où je reconnais que la question est compliquée et je ne me sens pas très compétent pour m'exprimer là-dessus, mais effectivement, quelle est la bonne attitude à avoir vis-à-vis de l'islam dans sa dimension irrecevable, dans sa dimension violente, dans sa dimension de haine, quelle est la bonne attitude à avoir pour s'opposer à cette forme-là de l'islam et pour au contraire encourager des formes d'islam différentes, je reconnais que c'est une question très très difficile.
8: Et on a peut-être dans notre échange là ce matin un caractère totalisant sur ce qu'est l'islam en Algérie. Or, Tibérine, c'était pendant la décennie noire, c'était aussi dans une période très troublé pour l'Algérie, Philippe Guiribarne.
7: Oui, tout à fait. Enfin, dans lequel, effectivement, disons, les islamistes étaient, voilà, on commis des massacres, et également beaucoup de massacres d'Algériens. Enfin,
8: ouais, exactement, des musulmans ont tué des musulmans pendant cette période.
7: Tout à fait. Tout à fait. Mais quand on voit par exemple l'attitude du gouvernement algérien actuel, hein, à l'égard des communautés plutôt protestantes, hein, qui se développent, et qui se développent en Kabylie, voilà, faites par des Algériens, pour des Algériens, dans une tradition algérienne, et durant certains, retrouvant un passé lointain qui a été chrétien, etc. On ne peut pas dire que les principes fondamentaux des droits de l'homme, la liberté de conscience, la liberté de religion, etc., soient à l'honneur, disons, en Algérie. Enfin, je crois qu'ils ne sont vraiment à l'honneur dans aucun pays musulman.
8: Dans aucun pays musulman ?
7: Dans aucun pays musulman, non.
6: Qu'est-ce que vous appelez un pays musulman, par exemple ?
8: Même
6: le Liban, par exemple. Ouais. C'est un pays pluriconfessionnel où l'islam pèse très lourd et où la pluralité religieuse existe.
7: Justement, le Liban. Le Liban n'est pas un pays musulman. Le Liban est un pays
6: où la majorité des habitants sont musulmans, malgré tout.
7: Voilà, sont devenus. Mais le système politique libanais a été construit à une époque dans laquelle, pour que les sunnites et les chiites arrivent à coexister, ils considéraient que le fait qu'il y ait des chrétiens, disons, avec eux, était un élément fondamental de la possibilité de coexister entre sunnites et chiites. Donc on sait qu'elle est au moins aussi compliquée, oui, disons, que les rapports entre musulmans et chrétiens. Et qu'on voit, disons, il y a quand même la guerre civile libanaise, hein, on voit l'affaire du Hezbollah, on voit l'impossibilité pour le gouvernement libanais de contrôler le Hezbollah, etc.
8: Autre exemple, alors, le Maroc.
7: Alors, le Maroc, au Maroc, par exemple, actuellement, une Marocaine n'a pas le droit d'épouser un non-musulman. Hein. Si une Marocaine épouse un non-musulman, ses parents sont tenus de la déshériter. Vous savez également que si une femme chrétienne épouse un musulman et que son mari vient à décéder, l'État lui enlève ses enfants, pour être sûr qu'ils auront une éducation, disons, musulmane.
8: Et si on revient à l'Algérie, puisqu'il en est question, effectivement, il y a la question de la liberté de la presse aussi en Algérie. On ne peut pas évoquer l'Algérie sans évoquer le cas de Christophe Glaize, qui est encore emprisonné là-bas. Gérald Darmanin était en début de semaine à Alger. Il se dit très rassuré par la façon dont Christophe Glaize est traité. Bon, après, c'est sans doute pour réchauffer les relations diplomatiques entre Alger et Paris. Peut-être évoquer en un mot Christophe Glaize, Philippe Diriban, Guillaume Goubert, et puis après on passera aux vitraux de Notre-Dame.
7: Oui, ben parce que le problème du pouvoir algérien, c'est pas seulement et pas d'abord, disons, avec les chrétiens, hein, c'est avec le mouvement kabyle. Et donc, ce qui a été reproché à Christophe Glaize, c'est d'avoir osé parler à des sportifs kabyles. Parler à des sportifs kabyles, c'est déjà quelque

0: RCF Notre-Dame, 9h46, au cœur du débat du jour. Vous pouvez réagir par mail à l'adresse direct@rcf.fr. Je vous propose qu'on passe au troisième sujet de notre débat, Philippe Diribarne et Guillaume Goubert. La cathédrale Notre-Dame de Paris, la justice ne s'oppose pas à la construction des vitraux. Je pense que vous n'êtes pas d'accord sur le geste artistique, puisque Guillaume Goubert, je sais déjà, parce que vous avez fait une chronique à ce sujet sur cette antenne, que vous les trouvez réussis et que vous trouvez que c'est nécessaire d'avoir ce geste. Philippe Diribarne, que pensez-vous de ces nouveaux vitraux ?
1: Alors, d'abord, le jugement de la justice a déclaré qu'il n'y avait pas lieu de statuer de manière urgente, hein, que ce n'était pas quelque chose d'irréversible, que les vitraux...
0: Mais elle ne suspend pas la pose des vitraux.
1: Non, elle ne suspend pas la pose, mais elle ne déclare pas que le sujet ne sera pas traité au fond.
0: C'est pas imprimatur, c'est ni l'obstat. Voilà. Rien ne s'y oppose pour le moment.
1: Alors, la question. Bon, moi, personnellement, je ne me sens pas un expert en art et donc je ne me prononcerai pas sur la qualité artistique, disons, des vitraux. Mais il y a une question, c'est une question politique. Une question politique. Hein. Il faut voir quels sont les acteurs, disons, de cette affaire-là. Et un acteur évidemment fondamental est le président de la République. Le président de la République qui tient à marquer, à imposer sa marque, disons, sur la transformation de Notre-Dame. Alors, il a échoué avec la flèche. Parce qu'il voulait une flèche moderne, etc., dans laquelle certainement il aurait beaucoup donné son avis sur étant les caractéristiques de la flèche. Là, il a échoué. Disons, il a échoué, mais il n'a pas voulu s'avouer vaincu. Et donc, là, cette affaire, disons, des vitraux, et donc remplacer, pour le coup, les vitraux de Viollet-le-Duc, ne pas les mettre à un endroit neutre, mais à un endroit où Viollet-le-Duc est intervenu, donc il se pose comme étant celui qui va aller plus loin que Viollet-le-Duc et qui va, disons, imposer sa vision, disons, des choses à Notre-Dame. Alors, il y a eu récemment un papier, j'avoue que j'ai oublié où, de l'architecte qui a travaillé sur Notre-Dame.
2: Philippe Villeneuve, l'architecte du bâtiment.
1: Et qui raconte ses débats avec le président de la République. Voilà, ouais. La grande difficulté là-dessus. Non. Personnellement, je vois cette affaire-là comme liée à l'ensemble de la politique du président de la République à propos de Notre-Dame et à propos de bien des sujets et qui, je pense, sont une des raisons pour lesquelles il ne soit pas plus apprécié par la population.
0: Pour vous, le problème est donc politique puisque c'est la volonté d'Emmanuel Macron et pour autant, Mgr Ulrich est aussi pour ses vitraux.
1: Oui, alors je m'en tiens au rite, probablement ces idées, j'avoue que je ne connais pas, je n'ai pas de relation personnelle avec Mgr Ulrich et je ne sais pas quelles sont ses motivations, mais il est clair que je ne sais pas ce qui. Je pense que pour le président de la République, c'est très très important que ces vitraux soient mis avant qu'il ne quitte le pouvoir. Voilà, parce que ce sera. Même si on peut revenir là-dessus, les anciens, ceux de Viollet-le-Duc, ne seront pas détruits.
0: Ils seront déposés, stockés.
1: Voilà, on verra ce qui se passera après.
0: Guillaume Goubert, c'est politique ?
2: Alors, moi, je voudrais commencer en citant un propos du cardinal Lustiger qui m'a été rapporté par un de ses collaborateurs, où il avait dit « Je croyais que j'étais à la tête d'une basilique dédiée à Notre-Dame et je découvre qu'elle est dédiée à Viollet-le-Duc ». C'est-à-dire que il y a une espèce d'intégrisme Viollet-le-Ducien qui me paraît très très excessif dans cette affaire, notamment parce que Viollet-le-Duc a pris énormément de liberté avec l'authenticité historique des monuments et qu'après tout, qu'aujourd'hui, j'allais dire un peu brutalement, ils subissent le même sort. Après tout, c'est dans la logique des choses.
0: Et pour autant, c'est le traité de Venise lui-même qui est remis en cause.
2: Tout à fait. Je sais, je connais cet argument. Je sais aussi que... le tribunal a dit n'a pas voulu se prononcer en référé, donc se prononcera sur le fond, au nom du fait que les choses n'étaient pas irréversibles. Une fois les vitraux posés, ce ne sera pas irréversible non plus. Il y a eu d'autres exemples dans l'histoire, y compris Notre-Dame, où des vitraux ont été réalisés et ont été ensuite déposés. Parce que,
0: dans l'histoire de Notre-Dame ?
2: Oui, absolument, au XXe siècle. Oui. Ont été réalisés, mais n'ont pas été posés. Enfin, il faudrait que je vérifie ce point, excusez-moi.
0: Est-ce qu'ils ont bien été posés ? Ils ont été réalisés, il y a une volonté, mais...
2: Partie a été posée, une partie n'a pas été posée. Ouais. Et ils ont été exposés à la cité du Vitrail de Troyes. Ça donnait lieu à un ouvrage tout à fait passionnant. Voilà, donc il y a une prise de risque. Je pense que

0: chaque génération est légitime dans le fait de vouloir enrichir un monument aussi important que celui de Notre-Dame de Paris. C'est une prise de risque importante. On verra si, à l'arrivée, si c'est beau ou si c'est pas beau. Ce que je sais, c'est que c'est pas irréversible. Ce que je sais aussi, c'est que dans le cœur de Notre-Dame, il y a une croix contemporaine qui a été voulue par le cardinal Lustiger, qui est l'œuvre d'un sculpteur qui s'appelle Marc Couturier. Et tout le monde a en mémoire ces images incroyables le lendemain de l'incendie de cette église dévastée, dans laquelle il y avait au fond de l'église ce magnifique crucifix doré.
1: Et d'ailleurs, Édouard Philippe, qui ne se dit pas chrétien, dit cependant ce soir-là, lorsqu'il est entré dans Notre-Dame encore fumante, avoir été absolument bouleversé par cette image de la croix éclairée par ce rayon. Philippe Diribarne, dans le débat sur les vitraux de Notre-Dame, il y a aussi le débat du patrimoine et de ce que l'on doit conserver par rapport à ce qu'on doit faire évoluer. Comment vous percevez ce débat ?
2: Oui, dans l'art moderne, il peut y avoir des choses superbes. La chapelle de Vence de Matisse, en fait, qui a été décorée par Matisse, les chasubles de Matisse sont superbes. Moi, je dirais que je n'aurais pas forcément le même avis sur les chasubles de Notre-Dame. Je pense qu'on n'est pas...
0: Castelbajac.
2: On n'est pas au même niveau, il me semble, au même niveau d'art.
1: Alors, il y a les chasubles et il y avait deux types d'ornements liturgiques. Et ceux qu'on fait débat, je ne sais pas si c'est les chasubles ou le nom m'échappe là sur le moment, mais cet habit que revêtait le soir de la réouverture, Monseigneur Ulrich. Non, vous me corrigez. C'est une chape, oui, une chape. Pardon, allez-y, Philippe Diribarne.
2: Non, je suis d'accord avec M. Louvert sur le fait que chaque génération peut, de manière responsable, intervenir dans les choses. Bon, et qu'il n'y a pas de raison, effectivement, de sacraliser, disons, Viollet-le-Duc. Alors, la question est de savoir si c'est vraiment on va faire mieux. Est-ce que peut avoir voix au chapitre, disons, en la matière? C'est vrai que vous rappelez que Malraux disait que notre époque n'était capable de produire ni un temple ni un tombeau, et donc notre époque n'est pas disons porteuse de beaucoup d'excellence en matière d'art religieux. Enfin, on voit pas construire actuellement du reste. Il y a un tel attachement aussi à l'art médiéval,
1: c'est intéressant ce point-là, parce qu'il y a assez peu d'églises modernes qui sont construites, mais il y en a toujours en permanence une ou deux. Je sais qu'en ce moment, dans le diocèse de Meaux, par exemple, il y a deux églises qui sont en cours de construction. Il y a aussi une église dans le diocèse de Versailles. Et effectivement, notre monde contemporain juge assez négativement ces églises. Guillaume Goubert, je sais que vous aimez beaucoup l'architecture, et vous, je crois que vous n'êtes pas de cet avis. Vous trouvez qu'il y a des jolies choses?
0: Ah, il y a plus que des jolies choses, il y a des belles choses. Je veux dire, dans la phrase de Malraux, que j'avoue je ne connaissais pas, je pense qu'il a probablement raison sur les tombeaux, mais il n'a pas raison sur les temples. Je veux dire, quand on regarde par exemple, alors ce ne sont pas des très grands bâtiments, il y a quelques cathédrales, mais il n'y en a pas tant que ça, mais par exemple les églises qui ont été construites au Japon par Tadao Ando, l'architecte qui lui-même n'est pas chrétien, sont des lieux absolument, absolument magnifiques. Au moment du jubilé à Rome, l'architecte américain juif Richard Mayer a fait une église dans la périphérie de Rome qui est vraiment magnifique. Je suis très très frappé en regardant l'actualité architecturale et l'actualité récente, enfin le fait que continue à se construire partout dans le monde beaucoup d'églises, et dont beaucoup d'entre elles sont véritablement intéressantes sur le plan architectural.
1: Mais ce qui est beau dans une église, c'est aussi qu'elle soit ancienne.
0: Bien sûr, mais...
1: C'est-à-dire que des générations de chrétiens ont prié là, c'est aussi ce qui touche quand on rentre dans une église. Non, Guillaume Goubert,
2: non, je pense que ce n'est pas par hasard que vous parlez du Japon. Le Japon reste une société qui est imprégnée, on peut dire, sans égard, imprégnée de spiritualité. Toutes les sociétés ne sont pas dans la même position par rapport à, disons, à la, à, au, au, l'imprégnation de spiritualité et donc à la possibilité de créer des œuvres qui traduisent cette impression et le fait, je vois très très bien qu'un japonais non chrétien puisse faire une église qui, dans lequel des chrétiens, disons, se retrouvent. Parce que du reste, en sens inverse, on voit des tas de gens qui sont non chrétiens, qui sont extrêmement sensibles à la spiritualité qui se dégage, disons, des bâtiments, des grands bâtiments chrétiens. Donc, le fait de savoir, c'est pas forcément évident, disons, de traduire ce qui est spécifiquement chrétien dans l'architecture. Si on a un minimum de climat spirituel, qui quand même a été beaucoup absent de beaucoup de créations d'églises. Je suis une partie de mon temps en Bretagne, en région où sont côte à côte dans le village de Thé, disons une église romane et une église néo-gothique du 19e. C'est pas pareil.
1: C'est pas pareil, le roman est gothique. Vous êtes plutôt roman ou gothique, Guillaume?
2: Néo-gothique.
0: Non, c'est vrai que le 19e siècle a été le siècle auquel appartient Viollet-le-Duc. Non, mais ça, c'est de la provoque. Le 19e siècle n'a pas été une très, très grande époque en matière d'architecture religieuse.
1: Précisons, puisqu'on parlait des vitraux de Notre-Dame, que les travaux sont prévus entre le mois de juin et le mois d'octobre prochain. La pose de ces vitraux, à laquelle ne s'oppose pas pour l'heure la justice française. C'était le débat du jour. Merci beaucoup, Philippe Diribarne.
2: Merci. Je rappelle que
1: vous êtes anthropologue, directeur de recherche au CNRS, et Guillaume Goubert, ancien directeur du quotidien La Croix et chroniqueur dans la matinale de RCF Notre-Dame. Le débat du jour, c'est à réécouter sur le site rcfnotredame.fr. Et bonjour Melchior Gormand.
3: Et bonjour mon cher Pierre-Hugues. Moi je suis en mode anniversaire cette semaine.
1: Ah bah bon anniversaire.
3: Il y avait les 80 ans du Secours catholique, j'en ai parlé hier, les 50 ans du loto, aujourd'hui les 20 ans de la fête de la nature.
1: Ah bah tiens.
3: On va faire la fête avec la nature, on va célébrer pour essayer de mieux la préserver également. Surtout la biodiversité, avec nos quatre invités. Bah oui, hein, ça se fait. Hein. Quatre invités.
1: Quatre
3: hop,
1: invités.
3: C'est parti.
1: Vous voulez que je vous apporte un gâteau?
3: Pourquoi?
1: Bah pour un anniversaire.
3: Pour la fête. Des bougies. Vous nous appelez pour réagir et nous parler de la nature au 01 56 56 44 00. À tout de suite.

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0: RCF Notre-Dame, et c'est le retour de l'info avec Gabriel Laprade. Bonjour Gabriel.
1: Bonjour Melchior, bonjour à tous.
0: L'indemnité carburant de 50 euros pour les grands rouleurs va-t-elle être étendue?
1: Sébastien Lecornu devrait annoncer à 17h que d'autres professions pourront en bénéficier. Une conférence de presse pour aussi répondre à la lenteur du versement des aides déjà promises. Il est par contre exclu de baisser les taxes sur les carburants, demande principale du Rassemblement National. Des agissements inadmissibles, dit Paris après la publication d'une vidéo par un ministre israélien d'extrême droite. On y voit des militants de la flottille pour Gaza agenouillés et menottés. Ils ont été interpellés lundi alors qu'ils tentaient de livrer de l'aide humanitaire. L'ambassadeur israélien en France est convoqué. 41 Français se trouvaient à bord de la flottille. L'Italie, l'Espagne, la Turquie, les États-Unis et même Israël, via Benjamin Netanyahou, condamnent ces actes. La pression monte encore autour de Patrick Bruel. Il est visé par au moins 8 plaintes pour viol et agression sexuelle. Les maires de Paris, Marseille, Nantes, Brest et Nancy appellent le chanteur à annuler lui-même ses concerts. Sa tournée de 58 dates débute dans moins d'un mois. Patrick Bruel conteste toujours tous les faits qui lui sont reprochés. Les députés ont adopté hier un article réécrit du projet de loi d'urgence agricole. Il prévoit d'interdire toute importation de denrées produites avec un pesticide prohibé en France. L'article initial bloquait seulement les résidus de pesticides interdits dans l'Union européenne. Réponse de la ministre de l'Agriculture Annie Genevard, vous allez créer une forme de faux espoir auprès des consommateurs puisque c'est rigoureusement interdit dans un marché unique. Et puis l'activité en France a connu en mai son plus fort recul depuis 5 ans et demi. L'indice PMI Flash mesure l'activité du secteur privé.
0: Merci beaucoup Gabriel Laprade et à demain de 6h30 à 10h. Et on est parti.
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0: Comment renouer avec la nature sans quitter sa ville, redécouvrir les espèces qui nous entourent et surtout apprendre à mieux les protéger. La fête de la nature qui fête ses 20 ans cette année propose depuis 20 ans d'ouvrir grand les portes du vivant. Pendant quelques jours, parcs, forêts, jardins et réserves naturelles deviennent des terrains d'exploration à ciel ouvert avec des balades guidées, des observations d'animaux, des ateliers ludiques ou des rencontres avec des naturalistes. Bref, un événement qui invite les grands comme les petits à regarder autrement ce que l'on croise trop souvent sans y prêter attention. Et c'est vrai que derrière ces moments de découverte, l'enjeu est sérieux. La biodiversité recule, parfois de façon invisible. Et la fête de la nature cherche précisément à rendre ce sujet concret, proche, presque quotidien. Car comprendre les écosystèmes, reconnaître les espèces locales et saisir leur fragilité, ce sont autant de gestes qui peuvent transformer notre manière d'habiter le monde. Bref, célébrer la nature, c'est aussi une manière de reprendre conscience de ce qui nous relie au vivant et de rappeler que sa protection commence souvent par un regard un peu plus attentif. On va en parler ce matin dont Je pense donc j'agis sur RCF Notre-Dame avec mes quatre invités. Vous êtes les bienvenus en direct avec vos témoignages. Quel est votre moment fort, votre premier souvenir lié à la nature? Qu'avez-vous envie de lui dire peut-être? Si vous avez envie de faire la fête également avec nous, ça nous intéresse. Et puis dites-nous un peu comment vous pensez à mieux protéger cette nature qui vous entoure. 01 56 56 44 00 pour témoigner, par mail à direct@rcf.fr et vous nous regardez en vidéo sur la chaîne YouTube de Radio Notre-Dame.
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0: Et pour discuter avec nous jusqu'à 11h, nous avons le plaisir d'accueillir, je le disais il y a un instant, quatre invités. C'est relativement rare dans cette émission, je pense, donc j'agis, mais c'est une fête et ça se fête et on célèbre ça avec des invités. Soline Archambault, bonjour.
3: Bonjour.
0: Je commence avec vous. Merci d'être avec nous. Vous êtes directrice du réseau des grands sites de France, un réseau que vous allez nous représenter dans quelques minutes et qui agit, comme son nom l'indique, un peu partout en France. Justement, c'est une association qui regroupe 53 grands sites de France. Deux invités qui représentent l'ONF, l'Office National des Forêts, Régine Touffet et Juliette Cadeau. Bonjour.
4: Bonjour.
0: Merci beaucoup de nous accompagner. Régine Touffet, vous êtes secrétaire générale de la direction Forêts et Risques Naturels à l'ONF. Et puis Juliette Cadeau, vous êtes chargée de communication à l'ONF. Et puis notre...
3: Oui, peut-être pour ma part, j'ai changé de poste. Oui. En fait, je suis chef du département biodiversité et paysages.
0: Et ben voilà, moi je me mets à jour.
3: Voilà, au cœur de la biodiversité et des paysages. Merci. À l'Office national des forêts.
0: Merci beaucoup Régine Touffet pour cette précision. Et puis notre quatrième invité, c'est notre voix institutionnelle ce matin, Nadia Vargas, bonjour.
4: Bonjour.
0: Merci également à vous de participer. Vous êtes adjointe au chef du bureau de la politique de la biodiversité au sein du ministère de la Transition écologique. Vous êtes la référente pour cette fête de la nature qui célèbre cette année donc ses 20 ans. 20 éditions, c'est la fête pour vous, Nadia Vargas.
4: Absolument, merci de nous avoir invités ce matin pour porter haut et fort cette fête. Cette fête qui est d'abord pour les citoyens, pour donner la possibilité partout en France et à tous de se reconnecter à la nature. Oui. Et surtout, ce qui est très très important, c'est que tout le monde se mobilise. Que ce soit des associations, des collectivités, des opérateurs, en fait, tout le monde s'est préparé pour cette belle fête et pour accueillir tout le monde sur site aujourd'hui, avoir une belle expérience de nature aujourd'hui et jusqu'à dimanche.
0: Et c'est ça qui est vraiment intéressant. Quand vous dites tout le monde, c'est aussi, ce sont aussi toutes ces associations qui agissent en France pour protéger la biodiversité et la nature. Je pense à la LPO, la Ligue pour la protection des oiseaux, qu'on a contacté pour cette émission. France Nature Environnement également. Et puis, Céline Archambault, le réseau des grands sites de France qui se mobilise également pour cette fête de la nature.
5: Tout à fait. La fête de la nature, on la porte depuis 19 ans. Et on fait, en fait, tout de suite, on s'est senti en adéquation totale avec les valeurs de la fête de la nature, qui sont l'ouverture, la gratuité, la curiosité, la découverte, et puis finalement l'amour de la nature. Et le réseau des grands sites de France, à l'époque, c'est un réseau de collectivités locales, c'est toujours le cas d'ailleurs, qui a vocation à protéger parmi les paysages les plus emblématiques en France. Je pense à la Pointe du Raz, oui, la Dune du Pilat, Étretat, etc. Et derrière cette idée de protéger face à une notoriété pas forcément excessive, mais en tout cas parfois un petit peu vécue comme envahissante, non contrôlée, non gérée, il y avait l'idée aussi de reconnecter les habitants à leur patrimoine. Les habitants, ils sont à l'origine de ces paysages. C'est cet équilibre tellement fragile, oui, tout le temps renouvelé entre la manière d'habiter un site et la nature qui nous entoure, qui a fait la beauté de ces paysages. Mais souvent, ils étaient finalement en recul, ils s'en sentaient dépossédés par l'afflux touristique. Et la fête de la nature, c'était l'occasion de leur dire « Mais venez découvrir tous ces trésors cachés, ce sont les vôtres, c'est à côté de chez vous, c'est hors saison. » Et c'est un moment à la fois intime, joyeux, mobilisé.
0: Familial aussi. Hein.
5: Connecté. Oui. Familial.
0: Juliette Cadeau, on le disait tout à l'heure, la fête de la nature, c'est un rendez-vous depuis 20 ans qui est devenu populaire dans le sens où tout le monde peut y participer. C'est devenu essentiel aussi. Plus que jamais, on en a besoin de célébrer la nature.
6: Absolument, surtout dans le contexte que nous vivons actuellement. Je pense qu'on a tous vu après le Covid l'élan des citoyens pour se reconnecter à la nature. Et on a vraiment besoin de cet espace. Alors les espaces naturels, dans toute leur entité, sont des espaces à la fois récréatifs et de ressourcement, la forêt en particulier, mais c'est aussi l'occasion, la fête de la nature, de porter peut-être un autre regard. Oui. À travers les yeux du forestier, à travers les yeux de ceux qui protègent la biodiversité au quotidien et qui ont donc un regard à la fois d'experts et de passionnés et de sachants.
0: D'autant plus que pour l'ONF, il y a à la fois les 20 ans de la fête de la nature, il y a aussi les 60 ans de l'Office national des forêts. Régine Touffet, c'est aussi un anniversaire pour vous?
3: Oui, tout à fait. Peut-être aussi rappeler que l'Office national des forêts gère les forêts publiques et c'est 25% des forêts de l'Hexagone. Et ce sont des forêts qui ont de l'histoire, ce sont des grandes forêts, anciennes forêts royales, anciennes forêts comtales, forêts ecclésiastiques, et du coup qui ont assez peu bougé en fait dans le temps. Leur périmètre est resté assez stable. Et du coup, nos forêts gérées durablement depuis longtemps, sont vraiment des refuges pour un ensemble de faune et de flore. Et donc, voilà, c'est pour ça qu'on s'inscrit aussi pleinement dans cette fête de la nature. Et oui, donc c'est les 60 ans de l'Office national des forêts, l'ONF ayant pris la suite de l'administration des eaux et forêts. Oui. Et donc, comme je le disais, avec ce long historique de gestion des forêts pour toujours les transmettre aux générations futures dans l'ensemble de leurs caractéristiques.
0: Nadia Vargas, je rappelle que vous représentez le ministère de la Transition écologique ce matin. Vous êtes la référente pour la fête de la nature au niveau institutionnel. On l'a dit, un événement qui est né il y a 20 ans à peu près, pour reconnecter les citoyens au vivant, avec une mobilisation nationale qui est portée par ces associations, par les collectivités et puis des bénévoles aussi qui agissent sur le terrain, Nadia.
4: Alors d'abord, je voudrais rendre hommage à l'association même de la fête de la nature.
0: Oui, tout à fait.
4: Parce qu'il ne faut pas croire, en fait, il y a un directeur qui est à temps partiel. Il y a une autre chargée de mission qui s'en occupe. Donc ce n'est pas une équipe de 100 personnes qui s'occupent de la fête de la nature. Remettons les choses à leur place. Ce sont des gens passionnés, motivés. Et c'est surtout des personnes, il y a 20 ans, qui n'ont pas attendu le pouvoir public pour lancer cette fête de la nature, parce qu'ils ont cru, parce qu'ils ont estimé que c'était essentiel. Et en fait, au niveau de l'État, on les a accompagnés au fur et à mesure, et surtout en 2023, lorsqu'on a sorti notre stratégie nationale de la biodiversité, on a ancré cette fête de la nature comme une action phare de mobilisation citoyenne sur notre territoire. Et je tiens à dire que c'est pas seulement en Hexagone, mais c'est aussi en Outre-mer. Ça, c'est très important pour nous. C'est sur tous les territoires de France.
0: Julie Cadeau, vous confirmez que finalement, ça touche aussi tous les territoires. À l'ONF aussi, vous êtes justement sensible à ces territoires, puisque la forêt se gère peut-être différemment aussi en fonction des endroits.
6: Alors, c'est évident que nous avons cette chance d'avoir en France hexagonale et outre-mer une variété de paysages et de forêts avec des écosystèmes extrêmement riches et diversifiés. Évidemment, la biodiversité n'est pas les mêmes en Guyane et en Île-de-France. Donc, il est extrêmement important d'être présent partout sur le territoire. Et c'est vrai que cette fête de la nature, je crois qu'en 2025, il y avait plus de 10 000 manifestations organisées. Donc, il y en a en Outre-mer, notamment à La Réunion cette année organisée par l'ONF, et partout en France, et c'est essentiel.
0: Je rappelle que nous parlons de la fête de la nature ce matin sur RCF Notre-Dame avec nos 4 invités que vous pouvez voir en vidéo sur la chaîne YouTube de Radio Notre-Dame. Il y a même un chat, vous pouvez réagir et poser vos questions si vous en avez. En tout cas, on vous attend également à l'antenne au 01 56 56 44 00 ou par mail à direct@rcf.fr.
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0: 4 invités, je le disais, Nadia Vargas du ministère de la Transition écologique, Juliette Cadeau et Régine Touffet de l'ONF, l'Office national des forêts, et Soline Archambault du réseau des grands sites de France. Alors justement, Soline Archambault, si on rentre un petit peu plus dans notre sujet, comment vont ces grands sites en France?
5: Écoutez, ils vont bien. Et ça fait partie des choses dont on peut se réjouir, puisque nous avons tous les ans de nouveaux grands sites de France. Alors, grands sites de France, c'est un label qui est attribué par le ministre en charge de la transition écologique, enfin la ministre aujourd'hui, et qui est attribué pour une qualité de gestion par les collectivités territoriales d'un ensemble paysager vaste, le plus souvent, qui fait face à des pressions liées au tourisme, évidemment, et ça c'est notre cœur de travail historique, mais aussi à l'urbanisme, mais aussi au changement climatique, mais aussi à la perte de biodiversité, mais aussi aux mobilités, et qu'il faut ancrer finalement dans une gestion qui soit équilibrée, qui prennent soin des paysages, qui les ménagent plus qu'ils ne les aménagent. Et pour ça, il faut embarquer. Il faut embarquer les élus, mais il faut aussi et surtout embarquer les citoyens et puis embarquer les visiteurs pour que les comportements changent et pour qu'on regarde finalement ces paysages différemment. Un paysage, c'est pas une carte postale, c'est pas un décor, c'est pas figé. C'est un équilibre. Et cet équilibre, il faut en prendre soin au quotidien. Cet équilibre, il est fait de vivant, surtout. Oui. C'est une grande chaîne du vivant dont nous faisons partie. qui va du sol aux petites bêtes, aux amphibiens, aux tortues, aux oiseaux, aux plantes, aux arbres, à la forêt. Et tout est en dynamique, mais cette dynamique, elle est confrontée aujourd'hui par notre manière finalement d'habiter la planète à de plus en plus de pression.
0: Régine Touffet, il y a quelques mois, dans Je pense donc j'agis, on avait fait une émission justement sur la forêt en France. On avait reçu votre collègue Anne Bentayeb qui vous avait représenté et qui nous disait que la forêt finalement en France était plutôt en bonne forme, dans le sens où elle était quand même très bien gérée et que justement ces pressions extérieures étaient bien identifiées.
3: Alors c'est vrai qu'on a la chance en France d'avoir un cadre en fait de gestion des forêts solides. On a le code forestier, on a le régime forestier pour les forêts publiques, donc qui orchestre la planification, la gestion durable. C'est-à-dire qu'en fait on fait en sorte que la forêt elle se transmette de génération en génération et qu'elle réponde tout le temps aux besoins des sociétés. Et cette planification, cette gestion, elle emporte, on dit qu'elle est dans notre jargon multifonctionnelle. Oui. C'est-à-dire que non seulement on est là pour donner le bois à la société, pour faire en sorte que les arbres, la forêt, lors de la croissance des arbres, capte les CO2 et du coup atténue le CO2 de l'atmosphère et dont le changement climatique, enfin l'effet de serre. Mais la forêt, c'est aussi et surtout un lieu d'accueil, de promenade et un lieu aussi où, comme je disais tout à l'heure, on a un ensemble d'espèces de faune et de flore qui sont conséquentes et on le voit. Alors à l'ONF on a la chance d'avoir un réseau de forestiers naturalistes. Ce sont des collègues qui sont spécialisés en matière d'oiseaux, d'amphibiens, d'insectes, de faune, flore, champignons, les mammifères, les chauves-souris, voilà. Et donc on met en œuvre au quotidien beaucoup d'inventaires, d'études, grâce notamment au soutien du ministère en charge de l'écologie dans le cadre d'une mission d'intérêt général. Et donc, on a accumulé un certain nombre de données là depuis des décennies. Et on voit, par exemple, si je prends l'exemple des oiseaux, on voit qu'en forêt publique, la tendance d'espèces d'oiseaux spécialistes forestières est stable dans nos forêts publiques et qu'en plus, les espèces généralistes, ouais, ou des milieux agricoles augmentent. La forêt, enfin les forêts publiques sont des refuges et on voit que sur cet exemple des oiseaux, ça se porte bien. Voilà. Après, la difficulté actuelle des forêts, c'est le changement climatique, oui, et leur adaptation. Voilà, dans certaines régions, on a pu avoir des hectares entiers dépérissant, notamment d'épicéas, à cause des sécheresses caniculaires, oui, répétées.
0: Et des incendies
3: et
0: aussi.
3: Des arbres. Ouais. Voilà, et tout à fait, et des incendies. Donc effectivement, la forêt, en fait, tout le cadre est là, à la fois grâce à l'État et grâce aux opérateurs gestionnaires de forêt pour entretenir et transmettre la forêt. Mais on est vraiment confronté, ouais, actuellement à un enjeu et à un challenge, en fait, de bah, voilà, comment l'adapter. Quelle essence d'arbres pourront se développer demain dans tel ou tel endroit. Parce que bien évidemment, avoir des arbres, bah, c'est avoir toute la faune et la flore associée à un cortège diversifié d'espèces.
0: Et c'est pour ça que cette fête de la nature, elle est vraiment importante pour aussi remettre les points sur les i sur ces sujets. Nadia Vargas, que ce soit pour les grands sites de France ou les forêts publiques, vous au ministère de la Transition écologique, vous avez évidemment ces remontées de terrain pour ensuite agir.
4: Absolument, mais je voulais quand même rappeler une citation de Pierre Rabhi,
0: oui,
4: qui a quand même éveillé les consciences, la conscience écologique depuis plus de 30 ans. « La nature offre à la fois ce qui nourrit le corps et le guérit, émerveille l'âme, le cœur et l'esprit. » Ça résume tout, en fait. Cette nature qui nous offre au quotidien notre nourriture, qui nous permet de nous évader, de nous ressourcer et qui nous permet tout simplement de vivre. Mmh. Et en fait, cette prise de conscience aujourd'hui, comme ça a été dit, est de plus en plus forte. L'effet Covid nous a permis à cette prise de conscience en disant, que fait-on sans la nature ? On a besoin de cette nature.
0: Oui, mais il n'y a rien eu après. Il y a eu cette prise de conscience pendant le confinement, mais on imaginait tous un monde d'après. Finalement, tout est revenu un petit peu à la normale.
4: Mais c'est pour ça qu'au niveau de la stratégie nationale de la biodiversité, on s'est mobilisé. D'abord, en prenant nos responsabilités au niveau du gouvernement à l'interministériel pour justement porter plus fortement nos sujets de protection, de valorisation et travailler aussi avec ceux qui, malheureusement, mettent une forte pression sur nos écosystèmes. Donc, pour ne pas les incriminer, mais travailler avec eux pour avancer et trouver des solutions viables sur le long terme.
0: J'aimerais qu'on écoute Guy au 01 56 56 44 00 qui nous a rejoint sur RCF Notre-Dame. Bonjour Guy.
7: Bonjour Melchior, bonjour à vos invités.
8: Bonjour.
7: Donc moi j'ai toujours été en contact avec la nature. Je suis né en Tunisie, j'aurais dû naître en Indochine, mais je suis né en Tunisie, c'est comme ça, mon père était militaire. Et j'ai vécu dans un petit village au bord du désert qui s'appelle Funtatawin. Et ensuite, mon père a été muté en Allemagne, en forêt noire. Donc, j'ai vécu en pleine forêt noire.
0: Oui.
7: Et ensuite, oui, un peu le contact. Et ensuite, nous sommes revenus sur Toulon. Nous avons vécu dans un château, le château de famille, qui appartenait à mon grand-père et son frère, avec un parc immense, donc en pleine nature. Et j'ai fait beaucoup de camping sauvage dans ma vie jusqu'en 1980. Et c'est là où j'ai pris conscience aussi de la dégradation qui se faisait sur la nature. J'ai créé une entreprise avec un associé, une entreprise de récupération et de recyclage, parce que je voyais le consumérisme outrancier dans les poubelles. Et je savais où allaient ces poubelles. Entre autres, elles allaient dans des grandes carrières pour combler les carrières parce qu'on avait trop de déchets. Voilà, donc j'ai pris conscience de ça. Et j'ai toujours été en contact avec la nature, toujours respecté la nature. Et je savais de toute façon que la nature nous flanquerait une claque. Et elle nous a flanqué une claque. Et ce sera toujours la nature qui sera toujours plus forte que nous.
0: Merci Guy. Merci beaucoup pour votre témoignage. Dont je pense, donc j'agis. Juliette Cadeau, c'est vrai ça, que la nature sera de toute façon toujours plus forte que nous? C'est pas un peu un écueil de penser ça quand même, parfois?
6: Alors je pense... effectivement que la nature aura le dernier mot. Cependant, c'est vrai que Régine parlait du changement climatique, il est extrêmement rapide. Et aujourd'hui, la nature va s'adapter, mais sur un temps sans doute très long.
0: Oui.
6: Et aujourd'hui, je pense que nous avons besoin d'accompagner cette adaptation en mobilisant effectivement les pouvoirs publics qui nous aident à renouveler les forêts. Et c'est vrai pour notamment l'ONF gère les forêts, mais gère aussi une grande partie du littoral. Et l'érosion est un sujet sur lequel nous aurons beaucoup de mal à trouver des réponses satisfaisantes.
0: Ouais, et vous travaillez sur cette question évidemment à l'ONF en permanence?
6: Oui, les risques naturels, donc ça Régine pourra en parler bien mieux que moi, mais c'est vrai que l'ONF, parmi ses missions, il y a des missions d'intérêt général comme la protection de la biodiversité, mais aussi les risques naturels, parce que la forêt est essentielle, notamment en montagne, pour réduire tout ce qui est risque de crue, d'éboulement, ralentir aussi les effets du vent, auprès du littoral aussi l'ensablement, tout ça est historique, ce sont des missions qui sont anciennes et qui ont tout un sens. En fait, beaucoup de nos forêts sont liées à l'endroit où qu'elles se trouvent, elles sont constituées parce qu'elles ont un rôle à jouer. Au-delà même de la biodiversité, elles ont un rôle de protection.
0: Mais vous qui êtes chargé de communication à l'ONF et donc par la force des choses aussi de cette fête de la nature, typiquement ça fait partie de ces sujets que vous allez mettre en avant auprès des publics?
6: Alors oui, et je rebondis sur ce que vient de dire votre auditeur. C'est vrai que la fête de la nature, c'est à la fois l'occasion de s'émerveiller sur la nature, mais aussi de parler... De ce à quoi elle est confrontée, ce à quoi elle fait face, de son rôle, parce que ses services sont nombreux, et puis aussi parler de ce qu'on peut faire et ce qu'on ne peut pas faire. Le volet préservation, il n'est pas seulement du côté des organismes de protection du gouvernement, il est surtout du côté des citoyens qui doivent protéger cette nature et justement ne pas déposer leurs déchets en forêt. C'est une catastrophe, ou ailleurs, c'est pour tuer la biodiversité, on n'a pas trouvé mieux.
0: Régine Touffet, finalement, il s'agit de rappeler les bons gestes?
9: Oui, effectivement, rappeler les bons gestes, donner à voir la richesse de la nature, la biodiversité, pour... c'est quand on connaît qu'on préserve et on fait attention. Donc, effectivement, mais c'est aussi dans le cadre de cette fête de la nature, pour nous, forestiers, je pense, donner aussi un message positif. On parle beaucoup d'éco-anxiété, de crise de la biodiversité. Peut-être bon, à certaines échelles, mais on a aussi des dans nos forêts. Enfin, moi, j'étais sur le terrain hier et j'ai vu des vieux arbres, j'ai vu des trous de pic, j'ai vu des oiseaux. Donc, c'est aussi un peu pour voilà, notamment le jeune public qui vit à côté des forêts. C'est aussi pouvoir se réjouir de cette nature et faire comprendre que quelque part la nature, c'est alors, enfin, la biodiversité, le mot outil n'est peut-être pas le bon, mais en tous les cas, c'est pour nous, être humains, on a besoin de cette diversité. C'est ça qui comme le disait tout à l'heure votre intervenante, la nature, elle nous sert. Voilà. Et donc, voilà, on parle de crise ou d'effondrement de la biodiversité, mais c'est peut-être plutôt voilà, nous humains, comment on protège et on valorise l'ensemble de cette nature et biodiversité.
0: Soline Archambault, je vous fais réagir dans un instant. Nadia Vargas, une réaction.
4: Oui, absolument. Il y a un sondage d'environnement et climat, opinion des Français en 2024, qui a mis le doigt justement sur cette question d'éco-anxiété. Et c'est assez étonnant, un Français sur 10 présente des signes d'éco-anxiété. Et ce n'est pas rien. Et c'est souvent dans la catégorie 36-45 ans. Chercher 36-45 ans, parents, surtout vis-à-vis des
0: jeunes
4: petits.
0: Jeunes parents
4: vis-à-vis
0: absolument.
4: Des petits. Pour eux, l'inquiétude est très concrète. Que laisserons-nous aux générations futures ? Comment protéger nos enfants ? Donc, il y a vraiment cette prise de conscience forte. Et ce qui est aussi intéressant, c'est que déjà, 7 personnes sur 10 déjà ont compris et ressentent les effets du changement climatique. Mais par rapport à la perte de la biodiversité, on a encore un chemin à faire, justement, pour faire connaître et faire comprendre que c'est... Et c'est vrai que c'est pas simple, parce qu'en fait, c'est à dire d'experts. Il faut être un peu connaisseur pour reconnaître une plante, pour reconnaître un champ d'oiseaux. Mais il y a quand même 95% des gens qui ne savent pas reconnaître un oiseau commun d'un autre. Vous vous rendez compte ?
0: Ouais, par les c'est pigeons quand même... à Paris...
4: Mais voilà, oui. Vous le dites vous-même. Ouais. Voilà, donc ça, c'est pas normal, en fait. Quand on apprend à compter... Ben, on devrait aussi connaître un peu les oiseaux qui chantent autour de nous quand on ouvre notre fenêtre le matin.
0: Mais que fait le ministère de l'Éducation nationale alors ?
4: Ben, le ministère, il fait beaucoup.
0: Que font vos collègues ?
4: Il fait beaucoup. Il y a des aires éducatives qui ont été montées depuis plus de 10 ans et on a l'ambition d'en créer 18 000. Je ne sais pas si on va y arriver. Il y en a à peu près plus de 5 000 là aujourd'hui. Mais ces aires éducatives, ben, elles sont là pour amener des classes sur le terrain et pour leur apprendre pour qu'ils soient aussi force de proposition pour gérer un espace naturel, donc les rendre acteurs et surtout plus tard. Des futurs citoyens.
0: Soline Archambault, comment vous réagissez à ces échanges passionnants ce matin avec nos invités ?
5: J'avais envie d'apporter un autre sondage qui va un petit peu dans le même sens du précédent, qui a été fait dans le cadre de la fête de la nature. Aujourd'hui, 87% des Français aimeraient aller davantage dans la nature, mais ne savent pas très bien comment s'y prendre.
0: Oui.
5: C'est encore plus élevé chez les jeunes générations. On est effectivement de plus en plus urbain et on a le sentiment d'être de plus en plus éloigné de la nature. Et cette fête, c'est un moment pour dire, finalement, c'est pas si compliqué. Des événements, il y en a 15 000 qui sont prévus cette année pendant une semaine. Il y en a forcément un près de chez vous. Il est gratuit, il est joyeux, il est divers. C'est-à-dire qu'on va avoir des sorties naturalistes, on va avoir des festivals art et nature, on va pouvoir écouter les chants d'oiseaux, par exemple, dans le jardin de Germaine Tillon, dans les dunes sauvages de Gavras-Quiberon. On va pouvoir aller dans un village art et sciences dans les Salins d'hier, sur la presqu'île de Gien, qui est un autre grand site de France. À la découverte de la cistude d'Europe. J'imagine que personne, ou presque parmi nos auditeurs, ne sait ce que c'est. C'est une très jolie petite tortue d'eau, rare, protégée, très discrète. Voilà. Et c'est un moment où on a justement, nous, associations, nous, gestionnaires, et quand je dis nous, on est plusieurs milliers aujourd'hui autour de la fête de la nature, envie de tendre la main.
0: Oui.
5: pour dire bah, c'est pas si compliqué, c'est possible, venez la découvrir, et en la découvrant, bah, c'est comme ça qu'on peut la comprendre, qu'on peut l'aimer, et que ça va donner envie de continuer à la protéger et à mieux la protéger.
0: On
5: Ça,
0: marque.
5: je pense que c'est un message essentiel.
0: Il est 10h30 sur RCF Notre-Dame. On marque une petite pause et puis on se retrouve dans un instant avec nos quatre invités, toujours pour fêter la nature. C'est la fête de la nature pendant quelques jours avec la 20e édition ce matin. Quatre invités pour en discuter. Et puis bien sûr, vos appels, vos réactions en direct, tout comme Guy il y a quelques instants. Dites-nous si vous avez prévu d'y participer à cette fête de la nature et puis pourquoi c'est important de la préserver et de la célébrer. 01 56 56 44 00. On vous attend à l'antenne ou par mail à direct@rcf.fr. A tout de suite.
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0: Et oui, une nouvelle appli RCF Notre-Dame à télécharger sur l'App Store ou le Play Store. N'hésitez pas d'ailleurs à nous faire des retours. Ça nous intéresse par mail à direct@rcf.fr. On fête la nature ce matin dans cette émission sur RCF Notre-Dame jusqu'à 11h avec nos quatre invités. On vous attend pour réagir au 01 56 56 44 00 et vous nous regardez en vidéo sur la chaîne YouTube de Radio Notre-Dame.

0: Elle est très belle cette chanson de circonstance d'ailleurs. Il faudrait que pleuve l'amour, ce duo entre Obispo et Cabrel pour vous accompagner en ce jeudi matin sur RCF Notre-Dame. On parle de la nature à l'occasion de la fête de la nature qui se déroule partout en France, Hexagone et ailleurs évidemment. Pendant quelques jours, on en parle avec Nadia Vargas. Je rappelle que vous êtes adjointe au chef du bureau de la politique de la biodiversité au ministère de la Transition écologique. Vous êtes la référente pour la fête de la nature. Juliette Cadeau et Régine Touffet, toutes les deux, vous travaillez à l'ONF, à l'Office national des forêts. Juliette, vous êtes plutôt chargée de la communication et Régine, vous, de la biodiversité. Et Soline Archambault, vous êtes la directrice du réseau des grands sites de France. On a reçu un message d'un auditeur, Didier, ça m'a fait rire, parce que c'est assez vrai, je trouve. Nature, un nom féminin qui a un lien avec la naissance. Ce n'est donc pas surprenant que vos quatre invités soient des femmes. C'est quelque chose de féminin, Soline Archambault, de parler de la nature, d'après vous?
1: Non, je crois que c'est quelque chose d'humain. Et que c'est quand même un peu lié au hasard que nous soyons quatre femmes aujourd'hui autour de cet écran.
0: Je confirme.
1: Cela dit, voilà.
0: Je confirme puisque j'avais également contacté des hommes. Voilà, mais c'était une petite parenthèse assez intéressante de la part de Didier. On a Nicole de La Rochelle au 01 56 56 44 00. Bonjour Nicole.
2: Oui, bonjour Melchior. Oui, j'avais déjà téléphoné il y a assez longtemps, bien sûr, et je vous avais transmis, donc, enfin, communiqué un petit poème que j'avais écrit à 14 ans sur la nature.
0: Oui.
2: Et voilà, donc, enfin, bon, et tout ça pour dire que, évidemment, je veux dire, tous les bienfaits que peut apporter la nature. Et moi, petite fille, mes parents étaient commerçants, n'avaient pas le temps ni d'argent pour s'occuper, etc. Mais j'avais la chance d'habiter dans, près d'une nature et dans un paysage, une campagne magnifique. Et à 10 ans, 12 ans, j'allais me promener même toute seule en forêt, si vous voulez.
0: Ah oui.
2: Donc, et je dialoguais avec la forêt. Et ça m'a, comment dire, ça m'a, non seulement c'était une évasion, ça a été une source d'imagination, de presque de créativité. Alice au pays des merveilles, je dialoguais avec la nature.
0: Même Nicole au pays des merveilles, pour le coup.
2: Oui, Nicole au pays des merveilles. Et ça m'a, comment dire, c'était structurant, quoi. Et comment dire, ça m'a comblée aussi, et ça m'a donné la poésie, ça m'a ouverte à la poésie, et parce que je n'avais ni jouet, ni livre, ni sœur, ni amie dans le village où j'étais. Donc c'était une forme de solitude, hein, mais je ne veux pas accabler personne, si vous voulez, c'était comme
0: bien
2: ça.
0: Sûr. Ouais.
2: Et par contre, moi je pense que là, dans ces conditions-là, la nature est, bon, on va dire, même salvatrice, si vous voulez, et une ressource spirituelle, poétique, etc. Voilà.
0: Et ben,
2: voilà.
0: Merci beaucoup Nicole pour votre témoignage dans cette émission. Je pense donc j'agis. Je rappelle que vous pouvez aussi nous regarder en vidéo et réagir dans le chat sur la chaîne YouTube de Radio Notre-Dame. Régine Touffet, ça c'est intéressant ce témoignage de Nicole qui a un peu grandi dans la nature, dans la forêt. À 12 ans, elle se baladait toute seule. Bon, pourquoi pas. Mais on se rend compte en tout cas qu'elle a un lien particulier. Elle nous parle de quelque chose qui est ressourçant, même spirituellement. Alors on met un peu tout ce qu'on veut derrière ce terme de spirituel, mais je trouve que ça dit beaucoup, Régine Touffet.
3: Oui, bien sûr, c'est ce qu'on appelle, nous, la fonction sociale, en fait, de la forêt, sociale ou sociétale, mais effectivement, c'est le côté sensible de la forêt que nous, forestiers, on a bien en tête. C'est vrai qu'on est des techniciens, des ingénieurs, donc on gère, on renouvelle, mais on a aussi tout un pan de notre activité en lien avec le paysage, en lien avec le récit historique des forêts. Et je crois que ça nous donne aussi, voilà, c'est un sens, ça renforce aussi le sens de notre métier, de notre action, parce qu'on voit bien qu'on répond en fait à un ensemble de besoins, produire du bois certes, mais voilà, ouvrir les forêts pour que le public puisse vivre, s'émerveiller, avoir des sensations, se ressourcer quand ça va pas. voilà, les scientifiques nous disent que les forêts, en fait, que les arbres émettent des composés qui ont une tendance à faire diminuer le taux de cortisol, qui est l'hormone du stress chez nous. Donc voilà, c'est vrai que tout ça, c'est vraiment c'est beau, en fait, et s'émerveiller et s'appuyer sur les forêts pour aller bien, aller mieux. C'est chouette.
0: Oui, on se rend compte de la fonction sociale de la nature. Alors, on a parlé des forêts, évidemment, mais de la nature plus généralement. Pour autant, Nadia Vargas, est-ce que tout le monde peut participer à cette fête de la nature?
4: Oui, et c'est ça qui est vraiment extraordinaire. Et c'est ça qui est important, c'est que tout le monde peut venir et découvrir. C'est ouvert à toutes les formes d'handicap. Il y a des associations qui se démènent pour le handicap auditif, les malvoyants, mental et moteur, parce qu'on a des géoliettes, qu'on appelle des géoliettes, pour pluguer ça sur les chaises, et comme ça elles sont tout terrain, et les handicapés peuvent se déplacer partout sur les sites. Et ce qui est surtout extraordinaire, c'est que depuis 2010, notre administration pénitentiaire s'est mobilisée déjà pour donner accès aux prisonniers à la nature pendant cette fête de la nature. Voilà, sans même attendre, je dirais, des consignes internes du ministère, se sont mobilisés pour accompagner leurs détenus. Et surtout, c'est parti de quelques projets en 2010, de 6 projets. On en est à 46 aujourd'hui, partout en France et en Outre-mer, où les détenus peuvent sortir pendant cette fête de la nature. Bon, bien sûr, c'est pas tous les détenus, c'est encadré, il y a des protocoles, etc. Mais ce qui est extraordinaire, c'est qu'on les invite avec leur famille à aller découvrir ces espaces de nature, à reprendre leur souffle, et leur amener aussi, quand c'est pas possible, la nature au sein de l'établissement, avec des expositions et des expériences sensorielles. Et c'est ça que je voulais aussi appuyer, on n'a pas évoqué depuis tout à l'heure. La nature nous permet aussi de nous émouvoir et de nous reconnecter à nous-mêmes. Quand on parle de spiritualité, ben on en est là aujourd'hui. On a besoin de cette dimension-là aujourd'hui pour sortir, en fait, de notre vie très trépidante et très axée aussi sur la consommation.
0: Céline Archambault, pour le réseau des grands sites de France, très concrètement, qu'est-ce que vous organisez pendant cette fête de la nature?
1: Alors, dans les grands sites de France, c'est plus de 50 animations qui sont organisées par 17 grands sites de France. On peut aller, par exemple, dans la presqu'île de Crozon, à la découverte de la faune et de la flore, des murets en pierre sèche, qui sont très caractéristiques de ce paysage. On peut découvrir les mares temporaires du massif du Canigou. On peut aller découvrir le secret caché aussi de la dune du Pila, faire un apéro biodive toujours au massif et balcon du Canigou. Voilà, c'est mille et une activités, des balades naturalistes, des causeries champêtres, des apéros en pleine nature. Et c'est l'occasion de faire découvrir tous ces petits secrets, toutes ces choses que finalement qu'on a des petits mystères près de chez soi, qu'on ignore, et puis d'être accompagné pour les découvrir.
0: Je rappelle que vous nous appelez pour témoigner au 01 56 56 44 00, tout comme Guy et Nicole il y a quelques instants. Et vous pouvez aussi réagir par mail à direct@rcf.fr. Juliette Cadeau, même question pour vous, pour l'Office national des forêts. Beaucoup d'événements un peu partout en France.
5: Absolument, il y a des dizaines d'événements partout qui sont organisés. Alors essentiellement des balades et visites commentées par des forestiers, mais aussi des randonnées, et notamment... beaucoup de choses se passent dans les réserves biologiques. On parlait de curiosité, et là, ce sont des trésors qui se cachent au sein des réserves biologiques. Donc, je voudrais citer quelques sorties que je trouve assez incroyables, notamment dans la région PACA. Il y a l'ouverture d'une réserve biologique intégrale du bois de chapitre, dont l'accès est extrêmement limité, voire interdit dans certains endroits, et qui, à l'occasion de la fête de la nature, va être exceptionnellement ouverte pour une promenade guidée. Donc là, j'invite tous ceux qui sont dans la région à aller voir, parce que c'est vraiment exceptionnel. Et puis nous avons aussi dans la vallée du Rhône une visite guidée vers la forêt du futur. Ça s'appelle Voyage vers le futur. Qu'est-ce que c'est? Eh bien, en fait, on va emmener les visiteurs vers une plantation d'essence d'avenir. Parce qu'on parlait d'adaptation au changement climatique, et le travail des forestiers accompagnés par les pouvoirs publics, c'est d'arriver à renouveler aussi ces forêts. Et donc, on doit voilà, aussi compter sur de nouvelles essences. Oui. Donc là, pour tous ceux qui sont curieux et qui se posent des questions sur la forêt, la biodiversité, son renouvellement, le changement climatique, c'est à voir. Et puis des sorties sur des espèces. Et puis nous serons présents à Paris, bien évidemment. Donc à Paris, dans les jardins du ministère de la Transition écologique, à l'hôtel de Roquelaure.
0: Mais je vais venir.
5: Il faut, et puis au jardin des plantes, donc du Muséum national d'histoire naturelle, pour proposer un combo d'animation pour petits, pour grands, avec où le public pourra tester ses connaissances sur les forêts franciliennes, où il pourra se défier autour d'un blind test sur les sons d'animaux, y compris les sons des oiseaux, donc dont parlait Nadia tout à l'heure.

0: c'est pas la règle, mais je suis pas technique, donc oui. J'ai pas une tenue de forestière, mais je suis très fière de travailler pour cet établissement. Oui. Donc je suis rentrée en même temps que la fête de la nature en 2007 à l'ONF, et je veux pas en partir.
1: Et on peut vous voir, on peut nous inviter sur la chaîne YouTube de Radio Notre-Dame en vidéo. Nadia Vargas, un mot ?
2: Oui, venez à l'hôtel de Roquelaure samedi.
1: Alors pour la les ministre, Parisiens qui nous
2: pour
1: écoutent.
2: Pour les Parisiens, oui. Pardon, on va parler des autres aussi après. Bah mais oui. Les Parisiens, l'hôtel de Roquelaure s'ouvre l'après-midi pour vous. Bon, il faut montrer patte blanche, il faut vous inscrire pour des questions de sécurité. Vous rentrez quand même dans l'hôtel de Roquelaure et des jardins préservés. Mais c'est des jardins qui vont vous offrir plusieurs ateliers dont on a déjà parlé sur... avec l'ONF sur le blind test, mais aussi un apiscope. Est-ce que vous savez ce que c'est qu'un apiscope ?
1: Pas du tout.
2: Un apiscope, c'est tout simplement une petite ruche transparente, toute plate, en fait, où on a mis à peu près entre 5 et 10 000 abeilles à l'intérieur. Et en fait, cette ruche, en fait, est proposée dans beaucoup d'établissements scolaires pour justement initier les enfants et leur faire comprendre le comportement des abeilles. Et on en a un à Roquelaure, voilà. Et il y aura un apiculteur qui sera là. Je tenais aussi à parler des sols. On ne parle pas des sols, on parle des oiseaux, parle des plantes, mais on ne parle pas de nos sols.
1: Est-ce qu'on peut en parler dans quelques minutes, Nadia Vargas ?
2: J'attends.
1: Bon, très bien. Les abeilles qui ont fêté aussi leur journée, c'était mercredi, la journée mondiale des abeilles. Vous continuez de nous appeler et de réagir au 01 56 56 44 00.
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1: Et ça passe très vite, on arrive doucement à la fin de cette émission, je pense, donc j'agis. Marcel nous a rejoint au 01 56 56 44 00. Bonjour Marcel, bienvenue sur RCF Notre-Dame.
4: Merci pour votre émission qui est très intéressante.
1: Merci.
4: Alors, il y a un devoir absolu qui concerne, dès la petite enfance, jusqu'aux générations des grands et des grands-parents et des arrières, donner l'éducation de base indispensable pour l'environnement vital dont nous avons grand besoin, pour notre santé aussi, en comparant la nature à l'enfant qui grandit, la découvre et doit la respecter, lui-même par l'instruction de ses propres parents de base.
1: Eh ben merci Marcel, ça fait un peu partie des sujets qu'on a évoqués tout à l'heure, Nadia Vargas, sur cette manière de faire en sorte que les jeunes s'intéressent un peu plus à la nature et au sol.
2: Oui, mais je veux d'abord rebondir de vos témoignages à cette auditrice, la transmission transgénérationnelle.
1: Oui.
2: On n'en a pas encore parlé, mais c'est extraordinaire ce que nous transmettent nos parents, nos grands-parents, et on a ce devoir de transmission. Et on pourra le maintenir que si on amène nos enfants dans la nature et si on partage des moments, des bons moments ensemble dans la nature. Donc ça, je voulais justement remercier cette auditrice qui pointe cet aspect absolument indispensable. Et sur les sols, oui, ben on marche, mais en fait, on ne regarde pas où on marche. Et nos sols sont vivants. Parce que là, c'est important, parce que si on n'a pas des sols vivants, ben on ne mange pas aussi, on ne peut pas aussi avoir une belle agriculture derrière qui nous nourrit. Et ces sols, en fait, portent toute notre biodiversité, tous nos écosystèmes. Donc, depuis maintenant plus de 3 ans, on travaille justement sur cette question des sols au ministère. Il y a l'Europe qui nous engage et qui nous oblige aussi à avancer sur ces questions de sols. Et je vous invite aussi à découvrir, il y a plein d'animations sur les sols qui sont faites en ce moment aussi grâce à une superbe association qui porte ces questions-là.
1: Oui. Non, je voulais pas vous couper la parole.
2: Non, voilà, on parle des vers de terre dans les sols qui aèrent les sols. Enfin, voilà, on parle des micro-organismes dans les sols, mais en fait, tous ces invisibles qui sont là, c'est important de leur redonner leur place et aussi de faire comprendre et aussi de sensibiliser tout le monde à l'importance de nos sols.
1: Régine Touffet, quand on parle de la forêt et vous représentez cette biodiversité pour l'ONF, on parle aussi des sols et ce qu'il y a sous terre.
5: Bien sûr, on parle des sols parce que le sol, c'est le capital en fait de la forêt. C'est un sol qui fonctionne bien, qui est riche, qui n'est pas tassé. Ça produit des arbres de qualité et toute la faune et la flore qui vont avec. Et à l'ONF, on développe des programmes de surveillance des sols, notamment avec une nouvelle technologie qui s'appelle l'ADN environnemental, qui vise à recenser toutes les espèces des sols. Mais plus concrètement, pour les protéger, nos sols forestiers, déjà, depuis plusieurs années, on a complètement banni l'introduction de produits phytosanitaires. Donc voilà, aucun produit chimique en gestion des forêts publiques.

0: public. Et puis par ailleurs, en matière de récolte des bois, aux côtés de techniques plus classiques qui consistent à utiliser des tracteurs pour débarder les bois, on développe le débardage par câble aérien qui est sans impact sur les sols, puisque les grumes sont extraits des parcelles forestières via la technique de câble mât. Voilà, mais effectivement, les sols sont vraiment, c'est vraiment un enjeu très très important, et on parle beaucoup de biodiversité en effet, aérienne, on va dire ça comme ça, mais il me semble que c'est Marc-André Selosse qui le dit très très bien dans ses différents livres. Je crois que c'est au moins 60% de la biodiversité qui se trouve.
1: C'est un peu la canopée.
0: C'est pas le sol.
1: Ce qu'on appelle par la. Je pensais quand vous avez parlé des choses aériennes, je pensais plutôt à la canopée. Mais oui, en effet, la biodiversité dans les sols. Patricia, bonjour.
2: Oui, bonjour.
1: Bienvenue sur RCF Notre-Dame, on vous écoute.
2: Oui, donc je dirais qu'il n'y a pas de vie sans la nature. Donc je remonte à la Genèse 1. Donc, elle fait partie de la création de Dieu. Et au fur et à mesure qu'on la détruit, ça entraîne les conséquences que nous connaissons tous actuellement. Et c'est cela qui nous fait revenir à trouver, sans la respecter. Donc, il faut la respecter en essayant de changer nos habitudes de tous les jours. Et c'est pour cela que je dirais que la nature a le dernier mot, en fait, aura toujours le dernier mot. Donc, tant qu'on continuera à ne pas la respecter, on subira les conséquences pour revenir encore à elle. Oui. Donc, sans la nature, on n'a pas de vie.
1: Merci beaucoup. C'est ce que je veux dire. Patricia, merci vraiment pour votre appel dans Je pense donc j'agis. Soline Archambault, c'est vrai qu'on est sur RCF Notre-Dame. Forcément, nos auditrices et nos auditeurs viennent nous parler aussi de cette création. Cette auditrice, Patricia, nous dit que c'est une création de Dieu, que finalement, préserver la nature, c'est important, car sans la nature, on n'est rien. C'est un équilibre à trouver, puis de toute façon, elle nous survivra. Soline Archambault, comment on garde ça aussi à l'esprit quand on agit, que ce soit pour les grands sites de France, mais même à titre personnel, comment on se dit que cette nature, de toute façon, elle était là avant nous, elle le sera après, mais qu'il est quand même toujours temps de la préserver?
3: Alors, je pense que c'est très très important, effectivement, de réaliser que la nature, elle s'inscrit dans une histoire longue,
1: oui.
3: Très longue, qui nous dépasse, et finalement, on est là pour un temps donné et pour la transmettre. Et on est là et on fait aussi partie d'un tout, et ce tout, il est vivant. C'est toute la vie, y compris on parlait des sols, et chacun d'entre nous, on a notre rôle à jouer. Mais pour se jouer ce rôle, effectivement, il y a cet enjeu de reconnexion qui me semble extrêmement important, et de travailler finalement sur la valeur qu'on donne à la nature, pas en tant que valeur économique, mais en tant que valeur fondamentale. Effectivement, sans la nature, nous ne serions pas, nous sommes la nature, et la nature, c'est nous. Il y a quelque chose de totalement indissoluble dans ce lien, et c'est ça qu'on a envie de travailler, nous, au quotidien, mais aussi de manière joyeuse au moment de la fête de la nature. C'est de se reconnecter tous ensemble et de se reconnecter à la nature. Et moi, ce qui me frappe dans ce que partagent tous les auditeurs depuis le début de cette émission, finalement, c'est le lien à l'enfance.
1: Ah oui, c'est vrai, absolument.
3: Tous se sont ancrés dans leur rapport à la nature quand ils étaient enfants, ou dans leur envie de redonner ce rapport à la nature à leurs propres enfants. Et parfois, en grandissant, on perd ce regard de l'enfance, qui est un regard où on n'est pas surplombant. Dans l'enfance, on est émerveillé, on est en curiosité, on est en découverte, et en découverte active. Cet esprit de sérieux, on l'acquiert avec le temps et la nécessité. Je pense que peut-être que la chance qu'on a, nous aujourd'hui, gestionnaires d'espaces naturels, c'est d'allier ce regard d'enfance à l'esprit de sérieux, mais de jamais oublier le regard de l'enfant que nous on a été, que sont les autres. Voilà, c'est aussi cet équilibre-là qu'il faut retrouver.
1: Juliette Cadot, peut-être un mot de la fin.
4: Juste effectivement pour rebondir sur ce qui vient d'être dit, c'est vrai qu'être gestionnaire d'espaces naturels, c'est à la fois avoir une passion, une reconnaissance pour la nature, parce que c'est un travail qu'on ne choisit pas par hasard. C'est avoir un savoir-faire et une technicité, ça c'est évident, mais c'est aussi rester humble face à la nature.
1: Nadia Vargas, en un mot.
5: En un mot ?
1: Oui.
5: Nature, culture.
1: Ah oui, vous êtes inspiré. Nature, culture et puis fête de la nature.
5: Voilà, et venez nombreux.
1: Exactement, dans toute la France et en Outre-mer également. Merci vraiment à toutes les quatre d'avoir été avec nous dans cette émission. Juliette Cadot et Régine Touffet de l'ONF, l'Office National des Forêts. Merci à Soline Archambault du Réseau des Grands Sites de France et vous, Nadia Vargas, d'avoir représenté le ministère de la Transition écologique. Merci à toutes les personnes qui ont permis la réalisation de cette émission. À Pierre-Henri, Sabine, à Maury également. On se retrouve demain pour finir la semaine dont Je pense donc j'agis. Mais dans un instant, c'est Marie-Ange de Montesquieu dans En quête de sens avec l'IA.
6: Et oui, vous savez que le pape s'y intéresse à cette intelligence artificielle. Je fais référence évidemment à sa toute dernière encyclique, évidemment.
1: Oui,
6: donc il a parlé
1: lundi.
6: Le 15 mai, qui sort lundi. Parfaitement, l'IA
1: mardi.
6: Donc. Mardi, pardonnez-moi,
1: oui,
6: on est un peu perdu dans les dates.
1: Oui, oui.
6: Avec le lundi de Pentecôte, l'IA menace-t-elle notre soif de spiritualité ? On en parle en attendant le pape avec nos deux invités, Florian Portabonnette et Ferial Furon dans quelques instants.

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1: Science sans conscience n'est que ruine de l'âme, nous dit cette maxime de Rabelais dans Pantagruel. Alors quelques siècles plus tard, il y a l'IA. Que dirait Rabelais de l'intelligence artificielle? Nos âmes se ruinent-elles au fil des évolutions de ChatGPT? Y aurait-il aussi un lien entre les églises de plus en plus vides et les nouvelles technologies galopantes, voire parfois même enivrantes? Alors l'IA menace-t-elle tout simplement notre soif de spiritualité? Question que je vais poser à mes deux spécialistes aujourd'hui, qui sont pour commencer, honneur aux dames, Ferial Furon. Bonjour Ferial.
2: Bonjour Marie-Ange.
1: Ravie de vous recevoir dans cette émission Enquête de sens.
2: Merci.
1: Vous êtes docteur en pharmacie. Vous vous intéressez depuis fort longtemps aux conséquences de l'intelligence artificielle sur l'humain, sur les êtres que nous sommes, dotés d'une âme, d'un esprit et d'un corps. Vous qui avez coécrit il y a quelque temps « La revanche du cerveau droit » qui était paru aux éditions du Dauphin. Et puis vous poursuivez depuis votre réflexion sur le dialogue entre IA, alchimie et sagesse ancestrale dans une perspective de réenchanter le monde, rien que cela. Voilà le titre de votre livre sorti chez Guy Trédaniel, « Réinventer l'humain à l'heure de l'intelligence artificielle, alchimie conscience et réenchantement du monde ». Merci d'être là, cher Ferial. L'heure est grave apparemment. Et nous sommes également en compagnie de Florian Porta-Bonnette. Bonjour Florian.
3: Bonjour Marie-Ange.
1: Qui nous vient de Bordeaux. Cher Florian, vous qui êtes médecin psychiatre, chef d'un service de psychiatrie à l'hôpital Charles Perrins à Bordeaux. Vous avez co-dirigé, on peut le dire aussi, un ouvrage il y a quelques temps consacré à la santé mentale aux éditions LEH. Et vous travaillez, vous aussi, heureusement d'ailleurs, pour nos contemporains, aux impacts de l'IA sur notre santé mentale. Alors j'ai presque envie de citer notre ami Ferial ici présente, pour nous donner un peu un regard plus qu'exhaustif sur ce qui nous attend et sur ce que nous faisons vivre malheureusement à l'ère de l'IA. On va voir justement quels sont les points positifs, heureusement j'espère qu'il y en a, et comment faire pour compenser justement les impacts de l'IA sur, est-ce que ça a un véritable impact sur notre âme? J'espère que non, mais en tout cas on va voir à quel point il y a quand même de nouveaux enjeux qui se présentent ici aujourd'hui. L'intelligence artificielle, dites-vous, qui cristallise aujourd'hui nos espoirs et nos peurs, n'est qu'un révélateur. Elle reflète nos ombres et nos grandeurs. Elle peut être l'outil d'un asservissement ou le catalyseur d'une métamorphose. Alors, j'espère que ça va donner un peu le ton de l'émission. Donc, il n'y a pas que des choses complètement foutues, des choses complètement négatives dans cette progression galopante de l'IA, Ferial Furon, pour commencer, selon vous. Oui ou non?
2: Oui, effectivement. Pour moi, l'IA, c'est une grande épreuve. Qui nous est donné à vivre encore au 21e siècle.
1: Hein.
2: Oui.
1: Vous n'avez pas commencé par dire outil, vous avez dit épreuve.
2: Oui, je dis épreuve. Pourquoi? Parce que pour moi, l'IA, ça nous révèle en fait, quelque part.
1: Ça nous révèle notre paresse.
2: Ça révèle en fait un monde qui se mécanisait de plus en plus.
1: Le monde mécaniste.
2: Le monde mécaniste, voilà. Et effectivement. Moi, dans ce livre, je mets en perspective deux modes de pensée, en fait, deux visions du monde, voilà, qui aujourd'hui
1: s'affrontent.
2: Oui, enfin, s'affrontent, qui devraient se réconcilier, je dirais. Et en fait, donc, effectivement, le paradigme dominant aujourd'hui dans lequel nous baignons, notamment dans les sciences, donc, c'est un paradigme mécaniste. Qui nous vient du XVIIe siècle, donc depuis Descartes, même si la pensée de Descartes a été dévoyée, depuis le XVIIe, XVIIIe, on a bien séparé
1: Léonard
2: l'esprit
1: de
2: la matière.
1: Léonard de Vinci, etc., finalement.
2: Et aussi, mais il y a eu une voie qui l'a emporté, c'est vraiment la séparation entre l'esprit et la matière. Ce qui fait que ça a mené en fait à une vision de l'homme très mécaniste, en fait. C'est-à-dire que le corps humain est considéré comme une machine,
1: d'accord,
2: un ensemble de mécanismes. Donc là, je parle en présence d'un éminent médecin qui
1: va peut-être valider,
2: soit,
1: avec un peu de chance,
2: soit validera, soit contredira, ben c'est bien. Parce que, voilà,
1: tout est bon.
2: Et donc ça a mené effectivement à cette science occidentale, en fait, qui a une vision du monde extrêmement
1: binaire,
2: enfin une vision, on va dire, du corps humain extrêmement mécanique.
1: D'accord.
2: Donc là, l'IA arrive dans ce paradigme-là.
1: Oui.
2: Et effectivement, quand on reste dans ce paradigme-là, on peut considérer l'IA après comme une espèce d'entité qui va nous, nous grandir, nous concurrencer, voire nous dépasser.
1: Nous dépasser.
2: Parce que, pourquoi ? Parce qu'on s'est dit que... Alors, je vais aussi dire une autre notion qui est importante, c'est la notion de conscience, en fait. Dans ce paradigme mécaniste, on considère la conscience comme un produit du cerveau.
1: D'accord.
2: Comme quelque chose qui va émerger du cerveau. Or, on se heurte, en fait, à un bug conceptuel, ce que le philosophe David Chalmers le disait très bien, le gros problème, en fait, de la conscience, c'est que d'un côté, on dit que la matière est inerte, mais de l'autre côté, on dit qu'elle va émerger comme par magie, en fait. Ça devient presque une pensée irrationnelle. Donc, effectivement, dans ce paradigme-là, on peut envisager un jour que l'IA aura une conscience. Mais moi, je mets en perspective une autre vision, qui est la vision alchimique, parce que donc, dans mon livre, je parle beaucoup d'alchimie et donc des fondamentaux d'alchimie. Et dans ce paradigme alchimique, la conscience, elle est fondamentale. Et, le cerveau, en fait, devient un récepteur et pas un producteur de conscience.
1: Il y a encore des personnes, aujourd'hui des experts, Florian Portabonnet, qui estiment que l'IA sera ou est déjà dotée, peut être dotée d'une forme de conscience ou pas pour vous ?
3: C'est une des questions centrales de ce débat. Je pense que l'IA, aujourd'hui en 2026, n'est pas dotée de conscience. J'espère même que l'IA ne sera jamais dotée de conscience.
1: Ouais.
3: Puisque une conscience, c'est des idées.
1: Ouais.
3: L'IA peut en avoir. C'est des émotions. L'IA n'en a pas.
1: Ouais.
3: C'est des intentions, une intentionnalité. L'IA n'en a pas. Et donc, ne serait-ce qu'à partir de ces éléments simples, je pense qu'on ne peut pas dire aujourd'hui que l'IA serait dotée d'une conscience et on peut espérer qu'elle ne le soit jamais. Voilà. Et je pense que, comme vous l'avez dit, qu'il est très important de réinstaller l'IA. Oui, l'IA est un défi. Mais l'IA est d'abord une technique. Et il faut réinstaller la réflexion sur l'IA au sein de cette réflexion plus générale sur la technique. Dans toute l'histoire de la technique. L'IA, c'est une révolution technologique parmi d'autres. Depuis l'imprimerie de Gutenberg en 1400 et quelques, la machine à calculer, la machine à vapeur, le premier ordinateur, Université de Philadelphie dans les années 50. Et puis ensuite, les moteurs de recherche. On peut citer, bien sûr, le célébrissime Google qui apparaît en 1998. Donc l'IA, c'est un pas technologique supplémentaire. En revanche, il a sans doute une teneur, une constance particulière. Mark Zuckerberg dit qu'il s'agit de la révolution technologique la plus importante de l'histoire du monde. Donc, il se passe quand même
1: un truc. C'est la rapidité. C'est quoi le truc en plus ?
3: Je crois que, oui, il y a un sujet de rapidité, mais il y a aussi un sujet essentiel qui est que l'intelligence artificielle... Pourquoi on appelle ça intelligence artificielle ? L'intelligence artificielle, c'est une forme de simulation de l'intelligence humaine.
1: Une simulation.
3: C'est ça, finalement, la définition, le principe de l'intelligence artificielle. C'est une simulation de l'intelligence humaine. Mais là, vous pourriez me dire, oui, mais finalement, la machine à calculer faisait déjà une forme de simulation d'une forme d'intelligence humaine.
1: Ouais.
3: Voilà. Mais ce qui est nouveau avec l'IA, c'est que ce sont des fonctions supérieures qui sont simulées, comme une capacité de raisonnement.
1: À donner
3: comme
1: des conseils.
3: Exactement.
1: À donner des conseils en psychologie, notamment.
3: Exactement, je sais que vous posez cette question à dessein. Donner des conseils, résoudre des problèmes, voire même avoir une forme de créativité ou de pseudo-créativité quand on est capable de créer des musiques ou des images, y compris des musiques qui peuvent, pour une oreille béotienne, sembler magnifiques. Voilà, c'est ça qui change. C'est vraiment des fonctions supérieures, je crois que c'est ça.
1: Ça s'appelle un leurre ?
3: Sans doute.
1: Sans doute. Vous êtes d'accord, Périale ? En étant le plus simple et clair possible pour nos auditeurs qui ne savent pas ce que c'est que l'alchimisme.
2: C'est de l'imitation.
1: C'est de l'imitation.
2: Oui, oui. Oui.
1: Alors, donc, comment ça se fait ?
2: L'IA imite les fonctions cognitives de l'être humain.
1: Ouais.
2: Et aujourd'hui, on développe même des robots émotionnels.
1: Non,
2: donc, c'est-à-dire, oui. C'est-à-dire que on va peut-être, enfin, nos enfants vont vivre avec des robots qui sont émotionnels.
1: C'est-à-dire,
2: c'est-à-dire
1: ils vont pleurer.
2: Exactement. Qui vont complètement.
1: On est en train de tristesse.
2: On est en train de modéliser donc des robots qui effectivement vont imiter les émotions. Donc c'est pour ça qu'il y a un fort risque d'anthropomorphisme. C'est-à-dire de projeter sur
1: le
2: la
1: robot,
2: machine,
1: par
2: sur
1: exemple,
2: le robot, hein. des qualités humaines.
1: Ouais.
2: D'où l'importance d'une grande santé mentale de la société.
1: Et d'une spiritualité, nous y voilà.
2: Et d'un ancrage, une spiritualité qui est aujourd'hui plus que nécessaire lorsqu'on interagit avec cette machine. Et c'est pour ça que c'est très très important d'informer les citoyens, notamment la jeune génération, sur justement cette notion de conscience, sur le fait que c'est de l'imitation et que ça ne sera, on est en train de projeter de la vie où il n'y en a pas.
1: De la vie où il n'y en a pas, de la spiritualité, peut-être, soit c'est un antidote. J'ai envie de vous poser la question, Florian Portabonnette.
3: Il y a une forme de besoin, presque de besoin naturel, et ceci en tout point du monde et en tout point de l'histoire, d'avoir une forme de sens aux choses, et même de transcendance. Et donc, la spiritualité est quasiment une forme de... Il y a même des psychiatres, psychologues, plutôt psychanalystes, qui parlent de pulsion de spiritualité. Vous savez, Freud, il définit deux grandes pulsions. Il dit, il y a la pulsion de vie et la pulsion de mort. Et bien, certains ont rajouté. Ensuite, on dit, mais il y a peut-être une troisième pulsion, qui est une pulsion d'interprétation, une pulsion de sens, voire même une pulsion de spiritualité. Donc, je crois que la soif de spiritualité est vraiment quelque chose qui est constitutif de l'humain et de la psyché humaine. Et elle est en effet confrontée à l'avènement de cette technique, on en parlait tout à l'heure, qui est l'intelligence artificielle. Et cette soif de spiritualité, cette spiritualité va devoir s'ajuster à cette technique, autant que la technique va, je l'espère, s'ajuster à cette soif de spiritualité. Donc, il faut le dire clairement, l'intelligence artificielle peut être un accélérateur, un facilitateur de spiritualité.
1: Comment ça,
3: l'intelligence artificielle peut être un destructeur de spiritualité. Ouais. Et l'intelligence artificielle peut être, soyons fous, je ne sais pas, mais c'est une question qu'il faut poser, peut-être même peut-être un remplacement. Un remplaceur de spiritualité.
1: En tout cas, sur un Save Notre-Dame, je suis terrifié.
3: Moi aussi, je suis terrifié. Mais bon, c'est quand même
1: un accélérateur, vous avez dit, Florian. Pourquoi ? Pourquoi un accélérateur ?
3: Un accélérateur, alors je vois au moins deux pistes sur l'accélération. Premièrement, je pense qu'un certain nombre de personnes vont se tourner plus facilement vers l'intelligence artificielle pour aborder des questions spirituelles, religieuses, théologiques, plus facilement qu'ils ne se tourneraient vers un prêtre ou un ecclésiastique. Je pense qu'il y a une facilité qui peut amener vers l'intelligence artificielle plutôt que de pousser la porte d'une église qui peut-être impressionnante. Je pense que dans l'intelligence artificielle, on peut aussi trouver un nombre de connaissances, d'informations, de sujets en lien avec la religion, la spiritualité, la théologie, qui est absolument considérable. En ce sens, ça peut être un accélérateur et un facilitateur. Et puis, il y a une deuxième chose dont il faut discuter. C'est-à-dire que l'histoire est souvent faite de mouvements de balancier.
1: Ouais.
3: Et que, voyez, peut-être qu'à force de se tourner vers la technique, vers le numérique, vers l'intelligence artificielle, vers la sollicitation permanente, eh bien, en retour, en réaction, en balancier, on se rendra compte qu'au fond, on a oublié un besoin essentiel qui est le besoin de spiritualité.
1: Il reviendra au galop.
3: Peut-être.
1: On va voir la menace, hein, juste après la petite réaction éventuellement de Ferial Furon. Ferial, pour vous, ça peut être aussi, vous êtes d'accord avec
2: oui,
1: ça?
2: Oui, je suis d'accord avec Florian. Ouais.
1: C'est un accélérateur dans un sens. On verra des structures juste après.
2: Florian a tout à l'heure a cité Freud, moi je vais citer Jung.
1: Bon, bah écoutez, les deux copains, futurs ennemis. Allons-y.
2: Jung disait que l'homme moderne, en fait, était complètement dissocié, en fait. Il s'était complètement dissocié de son inconscient. Et effectivement, c'était complètement dissocié de tout ce qui est introspection, vie intérieure. Voilà. Et effectivement, on veut nous mener dans de plus en plus, l'idéologie transhumaniste, de plus en plus dans cette vision consumériste de l'extériorité, où on délègue tout à la machine, etc.
1: La performance.
2: Cette menace. Mais comme disait Florian, et là je rejoins, il y a aussi ce mouvement de contrebalancier, et il y a de plus en plus, vous devez le savoir, Marie-Ange, j'ai de plus en plus de nos contemporains qui sont en quête de sens.
1: D'où l'émission.
2: C'est le titre, d'où l'émission. Il y en a de plus en plus.
1: C'est vrai.
2: Moi, dans mon livre,
1: c'est un cri, au fond. C'est un cri collectif et personnel.
2: On s'est tellement écarté de cette spiritualité-là qu'elle revient, elle revient au galop, en fait, quelque part. Et il y a un vrai phénomène donc d'éveil à la spiritualité. Moi, j'en ai parlé, j'ai interviewé dans mon livre une grande figure de la psychanalyse jungienne qui s'appelle Marie-Laure Colonna, et elle me disait qu'elle l'avait remarqué, en fait, dans sa pratique, depuis 30 ans, où elle sentait vraiment un vrai éveil, on appelle ça l'éveil alchimique, de transformation, en fait.
4: Bah, donc c'est comme nos catéchumènes chez les catholiques,
1: de transformation, de métamorphose. Qui augmente d'année en année. Là, ces 5 dernières années, ça a été presque exponentielle, hein, le nombre de futurs baptisés. À côté de ça, il y a encore des églises qui se vident. Donc ça, c'est long. De toute façon, c'est un travail au long cours. Même l'effet du contrebalancier que vous évoquez tous les deux, peut-être qu'on peut évoquer maintenant, justement, l'effet donc destructeur de l'IA versus la spiritualité, Florian Portabonnet.
3: Oui, l'IA comporte aussi une véritable menace et une part de risque en empêchant la spiritualité. D'abord,
1: comment ça ? Allez-y.
3: L'IA et le numérique peuvent constituer une sorte d'emprisonnement, de prison autour de nous par cette information constante, voyez, par cette sursollicitation, par le fait que finalement notre esprit est toujours pris. Et quand l'esprit est toujours pris, eh ben, on a moins de place pour l'introspection, moins de place pour le temps long, et sans doute moins de place pour la spiritualité. Finalement, une sorte de suroccupation numérique qui amène à un sous-investissement de la sphère intérieure, de la spiritualité, de choses un peu plus profondes, un peu plus essentielles. Et donc déjà, ça, c'est un premier point, à mon sens, menaçant en quelques mots. Et puis peut-être un deuxième point, l'IA peut aussi menacer la spiritualité et menacer la pratique religieuse, en tous les cas, en développant des formes extrêmes, en encourageant une forme d'extrémisme spirituel ou d'extrémisme religieux qui pousse vers la violence, qui pousse...
2: C'est l'IA. Vous croyez vraiment que c'est l'IA qui fait ça ?
3: Ah, je pense qu'il y a ce risque-là. Alors, l'IA, c'est... Derrière l'IA, il y a des programmations.
1: Ouais.
3: Derrière l'IA, c'est des algorithmes. Derrière l'IA, c'est des calculs. Derrière l'IA, c'est de l'humain.
1: Ouais.
3: Mais en pratique, un individu X qui utilise l'IA pourrait, avec telle ou telle IA, se retrouver poussé à des solutions plus extrémistes, plus radicales, peut-être plus violentes. Je pense que c'est un risque qu'il faut poser, et qui nous pousse finalement à poser la question de l'éthique dans l'intelligence artificielle.
1: Parce qu'on est dans l'ère de la solution. Question, solution, tout de suite, là, maintenant.
3: Absolument.
1: C'est ça, en fait,
3: oui,
1: peut-être
3: oui,
1: aussi.
3: Oui,
1: vous développez, je crois,
3: oui.
1: Dans une conférence que vous avez donnée au Sénat, je crois, Florian Portabonnet, c'est quelque temps, dans laquelle vous parlez justement de tous ces impacts de l'IA, notamment sur notre vie intérieure, l'imagination, la spiritualité en faisant partie, bien évidemment. Ferial, Furon, il y en a qui disent que c'est que l'heure est grave, que notre âme se consume. Vous avez vu ce que dit Rabelais, c'est vrai, hein, science sans conscience n'est que ruine de l'âme. On y est là, dans la ruine de l'âme, finalement. Quand même, d'une certaine façon.
2: Oui, mais bien évidemment,
1: ça met du temps,
2: on est dans ce contexte-là, mais c'est pour ça qu'il faut qu'il y ait un sursaut, hein, donc un réveil donc de la conscience, un réveil de l'humain. Et l'IA nous pousse à ça, nous pousse à ce sursaut.
1: Ouais. Mais,
2: alors, moi je dis, en fait, le sujet, c'est pas l'IA, c'est l'humain. C'est dans quel état
1: c'est
2: est l'humain.
1: D'accord.
2: C'est l'homme.
1: Voilà. Voilà. C'est ce que vous dites quand vous dites que c'est un révélateur.
2: C'est un révélateur. L'IA est un révélateur de notre conscience, en fait. Voyez. Donc là, Florian tout à l'heure parlait de justement qu'on puisse être poussé vers nos extrêmes. Effectivement, c'est un risque. Pourquoi ? Parce que pour interagir avec elle, il faut, on va dire, être en très bonne santé mentale quelque part. C'est vrai, parce que comme c'est un révélateur de notre propre, de notre conscience et tout, si par exemple quelqu'un de dépressif peut rentrer dans une espèce de bulle qui va le mener. D'ailleurs, il y a des exemples. Hein, il paraît que il y en a qui a alerté, l'IA a poussé telle ou telle personne à se suicider.
1: Ouais.
2: Je dis mais oui, forcément, parce que vous rentrez effectivement dans une bulle, vous interagissez avec elle et vous lui posez des questions de manière à ce que, voilà, à un moment donné, elle va aller dans votre sens. Donc, moi, je dis, le problème, c'est pas l'IA, c'est l'humain lui-même. D'où l'importance des psys, aujourd'hui, non mais
1: des éclaireurs de conscience.
2: Oui, des éclaireurs de conscience et des comment dire des médecins de l'âme. Moi, moi les psys, les psychiatres, les psychanalystes, moi je les appelle les prêtres. Moi, je les appelle les médecins de l'âme. Mmh. C'est aujourd'hui, on est vraiment dans ce contexte où justement, on en parlait tout à l'heure, de sursollicitation du mécanisme de la récompense, qui génère la dopamine. Donc ça génère aussi de l'addiction, vous savez, avec les réseaux sociaux, les scrolls et tout. Ça, c'est vraiment une vraie menace. Donc on est, effectivement, il y a un gros sujet de santé mentale aujourd'hui. Dans notre monde, on est sursollicité par le numérique. Ça, c'est la face sombre, on va dire. Mais d'où l'importance, effectivement, d'un travail intérieur, d'un travail... Moi, je prône une analyse pour tout le monde. Alors... Tout le monde ne peut pas se payer une analyse. C'est un vrai budget financier.
1: On peut faire une retraite dans un monastère.
2: Voilà, on peut faire exactement. C'est moins cher. C'est moins cher, mais c'est tellement important. Ouais. Maintenant, je voudrais juste terminer par le fait que l'IA. Alors là, ça peut surprendre, mais l'IA peut, favoriser une sorte d'introspection à un moment donné.
1: Juste après la pub, la suite. Tout de suite, les amis, sur RCF Notre-Dame.
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1: Et nous voilà de retour dans cette émission en quête de sens sur RCF Notre-Dame. Il y a l'intelligence artificielle. Menace-t-elle au fond notre soif de spiritualité? On en parle aujourd'hui avec mes deux invités. Ferial Furon, docteur en pharmacie, qui réfléchit depuis des années justement sur ce dialogue possible, impossible, en question entre l'intelligence artificielle, l'archimie, les religions et les sagesses. Voilà, elle qui vient de publier cet ouvrage colossal, Réinventer l'humain à l'heure de l'intelligence artificielle chez Guy Trédaniel. Et nous sommes également en compagnie de Florian Portabonnette, qui est médecin psychiatre, chef de service d'un service de psychiatrie à l'hôpital Charles Perrin à Bordeaux, qui réfléchit lui aussi sur les impacts de l'IA sur la santé mentale. La santé mentale, qu'il a donc un ouvrage qu'il a co-écrit, co-dirigé il y a quelques années avec plusieurs autres médecins aux éditions LEH. Vous parliez d'introspection, les amis, juste avant que nous nous séparions quelques instants. Ferial Furon, je vous laisse terminer votre pensée, terminer votre argumentaire.
2: Oui, en fait, je vais lancer une idée qui est
1: délicate aujourd'hui.
2: Voilà, qui est assez, qu'on n'entend pas du tout aujourd'hui dans le débat, c'est que il y en a beaucoup en fait qui parlent de l'IA sans l'avoir utilisé. Moi, j'ai remarqué ça.
1: Mais
2: bon, ce que je voulais dire sur cette notion d'introspection, c'est-à-dire que vous pouvez rentrer en relation avec elle, ouais, sous forme de maïeutique en fait. Je m'explique. Vous rentrez dans un dialogue, mmh, et comme je disais tout à l'heure, comme c'est révélateur de notre conscience, de notre inconscient, vous pouvez rentrer dans une espèce de dialogue socratique, vous voyez, qui permet d'émerger après quelque chose d'intéressant. C'est comme si vous accouchiez de vous-même, en fait, quelque part en termes de pensée. Mais ça, c'est quand on l'utilise en conscience et qu'on sait très bien
1: pour un objectif précis, par exemple. Hein.
2: Exactement. Alors en général, il faut bien connaître
1: tel ou tel.
2: En général, il faut connaître son sujet. Moi, je dis, il faut toujours maîtriser son sujet au départ.
1: Avant de le questionner.
2: Voilà. Parce que en fait, elle reflète. Il y en a beaucoup qui parlent de prompt, etc. Mais oui, en fait, elle reflète elle reflète presque votre pensée en fait quelque, ouais, part.
1: Parce qu'elle me dit donc toujours qu'on a raison, d'ailleurs. Comme tu as raison.
2: On peut rentrer
1: en conflit.
2: pas en conflit, en mais en débat. Exactement, en débat. Moi, ça m'amuse, parce que pour en parler, j'ai beaucoup interagi avec elle pour voir un peu comment ça fonctionnait. Voilà. Et parfois, j'en parle avec un de mes intervenants, donc Romuald de Ternier, dans le livre, on a l'impression de dialoguer avec notre inconscient. Non, mais c'est incroyable.
1: Tellement le simulacre est
2: non,
1: presque
2: mais
1: parfait.
2: Ça nous permet, nous, de peut-être de mieux nous connaître, de mieux, parce que c'est notre
1: positive.
2: Reflet. Oui, voilà, c'est le côté positif. Donc ça peut engendrer, une ébauche d'introspection. Il ne faut jamais qu'elle remplace un psy, ça c'est bien évident.
1: Ou un ami.
2: Ou un ami.
1: Quelle horreur.
2: Disons que vous
1: ou
2: allez,
1: un amant ou une.
2: Voilà, vous allez interagir. Alors, quoi qu'il y a des maris qui
1: disent. On y est
2: là.
1: On y est,
2: les
1: amis.
2: Il y a des maris qui disent je préfère être trompée par une IA qu'à.
1: On arrive à des sujets là, on atteint un niveau dans l'émission.
2: Voilà. Donc vous pouvez dire. Moi, dans le livre, en fait, je préconise deux liens, deux rapports différents à l'IA. Donc moi, je préconise le modèle Centaure. C'est-à-dire qu'on reste toujours. On domine la machine, en fait. Voilà. Donc,
1: le secret, c'est ça.
2: On l'utilise comme une calculatrice.
1: Faut-il en être capable, hein.
2: Comme une calculatrice, ouais. Juste pour amplifier peut-être nos connaissances. C'est vrai, parce qu'elle va pêcher des connaissances mais extraordinaires. Enfin, je veux dire, c'est comme à l'époque l'arrivée de l'Internet, quoi. Moi, je me souviens, quand j' ai fait ma thèse de pharma, je suis un peu plus vieille que Florian. J'allais à la bibliothèque, je prenais un ticket pour aller prendre...
1: Ah, j'ai connu ça aussi, chère.
2: Voilà. Et je veux dire, avec Internet, en deux clics. Et là, l'IA, c'est pareil. Je veux dire, on maîtrise notre sujet, on va interagir avec elle. Elle va pêcher sur des livres voilà, qu'on n'a pas connus, etc. Ça permet d'amplifier. Donc ça, c'est le côté vraiment lumineux.
1: J'aimerais bien savoir ce que Florian en pense, justement. Florian Portabonnette, est-ce que vous êtes d'accord ou pas? Est-ce que c'est étonnant, c'est très original ce que nous évoque Ferial Furon, à savoir, est-ce que l'IA peut être une sorte de miroir de son âme, quoi? Ou pas du tout, selon vous? Vous n'êtes pas obligé d'être d'accord,
3: oui,
1: pas du tout.
3: Oui. En tout cas, je partage un certain nombre de points, alors sauf peut-être celui de la thèse, puisque non, moi, je n'ai pas fait ma thèse en allant à la bibliothèque universitaire, mais je pense que j'ai été une des dernière génération à faire sa thèse sans utiliser l'intelligence artificielle.
1: D'accord.
3: Voilà, j'ai passé ma thèse en 2020. En 2020, on n'utilisait pas encore l'intelligence
1: Absolument.
3: Artificielle. Voilà. Cette question-là, on se la pose beaucoup dans le contexte de la psychiatrie, de la psychothérapie. À quel point peut-on interagir avec l'IA? À quel point cela peut-il être thérapeutique? À quel point peut-on suivre un chemin finalement avec une IA? C'est une vraie question, c'est un peu ce que j'avais dit au Sénat. J'ai dit, y a peut-être un scénario où dans 50 ans, finalement, la place de la psychothérapie humaine sera peut-être moindre. Sera peut-être moindre puisque une partie de l'activité de psychothérapie aura été prise par une forme d'intelligence artificielle. C'est un scénario catastrophe, je ne le souhaite pas, mais je dis que c'est une possibilité. Et d'ailleurs, j'ai demandé moi à ChatGPT, est-ce qu'on peut faire une psychothérapie toi et moi? Il m'a dit, on peut travailler dans un esprit proche d'un entretien psychothérapeutique.
1: Il me l'a dit.
3: Ouais.
1: C'est intéressant.
3: Ouais. Il m'a dit on peut travailler dans un esprit proche d'un entretien psychothérapeutique. Et c'est un sujet parce que les Français, on utilise beaucoup l'intelligence artificielle, les jeunes utilisent encore plus l'intelligence artificielle, y compris pour ces sujets-là, y compris, vous parliez tout à l'heure de sujets pratiques, il n'y a pas en fait que les sujets pratiques. Et, un tiers disent qu'ils l'ont utilisé pour aborder des sujets personnels ou émotionnels, des histoires de vie. C'est un fait social majeur, absolument, et qu'il faut absolument prendre en compte.
1: Et on ne peut rien faire contre ça.
3: Alors, on ne peut rien faire, on peut accompagner ça. Il faut s'intéresser à ce que les gens disent, par exemple, sur la psychothérapie. Les gens qui utilisent ChatGPT dans une optique presque psychothérapeutique disent, premièrement, quand j'utilise ChatGPT, je ne paye pas.
1: Ça, c'est vrai.
3: C'est vrai. Deuxièmement, quel que soit mon point du territoire français, j'ai accès à ChatGPT. Je n'ai pas toujours accès à un psychologue. Troisièmement, quel que soit le moment de la journée ou de la nuit, je peux avoir une conversation avec ChatGPT.
1: Là, tout de suite maintenant,
3: oui. Ce n'est pas le cas. Quatrièmement, si je veux que ça dure 3 heures, ça durera 3 heures. Et puis, ils disent aussi, ChatGPT n'est pas jugeant. Ouais. Il me juge pas. Quand je vais voir un psychothérapeute, parfois, il me parle mal, il me répond mal, il me juge. Et ChatGPT, lui, il le fait pas.
1: Qu'est-ce que ça dit de nous, Florian? C'est dingue ce qu'on raconte.
3: Alors, est-ce que ça dit, comme disait Ferial, qu'on cherche une forme de confirmation ou de biais de confirmation avec l'IA? C'est une possibilité. L'IA a plutôt ce biais de confirmation, va plutôt dans notre sens, ok? Même si, comme disait Ferial, c'est pas toujours vrai.
1: Tu peux la driver.
3: On peut aussi, ouais, on peut driver et on peut aussi avoir des débats. Mais quand même, globalement, elle ira plutôt spontanément dans notre sens. C'est des confirmations. C'est ça qui se passe. C'est ça. Vous avez raison, Marie-Ange. C'est ça qui s'est passé dans les cas tragiques de suicide au décours d'une utilisation d'IA. Ce sont des personnes qui ont demandé comment puis-je faire pour me suicider ? Ai-je raison de vouloir me suicider au vu des grandes difficultés de la vie ? Et l'IA a confirmé. Voilà. Mais l'IA fait pas toujours ça. L'IA souvent, là par exemple, si on teste une IA, elle dira plutôt non, s'il y a des idées suicidaires, il faut que vous consultiez. Mais il y a des cas où l'IA a fait l'inverse, elle a été dans une confirmation. Voyez, donc, science sans conscience, on en parlait tout à l'heure, bien sûr. Là, on est sur une technique, il faut absolument qu'on la drive, parce que la technique, elle peut aller dans toutes les directions, et des humains et bienveillants et malveillants peuvent l'amener dans toutes les directions.
1: Parce qu'on est d'accord que c'est quand même la première fois dans l'histoire de l'humanité qu'il y a une compétition, quand même, hein, entre l'homme et la machine. Est-ce que je me trompe ou pas, Ferial Furon ? Vous n'avez pas l'air d'accord.
2: Oui, alors...
1: De l'inné de la tête.
2: Oui. Ben justement, parce que dans le paradigme dans lequel on baigne, ce paradigme donc matérialiste, mécaniste, l'IA est considérée comme un concurrent. Oui, parce qu'on dit elle aura peut-être une conscience un jour. Il y a plein... Tous les ingénieurs, tous les milliardaires de la Silicon Valley... Pour moi, non. Alors, pour moi, non. Pour moi, non. Parce que moi, j'ai basculé dans le paradigme alchimique.
1: Non, mais comment est-ce qu'on peut dire oui, en fait, hein, à partir du moment où...
2: Mais il y en a qui pensent que oui.
1: C'est un algorithme machine.
2: Les milliardaires de la Silicon Valley nous font miroiter le fait qu'elle est une conscience. Il y en a beaucoup qui travaillent. Alors, en fait, il y a même un projet européen qui travaille sur la conscience artificielle. Donc, pour justement améliorer la performance de l'IA, qu'elle se rapproche de plus en plus de la conscience humaine. Là, moi, je pense que ça peut être un danger par rapport à, justement...
1: Au discernement.
2: Par rapport au discernement, par rapport aux citoyens... un petit peu fragile, on va dire, sur le plan psychologique, qui va interagir avec elle, qui va croire qu'elle a une conscience. Moi, je pense que c'est ça le danger. C'est qu'on nous fasse croire qu'elle a une conscience. Voilà. Et donc, pour revenir aussi à cette façon de l'utiliser de manière dans le cadre thérapeutique, de toute façon, on peut pas empêcher les citoyens. J'en ai beaucoup parlé avec des psys et tout. On peut pas empêcher certaines personnes d'interagir avec elles dans le cadre thérapeutique. On ne peut pas. Je veux dire aujourd'hui, c'est comme empêcher quelqu'un de faire des maths avec les
1: calculatrices. C'est comme si vous demandiez tous les deux de prendre du recul.
2: En revanche. Ce qui est très important, c'est que l'humain reste là, enfin reste présent. Il ne faut pas remplacer la machine par l'humain.
1: Mais est-ce qu'on est devenu idiot ? Enfin, pardon de poser la question, on est devenu idiot ? Pour pas dire autre chose,
2: ben, ceux qui pensent que l'IA va nous dépasser, qu'elle nous concurrence, oui, moi je pense que c'est une vision idiote.
1: Florian Porta-Bonnette, on est d'accord ou pas? Franchement, c'est pas possible. Alors,
3: est-ce qu'on est devenu idiot? Vous y allez un petit peu fort, ça me fait quand même penser à quelque chose. En psychiatrie, dans la pratique du quotidien, on observe une forme de nouveaux cerveaux et de nouvelles cliniques. Nouveaux cerveaux, on en a parlé un petit peu tout à l'heure, par exemple, voilà, un cerveau qui est moins attentif, qui a des émotions qui sont davantage dérégulées qu'auparavant. Ouais. Mais également une nouvelle clinique. En consultation, j'ai de nombreuses personnes qui viennent me voir et qui me disent « je me sens vide ». J'ai l'impression que ma vie, mon existence, ou la vie, l'existence, n'a pas de sens. Voyez ? Et cette problématique du vide et du sens, quand j'en parle à des confrères un petit peu plus âgés, ils me disent qu'elle était bien moins présente, si ce n'est absente, il y a 30 ans. Et que les mots de vide, de « il n'y a pas de sens » sont des mots finalement assez nouveaux et dessinent une forme de nouvelle clinique psychiatrique qui nous désarçonne d'ailleurs, parce qu'on n'a pas été formé à ça, la psychiatrie classique ne résonne pas sur ça. Et vous voyez, il y a clairement finalement, alors vous voyez, c'est pas de l'idiotie, c'est pas être idiot, mais enfin il y a une sorte de psychologie de la personne et du jeune, notamment du début du 21e siècle, qui est sans doute différente de ce qu'il y a avant. Je cite parfois ce philosophe Gilles Lipovetsky qui avait écrit
1: L'ère
3: du vide, absolument. Et qui déjà, c'était au début des années 80, déjà dessinait une sorte de début, en tout cas d'anéantissement, ou en tout cas de vacuité, de vide qu'il reliait aux questions d'individualisme. Ouais. Et il disait, ben, finalement, il y a des grands systèmes, alors je crois qu'il n'employait pas vraiment cette expression, mais ça voulait dire ça, il y a des grands systèmes de valeurs, des grandes normes qui sont en train de s'effondrer, de diminuer, de tomber. De là naît un individualisme, et cet individualisme, eh bien, peut être accompagné d'une sorte d'impression de vide, parce que finalement, l'individu libre, il se relie à quoi ? Voilà. Et vous voyez, ça, c'est une modification profonde de la façon de voir les choses qu'on voit en consultation aujourd'hui en 2026 de façon assez frappante.
1: Ouais, c'est un bon miroir au fond de notre société, hein, ce que votre travail de terrain, si je puis dire, au quotidien que vous faites, Florian Portabonnette, et merci de le faire, je le précise, puisque malheureusement, le nombre de psychiatres, on peut en toucher un mot là, ici, maintenant. Il y en a de moins en moins. Alors, est-ce que les vocations diminuent ? Est-ce que c'est décourageant d'accueillir une telle souffrance ? Juste une petite parenthèse avec vous sur ce sujet-là. Est-ce que ça devient trop douloureux d'être psychiatre aujourd'hui, au fond, quand on voit qu'il n'y a pas assez de psychiatres et encore moins de pédopsychiatres, Florian Portabonnette ?
3: C'est vrai que être psychiatre, c'est être confronté au quotidien à la détresse, à une forme de noirceur du monde. C'est-à-dire, c'est parler de mort, c'est parler de deuil, c'est parler de suicide ou d'idées suicidaires, c'est parler de traumatisme, ouais. Beaucoup. Et donc, c'est une confrontation permanente avec eh bien, un aspect sombre, noir, morose, finalement, de l'existence humaine. Et bien évidemment, c'est quelque chose de difficile. Le fait majeur, en fait, des dernières années, c'est l'inadéquation entre une demande de soins et d'accompagnement psychiatrique qui a explosé et une offre, un système de santé psychiatrique qui a du mal à y faire face.
1: D'accord.
3: Et quand on interroge, ça rejoint notre émission et ce qu'on disait avec Ferial tout à l'heure, quand on interroge l'explosion de la demande d'accompagnement et de soins psychiatriques, c'est pas les schizophrénies ou les troubles bipolaires qui sont plus importants aujourd'hui. Il n'y a pas plus de schizophrénie ou de troubles bipolaires aujourd'hui qu'il n'y en avait en 1950. En revanche, il y a beaucoup plus de symptômes anxieux, de symptômes dépressifs, de vide, de perte de sens. C'est ces symptômes-là qui ont explosé comme finalement symptômes séquellaires ou secondaires d'une perte de repère. C'est ouais. Ça qui vient inonder et qui vient exploser aux abords du système de santé psychiatrique.
1: Ouais. Ouais, effectivement, c'est ce que pointe du doigt également notre ami Boris Cyrulnik, qu'on aime ou qu'on n'aime pas, n'empêche qu'il le dit à longueur de livre, que nous sommes dans une génération, nous créons une génération du futur de dissociés, notamment, enfin bref, ça c'est encore un autre sujet, mais ça rentre quand même un petit peu dans notre sujet du jour, à savoir ce vide, l'air du vide dans lequel nous sommes plongés, mais il y a du rebond dans l'air, n'est-ce pas, Ferial Furon mais il en faut du ressort, où le trouver aujourd'hui? Alors l'alchimie, bon, c'est pas accessible pour tout le monde, c'est pas accessible à tous.
2: Après avoir lu mon livre, si, c'est très sexy.
1: On peut tous rentrer dans des belles églises, on peut tous contempler. Voilà, quand on voyage, on voit aussi bien un temple bouddhiste, on peut se recueillir en haut d'une montagne, on peut regarder l'horizon. Enfin, il y a des tas de moyens de relever le museau vers quelque chose qui nous dépasse. De toute façon, ça reste accessible, même si l'on est dans le vide le plus absolu, dans une espèce de creux de la vague du sens, quoi. Hein, rassurez-nous, c'est une question que je pose, Ferial.
2: Mais bien évidemment, on est vraiment. Moi, je dis qu'on est à un moment de bascule. Hein. Donc, soit effectivement, on persiste dans cette voie matérialiste, consumériste, d'accélération, de sollicitation, où on est complètement. On peut effectivement.
1: On est encore là-dedans.
2: Se crétiniser, ouais, quelque part. Je veux dire, quand vous allez sur TikTok et tout, c'est dramatique. Enfin, je veux dire, ça, c'est la face sombre de là où on veut nous mener. Mais il peut y avoir, effectivement, un basculant. Il y a de plus en plus de personnes, justement, en quête de sens, mais qui tombent en burn-out et tout. Pourquoi ? Parce qu'il y a... Il y a un problème aujourd'hui. Et donc, en fait, le burn-out... Maintenant, on va parler d'alchimie. Il faut toujours un chaos pour renaître, quelque part. Donc, effectivement, on est dans une société aujourd'hui qui nous pousse à l'effondrement.
1: Ouais.
2: Voilà.
1: C'est vrai.
2: Mais dans l'effondrement, il y a toujours une renaissance.
1: Une
2: possibilité, une renaissance de renaître. Et c'est là où ça devient intéressant.
1: Le pire, c'est le vide, parce qu'on ne sait pas forcément quand une espèce de vide, mais qu'on fuit ou qu'on remplit, un vide qu'on remplit comme un boulimique, par exemple, qui se remplit, ou voilà, il y a une tas de formes de remplissage, on peut tomber dans l'addiction, etc., et continuer comme ça sans vraiment tomber dans un espèce de vrai chaos pour rebondir du fond de la piscine jusqu'à la surface de l'eau. On va se quitter pour mieux se retrouver, les amis, dans quelques instants, un peu d'esprit de joie, Bill Durham, à tout de suite.

0: La spiritualité, la soif de spiritualité est-elle menacée par l'intelligence artificielle? Le grave avec Florian Porta-Bonnette et Ferial Furon. Nous sommes bien dans Enquête de sens sur RCF Notre-Dame. Pardonnez-moi, j'en perds mon latin. Moi, j'avais quand même une question pour vous deux. Quand on dit c'était mieux avant, il y avait quand même, on en parlait là juste à l'instant, tout ce qui est l'inquiétude, l'incertitude, le rapport par exemple à l'incertitude vécue par nos anciens. La mort faisait partie de la vie, la maladie faisait partie de la vie, le chômage faisait partie de la vie, etc. Tous les drames au fond, c'était l'incertitude, on n'avait rien, on n'avait aucune maîtrise, ni sur la météo, ni sur rien du tout. On avait peu en tout cas d'outils. Beaucoup moins qu'aujourd'hui. Et à l'heure justement où l'IA galope, galope, galope, où les solutions au fond de son canapé, on peut les avoir en quelques secondes. Moi, je me pose des questions, justement, sur le symptôme, c'est peut-être qu'on ne supporte plus l'incertitude à tel point que donc on est obligé, on se sent obligé, poussé à la remplir avec l'addiction, avec la fuite permanente, etc., etc. Florian Porta-Bonnette, est-ce qu'il n'y a pas quelque chose de cet ordre-là à pointer du doigt quand même là?
1: Oui, tout à fait. Vous avez raison de souligner que l'incertitude n'est pas tant une donnée objective que subjective. C'est-à-dire que l'incertitude, il y en a toujours eu, il y en a toujours et il y en aura probablement toujours. En revanche, notre façon de voir l'incertitude, elle, évolue. Et probablement, notre intolérance à l'incertitude augmente. C'est d'ailleurs un des ressorts psychopathologiques des troubles anxieux. Voyez, on a tous de l'anxiété et souvent le trouble anxieux, c'est le moment où l'incertitude de l'environnement humain, du futur devient insupportable, qu'on devient intolérant à cette incertitude. Donc vous avez raison de dire que oui, il y a toujours eu de l'incertitude et peut-être même que objectivement, elle était encore davantage hier qu'elle ne l'est aujourd'hui. Pourtant, subjectivement, on a une intolérance à l'incertitude qui, elle, a plutôt tendance à augmenter. Oui. Et probablement augmente-t-elle parce que les grands systèmes de réponse à cette incertitude sont moins présents.
0: Oui.
1: Voilà. C'est-à-dire que probablement, on tolère mieux l'incertitude quand on ne la vit pas seul. Quand on ne la vit pas.
0: Ce qui était le cas jadis. Qui n'est plus le cas aujourd'hui, à part l'IA.
1: Oui. Tout à fait. On tolère mieux l'incertitude quand on la relie à des grands systèmes d'explication, de valeurs. Finalement, il y avait Antonovsky qui parlait du sens de la cohérence. En fait, on tolère mieux l'incertitude quand on la met dans un ensemble cohérent. Aujourd'hui, l'ensemble cohérent existe moins.
0: Vous êtes d'accord? Il y a un problème avec la cohérence, pour commencer. En tout cas, est-ce que vous êtes d'accord à ce que j'ai dit, Ferial Furon, effectivement, sur le vide? Le vide, la nature a horreur du vide. Le vide, notamment, de réponse à des questions. Autrefois, ça faisait partie de la vie, c'était OK. On vivait avec ça, on prenait le temps d'ailleurs de voir la réponse se profiler.

0: il y a dans les avions. On comprend. Cette réflexion sur l'IA, moi, je l'amène depuis 2017, donc avant l'arrivée de ChatGPT sur le marché. En 2023, ChatGPT arrive sur le marché. Et c'est là, on se dit, waouh, c'est quoi ce truc,
1: ouais. C'est l'engouement et c'est la terreur en même temps.
0: Tout le monde l'utilise aujourd'hui.
1: Mais oui.
0: Voilà, tout le monde l'utilise. Donc moi, je dis, l'IA, l'IA générative, alors maintenant, parlons de l'IA générative. Donc c'est cette interaction homme-machine et tout. Elle arrive à un moment, justement, de désorientation totale, de perte de sens. Les personnes qui font des burn-out, qui ressentent un vide énorme, mais parce qu'ils sont sursollicités, je veux dire, le monde s'accélère, on zappe les informations, enfin je veux dire, on ne prend pas le temps de réfléchir, de prendre du recul, etc. Donc l'IA arrive, on persiste à l'utiliser comme ça, de manière sans lire, sans rien du tout, c'est une réelle menace. Hein. Ça, ouais. C'est évident.
1: Même Laurent Alexandre, on disait le
0: oui, là, je suis d'accord avec lui pour une fois.
1: Lisez des bouquins.
0: Là, pour le coup,
1: il a raison.
0: Moi, je suis d'accord sur la préconisation de Laurent Alexandre. L'IA nous pousse à justement revenir à la lecture, au recul. Alors, on peut déléguer à l'IA des tâches ingrates,
1: au fond.
0: Voilà. Pour nous permettre justement plus de temps pour la lecture, pour l'introspection. Voilà. Donc moi je dis, c'est juste comment on l'utilise en conscience ou pas.
1: Mais la question que je pose à Florian, c'est quand même l'histoire de la paresse. Parce que, alors je sais,
0: c'est
1: la paresse en psychiatrie, ça n'existe pas. Ça serait plus, je ne sais pas comment ça pourrait se traduire d'ailleurs, ça vous nous le dire. Mais est-ce que ça ne va pas nous rendre en lien avec notre sujet, c'est-à-dire qu'il faut faire des efforts pour la spiritualité, ce travail, on le sait, tous les grands, les premiers chrétiens, les grands théologiens le disent, les grands exégètes, etc., les grands saints, tout simplement, c'est un effort permanent. L'IA nous offre le contraire, c'est-à-dire je vais le faire pour toi, ne t'inquiète pas, je vais tout faire pour toi, tu vas rester tranquillement assis, je vais m'occuper de tes lumières, de ta douche, de cuisiner bientôt tes repas, je vais tout faire pour toi. Et il reste quoi pour l'effort, là ? Ça va être compliqué.
2: Ce qui est absolument vrai, c'est que un cerveau, ça s'entraîne. Voilà. Vous avez cité tout à l'heure Boris Cyrulnik. Boris Cyrulnik, d'ailleurs, dans la préface de notre bouquin, dit « On ne peut pas comprendre le cerveau sans appréhender le milieu qui le sculpte. Le cerveau est un organe social. Le cerveau dépend étroitement du contexte. Le cerveau s'entraîne. » Et notamment, vous savez, les neurosciences, dans la deuxième partie du XXe siècle, leur découverte sans doute majeure est la découverte de la plasticité cérébrale. La plasticité cérébrale, c'est de dire le cerveau peut évoluer. Donc le tissu biologique cérébral évolue en fonction de son environnement.
1: D'accord.
2: Les neurones, les circuits neuronaux, la taille du cerveau évolue selon son environnement. Le cerveau est un organe dynamique. Donc le cerveau s'entraîne. Et l'entraînement suppose de l'effort. Et donc, finalement, abandonner une forme d'effort au profit d'un temps court, très court, Fayal l'a dit, de circuits de la récompense dopaminergique, qui sont en fait des circuits stimulus-récompense extrêmement courts. Vous voyez, c'est ça le moteur de l'addiction, de la facilité. Ça va bien évidemment contre l'effort. Donc oui, moi je rejoins pleinement. Il y a le risque que l'IA finalement diminue, que les technologies en général et l'IA en particulier diminuent les capacités humaines, les capacités cognitives. Et on jugule ce risque si on se dit, OK, qu'est-ce que je circonscris ? OK, qu'est-ce que je laisse faire à l'IA et qu'est-ce qui est vraiment l'essence humaine, peut-être la plus haute valeur de l'humanité. Et ce travail-là, c'est un travail qui doit réinstaller l'éthique de la technique, de la technologie de l'IA. Et c'est un travail aussi qui doit réinstaller le politique, parce que bien évidemment, c'est bien sûr un sujet personnel, mais c'est aussi un sujet collectif qui sans doute devra passer par de la loi, sans doute devra passer par de la mobilisation collective et du politique aussi.
1: Vous avez peur ou pas ? Vous êtes inquiet ? Très sincèrement, Florian Portabonnet, êtes-vous inquiet pour l'avenir de... Ça évolue tellement vite, hein. Ça galope, les progrès l'IA, là, les robots qui vont nous faire des courses, c'est demain. Ils vont faire tout le reste.
2: Oui, oui.
1: Vérité.
2: Oui, alors il y a l'inquiétude sur les sujets qu'on a abordés là, il y a l'inquiétude aussi sur le monde professionnel. Enfin, vous voyez, quand on parle de l'IA aux gens dans la rue, ils disent, ben voilà, moi, ma crainte numéro un avec l'IA, c'est qu'il remplace ma profession, c'est qu'il remplace mon métier. Donc je pense que les sujets d'inquiétude, ils sont nombreux. Je pense qu'on peut être inquiet, qu'on est légitime à être inquiet. Je pense, en revanche, que la pire des choses serait de faire l'autruche. La pire des

0: Les choses seraient de ne pas en parler parce que sinon, on se prendra le mur.
1: Donc il faut développer, rentrer dans les églises, appeler des psys, des prêtres, enfin bref, ne vous fiez pas à 100% à cette machine de guerre qu'il y a pour répondre à certaines questions, n'est-ce pas, Faria Fioron? Si j'ai bien compris votre discours, c'est celui-là.
2: Ouais,
1: c'est intéressant. On peut se faire aider de l'IA, même voilà. Émettre un petit point.
2: Là, je rejoins pour une fois Laurent Alexandre, parce que je ne suis pas toujours d'accord avec lui, mais il faut absolument... ça pousse justement l'humain à performer, en fait, et justement ne pas abandonner ce muscle qui est le cerveau, et donc en
1: et
2: profiter
1: autres,
2: pour lire ouais. Et après interagir avec elle, mais en ayant fait soi-même un effort de réflexion. Il ne faut pas déléguer le sens à l'IA.
1: Il ne faut pas
2: déléguer notre réflexion à l'IA.
1: C'est vital.
2: Il ne faut pas déléguer notre pensée à l'IA. Aujourd'hui, c'est la menace, mais l'utiliser pour se surpasser.
1: Espérons qu'on ait rassuré nos auditeurs, vous croyez? J'espère en tout cas, les amis, n'hésitez pas à réagir à l'adresse marionge.desmontesquieu@radionotredame.com ou à enquête-de-sens@radionotredame.com. Réinventer l'humain à l'heure de l'IA. Merci infiniment, Faria Fioron, chez Guy Trédaniel. Quel beau travail, ainsi que celui de Florian Portabonnette, médecin psychiatre, je le rappelle, hein, vous qui dirigez un service de psychiatrie à l'hôpital Charles Perrin à Bordeaux. La santé mentale, cet ouvrage qui est paru il y a quelques temps chez LEH, co-dirigé avec plusieurs autres experts sur les impacts notamment de l'IA sur la santé mentale. Merci infiniment à vous deux. Merci à Cédric Coba pour la réalisation de l'émission. Merci Jessica Bianini pour l'excellente préparation. Très bonne journée à tous.
3: Bonne journée.
0: Merci, bonne journée.

0: Nous allons remercier Marie-Ange de Montesquieu, ses invités. C'était Enquête de sens, Marie-Ange, que nous retrouverons bien évidemment dès demain. Comme chaque jour sur RCF Notre-Dame, nous intéressons l'histoire.
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0: Aujourd'hui, nous sommes le 21 mai. Ils étaient sept, les moines trappistes du monastère de Tibérine en Algérie. Enlevés dans la nuit du 26 au 27 mars 1996, leur mort est annoncée par un communiqué du groupe islamique armé le 21 mai.
2: Le texte daté du 21 mai portant le numéro 44 est signé par le chef présumé du groupe islamique armé, Jamel Zitouni. Il accuse le président français et le ministre des Affaires étrangères d'avoir déclaré, je cite, « ne pas vouloir négocier avec le GIA ». Selon l'évêque d'Oran, les ravisseurs seraient venus à Tibérine pour emmener un seul moine, médecin, afin de soigner des islamistes blessés. Le second mobile de l'enlèvement des sept moines était l'échange proposé aux autorités françaises des sept otages contre la libération des militants du GIA en prison et détenus en Algérie.
0: Les funérailles des moines seront célébrées le 2 juin 1996 à la basilique Notre-Dame d'Afrique à Alger. Les moines seront ensuite enterrés deux jours plus tard à Tibérine. La situation du Royaume de France continue de se dégrader en cette première partie du 15e siècle. Cinq ans après la grave défaite française d'Azincourt, les rois de France et d'Angleterre signent le traité de Troyes.
3: Le 21 mai 1420, c'est ici, en la cathédrale Saint-Pierre-Saint-Paul de Troyes, que la couronne de France est cédée à l'Angleterre. Le roi de France, Charles VI, connu pour ses crises de démence, reconnaît comme successeur non pas son fils, le dauphin Charles VII, mais l'ambitieux monarque anglais Henri V. La France vendue à l'Angleterre, c'est un épisode de la guerre de Cent Ans qui peut se résumer en quelques dizaines de lignes, le traité de Troyes.
0: Henri V mourra le 31 août 1422, moins de deux mois avant Charles VI. Le duc de Bedford assure la régence pour le nouveau roi, Henri VI, âgé seulement de 10 mois. Il assiégera la ville d'Orléans, qui sera sauvée pour Charles VII par Jeanne d'Arc en 1429. Le traité de Troyes n'entrera jamais concrètement en vigueur. Roi des Francs depuis à peine plus d'un an, Louis V, le dernier souverain carolingien d'Europe, meurt le 21 mai 1987, victime d'une chute de cheval lors d'une partie de chasse sur les terres du très influent duc des Francs, Hucapet, près de Senlis. Mort sans héritier, Louis V est le dernier des Carolingiens. Son successeur est élu quelques semaines plus tard. Son nom, Hugues Capet.
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0: La culture à présent, avec la naissance le 21 mai 1914 de Romain Gary, écrivain français d'origine russe. Il a également été aviateur, résistant, romancier, diplomate, scénariste et réalisateur. Il a signé plusieurs romans sous le nom d'Émile Ajar tout en masquant son identité réelle. C'est ainsi qu'il reçoit deux fois le prix Goncourt. Romain Gary meurt en 1980. Et puis c'est un 21 mai en 1980 que voyait le jour Gautier, auteur, compositeur et interprète belge installé en Australie. Il débute sa carrière en 2003 et deviendra célèbre dans le monde entier avec son tube Somebody sorti en 2011.
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8: Bonjour et bienvenue sur RCF Bordeaux. Aujourd'hui, nous parlons de la crise suicidaire et de l'accompagnement aux personnes concernées. Bonne écoute.
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9: Bonjour à tous. Question sensible, effectivement, que nous abordons aujourd'hui dans la foi se partage. Comment accompagner dans l'Église une personne sujette à des crises suicidaires face à la souffrance psychique, au désespoir, au silence parfois? Beaucoup se sentent démunis. Que dire? Que faire? Comment écouter sans juger? Comment résister aussi à l'envie d'apporter un conseil ou bien une solution rapide? L'Église est appelée à être un lieu d'accueil et de compassion, mais accompagner une personne en détresse demande humilité, vigilance et parfois aussi le relais de professionnels de santé. Ce mercredi avait lieu une conférence sur prévenir la crise suicidaire et redonner goût à la vie au centre Nazareth à Bordeaux. Conférence donnée par le docteur Patrick Lepeau et Lali Lafitte qui sont nos invités. Bonjour.
10: Bonjour. Bonjour.
9: Patrick Lepeau, vous êtes diacre et responsable de la pastorale des soignants en Gironde, directeur du pèlerinage national sur la prévention du suicide et vice-président de l'association Lumière de Raphaël qui porte ce pèlerinage. Lali Lafitte, vous êtes présidente de la Lumière de Raphaël et vous intervenez aussi en qualité de témoin à notre antenne. Merci beaucoup par avance. Et vous êtes aussi par ailleurs catéchiste, je le souligne, responsable de la pédagogie catéchétique spécialisée pour les personnes porteuses de handicap dans le diocèse des Landes. Également avec nous, le pasteur de l'église adventiste Fabien Dussard. Bonjour.
11: Bonjour.
9: Vous êtes également président du pôle Gironde de la Fédération protestante de France qui accompagne aussi les personnes en souffrance psychique. Pendant cette heure, on va retrouver nos chroniques habituelles. La paroisse à la une, cette semaine, est la paroisse de Saint-Cyr sur Gironde avec Fabrice Normand qui est un des paroissiens. Bonjour à vous.
12: Bonjour.
9: Nous retrouverons également les rendez-vous de l'Église catholique en Gironde à ne pas manquer. C'est avec Mathilde Janvier du service communication du diocèse. Comment vivent les chrétiens dans le monde? Rendez-vous avec Frédéric Manceau de l'ONG Portes Ouvertes. On va aujourd'hui parler de la Turquie. Ce sera à 12h45. La chronique musique, c'est avec Maëlle Terto. Bonjour Maëlle.
13: Bonjour.
9: On vous retrouve tout à l'heure. Et puis pendant cette heure, je suis accompagnée par le père Jean-Jacques Dutaine, curé de Saint-Jean-d'Illac, Martignas-sur-Jal. Bonjour.
14: Bonjour Violaine et bonjour à tous les auditeurs fidèles qui sont avec nous.
9: Et vous répondez également à une question de foi. Et aujourd'hui, comment faire grandir le Saint-Esprit en moi? La foi se partage, c'est parti.
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9: Comment accompagner dans l'Église une personne sujette à des crises suicidaires? Alors avant tout, il faut connaître ce que c'est une crise suicidaire. On va y revenir. Mais avant tout, présenter peut-être cette association, donc la Lumière de Raphaël. Qu'est-ce que c'est, Lali Lafitte?
15: Alors, c'est une association de prévention du suicide qui s'adresse aux personnes suicidaires, mais également à leur entourage, aux personnes endeuillées par suicide et aux aidants. Et c'est grâce à la lumière de l'Évangile en particulier que nous prévenons le suicide.
9: Mmh. Donc ça peut concerner beaucoup de monde et c'est cette association qui porte ce pèlerinage national pour la prévention du suicide, donc qui est national maintenant, hein, Patrick Lepeau.
11: Oui, tout à fait. C'est depuis 3 ans, ce pèlerinage est national et ça a été aussi beaucoup le sanctuaire de Lourdes qui nous a vraiment demandé d'aller jusqu'à cette cause nationale puisque c'est à peu près 9000 personnes qui décèdent chaque année. Par suicide, c'est 24 personnes chaque jour.
9: Voilà. Et c'était un pèlerinage qui auparavant était uniquement landais et qui est devenu
11: pèlerinage
9: national.
11: Pèlerinage qui était landais pendant une vingtaine d'années et qui depuis 3 ans est devenu national et pour lequel on a petit à petit étoffé avec donc des personnes à risque de suicide, des personnes endeuillées après un suicide et des personnes aidant de personnes suicidaires. Mmh. Voilà, donc ça reste un pèlerinage encore de petite taille, hein. Il y a une 60aine de personnes, mais qui augmente, qui double un peu chaque année. Donc on verra vers quoi on va.
9: Dans la FPF, la Fédération protestante de France, Fabien Dussard, et puis où l'Église adventiste, il y a aussi des propositions pour accompagner des personnes justement sujettes à des pensées suicidaires.
16: Oui, alors on a différentes choses. Sur Bordeaux, on a mis en place la CLA, la Commission locale d'aumônerie, donc qui œuvre avec dans les différents hôpitaux, maisons de retraite, centres de soins de Bordeaux, avec des aumôniers qui sont formés, mais aussi des auxiliaires d'aumônerie qui les accompagnent et qui se forment petit à petit. Et puis, on a aussi des liens avec les aumôneries des armées, parce que dans ce domaine aussi, même si c'est spécifique, il peut y avoir des suicides. Et puis, on a mis en place au niveau national un numéro de téléphone en partenariat avec France Victimes. Donc, c'est un numéro de téléphone qui est dédié pour les chrétiens en particulier, avec des écoutants qui sont formés spécifiquement sur les sujets qu'on peut être amené à avoir dans les églises, en particulier en lien avec les abus. Alors, c'est pas directement les pensées suicidaires, mais on sait que quand on est victime d'abus, ça peut être un facteur qui nous accompagne.
9: C'est ce que vous disiez, Lali Lafitte, que ça fait partie des facteurs aggravants, on va dire, qui entraînent des pensées suicidaires.
15: Les facteurs aggravants, l'un des plus importants, c'est quand même les abus dans l'enfance.
9: Okay.
16: Peut-être on peut donner le numéro.
9: Absolument, j'allais le dire. Alors 01 80 52 33 89, ça c'est le numéro spécial donc France Victimes, mais on le répétera à la fin, bien sûr. Et puis il y a aussi ce numéro national 31 14, spécialement dédié pour c'est ça. Hein,
11: alors tout à fait. 31 14, ce sont des psychologues qui écoutent jour et nuit, c'est un numéro national 24 heures sur 24, 7 jours sur 7, et qui est pour à la fois les personnes à risque de suicide. Et qui peut aller jusqu'à même, j'ai envie de dire, il peut vous tenir au téléphone pendant une heure ou deux heures jusqu'à ce qu'il vous ait géolocalisé et envoyé le SAMU si vous êtes sur le bord d'une, après à vous jeter. Et c'est aussi valable pour les aidants, donc les familles qui disent je ne sais plus comment faire avec un enfant, puisque maintenant on a de plus en plus de problèmes de suicide chez les enfants et les ados.
9: 31-14, on répétera également ce numéro. Merci beaucoup Lali, en particulier d'avoir accepté de témoigner, parce qu'en fait vous êtes aussi là en tant que témoin, en dehors de vos charges, on va dire, et de ce que vous faites dans l'église. Vous êtes autorisé à le dire, bipolaire, et de temps en temps aussi vous avez des pensées suicidaires. Alors vous êtes là pour nous dire aussi comment ça se passe, pour qu'on comprenne un petit peu comment ça se passe quand on a des pensées suicidaires.
15: Ben en fait moi, c'est pas toujours. Je sais pas toujours pourquoi ça arrive. Il y a des moments, je suis bien, et puis tout d'un coup, ça va pas. Ça va pas. J'ai l'angoisse qui monte. Ça a même des répercussions physiques, cette angoisse. Et en fait, il faut trouver des moyens pour faire diminuer l'angoisse, pour pas qu'elle augmente trop. Parce que si elle augmente trop, je sais qu'à la fin, la seule solution que je vais trouver et que je vais avoir dans mon escarcelle, c'est le suicide. Donc, il faut essayer vraiment de ne pas laisser monter les angoisses.
9: Les angoisses, ça se manifeste comment ? C'est comme un étau dans la tête ? C'est des pensées qui viennent ? C'est quoi ?
15: C'est un tsunami qui renverse tout. C'est vraiment une lame de fond qui arrive et qui nous balaye complètement et on se laisse un peu chahuter de partout. Et c'est vrai qu'il faut réussir à garder un peu les pieds sur terre, même si c'est difficile, et se dire, ça va passer, je vais prendre des moyens pour faire que ça n'aille pas trop loin.
9: Mmh. Est-ce que vous êtes un peu comme sur un fil d'équilibriste et vous avez l'impression que vous allez tomber, on peut imaginer comme ça un petit peu ?
15: Oui, tout à fait. Effectivement, on se dit que la vie ne tient pas à grand-chose et que finalement, face aux angoisses, la vie ne vaut pas le coup d'être vécue.
9: Même si on est chrétien.
15: Même si on est chrétien. Moi, c'est vrai que quand j'ai des crises d'angoisse, j'appelle vers Dieu, je crie, je l'engueule en lui disant, mais enfin, pourquoi tant d'angoisse, pourquoi tant de mal-être ? J'ai pas de réponse. La seule chose que je sais, c'est que je suis toujours là.
9: Oui. C'est votre espérance aussi.
15: Oui.
9: Quel remède quand ça se passe comme ça ?
15: Alors, il faut.
9: C'est le médicament ou bien c'est.
15: Alors, le médicament est important, mais il n'est pas suffisant souvent. Souvent, moi, j'essaie d'appeler, quand je sens que ça monte, j'essaie d'appeler une personne qui va m'aider à. Qui va me parler de tout à fait autre chose, qui va me parler de la pluie, du beau temps, n'importe quoi.
9: Changer les idées.
15: Voilà, changer les idées, arrêter la rumination des idées noires. Par de la musique, par une bonne série à la télé, par voilà, changer les idées qui sont très prégnantes.
9: Quel soutien vous attendez des gens qui sont autour de vous dans ces moments-là ?
15: J'attends pas de conseils parce que
9: tu devrais, faudrait, d'accord.
15: Voilà, ça non. Par contre, j'attends une présence bienveillante. À l'écoute, qui sache. Et puis aussi, si je suis vraiment pas bien et que je leur dis raconte-moi une histoire, je sais qu'un copain, une fois, quand j'étais pas bien, lui me racontait des histoires drôles. Et il avait tout un stock d'histoires drôles, et à chaque fois, il me sortait plein d'histoires drôles. Et je pouvais pas m'empêcher de rire, et du coup, ça calmait les angoisses. Mm-hmm. Le rire calmait les angoisses.
14: Je pense des personnes que vous connaissez, il est plus facile, donc vous avez en mémoire certaines personnes que vous appellerez plus facilement.
15: Oui. Effectivement, je pense que c'est, le réseau d'amis est un réseau très important. Ça peut être aussi la famille, hein. Mais avoir un réseau, avoir du lien les uns avec les autres, c'est le lien qui fait la prévention du suicide.
9: Que pensez-vous des réseaux sociaux? Est-ce que ça peut aider en général, ou est-ce que c'est quelque chose qui, au contraire, peut vous enfoncer dans ses pensées?
15: Alors moi, je vais un peu sur les réseaux sociaux, mais juste pour avoir les commentaires d'évangile. Voilà, je me borne à ça. Parce que pour les conseils psychologiques et tout ça, je pense que c'est pas le bon moyen.
9: D'accord.
15: C'est pas un lien vraiment physique. C'est un lien qui est plus factice. Et donc, du coup, moi, je trouve que ça n'aide pas, non.
9: Le fait d'être en lien avec d'autres personnes qui ont des pensées suicidaires, c'est quelque chose qui vous aide, ou qu'est-ce que vous diriez?
15: Oui, au pèlerinage, j'avoue que le fait de ne pas être seule à porter ce fardeau, ben, ça fait du bien de se dire que je suis pas folle. Voilà, ça, je crois que c'est important de se dire, quand on voit l'autre, on se dit finalement, il est normal, il a des pensées suicidaires, mais il est normal. Donc moi aussi, quelque part, j'ai des pensées suicidaires et je suis normale aussi. Oui. Quoi.
9: Est-ce que on peut avoir tendance à se dire, j'imagine, est-ce quand on est chrétien, on ne devrait pas avoir ces pensées parce que c'est pas chrétien, en quelque sorte, je me laisse avoir en quelque sorte, ça c'est des choses qui vous traversent?
15: Alors ça m'a beaucoup traversée, mais c'est vrai que maintenant, pour moi, je fais vraiment la différence entre la maladie, qui n'est pas de mon ressort, et ce qui est de mon ressort. Ce qui est de mon ressort, c'est de prendre mon traitement, c'est de mettre en place les appels téléphoniques, la musique, ce qui va m'aider. Mais ça n'est pas de mon ressort de ne pas avoir de pensée suicidaire.
9: Docteur Patrick Lepau, qu'est-ce que vous diriez de la crise suicidaire?
11: Ce qui est important de bien retenir de la crise suicidaire, c'est que le suicide n'est pas une maladie. Il y a des maladies comme la bipolarité, la schizophrénie qui sont facteurs de risque, mais le suicide n'est pas une maladie. Et les gens ne sont pas libres de choisir la mort. Ils croulent sous la souffrance. Et dans toutes les personnes qu'on accompagne, c'est vraiment important de l'entendre. Une personne qui s'est suicidée, et dans les enterrements on est confronté à ça, hein, dans l'église, c'est d'en pas en faire un héros qu'il a réussi, hein, il a croulé sous les souffrances, et c'était tellement, j'ai envie de dire, le suicide devient la seule porte de sortie. Et d'ailleurs, quand la personne à risque de suicide a trouvé son mode opératoire, il va mieux. Il est moins angoissé parce qu'il a trouvé sa porte de sortie, qui va être de se jeter par la fenêtre, une arme à feu ou des médicaments. Hein. Mais voilà, donc c'est vraiment ça qu'il faut retenir, c'est les gens qui croulent sous la souffrance. Ce qui fait que tout ce qui va aider à enlever cette souffrance, et la première souffrance, c'est l'isolement. Et en ça, les réseaux sociaux enferment les gens dans l'individualité.
9: Contrairement à ce qu'on peut y croire.
11: Voilà, c'est du faux relation. Et donc, ça, à mon avis, ça majore l'isolement des gens. Donc, tout ce qui va... Et actuellement, il y a un pic. Par exemple, actuellement, c'est les hommes de plus de 70-80 ans. On a une recrudescence actuellement des suicides des hommes seuls, veufs, de plus de 80 ans. C'est une grosse cause il y a un pic actuellement. Et les femmes également d'une trentaine d'années qui ont vécu l'année du Covid, les 5 années du Covid seules. Et actuellement, il y a un pic de suicides chez les femmes d'une trentaine d'années qui n'ont pas d'enfants.
9: Oui, donc la relation...
11: La solitude, c'est vraiment... Et donc tout ce qui va aider à la relation, et donc, du coup ça dans nos paroisses, dans nos cultes et tout ça, tout ce qui va faire de la vie fraternelle. Et ce qui est génial même, c'est que dans les documents du ministère, et ils ne sont pas très tendres avec l'Église, les documents du ministère, ils mettent que la religion est un facteur protecteur sur le suicide. Parce que la religion, alors ils ne disent pas que c'est la prière, ils disent que c'est la relation, c'est la vie fraternelle dans la religion qui va faire que c'est protecteur.
9: On va en parler d'ailleurs de comment accompagner justement dans l'église en particulier. La prière, vous nous en direz quelques mots aussi, Lali. On va s'arrêter juste quelques instants, le temps de découvrir la paroisse à la une.
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9: Et la paroisse à la une cette semaine, c'est celle de Saint-Cyr-sur-Gironde. On va tout au nord du département. Et merci beaucoup à Fabrice Normand d'avoir fait le déplacement parce que c'est pas tout près. Le curé, c'est le père Gabriel Faye. Et donc, vous êtes un paroissien. Saint-Cyr-sur-Gironde, c'est 10 clochers, c'est ça?
12: Oui, voilà, je suis paroissien donc de Saint-Cyr-sur-Gironde, de cette paroisse. Je suis aussi membre de l'EAP.
9: Et membre l'équipe d'animation pastorale.
12: Voilà, et membre aussi du conseil économique. Et j'ai été, il y a quelques mois, au mois de novembre, admis par Monseigneur Jame au diaconat permanent.
9: Ok, d'accord. Vous voilà. Faites partie donc de la grande famille des diacres, comme voilà. Patrick Lepau. Voilà.
12: Donc je vis en plein dans cette paroisse depuis 7 ans maintenant, et je suis donc acteur dans la paroisse.
14: Avec différentes activités, comme toute paroisse, il y a une pastorale des jeunes, où, en ce moment des catéchumènes de plus en plus nombreux, des obsèques.
12: Oui, les catéchumènes. Donc là, je vais commencer la formation pour 3 catéchumènes à partir du mois de septembre, mais aussi les préparations aussi en étant plein avec les confirmations pour le mois d'octobre. Et nous avons bien dans cette campagne, évidemment, beaucoup de personnes âgées. Nous avons une population vieillissante et notre mission pour la paroisse est d'accompagner et de visiter ces personnes âgées et seules. Donc ça rejoint un peu le thème d'aujourd'hui, hein, parce qu'ils sont seuls dans les campagnes, et donc on les visite, on va aussi quelquefois les chercher pour les amener à la messe le dimanche matin. Voilà, c'est notre mission pour la paroisse.
14: Donc une petite équipe, j'imagine.
12: Voilà, une petite équipe qui est animée.
14: De gens, de personnes, de familles qui ont choisi...
12: Tout à fait, alors ce sont des paroissiens qui connaissent... des voisins, des personnes qui sont seules, mais aussi le service des infirmières, le service d'aide à domicile aussi. Hein, on est en contact tous ensemble et donc quand on a un appel, eh bien, on va vers ces personnes.
14: Pour les auditeurs qui nous écoutent éventuellement de là-bas, ils se réfèrent un petit peu au numéro de la paroisse.
12: À voilà, au presbytère, le presbytère, mais il y a aussi, on a aussi créé un groupe WhatsApp de manière à pouvoir savoir... voir là tout ce qui se passe, toute la vie de cette paroisse, hein, et pour les horaires de messe, pour tout ce qui se passe.
9: L'église facteur de lien, en fait, hein, vraiment, voilà. Là, c'est, vous insistez là-dessus.
12: Voilà.
9: Vous avez parlé des personnes isolées, il y a des familles aussi du côté de Saint-Cyr-sur-Gironde. Comment vous présenteriez la paroisse?
12: Alors, je présenterai la paroisse, qui est une paroisse, donc, comme je vous l'ai dit, qui est une paroisse où il y a beaucoup de personnes âgées, Moyen-Âge, mais on a aussi maintenant une jeunesse qui arrive, hein, depuis 2 ans environ, on a des jeunes qui viennent, donc on a pris la décision d'être accueillant, hein, l'Église accueille, et donc nous sommes à l'écoute des jeunes, des moins jeunes, de chacun, et voilà, mais nous sommes vraiment une petite paroisse et une petite équipe qui reprenne le mouvement et qui
14: essayons... paroisse. Combien de clochers à
12: Alors, nous avons 11 clochers.
9: 11.
12: Et sur une commune, la chapelle de Tutiac, qui est dédiée à la Vierge Marie, Notre-Dame de Verdeau. Voilà,
14: pour préciser, un petit lieu de pèlerinage.
12: Voilà, c'est un lieu de rencontre, dévotion, de rassemblement. Une dévotion mariale. Mmh. Voilà, c'est une dévotion mariale où il y a un pèlerinage chaque année autour du 8 septembre, parce que c'est par rapport à. La Vierge Marie.
14: Auquel vient les Monseigneurs, hein, occasionnellement.
12: Voilà, tout à fait, oui. Il y a toujours un intervenant et Monseigneur est venu. Et voilà, donc nous essayons de ranimer tout ce monde-là dans notre.
9: Si on veut aller à la messe dimanche prochain, où est-ce qu'on va?
12: Alors on va à la messe à Saint-Cyr-sur-Gironde tous les dimanches matins à 10h30.
9: Ok, et ça c'est le rendez-vous fixe.
12: Voilà, et nous avons aussi une messe anticipée qui est à 18h le samedi dans chaque commune. Pour que chaque église puisse être ouverte et
14: on
12: célébrée.
14: Est accueillis chaleureusement.
12: On est accueillis avec,
14: vous venez de le dire, non,
12: avec joie, ouais, avec joie,
14: c'est
12: on accueille
14: et
12: on accompagne, vraiment on accompagne.
9: Merci beaucoup Fabrice
14: merci,
9: Normand. De toute manière, vous restez avec nous. Merci d'avoir présenté cette paroisse et puis n'hésitez pas si vous avez quelque chose à ajouter dans nos conversations, vous pouvez participer. Bien entendu, sentez-vous libre.
12: Merci.
9: Et je me tourne vers Maëlle Terto parce qu'on va écouter un petit peu de musique. Qu'est-ce qu'on écoute à présent Maëlle?
13: Alors, pour cette première écoute, je vous propose la musique Ne crains pas du groupe de musique Les Padrés, constitué de 4 prêtres aumôniers au diocèse aux armées françaises. C'est donc un chant plein d'espoir, un appel à la confiance et à l'amour divin que je vous propose d'écouter tout de suite.

0: Les Padrés sur RCF.
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0: D'ailleurs, c'est RCF Notre-Dame, pardon. On dit maintenant. C'est RCF Notre-Dame et Bordeaux. Voilà. On est dans la foi se partage et on est avec le docteur Patrick Lepeau, également Lali Lafitte et puis Fabien Dussart pour parler de la crise suicidaire. On a eu le témoignage de Lali tout à l'heure. Comment accompagner? On a beaucoup parlé de qu'il ne faut pas rester seul, en fait. Dans l'église, comment on fait pour repérer quand une personne a besoin d'aide? Comment est-ce qu'on ressent? Est-ce que la personne, elle peut paniquer, mais pas forcément. Ça peut rester très, très discret. Comment ça se passe, Lali? Qu'est-ce que vous diriez? Est-ce que vous, comment vous réagissez quand ça vous arrive?
2: Alors moi, quand ça m'arrive, avant, je me mettais toujours au fond de l'église, si possible derrière un pilier, pour qu'on ne me voit pas. Je me cachais un petit peu. Et en fait, des religieuses qui avaient vu que je me cachais sont venues me voir et m'ont dit « Viens avec nous ». Je dis « Oui, mais si ça va pas, j'ai besoin de sortir ». Elles m'ont dit « C'est pas grave ». « Oui, mais on va me voir ». Elles m'ont dit « Mais c'est pas grave. Tu fais partie de la communauté. Si tu as besoin de sortir, tu sors, tu re-rentres. C'est ça aussi l'église. C'est un accueil de la personne telle qu'elle est et pas telle qu'on voudrait qu'elle soit ».
0: Donc, ça veut dire qu'une des réponses, ça passe aussi par le regard, Patrick Lepeau.
3: Le regard, l'écoute et le silence. Souvent, on parle trop. Donc, c'est vraiment écouter jusqu'au bout et entendre tous ces petits signes, tous ces petits prodromes, alors, qui ne sont pas pour toutes les personnes à risque de suicide. Il y en a certains, c'est quelque chose qui est complètement imprévisible, qui est plus de l'ordre un peu du délire. Mais sinon, c'est vraiment, c'est des petits mots, c'est « je ne sers à rien ». Si j'étais pas là, ça serait mieux. Bientôt, vous serez soulagés. Quand on entend ces petits bouts de phrases-là, c'est un hameçon. Ils vous appellent. Soit on dit, on banalise. Bon, prends courage,
0: mais
3: ça ira
0: si,
3: mieux.
0: Tu sers à quelque chose.
3: Soit,
0: c'est ça,
3: au contraire, on dit, qu'est-ce que tu veux me dire là? Okay. Tu peux aller un peu plus loin. Tu peux préciser ce que tu veux. Jean-Louis Terrac, qui est un psychiatre, un patron de Lyon, dit ne pas parler du suicide. Parler du suicide, évite le suicide. Et quand on sent qu'on a l'impression que quelqu'un a un vrai risque suicidaire, il faut dire le mot. Est-ce que tu as pensé au suicide? Non, pas du tout. Ok, très bien, je me suis planté. Oui, au contraire. Ah ouais, tu penses au suicide. Et tu sais comment ça va se passer? Ah oui, je sais très bien, je stocke mes médicaments depuis maintenant 6 mois. Et là, il faut agir vite parce que, je veux dire, c'est pas de dire « Ok, tu reviens dans un mois si tu veux ». Il faut, voilà. Et on n'a pas besoin d'être la politique actuellement qui a été lancée depuis maintenant une dizaine d'années du ministère, c'est de dire « Il faut former ». Complètement toute la population. Donc il y a des formations qui sont en train d'être lancées maintenant par l'Agence régionale de santé pour former des sentinelles à cette écoute de la personne suicidaire. Et après, on peut envoyer vers des psychiatres, des psychologues ou autres. Mais au début, dans nos paroisses, il faut qu'on sache écouter. Et puis, la crise suicidaire est contagieuse, ça il faut le savoir. Donc quand quelqu'un s'est suicidé, et je crois que là on a vraiment à réfléchir dans nos passerelles funéraires, que quelqu'un qui s'est suicidé, si la famille est OK, il faut le dire. Il est mort par suicide. On ne dit jamais le comment, parce que ça risque de contagion. Mais on dit, oui, il est mort par suicide, parce qu'il croulait sous la souffrance. Et ça évite le côté héros.
0: Donc ne pas se voiler la face, en fait. Regarde. Et oser, parce qu'en fait, pourquoi aussi les gens, peut-être, éludent le mot, par exemple, suicide, parce que ça fait peur, peut-être aussi. Les gens n'osent pas, ils disent, je ne sais pas quoi faire avec ça. Qu'est-ce que vous diriez, Fabien Dussart? Comment on fait quoi? Accompagner.
4: Alors, je pense que déjà le suicide a longtemps été dans l'Église, toutes dénominations confondues, un espèce de tabou. C'est un échec.
0: Un péché.
4: Oui, un péché, c'est un échec, il a manqué de foi, enfin, toutes ces choses qu'on peut entendre qui, pour moi, sont assez problématiques parce que, comme on a dit, c'est d'abord une victime qui se fait avoir par sa souffrance, en fait. Et il me semble que, alors, l'Église a déjà. En tout cas, moi, je parle de ce que je vis dans ce qu'on essaie de mettre en place dans nos communautés. Notre objectif n'est pas juste de vivre des temps de culte, des temps de main spirituelle. C'est aussi beaucoup de vivre des repas en commun, des activités ensemble, culturelles, ludiques, artistiques, sportives, de créer du réseau dans une société où on a de moins en moins la possibilité de le faire. On est de plus en plus enfermé. Et ça se voit en particulier, il y a des statistiques au niveau des jeunes, mais on peut parler aussi des personnes âgées. Mais on est à Bordeaux, on a une ville étudiante. Nous, on a beaucoup de personnes qui viennent de territoires éloignés. des étudiants qui y arrivent, qui connaissent personne, qui se retrouvent seuls dans leur chambre d'étudiant. Et toutes les activités qu'on peut faire, eh ben, c'est vraiment autant de solutions pour créer du lien. Et ça, ça prévient évidemment la détresse.
0: Oui, dire, créer du lien. Mais si vous avez dans votre église, dans votre assemblée, par exemple, quelqu'un qui peut-être est sujet à des pensées suicidaires, vous savez qu'il y a un problème psychique difficile et les gens peut-être se sentent démunis. Alors, vont peut-être se dire, moi, je sais pas comment faire pour accompagner, qu'est-ce que je peux faire, je sais pas quoi dire. Qu'est-ce que vous diriez à ces personnes, Lali?
2: Pour moi, la maladie psychique, c'est comme du diabète. On se pose pas la question d'un diabétique, qu'est-ce qu'on va lui dire? On ne doit pas se poser la question à une personne qui est atteinte de bipolarité ou de schizophrénie. C'est simplement lui parler normalement, comme tout être humain. Et elle vous dira. Moi, je crois beaucoup au compagnonnage. En fait, si on s'approche d'une personne qui est en difficulté psychique, elle va vous dire ses difficultés, elle va vous dire comment on peut l'aider. Donc, il ne faut pas hésiter et simplement être là, les mains vides.
0: Dire à la personne aussi, à la limite, je ne sais pas comment t'aider, qu'est-ce que je peux faire?
2: Exactement. L'une des bonnes questions, c'est qu'est-ce que je peux faire pour toi? Ce n'est pas de projeter ce à quoi on pense, c'est qu'est-ce que je peux faire pour toi? Et après, si elle n'a pas d'idée, on essaie d'en trouver ensemble.
0: Qu'est-ce qu'il ne faut pas dire? Qu'est-ce que des fois vous avez entendu et qui vous a fait du mal peut-être ou qui n'était vraiment pas adéquate?
2: Ça ira mieux pour plus tard. Il suffit de prier. Alors ça, jette tes médicaments et prie toute la nuit, le sommeil viendra bien.
0: Ça, vous l'avez entendu?
2: Oui.
0: C'est j'ai un peu essayé, limite quand ça même, ça, pas. Non, docteur Patrick Lepeau, quand
5: oui, on entend ça. Oui, mais ça, c'est, je pense qu'il ne faut pas spiritualiser tout. Le suicide, la maladie psychique est une maladie comme d'autres maladies organiques de cancer, de diabète. Et donc, le plus difficile, c'est que la personne accepte son traitement. Je veux dire, un malade psychique qui a compris que son traitement, quand il allait mieux, il fallait le continuer, il est sauvé. Moi, c'est gagné, quoi. Mais le problème, c'est que dès que ça va mieux, je suis guéri, j'arrête. Et là, on rechute et resuicide.
4: Il me semble important, en tout cas, de ne pas hésiter à se former. Alors, donc nous, les pasteurs, on est formés. On doit, en tout cas, dans ma communauté, on doit avoir un master en théologie. Et chaque semestre, on a au moins un module sur l'écoute, la relation d'aide et toutes ces choses. Donc, on est formés, mais on n'est pas des psychologues. Donc, il faut savoir se former. Il faut savoir aussi orienter vers des personnes qui sont des professionnels, quand c'est nécessaire, pour ne pas faire de bêtises. On ne s'invente pas médecin. Et puis, il faut aussi former les personnes dans nos communautés. Donc, par exemple, bientôt, début juin, on va avoir la commission locale d'aumônerie qui va organiser une formation pour les aidants, pendant toutes les personnes qui sont pas des professionnels, mais qui ont envie de s'équiper petit à petit pour qu'est-ce que c'est l'écoute active, quelles sont les choses qu'il faut dire et pas dire surtout. Parce que la personne n'est pas là pour lui donner des conseils, on n'est pas dans sa vie. Et puis, par exemple, le samedi après-midi prochain, on va avoir dans ma communauté toute une après-midi de réflexion sur justement les aidants, les accompagnants, les personnes qui sont à côté des personnes qui souffrent, comment ils font quand on va faire des visites, quand on va... Voilà. Mmh. Donc on essaie de se former, on n'est pas des professionnels, peut-être c'est du bricolage, mais il y a du bon bricolage, et puis surtout, il y a un certain niveau... Et ça, il faut être
0: informé,
4: humble.
0: Ne serait-ce que c'est une information déjà peut-être.
4: Oui, bien sûr.
0: De savoir de quoi on parle et puis des dernières choses.
4: Mais par la formation, il y a aussi cet élément qui nous fait dire que là, ça va trop loin et donc il faut orienter. C'est aussi ça la formation. C'est aussi et dire, n'hésitez pas à encourager les gens à aller consulter des personnes qui sont des vrais professionnels.
0: Lali, tout à l'heure, vous disiez, c'est vrai qu'il y en a qui vont dire, il suffit de prier. Évidemment non, mais alors du coup, quelle est la place de la prière?
2: Pour moi, elle est essentielle, la place de la prière. D'abord, j'essaie d'avoir un rythme de prière. Ça me rythme ma journée, parce que c'est difficile d'avoir un rythme quand on est malade. Donc voilà. Et puis, c'est vrai que comme je vous disais, quand ça va pas, je crie vers Dieu. Voilà. Et pour moi, c'est aussi une forme de prière que de crier vers lui toute mon angoisse, tout mon mal-être.
0: comme le faisait David,
2: voilà,
0: dans ses psaumes.
2: Et puis aussi, je crois que moi, j'ai une petite technique de prière, c'est merci, pardon, s'il te plaît. Voilà, c'est tout simple. Je l'apprends aux enfants à la catéchèse et je me l'applique à moi-même parce que apprendre à louer, même quand ça va pas, même quand je suis au fond du trou, alors moi, j'ai plus les mots pour louer. Alors, je mets un chant de louange et je fredonne le chant de louange et je me dis, bon, bah, je suis pas capable de le faire, mais Seigneur, tu vois mon intention. Pardon, je crois que c'est très important de demander pardon au Seigneur pour vraiment qu'il nous baigne dans sa miséricorde. Et s'il te plaît, bien la prière de demande. Il n'y a pas très longtemps dans l'évangile, Jésus nous disait « Demandez, vous recevrez en mon nom ». Voilà, moi j'applique.
6: C'est vrai que c'est très complet, puisque hein, c'est un petit peu, ça touche à la fois à la relation à soi-même, la relation à l'autre et à Dieu. Pardon, louer, remercier, demander.
4: Il me semble quelque chose d'important aussi, la foi, en particulier la foi chrétienne, elle redonne du sens à la vie. Mais ce que j'aime bien dans cette expression sens, c'est que on peut lui donner plein de directions. Le sens, ça peut être justement, elle redonne une direction à la vie. Dans quelle direction je vais, dans quelle direction j'oriente mon regard. Ça peut être aussi le sens, la raison d'être, mais ça peut être aussi le sens, le goût. Quel goût ça a, ma vie, en me disant, même malgré les difficultés, ben, y a Dieu qui est là derrière. J'ai envie de dire, la vie ne s'arrête pas à la mort, étonnamment. Hein. Et donc, toutes ces choses-là, en fait, c'est des choses qui, justement, jouaient sur le côté polysémique de ce sens que la foi donne, parce que ça nous permet de comprendre que même quand c'est pas beau, même quand c'est douloureux, même quand on est au fond du trou, eh ben, on retrouve ça. Et je trouve ça très intéressant. Par exemple, vous avez Jonas, qui, quand il est dans le ventre du poisson, il dit, bah, je vais descendre dans le Sheol, dans l'enfer, en fait, hein. Et en fait, il est vivant encore, mais il est au fond du trou. Et ben, il peut remonter quand même. Mmh. On a Jacob aussi qui utilise cette expression.
0: Oui, il y a une espérance. Quel est le est-ce que vous pensez, Lali, que vous avez un rôle à jouer dans la communauté justement, parce que vous êtes là aussi en toute transparence, en acceptant ces faiblesses, cette maladie aussi. Et du coup, est-ce que vous donnez pas finalement cette image d'une transparence devant le Seigneur aussi que beaucoup essayent de cacher. Enfin, il y a des masques parfois dans l'Église.
2: Alors moi, je trouve très important, cette phrase, elle me porte beaucoup, c'est quand je suis faible que je suis fort. Donc, accepter ses fragilités, ça, je crois que c'est très important. Et c'est vrai que moi, je ne cache pas, mon évêque sait que je suis bipolaire, ma responsable de catéchèse aussi, mon curé, enfin voilà. Les gens avec qui je travaille, ils savent quelles sont mes difficultés, je leur ai dit. Et du coup, ils peuvent mieux m'accompagner, ils peuvent vérifier que tout se passe bien avec les enfants. Donc voilà. Et ça me semble très important de ne pas être dans le masque que l'on porte tous. J'en porte quand même des masques, mais pas celui-là, parce que je trouve que c'est trop important d'être un peu en vérité face aux autres. Et je pense aussi que ça dédramatise. Là, j'accompagne une jeune qui vient d'être diagnostiquée cyclothymique. Donc, c'est la bipolarité chez les adolescents. Et en fait, quand j'ai dit à sa maman, mais moi, ça me pose aucun problème, je suis bipolaire. Et quand je l'ai dit à la fille, son visage s'est éclairé. Voilà. Elle n'était pas seule, elle était comprise et elle pouvait dire vraiment qui elle était dans le groupe de catéchisme. Mmh.
0: Et j'en viens du coup aussi à parler des proches aussi, des personnes qui ont des pensées suicidaires. Patrick Lepau, c'est important aussi pour elle de savoir que voilà, il n'y a pas de honte, entre guillemets, parce qu'il y a peut-être un sentiment de culpabilité aussi.
5: Oui, il y a un vrai sentiment de culpabilité, déjà même en amont de la crise suicidaire, de « je suis un mauvais parent, je ne sais pas m'y prendre », et les voisins savent parfois bien le faire ressentir, donc ça isole aussi. Donc tout ce qui va après favoriser le soutien, et c'est vraiment la politique des petits pas. Quelqu'un qui a un risque suicidaire, ben c'est déjà de veiller à ce qu'il n'y ait pas de médicaments qui traînent dans la maison. C'est peut-être de dire jamais seul autour, donc qu'il y a un groupe d'amis qui chaque jour peut appeler la personne. Voilà. Tout ce qui va faire du lien va aider et va faire reculer la crise suicidaire.
4: Il y a aussi le « j'ai pas vu venir le truc ». quand on est des proches, des fois, on s'en rend pas compte que l'autre souffre tout seul. Il peut y avoir une vraie culpabilité de pas l'avoir vu venir, en fait. De se dire, je vis avec cette personne, que ce soit le conjoint, les enfants, les parents. Je vis avec cette personne et j'ai pas vu qu'elle allait pas bien. Ça peut être une vraie culpabilité.
5: Mmh. Et ce qui est vraiment reconnu en psychiatrie, c'est que le suicide n'est pas, sauf, j'ai envie de dire, allez, 5% des cas où c'est quelque chose de très compliqué au niveau d'un délire psychiatrique. Sinon, c'est jamais, j'ai envie de dire, j'ai été plaqué par mon petit copain, je me suicide. Non, c'est pas vrai. C'est qu'il y a eu en amont une dépression qui a été passée à côté. C'est le sommet de l'iceberg et la base de l'iceberg. Mmh. C'est-à-dire, on ne regarde que le sommet de l'iceberg, mais s'il y a toujours la base de l'iceberg, d'une dépression, d'un enfant mal situé dans la fratrie, de choses comme ça. Et c'est là où on retrouve tous les problèmes de harcèlement d'école, les problèmes d'abus sexuels ou d'abus de pouvoir, qui sont, le terreau, le mauvais terreau qui va pourrir un peu la situation. Et du coup, après, la cerise sur le gâteau qui fait que, paf, c'est la goutte d'eau qui fait qu'il y a le suicide. Mais ce n'est pas la goutte d'eau qui fait faire le suicide.
4: Mmh. Et je rajouterais même les abus spirituels aussi. Et ça, je le dis en tant que pasteur, hein, mais... En tout cas, moi, je suis dans un mouvement, l'Église Adventiste, qui, depuis 2017 déjà, milite contre les abus spirituels qu'on peut avoir dans nos églises. Et ça, c'est important.
0: Qui peuvent enfermer, c'est ça.
4: Qui peuvent enfermer, qui peuvent couper des relations extérieures, qui peuvent donner une très mauvaise image de soi.
5: Qui peut rajouter une couche à la souffrance, c'est-à-dire, je te vois bien responsable de telle mission, mais ça me met une angoisse de plus, parce que je suis absolument pas fait pour ça. Mais par obéissance, on va pouvoir le faire. Et on va au crash.
4: Et prier, ça ira mieux, c'est un abus spirituel, par exemple.
0: D'accord.
4: C'est une injonction qui méprise l'état de santé de la personne et qui l'enferme dans une culpabilité. C'est un abus spirituel.
0: Merci beaucoup pour cet éclairage, d'avoir été au fond des choses aussi. On reste ensemble de toute manière, on va s'arrêter encore quelques instants. Je me tourne vers Mathilde Janvier du service communication du diocèse pour parler des événements de la vie de l'Église en Gironde.
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0: Alors bonjour Mathilde.
8: Bonjour Violaine.
0: Voilà, aujourd'hui beaucoup de jeunes et de moins jeunes aussi s'interrogent sur le sens à donner à leur vie.
8: Oui, on rejoint un petit peu le thème du jour avec une conférence proposée par les AFC, les associations familiales catholiques. C'est une soirée qui s'intitule « Ta vie a un sens ». Elle a lieu jeudi prochain le 28 mai. Et elle va vous permettre d'échanger avec 4 chercheurs de sens qui vont partager leurs secrets. Alors, il y aura Véronique Condroyer, qui est professeure de français, Benoît Plot, youtubeur, le frère Francesco Dubuis de la communauté Saint-Jean et le père Timothée Longhi, qui est le prêtre exorciste du diocèse de Bayonne. Alors, ça a lieu jeudi prochain, 28 mai, à 20h, à l'Athénée municipal. C'est place Saint-Christoli, près de la cathédrale de Bordeaux. L'inscription est obligatoire, mais l'entrée est libre. Donc, si vous n'êtes pas inscrit, vous pouvez venir quand même sur le site afc33.org.
0: On continue avec une autre proposition de conférence plus académique.
8: Oui, parce que c'est une conférence sur le chant grégorien, Lumière des siècles, des origines à nos jours. Cette conférence sera donnée par Alain Cassagno, qui est le chef de chœur de la Ménécanterie de la Sainte-Épine à Libourne. Il est aussi président d'honneur de la mémoire de Bordeaux Métropole. Et elle aura lieu jeudi 28 mai de 19h à 20h à l'hôtel des Sociétés Savantes, 1 place Bardino à Bordeaux.
0: Beaucoup de propositions pour le jeudi 28 mai, puisque les jeudis d'éthique publique nous convient à un débat autour du thème « L'écologie, pourquoi tant de résistance ?»
8: Et oui, parce que la transition écologique et sociale est l'affaire de tous et concerne tous les aspects de nos vies. Cette soirée vise à éclairer ces questions à travers le regard de 3 intervenants. Donc vous pourrez discuter avec sœur Cécile Renoir, qui est professeure aux facultés Loyola à Paris et à l'ESSEC Business School, et elle est aussi présidente du campus de la Transition, avec Véronique Hublot, qui est directrice générale de l'Institut Convention des entreprises pour le climat, et enfin avec un étudiant, Raphaël Labarthe, qui est étudiant à Sciences Po Bordeaux et qui est membre du collectif Lutte et Contemplation à Bordeaux. Cette soirée sera animée par Anne Vahl, qui est enseignante et chercheuse. L'entrée est libre, c'est en fonction des places disponibles. Donc là aussi, il vaut mieux s'inscrire sur le site ethiquepublic33.org. Donc c'est jeudi 28 mai de 19h30 à 21h à l'établissement scolaire Saint-Genès-Lassalle, 160 rue de Saint-Genès à Bordeaux.
0: Et l'association Le Rocher fête cette année ses 25 ans et organise à cette occasion une tournée de la rencontre.
8: Oui, alors Violaine, je ne sais pas si vous connaissez Le Rocher. Le Rocher, c'est une association catholique d'éducation populaire qui a été créée en 2001. Ils sont présents dans 9 quartiers prioritaires, d'accord, dans des cités, en fait, à Marseille, en banlieue parisienne. Et leur mission, c'est de vivre là avec les étudiants, avec les habitants. Ce sont en général des étudiants, des jeunes professionnels. Et ils tissent chaque jour avec chacun une fraternité en acte pour une société plus solidaire et pacifiée. Alors, ils viennent vous rencontrer les 29 et 30 mai prochains. Ils sont là pour interpeller, pour raconter, pour témoigner de ce qu'ils vivent depuis 25 ans dans les quartiers prioritaires aux côtés de leurs habitants. Et donc, le 29 mai, vendredi 29 mai à 20h, il y aura une soirée témoignage avec un apéro festif pour parler des rencontres qui ont transformé des vies. Et ça a lieu à la maison familiale 10 rue Charles Gounod à Talence. Et le samedi 30 mai, à partir de 10h, ils vont organiser un café de rue à partir du marché des Capucins dans le centre-ville de Bordeaux. Et donc, venez à leur rencontre. Pour s'inscrire et avoir le programme détaillé, il suffit d'aller sur le site assoleroche.org/la tournée. Voilà, assoleroche.org, le week-end des 29 et 30 mai à Bordeaux, voilà, à ne pas manquer.
0: Belles animations en perspective. Merci beaucoup Mathilde Janvier.
8: Merci Violaine.
0: Et rendez-vous la semaine prochaine. Et je me tourne vers Maëlle Tertot qui va reprendre sa place tout de suite. Maëlle, qu'est-ce qu'on écoute à présent?
9: Cette fois, c'est une musique en anglais que je vous propose d'écouter. Elle s'intitule Take It All Back et elle est interprétée par l'artiste américain Torren Wills. Cette chanson invite à affirmer sa foi et son autorité en tant qu'enfant de Dieu.

0: Taurine Wells sur RCF Notre-Dame.
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0: Et on est à Bordeaux pour parler de l'accompagnement des personnes avec des pensées suicidaires. Mais juste avant, eh bien, on va faire un pas de côté pour connaître la vie des autres chrétiens dans le monde avec l'ONG Portes Ouvertes. Non, ça y est, pas de jingle, d'accord. Bon, bah écoute, ah oui, ça y est, on l'a eu déjà, d'accord. Bonjour Frédéric Manceau.
2: Bonjour Violaine.
0: C'est moi qui suis en retard. On va parler aujourd'hui de la Turquie.
3: Bonjour Frédéric, merci d'être là une nouvelle fois. Une situation préoccupante en ce moment en Turquie depuis 2019. Près de 200 responsables chrétiens étrangers ont été expulsés du pays ou empêchés d'y revenir. Alors que se passe-t-il ?
2: Oui, c'est une situation très inquiétante. Depuis plusieurs années, effectivement, il y a des responsables chrétiens étrangers qui servaient dans des communautés locales et qui sont reconduits à la frontière ou même interdits de retour en Turquie après un séjour à l'étranger. Les autorités leur attribuent un code administratif qui les désigne comme en fait une menace pour la sécurité nationale. Mais en fait, ce sont juste des personnes qui accompagnent simplement des églises et des chrétiens sur place.
3: Donc on parle de responsables religieux, pas de personnes engagées directement dans des activités politiques.
2: Exactement. D'après ADF, qui est une organisation internationale, ce sont des responsables qui étaient au service de centaines de chrétiens dans le pays. En fait, leur rôle était simplement pastoral, spirituel, parfois même aussi administratif ou parfois pour former. C'est inquiétant parce que ça a un impact très concret. Les églises sont dirigées par des chrétiens turcs, mais elles ont besoin du soutien de responsables qui sont formés. Et aujourd'hui, un citoyen turc ne peut pas suivre un parcours théologique classique pour devenir responsable d'église protestante.
3: Et alors, quelles conséquences cela pour les communautés locales, les communautés chrétiennes?
2: Alors, ça les fragilise beaucoup. Ils perdent un accompagnement pastoral qui est essentiel. Ils se sentent surveillés, sous pression. Et donc, ça crée un climat de peur. Il y a même des chrétiens qui se demandent si leur

0: c'est le renvoi de ressortissants étrangers sur la base de leur religion. Et donc, ils demandent aussi l'arrêt de l'utilisation de ces fameux codes de sécurité administratifs. Et donc de motiver toutes ces décisions, voilà, pour vraiment par une justice indépendante.
1: Et est-ce que cette réaction européenne change quelque chose pour les chrétiens sur place?
0: Alors déjà, ça les encourage. Ils voient que leur situation est entendue, pris au sérieux, et c'est important parce qu'ils se sentent moins seuls. Mais hélas, la réponse du gouvernement turc a été ferme. Il a déclaré qu'aucune institution étrangère, y compris le Parlement européen, ne pouvait interférer dans ces procédures judiciaires. Donc un signal positif, mais une situation pour l'instant qui reste bloquée et préoccupante.
1: Pour comprendre le contexte, il faut tout de même rappeler que la Turquie est officiellement un pays laïque. Comment alors expliquer ces pressions contre les chrétiens?
0: Alors oui, officiellement, c'est vrai que la Turquie est laïque et la Constitution prévoit la séparation entre l'État et la religion, mais dans la pratique, et ça depuis plusieurs années, surtout depuis 2016, le pays a pris un virage qui mêle nationalisme et islamisation. Donc aujourd'hui, un Turc non musulman peut être perçu comme suspect, comme s'il n'était pas loyal en fait à son pays. Et donc lorsque quelqu'un se convertit au christianisme, c'est pas interdit. En tout cas, ça reste très mal accepté socialement.
1: Et est-ce que les églises protestantes sont reconnues officiellement dans le pays?
0: Non, en fait, les églises protestantes ne sont pas reconnues officiellement comme telles, et donc ça complique leur fonctionnement pour trouver un lieu, pour organiser la communauté, former des responsables, etc., gérer même des démarches administratives. En fait, tout est difficile et fragile. Donc c'est pour ça que les expulsions actuelles, c'est pas un simple détail administratif, mais ça touche en fait toutes les communautés qui sont déjà vulnérables.
1: Merci Frédéric.
2: Merci Frédéric Monceau, donc je rappelle délégué dans le Sud-Ouest pour l'ONG. Portes ouvertes, à la semaine prochaine.
0: Merci.
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2: Et on vous retrouve, Père Jean-Jacques Duthaine, pour cette question de foi aujourd'hui, proche de la Pentecôte, effectivement. Comment faire grandir le Saint-Esprit en moi?
1: C'est une bonne question, puis une question d'actualité, puisque dans nos communautés chrétiennes, on célèbre la Pentecôte d'une manière festive. Alors, resituer un petit peu l'Esprit Saint déjà dans l'Écriture, tel que Jésus en parle, le Christ en parle dans l'Évangile, vous allez recevoir un défenseur, le paraclet, un consolateur aussi en grec. Dans Actes chapitre 1, verset 8, Jésus fait cette promesse. Vous allez recevoir une force, la présence de l'Esprit-Saint, la venue de l'Esprit-Saint pour accompagner, fortifier, éclairer, guider. Comment raviver ce don, cette grâce de que fait Dieu? Alors, il y a déjà la vie sacramentelle, hein, on dit que déjà, il y a déjà une on reçoit l'Esprit-Saint à travers la vie sacramentelle, le baptême. Le baptême, dans l'Église chrétienne catholique, il y a la confirmation, un peu cette étape adolescente où on ravive ce qu'on a déjà reçu. J'aime bien penser à y croire d'abord, croire que l'Esprit Saint va être donné, croire à ce que l'on demande et se disposer pour le recevoir. Souvent dans les actes des apôtres, on voit qu'il y a des consonantes. Ils sont ensemble. Jésus avait déjà dit, comme une promesse, si vous vous réunissez à mon nom, je suis là au milieu d'eux. Ils sont ensemble et ils prient l'Esprit Saint. Donc, être ensemble, prier, être à l'écoute. C'est vrai que l'Esprit Saint parle intérieurement, il parle par le biais de rencontres, de personnes, il parle par le fait d'être tous ensemble. Comme on en parlait tout à l'heure, j'ai bien aimé, il parle aussi par la louange, le fait de se tourner vers l'extérieur. Et tourner votre cœur vers... Et donc là, c'est, pour répondre à la question, une manière de raviver, rafraîchir ce qui a déjà été reçu. Parce que souvent, c'est quelque chose de reçu. Donc c'est comme on parlait à un moment donné dans les églises de réveil. J'aime bien penser que le don de l'Esprit-Saint est comme un réveil de ce que nous avons reçu déjà et qui est là peut-être comme une eau stagnante et qui a besoin de bouillir de nouveau.
2: Merci beaucoup, Père Jean-Jacques, pour la question de foi. Et je rappelle que vous pouvez envoyer une question de foi. Oui, d'ailleurs, j'ai plus le... On a le

0: numéro le mail que... Non, tu l'as pas non plus. D'accord, ok. Donc, on vous le redonnera le mail. En attendant, vous pouvez appeler la radio pour vos questions de foi si vous le souhaitez. On retrouve nos invités sur cette question qu'on a étudiée tout au long de cette émission. Comment accompagner dans l'église une personne sujette à des crises suicidaires? Et puis, justement, il y a un événement qui se prépare, qui est ce 4e pèlerinage national pour la prévention. Quatrième
1: prévention nationale.
0: Nationale, avant il n'était pas national.
1: Et 24e au total.
0: Et 24e au total, voilà, il semblait bien. Alors Patrick Lepeau, vous accompagnez ce pèlerinage, Lali aussi, Lafitte, sur le thème Purifie-moi. Cette année, il aura lieu du 23 au 27 août. Qu'est-ce qu'on peut dire à propos de ce pèlerinage? Il est pour qui en fait, Lali, Lafitte?
2: Alors, il est pour toute personne concernée par le suicide, mais il est aussi pour les personnes qui ont envie de prier pour la cause. Je crois que c'est important de se dire, ah ben moi j'aimerais bien aller à Lourdes, j'ai envie de prier pour les personnes suicidaires ou celles qui se sont suicidées, ben je vais aller à ce pèlerinage. Parce que ça nous permet aussi d'avoir des gens qui rendent des petits services, qui poussent les brancards, qui, voilà, et qui sont là pour prier, parce qu'on a besoin de la prière des autres pour vraiment que ce pèlerinage soit fraternel, se passe bien, que tout aille dans le bon sens.
0: Et comprendre aussi comment ça se passe. Comme disait Fabien Dussart, finalement, c'est comme une formation aussi, finalement, d'être les uns avec les autres, de comprendre les choses aussi, comment ça se vit. Patrick Lepeau, c'est pas uniquement, d'ailleurs, pour les personnes qui sont sujettes à des pensées suicidaires, ce pèlerinage.
1: Non, effectivement, il y a des personnes à risque de suicide. Il y a des personnes endeuillées après un suicide et ça leur fait beaucoup de bien de venir, d'entendre des personnes à risque de suicide, de comprendre un peu les mécanismes. Il y a des personnes, des aidants, et des personnes qui viennent prier pour. On a aussi des gens qui viennent un jour. Le pèlerinage est du 23 au 25 août, mais on a aussi des gens qui viennent un seul jour. On a des prêtres qui viennent un jour, un peu aussi pour se former sur la crise suicidaire. On n'a pas encore de pasteur, mais... Welcome.
0: Pourquoi pas.
1: Et donc voilà, je crois que c'est vraiment important. Moi, une homélie d'un enterrement après un suicide, ça se travaille différemment d'une homélie normale. Une confession, on rencontre les prêtres, moi je ne suis que diacre, donc je ne confesse pas, mais il n'y a pas de liberté dans le suicide. C'est les gens qui croulent sous la souffrance. Donc, quelqu'un qui vient se confesser...
0: Ça, vous le répétez souvent, mais c'est parce que c'est comme des idées reçues qui ont du mal à...
1: On a certains prêtres qui refusent l'absolution parce que la personne ne peut pas promettre qu'elle ne va pas repenser à une idée suicidaire. Donc oui, c'est à redire qu'on n'est pas libre quand on est en crise suicidaire. Et moi, je pousse même le bouchon un peu plus loin. Je pense que ce n'est pas un péché, parce que c'est un péché s'il y a une liberté qui est engagée. Or là, il n'y a pas de liberté engagée quand on est en crise suicidaire.
0: Il y a une emprise, ce que vous disiez, Lali aussi.
3: Ce qui est important de dire, effectivement, c'est que aussi l'Église, dans son sens large, est la maison de tous, que tous sont accueillis. Et vous faisiez allusion, et c'est vrai que comme pasteur ou prêtre, on est dans l'accompagnement aussi, bien souvent, de familles endeuillées par un suicide. Fabrice.
4: Oui, moi, dans ma paroisse, je suis donc au ministère des défunts, et en effet, quand une famille vient pour la sépulture d'un suicidé, eh bien, je suis très respectueux dans l'accueil, justement, d'accompagner cette famille et de leur dire que eh bien, l'Église est là, c'est l'Église de tous, comme le dit le Père Jean-Jacques, et l'Église accueille, et l'Église ne juge pas. Parce qu'en effet, il est difficile de célébrer une sépulture.
3: Puis il y a de la culpabilité aussi.
4: Voilà, il y a la culpabilité de la famille, très souvent.
5: Oui, parce que c'est exactement ça, en fait. C'est déjà compliqué de gérer un deuil, mais si en plus il y a de la culpabilité par-dessus le deuil, il faut un accompagnement d'autant plus important.
0: Quand vous dites l'Église ne juge pas, c'est vrai que ça c'est l'idéal, mais est-ce que finalement dans la réalité l'Église ne juge pas, Patrick Lepeau?
1: Moi, je pense que tous on juge en disant mais qu'est-ce que t'as loupé, et en fait non, c'est de dire, c'est d'accueillir et de partager, et ça a été l'attitude de Jésus, j'ai envie de dire, il n'est pas dans le jugement, il dit je t'accueille, je t'épaule, je suis avec toi et je marche avec toi, et je crois que ça c'est important. Et dans la prévention, je pense que une personne qui est décédé par suicide et dans lequel on fait une sépulture, il va falloir particulièrement être vigilant dans l'entourage. S'il y a quelqu'un qui est déprimé ou qui a un problème avec l'alcool, celui-là, il a un risque qui est multiplié par 10 de se suicider. Donc s'il y a bien des gens après qu'il faut suivre particulièrement, c'est ceux-là.
0: Merci beaucoup. On va s'arrêter là pour nos discussions. Merci beaucoup. Peut-être un verset, quelque chose qui vous, un passage biblique, peut-être Lali, qui vous tient à cœur quand vous pensez à ce qu'on vient de dire, à tout ce qu'on vient de dire. Qu'est-ce qui vous vient à l'esprit?
2: Le thème de l'année dernière. Tu as du prix à mes yeux et je t'aime. Isaïe 43, 4.
0: Merci beaucoup pour ce beau témoignage. Merci aussi d'avoir accepté de témoigner. Et donc, pour ceux qui veulent participer à ce quatrième pèlerinage national pour la prévention du suicide du 23 au 27 août prochain, donc vous pouvez vous contacter l'organisation du pèlerinage La Lumière de Raphaël, Lourdes Prévention du Suicide @gmail.com. Mais tous ces éléments, vous les retrouverez aussi sur le site de la page de l'émission aussi qu'on rajoutera. Et je dis aussi, il y a le numéro d'appel national 3114. Je répète aussi le numéro de France Victimes 01 80 52 33 89. Vous vouliez rajouter quelque chose?
1: Non, je pense que ne pas rester seul, et donc je crois que le 3114, même au bout de la Gironde, ça permet vraiment, c'est le seul numéro, j'ai envie de dire, qui marche avec un psychologue H24.
0: Merci beaucoup à tous et je remercie Baptiste Vigolo aussi à la technique, tous ceux qui ont permis que cette émission se réalise. Maël Tertot évidemment, Père Jean-Jacques aussi, Chantal Douigou, Mathilde Janvier, Frédéric Monceau. La Foi se partage, c'est terminé pour aujourd'hui. Rendez-vous la semaine prochaine.
6: 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Il est 13h. 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
7: Reconstruire la confiance et restaurer les institutions internationales au service de la paix, c'est l'appel lancé par Léon XIV à plusieurs ambassadeurs venus présenter ce matin leur lettre de créance. On y revient en détail juste après les titres. Le Liban, en situation de péril selon l'émissaire français pour le pays du Cèdre, le Liban dont le Saint-Siège a toujours pris en compte son identité plurielle, comme le reconnaît le catholicos arménien Ram Ier en visite cette semaine à Rome. Raúl Castro, inculpé par la justice américaine, les Cubains invités à choisir une nouvelle voie par Donald Trump. La pression des États-Unis sur l'île s'accentue. Le virus Ebola poursuit sa propagation dans l'est de la RDC. Un cas confirmé a été découvert à Bukavu, au sud Kivu. Nous verrons avec un médecin congolais quels sont les gestes pour éviter de répandre la maladie.
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7: Bonjour. Reconstruire la confiance et restaurer les institutions internationales au service de la paix. C'est donc ce que le pape a exprimé ce matin au palais apostolique du Vatican aux ambassadeurs accrédités près le Saint-Siège, non résidents, venus présenter leur lettre de créance. Ambassadeurs du Sierra Leone, du Bangladesh, du Yémen, du Rwanda, de la Namibie, de l'île Maurice, du Tchad et du Sri Lanka. Dans son discours en anglais, le Saint-Père a ainsi plaidé en faveur d'une diplomatie fondée sur le dialogue, la solidarité et le bien commun dans un contexte international marqué par les tensions géopolitiques et la montée des logiques de puissance. Les détails avec Jean-Paul Camba.
9: Rechercher la paix par les armes est une logique de domination qui fragilise la paix mondiale. Il faut de toute urgence revenir à une diplomatie qui favorise le dialogue et recherche le consensus. Léon XIV l'a expliqué aux nouveaux ambassadeurs près le Saint-Siège de la Sierra Leone, du Bangladesh, du Yémen, du Rwanda, de la Namibie, de Maurice, du Tchad et du Sri Lanka venus lui présenter leur lettre de créance. Dans son adresse, l'évêque de Rome a invité ses hôtes à se pencher sur la question sociale. Aucune nation, aucune société, aucun ordre international ne peuvent se dire juste et humain s'ils mesurent leur succès uniquement à l'aune de la puissance ou de la prospérité, tout en négligeant ceux qui vivent en marge. Citant son exhortation apostolique d'Élexité, publiée en octobre dernier, il a rappelé que l'amour du Christ pour les plus petits et les oubliés nous oblige à rejeter toute forme d'égoïsme qui rend invisibles les pauvres et les personnes vulnérables. Dans un contexte marqué par des tensions géopolitiques qui continuent de fragmenter davantage notre monde, le pape a estimé indispensable de renforcer les institutions multilatérales afin qu'elles deviennent plus représentatives, plus efficaces et davantage tournées vers l'unité de la famille humaine.
7: Jean-Paul Camba, autre audience du pape ce matin, cette fois dans la salle du synode, avec les modérateurs des associations de fidèles, des mouvements ecclésiaux et des nouvelles communautés, réunis à l'initiative du dicaster pour les laïcs, la famille et la vie. Dans son discours, Léon XIV les invite à exercer leurs fonctions en favorisant l'écoute réciproque, la co-responsabilité, la transparence et le discernement communautaire. On vient de voir que le pape souhaite des relations constructives. La visite imminente du chef de l'armée pakistanaise en Iran le permettra-t-elle en ce qui concerne le conflit opposant l'Iran aux États-Unis et à Israël? En tout cas, les échanges et les déclarations s'intensifient. Hier soir, Donald Trump a assuré que la situation dans le golfe Persique était sur le fil, entre accord et reprise des bombardements. Le Pakistan est médiateur, d'où la visite de son militaire le plus haut gradé à Téhéran. Mais rien n'est assuré tant les positions des uns et des autres semblent inconciliables. Une certitude toutefois, la Chine s'impose comme la plaque tournante de la diplomatie. Après Donald Trump et Vladimir Poutine, c'est le premier ministre du Pakistan qui se rendra à Pékin à partir de samedi et jusqu'à mardi. Si le conflit au Moyen-Orient ne sera pas le seul sujet abordé, il sera certainement l'un des dossiers les plus importants, comme l'a confirmé le ministère chinois des Affaires étrangères qui a précisé que la Chine veut contribuer positivement à rétablir rapidement la paix et la stabilité au Moyen-Orient. Concerné par ce conflit, puisqu'il y est impliqué, le Liban, qui est, selon l'envoyé spécial du président français, en situation de péril sur son unité et sur son intégrité. C'est ce qu'a déclaré Jean-Yves Le Drian, qui souligne les divisions des communautés du pays. L'unité du Liban, elle a toujours été défendue par le Saint-Siège, ce que reconnaît le catholicos arménien Aram Ier à Rome cette semaine.
10: Le Liban était toujours dans le cœur de Saint-Père, le Vatican en général. Et c'est pour cela, je pense, cette collaboration entre le Liban en général, y compris les musulmans. Parce que si on parle du Liban, il faut voir le Liban dans cette perspective islamo-chrétienne. C'est le Liban, c'est la particularité du Liban. Donc quand le Saint-Père est au Liban, il a aussi rencontré avec les communautés musulmanes. Donc vivre ensemble, c'est le Liban. Le Vatican a toujours essayé de voir le Liban dans cette perspective islamo-chrétienne. Nous sommes dans une situation très difficile comme Église, non seulement au Liban, partout au Moyen-Orient. Maintenant, nous sommes des minorités. Mais comment on peut vivre comme minorité dans une situation où

0: Après le Moyen-Orient, on l'a vu en début de journal, Pékin s'exprime sur Cuba, disant être opposé à l'abus de moyens judiciaires aux sanctions unilatérales illégales qui n'ont aucun fondement en droit international. Le gouvernement chinois s'exprimait au sujet de l'inculpation hier américaine de Raúl Castro, l'ancien président cubain accusé de la mort de ressortissants américains il y a 30 ans. Les États-Unis, en effet, ne relâchent pas leur pression sur l'île communiste, d'autant que leur secrétaire d'État, Marco Rubio, a affirmé dans une vidéo en espagnol destinée à la population cubaine que le président Donald Trump proposait une nouvelle voie à Cuba. À New York, les précisions de Gwendal Lavina.
1: Raúl Castro est accusé avec d'autres de complot en vue d'assassiner des Américains. L'affaire remonte à 1996, il est alors ministre de la Défense. Deux avions civils pilotés par des opposants au régime castriste sont abattus, tuant 4 personnes. Todd Blanche, ministre de la Justice par intérim, a dit hier depuis Miami s'attendre à ce que Raúl Castro, 96 ans, finisse ses jours en prison aux États-Unis. Cette inculpation n'est pas une mise en scène, a-t-il précisé. Nous nous attendons donc à ce qu'il se présente ici de son plein gré ou d'une autre manière. Les autorités cubaines, par la voix du président Miguel Díaz-Canel, ont immédiatement dénoncé une manœuvre politique sans fondement juridique qui ne cherche qu'à justifier, je cite, l'insensé projet d'une agression militaire contre Cuba. Cette inculpation est intervenue quelques heures après la publication par Marco Rubio, le secrétaire d'État américain d'origine cubaine, d'une vidéo en espagnol à destination de la population de l'île. Il y explique que le président Trump leur propose une nouvelle voie entre les États-Unis et un nouveau Cuba. Donald Trump, pas avare de menaces contre la Havane ces derniers mois, a toutefois estimé hier qu'il n'y aura pas d'escalade car Cuba est en train de tomber en ruine. Gwendal Lavina, New York, Radio Vatican.
0: Et le président cubain Miguel Díaz-Canel estime que cette inculpation de son prédécesseur est une manœuvre politique sans aucun fondement juridique. Nouveau massacre de djihadistes de Boko Haram dans l'état de Borno, au nord-est du Nigeria. Ils ont mené 2 attaques lundi. En tout, 33 pêcheurs et bûcherons ont été tués. Depuis le début de la semaine, l'inquiétude grandit dans l'est de la République démocratique du Congo à cause du virus Ebola. L'épicentre de l'épidémie se trouve en Ituri, mais un premier cas a été confirmé aujourd'hui dans la province du Sud Kivu, à Bukavu. C'est ce qu'annonce le groupe rebelle M23 qui contrôle la région. Dans un contexte marqué par l'insécurité, les défis humanitaires, la lutte contre l'épidémie demeure complexe. Le docteur Michel

0: population respecte tout d'abord les orientations et les directives des autorités sanitaires. Entre autres, il y a des mesures barrières, par exemple la distanciation, éviter de manipuler ou de rester en contact avec les personnes infectées ou les animaux infectés. Il faut savoir garder toutes respecter toutes ces mesures et ne pas manipuler les cadavres peut-être qui a été atteint par l'épidémie. Donc voilà autant de mesures qu'il faut observer.
1: Des propos recueillis par Moriba Camara. Et c'est ainsi que s'achève cette édition. Prochain retour de l'actualité en langue française, ce sera à 18h, heure de Rome. D'ici là, vous avez rendez-vous sur notre site internet www.vaticannews.va. Excellente journée à toutes et à tous.
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4: Bonjour Pasteur Samuel Duval.
5: Bonjour Valérian.
4: Comment lire et comprendre les épîtres aujourd'hui ?
5: Alors les épîtres, c'est extrêmement intéressant parce que c'est un genre littéraire qui appartient au Nouveau Testament. Et ce sont des lettres, les épîtres, ce sont des lettres qui sont envoyées. Et c'est, pour les recevoir, il faut d'abord comprendre ce que c'est. C'est-à-dire que les évangiles, on nous raconte une histoire, on nous raconte la vie de Jésus. Autant les épîtres, c'est une lettre qu'on écrit à quelqu'un ou qu'on écrit à une communauté. C'est une correspondance. C'est-à-dire que tout à coup, on va voir essentiellement, hein, la plupart, c'est Paul, mais il n'y a pas que Paul, hein, y a Jacques, il y a Pierre, il y a Jean, il y a Jude, etc., qui écrit, et il écrit à quelqu'un. Je communique à travers l'écrit. Et j'écris une seule fois, une longue lettre. Et donc, pour comprendre une épître, il faut d'abord comprendre à qui elle est adressée. Et elle s'adresse à une personne en particulier ou à un groupe de personnes. Donc là, il y a deux types d'épîtres, on va dire, pour schématiser. On a des épîtres qui sont pastorales, c'est-à-dire qu'on les écrit à quelqu'un. C'est Paul à Timothée, par exemple. Il écrit à Timothée. Il lui dit quelque chose. Et il dit quelque chose parce que ça vient... Paul a entendu quelque chose de Timothée. Timothée a été son collaborateur. Il lui dit, voilà, il s'est passé ça, tu dis ça, voilà, comment tu pourrais te comporter. Et donc, ça s'ancre dans l'histoire et dans de Timothée, pour l'exemple de Timothée. Ou bien c'est une épître, ça peut être destiné à un groupe de personnes. Par exemple, quand on pense, les épîtres, la première qu'on a dans l'ordre, pas dans d'écriture, mais dans l'ordre de vos Bibles, c'est l'épître aux Romains, c'est Paul qui a écrit aux églises qui sont à Rome, donc à une communauté. C'est-à-dire que tout à coup, on va apporter l'épître, on va la lire à tout le monde, on va la commenter en disant, vous à Rome, voilà ce que j'ai entendu, voilà ce que je pense, voilà ce que je crois. Et donc, c'est une épître qui s'adresse avant tout à une communauté qui a une histoire et qui comprend ce qu'on lui dit. C'est-à-dire qu'une épître, si je la lis littéralement et que je veux l'appliquer aujourd'hui, au XXIe siècle, quelle que soit la ville où je suis, va y avoir un truc qui va pas bien se passer, où je risque de me planter complètement. Parce qu'en réalité, ma culture aujourd'hui au XXIe siècle, c'est pas nécessairement celle du premier siècle. Et donc, la manière de comprendre des mots, même particulièrement des mots très conceptuels, parole, amour, tout ce qu'on veut, ou des comportements, des attitudes, moi, je les lis à travers mon regard du XXIe siècle. Sauf que les premiers qui reçoivent l'épître, ils les lisent avec leur histoire, avec leur regard. Et donc, pour comprendre une épître, il va falloir comprendre à qui elle est adressée. Avant même de comprendre le contenu, il faut comprendre à qui elle est adressée pour comprendre et se dire qu'est-ce que eux, ils comprennent, qu'est-ce que eux ont pu comprendre, non pas avec mon filtre à moi, mais avec leur filtre à eux, leur filtre de l'époque. Et là, on se rend compte, y a des épîtres qui sont adressées à un monde grec, il y a des épîtres qui sont adressées à un monde hébraïsant, qui n'ont pas la même perception du monde. Et donc, les mots ne vont pas être les mêmes, ne vont pas avoir le même sens, ne vont pas avoir la même signification. Et c'est là où on a besoin de mettre en place ce qui s'appelle l'approche principielle. Je vous renvoie sur le livre de Valérie Duval-Poujol sur les 10 clés pour comprendre la Bible. C'est-à-dire que même dans tout le texte biblique, on pourrait le faire, mais particulièrement pour les épîtres, comprendre le principe de ce qui est dit. C'est-à-dire, je ne prends pas d'abord le texte comme fondamental en disant je le prends et puis je le translittère aujourd'hui, mais j'essaye de comprendre le principe de ce qui a été dit dans l'épître. Et une fois que j'ai le principe, j'essaye de l'adapter à ma réalité aujourd'hui. Ce qui fait qu'il y a bien une chose qui est vraie et qui est transmise, mais ce n'est pas la littéralité du texte, c'est le principe du texte qui est transmis, c'est là l'œuvre de l'esprit et l'œuvre de la traduction et de la transmission.
4: Merci Pasteur Samuel Duval.
5: Merci Valérian.
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9: Chers auditeurs, chères auditrices, bonjour et bienvenue dans votre émission Travail Mode d'Emploi. Vous êtes sur RCF et nous sommes ensemble pour une quinzaine de minutes. Alors Travail Mode d'Emploi, vous le savez, c'est votre émission qui s'intéresse à ce domaine du travail, cette activité au cœur de nos vies. Chaque semaine, nous recevons des artisans, dirigeants, soignants, DRH, bénévoles pour qu'ils partagent leur travail et parfois même leur enthousiasme. Alors cette semaine, je suis parti à la rencontre d'un ancien rugbyman bien connu des Bordelais, Rémi Lamy. Il a 36 ans, ça fait tout juste 3 ans qu'il est retraité, qu'il a raccroché les crampons comme on dit. Le rugby c'est fini pour le 3 quarts centre comptant 19 sélections chez les Bleus, 2 boucliers, 2 Brennus au compteur et près de 60 matchs avec notre fameux Union Bordeaux-Bègles UBB. Alors que faire après avoir été professionnel du ballon ovale? Pour Rémi Lamera, le choix a été vite fait, c'est le vin et la vigne qui le passionne depuis tout petit. Il a donc repris le chemin des études et a acquis récemment le domaine du Grand Jour à Ivrac, sur la rive droite bordelaise. Un matin ensoleillé, je suis allé là-bas lui rendre une petite visite pour aborder avec lui sa nouvelle vie de vigneron.
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9: Bonjour Rémi Lamera.
10: Bonjour.
9: Ravi d'échanger avec vous aujourd'hui. Est-ce que d'abord, en préalable, vous pouvez nous expliquer un tout petit peu où on se trouve ici?
10: Oui, bien sûr. Donc, on se trouve au domaine Grand Jour, à Ivrac précisément, un petit village rive droite de Bordeaux. On est sur les premières terres agricoles de la rive droite et un village très orienté autour de la viticulture, du maraîchage, etc. Et le domaine Grand Jour, dont je suis vigneron et propriétaire, et notre propriété familiale où l'on vit avec ma femme et nos enfants. Et on est encore plus précisément dans le chai d'élevage au milieu d'amphores et de barriques où on travaille un petit peu l'élevage du vin.
9: Voilà. Un chai dans lequel on retrouve d'ailleurs des vestiges de votre précédente vie avec quelques maillots, etc., des différentes équipes dans lesquelles vous êtes passé.
10: Ouais, mais c'est le petit clin d'œil à ma première carrière. Voilà, j'ai la chance de, pour le moment, de connaître deux métiers passions. Donc voilà, le rugby accompagne un petit peu l'élevage tranquille et très au calme du vin.
9: Avant de commencer plus précisément à raconter un tout petit peu ce que vous faites aujourd'hui, on aime bien dans notre émission Travail Mode d'Emploi décrire peut-être le plus beau moment de travail des journées des personnes qu'on interroge. Est-ce que vous pourriez nous décrire le moment de la journée de votre quotidien de vigneron que vous préférez?
10: C'est sûrement la question la plus compliquée qu'on m'a posée depuis longtemps, parce que le métier de vigneron n'est pas soumis à une seule tâche. C'est un métier avec plusieurs casquettes. On est d'abord agriculteur, on travaille la vigne pour récolter une matière première, le raisin. Puis ensuite, on est vinificateur, on devient vinificateur après les vendanges pour transformer ce raisin en vin. On est commerçant, on est gestionnaire, on est dans le service hôtellerie, entre guillemets, puisqu'on fait pas mal de nos tourisme. Donc j'ai pas une tâche précise, c'est très saisonnier. On va dire qu'en ce moment, au printemps, ça va être suivre la pousse de la vigne, donc être plutôt à l'extérieur, sur tout un tas de travaux en verre, les pamprages, le levage, bientôt les feuillages, et bientôt la floraison, qui est un petit peu la fécondation, on va dire, de ce que seront les futurs fruits. Donc voilà, l'observation de ces moments-là est peut-être un des moments du quotidien le plus sympathique en ce moment. Quand il fait beau, parce qu'on a un mois de mai, malheureusement, bien pluvieux.
11: Votre quotidien justement de vigneron, il change beaucoup selon les saisons, selon les moments de l'année. Est-ce que vous pourriez nous décrire un tout petit peu les différentes activités que vous êtes censé réaliser lorsqu'on est vigneron indépendant comme vous l'êtes?
10: Ouais. Alors on va partir de début d'année civile, de janvier à mars, on va avoir un gros travail de taille, de tombée de bois. Donc ça va être une période où on est pas pressé par le temps sur notre format un petit peu d'exploitation à nous, 10 hectares qui est assez petit. On va pas être pressé, donc on va préparer un petit peu le rendement de l'année prochaine, puisque la vigne fait du fruit que sur les bois de l'année. On va en parallèle travailler un petit peu au niveau du chai. On va faire pas mal de commerce aussi le week-end en salon, en foire, en dégustation privée, etc. Mais toujours sous un rythme occupé, mais jamais pressé. Et puis après, une fois que le débourrement arrive, fin mars, début avril, de plus en plus tôt en ce moment, on va avoir vraiment les premières contraintes liées au végétal, à la pousse du végétal, puisque la vigne est une liane et pousse extrêmement vite. Et donc là, on va suivre pendant 4-5 mois tout l'épanouissement de cette plante avec 6-7 opérations à réaliser simultanément, que ça va être du traitement au travail de sol, à l'effeuillage dont je parlais, à l'épamprage, au levage, etc. Jusqu'à finalement l'aboutissement de l'année végétative qui est les vendanges, la récolte. Où là, on va venir chipper, cueillir la matière première de cette belle plante pour venir avec notre deuxième casquette au chai à l'intérieur, au niveau du cuvier, des cuves, de la fermentation, de l'extraction, de la macération, etc. Rendre cette matière première vivante et la transformer en vin. Et à partir de là, fin octobre, après un mois et demi, deux mois assez intenses au chai, que l'on voit peu mais que l'on voit beaucoup en très peu de temps, on reprend la casquette de commerçant, puisque ce vin-là, ben, faut bien aller le vendre, le faire goûter, en parler, et redémarre la période des foires et des salons de fin d'année assez intenses jusqu'à Noël pour prêcher la bonne parole, ou à domicile, ou beaucoup nous à l'extérieur, se faire connaître. Et en parallèle de tout ça, ben, la grosse saison de l'onotourisme chez nous, qui va être de mai à fin septembre, où on reçoit énormément au domaine pour tout ce qui va être moment festif autour du partage. Donc voilà, on cumule, comme vous le voyez, plusieurs métiers en un, et la période la plus dense va être finalement quand la vigne pousse fort.
11: Très particulier comme quotidien, puisque vous avez des moments où vous êtes très seul dans vos champs, dans vos vignes, etc., et des moments où vous allez voir beaucoup de monde, des moments de mondanité, de sociabilité. C'est pas difficile à gérer ces deux casquettes?
10: Alors non, c'est pas difficile, et c'est ce que je cherche avant tout, parce que je vois mon métier, et il n'y a pas de vérité, attention, hein, parce que chacun a sa vision du métier, mais je vois mon métier comme un métier partage, un métier de convivialité. Forcément que le produit est important et plus qu'important, mais derrière c'est le moment qu'il arrive à créer. Je pense aujourd'hui, sans trop philosopher, qu'on a besoin de ce genre de lien pour créer des moments. Alors je dis pas qu'il faut picoler absolument pour être dans la convivialité, mais on sait toujours que quand il y a une bouteille de vin au milieu d'un événement, d'un repas familial, de la célébration de quelque chose, on a de suite toujours un comportement un peu plus jovial, un peu plus bienveillant avec les autres. Et effectivement, moi, c'est cette notion de partage, de convivialité que j'ai connue dans ma riche carrière de rugbyman. J'ai envie de la transcrire aussi dans ma carrière de vigneron. Et je ne voyais pas faire du vin, mais ne pas connaître le client, ou du moins ne pas voir le client se régaler avec nos produits. C'est pour ça d'ailleurs qu'on a autant développé le no-tourisme avec une guinguette qui marche plutôt bien, et où on a plaisir à voir les gens venir prendre du plaisir chez nous autour de notre travail. Et ça, c'est pour moi la plus belle des récompenses.

0: toujours en compagnie de Rémi Lamera sur RCF, émission travail et mode d'emploi. Rémi Lamera, vigneron, 36 ans, ayant la particularité d'avoir une première vie de joueur de rugby professionnel du Stade Toulousain à l'UBB en passant par Castres et Clermont, une carrière au plus haut niveau marquée par 19 sélections en équipe de France. Vous avez pris définitivement votre retraite au début de l'année 2023. On parle parfois et... Le magazine de Midi Olympique a fait sa une là-dessus il y a quelques temps sur l'après rugby où ils évoquaient l'idée de petite mort du sportif, etc. au moment où toute son identité est à reconstruire, au moment de raccrocher les crampons. Vous avez la particularité d'avoir pensé à l'après très tôt pendant votre carrière professionnelle. Pourquoi ?
1: Oui, c'est, alors je suis pas le seul. Mmh. Beaucoup de gens pensent que on s'y prend au dernier moment. J'ai fait partie d'une génération chanceuse d'avoir eu beaucoup de conseils, notamment des éducateurs. Hein. Le rugby reste un sport éducatif à la base et du double projet. Voilà, quand on a signé au centre de formation jeune, ma génération, donc j'ai 36 ans, je fais partie des générations entre 86 là et 95 qui se ressemblent beaucoup. On était obligé d'avoir un double projet et je trouve ça assez stimulant justement pour en termes de message pour dire ok, le rugby c'est bien mais attention, il peut y avoir un échec. Mm-hmm. Tout le monde n'y arrive pas à passer ce cap pour X raisons et il faut préparer l'après parce qu'une carrière on est sûr que d'une chose quand elle démarre, c'est qu'elle se terminera un jour. Mm-hmm. Tout le reste peut s'écrire sous différentes manières, peut-être parfois un peu porté par le hasard et la chance. La seule chose dont on est sûr quand on démarre, c'est qu'on arrêtera un jour. Donc je trouvais hyper intéressant pour moi de mettre à profit le temps libre que l'on a beaucoup en tant que sportif de haut niveau pour faire autre chose, pour apprendre et pour découvrir un milieu qui me passionnait, le monde du vin. Je suis issu de ce milieu-là depuis petit, ça me paraissait assez naturel de continuer à évoluer là-dedans et au fur et à mesure de cette redécouverte finalement, la confirmation était là, quoi. C'est là-dedans que je veux travailler, c'est là-dedans que je veux continuer d'apprendre et puis c'est un milieu où on apprend toute sa vie, donc voilà, c'est ce qui m'intéressait aussi. Je fais pas figure d'ovni, loin de là. Vous avez un exemple dont je cite souvent le nom, Clément Ménadier, un très bon ami qui est aujourd'hui ostréiculteur. Mmh. Après une riche carrière de haut niveau et international, et qui est diplômé d'ingénierie, qui est ingénieur aéronautique et qui a complètement basculé après avoir travaillé dans son métier de base, qui aujourd'hui est ostréiculteur au Ferré. Donc petit clin d'œil à Clément, qui lui est peut-être aussi un superbe ambassadeur de ce qu'est un métier passion et qui a travaillé tout au long de sa carrière en parallèle sur les parcs à huîtres, etc., pour continuer à se former. Voilà.
0: Quand on a connu l'intensité, les émotions, le partage, le collectif, etc., comment on fait pour gérer justement la suite ? Est-ce que, justement, dans ce magazine de Midi Olympique, il y avait quelqu'un qui témoignait en disant « j'ai l'impression que les meilleurs moments de ma vie sont derrière moi ». Comment ça se passe pour vous, là, depuis 3 ans ?
1: Chacun le ressent différemment. Hein. C'est... je pense effectivement que le sport de haut niveau nous a procuré des émotions que l'on vivra difficilement plus tard, professionnellement. Après, dans sa vie d'homme avec un grand H, on va dire ça comme ça, il y a plein d'autres choses où j'ai eu 100 fois plus les frissons qu'une entrée sur le terrain au Stade de France ou que soulever un Brennus avec les copains. Mais c'est vrai qu'on a eu la chance de faire, enfin j'ai eu la chance de faire un métier avec une intensité émotionnelle assez prononcée. Donc peut-être que c'est ça qui rend les choses un peu plus fades derrière, mais voilà, je suis pas mieux qu'un autre et que ce témoignage, mais moi je me lève tous les matins avec l'envie de continuer d'apprendre et de découvrir, qui était peut-être pas quelque chose que j'avais finalement dans le rugby en fin de carrière. Pas que j'avais fait le tour, loin de là, parce que le rugby bouge aussi énormément, mais moins vite. Mmh. Et j'ai ce besoin, moi, je me connais en termes de caractère, d'être toujours remis en question. J'ai peut-être naturellement un peu plus de mal à le faire que d'autres. Et moi, aujourd'hui, mon métier me permet d'être remis en question constamment sans avoir le choix. Et c'est ce qui me stimule quand je me lève tous les matins sans faire de... voilà, c'est qu'est-ce que je vais apprendre aujourd'hui, quelles difficultés je vais avoir à surmonter aujourd'hui et qu'est-ce qui va me permettre finalement d'engranger de l'expérience et de terminer ma carrière de vigneron, j'espère, le plus tard possible en me disant... ce métier est fantastique, j'ai eu l'impression de maîtriser, mais j'ai jamais rien compris à tout ce que j'ai fait, quoi. Mmh. C'est ce qui m'anime aujourd'hui et qui me permet de peut-être garder cette flamme un petit peu et de pas avoir le mauvais côté. J'ai pas l'impression d'avoir basculé du mauvais côté de la barrière. Ouais.
0: Mmh. Merci beaucoup Rémi Namura.
1: Merci à vous.
0: Pour cet échange, pour ce partage d'expérience. On le rappelle, vous êtes vigneron, domaine du Grand Jour à Ivrac, rive droite bordelaise, ouais. Et vous accueillez du public assez régulièrement, notamment l'été pour les guinguettes, ouais, dont vous avez parlé, et vous allez accueillir aussi les matchs de la Coupe du Monde de football.
1: Ouais, si match de football, on retransmet pas mal de matchs. Vous avez un agenda en ligne sur notre site internet qui répertorie les journées, soirées, et on rigole bien à la guinguette, la clairière.
0: Voilà. Ce sera avec plaisir. On vous remercie beaucoup et on vous dit à bientôt.
1: Merci, à bientôt.
0: Au revoir.
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4: Bonjour à toutes, bonjour à tous. C'est un grand bonheur pour moi de vous retrouver pour Parole de solidarité. L'émission qui met sur un tremplin les associations solidaires en Nouvelle-Aquitaine, éclaire leurs actions, leurs buts, leurs philosophies. Aujourd'hui, avec son président Gérard Plotière, nous allons tout savoir sur l'association Les Autos du Cœur. Gérard Plotière, bonjour.
5: Bonjour.
4: Soyez le bienvenu dans Parole de solidarité.
5: Merci beaucoup.
4: Avant de rentrer dans le détail, quelle est la fonction, le but des Autos du Cœur?
5: Alors, les Autos du Cœur, c'est une association reconnue d'intérêt général. Le premier but, c'est d'avoir des dons de véhicules. Pourquoi avoir des dons de véhicules? C'est pour pouvoir en faire bénéficier des gens dans le besoin, ou des étudiants, ou des femmes divorcées, ce qui nous arrive, qui d'un seul coup ont besoin d'un véhicule. Et pour ce faire, c'est d'avoir beaucoup de véhicules. Ensuite, on ne décide pas qui a droit à un véhicule. Elles doivent passer par des assistantes sociales, et il y en a dans tous les domaines. On a même des demandes du ministère de l'Intérieur, des CHU, des départements. Il y a des gens dans le besoin un peu partout. Les voitures sont cédées, remises en état, garanties. Voilà, donc c'est avoir des dons de véhicules et ensuite pouvoir en faire bénéficier des gens qui en ont besoin pour aller travailler.
4: Quand l'association a-t-elle été créée et de quelle manière?
5: Alors l'association a été créée il y a 25 ans. Moi, ça fait 6 ans que j'ai repris l'association. Elle avait été créée à Amboise et depuis 6 ans, nous l'avons ramenée à Buxerolles.
4: En fait, vous êtes présent sur tout le territoire?
5: Oui, tout à fait. Bon, le stock principal étant à Poitiers, plus particulièrement à Saint-Georges-les-Balargeaux. Les bureaux avec deux permanents sont à Buxerolles. Ensuite, nous avons des bénévoles qui acceptent de recevoir des voitures en Bretagne, à Nice, à Lyon, dans les Vosges, à Carcassonne. Toutes les voitures ne reviennent pas sur Poitiers, mais la majorité, malgré tout, reviennent à Poitiers.
4: Et combien de bénévoles vous êtes en tout?
5: Alors, il y a deux permanents déjà, deux femmes au bureau et une soixantaine de bénévoles sur toute la France qui ramènent les véhicules sur les différents endroits ou à Buxerolles.
4: J'imagine que comme beaucoup d'associations, vous recherchez d'autres bénévoles. Quelle qualité leur demandez-vous?
5: Alors déjà, de la disponibilité, bien vouloir. Parfois, je vais prendre un exemple, on a une voiture qu'il faut ramener à Poitiers, aller à Nice. Il y a un premier bénévole qui va jusqu'à Montpellier, il y en a un qui fait Montpellier-Carcassonne, et un troisième qui fait Carcassonne-Poitiers. Une partie, j'ai signé un accord avec la Fondation SNCF, donc les bénévoles ne payent pas le train, donc nous c'est des charges en moins. Et ils ont l'habitude d'aller dans n'importe quel coin de France. Donc, c'est un atout. Ensuite, on a un accord aussi avec Vinci Autoroute, avec Mobilité Club France. Voilà, on a beaucoup d'accords très particuliers.
4: Et aujourd'hui, c'est vrai que de ne pas avoir de voiture est vraiment un handicap social, nuit à l'intégration des plus démunis.
5: Complètement, parce que, vous savez, je suis parisien d'origine, c'est facile de dire on peut se passer de voiture. Mais les décisions prises à Paris, ils ne se rendent pas compte qu'en province, à part, allez, on va dire Marseille, Lyon, Bordeaux, il y a des moyens de transport assez éloignés. Si vous prenez Poitiers, vous êtes à Montamizé, qui est vraiment à côté, il n'y a déjà plus beaucoup de moyens de transport. Donc on oublie, il y a des statistiques qui existent, il y a plus de près de 80% des Français qui ont besoin d'un véhicule pour aller travailler.
4: Quels sont les profils des propriétaires qui souhaitent faire don de leur véhicule ?
5: Alors, il y a tout niveau social. Il n'y a pas que les personnes qui se disent ont les moyens. Il y a vraiment des personnes qui veulent faire don de véhicules pour dire on veut rendre service à des personnes qui ont besoin de circuler pour aller travailler ou pour aller à l'université ou pour bien d'autres destinations. Malgré tout, c'est déjà quand même un niveau social, des gens qui payent des impôts puisque nous faisons un avoir fiscal. Alors, lorsqu'on sait qu'il n'y a que 47%, je crois, de personnes qui payent des impôts, donc on est déjà dans une tranche de revenus qui payent des impôts.
4: J'imagine, Gérard, que vous ne pouvez reprendre des véhicules immatriculés avant les années 2000 et qu'ils ne doivent pas dépasser un certain kilométrage.
5: Alors, depuis un an, effectivement, on est à l'année 2000. Alors, à part exception. On a quelques voitures de 97 à 25 000 km qui sont presque neuves, mais ça, c'est l'exception. Après, on a plus de mal à l'heure actuelle d'avoir des dons. Le prix des voitures d'occasion a énormément grimpé. Et nous, on fait un avoir fiscal de 66%. Donc les gens, avant, ils ne regardaient pas, maintenant, ils regardent. Ensuite, le type de véhicule a plus de kilomètres maintenant. On a plus de frais dessus. À titre d'exemple, il y a 5 ans, on faisait peut-être 120, 130 000 euros de réparation pour le même nombre de voitures. On est plutôt à près de 200 000 euros maintenant pour les réparations. Alors, les véhicules sont cédés. Avant, on démarrait à 2005, c'est devenu impossible. C'est entre 3005 et 6000 euros. Au-dessus, ça ne correspond pas au budget ou aux aides espérées des personnes qui ont besoin d'un véhicule. Nous avons quelquefois, 3-4 fois par an, des dons de véhicules qui ont 3 ans, 4 ans. Là, on a rentré une petite Renault qui a 12 000 km, qui est cotée 12 000 euros. C'est des voitures où on a le droit, autour de Poitiers, de les céder nous en direct parce que ça ne correspond plus à la valeur du véhicule pour lequel les gens ont besoin, comme je vous ai dit, entre 3 000 et 6 000 euros.
4: Bien sûr, tous ces véhicules doivent être en règle au niveau du contrôle technique et de la carte grise.
5: Tout à fait. Avant d'aller récupérer la voiture, bien sûr, on a déjà la carte grise, les contrôles techniques, des factures d'entretien. Il y a des voitures excessivement bien entretenues, d'autres pas beaucoup. C'est la mauvaise surprise. Hein. Et nous repassons au contrôle technique, par principe. Ensuite, en fonction du devis, nous faisons réparer la voiture. Parfois, non. On a une vingtaine de véhicules par an où il y a tout de suite 4 000, 5 000 frais. On ne peut pas, c'est trop cher. Donc, elles repartent à marchand à des petits prix. Mais 20 par an sur près de 200 voitures, bon, ça va. Mais on aurait bien besoin de ces 20 véhicules supplémentaires.
4: Donc, afin de faciliter votre tâche, les remises en état et faciliter votre tâche et surtout minimiser les coûts, vous avez des lieux de stockage précis sur tout le territoire.
5: Voilà, tout à fait. Après, il y a chaque, hors de la zone de Poitiers, il y a des garages avec qui il y a eu des accords dans les différentes villes où il y a des dépôts. Sur notre stock principal à Saint-Georges, nous avons des garages autour ou des concessionnaires ou des agents, plus à Saint-Georges-et-les-Bellargeaux, il y a un garage solidaire qui s'appelle Soligo. Donc là, on leur donne un maximum de voitures. Et en plus, comme c'est une association aussi, il n'y a pas de TVA, ce qui nous arrange bien.
4: Oui, c'est vrai que l'association aurait du mal à exister, en tout cas à perdurer sans ses garages partenaires.
5: Alors, garage partenaire et les bénévoles.
4: Et les bénévoles.
5: S'il fallait faire revenir sur les camions qui transportent 5-6 véhicules, on n'aurait pas les moyens de... D'abord, on pourrait pas céder les véhicules à des prix corrects.
4: Une question très naïve, mais est-ce qu'il y a des marques de voitures qui reviennent plus souvent?
5: Bon, les marques françaises, hein, marques françaises. D'abord. Les petites... si on prend Citroën, C1, C2, C3... beaucoup de Citroën, enfin oui, Renault, Citroën, Peugeot sont les marques de tête. Ensuite, on peut avoir des Mercedes, des BMW, Alors évidemment, lorsqu'on tombe sur ces véhicules-là, véhicules un peu chers. Alors, ce que j'ai oublié de vous dire, bien sûr, nous garantissons les véhicules. 3 mois. Totalement. Hein. On n'est pas comme un garage, on ne dit pas le pont n'est pas garanti. Garantie totale pendant 3 mois.
4: Très concrètement, comment peut-on vous contacter pour faire don de son véhicule?
5: Alors, on a un site, lesautoducœur.fr, qui explique tout. Pour les donateurs, pour les demandeurs, qui remplissent une demande des véhicules, mais qui doit passer en même temps par une assistante sociale. Donc, on leur indique où s'adresser. S'ils ne savent pas où, il y a une assistante sociale dans leur région ou leur quartier ou leur ville.
4: Alors il faut le rappeler, je dirais presque le marteler, Gérard, donner un véhicule est un acte altruiste aux multiples conséquences positives, entre autres réduire la fracture sociale, lutter contre l'isolement, augmenter le pouvoir d'achat des personnes vulnérables, asseoir la sécurité en retirant de la circulation des voitures souvent très dangereuses qui roulent encore faute de moyens de leurs conducteurs.
5: Complètement. Les 20 ou 25 voitures, comme je vous ai dit, qui partent chez marchands, c'est des voitures qui étaient utilisées. Ce n'est pas sérieux. Alors après, malheureusement, même en faisant des révisions complètes, on a... même 8 jours après, une panne... la voiture est partie à l'autre bout de la France, donc on leur demande de faire un devis et on prend en charge.
4: Concrètement, ça parle par exemple d'une assistante sociale qui monte un dossier et vous le transmet, c'est ça?
5: Nous transmet et il y a un souhait de la personne du type de véhicule. Bon, dans les jeunes, par exemple, beaucoup de boîtes automatiques, mais ce n'est pas ce qu'on a le plus. C'est beaucoup plus difficile à pouvoir répondre à la demande. Autrement, oui, on réserve la voiture, mais il faut que le dossier soit accepté, que les prêts soient donnés. Ça peut demander plusieurs mois.
4: En ce début d'année, par exemple, quelles ont été vos dernières livraisons réussies?
5: Bon là, il y a 8 jours, on a livré une voiture en très très bon état qu'avec 20 000 km.

0: Miracle of Love, le groupe Eurythmics avec la voix si mélodieuse d'Annie Lennox. Et nous retrouvons mon invité d'aujourd'hui dans Paroles de solidarité, Gérard Bleutière, président des Autos du Cœur. Gérard, vous présidez donc cette association depuis 6 ans, vous l'avez dit il y a quelques minutes. Qu'est-ce qui a motivé votre engagement ?
1: Alors écoutez, ma carrière n'était pas l'automobile, mais j'ai été bercé depuis ma jeunesse dans l'automobile, de n'importe quelle façon. J'ai fait de la compétition automobile. Mon grand-père, des marques qui ont disparu, était directeur général des phares et bougies Marshall. Mon père était concessionnaire automobile, mais ma carrière n'a pas été l'automobile, j'étais dans la communication. Donc, lorsque le président...

0: personnes ayant reçu un de ces véhicules et dont la vie a enfin basculé du bon côté d'un point de vue social?
1: On a, pour dire, trois cas bien distincts. Une femme divorcée qui se retrouvait sans véhicule, sans rien, avec des enfants. Donc là, de voir la joie de la personne lorsqu'on livre le véhicule, ça fait plaisir. On a eu une jeune étudiante, pareil, c'était un gros problème pour aller à l'université. Elle était vers Dreux. Et puis, des travailleurs qui ont besoin d'un véhicule pour aller travailler. Ça, c'est la majorité des cas. Et de voir... tout le monde ne montre pas sa joie d'avoir ce véhicule. Mais dans pas mal de cas, ça fait plaisir de voir... les remerciements qu'on peut avoir, oui.
0: Mais c'est vrai qu'aujourd'hui, beaucoup de commerces, beaucoup d'universités, justement, sont excentrés. C'est très compliqué pour beaucoup de personnes. C'est une perte de temps, d'énergie, etc.
1: Oui, oui. Il faut un véhicule. Alors, bon, on peut dire le vélo, OK, mais sur des petites distances. Et l'hiver, c'est pas drôle. Bon, les trottinettes, des fois, j'en vois entre Buxerolles et Saint-Georges. Le soir, dans la nuit, je trouve que c'est dangereux. Non, non, c'est pas simple. Hein. Le véhicule, même si c'est mal vu, le véhicule motorisé, ça reste quand même un grand besoin.
0: Depuis le déclenchement de la guerre en Ukraine, votre association n'est pas restée les bras ballants, loin s'en faut, pour ces autochtones rapatriés en France.
1: Au démarrage de la guerre en Ukraine, il y a eu, la France n'a pas fait exception. Et à Buxerolles, il y a une vétérinaire qui a quitté l'Ukraine et qui est venue dans le cabinet à Buxerolles de vétérinaire. Et elle avait besoin d'un véhicule et on a mis pendant un an à disposition un véhicule des Autos du Cœur pour qu'elle puisse venir au cabinet de vétérinaire. Et ensuite, un an après, les différents vétérinaires lui ont accordé un prêt qui remboursait au fur et à mesure même des aides particulières. Et elle a racheté le véhicule qu'on lui avait laissé gracieusement pendant un an.
0: Le slogan des Autos du Cœur résume tout de votre combat pour ne laisser personne au bord de la route.
1: Tout est dit lorsqu'on prononce cette phrase, oui.
0: Pour avoir des antennes des Autos du Cœur un peu partout en France, cela n'a pas dû être toujours très évident.
1: Alors, lorsqu'on a repris il y a 6 ans, beaucoup de choses étaient en place. Nous, depuis, on a eu... La Bretagne existait. Depuis, on a eu Nice, Carcassonne, les Vosges existaient, Lyon existait. Donc, il y en a... Beaucoup d'implantations existaient déjà. La différence, c'est peut-être l'augmentation du nombre de bénévoles pour aller chercher les voitures ou les livrer dans certains cas. Parce que dans la majorité des cas, on demande à la personne de venir sur le site récupérer le véhicule.
0: Je crois que vous avez par ailleurs des permanences du lundi au vendredi. Avec quels horaires?
1: Alors, 9h midi, 14h, 17h, nos deux permanents. Parce que le reste, même si c'est une association, c'est une gestion d'entreprise comme toute personne ayant une entreprise privée.
0: Comment voyez-vous l'avenir des Autos du Cœur et actuellement, quelles sont les principales difficultés auxquelles vous êtes parfois confronté malgré tout?
1: Alors, à l'heure actuelle, déjà depuis, alors ça c'est propre à la France, avec nos problèmes de Premier ministre, de gouvernement, on a depuis quelques mois beaucoup plus de retard dans les paiements des différents organismes, que ce soit la CAF, le département et un peu partout. À l'heure actuelle, on a beaucoup d'argent d'or, c'est accepté. Mais on pourrait penser qu'il y a un blocage pour distribuer l'argent et nous payer. Et deuxième difficulté, comme j'ai dit tout à l'heure, c'est le nombre de véhicules. On en manque. On n'a que 10-12 véhicules à proposer à l'heure actuelle.

0: actuelle, pour peut-être 4 fois plus de demandes. C'est le gros problème est là. Avec la guerre en Iran, ça n'arrange pas les choses. Les gens qui devaient nous donner des véhicules attendent avant de commander ou retardent la livraison de leur véhicule neuf ou retardent l'occasion qu'ils devaient avoir parce que les gens sont quand même un peu inquiets de tous les événements. On en sera à moins. Donc tout ça joue sur les dons des véhicules. C'est énorme, on le ressent. Alors, des personnes qui devaient venir chercher les véhicules retardent aussi leur venue parce que s'ils ont 200 ou 300 km à faire, c'est énorme les frais qu'ils vont engendrer.
1: Est-ce qu'il y a des endroits de France qui semblent plus vulnérables quand il s'agit d'acquérir une voiture?
0: Alors, je dirais que... Bon, les voitures dont on a le plus de dons, c'est la région parisienne. À peu près toutes les semaines, tous les 15 jours, on a 5 bénévoles qui partent à Paris pour ramener les voitures de la région parisienne. C'est la première source. Après, la région de Lyon, ça correspond un peu aux villes, métropoles. La Nouvelle-Aquitaine, sans plus. Bon, Poitiers, la région de Poitiers, oui, quand même, puisqu'on nous connaît un peu plus. Mais même avec un nom porteur, comme les Autos du Cœur, on ne nous connaît pas encore partout, après tant d'années. Comme je l'ai dit tout à l'heure, enfin, que je vous ai dit, on a eu un coup de TF1 au journal de 13h. Là, c'était plutôt des demandes au lieu de dons. On a essayé de rappeler... le journaliste pour dire « dites qu'on a besoin de dons ». Parce que là, c'était toute la journée pendant 2 jours, des centaines de demandes pour avoir un véhicule. Bon, après, des médias genre Le Figaro, Entreprendre, c'est vrai qu'au fur et à mesure, c'est ce qui nous fait connaître et on a des dons à chaque fois de véhicules. Ensuite, régionalement, rien que de passer dans la revue du département, ça nous a amené 10 dons de véhicules. Un petit article, pourtant. Et j'espère qu'avec la radio RCF en Nouvelle-Aquitaine, ça va nous amener beaucoup de donateurs. Donc ça, c'est le point important. Ensuite, pour avoir des centres pour déposer les véhicules... On est proche de Bordeaux, donc tout ce qui est cette région, ça part de bénévoles qui sont sur Poitiers.
1: Gérard, nous arrivons au terme de l'émission. Souhaitez-vous ajouter quelque chose?
0: Eh bien, que le monde aille mieux, que nous, tout le monde se sente à nouveau serein et que nous ayons beaucoup de dons de véhicules pour pouvoir faire bénéficier à des gens dans le besoin ces véhicules garantis. Et vraiment d'une qualité importante.
1: Gérard Blottière, président des Autos du Cœur, merci de votre venue dans Parole de Solidarité.
0: Merci à vous, merci à RCF.
1: Merci à Florian Sablé qui officiait derrière les manettes techniques comme de coutume. Et merci à vous, chères auditrices, chers auditeurs, jamais le cœur en berne. À très vite, au revoir.

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4: Bienvenue à toutes celles et tous ceux qui nous rejoignent pour cette émission Génération orthodoxe. Cette émission mensuelle de 29 minutes est centrée sur les grands témoins de l'orthodoxie du XXe siècle. Chacune de ces émissions est pour moi l'occasion de vous présenter des femmes ou des hommes, laïcs ou non, qui ont marqué bien des générations de chrétiens orthodoxes au cours du XXe siècle, témoignant ainsi de la vitalité de l'orthodoxie. Ils ont tous donné de l'orthodoxie une expression audible pour leurs contemporains, fidèle à la tradition la plus authentique de l'orthodoxie. Aujourd'hui, pour ce nouveau numéro de notre deuxième année de Génération orthodoxe, nous allons à la rencontre du métropolite Jean de Pergame, du patriarcat œcuménique, figure importante de la théologie orthodoxe au XXe siècle.
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4: Commençons par quelques éléments biographiques. Jean Zizoulas, le futur métropolite Jean de Pergame, est né le 10 janvier 1931 au village de Kataphanion, en Macédoine grecque. Après des études à la faculté de théologie de Thessalonique puis à Athènes, Mgr Jean poursuit ses études à Harvard, aux USA, auprès du père George Forlowski, éminent patrologue. Il présentera en 1965 sa thèse de doctorat à l'Université d'Athènes, intitulé « L'unité de l'Église dans la divine Eucharistie et dans l'évêque durant les trois premiers siècles ». Il enseignera d'abord au séminaire Saint-Vladimir à New York, puis au collège hellénique de la Sainte-Croix à Boston. À partir des années 1970 jusqu'au milieu des années 1990, il enseignera la théologie dogmatique à l'Université d'Édimbourg et la théologie systématique à l'Université de Glasgow, puis au King College de Londres. Il achèvera sa carrière en 1998 à Thessalonique comme professeur de théologie dogmatique. Il sera appelé à donner de nombreuses conférences un peu partout dans le monde. À titre d'exemple, je ne peux passer sous silence son intervention le 1er novembre 1993 au 8e congrès de la Fraternité orthodoxe en Europe occidentale à Blankenberg en Belgique. Il représentera longtemps le patriarcat œcuménique dans diverses organisations internationales, notamment celles concernant la protection de la nature. En 1986, il fut élu par le Saint-Synode du Patriarcat œcuménique comme métropolite de Pergame. Puis il deviendra le directeur du bureau de la représentation du Patriarcat œcuménique à Athènes. C'est lui qui présidera les 4e et 5e conférences pan-orthodoxes préconciliaires de Chambézy en Suisse, devant aboutir au Concile de Crète de juin 2016. Il a été engagé dans le mouvement œcuménique, particulièrement au sein de la commission Foi et Constitution du CEE. Il a été coprésident orthodoxe de la Commission internationale du dialogue théologique officiel entre orthodoxes et catholiques romains, mais également avec les anglicans. Auteur de plusieurs livres et d'une centaine d'articles à caractère scientifique, publiés en diverses langues, Mgr Jean a été honoré de si nombreuses distinctions que je ne peux toutes les citer. Avant de clore cette courte biographie, il me faut indiquer que Mgr Jean de Pergame a fréquenté assidûment le monastère Saint-Jean-Baptiste de Maldon, en Angleterre, fondé par le Saret Sophronie, maintenant Saint Sophronie d'Essex, disciple de Saint Silouane de Latos. Mgr Jean de Pergame s'est endormi à Athènes le 2 février 2023, à l'âge de 92 ans.
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4: Après ces quelques éléments biographiques, voyons maintenant plus globalement l'œuvre théologique de Mgr Jean de Pergame. Pour une vue d'ensemble de cette œuvre théologique, Je me permets de citer ce qu'en dit le professeur Michel Stravou dans son In Memoriam Mgr Jean Zizoulas, publié dans la revue Contact 282 en juin 2023. Je le cite. Les principaux axes de l'œuvre de Mgr Jean sont l'interprétation existentielle de la doctrine trinitaire et ses implications, la théologie de la personne humaine, l'ecclésiologie eucharistique et l'ontologie eschatologique. Toute son œuvre repose sur la conviction que la théologie ne fait pas référence à des idées, mais au mystère du salut qu'est l'Église. Son approche est résolument néopatristique, dans la lignée du père Geoff Sokolowski et du renouveau théologique des auteurs de la diaspora orthodoxe. Pour lui, les dogmes en profondeur sont vie et ils doivent avoir, comme il l'a écrit, des influences immédiates et décisives sur notre existence. Toute doctrine doit donc être éprouvée dans le creuset de la tradition ecclésiale. Pour lui, c'est d'abord l'Église qui ouvre au mystère de la vie en Christ, par lequel, dans l'Esprit, nous avons accès au Père. L'événement de communion de l'Eucharistie, auquel il assigne une place centrale à la suite du Père Nicolas Afanassiev, révèle l'être véritable eschatologique de l'Église. Sa contribution peut être la plus féconde, et celle qui concerne la théologie de la personne. Il a mis en évidence chez les pères grecs et surtout chez les cappadociens une véritable ontologie de communion en vertu de laquelle la personne n'existe pas en dehors de sa relation aux autres. La cause ultime de l'être n'est pas l'essence, mais une personne incréée, le Père. L'existence présuppose toujours la relation entre les personnes et la personne s'identifie dans la liberté et dans l'amour. Fin de citation. Ce texte du professeur Michel Stravou est certes un peu dense, mais il résume bien la pensée et l'apport de Mgr Jean à la réflexion théologique contemporaine.
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4: Voyons maintenant plus précisément les écrits de Mgr Jean de Pergame. Compte tenu de l'audience et la renommée de la pensée théologique de Mgr Jean, on peut être étonné de n'avoir à notre disposition que 6 livres de notre théologien. Il y a bien sûr tous ces articles à caractère scientifique, une centaine, mais ils sont plus difficiles d'accès compte tenu de leur mode de publication. Alors il y a bien sûr d'abord sa thèse de doctorat soutenue en 1965, intitulée « L'unité de l'Église dans la divine Eucharistie et dans l'évêque durant les 3 premiers siècles ». Elle a été publiée pour la première fois en français en 1993 chez DDB sous le titre « L'Eucharistie, l'évêque et l'Église », réédité au Cerf en 2011. Après la publication de cette thèse, il y a un ouvrage majeur, « Lettres ecclésiales », paru en 1981, d'abord en français chez Labor et Fides, puis réédité en anglais. Il deviendra un ouvrage majeur pour les étudiants en théologie. Puis viennent les livres suivants, « La création comme Eucharistie », paru à Athènes en 1992. Ce livre propose une réflexion théologique sur la crise écologique planétaire. « Orthodoxie et monde contemporain », paru en grec à Nicosie en 2006. Ce livre s'intéresse au fondement de quelques questions éthiques de la postmodernité. Communion et ordness, soit communion et altérité, paru à Londres en 2006. Et enfin, l'Église et ses institutions, paru au Cerf en 2011, nous allons y réunir. Comme le SOP, Service orthodoxe de presse en son temps, la revue Contact, revue française de l'orthodoxie, a accueilli dans 11 de ses numéros des contributions du métropolite Jean Zizoulas de Pergame, mais aussi des études concernant son œuvre et la réception de celle-ci. Et là, je ne peux tous les citer.
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4: Voyons maintenant plus précisément le contenu des 3 ouvrages disponibles en français. L'Eucharistie, l'Évêque et l'Église durant les 3 premiers siècles. Cet ouvrage fait la part belle à l'analyse méticuleuse des sources historiques. Je pense en particulier à Saint Ignace d'Antioche. Pour une présentation rapide de cet ouvrage, je peux indiquer ceci proposé par l'éditeur. Mgr Jean Zizoulas, donc Mgr Jean de Pergame, confirme la théorie de l'ecclésiologie eucharistique développée dans la diaspora orthodoxe par les travaux du père Nicolas Afanassiev, du père Alexandre Schmemann, tout en la corrigeant et la complétant. En effet, pour l'auteur, il n'est pas possible de parler de l'Église et de son unité sans faire référence à la Sainte Eucharistie. Elle est le centre de l'unité des chrétiens, avec le Christ dans le corps de l'Église, car c'est en elle et par elle que l'Église se révèle comme corps du Christ et comme communion du Saint-Esprit. Mais pour le métropolite de Pergame, c'est dans l'unique Eucharistie conduite par l'unique évêque que l'Église doit retrouver son unité. l'ecclésiologie eucharistique est surtout épiscopocentrique. C'est l'évêque qui manifeste la catholicité et la plénitude de chaque église locale. C'est également par lui que l'union commune se réalise au sein de l'institution conciliaire. Fin de citation. Nous verrons un extrait de cet ouvrage plus avant dans l'émission.
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4: Le second livre, donc, Lettres ecclésiales. Cet ouvrage réunit 6 études de Mgr Jean Zizoulas à l'initiative de l'éditeur. Le titre donné à l'ouvrage « Lettres ecclésiales » est explicité dans l'introduction par l'auteur lui-même qui écrit ceci. « L'Église n'est pas simplement une institution, mais bien un mode d'existence, une manière d'être. Le mystère de l'Église, même en sa dimension institutionnelle, est profondément lié à l'être de l'homme, à l'être du monde, à l'être même de Dieu. » Tout d'abord, l'être ecclésial est lié à l'être même de Dieu. Du fait que l'homme est membre de l'Église, il devient image de Dieu, donc il existe comme Dieu lui-même est, et il acquiert la manière d'être de Dieu. Cette manière d'être n'est pas un comportement moral, c'est-à-dire quelque chose que l'homme accomplit. C'est une manière de relation avec le monde, avec l'autre et avec Dieu, un fait de communion. Et c'est pourquoi elle ne peut pas être réalisée comme exploit individuel, mais seulement comme fait ecclésial. Cependant, pour que l'Église puisse offrir ce mode d'existence, elle doit être elle-même une image du mode selon lequel Dieu existe. Toute sa structure, ses ministères, etc., doivent exprimer ce mode d'existence. Et cela signifie avant tout que l'Église doit avoir une foi droite, une vision correcte au sujet de l'être de Dieu. L'orthodoxie quant à l'être de Dieu n'est pas un luxe pour l'Église et pour l'homme. Elle est une nécessité existentielle. Fin de citation. Ce simple extrait rend compte à lui seul, me semble-t-il, de l'essence même de ce livre.
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4: Voyons donc le troisième, l'Église et ses institutions. Ce livre rassemble, lui aussi, divers articles et interventions du métropolite Jean, traduite en français et organisée selon les thématiques fondamentales de sa pensée. Ces textes ont été réunis par l'archimandrite de Grigorios, aujourd'hui métropolite de Peristyrée en grec, et du dominicain Hyacinthe d'Estivelle. Les thématiques qui ont été retenues donnent lieu aux 7 parties de l'ouvrage, je les cite, Christologie, pneumatologie et institutions ecclésiales, l'Église comme communion, conciliarité et primauté, Église et Eucharistie, les ministères dans l'Église, théologie et œcuménisme, un tournant eschatologique. Nous retrouvons bien ici les thématiques de la théologie développée par Mgr Jean de Pergame.
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4: Il est temps pour moi de vous faire partager quelques extraits de cette œuvre théologique abondante. Je vous propose d'abord un extrait concernant le terme catholique. Il provient de sa thèse publiée sous le titre « L'Eucharistie, l'évêque et l'Église ». Mgr Jean précise ceci, je le cite. « Dès sa première apparition dans nos sources, le thème d'Église catholique est indissolublement lié à la divine Eucharistie et à l'évêque qui l'a conduit. » En témoigne ce passage bien connu tiré de l'épître de saint Ignace au Smirnov. « Suivez tous l'évêque comme Jésus-Christ suit son Père. Là où l'évêque apparaît, que soit aussi la plénitude, de même que là où est le Christ, là est l'Église catholique. » Sans l'évêque, il n'est pas permis ni de baptiser, ni de faire l'agapé, mais ce qu'il approuve est agréable à Dieu, afin que tout ce qui se fait soit assuré et valide. Si nous étudions, pendant avec soin les sources des 3 premiers siècles, nous allons constater que la catholicité de l'Église n'y apparaît pas, ni en un sens géographique, ni en un sens quantitatif. Aussi convient-il de ne pas la lier par principe à l'universalité et à l'œcuménicité de l'Église. Dans la langue grecque, l'adjectif catholique dérive de la conception aristotélicienne du « en général » to catholico. À cette expression « catholo », Aristote ne donne pas un sens géographique, lequel désignerait l'universel ou l'œcuménique, ni un sens quantitatif. Il est remarquable que chaque fois qu'on la définit, c'est pour lui donner un sens qualitatif, par lequel elle désigne la plénitude, la globalité, le générique ou bien l'unifiant. Ni l'Ancien Testament, ni la Septante n'utilisent le terme « Église catholique ». Saint Ignace, reprenant saint Paul, parle de l'église qui se trouve dans une ville, une seule divine Eucharistie dans chaque ville. Dans la conscience d'Ignace, l'église de Dieu doit se trouver en plénitude et dans toute sa gloire en chaque lieu. Elle s'identifie aux fidèles, c'est-à-dire à l'église locale. L'église locale est l'église de Dieu elle-même, l'église éternelle, intégrale, totale. L'Eucharistie se trouve au centre de tout le raisonnement d'Ignace d'Antioche. Se réunir ensemble est l'expression dont il se sert habituellement pour désigner la divine Eucharistie, les fidèles se rassemblant fréquemment pour la célébrer. La divine Eucharistie est le corps du Christ, elle est la chair même du Christ historique qui subit la passion et qui ressuscite. L'unité de l'Église ne doit pas être seulement spirituelle, dit-il, elle doit être également charnelle, là où est l'évêque, que soit là aussi la plénitude. Car pour Ignace, c'est l'évêque qui incarne la plénitude, l'Église locale. L'Église locale est une entité plénière, intégrale, c'est l'Église de Dieu tout entière, car c'est le Christ intégral qui se trouve en elle pour la constituer en une unité, l'unique corps du Christ, par la divine Eucharistie. Tout ce qui concerne l'évêque visible de l'Église est reporté sur l'évêque invisible, Jésus-Christ. L'évêque représente le type et l'icône du Christ. Icône et type, non pas en un sens symbolique, mais dans un sens bien réel. C'est cela l'essence de la catholicité de l'Église. L'Église locale est aussi tout autant catholique puisqu'elle possède le Christ intégral dans la divine Eucharistie. L'évêque représente l'Église locale de la même manière que le Christ intégral représente toute l'Église catholique, c'est-à-dire l'Église catholique. L'Église en général ou l'Église catholique se trouve là où se trouve la divine Eucharistie et l'évêque. Fin de citation. J'espère que cet extrait, que j'ai hélas bien abrégé, vous avait permis de bien sentir le sens du terme catholique, merveilleusement précisé et analysé par Mgr Jean de Pergane. Pour une analyse plus détaillée, je vous invite à lire l'ensemble de l'ouvrage, bien sûr.
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4: Le métropolite Jean effectuait de fréquents séjours au monastère Saint-Jean-Baptiste, fondé par le tsaré de Sophronie, où bien sûr il présidait la divine liturgie. La revue Le Buisson Ardent, revue de l'association Saint-Silouane de Latos, a recueilli certaines de ses homilies sur l'évangile du jour. C'est pour nous une grâce d'avoir accès ainsi à un autre aspect de la personnalité spirituelle du métropolite Jean. Voici un premier extrait où Mgr Jean s'exprime sur le pardon lors du dimanche du pardon en février 2004. Le pardon est une chose difficile. En réalité, c'est la chose la plus difficile de la vie de l'homme. Il n'est pas possible de pardonner vraiment si tu gardes le souvenir du mal que l'autre t'a fait. Le vrai pardon n'est pas celui qui nous empêche de nous venger, mais celui qui nous rend capables d'aimer notre ennemi. Celui qui nous fait serrer notre ennemi dans nos bras, qui nous le rend aussi aimable que nous-mêmes, qui en fait l'un des êtres les plus chers, qui fait que nous lui faisons place dans notre vie. C'est cela que signifie réellement le mot pardon. En grec, syskro signifie littéralement « je fais place avec ». Je lui donne une place avec moi. Je le reçois dans mon espace, à l'intérieur de ma vie, dans l'espace de mon cœur, dans l'espace de ma propre existence. Pourtant, dans l'Évangile qui a été lu aujourd'hui, nous entendons le Seigneur nous dire avec sévérité « jamais vous ne serez pardonné si vous-même vous ne pardonnez pas à votre frère. Dans le lieu qui est le sien, Dieu ne vous recevra pas. » Une citation de Matthieu 6. C'est ainsi que Dieu pardonne. Il ne pardonne pas sentimentalement ou psychologiquement. Dieu pardonne en embrassant, en incluant le monde tout entier, en lui les ennemis à l'intérieur de son existence même, et c'est ce que le Christ a fait sur la croix. Ainsi, dans le lieu qui est le sien, Dieu embrasse tous les hommes, ce lieu qui est le royaume. Il y a de nombreuses raisons, mes chers frères, pour lesquelles la clé du paradis se trouve dans le pardon de notre frère. Tout d'abord parce que les péchés de notre frère contre nous, quel que soit le mal qu'il nous a fait, ne se comparent pas en gravité avec nos propres fautes devant Dieu. Il y a une autre raison très importante, mes frères. Qui sommes-nous pour juger notre frère? Voici encore une autre raison pour laquelle le pardon est indispensable. Heureusement, aucun d'entre nous ne dépend finalement de son passé, mais seulement de son futur. Car si nous sommes jugés sur notre passé, nous sommes tous condamnés. Dieu, en revanche, qui nous pardonne en Christ, nous donne un nouveau futur. Nous n'avons pas, par conséquent, aucun droit de juger notre frère sur son passé. Ainsi, parce que Dieu est si riche en miséricorde et en pardon dans son royaume, il accordera la rémission des péchés, et prendra auprès de lui beaucoup de nos ennemis. Il n'est pas possible, mes chers frères, que nous soyons sauvés si nous ne pardonnons pas complètement à notre frère, pas seulement sentimentalement, mais de façon à l'inclure au sein de notre existence. Fin de citation.
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4: Bien souvent, nous nous interrogeons sur la pertinence d'accomplir les commandements du Seigneur. Voyons ce que nous recommande le métropolite Jean en juillet 2004 lorsqu'il commande le verset de l'évangile de Matthieu au chapitre 5, verset 19. « Celui qui accomplira les commandements et qui enseignera à les accomplir, celui-là sera appelé grand dans le royaume des cieux. » Pour quelle raison Dieu a-t-il donné ces commandements? La première et la plus significative, c'est qu'avec les commandements de Dieu, l'homme peut exercer sa liberté. Le commandement de Dieu, c'est la volonté de Dieu. C'est Dieu lui-même. En rejetant le commandement de Dieu, l'homme a rejeté Dieu lui-même. L'autre raison, c'est que la garde des commandements est la seule manière d'inverser le comportement du premier homme. Si la voie de notre déification et de notre salut dépend de notre liberté, alors elle dépend nécessairement des commandements. Nous ne pouvons parvenir ni au salut, ni à la déification, c'est-à-dire à la participation à la vie de Dieu, sans passer par la garde des commandements. Une autre raison encore est que, par les commandements, Dieu nous montre nos limites. Les commandements de Dieu sont difficiles à accomplir et ne peuvent être observés par les moyens humains. Ainsi, par l'exigence de la garde des commandements, Dieu nous rapproche de lui. De cette manière, il nous amène à le rechercher. En dernière instance, mes frères, grâce aux commandements, nous pouvons exercer l'amour. Nous ne pouvons donc pas dire que nous aimons Dieu et ne pas garder ses commandements. Nous ne pouvons pas dire que nous aimons Dieu et que sa volonté soit différente de la nôtre. Voilà donc pourquoi, mes chers frères, tout commandement, et le Seigneur y a particulièrement insisté, tous les commandements se réduisent à deux. Aime le Seigneur ton Dieu de tout ton cœur, de toute ton âme et de toute ta pensée, et ton prochain comme toi-même. Luc 10, 27. C'est-à-dire, l'amour veut que tu identifies ta volonté avec la volonté de Dieu et que tu coupes ta propre volonté au nom de la volonté de ton frère, de l'autre. Cela implique que nous devons déraciner notre volonté propre, déraciner de nous la philotie, l'amour de soi, et qu'à la place, à l'intérieur de nous-mêmes, nous devons mettre Dieu et l'autre. C'est cela que signifie « comme toi-même ». Non pas que tu dois aimer comme tu t'aimes toi-même, mais tu dois aimer l'autre au lieu de toi-même, à la place de toi-même. Fin de citation.
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4: Un dernier extrait d'une homélie d'avril 2005 sur le jeûne et la prière. Le métropolite Jean commente un verset de l'évangile de Marc lu pendant le grand carême. « Cette espèce-là ne peut sortir que par la prière et le jeûne. » Marc 9, 29. Pourquoi donc la prière et le jeûne ont-elles la puissance de vaincre le mal qu'aucune autre puissance ne peut vaincre? Voyons donc tout d'abord la prière. Qu'est-ce que la prière? Dans son essence, la prière, ce ne sont pas simplement des paroles que nous adressons à Dieu. Elle est une orientation de notre existence. Mais qu'est-ce que cela a à voir avec le problème du mal? C'est précisément parce que l'homme a renversé cette orientation que le mal est entré dans le monde. Au lieu de se tourner vers Dieu, l'homme se tourne vers lui-même, vers la création, rendant ainsi le mal inévitable. Le mal reste pour nous incontrôlable parce que nous partons de l'hypothèse que nous pourrons nous délivrer du mal par nous-mêmes, par nos propres efforts, à travers notre propre nature. Seul Dieu peut, par son intervention, chasser le mal. Nos efforts ne suffisent pas. Il est nécessaire d'inverser notre orientation. C'est ce qu'est l'essence de la prière, pour que nous puissions réellement vaincre le mal. Ainsi, la prière est le seul moyen. Et le jeûne? On sait que le mal est entré dans le monde par l'intermédiaire de la nourriture, d'un aliment. La nourriture nous donne en même temps la vie et la mort. Nous mourons en même temps que nous vivons. Nous avons donc besoin de nourriture, qui est fondamentale pour que nous vivions. Et la raison d'être la plus profonde du jeûne, c'est de nous purifier de ce mal qui est en elle. Cet acte qui nous maintient en vie contient en lui le danger de n'être qu'une satisfaction égoïste, pesante pour les autres. Privation du jeûne, c'est aussi celle de notre égoïsme. C'est le moyen par lequel nous comprenons que nous ne sommes pas le centre du monde, que le monde n'existe pas grâce à nous. Et pour que nous nous humilions en reconnaissant que nous avons besoin de nourriture et que nous n'en fassions pas un moyen pour satisfaire notre égoïsme. Mes frères bien-aimés, le mal sortira du monde seulement quand l'homme comprendra qu'il n'est pas moi-je, le centre du monde, que le monde n'existe pas pour servir notre moi, nous-mêmes. la source de tout mal est l'égoïsme. Ce n'est pas un hasard si l'Église, durant le grand et saint carême que nous parcourons en ce moment, nous exhorte à pratiquer ces deux choses, la prière et le jeûne. Un homme qui ne prie pas, qui ne jeûne pas, est un homme déjà mort parce qu'il a centré tout l'univers sur lui-même et c'est sa mort. Fin de citation.
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4: Avec ces extraits d'homélie, nous avons pu découvrir un aspect spirituel de notre métropolite Jean. Cet immense intellectuel, théologien de renommée et encensé par ses pairs, était un prédicateur profond, un vrai père spirituel. Mais peut-être aussi un prophète. Qu'est-ce qu'en définitive un prophète ? N'est-ce pas une personne qui pose sur les êtres et les choses le regard qui vient de Dieu et qui transmet à tous une parole venant justement de Dieu ? Nous en avons un exemple vibrant avec le texte de sa dernière homélie qu'il n'a pu prononcer, s'étant endormi dans le Seigneur le 2 février 2023. Je cite donc notre métropolite Jean de Pergame. Aujourd'hui, la société poursuit son chemin. Ce qui est terrible, c'est que l'Église elle-même, sans s'en rendre compte, cesse d'être le sel utile pour préserver, ne serait-ce que sous la forme d'un petit reste, le mode d'être qui renvoie au Dieu trinitaire. Les signes de l'altération de l'identité de notre Église sont aujourd'hui malheureusement nombreux. À titre indicatif, j'en citerai trois. Le psychologisme, qui ronge de plus en plus notre Église. Nos fidèles ne vont plus à l'Église comme autrefois, pour rencontrer les autres, mais plutôt pour éprouver un sentiment individuel de contact avec le divin. La psychanalyse, cette construction individualiste par excellence de l'introversion, conquiert désormais aussi la théologie orthodoxe. Deuxièmement, le moralisme menace d'ébranler les fondements mêmes de l'Église. Le moralisme, qui doit être clairement distingué de l'éthique, repose sur la promotion des normes morales, toujours en accord avec ce qu'une société juge et accepte comme morale. De cette manière, on occulte la prise de conscience du péché général qui gouverne notre nature déchue. Enfin, l'identité de l'Église est menacée par sa fusion avec la culture technologique de notre époque. Ce point est très délicat et nécessite une attention particulière. La technologie constitue une menace pour l'identité de l'Église, car elle introduit une forme particulière et dangereuse d'individualisme qui abolit la communion physique entre les hommes. De cette manière, la réunion locale du peuple et l'étreinte physique des icônes ou des ministres ne sont plus nécessaires, car la divine liturgie peut désormais être diffusée. Les choses sacrées sont données aux profanes, en toute bonne conscience, au nom de l'adaptation de l'Église aux exigences de l'homme contemporain. L'identité de l'Église est altérée de manière rapide et dangereuse. C'est dans la divine Eucharistie que s'exprime le plus pleinement l'identité de l'Église. C'est là que l'Église se révèle et se réalise comme corps du Christ, image de la très sainte Trinité, anticipation du royaume de Dieu. C'est là que l'homme vit sa relation avec le Dieu trinitaire en Christ, avec les autres hommes et avec la création matérielle elle-même. Fin de citation. Cette homélie, que j'ai hélas beaucoup abrégée, a réellement un ton prophétique. J'espère que vous avez pu en sentir le souffle et l'exigence de vérité à laquelle Mgr Jean nous appelle à être fidèles. Ne laissons pas l'Église se dissoudre dans le monde et ses technologies. L'Église est bien d'abord l'assemblée des fidèles, réunis en un lieu autour de son évêque ou son prêtre pour célébrer l'Eucharistie. On ne participe pas par procuration au sacrifice non sanglant pour la vie du monde, comme le prêtre l'indique lors de la liturgie.
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4: J'espère, chers auditeurs, que cette première approche de l'œuvre du métropolite Jean de Pergame vous a permis de saisir l'importance de ce théologien exceptionnel. Ses principaux ouvrages théologiques sont heureusement traduits en français. Avec le métropolite Jean de Pergame, nous venons de rencontrer un théologien remarquable qui sut, avec l'aide de Dieu, renouveler différents champs de la théologie et transmettre à ses étudiants, mais bien au-delà également, la voix d'une orthodoxie vivante, fidèle à sa tradition la plus authentique. Son œuvre est abondamment explorée aujourd'hui. Elle nous rappelle que l'orthodoxie est vivante et que nous pouvons encore en vivre ici en France, français ou non. À lui, mémoire éternelle. N'hésitez pas à écrire ou à réagir auprès de RCF Bordeaux, car cette émission Génération Orthodoxe est bien la vôtre et je suis simplement votre serviteur. Que le Seigneur vous bénisse.

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5: Très bel après-midi à toutes et à tous, à l'écoute de RCF Notre-Dame, il est 14h30. Comme chaque semaine, voici la messe pour les malades en direct depuis la basilique Notre-Dame des Victoires à Paris.

Nous sommes réunis au nom du Père et du Fils et du Saint-Esprit. Le Seigneur soit avec vous. Frères et sœurs, soyez tous les bienvenus dans cette basilique Notre-Dame des Victoires. Vous qui êtes ici présents et aussi vous qui nous écoutez sur les ondes de la radio. Aujourd'hui, nous prions tout spécialement pour nos frères et sœurs malades, pour tous ceux peut-être qui nous écoutent en ce moment à la radio, qui sont dans leur lit de souffrance, pour ceux aussi qui prient pour eux, pour ceux qui les soignent, pour ceux aussi qui ont une bonne volonté et puis de les aider, de venir à leur aide. Nous sommes dans cette période d'attente de l'Esprit-Saint, nous sommes dans cette période de prière. Et bien au début de cette Eucharistie, demandons au Seigneur de purifier nos cœurs, afin que le jour de la Pentecôte, nous puissions le recevoir avec joie, avec un cœur disponible à sa présence. Je confesse à Dieu Tout-Puissant, je reconnais devant vous, frères et sœurs, que j'ai péché, en pensée, en parole, par action et par omission. Oui, j'ai vraiment péché, c'est pourquoi je supplie la bienheureuse Vierge Marie, les anges et tous les saints, et vous aussi, frères et sœurs, de prier pour moi, le Seigneur notre Dieu. Que Dieu Tout-Puissant nous fasse miséricorde, qu'il nous pardonne nos péchés, et nous conduise à la vie éternelle. Amen.

0: avec confiance, prions le Seigneur. Nous t'en prions, Seigneur, que ton esprit, dans sa puissance, réponde en nous les dons spirituels, qu'il change notre cœur en un cœur qui te plaise, parfaitement accordé à ta volonté. Par Jésus-Christ, ton Fils, notre Seigneur, qui vit et règne avec toi, dans l'unité du Saint-Esprit, Dieu pour les siècles des siècles. Amen.
1: Lecture du livre des Actes des Apôtres. En ces jours-là, Paul avait été arrêté à Jérusalem. Le lendemain, le commandant voulut savoir avec certitude de quoi les Juifs l'accusaient. Il lui fit enlever ses liens. Puis il convoqua les grands prêtres et tout le conseil suprême et il fit descendre Paul pour l'amener devant eux. Sachant que le conseil suprême se répartissait entre sadducéens et pharisiens, Paul s'écria devant eux, « Frères, « moi, je suis pharisien, fils de pharisien. C'est à cause de notre espérance, la résurrection des morts, que je passe en jugement. » À peine avait-il dit cela qu'il y eut un affrontement entre pharisiens et sadducéens. Et l'assembla se divisa. En effet, les sadducéens disent qu'il n'y a pas de résurrection, pas plus que d'ange ni d'esprit, tandis que les pharisiens professent tout cela. Il se fit alors un grand vacarme. Quelques scribes du côté des pharisiens, se levèrent et protestèrent vigoureusement. Nous ne trouvons rien de mal chez cet homme. Et si c'était un esprit qui lui avait parlé ou un ange, l'affrontement devint très violent et le commandant craignit que Paul ne se fasse écharper. Il ordonna à la troupe de descendre pour l'arracher à la mêlée et le ramener dans la forteresse. La nuit suivante, le Seigneur vint auprès de Paul et lui dit « Courage, le témoignage que tu m'as rendu à Jérusalem, il faut que tu le rendes aussi à Rome. » Parole du Seigneur.
0: Nous rendons grâce

En ce temps-là, les yeux levés au ciel, Jésus priait ainsi. Père Saint, je ne prie pas seulement pour ceux qui sont là, mais encore pour ceux qui, grâce à leurs paroles, croiront en moi. Que tous soient un, comme toi, Père, tu es en moi et moi en toi. Qu'ils soient un en nous, eux aussi, pour que le monde croie que tu m'as envoyé. Et moi, je leur ai donné la gloire que tu m'as donnée, pour qu'ils soient un comme nous sommes un, moi en eux et toi en moi. Qu'ils deviennent ainsi parfaitement un, afin que le monde sache que tu m'as envoyé et que tu les as aimés comme tu m'as aimé. Père, ceux que tu m'as donnés, je veux que là où je suis, ils soient eux aussi avec moi, et qu'ils contemplent ma gloire, celle que tu m'as donnée parce que tu m'as aimé avant la fondation du monde. Père juste, le monde ne t'a pas connu, mais moi je t'ai connu, et ceux-ci ont reconnu que tu m'as envoyé. Je leur ai fait connaître ton nom, et je le ferai connaître, pour que l'amour dont tu m'as aimé soit en eux, et que moi aussi je sois en eux. »

frères et sœurs, dans la première lecture qui nous est donnée aujourd'hui, nous avons entendu comment saint Paul, à Jérusalem, il va se défendre devant le Sanhédrin, c'est-à-dire devant le conseil des grands prêtres et en tout cas le conseil des grands du temple de l'époque. Et nous l'avons entendu quand il prend la parole, il disait « C'est à cause de notre espérance, la résurrection des morts, que je passe en jugement. » Alors ceux qui ont lu les Actes des Apôtres, j'espère que vous êtes nombreux, nous pouvons sourire un peu, parce qu'on peut dire « Bien joué Paul, tu as bien embrouillé les Sadducéens avec les pharisiens. » Parce que tout de suite, nous avons vu, ils sont mis à se quereller. C'est un peu comme ces étudiants qui sont malins et qui, devant leur jury, quand ils passent un examen, ils connaissent les oppositions et les opinions de leurs professeurs et ils les amènent à un point où les profs se mettent à se quereller. Personnellement, moi, je n'ai connu au moins deux de ces étudiants brillants quand j'étais au séminaire et aujourd'hui, ils sont prêtres. Et qui, ayant placé une phrase très bien ajustée entre deux ou trois professeurs qui n'étaient pas d'accord sur un point, eh bien tout l'examen s'est passé, lui il a dit la phrase, et le reste des 15-20 minutes de l'examen, les profs se sont battus en argument. Voilà. Ça veut dire qu'on est bien malin. Il y en a quelques-uns, c'est plutôt rare, il faut être vraiment très doué pour arriver à placer cela, mais ça arrive. Et on pourrait dire, ah ben tiens, bravo Paul, toi aussi tu en es un, tout à fait capable de mettre justement cette embrouille entre les pharisiens et les sadducéens. Mais nous savons aussi, frères et sœurs, que Paul est plus que malin. Il ne fait pas ça pour simplement défendre sa vie. Il a donné déjà sa vie au Seigneur, à l'annonce de l'Évangile, depuis le chemin de Damas. Il est tout d'abord un témoin du ressuscité. Il a rencontré ce ressuscité, certes, il a rencontré sur le chemin de Damas, là où Jésus lui avait dit « Pourquoi tu me persécutes ?» Il a certainement rencontré à d'autres moments, parce que les Actes des Apôtres nous racontent qu'il avait encore une fois, vu plusieurs fois, eu des visions du Seigneur ressuscité. Et malgré ses souffrances, malgré les difficultés des voyages qu'il a pu avoir, il resta toujours attaché à ce témoignage du ressuscité. Et effectivement, quand il dit « Mon espérance, c'est aussi la vôtre, c'est celle de la résurrection des morts. » Et c'est pour cela, en fait, qu'il a combattu et c'est pour cela qu'il est allé partout dans le monde pour que beaucoup puissent connaître le ressuscité et en y adhérant au ressuscité, ils puissent aussi espérer à la résurrection de la chair le jour où le Seigneur reviendra. Certes, pour nous, frères et sœurs, la question se pose aussi aujourd'hui. Croyons-nous à la résurrection du Seigneur? On me dirait que d'un point de vue intellectuel, eh bien, cela semble impossible. On veut tout faire dans notre société actuelle, de repousser le plus la mort, voire la gommer complètement. Mais ça, c'est une utopie, car toute personne qui arrive à un âge certain et s'aperçoit qu'il y a des moments où on ne peut plus. Quels que soient les allongements que la médecine nous font, il y a un moment donné, toute vie doit finir. Il ne faut pas avoir peur, justement, de la mort, contrairement à la société qui a tellement peur de la mort qu'ils n'en parlent même plus. C'est un mot qui est gommé, et que parfois même, dans nos églises, on a peur de le nommer, tout simplement, parce qu'on a peur de la mort, de la souffrance. Mais en revanche, ressusciter des morts, c'est une réalité dont nous-mêmes, nous n'avons pas eu l'expérience, tout simplement parce que nous n'avons pas vu le ressuscité. Il y a eu, en revanche, des disciples et des apôtres qui ont vu le ressuscité. Les Actes des Apôtres, ainsi que les Épîtres de Paul, nous parlent de plusieurs centaines. Et nous savons que tout au long de l'histoire, quelques autres disciples du Christ ont eu la joie de rencontrer le Christ vivant, ressuscité. Et pour la très grande majorité d'entre nous, eh bien, nous croyons sans avoir vu. Eh bien, frères et sœurs, nous, aujourd'hui, où est-ce qu'on en est? Car nous savons aussi bien que, vous le savez aussi bien que moi, que le scepticisme, le nihilisme, le matérialisme, que sais-je encore, ont profondément marqué
nos esprits et beaucoup de ceux qui avaient une foi plus ou moins ancrée, ben, ils l'ont abandonnée. Et je pense encore aujourd'hui qu'ils l'abandonnent tout simplement parce qu'ils n'ont pas une grande espérance. Qu'est-ce qu'il faut espérer?

là avec le Père. Le Père et le Fils sont un. Et nous avons aussi entendu Jésus qui nous dit, vous aussi, vous êtes appelés à faire un avec moi et aussi donc avec le Père. Et il va encore plus loin quand il dit cette parole qu'on appelle sacerdotale, hein, contrairement à ce qu'un certain nombre de personnes, de catholiques ou pas, hein, en tout cas qui ont rejeté ce mot sacerdotal. Moi, je maintiens que c'est une prière sacerdotale, tout simplement parce que le Christ est le grand prêtre. Et toute prière qu'il fait, c'est une prière sacerdotale. Donc au moins de là, hein, on peut dire que tout est sacerdotal dans ce qu'il fait. Mais nous avons entendu ce qu'il dit. Je ne prie pas seulement pour ceux qui sont là, mais aussi pour ceux qui, grâce à leur parole, croiront en moi. Donc, Jésus ne prie pas simplement pour ceux qui sont là autour de lui lors de la scène, mais il prie aussi pour tous ceux, hein, qui vont croire en lui, grâce au témoignage de ceux qui l'ont vu ressusciter. Et quand il dit ça, il pense, il nous voit, nous-mêmes, nous aujourd'hui, ici présents dans cette basilique Notre-Dame des Victoires, nous aussi qui sommes peut-être à la maison, devant la radio, dans la voiture, en écoutant. Oui, le Seigneur nous rejoint et il prie pour nous et sa prière continue. Il continue jusqu'à la fin des temps, car il est le véritable médiateur. Et il est celui qui nous porte vers le Père par sa prière. Et il est aussi celui qui nous défend. Parce qu'à la fois, il est le médiateur entre Dieu et les hommes, en ayant pris notre chair, et en même temps, il est le paraclet, le défenseur de chacun d'entre nous. Et Jésus, en montant au ciel, nous souvenons, il disait, « Je ne vous laisse pas orphelins, je vous enverrai un autre paraclet. » C'est celui que nous attendons dans la joie, pour qu'il vienne renouveler nos cœurs, pour que nos cœurs, justement, soient remplis de sa présence, l'Esprit Saint, l'Esprit qui donne la vie, l'Esprit qui nous fortifie pour que nous ayons confiance et que notre espérance ne défaille pas sur le chemin qui est difficile, qui est rude, surtout lorsque nous connaissons des souffrances, des épreuves, des deuils. Oui, notre foi, elle a besoin de continuer à grandir. Nous nous posons la question, est-ce que je crois en la résurrection? Si nous avons du mal, au moins, est-ce que nous désirons y croire? Si nous avons la volonté d'y croire, nous sommes en chemin. Mais si nous disons, je ne veux même pas y croire, alors effectivement, nous bloquons la grâce de Dieu d'agir en nous. Et la foi, elle s'entretient par la prière, c'est-à-dire par ce contact permanent avec le Seigneur. Certes, nous ne sommes pas des moines ou des moniales à rester quelques heures par jour avec le Seigneur, mais chacun d'entre nous, à notre place, nous avons un petit temps chaque jour pour adresser au Seigneur, pour être en contact avec lui. Car lorsque nous sommes en prière, nous sommes en contact avec la divinité, le Seigneur qui se fait petit pour venir à nous, pour nous consoler, pour nous fortifier et aussi pour nous regarder. Oui, le Seigneur nous regarde pour que nous puissions grandir. Vous savez, quand nous prions, nous sommes un peu comme si nous mettions une plante dans le soleil et que le soleil, voilà, fait du bien à la plante. Vous savez bien que la lumière, le soleil, en tout cas, aide beaucoup une plante à se développer. Eh bien, quand nous prions, c'est un peu pareil. Nous laissons les rayons de lumière du Seigneur, sa chaleur, sa charité, venir en nous pour nous faire grandir. Et oui, la foi s'entretient. Et la foi, c'est aussi une formation continuelle. Nous avons besoin de nous former, de former notre conscience, de grandir, en tout cas, dans cette connaissance du Seigneur qui nous a tant aimés. Eh bien, aujourd'hui, quand nous sommes encore en préparation pour cette grande fête de la Pentecôte, demandons au Seigneur de nous accorder la grâce de la persévérance, persévérance dans la prière, persévérance aussi dans le bien, dans ce qui est juste, dans ce qui est vrai, afin que nous-mêmes, frères et sœurs, nous devenions des témoins du ressuscité par notre vie. Peut-être nous ne sommes pas appelés à faire des grandes choses, un peu comme saint Paul, comme saint Pierre ou tant d'autres, mais certainement le Seigneur en a besoin de notre témoignage, aussi petit soit-il, car par là, par ce témoignage, Jésus passe pour que d'autres puissent le connaître. Alors que le Seigneur nous accorde cette grâce et que notre prière d'aujourd'hui soit irriguée par l'Esprit Saint, lui qui réchauffe nos cœurs, afin d'être enflammés d'amour et de désir de rencontrer le ressuscité, lui qui nous donnera sa vie à nos corps mortels
le jour où il viendra.

0: Priez, frères et sœurs, que mon sacrifice, qui est aussi le vôtre, soit agréable à Dieu, le Père Tout-Puissant. Que le Seigneur reçoive de vos mains ce sacrifice à la louange et à la gloire de son nom, pour notre bien et celui de toute l'Église. Dans ta bonté, sanctifie ces dons, nous t'en prions, Seigneur. Accepte le sacrifice spirituel que nous t'offrons et fais de nous-mêmes une éternelle offrande pour toi. Par le Christ notre Seigneur. Le Seigneur soit avec vous.
1: Et avec votre
0: esprit. Élevons notre cœur.
1: Nous le tournons vers
0: Dieu. Rendons grâce au Seigneur notre Dieu.
1: Cela est juste et bon.
0: Vraiment, il est juste et bon pour ta gloire et notre salut de t'offrir notre action de grâce toujours et en tout lieu, Seigneur, Père très saint, Dieu éternel et tout-puissant. Car le Seigneur Jésus, le roi de gloire, vainqueur du péché et de la mort, s'élève en ses jours au plus haut des cieux, devant les anges émerveillés. Lui, le médiateur entre Dieu et les hommes, juge du monde et Seigneur de l'univers. Sans quitter notre condition humaine, le premier, il entre au ciel, tête de l'Église et commencement de tout ce qui existe. Et il donne aux membres de son corps l'espérance de le rejoindre un jour. C'est pourquoi la joie pascale rayonne partout l'univers, la terre entière exulte, les puissances d'en haut et les anges dans le ciel chantent sans fin l'hymne de ta gloire.

Toi qui es vraiment saint, toi qui es la source de toute sainteté, Seigneur, nous te prions, sanctifie ces offrandes en répandant sur elles ton esprit, qu'elles deviennent pour nous le corps et le sang de Jésus, le Christ, notre Seigneur. Au moment d'être livré et d'entrer librement dans sa passion, il prit le pain, il rendit grâce, il le rompit et le donna à ses disciples en disant « Prenez et mangez-en tous, ceci est mon corps livré pour vous. »

De même, après le repas, il prit la coupe. De nouveau, il rendit grâce et la donna à ses disciples en disant « Prenez et buvez-en tous, car ceci est la coupe de mon sang, le sang de l'Alliance nouvelle et éternelle, qui sera versé pour vous et pour la multitude en rémission des péchés. Vous ferez cela en mémoire de moi. »

En faisant ainsi mémoire de la mort et de la résurrection de ton Fils, nous t'offrons, Seigneur, le pain de la vie et la coupe du salut. Et nous te rendons grâce car tu nous as estimés dignes de nous tenir devant toi pour te servir. Humblement, nous te demandons qu'en ayant part au corps et au sang du Christ, nous soyons rassemblés par l'Esprit Saint en un seul corps. Souviens-toi, Seigneur, de ton Église répandue à travers le monde. Fais-la grandir dans ta charité, en union avec notre pape Léon, notre évêque Laurent, tous les évêques, les prêtres, les diacres. Souviens-toi aussi de nos frères et sœurs qui se sont endormis dans l'espérance de la résurrection. Et aujourd'hui, nous te prions pour Rudy. Souviens-toi dans ta miséricorde de tous les défunts, accueille-les dans la lumière de ton visage. Sur nous tous, enfin, nous implorons ta bonté pour nos frères et sœurs qui sont malades, pour ceux aussi qui les soignent. Permets qu'avec la Vierge Marie, la bienheureuse Mère de Dieu, avec Saint Joseph, son époux, les apôtres et tous les saints qui ont fait ta joie au long des âges, nous ayons part à la vie éternelle et que nous chantions ta louange et ta gloire par ton Fils Jésus, le Christ. Par lui, avec lui et en lui, à toi, Dieu le Père Tout-Puissant, dans l'unité du Saint-Esprit, tout honneur et toute gloire pour les siècles des siècles. Unis dans le même esprit, nous pouvons dire avec confiance la prière que nous avons reçue du Sauveur. Notre Père, qui es aux cieux, que ton nom soit sanctifié, que ton règne vienne, que ta volonté soit faite sur la terre comme au ciel. Donne-nous aujourd'hui notre pain de ce jour. Pardonne-nous nos offenses, comme nous pardonnons aussi à ceux qui nous ont offensés. Et ne nous laisse pas entrer en tentation, mais délivre-nous du mal. Délivre-nous de tout mal, Seigneur, et donne la paix à notre temps. Soutenus par ta miséricorde, nous serons libérés de tout péché, à l'abri de toute épreuve, nous qui attendons que se réalise cette bienheureuse espérance, l'avènement de Jésus-Christ, notre Sauveur. Car c'est à toi qu'appartient le règne, la puissance et la gloire pour les siècles des siècles. Seigneur Jésus-Christ, tu as dit à tes apôtres, « Je vous laisse la paix, je vous donne ma paix. Ne regarde pas nos péchés, mais la foi de ton Église. Pour que ta volonté s'accomplisse, donne-lui toujours cette paix et conduis-la vers l'unité parfaite, toi qui vis et règne pour les siècles des siècles. Amen. Que la paix du Seigneur soit toujours avec vous. Amen. Dans la charité du Christ, partagez un signe de paix. »

Voici l'agneau de Dieu, voici celui qui enlève les péchés du monde. Heureux les invités au repas des noces de l'agneau. Seigneur, je ne suis pas digne de te recevoir, mais dis seulement une parole et je serai guéri.

0: unissons nos prières. Donne-nous de trouver, Seigneur, dans la communion à ces mystères, un enseignement qui nous affermit et une nourriture qui refait nos forces, afin d'être en mesure de recevoir les dons de l'Esprit Saint. Par le Christ notre Seigneur. Amen. Et comme nous avons ici l'habitude, nous allons maintenant prier pour nos frères et sœurs malades. Nous pouvons tout spécialement prier l'Esprit Saint, lui qui vient pour justement renouveler nos cœurs et aussi nous attirer vers le Fils qui nous mène au Père. Nous pouvons lui demander aussi d'intercéder pour nous, de prendre dans sa miséricorde pour que nous puissions être sauvés et pourquoi pas guéris dès maintenant. Prions. Dans ton amour, Seigneur notre Père, toi qui ne cesses de garder dans ta bonté sans borne ceux que tu as créés, regarde nos frères et sœurs malades, nos frères et sœurs qui souffrent. Nous te prions, redresse-les par ta droite, raffermis-les par ta puissance, la puissance de l'Esprit Saint. Apporte-leur le remède, guéris leurs souffrances, guéris leurs blessures, guéris aussi leurs maladies. Ils attendent de toi le soulagement, qu'ils aient le bonheur de l'obtenir par leur foi, par la prière de ton Église et par pure grâce de ta miséricorde. Nous te le demandons par Jésus, le Christ, notre Seigneur. Amen. Le Seigneur soit avec vous. Que Dieu Tout-Puissant vous bénisse et vous garde. Le Père, le Fils et le Saint-Esprit.
1: Amen.
0: Allez dans la paix et la joie du Christ.
1: Nous rendons grâce à Dieu.

Voilà, c'est ainsi que nous quittons la basilique Notre-Dame des Victoires qui nous accueille chaque semaine pour cette messe pour les malades. Vous écoutez RCF Notre-Dame, merci de votre fidélité. Dans quelques instants, vous pourrez découvrir le quatrième volet de notre halte spirituelle.

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1: Les sept dons du Saint-Esprit, c'est le titre de votre ouvrage publié aux éditions Teki. Bonjour Père Arnaud Duban.
2: Bonjour.
1: Vous êtes curé à la paroisse du Saint-Esprit, c'est à Paris dans le 12e arrondissement. Alors on s'arrête avec vous sur les sept dons du Saint-Esprit. Aujourd'hui, le don de la force. Et si on en parle, c'est notamment parce qu'il est présent dans les Écritures. Et ce qui m'a marqué, c'est que vous rappelez un passage de l'Évangile selon Saint-Luc, c'est au chapitre 22, verset 43, lorsque Jésus est sur la croix et qu'il est noté que du ciel lui apparut un ange pour le fortifier. C'est étonnant de se dire que le Christ a lui-même vécu, traversé, appelé ce don de la force.
2: Oui, Jésus est à la fois pleinement Dieu, mais aussi pleinement homme. Et en tant qu'homme, il a connu toutes nos fragilités. Et donc, en particulier au moment de sa passion, il est soumis à une angoisse immense, hein, au point de transpirer du sang, donc c'est vraiment une épreuve terrible. Et c'est très beau, je trouve, de constater que à ce moment-là, Dieu lui vient en aide avec cet ange qui vient le réconforter.
1: C'est quoi être fort pour un chrétien aujourd'hui?
2: Alors, la force, c'est ce qui nous permet de supporter les épreuves, de supporter aussi le temps qui passe. Donc, c'est pas seulement le fait d'avoir la capacité d'attaquer, entre guillemets, hein, comme on le voit souvent, mais c'est plus la capacité de résister, résister au mal. Le prince de ce monde est présent, il a agi contre nous, et on a besoin de force pour résister à ces attaques.
1: Alors, Père Arnaud Duban, j'imagine que dans la Bible, cette question de la force qui nous est donnée par l'Esprit-Saint, parce qu'il faut redire que ce n'est pas la force véritablement humaine, ce ne serait pas, comme on l'entend par exemple aujourd'hui dans le développement personnel, on pourrait dire la résilience ou la force de caractère. Ce n'est pas de cette force-là dont il est question. Ce n'est pas non plus la force musculaire, on imagine bien. Mais cette force, elle correspond à quoi, en fin de compte? Qu'est-ce qu'on va traverser avec Dieu qu'on n'aurait pas traversé seul?
2: Alors, la force, d'abord, il faut rappeler que c'est une vertu cardinale même. Autrement dit, n'importe quel être humain qui s'est développé, qu'il soit croyant ou non croyant, peut en faire preuve. Mais lorsqu'on parle du don de force, là on va beaucoup plus loin. C'est vraiment un don qui vient de Dieu et qui nous permet de réaliser des actes justement proprement divins. Je pense en particulier aux martyrs. On a un certain nombre d'exemples des martyrs des premiers siècles qui ont traversé d'immenses épreuves. Certains ont été torturés et pourtant les témoignages nous disent qu'ils étaient dans la paix et même dans la joie. Certains même ne ressentaient pas de peine physique. Alors, ce n'est pas vrai dans tous les cas, mais on a quand même des exemples de ce type qui prouvent qu'à ce moment-là précis, clairement, Dieu était à l'œuvre et Dieu, en quelque sorte, les portait.
1: Alors, Père Arnaud Duban, c'est une vigueur qui va nous permettre de lutter contre quoi? Vous évoquez donc le prince de ce monde, pour dire le diable. Ça nous permet de lutter contre quoi? Le découragement, contre, au fond, les effets des tentations? Qu'est-ce que c'est exactement?
2: Alors, traditionnellement, nous avons trois adversaires. Donc, le premier, c'est le diable, mais le second, c'est le monde, et le troisième, c'est la chair, peu importe l'ordre. Mais donc, le monde a été conçu par Dieu, donc il est bon en lui-même, mais il a été perverti, encore une fois, par le diable. Donc, il y a des structures de péché dans le monde. Et puis, la chair, c'est pas le corps, parce que le corps, il est bon, là aussi créé par Dieu, mais il y a en nous des fragilités, des blessures qui font que notre chair, ce sont en quelque sorte toutes nos tentations, tout ce qui nous pousse vers le bas. Donc, c'est contre tout ça qu'il faut résister. Contre ces trois ennemis, la force que Dieu nous donne nous permet de ne pas succomber aux tentations, mais au contraire de demeurer debout et de continuer à marcher vers le royaume.
1: Ça veut dire, Père Arnaud Duban, que si on ne convoquait pas ce don de l'esprit, qui est celui de la force, mais par moments, on tomberait, mais que si on tient, c'est parce qu'on a convoqué la force, on peut dire ça?
2: Alors, Encore une fois, il n'est pas toujours indispensable de vivre selon le don de force. Par exemple, il y a beaucoup de choses que la vertu nous permettra de faire. Par exemple, si un soir je suis fatigué, mais que je dois quand même préparer le repas parce que j'ai invité des amis, pas besoin de convoquer le don de force pour ça. Là,
1: même vertu... si c'est une forme de résistance.
2: Oui, mais je dirais là, on est vraiment sur le plan humain et un petit peu du quotidien. La vertu de force sera suffisante. Mais par contre, si j'apprends le même soir que je viens de perdre mon père, ma mère, quelqu'un de très proche, et que justement j'ai invité ces mêmes amis, eh bien là, peut-être que ce qui va me permettre de ne pas m'effondrer et puis de passer cette soirée comme prévu, c'est le don de force. Voilà, c'est quelque chose qui est au-delà de la simple vertu.

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1: Père Arnaud Duban, on parle avec vous des différents dons du Saint-Esprit. On a vu celui de la force. Voyons un peu celui de l'intelligence. Ce n'est pas l'opposé de la force.
2: Non. Non, en fait, dans les dons, certains sont ce qu'on appelle intellectuels et d'autres sont plus de l'ordre de l'agir. Donc les dons intellectuels, ce sont en particulier l'intelligence justement et la sagesse. Donc l'intelligence, c'est ce qui nous permet de pénétrer dans le mystère de Dieu. C'est en fait la petite lumière qui s'allume lorsque, par exemple, je reçois une parole, j'entends une parole de Dieu. Sans le don d'intelligence, elle va toucher mon cerveau. Je vais peut-être même être capable de la prendre par cœur. Mais pour qu'elle touche mon cœur, eh bien là, j'aurais besoin du don d'intelligence.
1: C'est un peu une manière de saisir, Père Arnaud Duban, une partie, ou en tout cas, on pourrait dire parfois une forme de fulgurance de ce qu'est Dieu, enfin, si on peut dire comme ça.
2: Oui, tout à fait. Le meilleur exemple, je trouve, c'est celui des pèlerins d'Emmaüs qui s'éloignent de Jérusalem tout tristes. Alors en fait, ils ont toutes les connaissances et ils sont capables de dire à cet inconnu qu'ils rencontrent, qui est Jésus, eh ben voilà, il a fait ceci, il a fait cela, mais ça va pas plus loin. Et ensuite, Jésus va reprendre avec eux les Écritures qu'ils connaissent certainement par cœur, mais il y a que lui et donc avec l'Esprit Saint qui vont être capables de faire des liens, que tout prenne sens, que tout s'éclaire. Donc oui, on peut parler d'une certaine façon de fulgurance. À un moment donné, ce qui était obscur devient lumineux.
1: Père Arnaud Duban, on est sur RCF Notre-Dame. Vous évoquez avec nous les dons du Saint-Esprit. Moi, ce qui me marque, c'est que régulièrement, dans l'Écriture, le Christ est assez virulent, même parfois un peu violent, contre ceux qui n'ont pas cette intelligence. Pourquoi est-ce qu'il est si sévère avec ses disciples et puis parfois avec la foule aussi?
2: Je crois qu'il est sévère parfois pour lutter contre l'orgueil. Parce que l'orgueil, c'est le principe de tous les péchés. C'est donc, on pourrait dire, le plus grave de tous. Et ceux à qui il s'adresse, donc en l'occurrence souvent les pharisiens, les scribes, connaissent parfaitement les Écritures, eux aussi, et ont l'impression qu'ils n'ont pas besoin de quoi que ce soit. Ils sont autosuffisants. Donc leur intelligence, en fait, est en quelque sorte enfermée sur elle-même. Et c'est pour cette raison qu'ils ne parviennent pas à entrer dans le mystère que Jésus vient leur révéler. Donc Jésus est obligé un petit peu de cogner sur la pierre hein, pour qu'elle se brise. Il est obligé de leur faire prendre conscience que ils sont entre guillemets à côté de la plaque. Donc il a des mots un peu forts pour les faire réagir.
1: Qu'est-ce qui peut justement faire que nous ouvrions à l'intelligence à laquelle nous sommes appelés et qui est rappelée dans ces sept dons de l'Esprit Saint, Père Arnaud Duban?
2: Alors, donc, d'abord, il faut bien sûr lire l'Écriture ou écouter la parole. Ça commence par là. Même si, en réalité, Dieu nous parle de multiples façons. Il ne parle pas que par l'Écriture. Mais disons que c'est un moyen privilégié de le connaître. Et puis, il faut le faire dans un esprit de prière. Parce que, encore une fois, Dieu ne veut pas toucher seulement notre intelligence, mais aussi notre cœur. Donc, cet esprit de prière, il nous permet de mieux comprendre ce qu'il veut nous dire. Et je peux élargir, donc, pas seulement en lisant l'Écriture, mais par exemple, en apprenant telle ou telle nouvelle, en découvrant telle ou telle chose de la création. Là, on va plus loin que le don de science dont on avait parlé tout à l'heure. On pénètre vraiment le mystère de Dieu lui-même.
1: Merci beaucoup, Père Arnaud Duban, d'avoir été avec nous pour nous parler de ces différents dons de l'Esprit, les sept dons du Saint-Esprit. C'est aussi le titre de votre ouvrage publié aux éditions Tequi. À demain.

0: très bon après-midi à l'écoute de RCF Notre-Dame. Dans un instant, direction Lourdes pour la méditation du chapelet. 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

0: l'anxiété familiale que nous avons en ce moment et aussi pour me guérir de mon anxiété. Je prie avec tous les pèlerins et tous ceux qui sont malades et je pense à vous.
1: Notre-Dame de Lourdes, Sainte Bernadette, je vous confie Jeannette, François-Régis et France qui sont en souffrance. Merci, chers pèlerins, de prier pour eux. Merci, Notre-Dame de Lourdes. Merci, Sainte Bernadette.
0: Sainte Vierge Marie, je viens vous remercier pour les grâces déjà reçues et vous demander de veiller et de protéger ma sœur Isabelle, la soutenir tout au long de son long traitement de chimiothérapie qu'elle doit recevoir. Aider et soutenir également ma nièce Estelle. Je vous demande également d'accueillir notre amie, sœur Marie-Vincent, qui vient de rejoindre la maison du Seigneur. Merci Marie.
2: Au nom du Père et du Fils et du Saint-Esprit.
3: Amen.
2: Chers frères et sœurs, soyez les bienvenus à Lourdes dans cette grotte de Massabiel, où la Vierge Marie, l'Immaculée Conception, est apparue à Bernadette 18 fois. Avec elle, nous méditerons les mystères lumineux du rosaire. Nous rendons grâce à Dieu et nous présentons la visite prochaine du pape Léon ici même à Lourdes. Nous prions aussi avec tous les militaires qui rejoignent Lourdes pour le pèlerinage des militaires. Nous prions aussi avec tous ceux et celles qui sont ici au milieu de nous, en particulier les membres de Notre-Dame de l'Espérance, ainsi que tous les diocèses présents à Lourdes en ce moment. Et nous prions encore en rendant grâce au Seigneur pour les grâces de Lourdes qui inondent le Cameroun en ce moment à travers la visite des reliques de Sainte Bernadette et de Notre-Dame de Lourdes. Et nous le faisons avec vous tous qui priez avec nous à travers les radios chrétiennes francophones, la télévision catholique ATO, le site internet des sanctuaires de Lourdes. Et comme toujours, nous avons une pensée particulière pour tous ceux et celles qui sont malades dans les EHPAD et dans les hôpitaux, mais aussi nos frères et sœurs dans des prisons. Je crois en Dieu le Père Tout-Puissant,
3: Créateur du ciel
2: et de la terre, et en Jésus-Christ, son Fils unique, notre Seigneur, qui a été conçu du Saint-Esprit, est né de la Vierge Marie, a souffert sous Ponce Pilate, a été crucifié, est mort, a été enseveli, est descendu aux enfers. Le troisième jour est ressuscité des morts, est monté aux cieux, est assis à la droite de Dieu, le Père Tout-Puissant, d'où il viendra juger les vivants et les morts. Je crois en l'Esprit Saint, à la Sainte Église catholique, à la communion des saints, à la rémission des péchés, à la résurrection de la chair,
3: à la vie éternelle. Amen.
2: Notre Père qui es aux cieux, que ton nom soit sanctifié, que ton règne vienne, que ta volonté soit faite sur la terre comme au ciel.
3: Donne-nous aujourd'hui notre pain de ce jour. Pardonne-nous nos offenses, comme nous pardonnons aussi à ceux qui nous ont offensés. Et ne nous laisse pas
2: Je vous salue Marie, pleine de grâce, le Seigneur est avec vous. Vous êtes bénie entre toutes les femmes et Jésus, le fruit de vos entrailles, est béni.
3: Sainte Marie, Mère de Dieu, priez pour nous, pécheurs, maintenant et à l'heure de notre mort.
2: Je vous salue Marie, pleine de grâce, le Seigneur est avec vous. Vous êtes bénie entre toutes les femmes et Jésus, le fruit de vos entrailles, est béni.
3: Sainte Marie,
2: Je vous salue Marie, pleine de grâce, le Seigneur est avec vous. Vous êtes bénie entre toutes les femmes et Jésus, le fruit de vos entrailles, est béni.
3: Sainte Marie, Mère de Dieu, priez pour nous pécheurs,

0: Ô Marie conçue sans péché,
1: priez pour nous.
0: Premier mystère lumineux, le baptême du Seigneur. L'Esprit Saint, comme une colombe, descendu sur Jésus et eut une voix venant du ciel. Toi, tu es mon Fils bien-aimé, en toi je trouve ma joie. Sainte Vierge Marie, nous te prions, afin que par ton intercession, que le Seigneur accorde à tous les jeunes la capacité d'entendre sa voix et de se mettre à sa suite. Notre Père qui es aux cieux, que ton nom soit sanctifié, que ton règne vienne, que ta volonté soit faite sur la terre comme au ciel.
2: Je vous salue, Marie, pleine de grâce. Le Seigneur est avec vous. Vous êtes bénie entre toutes les femmes, et Jésus, le fruit de vos entrailles, est béni.
3: Sainte Marie, Mère de Dieu, priez pour nous pauvres pécheurs, maintenant et à l'heure de notre mort. Amen.
2: Je vous salue, Marie, pleine de grâce. Le Seigneur est avec vous. Vous êtes bénie entre toutes les femmes, et Jésus, le fruit de vos entrailles, est béni.
3: Sainte Marie, Mère de Dieu, priez pour nous pauvres pécheurs, maintenant et à l'heure de notre mort. Amen.
2: Je vous salue, Marie, pleine de grâce. Le Seigneur est avec vous. Vous êtes bénie entre toutes les femmes, et Jésus, le fruit de vos entrailles, est béni.
3: Sainte Marie, Mère de Dieu, priez pour nous.
2: Je vous salue, Marie, pleine de grâce. Le Seigneur est avec vous. Vous êtes bénie entre toutes les femmes. Et Jésus, le fruit de vos entrailles, est béni.
3: Sainte Marie, Mère de Dieu, priez pour nous pauvres pécheurs, maintenant et à l'heure de notre mort. Amen.
2: Je vous salue, Marie, pleine de grâce. Le Seigneur est avec vous. Vous êtes bénie entre toutes les femmes. Et Jésus, le fruit de vos entrailles, est béni.
3: Sainte Marie, Mère de Dieu, priez pour nous pauvres pécheurs, maintenant et à l'heure de notre mort. Amen.
2: Je vous salue, Marie, pleine de grâce. Le Seigneur est avec vous. Vous êtes bénie entre toutes les femmes. Et Jésus, le fruit de vos entrailles, est béni.
3: Sainte Marie, Mère de Dieu, priez pour nous pauvres pécheurs, maintenant et à l'heure de notre mort. Amen.
2: Je vous salue, Marie, pleine de grâce. Le Seigneur est avec vous. Vous êtes bénie entre toutes les femmes. Et Jésus, le fruit de vos entrailles, est béni.
3: Sainte Marie, Mère de Dieu, priez pour nous pauvres pécheurs, maintenant et à l'heure de notre mort. Amen.
2: Je vous salue, Marie, pleine de grâce. Le Seigneur est avec vous. Vous êtes bénie entre toutes les femmes. Et Jésus, le fruit de vos entrailles, est béni.
3: Sainte Marie, Mère de Dieu, priez pour nous pauvres pécheurs, maintenant et à l'heure de notre mort. Amen.
2: Je vous salue, Marie, pleine de grâce. Le Seigneur est avec vous. Vous êtes bénie entre toutes les femmes. Et Jésus, le fruit de vos entrailles, est béni.
3: Sainte Marie, Mère de Dieu, priez pour nous pauvres pécheurs, maintenant et à l'heure de notre mort. Amen.
2: Je vous salue, Marie, pleine de grâce. Le Seigneur est avec vous. Vous êtes bénie entre toutes les femmes, et Jésus, le fruit de vos entrailles, est béni.
3: Sainte Marie, Mère de Dieu, priez pour nous pauvres pécheurs.

0: Ô Marie conçue sans péché. Deuxième mystère lumineux, les noces de Cana. Or, on manqua de vin. La mère de Jésus lui dit, ils n'ont pas de vin. Jésus lui répond, femme, que me veux-tu? Mon heure n'est pas encore venue. Sa mère dit à ceux qui servaient, tout ce qu'il vous dira, faites-le. Ô Notre-Dame du Rosaire, toi que nous invoquons pendant ce mois, ne cesse d'intercéder auprès de ton Fils pour le monde entier qui manque toujours du vin des vertus. Notre Père qui es aux cieux, que ton nom soit sanctifié, que ton règne vienne, que ta volonté soit faite sur la terre comme au ciel. À ceux qui nous ont offensés, et ne nous laisse pas entrer en tentation, mais délivre-nous du mal.
1: Je vous salue Marie, pleine de grâce. Le Seigneur est avec vous. Vous êtes bénie entre toutes les femmes et Jésus, le fruit de vos entrailles, est béni.
0: Sainte Marie, Mère de Dieu, priez pour nous pauvres pécheurs, maintenant et à l'heure de notre mort. Amen.
1: Je vous salue Marie, pleine de grâce. Le Seigneur est avec vous. Vous êtes bénie entre toutes les femmes et Jésus, le fruit de vos entrailles, est béni.
0: Sainte Marie, Mère de Dieu, priez pour nous pauvres pécheurs, maintenant et à l'heure de notre mort. Amen.
1: Je vous salue Marie, pleine de grâce. Le Seigneur est avec vous. Vous êtes bénie entre toutes les femmes et Jésus, le fruit de vos entrailles, est béni.
0: Sainte Marie, Mère de Dieu, priez pour nous pauvres pécheurs, maintenant et à l'heure de notre mort. Amen.
1: Je vous salue Marie, pleine de grâce. Le Seigneur est avec vous. Vous êtes bénie entre toutes les femmes et Jésus, le fruit de vos entrailles, est béni.
0: Sainte Marie, Mère de Dieu, priez pour nous pauvres pécheurs, maintenant et à l'heure de notre mort. Amen.
1: Je vous salue Marie, pleine de grâce. Le Seigneur est avec vous. Vous êtes bénie entre toutes les femmes et Jésus, le fruit de vos entrailles, est béni.
0: Sainte Marie, Mère de Dieu, priez pour nous pauvres pécheurs, et à l'heure de notre mort. Amen.
1: Je vous salue Marie, pleine de grâce. Le Seigneur est avec vous. Vous êtes bénie entre toutes les femmes et Jésus, le fruit de vos entrailles, est béni.
0: Sainte Marie, Mère de Dieu, priez pour nous pauvres pécheurs, maintenant et à l'heure de notre mort. Amen.
1: Je vous salue Marie, pleine de grâce. Le Seigneur est avec vous. Vous êtes bénie entre toutes les femmes et Jésus, le fruit de vos entrailles, est béni.
0: Sainte Marie, Mère de Dieu, priez pour nous pauvres pécheurs, maintenant et à l'heure de notre mort. Amen.
1: Je vous salue Marie, pleine de grâce. Le Seigneur est avec vous. Vous êtes bénie entre toutes les femmes et Jésus, le fruit de vos entrailles, est béni.
0: Sainte Marie, Mère de Dieu, priez pour nous pauvres pécheurs, maintenant et à l'heure de notre mort. Amen.
1: Je vous salue Marie, pleine de grâce. Le Seigneur est avec vous. Vous êtes bénie entre toutes les femmes et Jésus, le fruit de vos entrailles, est béni.
0: Sainte Marie, Mère de Dieu, priez pour nous pauvres pécheurs, maintenant et à l'heure de notre mort. Amen.
1: Je vous salue Marie, pleine de grâce. Le Seigneur est avec vous. Vous êtes bénie entre toutes les femmes et Jésus, le fruit de vos entrailles, est béni.
0: Sainte Marie, Mère de Dieu, priez pour nous pauvres pécheurs. Amen.

0: Marie conçue sans péché. Troisième mystère lumineux, l'annonce du royaume. Après l'arrestation de Jean, Jésus partit pour la Galilée proclamer l'évangile de Dieu. Il disait, les temps sont accomplis, le règne de Dieu est tout proche, convertissez-vous et croyez à l'évangile. Ô Vierge Immaculée, comme ton Fils, tu nous invites ici à la grotte de Massabielle à la conversion des cœurs. Aide-nous, aide tous nos enfants qui souffrent de différentes formes d'addiction. Notre Père qui es aux cieux, que ton nom soit sanctifié, que ton règne vienne, que ta volonté soit faite sur la terre comme au ciel.
1: Comme nous pardonnons aussi à ceux qui nous ont offensés. Et ne nous laisse pas entrer en tentation, mais délivre-nous du mal. Je vous salue, Marie, pleine de grâce. Le Seigneur est avec vous. Vous êtes bénie entre toutes les femmes. Et Jésus, le fruit de vos entrailles, est béni.
0: Sainte Marie, Mère de Dieu, priez pour nous pauvres pécheurs, maintenant et à l'heure de notre mort. Amen.
1: Je vous salue, Marie, pleine de grâce. Le Seigneur est avec vous. Vous êtes bénie entre toutes les femmes. Et Jésus, le fruit de vos entrailles, est béni.
0: Sainte Marie, Mère de Dieu, priez pour nous pauvres pécheurs, maintenant et à l'heure de notre mort. Amen.
1: Je vous salue, Marie, pleine de grâce. Le Seigneur est avec vous. Vous êtes bénie entre toutes les femmes. Et Jésus, le fruit de vos entrailles, est béni.
0: Sainte Marie, Mère de Dieu, priez pour nous pauvres pécheurs, maintenant et à l'heure de notre mort. Amen.
1: Je vous salue, Marie, pleine de grâce. Le Seigneur est avec vous. Vous êtes bénie entre toutes les femmes. Et Jésus, le fruit de vos entrailles, est béni.
0: Sainte Marie, Mère de Dieu, priez pour nous pauvres pécheurs, maintenant et à l'heure de notre mort. Amen.
1: Je vous salue, Marie, pleine de grâce. Le Seigneur est avec vous. Vous êtes bénie entre toutes les femmes. Et Jésus, le fruit de vos entrailles, est béni.
0: Sainte Marie, Mère de Dieu, priez pour nous pauvres pécheurs, maintenant et à l'heure de notre mort. Amen.
1: Je vous salue, Marie, pleine de grâce. Le Seigneur est avec vous. Vous êtes bénie entre toutes les femmes. Et Jésus, le fruit de vos entrailles, est béni.
0: Sainte Marie, Mère de Dieu, priez pour nous pauvres pécheurs, maintenant et à l'heure de notre mort. Amen.
1: Je vous salue, Marie, pleine de grâce. Le Seigneur est avec vous. Vous êtes bénie entre toutes les femmes. Et Jésus, le fruit de vos entrailles, est béni.
0: Sainte Marie, Mère de Dieu, priez pour nous pauvres pécheurs, maintenant et à l'heure de notre mort. Amen.
1: Je vous salue, Marie, pleine de grâce. Le Seigneur est avec vous. Vous êtes bénie entre toutes les femmes. Et Jésus, le fruit de vos entrailles, est béni.
0: Sainte Marie, Mère de Dieu, priez pour nous pauvres pécheurs, maintenant et à l'heure de notre mort. Amen.
1: Je vous salue, Marie, pleine de grâce. Le Seigneur est avec vous. Vous êtes bénie entre toutes les femmes. Et Jésus, le fruit de vos entrailles, est béni.
0: Sainte Marie, Mère de Dieu, priez pour nous pauvres pécheurs, maintenant et à l'heure de notre mort. Amen.
1: Je vous salue, Marie, pleine de grâce. Le Seigneur est avec vous. Vous êtes bénie entre toutes les femmes, et Jésus, le fruit de vos entrailles, est béni.
0: Sainte Marie, Mère de Dieu, Gloire.

Marie conçue sans péché. Quatrième mystère lumineux, la transfiguration. Jésus prend avec lui Pierre, Jacques et Jean et les amène au sein.

0: Mais délivre-nous du mal.
1: Je vous salue, Marie, pleine de grâce. Le Seigneur est avec vous. Vous êtes bénie entre toutes les femmes. Et Jésus, le fruit de vos entrailles, est béni.
0: Sainte Marie, Mère de Dieu, priez pour nous pauvres pécheurs, maintenant et à l'heure de notre mort. Amen.
1: Je vous salue, Marie, pleine de grâce. Le Seigneur est avec vous. Vous êtes bénie entre toutes les femmes, et Jésus, le fruit de vos entrailles, est béni.
0: Sainte Marie, Mère de Dieu, priez pour nous pauvres pécheurs, maintenant et à l'heure de notre mort. Amen.
1: Je vous salue, Marie, pleine de grâce. Le Seigneur est avec vous. Vous êtes bénie entre toutes les femmes, et Jésus, le fruit de vos entrailles, est béni.
0: Sainte Marie, Mère de Dieu, priez pour nous pauvres pécheurs, maintenant et à l'heure de notre mort. Amen.
1: Je vous salue, Marie, pleine de grâce. Le Seigneur est avec vous. Vous êtes bénie entre toutes les femmes, et Jésus, le fruit de vos entrailles, est béni.
0: Sainte Marie, Mère de Dieu, priez pour nous pauvres pécheurs, maintenant et à l'heure de notre mort. Amen.
1: Je vous salue, Marie, pleine de grâce. Le Seigneur est avec vous. Vous êtes bénie entre toutes les femmes, et Jésus, le fruit de vos entrailles, est béni.
0: Sainte Marie, Mère de Dieu, priez pour nous pauvres pécheurs, maintenant et à l'heure de notre mort. Amen.
1: Je vous salue, Marie, pleine de grâce. Le Seigneur est avec vous. Vous êtes bénie entre toutes les femmes, et Jésus, le fruit de vos entrailles, est béni.
0: Sainte Marie, Mère de Dieu, priez pour nous pauvres pécheurs, maintenant et à l'heure de notre mort. Amen.
1: Je vous salue, Marie, pleine de grâce. Le Seigneur est avec vous. Vous êtes bénie entre toutes les femmes, et Jésus, le fruit de vos entrailles, est béni.
0: Sainte Marie, Mère de Dieu, priez pour nous pauvres pécheurs, maintenant et à l'heure de notre mort. Amen.
1: Je vous salue, Marie, pleine de grâce. Le Seigneur est avec vous. Vous êtes bénie entre toutes les femmes, et Jésus, le fruit de vos entrailles, est béni.
0: Sainte Marie, Mère de Dieu, priez pour nous pauvres pécheurs, maintenant et à l'heure de notre mort. Amen.
1: Je vous salue, Marie, pleine de grâce. Le Seigneur est avec vous. Vous êtes bénie entre toutes les femmes, et Jésus, le fruit de vos entrailles, est béni.
0: Sainte Marie, Mère de Dieu, priez pour nous pauvres pécheurs, maintenant et à l'heure de notre mort. Amen.
1: Je vous salue, Marie, pleine de grâce. Le Seigneur est avec vous. Vous êtes bénie entre toutes les femmes, et Jésus, le fruit de vos entrailles, est béni.
0: Sainte Marie, Mère de Dieu, priez pour

0: Ô Marie conçue sans péché. Cinquième mystère lumineux, l'institution de l'Eucharistie. Ayant pris le pain, il rendit grâce et il dit, « Ceci est mon corps donné pour vous. » Et pour la coupe, après le repas, il fit de même en disant, « Cette coupe est la nouvelle alliance en mon sang, répandue pour vous. » Que ton corps et ton sang, reçus physiquement et spirituellement, soient une source de vie éternelle, pour tous tes enfants, Seigneur. Notre Père qui es aux cieux, que ton nom soit sanctifié, que ton règne vienne, que ta volonté soit faite sur la terre comme au ciel.
1: Donne-nous aujourd'hui notre pain de ce jour.
0: Pardonne-nous nos offenses, comme nous pardonnons aussi à ceux qui nous ont offensés. Et ne nous laisse pas entrer en tentation. Je vous salue Marie, pleine de grâce, le Seigneur est avec vous. Vous êtes bénie entre toutes les femmes et Jésus, le fruit de vos entrailles, est béni.
1: Sainte Marie, Mère de Dieu, priez pour nous pauvres pécheurs, maintenant et à l'heure de notre mort.
0: Je vous salue Marie, pleine de grâce, le Seigneur est avec vous. Vous êtes bénie entre toutes les femmes et Jésus, le fruit de vos entrailles, est béni.

0: Je vous salue Marie, pleine de grâce, le Seigneur est avec vous. Vous êtes bénie entre toutes les femmes, et Jésus, le fruit de vos entrailles, est béni.
1: Sainte Marie, Mère de Dieu, priez pour nous pauvres pécheurs, maintenant et à l'heure de notre mort.
0: Je vous salue Marie, pleine de grâce, le Seigneur est avec vous. Vous êtes bénie entre toutes les femmes, et Jésus, le fruit de vos entrailles, est béni. Je vous salue Marie, pleine de grâce, le Seigneur est avec vous. Vous êtes bénie entre toutes les femmes, et Jésus, le fruit de vos entrailles, est béni.
1: Sainte Marie, Mère de Dieu, priez pour nous pauvres pécheurs, maintenant et à l'heure de notre mort.
0: Je vous salue Marie, pleine de grâce, le Seigneur est avec vous. Vous êtes bénie entre toutes les femmes, et Jésus, le fruit de vos entrailles, est béni.
1: Sainte Marie,
0: je vous salue Marie, pleine de grâce, le Seigneur est avec vous. Vous êtes bénie entre toutes les femmes, et Jésus, le fruit de vos entrailles, est béni.
1: Sainte Marie, Mère de Dieu, priez pour nous pécheurs, maintenant et à l'heure de notre mort.
0: Je vous salue Marie, pleine de grâce, le Seigneur est avec vous. Vous êtes bénie entre toutes les femmes, et Jésus, le fruit de vos entrailles, est béni. Je vous salue Marie, pleine de grâce, le Seigneur est avec vous. Vous êtes bénie entre toutes les femmes, et Jésus, le fruit de vos entrailles, est béni.
1: Sainte Marie, Mère de Dieu, priez pour nous pauvres pécheurs, maintenant et à l'heure de notre mort.
0: Je vous salue Marie, pleine de grâce, le Seigneur est avec vous. Vous êtes bénie entre toutes les femmes, et Jésus, le fruit de vos entrailles, est béni.
1: Sainte Marie,

0: Ô Marie conçue sans péché,
1: priez pour nous qui avons votre
0: grâce. Prions. Tu as voulu, Seigneur, qu'à l'annonce de l'ange, ton Verbe prêchait dans le sein de la Vierge Marie. Réponds à nos supplications, puisque nous la croyons vraiment Mère de Dieu. Fais que nous trouvions secours dans sa prière auprès de toi. Par Jésus-Christ, ton Fils, notre Seigneur, qui vit et règne avec toi dans l'unité du Saint-Esprit, Dieu, pour les siècles des siècles.
1: Amen.
0: Le Seigneur soit avec vous.
1: Et avec
0: votre esprit. Et que Dieu Tout-Puissant vous bénisse, le Père, le Fils et le Saint-Esprit.
1: Amen.
0: Notre-Dame de Lourdes.
1: Priez pour nous.
0: Notre-Dame de Lourdes.
1: Priez pour nous.
0: Notre-Dame de Lourdes.
1: Priez pour nous.
0: Sainte Bernadette.
1: Priez pour nous.

0: Nous quittons Lourdes et la grotte de Massabielle pour ce chapelet qui se termine. Place à la musique dans un instant. Notre semaine spéciale Londres continue avec Jacques Nouvier. Et puis j'ai une très grande nouvelle à vous annoncer. Alors restez bien avec nous, c'est dans quelques secondes. Bienvenue sur RCF Notre-Dame, nous sommes jeudi et il est 16h.
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0: Bonjour à toutes et à tous. La musique à Londres et plus généralement en Angleterre n'a pas commencé avec Handel, même si il a grandement contribué à la rendre très célèbre, cette musique anglaise. De nombreux compositeurs se sont illustrés avant lui, et en particulier Henry Purcell, né en 1659 et mort en 1692, à 36 ans seulement, hein, et pratiquement au même âge que Mozart, avec qui on le compare parfois, Purcell, à cause de sa précocité, de la richesse et la profondeur de son inspiration, la variété de son œuvre aussi. Retour donc dans cette émission sur plus de 300 ans en arrière, sur les bords de la Tamise, pour évoquer cette musique d'avant Handel dans notre semaine spéciale Londres avec Jacques Nouvier.
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0: Alors, c'est le quatrième jour de notre semaine spéciale, je viens de le dire, et quelle semaine ! What a week, comme dirait Nelson Montfort. Et what a week parce que, avant d'entrer dans cette émission aussi, j'ai une nouvelle de dernière minute à vous annoncer. 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
0: 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Alors Jacques, revenons à nos moutons, ou plutôt nos sheeps, comme on dit en anglais. Oui. On a évoqué les compositeurs du XXe siècle en début de semaine, les orchestres de Londres qui sont parmi les plus célèbres. Et demain, on aura une émission spéciale centrée sur Handel, qui est le plus anglais des compositeurs saxons. Il est devenu anglais, hein, de fait. Oui. Et parce qu'il y a un avant et un après Handel dans la musique, aujourd'hui, Jacques, vous nous faites remonter le temps, et même assez loin.
2: Oui, voilà. Alors, on va commencer, si vous voulez bien, par le Moyen-Âge et le début de la Renaissance, c'est-à-dire 14e et 15e siècle. Et là, en Angleterre, et surtout à Londres, il y a deux compositeurs qui sortent vraiment du lot. C'est John Dunstable et Lionel Power. Et je voudrais commencer cette émission justement par John Dunstable, qui est né vers 1390. Et figurez-vous, les compositions de ce John Dunstable étaient connues dans toute l'Europe. Ah oui. Et on dit même que ces compositions ont eu une influence très très forte sur les compositeurs bourguignons de l'époque, comme Dufay ou Binchois. Et on pense d'ailleurs, mais bon, on n'en est pas très sûr hein, quand même, on pense qu'il a séjourné sur le continent.
0: Alors on écoute
2: une œuvre qui a traversé les siècles, le court motet Quam pulchra es, comme vous êtes belle.

0: Sur RCF Notre-Dame, nous étions au 15e siècle, figurez-vous. C'est une musique qui ne date pas d'hier quand même. Quoi pulcra est-ce comme vous êtes belle de John Dunstable avec l'ensemble Hilliard. Voilà pour illustrer et démarrer cette émission sur la musique en Angleterre d'avant Handel. Du 15e siècle, on va passer directement au début de la Renaissance anglaise, Jacques Nouvier. Voilà. Cette Renaissance anglaise, on la situe à peu près 16e, début 17e siècle, c'est ça ?
1: Oui, voilà, tout à fait. Alors, si vous voulez, c'est une période qui est quand même beaucoup plus riche que la précédente. Et il y a de nombreux compositeurs qui sont à noter. Et parmi eux, je voudrais citer quand même au moins trois compositeurs, Christopher Tai, Thomas Tallis et son élève William Byrd. Alors, il se trouve qu'en 1575, la reine Élisabeth Ière, celle qu'on a surnommée la reine Vierge, a donné à ces deux derniers compositeurs, donc Tallis et Byrd, le monopole de l'édition musicale en Angleterre pendant 21 ans.
0: Monopole, carrément.
1: Voilà. Alors, Tallis, malheureusement, il n'en a profité que pendant 10 ans, puisqu'il est mort en 1585, alors que Byrd, lui, il en a vraiment bien profité, puisqu'il est mort en 1623.
0: Donc, quelle musique William Byrd a composée, dont on se souvient aujourd'hui ?
1: Oh, bah écoutez, il a composé beaucoup de musique religieuse. Alors, ce qui est intéressant, c'est qu'il a composé en même temps pour les catholiques, parce qu'il était catholique lui-même, et pour les anglicans. Et puis, il a aussi composé beaucoup de musique pour clavier, et c'est cette musique que je voudrais vous faire entendre, donc une pavane ici pour clavecin.

0: C'était la pavane de Lady Monteagle, si je prononce comme il faut, de William Byrd, compositeur anglais, donc de la Renaissance. Et c'était au clavecin Bertrand Cuillère. Je ne sais pas si
1: Cuillère,
0: je
1: le prononce. On dit Cuillère.
0: Cuillère. Ouais. Ben voilà, c'est un disque alpha dont vous trouvez les références sur rcfnotredame.fr, évidemment, à la fin de cette émission. Jacques Nouvier, dans cette Renaissance anglaise au début du XVIIe siècle, d'autres compositeurs anglais que William Byrd ou Thalys sont vraiment marquants, et parmi eux, il y en a deux qui méritent vraiment notre attention.
1: Oui, enfin deux que j'ai choisis, parce qu'il y en a peut-être plus.
0: Oui, enfin voilà. C'est votre
1: j'en
0: choix.
1: J'en ai choisi alors, deux.
0: Voilà, assumez-le, pas de
1: voilà,
0: problème.
1: Tout à fait. C'est John Dowland et Orlando Gibbons. Alors, quelques mots d'abord sur Dowland, 1563-1626. Donc, vous voyez, cette année, c'est le quadricentenaire de sa mort.
0: Ah oui, 1626-2026, je n'avais pas fait le lien, mais ça fait 400 ans, effectivement.
1: Alors, vous voyez, c'est un véritable Européen. Il a étudié en France et en Italie. Il a séjourné à Cassel, donc qui est en Allemagne aujourd'hui. Il a passé 10 ans à la cour du Danemark. Et puis, il est revenu à Londres, où il est devenu luthiste à la cour royale d'Angleterre, donc en 1612. Alors, il a beaucoup composé. Hein. On lui doit plus de 200 œuvres. Et parmi celles-ci, il y en a une qui est très très célèbre, c'est les Lacrimées, or Seven Tears, une œuvre qui date de 1604. C'est 7 pavanes pour 5 viols et un luth qui sont basées sur un air populaire, Flow My Tears, donc couler
0: mes larmes.
1: Mes larmes, absolument. Et je vous propose d'en écouter un extrait.

0: Lacrimée, or Seven Tears, Sept Larmes, un extrait de John Doland. Alors, on a annoncé un ensemble de viols, le Gambon Consort et Paul Odette au luth. Jacques Nouvier, on va être honnête, on est en direct, on n'a pas bien entendu les viols.
1: Voilà, on a, par contre, on a bien entendu le luth.
0: Ah, le luth, c'est très beau, hein, ça, il n'y a pas de... voilà. Mais il y a peut-être un souci sur le disque, je ne sais pas. En tout cas, ce n'est pas forcément ce qu'on avait annoncé. Quoi qu'il en soit, vous êtes bien sur RCF Notre-Dame, il est 16h18, vous avez bien raison de passer l'après-midi avec nous. 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On était avec John Doland et vous, Jacques Nouvier, hein, puisqu'on parle de la musique en Angleterre avant Handel dans ce Tous Mélomanes. Vous avez cité un autre compositeur de talent à noter dans cette renaissance anglaise, c'est Orlando Gibbons. J'avoue, je ne le connais pas du tout celui-là, encore moins que Doland.
1: Vous allez entendre un petit peu de Gibbons. C'est un compositeur qui est né en 1583, il est mort en 1625, et il est considéré généralement quand même comme un compositeur assez important. Il est rentré à 12 ans au cœur du fameux King's College de Cambridge.
0: Ça, je connais.
1: Et là, il a peut-être eu William Byrd, dont on a entendu une pièce tout à l'heure, comme professeur de composition. Et puis, à 20 ans seulement, en 1603, il a été nommé organiste à la Chapelle Royale.
0: C'est jeune.
1: Très, très jeune. Et puis, en 1623, il est nommé organiste à l'abbaye de Westminster à Londres.
0: Alors, c'est le Graal des organistes anglais,
1: ça. Ah oui, c'est extraordinaire comme endroit. Hein. Alors, on lui doit surtout de la musique pour viol, et puis aussi de la musique pour clavier ou pour clavecin, orgue, etc. Et il a aussi composé de la musique chorale.
0: Alors, qu'est-ce que vous avez choisi de nous faire entendre ?
1: Alors, ça va peut-être vous surprendre, parce qu'on va écouter de la musique de Gibbons au piano.
0: Mais il n'y avait pas de piano à l'époque,
1: non,
0: hein, on est d'accord.
1: Bien sûr, mais il se trouve que le pianiste canadien hyper célèbre, Glenn Gould, aimait beaucoup la musique élisabéthaine et il a enregistré tout un disque avec des œuvres de Byrd et de Gibbons.
0: On dit musique élisabéthaine parce que c'est le règne d'Élisabeth Ier, c'est ça ?
1: C'est ça, exactement.
0: C'est ça. Okay.
1: C'est ça. Et alors, voilà ce qu'il dit, ce qu'il écrit. Je ne vois pas qui pourrait représenter mieux qu'Orlando Gibbons, le compositeur de la fin d'une époque, et Gibbons se trouve être mon compositeur préféré.
0: Rien que ça.
1: Vous imaginez ça ? Alors, de ce disque, je vous propose d'écouter une pièce intitulé Lord of Salisbury.

0: Sur RCF Notre-Dame, Glenn Gould au piano pour jouer une œuvre qui n'était pas du tout écrite pour piano puisque ça n'existait pas au moment de cette renaissance anglaise. Orlando Gibbons avait composé cette pièce qui s'appelle Lord of Salisbury et c'est une pavane et gaillarde. Donc Glenn Gould qui, je l'ai appris grâce à vous Jacques Nouvier, a pour compositeur préféré ce Orlando Gibbons que je ne connaissais pas et vous nous l'avez dit, un compositeur qui marque donc la fin de cette époque de la renaissance anglaise.
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0: Alors on avance dans le temps dans cette émission qui est consacrée à la musique en Angleterre avant Handel. Hein. Je vous rappelle qu'on est dans une semaine spéciale, musique anglaise et musiciens anglais à Londres, toute époque confondue. On était au Moyen-Âge en début d'émission, on était à la Renaissance maintenant. Et puis là on va entrer dans une autre époque, la période baroque anglaise du XVIIe siècle jusqu'en 1720 environ, avec un compositeur de grand renom, dont on va à qui on va consacrer le reste de cette émission jusqu'à 17h, c'est Henry Purcell.
2: Voilà. Alors Purcell, il est né en 1659, il est mort très très jeune en 1695. Et on le considère, vous le disiez tout à l'heure, comme le plus grand compositeur anglais. Alors, il y a Handel, mais Handel, il n'est pas né anglais, hein, comme vous savez.
0: Il est né saxon.
2: Voilà. Et puis, malgré Britten, parce que Britten, c'est quand même un immense compositeur aussi.
0: C'est difficile de dire qui est le meilleur, Voilà, ils sont tous très bons. Est-ce que vous pouvez nous parler un peu de la vie de Henry Purcell?
2: Bien sûr, mais sa courte vie, hein, puisqu'il il est mort à 36 ans.
0: Ouais, c'est jeune.
2: Puis une vie, vous savez, qui avait vraiment très mal commencé. Son père est mort alors qu'il avait 5 ans. Il a été recueilli par son oncle, et grâce à cet oncle, qui était devenu, tout comme son père, membre de la chapelle royale, eh bien, le jeune Henry Purcell a été admis très tôt, à 9 ou 10 ans, comme choriste à la chapelle du nouveau roi Charles II. Alors, il est resté jusqu'à 13 ans, et pas plus, probablement à cause de la mue.
0: Oui, c'est l'âge.
2: Et il a étudié, en particulier avec Christopher Gibbons. Donc, Christopher Gibbons, c'était le fils d'Orlando, dont on a parlé.
0: Ah oui, c'est un nom qui me disait quelque chose.
2: Voilà. Et aussi avec John Blow, avec qui il s'est lié d'amitié. Alors, à 15 ans, vous imaginez, à 15 ans, il a été nommé accordeur des orgues de Westminster.
0: Il devait avoir une sacrée feuille de chou, comme on dit,
2: incroyable.
0: Une sacrée oreille, hein, parce que c'est.
2: Et puis, copiste de l'abbaye de Westminster. Et puis, en 1677, à 18 ans seulement, donc, compositeur ordinaire pour les violons de la chapelle.
0: Un enfant prodige de la musique, comme il y en a eu plein.
2: Alors, ces violons, ils étaient au nombre de 24, car le roi Charles II, qui avait passé un certain temps en exil en France, avait beaucoup apprécié une formation musicale équivalente qui avait été mise sur pied par Lully pour la cour de Louis XIV. Alors, en fait, violon désigne ici plutôt les instruments à cordes en général, et pas seulement les violons, si vous voulez.
0: Un peu plus large, d'accord.
2: Alors, en 1679, Blow quitte, pour des raisons inconnues, son poste d'organiste à Westminster et Purcell le remplace. Et c'est un poste qu'il va conserver jusqu'à sa mort. Et pour marquer cette nomination, je vous propose d'écouter, pour commencer avec la vie de Purcell, un voluntari pour orgue. Alors, curieusement, vous voyez, alors qu'on peut supposer que Purcell a beaucoup composé pour son instrument, eh ben, il y a peu d'œuvres qui nous sont parvenues, d'œuvres d'orgue. On en écoute une.
0: Écoutons.

0: C'est une pièce pour orgue d'Henry Purcell que vous venez d'entendre, qui a le Köchel, j'allais dire, mais non, le Zimmermann, Z718 Zimmermann. Jacques Nouvier, c'est la personne qui a fait le catalogue des œuvres de Purcell.
1: Alors, il s'appelle Franklin Zimmermann et c'est un musicologue du 20e siècle.
0: Voilà, alors on va citer aussi John Butt, qui était l'organiste qu'on vient d'entendre sur ce disque paru sur le label Harmonia Mundi, sur RCF Notre-Dame. Donc dans ce Tous Mélomanes, il est 16h33, j'espère que vous passez une belle après-midi avec nous, puisqu'on parle de musique en Angleterre, la musique avant Handel. Hein. Demain, on fera une émission spéciale sur Handel, parce qu'il mérite bien tout ça, avec Hervé Yen. Mais revenons sur Purcell, Jacques Nouvier, et racontez-nous un peu ce qui s'est passé dans sa vie d'adulte, parce que là, vous nous avez présenté son enfance, son adolescence. Qu'est-il devenu ?
1: Alors, en 1680, il a épousé Frances Peters, qui va lui donner 6 enfants, dont 2 seulement atteindront l'âge adulte. Et puis, cette année, où il épouse...
0: 1680,
1: donc il compose une ode pour Charles II, une musique de scène pour Théodosius, et puis des fantaisies pour viol. Alors, on ne connaît pas précisément quand même les dates de toutes les œuvres de musique de chambre de Purcell, mais on pense que bon nombre d'entre elles datent du début des années 80. Alors, je vous propose, pour faire connaissance avec cette partie intéressante, hein, musique de chambre, donc de l'œuvre de Purcell, une fantaisie qui est intitulée « Three Parts Upon the Ground », donc qui est composée par Purcell comme une sorte d'exercice pédagogique, si vous voulez, parce que « ground », c'est le terme anglais qui désigne la basse continue. Et vous allez peut-être être frappé par la ressemblance, enfin une certaine ressemblance, avec le fameux « l'argot » de Pachelbel.

0: Henry Purcell sur RCF Notre-Dame, Three Parts Upon the Ground, qu'on pourrait traduire par trois parties sur une basse obstinée. Et oui, Jacques Nouvier, j'ai été frappé, probablement comme beaucoup de vous, qui avez écouté en se disant, mais tiens, c'est le canon de Pachelbel, ça.
1: Voilà.
0: Mais non, ça ressemble beaucoup. On ne sait pas qui a copié qui, mais il y a clairement une inspiration. Hein. C'était l'ensemble London Baroque qu'on écoutait à l'instant. Jacques Nouvier, on revient sur l'œuvre et la vie de Henry Purcell. On va plonger directement sur l'année 1689. Qu'est-ce qui s'est passé en 1689?
1: Alors, il s'est passé qu'il a écrit une œuvre qui est restée aujourd'hui la plus célèbre de Purcell. Je vais parler de Didon et Énée. Alors, vous voyez, ça, c'est un véritable opéra qui tranche tout à fait avec ce qui se faisait en Angleterre à l'époque.
0: Pourquoi?
1: Ça s'appelait les masques. Et c'était des gens, un genre un peu hybride, si vous voulez, où il y avait les airs, les danses, les chœurs, mais aussi des poèmes qui se succédaient sans beaucoup de logique. Bon, ça ne voulait pas dire que ce n'était pas beau, mais il n'y avait pas beaucoup de logique. Et l'opéra italien n'avait pas encore réussi à s'implanter en Angleterre, mais il le fera avec éclat quelques décennies plus tard.
0: Notamment avec
1: Bononcini, bien sûr, Bononcini, ouais. Et Handel. Et donc Hervéien vous en parlera évidemment demain. Alors curieusement, cette œuvre, Didon et Énée, a été écrite pour un pensionnat de jeunes filles à Chelsea. Et il n'y a pas eu, du vivant de Purcell, d'autres représentations que une seule représentation non publique. Oui, c'est
0: donc
1: absolument
0: en
1: incroyable.
0: En comité privé.
1: Tout à fait.
0: Et une seule fois, d'accord, bon.
1: Et encore plus curieux, si vous voulez, c'est que cette œuvre n'a pas eu de descendance. C'est-à-dire qu'après avoir écrit cette œuvre, Purcell est retourné à des gens plus classiques. Alors, de Didon et Énée, je vous propose d'écouter le début du troisième acte où se succèdent des marins et des sorcières.

0: Le troisième acte, le début du troisième acte de Didon est né, un opéra d'Henry Purcell joué une seule fois de son vivant et encore même pas en public. Là, c'était un orchestre habitué des représentations publiques, évidemment, c'est Les Arts Florissants, dirigé par William Christie. On n'est pas Sir William Christie, Jacques Nouvier d'ailleurs?
1: Pardon?
0: C'est pas Sir William Christie d'ailleurs?
1: Il est peut-être anobli. Ah,
0: je crois
1: peut-être
0: qu'il a été anobli. Oui, absolument.
1: Mais
0: voilà.
1: ça le mérite en plus.
0: Donc. Absolument.
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0: Semaine spéciale Angleterre en musique dans Tous mélomanes avec aujourd'hui dans cette quatrième émission, on s'intéresse à la musique en Angleterre avant Handel. Handel à qui on consacrera toute l'émission de Tous mélomanes. Demain, c'est promis, ça sera avec Hervé Yen. On était à l'instant en pleine période baroque anglaise avec Henry Purcell et vous nous racontiez sa vie, Jacques Nouvier.
1: Sa vie, puis son œuvre. Figurez-vous quand même qu'il a composé à peu près 700 œuvres dans sa courte vie de 36 ans.
0: Quand même, hein.
1: C'est absolument incroyable.
0: Il ne s'arrêtait jamais.
1: Alors, bon, je vous ai peu parlé quand même de la vie de l'homme Purcell, si vous voulez. Et pour la bonne raison qu'on sait quand même pas grand-chose de lui. Alors, il adorait sa femme, ça c'est sûr, mais son caractère nous échappe, parce que quelques lettres pourraient laisser penser qu'il était plutôt modeste, mais aussi, d'autres ont dit, oh ben quand même, il était un peu vaniteux, ce compositeur.
0: Alors, ouais, c'est un peu loin pour faire trop des recherches, peut-être,
1: voilà,
0: maintenant.
1: Alors, moi, je voudrais plutôt me concentrer sur l'œuvre, et en particulier l'ode pour la fête à Sainte-Cécile, qui a été donnée pour la première fois le 22 novembre, donc le jour de la Sainte-Cécile, évidemment, 1692.
0: La patronne des musiciens.
1: Voilà. Hein. Et il semble que Purcell, si vous voulez, a été le premier compositeur anglais à célébrer de la sorte Sainte-Cécile. Et cette ode a eu un très grand succès, et on va en écouter des extraits, et cela va nous permettre de rendre un premier hommage à Dame Felicity Lott, cette merveilleuse cantatrice anglaise, francophone et francophile, qui vient de nous quitter le 15 mai dernier, à 79 ans, des suites d'un cancer. Elle avait été anoblie par la reine Elisabeth II en 1996. Alors c'était, vous voyez, une merveilleuse maréchale, par exemple, dans le Chevalier à la Rose de Richard Strauss. Elle était aussi formidable dans Offenbach. C'était aussi une remarquable interprète de leader allemand et de mélodie française. Alors, on va en écouter un petit peu par elle, mais surtout, le 18 juin prochain, Jérôme Douard, qui est un de nos spécialistes du lyrique, lui consacrera toute une émission. Alors, ode à Sainte-Cécile pour l'instant.

0: Elle nous a quitté il y a peu, Dame Felicity Lott. Elle faisait partie des English Baroque Soloists et du Monteverdi Choir que l'on vient d'entendre, dirigé par John Eliot Gardiner, dans cette ode à Sainte Cécile, la patronne des musiciens, de Henry Purcell. C'est un disque Erato, 16h52 sur RCF Notre-Dame. Il nous reste quelques minutes, Jacques Nouvier, pour évoquer encore Purcell et la fin de sa vie.
1: Oui, alors figurez-vous qu'on arrive maintenant au 21 novembre 1695, qui est le jour de la mort de Purcell. Vous voyez, donc c'est la veille de la Sainte-Cécile. Alors, les circonstances de sa mort sont pas vraiment bien établies. Alors, est-ce qu'il s'agissait d'une maladie? Ça pourrait être la tuberculose ou un simple refroidissement. Figurez-vous qu'on a même dit que Purcell, qui avait un peu trop bu, avait été laissé dehors toute la nuit par sa femme. Mais ça, c'est pas vraisemblable, parce que je vous le disais tout à l'heure, l'entente conjugale régnait vraiment chez les Purcell. L'important, c'est que ce génie s'est éteint dans la fleur de l'âge à 36 ans, et son rayonnement fait que depuis le XVIIIe siècle, on le désigne souvent sous le nom d'Orpheus Britannicus. Des funérailles grandioses lui ont été faites, et il a été enterré à Westminster au pied de son orgue. Et au cours de la cérémonie, on a joué la musique funèbre qu'il avait composée quelques mois plus tôt pour les funérailles de la reine Mary, et dont on écoute aujourd'hui quelques extraits pour terminer notre émission.

0: Elle est magnifique, cette musique funèbre pour la reine Mary de Henry Purcell, qu'on a donc joué, Jacques Nouvier, si j'ai bien compris, à son enterrement.
1: Exactement, exactement. Et puis il est enterré quand même au pied de son orgue, c'est incroyable ça.
0: L'abbaye de Westminster. Merci beaucoup Jacques Nouvier d'être venu nous présenter cette musique en Angleterre, avant Handel, hein,
1: voilà, voilà.
0: Au cœur de cette semaine spéciale musique anglaise. Demain, on terminera avec Handel, cet Allemand devenu anglais et dont le destin fut véritablement incroyable. Hein. Je recevrai Hervé Hien, justement, pour nous en parler demain. 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J'en profite pour remercier toute l'équipe qui l'a développée d'ailleurs. Nicolas est ici en régie avec nous. Émeric, Christophe, Joanie et Léontine, ils ont fait un boulot incroyable. Et merci également à un autre Nicolas, Fournel, derrière ces manettes pour la mise en onde de cette émission. Tout de suite en quête de sens, Marie-Ange de Montesquieu. Lia Menastel, notre soif de spiritualité. Très bonne fin d'après-midi. Je vous dis à demain 16h sur RCF Notre-Dame en FM ou en DAB ou sur l'appli RCF Notre-Dame, bien sûr.
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1: Science sans conscience n'est que ruine de l'âme, nous dit cette maxime de Rabelais dans Pantagruel. Alors quelques siècles plus tard, il y a l'IA. Que dirait Rabelais de l'intelligence artificielle ? Nos âmes se ruinent-elles au fil des évolutions de ChatGPT ? Y aurait-il aussi un lien entre les églises de plus en plus vides et les nouvelles technologies galopantes, voire parfois même enivrantes ? Alors l'IA menace-t-elle tout simplement notre soif de spiritualité ? Question que je vais poser à mes deux spécialistes aujourd'hui, qui sont pour commencer, honneur aux dames, Ferial Furon. Bonjour Ferial.
2: Bonjour Marie-Ange.
1: Ravie de vous recevoir dans cette émission en quête de sens.
2: Merci.
1: Vous êtes docteur en pharmacie. Vous vous intéressez depuis fort longtemps aux conséquences de l'intelligence artificielle sur l'humain, sur les êtres que nous sommes, dotés d'une âme, d'un esprit et d'un corps. Vous qui avez coécrit il y a quelque temps La Revanche du cerveau droit, qui était paru aux éditions du Dauphin, et puis vous poursuivez depuis votre réflexion sur le dialogue entre IA, alchimie et sagesse ancestrale dans une perspective de réenchanter le monde, rien que cela. Voilà le titre de votre livre sorti chez Guy Trédaniel, Réinventer l'humain à l'heure de l'intelligence artificielle, alchimie conscience et réenchantement du monde. Merci d'être là, cher Ferial. L'heure est grave apparemment.
2: C'est vrai.
1: Et nous sommes également en compagnie de Florian Porta-Bonnet. Bonjour Florian.
3: Bonjour Marie-Ange.
1: Qui nous vient de Bordeaux. Cher Florian, vous qui êtes médecin psychiatre, chef d'un service de psychiatrie à l'hôpital Charles Perrin à Bordeaux. Vous avez co-dirigé, on peut le dire aussi, un ouvrage il y a quelques temps consacré à la santé mentale aux éditions LEH. Et vous travaillez, vous aussi, heureusement d'ailleurs, pour nos contemporains, aux impacts de l'IA sur notre santé mentale. Alors j'ai presque envie de citer notre amie Ferial ici présente pour nous donner un peu un regard plus qu'exhaustif sur ce qui nous attend et sur ce que nous faisons vivre malheureusement à l'ère de l'IA. On va voir justement quels sont les points positifs, heureusement j'espère qu'il y en a, et comment faire pour compenser justement les impacts de l'IA sur, est-ce que ça a un véritable impact sur notre âme ? J'espère que non, mais en tout cas, on va voir à quel point il y a quand même de nouveaux enjeux qui se présentent ici aujourd'hui. L'intelligence artificielle, dites-vous, qui cristallise aujourd'hui nos espoirs et nos peurs, n'est qu'un révélateur. Elle reflète nos ombres et nos grandeurs. Elle peut être l'outil d'un asservissement ou le catalyseur d'une métamorphose. Alors, j'espère que ça va donner un peu le ton de l'émission. Donc, il n'y a pas que des choses complètement foutues, des choses complètement négatives dans cette progression galopante de l'IA, Ferial Furon, pour commencer, selon vous. Oui ou non ?
2: Oui, effectivement. Pour moi, l'IA, c'est une grande épreuve. Qui nous est donné à vivre encore au 21e siècle.
1: Hein.
2: Oui.
1: Vous n'avez pas commencé par dire outil, vous avez dit épreuve.
2: Oui, je dis épreuve. Pourquoi ? Parce que pour moi, l'IA, ça nous révèle en fait, quelque part.
1: Ça révèle notre paresse.
2: Ça révèle en fait un monde qui se mécanisait de plus en plus.
1: Le monde mécaniste.
2: Le monde mécaniste, voilà. Et effectivement. Moi, dans ce livre, je mets en perspective deux modes de pensée, en fait, deux visions du monde, voilà, qui aujourd'hui
1: s'affrontent.
2: Oui, enfin s'affrontent, qui devraient se réconcilier, je dirais. Et en fait, donc effectivement, le paradigme dominant aujourd'hui dans lequel nous baignons, notamment dans les sciences, donc c'est un paradigme mécaniste. Qui nous vient du XVIIe siècle, donc depuis Descartes, même si la pensée de Descartes a été dévoyée, depuis le XVIIe, XVIIIe, on a bien séparé l'esprit
1: de
2: la matière.
1: Léonard de Vinci, etc., finalement.
2: Et aussi, mais il y a eu une voie qui l'a emporté, c'est vraiment la séparation entre l'esprit et la matière. Ce qui fait que ça a mené en fait, à une vision de l'homme très mécaniste, en fait. C'est-à-dire que le corps humain est considéré comme une machine.
1: D'accord.
2: Un ensemble de mécanismes. Donc là, je parle en présence d'un éminent médecin qui
1: va peut-être valider,
2: soit,
1: avec un peu de chance,
2: soit me validera, soit contredira, c'est bien. Parce que, voilà,
1: tout est bon.
2: Et donc ça menait effectivement à cette science occidentale, en fait, qui a une vision du monde extrêmement
1: binaire.
2: Enfin, une vision, on va dire, du corps humain extrêmement mécanique.
1: D'accord.
2: Donc là, l'IA arrive dans ce paradigme-là.
1: Oui.
2: Et effectivement, quand on reste dans ce paradigme-là, on peut considérer l'IA après comme une espèce d'entité qui va nous, nous grandir, nous concurrencer, voire nous dépasser.
1: Nous dépasser.
2: Parce que, pourquoi ? Parce qu'on s'est dit que... Alors, je vais aussi dire une autre notion qui est importante, c'est la notion de conscience, en fait. Dans ce paradigme mécaniste, on considère la conscience comme un produit du cerveau.
1: D'accord.
2: Comme quelque chose qui va émerger du cerveau. Or, on se heurte, en fait, à un bug conceptuel, ce que le philosophe David Chalmers le disait très bien, le gros problème, en fait, de la conscience, c'est que d'un côté, on dit que la matière est inerte, mais de l'autre côté, on dit qu'elle va émerger comme par magie, en fait. Ça devient presque une pensée irrationnelle. Donc, effectivement, dans ce paradigme-là, on peut envisager un jour que l'IA aura une conscience. Mais moi, je mets en perspective une autre vision, qui est la vision alchimique, parce que donc, dans mon livre, je parle beaucoup d'alchimie et donc des fondamentaux d'alchimie. Et dans ce paradigme alchimique, la conscience, elle est fondamentale. Et, le cerveau, en fait, devient un récepteur et pas un producteur de conscience.
1: Il y a encore des personnes, aujourd'hui des experts, Florian Portabonnette, qui estiment que l'IA sera ou est déjà dotée, peut-être dotée d'une forme de conscience ou pas pour vous ?
3: C'est une des questions centrales de ce débat. Je pense que l'IA, aujourd'hui en 2026, n'est pas dotée de conscience. J'espère même que l'IA ne sera jamais dotée de conscience.
1: Ouais.
3: Puisque une conscience, c'est des idées.
1: Ouais.
3: L'IA peut en avoir. C'est des émotions. L'IA n'en a pas.
1: Ouais.
3: C'est des intentions, une intentionnalité. L'IA n'en a pas. Et donc, ne serait-ce qu'à partir de ces éléments simples, je pense qu'on ne peut pas dire aujourd'hui que l'IA serait dotée d'une conscience et on peut espérer qu'elle ne le soit jamais. Voilà. Et je pense que, comme vous l'avez dit, qu'il est très important de réinstaller l'IA. Oui, l'IA est un défi. Mais l'IA est d'abord une technique. Et il faut réinstaller la réflexion sur l'IA au sein de cette réflexion plus générale sur la technique. Dans toute l'histoire de la technique. L'IA, c'est une révolution technologique parmi d'autres. Depuis l'imprimerie de Gutenberg en 1400 et quelques, la machine à calculer, la machine à vapeur, le premier ordinateur, Université de Philadelphie dans les années 50. Et puis ensuite, les moteurs de recherche. On peut citer, bien sûr, le célébrissime Google qui apparaît en 1998. Donc l'IA, c'est un pas technologique supplémentaire. En revanche, il a sans doute une teneur, une constance particulière. Mark Zuckerberg dit qu'il s'agit de la révolution technologique la plus importante de l'histoire du monde. Donc, il se passe quand même
1: un truc de plus.
3: Il se passe quand même un truc
1: de plus. C'est la rapidité. C'est quoi le truc en plus ?
3: Je crois que, oui, il y a un sujet de rapidité, mais il y a aussi un sujet essentiel qui est que l'intelligence artificielle... Pourquoi on appelle ça intelligence artificielle ? L'intelligence artificielle, c'est une forme de simulation de l'intelligence humaine.
1: Une simulation.
3: C'est ça, finalement, la définition, le principe de l'intelligence artificielle. C'est une simulation de l'intelligence humaine. Mais là, vous pourriez me dire, oui, mais finalement, la machine à calculer faisait déjà une forme de simulation d'une forme d'intelligence humaine.
1: Ouais.
3: Voilà. Mais ce qui est nouveau avec l'IA, c'est que ce sont des fonctions supérieures qui sont simulées, comme une capacité de raisonnement.
1: Exactement. Des conseils en psychologie, notamment.
3: Exactement, je sais que vous posez cette question à dessein. Donner des conseils, résoudre des problèmes, voire même avoir une forme de créativité ou de pseudo-créativité quand on est capable de créer des musiques ou des images, y compris des musiques qui peuvent, pour une oreille béotienne, sembler magnifique. Voilà, c'est ça qui change. C'est vraiment des fonctions supérieures, je crois que c'est ça.
1: Ça s'appelle un leurre ?
3: Sans doute.
1: Vous êtes d'accord, Périal ? Le plus simple et clair possible pour nos auditeurs qui ne savent pas ce que c'est que l'alchimisme.
2: C'est de l'imitation.
1: C'est de l'imitation.
2: Oui, oui. Oui.
1: Alors,
2: donc,
1: comment
2: l'IA
1: ça se fait ?
2: L'IA imite les fonctions cognitives de l'être humain.
1: Ouais.
2: Et aujourd'hui, on développe même des robots émotionnels. On va peut-être, nos enfants vont vivre avec des robots qui sont émotionnels.
1: C'est-à-dire ?
2: C'est-à-dire
1: qu'ils vont pleurer.
2: Exactement. Qui vont complètement.
1: On est en train de tristesse.
2: On est en train de modéliser donc des robots qui effectivement vont imiter les émotions. Donc c'est pour ça qu'il y a un fort risque d'anthropomorphisme. c'est-à-dire de projeter sur
1: le robot,
2: machine,
1: par
2: sur
1: exemple,
2: le robot, des qualités humaines.
1: Ouais.
2: D'où l'importance d'une grande santé mentale ouais. de la société.
1: Et d'une spiritualité, nous dit voilà.
2: Et voilà. Et d'un ancrage, une spiritualité qui est aujourd'hui plus que nécessaire lorsqu'on interagit avec cette machine. Et c'est pour ça que c'est très très important d'informer les citoyens, notamment la jeune génération, sur justement cette notion de conscience, sur le fait que c'est de l'imitation et que ça ne sera. On est en train de projeter de la vie où il n'y en a pas.
1: De la vie où il n'y en a pas, de la spiritualité, peut-être, soit c'est un antidote. J'ai envie de vous poser la question, Florian Portabonnette.
3: Il y a une forme de besoin, presque de besoin naturel, et ceci en tout point du monde et en tout point de l'histoire, d'avoir une forme de sens aux choses, et même de transcendance. Et donc, la spiritualité est quasiment une forme de... Il y a même des psychiatres, psychologues, plutôt psychanalystes, qui parlent de pulsion de spiritualité. Vous savez, Freud, il définit deux grandes pulsions. Il dit il y a la pulsion de vie et la pulsion de mort. Et bien, certains ont rajouté. Ensuite, on dit, oui, mais il y a peut-être une troisième pulsion, qui est une pulsion d'interprétation, une pulsion de sens, voire même une pulsion de spiritualité. Donc, je crois que la soif de spiritualité est vraiment quelque chose qui est constitutif de l'humain et de la psyché humaine. Et elle est en effet confrontée à l'avènement de cette technique, on en parlait tout à l'heure, qui est l'intelligence artificielle. Et cette soif de spiritualité, cette spiritualité va devoir s'ajuster à cette technique, autant que la technique va, je l'espère, s'ajuster à cette soif de spiritualité. Donc, il faut le dire clairement, l'intelligence artificielle peut être un accélérateur, un facilitateur de spiritualité. L'intelligence artificielle peut être un destructeur de spiritualité. Ouais. Et l'intelligence artificielle peut être, soyons fous, je ne sais pas, mais c'est une question qu'il faut poser, peut-être même peut-être un remplacement. Un remplaceur de spiritualité.
1: En tout cas, sur c'est Notre-Dame, je suis terrifiée, quoi.
3: Moi aussi, je suis terrifiée. Mais bon, c'est quand même
1: un accélérateur. Vous avez dit, Florian, pourquoi? Pourquoi un accélérateur?
3: Un accélérateur. Alors, je vois au moins deux pistes sur l'accélération. Premièrement, je pense qu'un certain nombre de personnes vont se tourner plus facilement vers l'intelligence artificielle pour aborder des questions spirituelles, religieuses, théologiques, plus facilement qu'ils ne se tourneraient vers un prêtre ou un ecclésiastique. Je pense qu'il y a une facilité qui peut amener vers l'intelligence artificielle plutôt que de pousser la porte d'une église qui peut-être impressionnante. Je pense que dans l'intelligence artificielle, on peut aussi trouver un nombre de connaissances, d'informations, de sujets en lien avec la religion, la spiritualité, la théologie, qui est absolument considérable. En ce sens, ça peut être un accélérateur et un facilitateur. Et puis, il y a une deuxième chose dont il faut discuter. C'est-à-dire que l'histoire est souvent faite de mouvements de balancier.
1: Ouais.
3: Et que, vous voyez, peut-être qu'à force de se tourner vers la technique, vers le numérique, vers l'intelligence artificielle, vers la sollicitation permanente, eh bien, en retour, en réaction, en balancier, on se rendra compte qu'au fond, on a oublié un besoin essentiel qui est le besoin de spiritualité.
1: Il reviendra au galop.
3: Peut-être.
1: On va voir la menace, hein, juste après la petite réaction éventuellement de Ferial Furon. Ferial, pour vous, ça peut être aussi... Vous êtes d'accord avec
2: oui,
1: ça
2: Oui, je suis d'accord avec Florian.
1: C'est un accélérateur dans un sens. On verra des structures juste après.
2: Alors, Florian a tout à l'heure a cité Freud, moi je vais citer Jung.
1: Bon, bah écoutez, les deux copains, futurs ennemis. Allons-y.
2: En fait, Jung disait que l'homme moderne, en fait, était complètement dissocié, en fait. Il s'était complètement dissocié de son inconscient. Et effectivement, donc du coup, c'était complètement dissocié de tout ce qui est introspection, donc en fait,
1: travail, vie intérieure.
2: Voilà. Et effectivement, on veut nous mener dans de plus en plus, l'idéologie transhumaniste, de plus en plus dans cette vision consumériste de l'extériorité, où on délègue tout à la machine, etc.
1: La performance.
2: Cette menace. Mais comme disait Florian, et là je rejoins, il y a aussi ce mouvement de contrebalancier, et il y a de plus en plus, vous devez le savoir, Marie-Ange, j'ai de plus en plus de nos contemporains qui sont en quête de sens.
1: D'où les
2: titres. Il y en a de plus en plus.
1: C'est vrai.
2: Moi, dans mon livre,
1: c'est un cri au fond. C'est un cri collectif et personnel.
2: On s'est tellement écarté de cette spiritualité-là qu'elle revient, elle revient au galop, en fait, quelque part. Et il y a un vrai phénomène donc d'éveil à la spiritualité. Moi, j'en ai parlé, j'ai interviewé dans mon livre une grande figure de la psychanalyse jungienne qui s'appelle Marie-Laure Colonna, et elle me disait qu'elle l'avait remarqué, en fait, dans sa pratique depuis 30 ans, où elle sentait vraiment un vrai éveil, on appelle ça l'éveil alchimique, de transformation, en fait.
1: Donc c'est comme nos catéchumènes chez les catholiques,
2: effectivement. De transformation, de métamorphose.
1: Qui augmente d'année en année. Là, ces 5 dernières années, ça a été presque exponentielle, hein, le nombre de futurs baptisés. À côté de ça, il y a encore des églises qui se vident. Donc ça, c'est long. De toute façon, c'est un travail au long cours. Même l'effet du contrebalancier que vous évoquez tous les deux, peut-être qu'on peut évoquer maintenant, justement, l'effet donc destructeur de l'IA versus la spiritualité, Florian Portabonnette.
3: Oui, l'IA comporte aussi une véritable menace et une part de risque en empêchant la spiritualité. D'abord,
1: comment ça ? Allez-y.
3: L'IA et le numérique peuvent constituer une sorte d'emprisonnement, de prison autour de nous par cette information constante, voyez, par cette sursollicitation, par le fait que finalement notre esprit est toujours pris. Et quand l'esprit est toujours pris, eh ben, on a moins de place pour l'introspection, moins de place pour le temps long, et sans doute moins de place pour la spiritualité. Finalement, une sorte de suroccupation numérique qui amène à un sous-investissement de la sphère intérieure, de la spiritualité, de choses un peu plus profondes, plus essentielles. Et donc déjà, ça, c'est un premier point, à mon sens, menaçant en quelques mots. Et puis peut-être un deuxième point, l'IA peut aussi menacer la spiritualité et menacer la pratique religieuse, en tous les cas, en développant des formes extrêmes, en encourageant une forme d'extrémisme spirituel ou d'extrémisme religieux qui pousse vers la violence, qui pousse...
1: C'est l'IA. Vous croyez vraiment que c'est l'IA qui fait ça ?
3: Ah, je pense qu'il y a ce risque-là. L'IA, derrière l'IA, il y a des programmations.
1: Ouais.
3: Derrière l'IA, c'est des algorithmes. Derrière l'IA, c'est des calculs. Derrière l'IA, c'est de l'humain.
1: Ouais.
3: Mais en pratique, un individu X qui utilise l'IA pourrait, avec telle ou telle IA, se retrouver poussé à des solutions plus extrémistes, plus radicales, peut-être plus violentes. Je pense que c'est un risque qu'il faut poser, et qui nous pousse finalement à poser la question de l'éthique dans l'intelligence artificielle.
1: Parce qu'on est dans l'ère de la solution. Question, solution, tout de suite, là, maintenant.
3: Absolument.
1: C'est ça, en fait,
3: oui,
1: peut-être.
3: Oui,
1: vous développez, je crois,
3: oui.
1: Dans une conférence que vous avez donnée au Sénat, je crois, Florian Portabonnette, c'est il y a quelques temps, dans laquelle vous parlez justement de tous ces impacts de l'IA, notamment sur notre vie intérieure, l'imagination, la spiritualité en faisant partie, bien évidemment. Ferial, Furon, il y en a qui disent que l'heure est grave, que notre âme se consume. Vous avez vu ce que dit Rabelais, c'est vrai, hein, science sans conscience n'est que ruine de l'âme. On y est là, dans la ruine de l'âme, finalement. Quand même, d'une certaine façon.
2: Oui, mais bien évidemment,
1: ça met du temps,
2: on est dans ce contexte-là, mais c'est pour ça qu'il faut qu'il y ait un sursaut, hein, donc un réveil donc de la conscience, un réveil de l'humain. Et l'IA nous pousse à ça, nous pousse à ce sursaut.
1: Ouais. Mais, d'accord.
2: Alors, moi je dis, le sujet c'est pas l'IA, c'est l'humain. C'est dans quel état est l'humain ?
1: D'accord.
2: C'est l'homme.
1: Voilà. C'est ce que vous dites quand vous dites que c'est un révélateur.
2: C'est un révélateur. L'IA est un révélateur de notre conscience, en fait. Voyez. Donc là, Florian tout à l'heure parlait de justement qu'on puisse être poussé vers nos extrêmes. Effectivement, c'est un risque. Pourquoi ? Parce que pour interagir avec elle, il faut, on va dire, être en très bonne santé mentale quelque part. C'est vrai, parce que comme c'est un révélateur de notre propre, de notre conscience et tout. Si, par exemple, quelqu'un de dépressif peut rentrer dans une espèce de bulle qui va le mener. D'ailleurs, il y a des exemples. Hein, il paraît que il y en a qui a alerté l'IA à pousser telle ou telle personne à se suicider.
1: Ouais.
2: Je dis mais oui, forcément, parce que vous rentrez effectivement dans une bulle, vous interagissez avec elle et vous lui posez des questions de manière à ce que, voilà, à un moment donné, elle va aller dans votre sens. Donc, moi, je dis, le problème, c'est pas l'IA, c'est l'humain lui-même. D'où l'importance des psy, des, aujourd'hui, non mais
1: des éclaireurs sommes, de conscience.
2: Oui, des éclaireurs de conscience et des comment dire des médecins de l'âme. Moi, les psy, les psychiatres, les psychanalystes,
1: les prêtres aussi.
2: Les prêtres, moi je les appelle les médecins de l'âme. Mmh. C'est aujourd'hui, on est vraiment dans ce contexte où justement, on en parlait tout à l'heure, de sursollicitation du mécanisme de la récompense, hein, qui génère la dopamine. Donc ça génère aussi de l'addiction, vous savez, avec les réseaux sociaux, les scrolls et tout. Ça, c'est vraiment une vraie menace. Donc on est, effectivement, il y a un gros sujet de santé mentale aujourd'hui, dans notre monde, on est sursollicité par le numérique. Ça, c'est la face sombre, on va dire. Mais d'où l'importance, effectivement, d'un travail intérieur, d'un travail... Moi, je prône une analyse pour tout le monde. Alors, tout le monde ne peut pas se payer une analyse. C'est un vrai budget financier.
1: On peut faire une retraite dans un monastère.
2: Voilà, on peut faire exactement. C'est moins cher. Mais c'est tellement important.
1: Ouais.
2: Maintenant, je voudrais juste terminer par le fait que l'IA, alors là, ça peut surprendre, mais l'IA peut, favoriser une sorte d'introspection à un moment donné.
1: Juste après la pub, la suite. Tout de suite, les amis, sur RCF Notre-Dame.
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1: Et nous voilà de retour dans cette émission En quête de sens sur RCF Notre-Dame. Il y a l'intelligence artificielle. Menace-t-elle au fond notre soif de spiritualité? On en parle aujourd'hui avec mes deux invités. Furial Furon, docteur en pharmacie, qui réfléchit depuis des années justement sur ce dialogue possible, impossible, en question entre l'intelligence artificielle, l'archimie, les religions et les sagesses. Voilà, elle qui vient de publier cet ouvrage colossal, Réinventer l'humain à l'heure de l'intelligence artificielle chez Guy Trédaniel. Et nous sommes également en compagnie de Florian Portabonnette, qui est médecin psychiatre, chef de service d'un service de psychiatrie à l'hôpital Charles Perrin à Bordeaux, qui réfléchit lui aussi sur les impacts de l'IA sur la santé mentale. La santé mentale, qu'il a donc un ouvrage qu'il a co-écrit, co-dirigé il y a quelques années avec plusieurs autres médecins aux éditions LEH. Vous parliez d'introspection, les amis, juste avant que nous nous séparions quelques instants. Ferial Furon, je vous laisse terminer votre pensée,
2: oui.
1: Terminer votre argumentaire.
2: Oui, en fait, je vais lancer une idée qui est
1: délicate aujourd'hui.
2: Voilà, qui est assez, qu'on n'entend pas du tout aujourd'hui dans le débat, c'est que il y en a beaucoup en fait qui parlent de l'IA sans l'avoir utilisé. Moi, j'ai remarqué ça. Mais
1: d'accord.
2: Bon, ce que je voulais dire sur cette notion d'introspection, c'est-à-dire que vous pouvez rentrer en relation avec elle,
1: ouais.
2: Souvent de maïeutique en fait. Je m'explique. Vous rentrez dans un dialogue, mmh. Et comme je disais tout à l'heure, comme c'est révélateur de notre conscience, de notre inconscient, vous pouvez rentrer dans une espèce de dialogue socratique, voyez, qui permet d'émerger après quelque chose d'intéressant. C'est comme si vous accouchiez de vous-même, en fait, quelque part en termes de pensée. Mais ça, c'est quand on l'utilise. En conscience et bon, qu'on sait très bien.
1: Pour un objectif précis, par exemple. Hein.
2: Exactement. Alors, en général, il faut bien connaître.
1: Reprendre telle ou telle
2: en général, il faut connaître son sujet. Moi, je dis, hein, il faut toujours maîtriser son sujet au départ.
1: Avant de le questionner.
2: Avant de le questionner. Voilà. Parce que, en fait, elle reflète. Bon, il y en a beaucoup qui parlent de prompt, etc. Mais oui. En fait, elle reflète elle reflète presque votre pensée, en fait, quelque part.
1: Parce qu'elle nous dit toujours qu'on a raison, d'ailleurs. Comme tu as raison.
2: On peut rentrer.
1: En conflit.
2: Pas en conflit, mais en débat. Exactement. Mmh. En débat. Moi, ça m'amuse, parce que pour en parler, j'ai beaucoup interagi avec elle pour voir un peu comment ça fonctionnait. Mmh. Voilà. Et parfois, j'en parle avec un de mes intervenants, donc Romuald de Terrier, dans le livre, on a l'impression de dialoguer avec notre inconscient. Mmh. Non, mais c'est incroyable.
1: Tellement le simulacre est
2: non,
1: presque
2: mais
1: parfait.
2: Ça nous permet, nous, de peut-être de mieux nous connaître, de mieux, parce que c'est notre
1: positif.
2: Reflet. Oui, voilà, c'est le côté positif. Donc ça peut engendrer, une ébauche d'introspection. Il ne faut jamais qu'elle remplace un psy, ça c'est bien évident.
1: Ou un ami. Quelle horreur.
2: Disons que
1: un amant ou une.
2: Voilà, vous allez interagir.
1: Alors, quoi qu'il y a des maris qui disent.
2: Il y a des maris qui disent je préfère être trompée par une IA qu'à.
1: On arrive à des sujets là, on atteint un niveau dans l'émission.
2: Donc vous pouvez dire. Moi, dans le livre, en fait, je préconise deux rapports, différents liens. Donc moi, je préconise le modèle Centaure. C'est-à-dire qu'on reste toujours. On domine la machine, en fait. Voilà. Donc, on l'utilise comme une calculatrice.
1: Il faut-il en être capable. Hein.
2: Comme une calculatrice, juste pour amplifier peut-être nos connaissances. C'est vrai, parce qu'elle va pêcher des connaissances mais extraordinaires. Enfin, je veux dire, c'est comme à l'époque l'arrivée de l'Internet, quoi. Moi, je me souviens, quand j'ai fait ma thèse de pharma, je suis un peu plus vieille que Florian. J'allais à la bibliothèque, je prenais un ticket pour aller prendre...
1: Ah, j'ai connu ça aussi,
2: Charles. Voilà. Et je veux dire, avec Internet, en deux clics. Et là, l'IA, c'est pareil. Je veux dire, on maîtrise notre sujet, on va interagir avec elle. Elle va pêcher sur des livres qu'on n'a pas connus, etc. Ça permet d'amplifier. Donc ça, c'est le côté vraiment lumineux.
1: J'aimerais bien savoir ce que Florian en pense, justement. Florian Portabonnette, est-ce que vous êtes d'accord ou pas? Est-ce que c'est étonnant, c'est très original ce que nous évoque Ferial Furon, à savoir, est-ce que l'IA peut être une sorte de miroir de son âme, quoi? Ou pas du tout, selon vous? Vous n'êtes pas obligé d'être d'accord.
3: Oui,
1: pas du tout.
3: Oui. En tout cas, je partage un certain nombre de points, alors sauf peut-être celui de la thèse, puisque non, moi, je n'ai pas fait ma thèse en allant à la bibliothèque universitaire, mais je pense que j'ai été une des dernière génération à faire sa thèse sans utiliser l'intelligence artificielle.
1: D'accord.
3: Voilà, j'ai passé ma thèse en 2020. En 2020, on n'utilisait pas encore l'intelligence artificielle. Voilà. Cette question-là, on se la pose beaucoup dans le contexte de la psychiatrie, de la psychothérapie. À quel point peut-on interagir avec l'IA? À quel point cela peut-il être thérapeutique? À quel point peut-on suivre un chemin finalement avec une IA? C'est une vraie question, c'est un peu ce que j'avais dit au Sénat. J'ai dit, y a peut-être un scénario où dans 50 ans, finalement, la place de la psychothérapie humaine sera peut-être moindre. Sera peut-être moindre puisque une partie de l'activité de psychothérapie aura été prise par une forme d'intelligence artificielle. C'est un scénario catastrophe, je ne le souhaite pas, mais je dis que c'est une possibilité. Et d'ailleurs, j'ai demandé moi à ChatGPT, est-ce qu'on peut faire une psychothérapie toi et moi? Il m'a dit, on peut travailler dans un esprit proche d'un entretien psychothérapeutique.
1: C'est intéressant.
3: Ouais. Il m'a dit, on peut travailler dans un esprit proche d'un entretien psychothérapeutique. Et c'est un sujet parce que les Français, on utilise beaucoup l'intelligence artificielle, les jeunes utilisent encore plus l'intelligence artificielle, y compris pour ces sujets-là, y compris, vous parliez tout à l'heure de sujets pratiques, il n'y a pas en fait que les sujets pratiques. Et, un tiers disent qu'ils l'ont utilisé pour aborder des sujets personnels ou émotionnel, des histoires de vie. C'est un fait social majeur, absolument, et qu'il faut absolument prendre en compte.
1: Et on ne peut rien faire contre ça.
3: On peut rien faire, on peut accompagner ça. Il faut s'intéresser à ce que les gens disent, par exemple, sur la psychothérapie. Les gens qui utilisent ChatGPT dans une optique presque psychothérapeutique disent, premièrement, quand j'utilise ChatGPT, je ne paye pas.
1: Ça, c'est vrai.
3: C'est vrai. Deuxièmement, quel que soit mon point du territoire français, j'ai accès à ChatGPT. Je n'ai pas toujours accès à un psychologue. Troisièmement, quel que soit le moment de la journée ou de la nuit, je peux avoir une conversation avec ChatGPT.
1: Oui. Ce
3: n'est pas le cas. Quatrièmement, si je veux que ça dure 3 heures, ça durera 3 heures. Et puis, ils disent aussi, ChatGPT n'est pas jugeant. Ouais. Il me juge pas. Quand je vais voir un psychothérapeute, parfois, il me parle mal, il me répond mal, il me juge. Et bien, ChatGPT, lui, il le fait pas.
1: Qu'est-ce que ça dit de nous, Florian? C'est dingue ce que vous racontez.
3: Est-ce que ça dit, comme disait Ferial, qu'on cherche une forme de confirmation ou de biais de confirmation avec l'IA? C'est une possibilité. L'IA a plutôt ce biais de confirmation, va plutôt dans notre sens, okay, même si... Comme disait Ferial, c'est pas toujours vrai.
1: On
3: peut aussi, on peut driver, on peut aussi avoir des débats. Mais quand même, globalement, elle ira plutôt spontanément dans notre sens.
1: Tu as raison,
3: confirmation. C'est ça qui se passe. C'est ça. Vous avez raison, Marie-Ange. C'est ça qui s'est passé dans les cas tragiques de suicide au décours d'une utilisation d'IA. Ce sont des personnes qui ont demandé. Comment puis-je faire pour me suicider? Ai-je raison de vouloir me suicider au vu des grandes difficultés de la vie? Et l'IA a confirmé.
1: Voilà.
3: Mais l'IA ne fait pas toujours ça. L'IA, souvent, là par exemple, si on teste une IA, elle dira plutôt non, s'il y a des idées suicidaires, il faut que vous consultiez. Mais il y a des cas où l'IA a fait l'inverse, elle a été dans une confirmation. Voyez, donc, science sans conscience, on en parlait tout à l'heure, bien sûr. Là, on est sur une technique, il faut absolument qu'on la drive parce que la technique, elle peut aller dans toutes les directions et des humains et bienveillants et malveillants peuvent l'amener dans toutes les directions.
1: Parce qu'on est d'accord que c'est quand même la première fois dans l'histoire de l'humanité qu'il y a une compétition quand même entre l'homme et la machine. Est-ce que je me trompe ou pas, Ferial Furon? Vous n'avez pas l'air d'accord.
2: Oui, alors...
1: De l'iné de la tête.
2: Oui. Ben justement, parce que dans le paradigme dans lequel on baigne, ce paradigme matérialiste, mécaniste, l'IA est considérée comme un concurrent. Oui, parce qu'on dit elle aura peut-être une conscience un jour. Il y a plein tous les ingénieurs, tous les milliardaires de la Silicon Valley. Pour moi non.
1: Conscience.
2: Alors pour moi non. Pour moi non. Parce que moi j'ai basculé dans le paradigme alchimique.
1: Non mais comment est-ce qu'on peut dire oui en fait à partir du moment où
2: Mais il y en a qui pensent que oui.
1: C'est un algorithme machine.
2: Les milliardaires de la Silicon Valley nous font miroiter le fait qu'elle est une conscience. Il y en a beaucoup qui travaillent. Alors en fait, il y a même un projet européen qui travaille sur la conscience artificielle. Donc, pour justement améliorer la performance de l'IA, qu'elle se rapproche de plus en plus de la conscience humaine. Là, moi, je pense que ça peut être un danger par rapport à justement
1: au discernement,
2: par rapport aux citoyens. Un petit peu fragile, on va dire, sur le plan psychologique, qui va interagir avec elle, qui va croire qu'elle a une conscience. Moi, je pense que c'est ça le danger. C'est qu'on nous fasse croire qu'elle a une conscience.
1: Voilà.
2: Et donc, pour revenir aussi à cette façon de l'utiliser de manière dans le cadre thérapeutique, de toute façon, on peut pas empêcher les citoyens. J'en ai beaucoup parlé avec des psys et tout. On peut pas empêcher certaines personnes d'interagir avec elles dans le cadre thérapeutique. On ne peut pas. Je veux dire aujourd'hui, c'est comme empêcher quelqu'un de faire des maths avec sa calculatrice.
1: C'est comme si vous demandiez tous les deux de prendre du recul.
2: En revanche, ce qui est très important, c'est que l'humain reste là, enfin reste présent. Il ne faut pas remplacer la machine par l'humain.
1: Mais est-ce qu'on est devenu idiot? Enfin, pardon de poser la question, on est devenu idiot? Enfin, pour pas dire autre chose,
2: ben, ceux qui pensent que l'IA va nous dépasser, qu'elle nous concurrence, oui, moi je pense que c'est une vision idiote.
1: Florian Porta-Bonnet, on est d'accord ou pas? Franchement, c'est pas possible. Alors,
3: est-ce qu'on est devenu idiot? Vous y allez un petit peu fort,
1: mais
3: ça me fait quand même penser à quelque chose. En psychiatrie, dans la pratique du quotidien, on observe une forme de nouveau cerveau et de nouvelles cliniques. Nouveau cerveau, on en a parlé un petit peu tout à l'heure, par exemple, voilà, un cerveau qui est moins attentif, qui a des émotions qui sont davantage dérégulées qu'auparavant.
1: Ouais.
3: Mais également une nouvelle clinique. En consultation, j'ai de nombreuses personnes qui viennent me voir et qui me disent « je me sens vide ». J'ai l'impression que ma vie, mon existence, ou la vie, l'existence, n'a pas de sens. Voyez ? Et cette problématique du vide et du sens, quand j'en parle à des confrères un petit peu plus âgés, ils me disent qu'elle était bien moins présente, si ce n'est absente, il y a 30 ans. et que les mots de vide, de « il n'y a pas de sens » sont des mots finalement assez nouveaux et dessinent une forme de nouvelle clinique psychiatrique qui nous désarçonne d'ailleurs, parce qu'on n'a pas été formé à ça, la psychiatrie classique ne résonne pas sur ça, et vous voyez, il y a clairement finalement, alors vous voyez, c'est pas de l'idiotie, c'est pas être idiot, mais enfin il y a une sorte de psychologie de la personne et du jeune, notamment du début du 21e siècle, qui est sans doute différente de ce qu'il y a avant. Je cite parfois ce philosophe Gilles Lipovetsky qui avait écrit
1: L'ère
3: du vide, absolument, et qui déjà, c'était au début des années 80, déjà dessinait une sorte de début, en tout cas d'anéantissement, ou en tout cas de vacuité, de vide, qu'il reliait aux questions d'individualisme. Ouais. Et il disait, finalement, il y a des grands systèmes, alors je crois qu'il n'employait pas vraiment cette expression, mais ça voulait dire ça, il y a des grands systèmes de valeurs, des grandes normes qui sont en train de s'effondrer, de diminuer, de tomber. De là naît un individualisme, et cet individualisme, peut être accompagné d'une sorte d'impression de vide, parce que finalement, l'individu libre, il se relie à quoi ? Voilà. Et voyez, ça, c'est une modification profonde de la façon de voir les choses qu'on voit en consultation aujourd'hui en 2026 de façon assez frappante.
1: Ouais, c'est un bon miroir au fond de notre société, ce que votre travail de terrain, si je puis dire, au quotidien que vous faites, Florian Portabonnette, et merci de le faire, je le précise, puisque malheureusement, le nombre de psychiatres, on peut en toucher un mot là, ici, maintenant. Il y en a de moins en moins. Alors, est-ce que les vocations diminuent ? Est-ce que c'est décourageant d'accueillir une telle souffrance ? Juste une petite parenthèse avec vous sur ce sujet-là. Est-ce que ça devient trop douloureux d'être psychiatre aujourd'hui, au fond, quand on voit qu'il n'y a pas assez de psychiatres et encore moins de pédopsychiatres, Florian Portabonnette ?
3: C'est vrai que être psychiatre, c'est être confronté au quotidien à la détresse, à une forme de noirceur du monde. C'est-à-dire, c'est parler de mort, c'est parler de deuil, c'est parler de suicide ou d'idées suicidaires, c'est parler de traumatisme, ouais. Beaucoup. Et donc, c'est une confrontation permanente avec un aspect sombre, noir, morose, finalement, de l'existence humaine. Et bien évidemment, c'est quelque chose de difficile. Le fait majeur, des dernières années, c'est l'inadéquation entre une demande de soins et d'accompagnement psychiatrique qui a explosé et une offre, un système de santé psychiatrique qui a du mal à y faire face.
1: D'accord.
3: Et quand on interroge, et ça rejoint notre émission et ce qu'on disait avec Ferial tout à l'heure, quand on interroge l'explosion de la demande d'accompagnement et de soins psychiatriques, c'est pas les schizophrénies ou les troubles bipolaires qui sont plus importants aujourd'hui. Il n'y a pas plus de schizophrénie ou de troubles bipolaires aujourd'hui qu'il n'y en avait en 1950. En revanche, il y a beaucoup plus de symptômes anxieux, de symptômes dépressifs, de vide, de perte de sens. C'est ces symptômes-là qui ont explosé comme finalement symptômes séquellaires ou secondaires d'une perte de repère. C'est ça qui vient inonder et qui vient exploser aux abords du système de santé psychiatrique.
1: Ouais, effectivement, c'est ce que pointe du doigt également notre ami Boris Cyrulnik, qu'on aime ou qu'on n'aime pas, n'empêche qu'il le dit à longueur de livre, que nous sommes dans une génération, nous créons une génération du futur de dissociés. Notamment, c'est encore un autre sujet, mais ça rentre quand même un petit peu dans notre sujet du jour, à savoir ce vide, l'ère du vide dans laquelle nous sommes plongés, mais il y a du rebond dans l'air, n'est-ce pas, Ferial Furon mais il en faut du ressort, il en faut du ressort. Où le trouver aujourd'hui ? Alors l'alchimie, c'est pas accessible pour tout le monde, c'est pas accessible à tous.
2: Après avoir lu mon livre, c'est très assez...
1: On peut tous rentrer dans des belles églises, on peut tous contempler. Voilà, quand on voyage, on voit aussi bien un temple bouddhiste, on peut se recueillir en haut d'une montagne, on peut regarder l'horizon. Enfin, il y a des tas de moyens de relever le museau vers quelque chose qui nous dépasse. De toute façon, ça reste accessible, même si l'on est dans le vide le plus absolu, dans une espèce de creux de la vague du sens, quoi. Rassurez-nous, c'est une question que je pose.
2: Mais évidemment, on est vraiment... Moi, je dis qu'on est à un moment de bascule. Donc, soit, effectivement, on persiste dans cette voie matérialiste, consumériste, d'accélération, de sollicitation, où on est complètement... On peut effectivement...
1: On est encore là-dedans.
2: Se crétiniser, ouais, quelque part. Je veux dire, quand vous allez sur TikTok et tout, c'est dramatique. Enfin, je veux dire, ça, c'est la face sombre de là où on veut nous mener. Mais il peut y avoir, effectivement, un basculant. Il y a de plus en plus de personnes, justement, en quête de sens, mais qui tombent en burn-out et tout. Pourquoi ? Parce qu'il y a... Il y a un problème aujourd'hui. Et donc, en fait, le burn-out, maintenant on va parler d'alchimie, c'est il faut toujours un chaos pour renaître, quelque part. Donc, effectivement, on est dans une société aujourd'hui qui nous pousse à l'effondrement.
1: Ouais,
2: voilà. Mais dans l'effondrement, il y a toujours une renaissance.
1: Une possibilité, en tout cas, de renaître.
2: De renaître. Et c'est là où ça devient intéressant.
1: Le pire, c'est le vide, parce qu'on ne sait pas forcément quand une espèce de vide, mais qu'on fuit ou qu'on remplit, un vide qu'on remplit comme un boulimique, par exemple, qui se remplit, ou voilà, il y a une tas de formes de remplissage, on peut tomber dans l'addiction, etc., et continuer comme ça sans vraiment tomber dans un espèce de vrai chaos pour rebondir du fond de la piscine jusqu'à la surface de l'eau. On va se quitter pour mieux se retrouver, les amis, dans quelques instants, un peu d'esprit de joie, Bill Durham, à tout de suite.

0: La spiritualité, la soif de spiritualité est-elle menacée par l'intelligence artificielle? Le grave avec Florian Porta-Bonnet et Ferial Furon. Nous sommes bien dans Enquête de sens sur RCF Notre-Dame. Pardonnez-moi, j'en perds mon latin. Moi, j'avais quand même une question pour vous deux. Quand on dit c'était mieux avant, il y avait quand même, on en parlait là juste à l'instant, tout ce qui est l'inquiétude, l'incertitude, le rapport par exemple à l'incertitude vécue par nos anciens. La mort faisait partie de la vie, la maladie faisait partie de la vie, le chômage faisait partie de la vie, etc., etc. Tous les drames, au fond, c'était l'incertitude, on n'avait rien, on n'avait aucune maîtrise, ni sur la météo, ni sur rien du tout. On avait peu, en tout cas, d'outils. Beaucoup moins qu'aujourd'hui. Et à l'heure justement où l'IA galope, galope, galope, où les solutions au fond de son canapé, on peut les avoir en quelques secondes, moi, je me pose des questions, justement, sur... sur le symptôme, c'est peut-être qu'on ne supporte plus l'incertitude à tel point que donc on est obligé, on se sent obligé, poussé à la remplir avec l'addiction, avec la fuite permanente, etc., etc. Florian Porta-Bonnet, est-ce qu'il n'y a pas quelque chose de cet ordre-là à pointer du doigt quand même là?
1: Oui, tout à fait. Vous avez raison de souligner que l'incertitude n'est pas tant une donnée objective que subjective. C'est-à-dire que l'incertitude, il y en a toujours eu, il y en a toujours et il y en aura probablement toujours. En revanche, notre façon de voir l'incertitude, elle, évolue. Et probablement, notre intolérance à l'incertitude augmente. C'est d'ailleurs un des ressorts psychopathologiques des troubles anxieux. Vous voyez, on a tous de l'anxiété et souvent le trouble anxieux, c'est le moment où l'incertitude de l'environnement humain, du futur devient insupportable, qu'on devient intolérant à cette incertitude. Donc vous avez raison de dire que oui, il y a toujours eu de l'incertitude et peut-être même que objectivement, elle était encore davantage hier qu'elle ne l'est aujourd'hui. Pourtant, subjectivement, on a une intolérance à l'incertitude qui, elle, a plutôt tendance à augmenter. Oui. Et probablement augmente-t-elle parce que les grands systèmes de réponse à cette incertitude sont moins présents.
0: Oui.
1: Voilà. C'est-à-dire que probablement, on tolère mieux l'incertitude quand on ne la vit pas seul. Quand on ne la vit pas...
0: Ce qui était le cas jadis, qui n'est plus le cas aujourd'hui, à part l'IA.
1: Oui. Tout à fait. On tolère mieux l'incertitude quand on la relie à des grands systèmes d'explication, de valeurs. Finalement, il y avait Antonovsky qui parlait du sens de la cohérence. En fait, on tolère mieux l'incertitude quand on la met dans un ensemble cohérent. Aujourd'hui, l'ensemble cohérent existe moins.
0: Vous êtes d'accord? Il y a un problème avec la cohérence, pour commencer. En tout cas, est-ce que vous êtes d'accord avec ce que j'ai dit, Ferial Furon, effectivement, sur le vide, qui est la horreur du vide. Le vide, notamment, de réponse à des questions. Autrefois, ça faisait partie de la vie, c'était OK. On vivait avec ça, on prenait le temps d'ailleurs de voir la réponse se profiler. Aujourd'hui, c'est l'IA, c'est le clic, et hop, on veut sa réponse immédiatement. À 2h42, je veux avoir un rendez-vous Doctolib pour demain. Alors, c'est d'un autre ordre, mais tout est comme ça.
2: Oui. En fait, moi, je me pose souvent la question, pourquoi est-ce qu'on vit cette épreuve-là aujourd'hui?
0: Oui, pourquoi?
2: Pourquoi est-ce que l'IA, aujourd'hui, on nous la met entre les mains? Parce que,
0: non, mais c'est vrai. Non, mais c'est une question.
2: Non, mais c'est vrai. Parce que, bon, l'IA, on baigne dedans depuis des lustres, on ne le savait pas. Je veux dire, le GPS, c'est basé sur l'IA.
1: Oui.
2: Il y a des avions... Il y a quand même c'est une partie IA dans les avions, on comprend. Donc, cette réflexion sur l'IA, moi, je l'amène depuis 2017, donc avant l'arrivée de ChatGPT sur le marché. En 2023, ChatGPT arrive sur le marché. Et c'est là, on se dit, waouh, c'est quoi ce truc?
0: Ouais. C'est l'engouement et c'est la terreur en même temps.
2: Tout le monde l'utilise aujourd'hui.
0: Mais oui.
2: Voilà, tout le monde l'utilise. Donc moi, je dis, l'IA, l'IA générative, alors maintenant, parlons de l'IA générative, donc c'est cette interaction homme-machine et tout. Mm. Elle arrive à un moment, justement, de désorientation totale, de perte de sens. Les personnes qui font des burn-out, qui ressentent un vide énorme, mais parce qu'ils sont sursollicités, je veux dire, le monde s'accélère, on zappe les informations, enfin je veux dire, on ne prend pas le temps de réfléchir, de prendre du recul, etc. Donc l'IA arrive, si on persiste à l'utiliser comme ça, de manière sans lire, sans rien du tout, c'est une réelle menace. Ça, c'est évident.
0: Même Laurent Alexandre, on disait.
2: Oui, là, je suis d'accord avec lui pour une fois.
3: Lisez des bouquins.
2: Là, pour le coup, il a raison. Moi, je suis d'accord sur la préconisation de Laurent Alexandre. L'IA nous pousse à justement revenir à la lecture, au recul. Alors, on peut déléguer à l'IA des tâches
3: ingrates, au fond.
2: Voilà. Pour nous permettre justement plus de temps pour la lecture, pour l'introspection. Là. Voilà. Donc moi je dis, c'est juste comment on l'utilise en conscience ou pas.
3: Mais la question que je pose à Florian, c'est quand même l'histoire de la paresse. Hein. Parce que, alors je sais, c'est. Bon, la paresse en psychiatrie, ça n'existe pas. Ça serait plus. Je ne sais pas comment ça pourrait se traduire d'ailleurs, ça vous nous le dire. Mais est-ce que ça ne va pas nous rendre en lien avec notre sujet, c'est-à-dire qu'il faut faire des efforts pour la spiritualité, ça se travaille, on le sait, tous les grands, les premiers chrétiens, les grands théologiens le disent, les grands exégètes, etc., les grands saints, tout simplement, c'est un effort permanent. Là, l'IA nous offre le contraire, c'est-à-dire je vais le faire pour toi, ne t'inquiète pas, je vais tout faire pour toi, tu vas rester tranquillement assis, je vais m'occuper de tes lumières, de ta douche, de cuisiner bientôt tes repas, je vais tout faire pour toi. Il reste quoi pour l'effort, là ? Ça va être compliqué.
1: Ce qui est absolument vrai, c'est qu'un cerveau, ça s'entraîne. Voilà. Vous avez cité tout à l'heure Boris Cyrulnik. Boris Cyrulnik, d'ailleurs, dans la préface de notre bouquin, dit « On ne peut pas comprendre le cerveau sans appréhender le milieu qui le sculpte. Le cerveau est un organe social. » Le cerveau dépend étroitement du contexte, le cerveau s'entraîne, et notamment, vous savez, les neurosciences, dans la deuxième partie du XXe siècle, leur découverte, sans doute majeure, est la découverte de la plasticité cérébrale. La plasticité cérébrale, c'est de dire, le cerveau peut évoluer, donc le tissu biologique cérébral évolue en fonction de son environnement.
3: D'accord.
1: Les neurones, les circuits neuronaux, la taille du cerveau évoluent selon son environnement. Le cerveau est un organe dynamique. Donc,

0: capacités humaines, les capacités cognitives, et on jugule ce risque si on se dit, ok, qu'est-ce que je circonscris? Ok, qu'est-ce que je laisse faire à l'IA? Et qu'est-ce qui est vraiment l'essence humaine, peut-être la plus haute valeur de l'humanité? Et ce travail-là, c'est un travail qui doit réinstaller l'éthique de la technique, de la technologie, de l'IA. Et c'est un travail aussi qui doit réinstaller le politique, parce que bien évidemment, c'est bien sûr un sujet personnel, mais c'est aussi un sujet collectif qui sans doute devra passer par de la loi, sans doute devra passer par de la mobilisation collective et du politique aussi.
1: Vous avez peur ou pas? Vous êtes inquiet? Très sincèrement, Florian Porta-Bonnette, êtes-vous inquiet pour l'avenir de... Ça évolue tellement vite, hein. Ça galope, les progrès l'IA, là, les robots qui vont nous faire des courses, c'est demain. Oui. Ils vont faire tout le reste.
0: Oui, oui.
1: En vérité.
0: Oui, alors il y a l'inquiétude sur les sujets qu'on a abordés là, il y a l'inquiétude aussi sur le monde professionnel. Enfin, vous voyez, quand on parle de l'IA aux gens dans la rue, ils disent, ben voilà, moi, ma crainte numéro un avec l'IA, c'est qu'il remplace ma profession, c'est qu'il remplace mon métier. Donc je pense que les sujets d'inquiétude, ils sont nombreux. Je pense qu'on peut être inquiet, qu'on est légitime à être inquiet. Je pense, en revanche, que la pire des choses serait de faire l'autruche. La pire des choses serait de ne pas en parler, parce que sinon, on se prendra le mur.
1: Donc il faut développer, rentrer dans les églises, appeler des psys, des prêtres, enfin bref, ne vous fiez pas à 100% à cette machine de guerre qu'elle y a pour répondre à certaines questions, n'est-ce pas, Faria Fioron? Si j'ai bien compris votre discours, c'est celui-là.
2: Ouais,
1: c'est intéressant, on peut se faire aider de l'IA, même voilà. Émettre un petit point.
2: Là, je rejoins pour une fois Laurent Alexandre, parce que je ne suis pas toujours d'accord avec lui, mais il faut absolument... ça pousse justement l'humain à performer, en fait, et justement ne pas abandonner ce muscle qui est le cerveau, et donc en profiter
1: autres,
2: pour lire,
1: ouais.
2: Et après interagir avec elle, mais en ayant fait soi-même un effort de réflexion. Il ne faut pas déléguer le sens à l'IA. Déléguer notre réflexion à l'IA.
1: C'est vital.
2: Il ne faut pas déléguer notre pensée à l'IA. Aujourd'hui, c'est la menace, mais l'utiliser pour se surpasser.
1: Espérons qu'on ait rassuré nos auditeurs, vous croyez? J'espère en tout cas, les amis.
0: J'espère.
1: N'hésitez pas à réagir à l'adresse marionge.desmontesquieu@radionotredame.com ou à enquêtedesens@radionotredame.com. Réinventer l'humain à l'heure de l'IA. Merci infiniment, Faria Fioron, chef des traits Daniel. Quel beau travail, ainsi que celui de Florian Porta-Bonnette, médecin psychiatre, je le rappelle, hein, vous qui dirigez un service de psychiatrie à l'hôpital Charles Perrin à Bordeaux. La santé mentale, cet ouvrage qui est paru il y a quelques temps chez LEH, co-dirigé avec plusieurs autres experts sur les impacts, notamment de l'IA sur la santé mentale. Merci infiniment à vous deux. Merci à Cédric Coba pour la réalisation de l'émission. Merci Jessica Vianini pour l'excellente préparation. Très bonne journée à tous.
2: Bonne journée.
0: Merci, bonne journée.

Enquête de sens présentée par Marie-Ange de Montesquieu que nous retrouvons avec de nouveaux invités dès demain. Très belle fin d'après-midi à toutes et à tous à l'écoute de RCF et Radio Notre-Dame. Dans un instant, l'histoire, puis à 18h, le journal de Radio Vatican.

0: Après ces quelques notes de musique, comme chaque jour sur RCF Notre-Dame, nous intéressons l'histoire.
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0: Aujourd'hui, nous sommes le 21 mai. Ils étaient sept, les moines trappistes du monastère de Tibérine en Algérie. Enlevés dans la nuit du 26 au 27 mars 1996, leur mort est annoncée par un communiqué du groupe islamique armé le 21 mai.
2: Le texte daté du 21 mai portant le numéro 44 est signé par le chef présumé du groupe islamique armé, Jamel Zitouni. Il accuse le président français et le ministre des Affaires étrangères d'avoir déclaré, je cite, « ne pas vouloir négocier avec le GIA ». Selon l'évêque d'Oran, les ravisseurs seraient venus à Tibérine pour emmener un seul moine, médecin, afin de soigner des islamistes blessés. Le second mobile de l'enlèvement des sept moines était l'échange proposé aux autorités françaises des sept otages contre la libération des militants du GIA en prison et détenus en Algérie.
0: Les funérailles des moines seront célébrées le 2 juin 1996 à la basilique Notre-Dame d'Afrique à Alger. Les moines seront ensuite enterrés deux jours plus tard à Tibérine. La situation du Royaume de France continue de se dégrader en cette première partie du 15e siècle. Cinq ans après la grave défaite française d'Azincourt, les rois de France et d'Angleterre signent le traité de Troyes.
3: Le 21 mai 1420, c'est ici, en la cathédrale Saint-Pierre-Saint-Paul de Troyes, que la couronne de France est cédée à l'Angleterre. Le roi de France, Charles VI, connu pour ses crises de démence, reconnaît comme successeur non pas son fils, le dauphin Charles VII, mais l'ambitieux monarque anglais Henri V. La France vendue à l'Angleterre, c'est un épisode de la guerre de Cent Ans qui peut se résumer en quelques dizaines de lignes, le traité de Troyes.
0: Henri V mourra le 31 août 1422, moins de deux mois avant Charles VI. Le duc de Bedford assure la régence pour le nouveau roi, Henri VI, âgé seulement de 10 mois. Il assiégera la ville d'Orléans, qui sera sauvée pour Charles VII par Jeanne d'Arc en 1429. Le traité de Troyes n'entrera jamais concrètement en vigueur. Roi des Francs depuis à peine plus d'un an, Louis V, le dernier souverain carolingien d'Europe, meurt le 21 mai 1987, victime d'une chute de cheval lors d'une partie de chasse sur les terres du très influent duc des Francs, Hugues Capet, près de Senlis. Bon, sans héritier, Louis V est le dernier des Carolingiens. Son successeur est élu quelques semaines plus tard. Son nom, Hugues Capet.
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0: La culture à présent, avec la naissance le 21 mai 1914 de Romain Gary, écrivain français d'origine russe. Il a également été aviateur, résistant, romancier, diplomate, scénariste et réalisateur. Il a signé plusieurs romans sous le nom d'Émile Ajar, tout en masquant son identité réelle. C'est ainsi qu'il reçoit deux fois le prix Goncourt. Romain Gary meurt en 1980. Et puis c'est un 21 mai, en 1980, que voyait le jour Gautier, auteur, compositeur et interprète belge installé en Australie. Il débute sa carrière en 2003 et deviendra célèbre dans le monde entier avec son tube Somebody sorti en 2011. 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
1: La justice turque suspend la direction du principal parti d'opposition, le CHP, un nouveau coup de force du pouvoir. Dans le même temps, un journaliste a été remis en liberté après 3 mois de prison. Mais il est toujours inculpé pour insulte envers le président Recep Tayyip Erdogan. Nous retrouverons notre correspondante à Ankara au début de ce journal. Les écoles du Tigré dans le nord de l'Éthiopie vont fermer un mois avant la fin officielle de l'année scolaire. En cause, des retards de paiement, des salaires des fonctionnaires, mais également des pénuries de carburant. Les explications à suivre. À la une de ce journal également, le gouvernement espagnol qui promet un plan anti-incendie particulièrement ambitieux, alors que le pays a connu l'an passé une sécheresse record. Et puis nous irons en Bolivie à la fin de ce journal, où les barrages routiers se poursuivent. Les manifestants demandent de meilleures conditions de vie et désormais le départ du président Rodrigo Paz, malgré l'annonce d'un remaniement.
2: Radio Vatican, le journal, Olivier Bonnel.
1: Bonsoir, c'est un nouveau coup de tonnerre en Turquie qui montre la mainmise du pouvoir du président Erdogan sur le pays. La justice a donc suspendu cet après-midi la direction du CHP, le principal parti d'opposition en Turquie. Un tribunal d'Ankara qui avait invalidé l'élection fin 2023 de l'actuelle direction du CHP a décidé de placer à sa tête son ancien patron Kemal Kılıçdaroğlu, tombé en disgrâce au sein de la formation. L'une des figures du CHP, le maire d'Istanbul, Ekrem İmamoğlu, est par ailleurs toujours en prison depuis plus d'un an, accusé de corruption. La Turquie, où l'un des journalistes et chroniqueurs judiciaires les plus réputés du pays a été remis en liberté aujourd'hui, à l'issue de la première audience de son procès à Ankara. Ali Can Uluda, incarcéré depuis 3 mois et employé par la radio-télévision publique allemande Deutsche Welle, risque tout de même près de 20 ans de prison pour plusieurs chefs d'inculpation, notamment pour insultes au président Recep Tayyip Erdogan. À Ankara, un Anglower.
3: Après 3 mois derrière les barreaux en détention provisoire, Ali Can Uluda peut retrouver les siens. Chroniqueur judiciaire depuis près de 20 ans, employé du média allemand Deutsche Welle en Turquie, il reste néanmoins poursuivi pour 3 chefs d'inculpation, insulte au président, diffusion d'informations trompeuses et outrage au gouvernement et aux organes judiciaires. En cause, une 20aine de messages publiés par le journaliste depuis janvier 2025 sur le réseau social X. Au cours de l'audience, la première de son procès, Ali Can Uluda et ses avocats ont soutenu que son arrestation n'avait pas grand-chose à voir avec ce qu'il partage sur les réseaux. L'objectif serait plutôt d'empêcher ce chroniqueur judiciaire de renom de couvrir les procès politiques qui se succèdent en ce moment, notamment ceux qui visent le principal parti d'opposition, le CHP. « Ma conscience est tranquille, j'ai été emprisonné pour payer le prix de mon travail journalistique », a dit Ali Can Uluda face au juge. L'audience a été ajournée au 18 septembre. Ce procès est un nouveau symbole de la dégradation de la liberté de la presse en Turquie. Elle se situe au 163e rang sur 180 pays dans le classement annuel de Reporters sans frontières. À Ankara, un endroit pour Radio Vatican.
1: Le marché pétrolier pourrait entrer dans une zone rouge avec une pénurie d'offres en juillet ou en août, en l'absence d'issue durable au conflit du Moyen-Orient. C'est l'alerte lancée aujourd'hui par le directeur exécutif de l'Agence internationale de l'énergie, l'AIE. Alors que le détroit d'Ormuz laisse toujours passer des navires au compte-gouttes, la diplomatie elle se poursuit via le médiateur pakistanais. Le chef de l'armée du Pakistan, Asim Munir, est attendu à Téhéran ce jeudi. Le secrétaire d'État américain Marco Rubio dit espérer que cette visite puisse faire avancer les positions vers un accord. Israël a annoncé avoir expulsé aujourd'hui tous les militants étrangers de la flottille pour Gaza, capturés lundi dernier dans les eaux internationales au large de Chypre et détenus depuis par l'État hébreu. Hier, une vidéo du ministre d'extrême droite de la Sécurité nationale, Itamar Ben-Gvir, a provoqué un tollé international. On y voit les militants menottés et agenouillés, humiliés par le ministre. La France et l'Italie, notamment, ont convoqué leurs ambassadeurs d'Israël. Face aux fractures du monde, il est nécessaire de développer une diplomatie du dialogue mettant en exergue la solidarité et le bien commun, telle est l'exhortation faite ce matin au Vatican par le pape Léon XIV qui recevait les lettres de créance de 8 nouveaux ambassadeurs près de Saint-Siège, ceux de la Sierra Leone, du Bangladesh, du Yémen, du Rwanda, de la Namibie, de Maurice, du Tchad et du Sri Lanka. Aucune nation, aucune société, aucun ordre international ne peuvent se dire juste et humain s'ils mesurent leur succès uniquement à l'aune de la puissance ou de la prospérité, tout en négligeant ceux qui vivent à la marge, a rappelé le Saint-Père. Tous les détails sont à retrouver, bien sûr, sur notre site vaticanews.va. Partons en Éthiopie où, malgré la fin de la guerre au Tigré dans le nord du pays, la tension reste forte. Les écoles de la région vont fermer un mois avant la fin officielle de l'année scolaire. En cause, les retards de paiement des salaires des fonctionnaires, mais également des pénuries de carburant, alors que la région menace de renouer avec le conflit, se sentant délaissée par le pouvoir à Addis Abeba. Les précisions de notre correspondante sur place, Augustine Passy.
4: Hier, le bureau de l'éducation du Tigré a annoncé la fin anticipée de l'année scolaire qui se terminera le 7 juin. Depuis des mois, le gouvernement fédéral a en effet coupé les subventions envoyées à cette région du nord de l'Éthiopie. Les enseignants, comme le reste des fonctionnaires, ne sont plus payés, tandis que les pénuries de carburant entraînent un bondissement du prix des transports. Dans cette région qui peine à se remettre des conséquences du conflit qui l'a frappé entre 2020 et 2022, plus d'un million d'enfants sont privés d'école. Or, l'escalade entre le Front de libération du peuple du Tigré et le gouvernement fédéral fait craindre le retour des combats. Le 5 mai, le premier parti de la région a rétabli le gouvernement régional d'avant-guerre, tournant ainsi le dos à l'accord de paix de Pretoria qui a fait taire les armes sans permettre à la plupart des déplacés de rentrer chez eux. Les opposants au Front de libération du peuple du Tigré ont de leur côté lancé dimanche dernier un conseil pour la paix et le changement au Tigré, soutenu par une autre milice tigréenne, les Forces pour la paix au Tigré. Addis Abeba, Augustine Passy pour Radio Vatican.
1: L'épidémie du virus Ebola continue de se propager dans l'est de la République démocratique du Congo. Un premier cas a été signalé au sud Kivu aujourd'hui. Cette fièvre hémorragique est déjà suspectée d'avoir fait 139 morts sur près de 600 cas probables et pourrait se prolonger même si l'OMS juge faible le risque d'une pandémie. Après une sécheresse record l'an passé, alors qu'une nouvelle vague de chaleur s'installe déjà dans le pays, l'Espagne veut anticiper les incendies cet été. Le Premier ministre Pedro Sanchez a annoncé ce jeudi déployer le plus important dispositif jamais mobilisé contre les incendies. Luis Marsans.
5: Dans un pays aussi décentralisé que l'Espagne où la gestion des incendies est une compétence des régions, le dispositif présenté par Pedro Sanchez vise à prêter main forte aux pompiers des différentes communautés autonomes. 31 hélicoptères et 25 avions seront mobilisés cet été. Ces moyens aériens s'ajoutent donc à ceux des régions. La Catalogne dispose par exemple déjà de 28 moyens aériens. L'armée et son unité spécialisée dans les catastrophes naturelles sera également sollicitée avec 5 bataillons dédiés à la lutte contre les incendies. Ces dernières années, l'Espagne a connu des vagues de chaleur de plus en plus longues, créant les conditions pour des feux dévastateurs. L'an dernier, le pays a vécu les pires incendies de son histoire récente, avec des méga-feux dans le nord-ouest du pays. Près de 400 000 hectares ont été ravagés par les flammes. Face à la gravité de la situation et une menace qui ne cesse de croître, nous allons mobiliser tous les moyens qui sont à la portée de l'État pour réduire au maximum cette situation d'urgence, a assuré le Premier ministre socialiste Pedro Sanchez, qui a également appelé à une meilleure coordination entre les différentes administrations. Barcelone, Luis Marsans pour Radio Vatican.
1: Terminons à présent, ce journal en Bolivie, je vous en parlais en titre, où des barrages routiers sont toujours en place et une nouvelle manifestation syndicale est attendue cet après-midi à La Paz, la capitale. Des marches de paysans indigènes rejoints par des ouvriers, des mineurs et des enseignants. Tous demandent depuis maintenant 3 semaines de meilleures conditions de vie, mais face à l'absence de réponse, sinon sécuritaire, ils réclament désormais la chute du président Rodrigo Paz. Celui-ci a annoncé hier un remaniement ministériel 6 mois après avoir été élu, faute de mieux. L'analyse de Tristan Vague, il est doctorant en sociologie au Centre de recherche et de documentation sur les Amériques.
6: Là, il essaye actuellement de désamorcer un petit peu la bombe qui est en train d'exploser, mais beaucoup de gens considèrent que c'est trop tard, qu'il aurait dû entamer des négociations et des changements dans la structure institutionnelle de son gouvernement plus tôt. Donc là, il y a une espèce de jusqu'au boutisme, j'ai l'impression, chez certains secteurs sociaux mobilisés, qui vont laisser assez peu de marge de manœuvre au gouvernement dans les prochains jours, même si le gouvernement continue à jouir effectivement d'une légitimité démocratique. Le problème, c'est d'avoir sans doute voulu gouverner sans prendre en compte en fait le contexte de l'époque, c'est-à-dire voilà, une élection dans un cadre où les gens ont fait barrage contre un candidat jugé plus radical, de la droite dure, conservatrice, plus néolibérale. Donc les catégories populaires indigènes, qui représentent en fait la majorité électorale sociale, ces gens-là s'étaient tournés vers lui en pensant qu'il allait être la solution du moindre mal. Et à l'inverse, une fois élu, Rodrigo Paz est allé à l'encontre de ce pourquoi il avait été élu et il a appliqué une politique très clairement à droite, une succession de décisions économiques aussi qui ont eu des effets un peu contraires sur l'opinion, notamment l'importation de carburant de très mauvaise qualité qui a endommagé des dizaines de milliers de moteurs sans compensation financière dans un pays où les gens prennent beaucoup la voiture.
1: Tristan Vague du Centre de recherche et de documentation sur les Amériques, il était interrogé par Marie Duhamel. Ainsi s'achève ce journal. Merci pour votre fidélité. Prochain rendez-vous de l'information, ce sera bien évidemment demain matin à 8h30 en direct de Rome. N'oubliez pas d'ici là toutes nos informations sur vaticannews.va. Je vous souhaite une excellente soirée.
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9: Bonjour pasteur Samuel Duval.
10: Bonjour Valérian.
9: Comment lire et comprendre les épîtres aujourd'hui ?
10: Alors les épîtres, c'est extrêmement intéressant parce que c'est un genre littéraire qui appartient au Nouveau Testament. Et ce sont des lettres, les épîtres, ce sont des lettres qui sont envoyées. Et c'est, pour les recevoir, il faut d'abord comprendre ce que c'est. C'est-à-dire que les évangiles, on nous raconte une histoire, on nous raconte la vie de Jésus. Autant les épîtres, c'est une lettre qu'on écrit à quelqu'un ou qu'on écrit à une communauté. C'est une correspondance. C'est-à-dire que tout à coup, on va voir essentiellement, la plupart, c'est Paul. Mais il n'y a pas que Paul, il y a Jacques, il y a Pierre, il y a Jean, il y a Jude, qui écrit. Et il écrit à quelqu'un. Je communique à travers l'écrit. Et j'écris une seule fois, une longue lettre. Et donc, pour comprendre une épître, il faut d'abord comprendre à qui elle est adressée. Et elle s'adresse à une personne en particulier ou à un groupe de personnes. Donc là, il y a deux types d'épîtres, on va dire, pour schématiser. On a des épîtres qui sont pastorales, c'est-à-dire qu'on les écrit à quelqu'un. C'est Paul à Timothée, par exemple. Il écrit à Timothée. Il lui dit quelque chose. Et il dit quelque chose parce que ça vient... Paul a entendu quelque chose de Timothée. Timothée a été son collaborateur. Il lui dit, il s'est passé ça, tu dis ça, voilà comment tu pourrais te comporter. Et donc, ça s'ancre dans l'histoire et dans de Timothée, pour l'exemple de Timothée. Ou bien c'est une épître, ça peut être destiné à un groupe de personnes. Par exemple, quand on pense les épîtres, la première qu'on a dans l'ordre, pas d'écriture, mais dans l'ordre de vos Bibles, c'est l'épître aux Romains. C'est Paul qui a écrit aux églises qui sont à Rome, donc à une communauté. C'est-à-dire que tout à coup, on va apporter l'épître, on va la lire à tout le monde, on va la commenter en disant vous à Rome, voilà ce que j'ai entendu, voilà ce que je pense, voilà ce que je crois. Et donc, c'est une épître qui s'adresse avant tout à une communauté qui a une histoire et qui comprend ce qu'on lui dit. C'est-à-dire qu'une épître, si je la lis littéralement et que je veux l'appliquer aujourd'hui, au XXIe siècle, quelle que soit la ville où je suis, va y avoir un truc qui va pas bien se passer, où je risque de me planter complètement. Parce qu'en réalité, ma culture aujourd'hui au XXIe siècle, c'est pas nécessairement celle du premier siècle. Et donc, la manière de comprendre des mots, même particulièrement des mots très conceptuels, parole, amour, tout ce qu'on veut, ou des comportements, des attitudes, moi, je les lis à travers mon regard du XXIe siècle. Sauf que les premiers qui reçoivent l'épître, ils les lisent avec leur histoire, avec leur regard. Et donc, pour comprendre une épître, il va falloir comprendre à qui elle est adressée. Avant même de comprendre le contenu, il faut comprendre à qui elle est adressée pour comprendre et se dire qu'est-ce qu'eux, ils comprennent. Qu'est-ce qu'eux ont pu comprendre, non pas avec mon filtre à moi, mais avec leur filtre à eux, leur figue de l'époque. Et là, on se rend compte, il y a des épîtres qui sont adressées à un monde grec, il y a des épîtres qui sont adressées à un monde hébraïsant, qui n'ont pas la même perception du monde. Et donc, les mots ne vont pas être les mêmes, ne vont pas avoir le même sens, ne vont pas avoir la même signification. Et c'est là où on a besoin de mettre en place ce qui s'appelle l'approche principielle. Je vous renvoie sur le livre de Valérie Duval-Poujol sur les 10 clés pour comprendre la Bible. C'est-à-dire que même dans tout le texte biblique, on pourrait le faire, mais particulièrement pour les épîtres, comprendre le principe de ce qui est dit. C'est-à-dire, je ne prends pas d'abord le texte comme fondamental en disant je le prends et puis je le translittère aujourd'hui, mais j'essaye de comprendre le principe de ce qui a été dit dans l'épître. Et une fois que j'ai le principe, j'essaye de l'adapter à ma réalité aujourd'hui. Ce qui fait qu'il y a bien une chose qui est vraie et qui est transmise, mais ce n'est pas la littéralité du texte, c'est le principe du texte qui est transmis, c'est là l'œuvre de l'esprit et l'œuvre de la traduction et de la transmission.
9: Merci pasteur Samuel Duval.
10: Merci Valérian.
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15: Bonjour à toutes et à tous, bienvenue dans Visage du diocèse sur RCF Bordeaux. Chaque mois, nous prenons le temps de faire le point sur la vie de l'Église avec notre archevêque, Monseigneur Jean-Paul Jamme. Bonjour.
16: Bonjour Constance.
15: Au programme dans Visage du diocèse, nous parlerons de l'Afrique avec le voyage du pape Léon XIV, de la vie de nos diocèses avec la rencontre provinciale des évêques et vicaires généraux et de ce souffle de l'esprit qui nous conduit déjà vers la Pentecôte.
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15: Du 13 au 23 avril dernier, le pape a effectué son premier voyage apostolique en Afrique, qui est aujourd'hui le continent où l'Église connaît la plus forte croissance. Alors Père, j'imagine que vous avez un peu suivi ce voyage et les échos qu'il en a eu. Qu'avez-vous retenu de ce troisième voyage du pape ?
16: Eh bien d'abord, j'ai retenu que l'ensemble, parce que c'était un premier voyage, et puis nous nous préparons, nous en France, à accueillir. Hein, le...
15: C'est officiel ?
16: Ça n'est pas encore officiel, mais enfin, c'est quand même un officieux
15: qui bruisse.
16: Oui, c'est ça, voilà, hein, pour la fin septembre. Et donc j'ai été heureux de pouvoir lire en particulier ses interventions. Donc c'est la première fois où il se rendait en Afrique. Il est allé d'abord en Algérie, puis après au Cameroun, puis après en Angola et enfin en Guinée équatoriale. Et ce qui m'a frappé, c'est que le pape Léon XIV a voulu rappeler fondamentalement ce qu'était la mission de l'Église. Il va le dire d'ailleurs à un moment donné, hein, la mission de l'Église, c'est de proclamer l'Évangile et de prêcher la paix. Hein. Et donc, il va y aller en artisan de paix, enfin, certainement. Hein. C'est d'emblée enfin, ce qu'il dit lorsqu'il arrive, lorsqu'il est dans l'avion, en se rendant à Alger. Hein, il évoque l'image qu'avait déjà pris le pape François. Il s'agit de chercher des ponts pour construire la paix et la réconciliation. Et il arrive à Alger et un premier discours moi, qui m'a frappé hein, devant le monument des martyrs de la guerre d'indépendance. Enfin, on sait combien pour nous c'est très sensible aussi tout ça. Hein, enfin, pour nous Français, il dit la paix n'est pas seulement une absence de conflit. Cette paix qui permet d'envisager l'avenir avec un esprit réconcilié n'est possible que par le pardon. La véritable lutte pour la libération ne sera définitivement gagnée que lorsque la paix des cœurs aura été définitivement conquise. Et puis, il va reprendre le même discours à Notre-Dame d'Afrique. Donc, c'est le premier point qui me frappe, c'est que c'est un apôtre de la paix. Et il va définir un peu ce qu'il avait donné un peu comme un slogan. Enfin, c'est comme ça, en tous les cas, que je l'avais entendu quand il parlait d'une paix désarmée et désarmante. Hein, son premier voyage en Afrique va être l'occasion de préciser sa pensée. De ce point de vue-là, et là encore, enfin c'est très intéressant. En particulier, enfin le discours qu'il tient au Cameroun au palais présidentiel, donc devant les officiels, devant les personnalités civiles. Alors il va dire une paix désarmée, c'est-à-dire une paix qui n'est pas fondée sur la paix, la peur, la menace ou les armements. Une paix désarmante, c'est-à-dire capable de résoudre les conflits, d'ouvrir les cœurs et de susciter la confiance, l'empathie et l'espérance. Et il va dire, la paix ne se décrète pas, elle s'accueille et elle se vit, elle est un don de Dieu. Dit autrement, au fil de ses discours, hein, il précise sa pensée sur ce qu'est cette paix désarmée et désarmante. Et ça, j'ai trouvé ça particulièrement intéressant. Et puis l'autre point que j'ai retenu, c'est qu'en même temps, il rencontre, bien entendu, il va rencontrer les communautés chrétiennes et il va s'adresser à elles dans le contexte qui est le leur, qui est très différent d'un d'un pays à l'autre. Hein, c'est évident. Hein, petite communauté chrétienne à Notre-Dame d'Afrique, en Algérie, des communautés beaucoup plus nombreuses au Cameroun, voilà, certaines francophones, d'autres anglophones, certaines qui ont connu des conflits, qui ont connu la guerre, d'autres qui sont un peu sous l'emprise de régimes très proches de la dictature, en tous les cas. Et donc, forcément, il nuance son discours aux communautés chrétiennes suivant la situation politique. Mais il reste qu'il fait, à cette occasion-là aussi, il fait un grand discours, enfin, pour moi, hein, de morale politique. Hein. Je suis frappé en particulier de ce qu'il dit du pouvoir politique au regard de la foi chrétienne, hein, en citant Saint Augustin, puisqu'il est fils de Saint Augustin, en citant Saint Augustin, enfin, il dit devant l'ensemble des personnels politiques, en particulier à Yaoundé, et dit, il cite Saint Augustin, ceux qui commandent sont au service de ceux qu'ils semblent commander. Ils ne commandent pas par soif de domination, mais par devoir de subvenir aux besoins, non par orgueil pour s'imposer, mais par compassion pour protéger. Dit autrement, hein, tous les personnels politiques sont au service du bien commun, au service de la population, hein, qui les a élus ou qui les a nommés. Il y a quelque chose, enfin, d'une morale politique là, qui est dite d'un ton très ferme devant les élus. Ça, j'ai retenu ça également, et c'est quelque chose d'assez important et de très actuel, hein, pour notre monde qui est en souffrance.
15: Et en souffrance, certes, et puis on peut aussi se dire qu'être artisan de paix, ça peut aussi se vivre au sein de nos communautés chrétiennes, parce que c'est pas forcément des conflits armés, mais on a besoin, nous aussi, de toujours être dans cette position, dans cette disponibilité du cœur, d'être des artisans de paix entre nous.
16: Certainement, hein, et c'est pour ça que le discours sur la paix du pape Léon XIV, hein, vaut pour nos communautés chrétiennes. Et de ce point de vue-là, il est bien prolongé, ce discours du pape Léon XIV actuellement, par la publication d'un texte du cardinal Pizzaballa, hein, le patriarche de Jérusalem, un très grand texte, me semble-t-il, hein, qui est une sorte de lettre pastorale adressée aux chrétiens de Terre Sainte, mais qui vaut également pour nous, où il va rappeler que un des piliers, enfin, de la foi chrétienne, c'est la communion fraternelle. Hein, et dans la relation avec les autres, c'est le dialogue et la paix. Enfin, il y a quelque chose d'assez impressionnant dans son discours, alors qu'il parle du cœur même de Jérusalem, au milieu d'une terre qui est forcément éprouvée par les violences qu'on connaît.
15: Alors on va continuer sur la communion fraternelle avec un autre sujet, Père. Nous allons aborder peut-être un point de votre agenda qui n'est pas forcément connu du grand public, la rencontre des évêques et vicaires généraux de la province de Bordeaux. Alors il y en a une le mois dernier, en avril. Alors première question, dans un contexte où aujourd'hui les diocèses sont, on le sait, en pleine transformation pastorale, humaine, financière, qu'est-ce que ces rencontres en termes de coopération et de soutien apporte entre vous?
16: Eh bien, c'est ce que je disais il y a un instant, c'est de renforcer la communion entre nous, la communion fraternelle. Hein, il a été voulu, et depuis des siècles, il a été voulu une organisation en province. Et donc, elle a été revalorisée, enfin, cette organisation en province, au début des années 2000, par la conférence épiscopale. Et donc, cette province de Bordeaux, qui est constituée de 5 diocèses, elle cherche à vivre avec ces rencontres-là, hein, avec ces rencontres-là, la première des démarches que nous vivons dans ces réunions-là, c'est de se donner des nouvelles les uns des autres. Donner des nouvelles de chacun de nos diocèses. Nous nous écoutons les uns les autres sur les événements, sur les orientations, sur les difficultés que nous rencontrons chacun dans nos diocèses. Et c'est un moment très important. Enfin, c'est un moment où on prend du temps, on s'informe, on s'éclaire. Des fois, on découvre une initiative d'un des diocèses qui a de l'intérêt pour nous, enfin, pour notre propre diocèse, et on se transmet non seulement les informations, mais éventuellement les textes. Quand un frère publie une lettre pastorale, il la remet à tous les autres. Quand un texte important est publié sur la formation ou sur autre chose, eh bien, on la met à disposition des autres diocèses. Et c'est ainsi que grandit la communion fraternelle entre nous. En plus, bien entendu, hein, des initiatives ou des rassemblements que nous avons ensemble. Exemple, hein, nous avons eu ce rassemblement le 1er mai pour les vocations, par exemple. Hein, nous étions ensemble à Bazas, hein, nous avons marché ensemble. Mais ils sont peu nombreux, ces rassemblements-là. Par contre, il y a un réel souci de nous mettre au courant de ce que vit le voisin.
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15: Vous écoutez Visage du diocèse sur RCF Bordeaux en compagnie de Mgr Jean-Paul Jamme. Alors Mgr, je vous propose maintenant d'aborder un tout autre sujet, mais ô combien joyeux, la fête de Pentecôte qui approche. Alors, Père, dans les Actes des Apôtres, l'Esprit-Saint permet à chacun d'entendre les disciples dans sa propre langue. Comment l'Église peut-elle aujourd'hui rejoindre toutes les générations et parler au cœur de chacun ?
16: Eh bien, les lettres des confirmants que je lis en ce moment me le disent. Comment ces confirmants ont été rejoints par l'Évangile, par la communauté chrétienne ? Comment ça s'est passé pour eux ? Je suis assez frappé du nombre de confirmants adultes.
15: Ils sont combien cette année ?
16: Ils sont presque 500.
15: Ah oui.
16: Ah oui, presque 500. Donc ça veut dire qu'on a deux grandes célébrations à présider, le samedi après-midi, veille de Pentecôte, et le dimanche après-midi, jour de Pentecôte. Près de 500 confirmants adultes, c'est quand même un événement majeur pour
15: notre église locale.
16: Pour notre église, ouais, pour en Gironde, c'est trop clair. Et donc la lecture des lettres me dit justement comment s'est passée cette redécouverte de la foi, soit une sorte de réveil de la foi, c'est très étonnant. Comment travaille l'Esprit Saint? Il travaille par des médiations, c'est très beau. Il y a des expériences spirituelles très fortes à l'occasion parfois d'événements dans des familles. Ça peut être une célébration qu'on a vécue et qui nous a touchés. Ça peut être une lecture, qui nous a marqué. Ça peut être un pèlerinage. Certains qui sont allés sur les chemins de Saint-Jacques.
15: Une série comme The Chosen.
16: Ou un influenceur comme le père Paul Adrien. Mais il y a aussi beaucoup de rencontres et de relations fructueuses. C'est ça qui me frappe. L'Esprit-Saint, il agit par des médiations. Exemple, un étudiant me dit qu'il s'est remis sur le chemin de la foi chrétienne par les amis étudiants. Ils ont échangé, ils lui ont proposé de venir à une des célébrations et lui a été touché par leur démarche, leur joie, il a découvert qu'ils n'étaient pas tout seuls, qu'il y avait d'autres jeunes comme eux et donc il s'est trouvé comme réveillé par une fois qu'il s'était endormi.
15: C'est vrai qu'on peut avoir tendance à croire que, en tant que chrétien, on doit témoigner de manière forte et à voix haute de ce en quoi on croit, mais parfois, juste inviter son voisin ou son ami à nous accompagner à la messe, c'est déjà une forme de témoignage.
16: Bien sûr. Le style de vie, la manière de se comporter dans un groupe. Quand un étudiant me dit, celui-là, je l'avais repéré par son visage rayonnant et par sa bienveillance. Vous voyez, il n'avait pas dit explicitement qu'il était chrétien. D'ailleurs, il lui a demandé après, mais il ne lui a pas dit explicitement. Mais il y avait quelque chose de différent qui le marquait. Heureux sommes-nous si on reconnaît quelque chose de différent par rapport aux autres. On ne cherche pas absolument à s'imposer, ce n'est pas du tout ça. On est habité, comme disait le pape Benoît XVI, l'évangélisation se passe par irradiation. Je crois que c'est vraiment ça qu'on observe. Des gens, alors bien entendu, ça se passe entre amis, ça se passe à l'intérieur des familles. Un futur conjoint ou un conjoint est touché par le témoignage de son époux ou de son épouse.
15: Oui, c'est presque par ricochet parfois que l'Esprit-Saint fait sa médiation.
16: Exactement. Un enfant, oui. Par exemple. Un enfant qui a fait une démarche et qui réveille la foi de ses parents. C'est comme ça que les choses se passent de manière assez discrète, mais très belle et réelle.
15: Et alors, est-ce que vous pourriez nous rappeler quels sont les dons de l'Esprit ?
16: Eh bien sûr, il y a les sept dons de l'Esprit, sept comme un peu comme le chiffre parfait, on pourrait dire dans la Bible. Et donc, je les cite par groupe de deux, avec un qui est un peu au sommet, un peu comme imaginer un candélabre à sept branches. Les deux premiers sont relatifs à notre relation à Dieu, le don d'adoration et le don d'affection filiale, qu'on appelait avant le don de crainte et le don de piété. Ça touche à notre relation au Seigneur. Les deux suivants touchent un peu à notre vie quotidienne et au témoignage de foi que nous avons à vivre. C'est le don de conseil et le don de force. Les deux suivants touche le premier, le don de science, à notre relation à l'environnement, à notre monde, enfin, etc. Et puis le don d'intelligence qui touche aux choses de la foi. Comment entrer dans l'intelligence de la foi, enfin, et comprendre de l'intérieur le message évangélique. Et puis le dernier, hein, pour moi, qui culmine, le don de sagesse. Sagesse, un peu comme ça, Péré, comme ça, que notre vie ait du goût, que notre vie ne soit pas fade, ne soit pas médiocre, mais que notre vie ait le goût de Dieu. Voilà, sept dons.
15: Merci Père pour cet éclairage. Alors on peut rappeler avant de se quitter que cette année, en raison des travaux qui ont démarré à la cathédrale, les messes pour les confirmations du samedi 23 et dimanche 24 mai auront lieu à la basilique Saint-Seurin. Plus d'infos sur le site du diocèse. Merci Monseigneur Jam pour ce temps de partage. Nous étions heureux de vous retrouver dans Visage du diocèse et on se retrouve le mois prochain.
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18: Bonjour à toutes, bonjour à tous. C'est un grand bonheur pour moi de vous retrouver pour Parole de solidarité. L'émission qui met sur un tremplin les associations solidaires en Nouvelle-Aquitaine, éclaire leurs actions, leurs buts, leur philosophie. Aujourd'hui, avec son président Gérard Plotière, nous allons tout savoir sur l'association Les Autos du Cœur. Gérard Plotière, bonjour.
19: Bonjour.
18: Soyez le bienvenu dans Parole de solidarité.
19: Merci beaucoup.
18: Avant de rentrer dans le détail, quelle est la fonction, le but des Autos du Cœur?
19: Alors, les Autos du Cœur, c'est une association reconnue d'intérêt général. Le premier but, c'est d'avoir des dons de véhicules. Pourquoi avoir des dons de véhicules? C'est pour pouvoir en faire bénéficier des gens dans le besoin, ou des étudiants, ou des femmes divorcées, ce qui nous arrive, qui d'un seul coup ont besoin d'un véhicule. Et pour ce faire, c'est d'avoir beaucoup de véhicules. Ensuite, on ne décide pas qui a droit à un véhicule. Elles doivent passer par des assistantes sociales, et il y en a dans tous les domaines. On a même des demandes du ministère de l'Intérieur, des CHU, des départements. Il y a des gens dans le besoin un peu partout. Les voitures sont cédées, remises en état, garanties. Voilà, donc c'est le but, c'est avoir des dons de véhicules et ensuite pouvoir en faire bénéficier des gens qui en ont besoin pour aller travailler.
18: Quand l'association a-t-elle été créée et de quelle manière?
19: Alors l'association a été créée il y a 25 ans. Moi, ça fait 6 ans que j'ai repris l'association. Elle avait été créée à Amboise. Et depuis 6 ans, nous l'avons ramené à Buxerolles.
18: En fait, vous êtes présent sur tout le territoire.
19: Oui, tout à fait. Bon, le stock principal étant à Poitiers, plus particulièrement à Saint-Georges-les-Balargeaux. Les bureaux avec 2 permanents sont à Buxerolles. Ensuite, nous avons des bénévoles qui acceptent de recevoir des voitures en Bretagne, à Nice, à Lyon, dans les Vosges, à Carcassonne. Toutes les voitures ne reviennent pas sur Poitiers, mais la majorité, malgré tout, revient à Poitiers.
18: Et combien de bénévoles vous êtes en tout ?
19: Alors, il y a 2 permanents déjà, 2 femmes au bureau et 60 de bénévoles sur toute la France qui ramènent les véhicules sur les différents endroits ou à Buxerolles.
18: J'imagine que comme beaucoup d'associations, vous recherchez d'autres bénévoles. Quelle qualité leur demandez-vous?
19: Alors déjà, la disponibilité, bien vouloir. Parfois, je vais prendre un exemple, on a une voiture qu'il faut ramener à Poitiers, aller à Nice. Il y a un premier bénévole qui va jusqu'à Montpellier, il y en a un qui fait Montpellier-Carcassonne, et un troisième qui fait Carcassonne-Poitiers. Une partie, j'ai signé un accord avec la Fondation SNCF, donc les bénévoles ne payent pas le train, donc nous, c'est des charges en moins. Et ils ont l'habitude d'aller dans n'importe quel coin de France. Donc, c'est un atout. Ensuite, on a un accord aussi avec Vinci Autoroute, avec Mobilité Club France. Voilà, on a beaucoup d'accords très particuliers.
18: Et aujourd'hui, c'est vrai que de ne pas avoir de voiture est vraiment un handicap social, nuit à l'intégration des plus démunis.
19: Complètement, parce que, vous savez, je suis parisien d'origine, c'est facile de dire on peut se passer de voiture. Mais les décisions prises à Paris, ils ne se rendent pas compte qu'en province, à part, allez, on va dire Marseille, Lyon, Bordeaux, il y a des moyens de transport assez éloignés. Si vous prenez Poitiers, vous êtes à Montamizé, qui est vraiment à côté, il n'y a déjà plus beaucoup de moyens de transport. Donc on oublie, il y a des statistiques qui existent, il y a plus de près de 80% des Français qui ont besoin d'un véhicule pour aller travailler.
18: Quels sont les profils des propriétaires qui souhaitent faire don de leur véhicule ?
19: Alors, il y a tout niveau social. Il n'y a pas que les personnes qui se disent ont les moyens. Il y a vraiment des personnes qui veulent faire don de véhicules pour dire on veut rendre service à des personnes qui ont besoin de circuler pour aller travailler ou pour aller à l'université ou pour bien d'autres destinations. Malgré tout, c'est déjà quand même un niveau social, des gens qui payent des impôts puisque nous faisons un avoir fiscal. Alors, lorsqu'on sait qu'il n'y a que 47%, je crois, de personnes qui payent des impôts, donc on est déjà dans une tranche de revenus qui payent des impôts.
18: J'imagine, Gérard, que vous ne pouvez reprendre des véhicules immatriculés avant les années 2000 et qu'ils ne doivent pas dépasser un certain kilométrage.
19: Alors, depuis un an, effectivement, on est à l'année 2000. Alors, à part exception. On a quelques voitures de 97 à 25 000 km qui sont presque neuves, mais ça, c'est l'exception. Après, on a plus de mal à l'heure actuelle d'avoir des dons. Le prix des voitures d'occasion a énormément grimpé. Et nous, on fait un avoir fiscal de 66%. Donc les gens, avant, ils ne regardaient pas, maintenant, ils regardent. Ensuite, le type de véhicule a plus de kilomètres maintenant. On a plus de frais dessus. À titre d'exemple, il y a 5 ans, on faisait peut-être 120, 130 000 euros de réparation pour le même nombre de voitures. On est plutôt à près de 200 000 euros maintenant pour les réparations. Alors, les véhicules sont cédés. Avant, on démarrait à 2005, c'est devenu impossible. C'est entre 3005 et 6000 euros. Au-dessus, ça ne correspond pas au budget ou aux aides espérées des personnes qui ont besoin d'un véhicule. Nous avons quelquefois, 3-4 fois par an, des dons de véhicules qui ont 3 ans, 4 ans. Là, on a rentré une petite Renault qui a 12 000 km, qui est cotée 12 000 euros. C'est des voitures où on a le droit, autour de Poitiers, de les céder, nous, en direct, parce que ça ne correspond plus à la valeur du véhicule pour lequel les gens ont besoin, comme je vous ai dit, entre 3 000 et 6 000 euros.
18: Bien sûr, tous ces véhicules doivent être en règle au niveau du contrôle technique et de la carte grise.
19: Tout à fait. Avant d'aller récupérer la voiture, bien sûr, on a déjà la carte grise, les contrôles techniques, des factures d'entretien. Il y a des voitures excessivement bien entretenues, d'autres pas beaucoup. C'est la mauvaise surprise. Hein. Et nous repassons au contrôle technique par principe. Ensuite, en fonction du devis, nous faisons réparer la voiture. Parfois, non. On a une vingtaine de véhicules par an où il y a tout de suite 4 000, 5 000 frais. On ne peut pas, c'est trop cher. Donc, elles repartent à marchand à des petits prix. Mais 20 par an sur près de 200 voitures, bon, ça va. Mais on aurait bien besoin de ces 20 véhicules supplémentaires.
18: Donc, afin de faciliter votre tâche, les remises en état et faciliter votre tâche et surtout minimiser les coûts, vous avez des lieux de stockage précis sur tout le territoire.
19: Voilà, tout à fait. Après, il y a chaque, hors de la zone de Poitiers, il y a des garages avec qui il y a eu des accords dans les différentes villes où il y a des dépôts. Sur notre stock principal à Saint-Georges, nous avons des garages autour ou des concessionnaires ou des agents. Plus à Saint-Georges-et-le-Bel-Argeau, il y a un garage solidaire qui s'appelle Soligo. Donc là, on leur donne un maximum de voitures. Et en plus, comme c'est une association aussi, il n'y a pas de TVA, ce qui nous arrange bien.
18: Oui, c'est vrai que l'association aurait du mal à exister, en tout cas à perdurer sans ses garages partenaires.
19: Alors, garages partenaires et les bénévoles.
18: Et les bénévoles.
19: S'il fallait faire revenir sur les camions qui transportent 5-6 véhicules, on n'aurait pas les moyens d'abord, on pourrait pas céder les véhicules à des prix corrects.
18: Une question très naïve, mais est-ce qu'il y a des marques de voitures qui reviennent plus souvent?
19: Bon, les marques françaises, hein, les marques françaises. D'abord. Les petites, si on prend Citroën C1, C2, C3, beaucoup de Citroën, Renault, Citroën, Peugeot sont les marques de tête. Ensuite, on peut avoir des Mercedes, des BMW. Alors évidemment, lorsqu'on tombe sur ces véhicules-là, véhicules un peu chers. Alors, ce que j'ai oublié de vous dire, bien sûr, nous garantissons les véhicules. 3 mois, totalement. On n'est pas comme un garage, on ne dit pas le pont n'est pas garanti. Garantie totale pendant 3 mois.
18: Très concrètement, comment peut-on vous contacter pour faire don de son véhicule?
19: Alors, on a un site, lesautoducœur.fr, qui explique tout. Pour les donateurs, pour les demandeurs qui remplissent une demande des véhicules, mais qui doit passer en même temps par une assistante sociale. Donc on leur indique où s'adresser. S'ils ne savent pas où, il y a une assistante sociale dans leur région, ou leur quartier ou leur ville.
18: Alors il faut le rappeler, je dirais pas que le marteler, Gérard, donner un véhicule est un acte altruiste aux multiples conséquences positives, entre autres réduire la fracture sociale, lutter contre l'isolement, augmenter le pouvoir d'achat des personnes vulnérables, asseoir la sécurité en retirant de la circulation des voitures souvent très dangereuses qui roulent encore faute de moyens de leurs conducteurs.
19: Complètement. Les 20 ou 25 voitures, comme je vous ai dit, qui partent chez Marchand, c'est des voitures qui étaient utilisées. C'est pas sérieux. Alors après, malheureusement, même en faisant des révisions complètes, on a, même 8 jours après, une panne. La voiture est partie à l'autre bout de la France, donc on leur demande de faire un devis et on prend en charge.
18: Concrètement, ça parle par exemple d'une assistante sociale qui monte un dossier et vous le transmet, c'est ça?
19: Nous transmet et il y a un souhait de la personne du type de véhicule. Bon, dans les jeunes, par exemple, beaucoup de boîtes automatiques, mais ce n'est pas ce qu'on a le plus. C'est beaucoup plus difficile à pouvoir répondre à la demande. Autrement, oui, on réserve la voiture, mais il faut que le dossier soit accepté, que les prêts soient donnés. Ça peut demander plusieurs mois.
18: En ce début d'année, par exemple, quelles ont été vos dernières livraisons réussies?
19: Bon là, il y a 8 jours, on a livré une voiture en très très bon état, qu'avec 20 000 km.

0: Miracle of Love, le groupe Eurythmix avec la voix si mélodieuse d'Annie Lennox. Et nous retrouvons mon invité d'aujourd'hui dans Paroles de solidarité, Gérard Bleutière, président des Autos du Cœur. Gérard, vous présidez donc cette association depuis 6 ans, vous l'avez dit il y a quelques minutes. Qu'est-ce qui a motivé votre engagement ?
1: Écoutez, ma carrière n'était pas l'automobile, mais j'ai été bercé depuis ma jeunesse dans l'automobile, de n'importe quelle façon. J'ai fait de la compétition automobile. Mon grand-père, des marques qui ont disparu, était directeur général des phares et bougies Marshall. Mon père était concessionnaire automobile, mais ma carrière n'a pas été l'automobile, j'étais dans la communication. Donc, l'ancien président qui s'arrêtait m'a fait rentrer dans l'association il y a 6 ans parce que il savait que j'étais, comme j'ai dit tout à l'heure, secrétaire général du premier automobile club français, Mobilité Club France. Ça leur paraissait logique de m'en parler, mais on n'avait pas prévu de prendre la présidence il y a 6 ans. Et franchement, je ne connaissais pas particulièrement les Autos du Cœur. Bon, d'abord, c'était à Amboise, mais je n'avais pas entendu parler de cette belle association.
0: Avez-vous des exemples précis, tout en gardant leur anonymat, bien sûr, de personnes ayant reçu un de ces véhicules et dont la vie a enfin basculé du bon côté, d'un point de vue social ?
1: On a, pour dire, 3 cas bien distincts. Une femme divorcée qui se retrouvait sans véhicule, sans rien, avec des enfants. Donc là, de voir la joie de la personne lorsqu'on livre le véhicule, ça fait plaisir. On a eu une jeune étudiante, pareil, c'était un gros problème pour aller à l'université. Elle était vers Dreux. Et puis, des travailleurs qui ont besoin d'un véhicule pour aller travailler. Ça, c'est la majorité des cas. Et de voir... Alors, tout le monde ne montre pas sa joie d'avoir ce véhicule. Mais dans pas mal de cas, ça fait plaisir de voir... les remerciements qu'on peut avoir, oui.
0: Mais c'est vrai qu'aujourd'hui, beaucoup de commerces, beaucoup d'universités, justement, sont excentrés. C'est très compliqué, oui, pour beaucoup de personnes. C'est une perte de temps, d'énergie, etc.
1: Oui, oui. Il faut un véhicule. Alors, bon, on peut dire le vélo, OK, mais sur des petites distances. Et l'hiver, c'est pas drôle. Bon, les trottinettes, des fois, j'en vois entre Buxerolles et Saint-Georges. Le soir, dans la nuit, je trouve que c'est dangereux. Non, non, c'est pas simple. Hein. Le véhicule, même si c'est mal vu, le véhicule motorisé, ça reste quand même un grand besoin.
0: Depuis le déclenchement de la guerre en Ukraine, votre association n'est pas restée les bras ballants, loin s'en faut, pour ces autochtones rapatriés en France.
1: Au démarrage de la guerre en Ukraine, il y a eu, la France n'a pas fait exception. Et à Buxerolles, il y a une vétérinaire qui a quitté l'Ukraine et qui est venue dans le cabinet à Buxerolles de vétérinaire. Et elle avait besoin d'un véhicule et on a mis pendant 1 an à disposition un véhicule des Autos du Cœur pour qu'elle puisse venir au cabinet de vétérinaire. Et ensuite, 1 an après, les différents vétérinaires lui ont accordé un prêt qui remboursait au fur et à mesure même des

0: existait, Lyon existait, donc il y en a beaucoup d'implantations existaient déjà. La différence, c'est peut-être l'augmentation du nombre de bénévoles pour aller chercher les voitures ou les livrer dans certains cas, parce que dans la majorité des cas, on demande à la personne de venir sur le site récupérer le véhicule.
1: Je crois que vous avez par ailleurs des permanences du lundi au vendredi. Avec quels horaires ?
0: Alors, 9h midi, 14h, 17h, nos deux permanents. Parce que le reste, même si c'est une association, c'est une gestion d'entreprise comme toute personne ayant une entreprise privée.
1: Comment voyez-vous l'avenir des Autos du Cœur et actuellement, quelles sont les principales difficultés auxquelles vous êtes parfois confronté malgré tout?
0: Alors, à l'heure actuelle, déjà depuis, alors ça c'est propre à la France, avec nos problèmes de Premier ministre, de gouvernement, on a depuis quelques mois beaucoup plus de retard dans les paiements des différents organismes, que ce soit la CAF, le département et un peu partout. À l'heure actuelle, on a beaucoup d'argent d'or, c'est accepté. Mais on pourrait penser qu'il y a un blocage pour distribuer l'argent et nous payer. Et deuxième difficulté, comme j'ai dit tout à l'heure, c'est le nombre de véhicules. On en manque. On n'a que 10-12 véhicules à proposer à l'heure actuelle, pour peut-être 4 fois plus de demandes. Le gros problème est là. Avec la guerre en Iran, ça n'arrange pas les choses. Les gens qui devaient nous donner des véhicules attendent avant de commander ou retardent la livraison de leur véhicule neuf ou retardent l'occasion qu'ils devaient avoir parce que les gens sont quand même un peu inquiets de tous les événements. On en sera à moins. Donc tout ça joue sur les dons des véhicules. C'est énorme, on le ressent. Alors, des personnes qui devaient venir chercher les véhicules retardent aussi leur venue parce que s'ils ont 200 ou 300 km à faire, c'est énorme les frais qu'ils vont engendrer.
1: Est-ce qu'il y a des endroits de France qui semblent plus vulnérables quand il s'agit d'acquérir une voiture?
0: Alors, je dirais que les voitures dont on a le plus de dons, c'est la région parisienne. À peu près toutes les semaines, tous les 15 jours, on a 5 bénévoles qui partent à Paris pour ramener les voitures de la région parisienne. C'est la première source. Après, la région de Lyon, ça correspond un peu aux villes, métropole. La Nouvelle-Aquitaine, sans plus. Bon, Poitiers, la région de Poitiers, oui, quand même, puisqu'on nous connaît un peu plus. Mais même avec un nom porteur, comme les Autos du Cœur, on ne nous connaît pas encore partout, après tant d'années. Comme je l'ai dit tout à l'heure, on a eu un coup de TF1 au journal de 13h. C'était plutôt des demandes au lieu de dons. On a essayé de rappeler le journaliste pour dire « dites qu'on a besoin de dons ». Parce que là, c'était toute la journée pendant 2 jours, des centaines de demandes pour avoir un véhicule. Bon, après, des médias genre Le Figaro, Entreprendre, c'est vrai qu'au fur et à mesure, c'est ce qui nous fait connaître et on a des dons à chaque fois de véhicules. Ensuite, régionalement, rien que de passer dans la revue du département, ça nous a amené 10 dons de véhicules. Un petit article, pourtant. Et j'espère qu'avec la radio RCF en Nouvelle-Aquitaine, ça va nous amener beaucoup de donateurs. Donc ça, c'est le point important. Ensuite, pour avoir des centres pour déposer les véhicules, on est proche de Bordeaux, donc tout ce qui est cette région, ça part de bénévoles qui sont sur Poitiers.
1: Gérard, nous arrivons au terme de l'émission. Souhaitez-vous ajouter quelque chose ?
0: Eh bien, que le monde aille mieux, que nous

0: tout le monde se sente à nouveau serein et que nous ayons beaucoup de dons de véhicules pour pouvoir faire bénéficier à des gens dans le besoin ces véhicules garantis et vraiment d'une qualité importante.
1: Gérard Blottière, président des Autos du Cœur, merci de votre venue dans Parole de solidarité.
0: Merci à vous, merci à RCF.
1: Merci à Florian Sablé qui officiait derrière les manettes techniques comme de coutume. Et merci à vous, chères auditrices, chers auditeurs. Jamais le cœur en berne. À très vite. Au revoir.

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0: Bonjour et bienvenue dans le plateau SPI, une heure de partage œcuménique. Œcuménique, ça veut dire chrétien de différentes confessions. On est à Bordeaux en compagnie du pasteur Samuel Duval. Bonjour.
1: Bonjour.
0: Vous êtes pasteur de l'église évangélique baptiste de Bordeaux-Codéran. Nous sommes également avec le père orthodoxe Jean-Claude Gurnat. Bonjour.
2: Bonjour Violaine.
0: Vous êtes du patriarcat de Roumanie. Vous êtes recteur de la paroisse Notre-Dame Source de Vie à Tarbes. Et nous sommes aussi avec le père Serge Rico. Bonjour.
3: Bonjour Violaine, bonjour à tous.
0: Délégué à l'écuménisme pour le diocèse de Bordeaux. Vous êtes prêtre à Pau-d'Ansac aussi. Et avec nous également le pasteur Pascal Lefebvre. Bonjour.
4: Bonjour à tous.
0: De l'église protestante unie de Bordeaux. Au sommaire de cette émission, on va revenir sur le synode national de l'église protestante unie de France qui s'est tenu c'était ce week-end d'ailleurs avec vous, Pascal Lefebvre. Vous allez nous en parler. Nous parlerons aussi autour de Byzance. Alors, on ne va pas aller jusqu'à Byzance, mais on en saura un peu plus avec le père Jean-Claude. La fin de l'évangile de Jean également. On va se pencher dans la Bible qui est bien différente de celle des autres évangiles. Et nous parlerons également de, bien sûr, la Pentecôte, cet événement qui vient, le rôle de l'Esprit-Saint qui conduit des vies de disciples. Et on commence tout de suite avec la proposition de l'Église protestante unie.

0: Les protestants unis étaient donc réunis en masse ce week-end de l'Ascension à Montbéliard pour leur 14e synode national. Donc vous y étiez, pasteur Pascal Lefebvre. Et alors, le thème général, c'était vivre l'Église universelle. Alors, vous n'avez pas tout nous raconter, mais quelques angles, notamment autour de l'international et l'interculturel.
1: Exactement. Et d'ailleurs, ça rejoint le thème de la Pentecôte, indirectement, puisque dimanche prochain, nous fêtons la Pentecôte, fête de l'Esprit-Saint, mais aussi de la diversité, finalement, des langues, des cultures, etc. Et l'Église, alors, s'est réunie en synode. Peut-être rappeler qu'est-ce que c'est un synode.
0: Qu'est-ce que c'est un synode?
1: Dans notre Église protestante unie, luthérien et réformé, il y a en fait des délégués des églises qui se réunissent dans des assemblées qui sont des synodes régionaux ou un synode national. Mmh. Et donc, c'est un système de représentation. Les pasteurs, des délégués laïcs sont envoyés dans ces synodes pour prendre des décisions pour toute l'Église. Donc, il n'y a pas de pape, c'est des décisions collégiales. Et il y a des thématiques tous les ans qui sont proposées. Donc, les dernières années, on a travaillé sur la question de la mission, finalement, revenir à notre mission d'Église, être une Église de témoins. Et là, cette année, c'était l'angle de l'Église universelle. Alors, c'est un sujet très vaste. On peut l'aborder, par exemple, sous l'angle de l'œcuménisme aussi. L'Église universelle, c'est finalement l'œcuménisme. Mais nous l'avons plutôt abordé sous l'angle de l'international et de l'interculturel, parce que c'est aussi une réalité qui traverse nos communautés. Nous accueillons des nouvelles personnes venues d'ailleurs, qui ont leur propre tradition, leur propre culture ou pas. Et donc, comment faire Église ensemble? Et le synode, ça veut dire, ça vient du grec, ça veut dire faire route ensemble. Donc, c'est finalement être une assemblée pour se rencontrer et prendre des décisions ensemble. Donc, c'est un système de votation, en fait. Il y a des textes qui sont réfléchis en atelier, qui sont réfléchis en grande assemblée, qui sont remaniés, etc.
0: Extrêmement démocratique, le système que vous pratiquez, en fait.
1: Voilà. Bah, le but, c'est de prendre des décisions qui vont convenir au plus grand nombre, ouais. Chercher le bien commun. Alors, donc, ce synode qui a travaillé ce thème, il a, du coup, eu des convictions. Il a réaffirmé d'abord des convictions théologiques et ecclésiologiques avant de délibérer sur des principes et sur une feuille de route qui va concerner les paroisses locales et le national. Donc déjà, peut-être on peut dire quelques éléments. Et ce qui est intéressant dans cette déclaration, c'est qu'elle part de notre réalité. Et notre réalité, c'est que parfois la rencontre avec l'autre, elle est source de conflits, de tensions, et l'Église part de ce constat. Donc, je lis quelques phrases. « Face aux tentations des replis identitaires ou confessionnels, nous affirmons que l'ouverture à l'autre est un facteur essentiel de vitalité. Plus qu'une simple option ecclésiale, la rencontre est l'expression même de la fidélité à l'Évangile. » Donc, rappelez d'abord qu'on est une Église pour être ensemble, pour vivre ensemble, pour se rencontrer. Et donc, c'est pour ça que ce sujet a été abordé sous le terme de l'interculturel et de l'international. Pardon. Et donc, rappeler que nous sommes ensemble, pour faire Église, nous sommes d'abord à l'écoute des Écritures qui confessent le Dieu créateur et sauveur, mais dans la diversité. Et donc, nous affirmons que l'Église est une et que nous sommes, nous seulement, Église protestante unie, un des visages de l'Église universelle. Alors, chez les catholiques, on emploie le terme de catholicité, souvent, pour parler de l'universalité. Mais en fait, nous sommes un corps, ensemble, chacun membre de cette Église, dont le Christ est la tête. Et donc, nous essayons de vivre, nous nous efforçons de vivre cette catholicité de toute l'Église, malgré, en fait, les blessures du passé aussi et les déchirures qu'il y a pu y avoir. Et donc, on a voulu réaffirmer dans ce synode que finalement, l'autre est une chance et que l'autre est source de transformation. Finalement, l'altérité et la rencontre est quelque chose qui me transforme. Donc ça, c'était un des points, c'était le point 3, je crois, qui parle d'une ouverture de rencontre transformatrice. Cette ouverture déplace notre regard. Le prochain n'est pas tant celui qui nous ressemble ou qui est proche que celui vers qui nous allons ou qui vient vers nous. Donc vive l'Église universelle, c'est oser cet échange où nous recevons autant que nous donnons. Et ça, c'est peut-être aussi une autre vision par rapport à un passé qui fut dans les siècles précédents, un passé missionnaire, où nous avons exporté la mission partout dans le monde. Savoir qu'en fait, nous sommes aussi évangélisés par les autres. Donc, il y a cette idée de va-et-vient dans la mission. Et comprendre aussi que la diversité que l'on peut vivre dans l'Église est une promesse et non une menace. Et ça, c'était important de le réaffirmer. Mmh. Alors, on a rappelé aussi dans ce synode que l'universalité de l'Église se déploie dans tous les axes de la mission. Et dans une Église, on parle du témoignage, donc qui vient du grec martyria, du culte, la liturgia, le service, la diaconie, et la communion, la koinonia. Donc, notre vocation chrétienne s'incarne en fait dans tous ces aspects, à la fois culturels, mais aussi concrets, et le service du prochain, etc. Et donc, rappeler, je dirais que l'altérité est une chance, bien que ce soit aussi un défi. Voilà. Donc, ensuite, après avoir rappelé un certain nombre de convictions, je vais passer un peu rapidement, parce qu'il y aurait beaucoup à dire, l'Église a essayé de rappeler aussi son élan et des principes. Donc, je vais lire quelques points. Pleinement conscient de la grande diversité de nos églises locales et des paroisses, et de leurs ressources, mais aussi de leur fragilité, le synode, à leur côté, veut réaffirmer cette conviction, la rencontre et le souffle indispensable au renouvellement de nos forces. Et aujourd'hui, on pourrait le constater sur un plan pratique, nos communautés se renouvellent aussi avec des croyants, des chrétiens venus d'ailleurs. Là, il est réaffirmé encore, quand les soubresauts du monde poussent parfois au repli, nous croyons au contraire que l'audace de l'ouverture manifeste la vitalité de notre foi en allant vers les autres, loin de nous affaiblir, nous nous renouvelons ensemble.
0: Ça permet finalement de se remettre d'équerre un petit peu sur les convictions profondes du mouvement, en fait, en quelque sorte, se mettre tous d'accord, si jamais il y a pu avoir des dissensions, des choses comme ça.
1: Exactement, et dans les églises, il y a aussi le défi de l'accueil de l'autre qui vient avec oui. Sa propre conviction, sa culture, etc. Donc comment nous nous accommodons l'un et l'autre, mais comment aussi nous sommes transformés. Et là, il y a cette phrase qui est très bien, elle dit « La rencontre de l'autre dépasse le simple élan vers l'extérieur, à l'image des récits bibliques, elle est une expérience de déplacement, un changement de regard et parfois un chemin de conversion. » Donc l'autre nous convertit, et moi j'aurais même peut-être un exemple dans la Bible, ça me fait penser à cette rencontre de Jésus avec la femme syrophénicienne ou cananéenne finalement, qui demande une guérison pour sa fille. Et donc Jésus a cette phrase peut-être un peu dure parce qu'il est là d'abord pour les croyants juifs quoi, du judaïsme, et il lui dit « il n'est pas bien de prendre le pain des enfants, etc. » et le donner aux petits chiens. Et finalement, elle rebondit en disant « Oui, mais les petits chiens ont droit aux miettes. » Et finalement, rentre un dialogue entre le Christ et cette femme. Et finalement, le Christ va lui donner raison, on pourrait dire. Et donc, ce qui est intéressant dans ce texte, c'est que c'est la mémoire d'un dialogue ou d'une rencontre qui nous déplace, enfin, qui a même déplacé Jésus, on pourrait dire.
0: Oui. Donc, peut-être que la femme, en l'occurrence, n'avait pas le droit, entre guillemets, de bénéficier, c'était l'image de ça, de bénéficier de l'héritage. Et en fait, par son acte de foi, peut-être, on peut dire, de son audace, exactement. En tout cas, elle peut y rentrer quand même.
1: Exactement. Mmh. Peut-être qu'elle a créé un déplacement. Alors, ah oui. Il y a des théologiens un peu provocateurs qui disent que même le Christ s'est converti. Je ne sais pas s'il faut employer ce terme, mais en tout cas, c'est pour dire qu'on pourrait voir aussi la diversité, l'accueil de l'autre comme une richesse, bien que ce soit aussi un défi. Et c'est une richesse aussi dans la pluralité des expressions de la foi chrétienne. Je pense que nous n'avons pas forcément les mêmes expressions de la foi chrétienne à l'autre bout du monde. Voilà, nous, par exemple, dans le temple à Bordeaux, nous accueillons aussi le dimanche après-midi la FPMA, enfin l'église malgache, et peut-être que nos amis malgaches ont des expressions de foi qui ne sont pas exactement les mêmes que les nôtres. Mm-hmm. Comment nous faisons route ensemble? Comment leur foi, leur pratique, leur liturgie nous transforme aussi?
0: Moi, j'aime beaucoup les chants malgaches, en tout cas.
1: Oh oui, ils sont magnifiques. C'est une communauté très fraternelle, très, vraiment très sympa.
0: Je vous propose, Pascal Lefebvre, qu'on se retrouve avec tout le monde pour en discuter plus encore. Il y aura d'autres questions sur ce synode, juste après cet extrait que vous avez choisi de Duruflé, interprété par Ubi Caritas.

0: Si vous nous rejoignez, vous êtes à Bordeaux sur RCF Bordeaux, c'est le plateau SPI. On est en compagnie du pasteur Pascal Lefebvre, du père Serge Rico, du père orthodoxe Jean-Claude Grenade et du pasteur Samuel Duval. Donc j'ai dit, c'est pas la chorale bien sûr qui s'appelle Ubi Caritas, c'est la maîtrise Notre-Dame de Paris qui interprétait Ubi Caritas. En tout cas, un extrait. Des réactions à ce qu'a dit Pascal Lefebvre?
1: Serge Rico. J'y vois en écho des points essentiels qui sont développés par l'ecclésiologie catholique aussi. Notamment l'unité dans la diversité et la catholicité, c'est ça que ça veut dire. Je me retrouve bien dans ce que j'entends.
0: Mm-hmm. Samuel Duval.
2: Oui, c'est toujours intéressant de penser synode parce qu'on n'a pas cette pensée-là. C'est intéressant de voir qu'il y a des modèles d'église qui sont profondément démocratiques, mais qui font remonter de la base vers le haut et pas du haut vers la base. C'est-à-dire qu'on n'est pas face à des partis où. Tout à coup, il y aurait les réformés ou les luthériens ou un groupe de personnes qui seraient élus pour faire passer sa vision. On est vraiment sur une remontée, c'est assez très protestant, hein, mais une remontée de la base des membres qui réfléchissent ensemble et par strates et qui font remonter et ensuite avec un phénomène redescendant. Et je trouve que ces modèles existent, fonctionnent. Ils ont des défauts, hein, comme chez les baptistes, on a même une remontée encore plus directe puisqu'on n'a pas de délégués qui sont envoyés, qui peuvent changer d'avis par rapport à la voix qui leur a été donnée, contrairement à chez vous, hein, mais où c'est directement les représentants des églises qui votent. Mais il y a des fonctionnements dans notre société qui fonctionnent et qui peuvent peut-être être un modèle alors qu'on est dans cette pensée de repli sur soi, où on se retrouve de manière très clanique, hein, que ce soit avec les amis qui font du foot, du rugby, les partis politiques, dans nos milieux religieux, quand on se revendique d'une étiquette, en réalité, on a une structure protestante qui peut être un modèle de voir que ça fonctionne, que ça peut fonctionner déjà dans une écoute de l'autre. Merci de nous rappeler ce synode.
0: Père Jean-Claude Gournan.
3: Oui, merci pour ce retour sur ce synode. Mais je crois que il y a quand même le cœur du problème que nous avons tous, c'est la compréhension du mot catholique. Et traduire catholique par universel conduit à une erreur, à mon avis, fondamentale, et conduit à un désir d'uniformité. Et je crois que c'est ça qui tue. Le mot catholique ne veut pas dire universel, il veut dire que l'Église qui est dans un lieu donné est l'Église dans sa totalité et l'Église dans sa plénitude. Ça veut dire, et je crois que si on revient à ce terme, à cette compréhension du mot catholique que nous avons dans nos credos, il n'y a pas de problème. On peut très bien reconnaître une église. Vous parliez de l'église malgache que vous accueillez que tu accueilles au sein du temple. Elle est l'église avec sa, elle est l'église, point. Et le dimanche matin, l'église qui se réunit dans ce même temple est l'église. Et je crois que lorsqu'on comprend ça, le œcuménisme, se comprend simplement dans la reconnaissance que l'autre, à tel endroit, à tel lieu, est l'Église. Point. Je crois que c'est assez simple. Par contre, ce que j'aurais aimé, c'est savoir si ce synode a apporté quelques solutions pour. Parce que l'ouverture à l'autre et tout ça, on est tous d'accord. Dans nos paroisses, c'est compliqué. Est-ce que vous avez pu partager des solutions de cet accueil de l'autre et un recueil de solutions
0: concrètement en fait.
3: Comment ça se passe? Parce qu'on est tous d'accord, l'autre nous transforme, etc. Mais moi j'assiste au sein de mon église, de la métropole, etc. Que dans des villes maintenant, il y a une paroisse qui dépend du même évêque, etc., mais on va en créer une autre
0: un peu de communautarisme.
3: Avec une autre langue. Alors, il y aura une paroisse qui sera en français, l'autre en roumain, etc. Mais c'est incompréhensible, ça. Et est-ce que vous avez donc des solutions pour concrètes, comme dit Violaine, pour effectivement accueillir la différence au sein de nos communautés, ce qui n'est pas facile, en fait.
4: Oui, tout à fait. Mais je pense qu'il n'y a pas un recueil de recettes miracles ou de solutions. Par contre, il a été demandé aux synodes régionaux, donc à la dimension régionale, finalement, de recueillir les expériences qui se vivent, qu'elles sont positives, et d'avoir du partage d'expériences et voir qu'est-ce qui fonctionne dans certains lieux pour donner aussi envie et stimuler les autres et que chacun puisse partager les solutions qu'il met en place pour mieux accueillir l'autre. Parce qu'on n'a pas parlé, là, on a parlé...
0: Un café avant le culte.
4: Voilà, alors ça, bon, ça, il y a beaucoup de paroisses qui le font, ouais, nous, on fait ça tous les dimanches. Mais en fait, au niveau national aussi, il y a des questions de représentation, parce que tu parlais aussi de l'universalité dans la reconnaissance de l'autre. Mais peut-être qu'il y a un des enjeux de l'universalité, c'est reconnaître l'autre dans sa communauté et dans la fidélité à l'Évangile comme étant Église, lui aussi. Et est-ce que chaque Église reconnaît l'autre comme étant... membre de ce corps. Donc la question de la reconnaissance est importante. Ce qui a été décidé aussi dans ce synode, c'est que au niveau régional, qu'il y ait plus de synergie pour faire remonter les expériences positives ou les difficultés, mais qu'au niveau national aussi, parce que nous, on a un service international. En fait, les églises sont souvent représentées dans différents lieux. Il faut savoir que pour les protestants, il y a le COE, le Conseil œcuménique des églises. Il y a, au niveau européen, il y a des instances luthériennes, réformées. Faut dire. Et donc, il y a de la représentativité et il y a des organismes. Il y a la CEVA, la Communauté des églises en mission. Il y a le DEFAP. Il y a un certain nombre d'organismes qui sont des organismes missionnaires, et donc on veut mieux articuler en fait la mission avec ces organismes. Donc ça aboutit à des décisions concrètes aussi qu'on n'a pas eu le temps de déployer ce matin.
0: D'accord, bon, alors on y reviendra, parce que là le temps court quand même, et on veut vous entendre aussi, Père Jean-Claude, dans votre proposition, puisqu'on
3: oui,
0: va passer tout de suite.
3: C'est un thème essentiel.
0: Non mais c'est vrai, et on pourra y revenir peut-être sur ces solutions concrètes, ça intéresse beaucoup de gens. Eh bien merci, et on va poursuivre avec donc la proposition de l'Église orthodoxe tout de suite. Oui.

0: Alors, Père Jean-Claude, aujourd'hui, vous nous parlez de Byzance. L'émission, c'est son titre, Autour de Byzance. Ça veut dire quoi, en fait ?
1: Ben écoutez, c'était l'idée de vous présenter deux ouvrages concernant Byzance. Et en fait, un ouvrage qui est un recueil de vie d'une sainte à Constantinople au IXe siècle, et puis un roman policier qui se situe à Thessalonique. Mmh. Deux manières, en fait, d'aborder l'histoire de Byzance de manière différente, là, donc à travers un roman policier à la Hercule Poirot, et puis une vie de saint. Mais avant, je voudrais quand même dire et réagir, parce que c'est peut-être un peu un dada, mais on parle de Byzance, et c'est souvent compris d'une manière péjorative. Alors on parle des querelles byzantines, c'est des querelles qui n'en finissent pas. On oublie qu'en Occident, il y avait les querelles au Moyen-Âge avec saint Thomas d'Aquin et autres. Mais c'est péjoratif. Il faut savoir que ce mot de Byzance n'est apparu qu'au XVIe siècle par un historien allemand qui a parlé de l'Empire romain d'Orient comme l'Empire byzantin. Et alors, l'Empire byzantin, ça n'a jamais existé. C'est l'Empire romain, tout simplement, d'Orient, qui a, lui, perduré lorsque l'Empire romain d'Occident a disparu au 5e siècle. Et en fait, je crois qu'il y a un certain complexe en Occident par rapport à cet Empire romain d'Orient qui a perduré pendant plus de 10 siècles. Et chaque fois que j'entends le mot byzantin, que j'emploie malheureusement, je me dis, on oublie que les gens qui habitaient Constantinople, Nouvelle Rome, se s'appelaient Romains, ils se sentaient Romains, ils étaient reconnus comme tels par les Ottomans qui les ont envahis en 1453. Donc, appeler byzantin, c'est un peu péjoratif. Ça veut dire que l'Empire romain d'Orient qui a existé à Byzance, petit port du Bosphore, les gens seraient donc le résultat de ces petits Byzantins au port-là. Non, c'est l'Empire romain d'Occident, d'Orient qui a perduré. Voilà. Alors, deux manières d'approcher cet Empire romain d'Occident. Donc, une sainte Théophano, donc une empereur, une sainte impératrice, voilà, c'est même byzantine.
0: ça vous poursuit, hein, parce que c'est toujours souvent quand même.
1: C'est une impératrice de Constantinople, qui était au IXe siècle. Alors c'est intéressant parce que l'auteur est un savant, là, et il est polyglotte, je crois qu'il connaît 19 langues, etc. Il traduit beaucoup de textes. Mm-hmm. Et c'est intéressant parce que ça montre la spiritualité, encore une fois, je vais aussi employer ce mot, byzantine, au IXe siècle, du côté féminin et côté aussi de l'aristocratie. Mm-hmm. C'est assez rare parce que des biographies de saintes, après le 4e siècle, ça a un peu disparu, là. Un occidental va parler de système patriarcal, ce qui est complètement faux, Donc, une chose intéressante pour voir comment la femme était considérée au 9e siècle et le modèle de piété de ces femmes. Après, on a un autre livre qui est donc Le juge de Thessalonique, qui est un roman, donc un roman policier qui se situe au 14e siècle, un moment crucial de l'Empire byzantin.
0: Ça permet aussi
1: de connaître un peu l'histoire. C'était un moment crucial. Il y avait une révolte à Thessalonique, la révolte des Zélotes. Voir la culture, comment les gens s'habillaient, etc. Je trouve que c'est intéressant d'approcher l'histoire d'un monde qui est un peu inconnu en Occident, de ce monde de l'Empire romain d'Orient, qui a perduré, donc, je répète, très longtemps, qui a été pillé par la quatrième croisade au XIIe siècle.
0: Merci pour tes rectifications historiques, Père Jean-Claude. Alors, Le juge de Thessalonique, ça c'est le titre du roman de Marie-Hélène Congourdeau, Paris, oui, aux éditions Salvator.
1: Alors, c'est une personne qui s'essaie au roman, et pourtant c'est une grande byzantologue, comme on dit, et j'ai eu l'occasion de présenter plusieurs de ses ouvrages ici. Donc, elle s'est découverte tardivement. Un certain âge.
0: Très bien. Bon, ça vous a plu?
1: Ah, mais c'est magnifique. Bon, c'est, ah, voilà. J'aime beaucoup ce type de... Bon, j'aime les romans policiers, mais surtout historiques. Et puis, la vie de saint qui permet d'approcher cette sainteté féminine qui souvent est ignorée. Non.
0: Merci beaucoup. On va parler tous ensemble juste après ce que vous nous avez proposé pour entendre en pause musicale l'hymne fameux des matines du mercredi saint, oui. Pardon, inspiré par le récit de l'onction à Béthanie qu'on peut lire dans l'évangile de Luc 7.
1: Oui, et alors ça a été écrit par une hymnographe, Sainte Cassienne de Constantinople, au 9e siècle. Donc on trouve dans la l'hymnographie byzantine beaucoup de compositions de femmes, pas seulement d'hommes. Je crois que c'est bon de le noter, parce que en Occident, on parle même beaucoup actuellement des Hildegardes de Bingen. On n'avait pas attendu en Orient pour introduire dans nos offices des compositions féminines.
0: Donc, vous étiez avant-gardiste, vous voulez dire, c'est ça.
1: Ben, alors, un empire qui a porté beaucoup de fruits.
0: D'accord. Interpréter ce chant par le chœur de l'église Saint-Nicolas.

0: Vous êtes sur RCF Bordeaux, le plateau SPI se poursuit avec le père Jean-Claude Gurnad, le pasteur Pascal Lefebvre, le pasteur Samuel Duval et le père Serge Rico. Des réactions à ces deux livres. Alors je reprécise quand même le titre du premier, c'est Théophano, sainte et impératrice byzantine de Damien Labadie. Je n'avais pas donné son nom. Oui.
1: Les explications que tu as données là sur Byzance, c'est intéressant, mais pourquoi y a-t-il eu cette perduration de l'Empire d'Orient ? Puisqu'il est romain, c'est la même qualification.
2: Mais il a été, c'est sous Théodose Ier, ouais. À sa mort, l'Empire romain, qui avait sa capitale à Constantinople à l'époque, a été divisé entre ses deux fils, Honorius, qui n'était plus à Rome, qui était à Milan, et qui a hérité de l'Empire romain d'Occident, et Arcadius, qui était à Constantinople, qui a hérité. C'est 395.
1: D'accord.
2: Voilà, ça s'est séparé. Mais je crois qu'il y a un complexe en Occident vis-à-vis de. On a eu de cesse de reconstruire, de recréer l'Empire romain. Donc Charlemagne, le Saint Empire romain germanique, et puis de l'autre côté vers les Slaves, il y a une cesse d'une revendication d'une troisième Rome pour Moscou. On n'a pas quitté Rome.
1: Oui, Rome reste une référence.
2: Absolument.
1: Et puis on dit la seconde Rome, la troisième Rome.
2: Voilà. Ouais. Il n'y aura jamais de troisième Rome et il n'y a qu'une Rome qui a perduré longtemps.
1: Voilà. D'accord.
0: Pascal Lefebvre.
3: Moi, ce qui m'intéresserait, c'est de savoir dans ce livre sur cette femme sainte, donc de cette époque, est-ce qu'on arrive à décrire un peu la vie des femmes de l'époque ? Alors, ce qui serait intéressant, c'est pourquoi cette femme, finalement, a été reconnue dans sa sainteté. Ça, c'est intéressant aussi pour un protestant de savoir exactement ce qu'on met derrière. Mais au-delà de ça, c'est plutôt de savoir, à cette époque, finalement, quelle place était donnée aux femmes, comment vivaient-elles, etc.
2: Mais tu as parfaitement raison de soulever ça. En fait, l'intérêt de ce livre, c'est la vie de sainte. On retrouve ce type, on dirait qu'il y a un canevas général, hein, la naissance, un miracle, etc. Elle a été reconnue sainte tout de suite par le peuple, etc. Bon, mais ce qui est intéressant dans ce livre, il y a 60 pages là qui sont consacrées justement à la situation de la vie et le culte dans cette société byzantine. De Constantinople de l'époque là. Donc toutes les questions que tu as soulevées sont soulevées par l'auteur et il décortique un peu la place de la sainteté, comment était la piété féminine à cette époque-là, etc. Et ça, je crois que c'est un intérêt de ce livre-là. Ce n'est pas simplement, il nous livre pas simplement plusieurs vies d'ailleurs de cette même sainte qui ont été réécrites, mais il nous explique en fait, il la situe dans son contexte historique et social.
4: Et quelle était la place justement de ces femmes dans la pratique du culte de l'époque? C'est-à-dire, est-ce que c'était quelque chose d'exclusivement masculin déjà, ou il y avait une... Comment est-ce que ça se concrétisait, justement, la vie spirituelle? Est-ce que c'était quelque chose de personnel, ou est-ce que c'était quelque chose qui était reconnu de tous? Comment est-ce que ça se concrétise?
2: Je ne vois pas trop ce que tu veux dire, mais en tout cas...
4: Est-ce qu'elle participait...
2: Là, on a l'exemple. Elle participait par sa présence
4: justement
2: fidèle, au même titre que les autres. Et bien sûr, une sacerdoce féminin, non, hein, bien sûr. Mais par contre...
4: C'est bien ça la question. Il faut aller au cœur du truc. Pourquoi bien sûr?
0: Pas exagéré quand même.
4: Des ministères féminins pendant très longtemps, mais ça a été cassé et détruit au 8e, 9e siècle, presque définitivement au moment
0: où. Il n'y avait pas, par exemple, je vous ai proposé une composition
2: hymnographique très importante qui est encore aujourd'hui dans nos offices liturgiques de la Semaine Sainte de Sainte Cassienne qui a écrit au 9e siècle.
1: Mais elle n'a pas pu se tenir dans la partie liturgique sacrée de la.
2: Voilà. Oui, mais ça, c'est un autre débat. C'est, le, c'est, oui, non, c'est pas l'objet voulais... du livre.
5: Non, non, mais là, c'est pour savoir si ça l'était
2: ou pas. Il y a aussi un mythe. Il faut quand même... l'histoire est importante. Il y a quand même un mythe des ministères féminins dans l'Église. J'en ai parlé lorsque j'ai parlé des diaconesses. Il y a eu des diaconesses dans l'Église pour des rôles très particuliers.
5: Mais c'est pour ça que je réagissais, parce que je pensais qu'on allait retrouver ça là.
2: Mais à Byzance, le problème ne se posait pas. Par exemple, pour le baptême, vous savez, je l'ai signalé dans une précédente émission, que les femmes diaconesses étaient
3: dévolues au baptême.
2: Leur ministère était dévolu au moment du baptême, point, parce qu'il fallait protéger la nudité des femmes dans la partie orientale, très est, donc l'Irak actuel, la Mésopotamie. Mais à Byzance, ça ne posait pas de problème. Donc, il y avait ce ministère-là a disparu très vite. Un ministère, c'est Saint-Paul, c'est pour mettre de l'ordre dans l'Église, mais ça répond à un besoin de service. Si ce besoin disparaît, le ministère disparaît.
1: Pourquoi ça a disparu côté... Tu disais ça existait à tel endroit et pas à tel autre.
2: Mais parce que le problème de l'unité du baptême féminin, déjà... Parce qu'on a commencé à baptiser les enfants très tôt, donc il n'y avait plus besoin. D'accord. Et lorsqu'il y avait un baptême d'adultes, dans le milieu romain, que ce soit en Occident ou à Constantinople, l'immersion d'une femme nue ne posait aucun problème.
1: D'accord.
2: Et par contre, en Mésopotamie, c'était un problème. Donc, on mettait un voile, etc. Il fallait que la femme guide la main pour l'onction, etc.
1: C'est ça que je voulais te faire préciser. Oui. Effectivement, il y avait dans un cas, une situation géographique, ça posait pas de problème. Ailleurs, ça en posait.
0: Mais c'est important d'avoir.
3: Là, c'était aussi, c'est une femme qui avait un certain pouvoir ou une certaine place. Cette femme dans ce livre.
2: Oui. Ben, les impératrices, déjà, la plupart du temps, elles devenaient veuves.
0: Théophano.
2: Et donc, elles restaient impératrices et souvent, elles étaient, la tutrice de l'enfant, ce qui était le cas lorsqu'on est à Thessalonique. L'impératrice Anne de Savoie était la tutrice du futur empereur. Là. Mm-hmm. Donc, il y a une place très importante.
0: Ça, donc, pour en savoir plus, on ira lire l'histoire de Théophano, sainte et impératrice byzantine. Merci beaucoup. On va poursuivre notre tour de table avec la proposition évangélique. Et on va se plonger dans l'évangile de Jean avec vous, pasteur Samuel Duval. La fin de l'évangile de Jean, qui est un petit peu différente, et bien différente même de celle des autres évangiles, en fait.
5: Oui, alors déjà...
0: Nous intriguer.
5: Ce qui est intéressant, c'est que là, on vient de finir le week-end de l'Ascension, donc c'est pas juste un week-end de vacances, même si c'est génial d'avoir des vacances quand on peut en avoir, que c'est pas juste un week-end prolongé. On a entendu, il y avait un synode, donc c'est pas du repos. Nous, on a notre congrès, c'est l'équivalent du synode chez les baptistes. C'est donc tout sauf du repos. Mais ça, l'ascension, pour la plupart des gens, ça résonne vacances, repos. Et puis pour ceux qui ont un peu de culture chrétienne, ça résonne le fait que Jésus monte au ciel. Donc déjà, je suis pas sûr que tous les chrétiens y voient et perçoivent ce truc, mais normalement, c'est ancré. Et quand on pense le fait que Jésus, après être mort, après être ressuscité, il est resté 40 jours avec tous ceux qui étaient avec ses disciples, avec tous ceux qui étaient là, et il monte au ciel. C'est ce moment-là dont on parle. Et quand on en parle, alors vous voyez, on a déjà réduit le nombre de personnes qui ont conscience de ça, et qui se rappellent qu'il est resté 40 jours déjà. Eh ben, on se rappelle surtout de ce qu'on lit dans Matthieu. Il monte au ciel et il dit à ses disciples, allez, faites de toutes les nations des disciples, baptisez-les au nom du Père, du Fils, du Saint-Esprit. Mais Jean, lui, il ne parle pas de ça. Il ne nous parle pas de 40 jours, il ne nous parle pas de l'ascension, il arrête son évangile de manière assez surprenante.
3: Le soir de Pâques.
5: Après la résurrection, sur le bord de la plage, après une discussion d'amitié extrêmement forte avec Pierre, c'est le dernier moment de Jésus. Est-ce que ça a lieu le lendemain, le surlendemain? Est-ce que ça a lieu pendant ces 40 jours, beaucoup plus loin? On n'en sait pas trop grand-chose, mais il y a un moment qui est raconté après sa résurrection, qui est là, sur le bord du lac, où Jésus rencontre ses disciples, et a un discours avec Pierre extrêmement précieux, dans lequel eh ben, on voit l'amour que Pierre a pour lui, etc. Je ne m'arrêterai pas dessus, mais c'est un discours central, et dans lequel il va même annoncer à Pierre que derrière cet amour, cette relation d'amitié, eh ben, il lui annonce même sa vulnérabilité qui sera un lieu dans lequel Pierre va pouvoir rendre gloire à Dieu. Ça, c'est ce qui est annoncé au verset 18. Et moi, je reprends la lecture, donc, dans la fin de l'évangile de Jean, chapitre 21, et les versets 19 et suivants. Alors, par ces mots, ce qui précède, hein, Jésus a indiqué de quelle façon Pierre allait mourir et servir la gloire de Dieu par cette mort. Puis Jésus dit « Suis-moi ». C'est un mot très important, puisque c'est aussi comme ça que Jésus a appelé bon nombre des disciples. Suis-moi. Et là, cette parole qui vient finir presque le discours avec Pierre. On pourrait se dire, mais voilà une parole, on pourrait s'arrêter là. L'évangile aurait été magnifique, extraordinaire. S'arrêter sur « Suis-moi, waouh !» Mais ça ne s'arrête pas là. Et bien, Pierre se retourne et vit le disciple que Jésus aimait, qui les suivait. C'était celui qui s'était penché vers Jésus pendant le repas et avait demandé « Seigneur, qui est celui qui va te livrer ?» Pierre, quand Pierre le vit, il dit à Jésus « Et lui, Seigneur, que lui arrivera-t-il » Je vous invite à noter ça. Vous voyez que tout à coup, on a un temps d'intimité entre Pierre et Jésus, un temps de rencontre, de réconciliation, un temps où, après la trahison de Pierre, eh ben, il y a ce cœur à cœur qui se fait là, la vocation qui est donnée, le fait que même jusqu'à sa mort, ben justement, il sera dans le cœur du Christ et qu'il va être témoin de lui. Et que fait Pierre? Il se retourne et il voit l'autre derrière lui. Et puis là, on pourrait interpréter, est-ce qu'il est jaloux, est-ce qu'il n'est pas jaloux? En tout cas, il s'intéresse. Il se dit, et pour lui, qu'est-ce qui va se passer? Et pour lui, qu'est-ce qui se passe? Et pour le frère catho, pour le frère orthodoxe, la sœur évangélique, la sœur protestante, et pour celle de l'Église ou pas, qu'est-ce qui va se passer? Alors, on pourrait se dire, qu'est-ce qui va se passer parce qu'il croit mal, ou qu'est-ce qui va se passer parce que tout à coup, on s'intéresse à lui, parce qu'on est inquiet pour lui, parce qu'on est inquiet de ce que l'autre vive la même chose que nous, parce qu'on a vécu une vêpre, on a vécu des choses. Qu'est-ce qui se passe pour lui s'il ne vit pas la vêpre? Qu'est-ce qui se passe pour lui s'il n'est pas aussi démocratique que ne peut l'être une église baptiste ou une église réformée? Qu'est-ce qui se passe pour lui s'il n'est pas liturgique comme moi je peux l'être? Qu'est-ce qui se passera pour lui? Qu'est-ce qui va se passer pour lui puisque ouais, il se passe quelque chose? Donc il y a quelque chose ou de la jalousie ou de l'ordre de l'intérêt qui se passe là. Et là, la réponse de Christ est extraordinaire. Verset 22, Jésus répondit « Si je désire qu'il vive jusqu'à ce que je revienne, que t'importe, toi, suis-moi. » Waouh! Quelle parole extraordinaire! Alors là, c'est bien parce que le texte, de manière très surprenante, il faut se rappeler, chers auditeurs, que l'évangile de Jean, c'est un évangile dans lequel les mots sont quand même pesés, non pas pour raconter une narration, comme on écrit un roman, mais pour raconter des choses qui sont de l'ordre du symbole. Il n'y a que 7 miracles qui sont rapportés. Et là, tout à coup, on va avoir tout un discours, on ne sait pas, d'un terre-à-terre incroyable. Voilà une parole extraordinaire. La nouvelle se répandit dès ce jour parmi les croyants que ce disciple ne mourrait pas. Pourtant, Jésus n'avait pas dit à Pierre « Il ne mourra pas », mais bien plutôt qu'il avait dit « Si je désire qu'il vive jusqu'à ce que je revienne, que t'importe ?» Là, Jean fait une pause. Alors que pendant tout l'évangile, on est dans le symbole, il fait une pause et il dit « Là, on a voulu prendre un symbole, c'était pas un symbole ». Et on n'a pas entendu ce que Christ disait. On a interprété, on a surinterprété sa propre parole. Et il le met à la fin de l'évangile, un peu comme un signal d'avertissement pour chacun d'entre nous, de nous dire, mais ne surinterprète pas. N'interprète pas. Vis ta relation et vis-le. Les gens, ils entendent ça, ils disent, ben voilà, ben maintenant, lui, il ne va pas mourir. Et il rappelle, non, ce n'est pas du tout ce qu'il a voulu dire. Il a dit autre chose. Si moi, j'ai envie qu'il ne meure pas jusqu'à aujourd'hui, hein, donc vous imaginez, hein, si c'était le cas, bah on aurait ici, parmi nous, quelqu'un qui ne serait pas mort depuis 20 siècles, 21 siècles, quoi, qui serait à nos côtés. Ben ouais, j'aurais pu le faire, je peux le faire. Mais on s'en moque. Parce que t'importe? Parce que ça n'a strictement aucune importance de savoir que Dieu peut faire quelque chose. Ça n'a aucune importance qu'il puisse le faire. Ce n'est pas ça qui est important. Et donc oui, on pourrait tout à fait dire, oui, Dieu pourrait arrêter les guerres, Dieu peut guérir la maladie, Dieu peut faire repousser un membre, Dieu peut ressusciter tous les morts qui sont là, Dieu peut faire que ma petite église devienne la plus grande, que l'église se réveille, que Dieu peut faire tout ça, Dieu peut faire que les gens qui sont derrière moi, que les gens qui le suivent, etc., tout à coup soient complètement transformés, bouleversés, ne soient plus dans un monde de consommation, consumérisme, que Dieu peut faire tout ça, il peut le faire, mais que t'importe ? Que t'importe ? Ça n'a aucune espèce d'importance. Parce que ce qui est important, c'est toi, suis-moi. Et nous, nous sommes attachés à ça. Et donc, c'est ce même disciple, voilà, la suite, vous verrez, hein, qui dira que bah, c'est le même disciple qui s'était penché sur Jésus. Et le dernier mot, c'est « Et il y a, verset 25, encore beaucoup d'autres choses que Jésus a faites. » Si on racontait chacune d'entre elles, eh ben, le monde entier ne suffirait pas pour contenir les livres qu'on pourrait écrire, mais tu pourrais tous les lire, ça j'en suis sûr, Jean-Claude. Il n'empêche que on les aurait donc sur RCF. Mais regardez, on ne pourrait pas écrire tout le monde, mais que t'importe ? Que t'importe, parce que ce qui est important, suis-moi. Et là, on a quelque chose d'extraordinaire qui nous est donné à la fin de l'évangile de Jean, qui est de ne pas garder au miracle, à regarder à ce qui peut se passer pour l'autre, de voir notre inquiétude, notre jalousie ou notre intérêt, parce que notre intérêt pour l'autre, mais Seigneur, donne-nous un signe, dis-nous comment ça va se passer demain, rassure-nous, fais un miracle, exerce ce que tu as dit en disant, voilà, une promesse extraordinaire de vie éternelle, qu'importe, que t'importe, que m'importe à moi.
0: Concentre-toi sur ta relation.
5: Suis-moi, c'est tout. Que t'importe ce qui se passe pour l'autre, que t'importe que je puisse même agir avec puissance dans ta vie, que t'importe. Suis-moi, parce que le cœur de notre vie et la rencontre extraordinaire de notre foi, ce que le Christ nous laisse, ce n'est pas justement que notre vie est pré-écrite, c'est que nous la marchions avec lui, parce que nous le suivons.
0: Merci beaucoup, Pasteur Samuel Duval. On se retrouve juste après cet extrait musical de The Chosen.

0: Suis-moi, même si tu ne comprends pas. Voilà, c'était court extrait.
1: Ah oui.
0: Pour se retrouver, pour parler de Suis-moi, justement, ça vous avait interpellé, cette fin de l'évangile de Jean
2: Bravo pour ta prédication, parce que je l'ai reçue comme une prédication. Je me dis, elle est courte, mais percutante, et c'est bien.
0: Pascal Lefebvre.
1: Ah, moi, j'ai trouvé ça intéressant. Mais du coup, en fait, si on regarde bien l'évangile de Jean, il y a deux finales. Hein. Il y a Jean 20 et Jean 21. Donc en fait, les exégètes se posent des questions, mais pourquoi il y a deux chapitres? Et finalement, il semble que le chapitre 21 a été, entre guillemets, ajouté un peu plus tardivement. Et il y a peut-être une raison historique à ça, c'est que l'évangile de Jean aurait été écrit pour la communauté johannique, en fait, les disciples de Jean. Le disciple de Jean, c'est le disciple que Jésus aimait, qui avait un lien privilégié ou particulier avec Jésus. C'est aussi celui, quand il va au tombeau pour voir le ressusciter, il attend avant de rentrer, alors que Pierre rentre tout de suite. Mais c'est celui qui, il attend, mais il vit et il crut. Donc, il a une intuition particulière, il a une foi particulière. Et se passe quelque chose pour cette communauté. Vous savez que les liens dans les premières communautés chrétiennes, ce sont des juifs qui deviennent, qui suivent la voie du Christ, qui deviennent croyants. Et puis, il va arriver une tragédie au fur et à mesure, c'est que ces juifs qui professent Jésus-Christ, crucifié, ressuscité, etc., sont chassés peu à peu de la synagogue. Et donc, pour eux, ça va être une déchirure parce que c'est une séparation communautaire. Ils sont coupés de leur famille, de leurs proches, etc. Et donc, cette communauté johannique se retrouve aussi séparée, finalement, de la synagogue. Et peut-être qu'elle a perdu, à un moment, on ne sait pas, son disciple Jean, c'est-à-dire son chef de file qui amène le Christ. Et donc, il y a là un conflit de légitimité. D'un côté, il y a l'église de Pierre, la grande église. De l'autre côté, il y a l'église de Jean. Et peut-être que ces chapitres 20-21 ont aussi une fonction, c'est d'appeler la communauté johannique à rejoindre la grande église et à suivre Pierre. Et désormais, c'est plus seulement Jean, le disciple que Jésus aimait, qui a les bonnes paroles du Christ, mais Pierre est institué dans celui qui a une légitimité et à qui Jésus demande de le suivre. Et donc, il est reconnu aussi par la communauté johannique.
0: Ah oui, d'accord.
1: Donc, les exégètes se posent des questions sur un plan historique.
0: Que vous n'avez pas l'air d'adhérer.
1: Mais en fait, ça ne c'est pas contradictoire avec ce qu'a dit mon ami, mon collègue. En fait, je pense que c'est des niveaux d'interprétation qui se juxtaposent.
0: Mm-hmm.
1: Voilà, et ça n'enlève rien au fait que peut-être que la mission de Pierre, c'est pas de s'occuper de ce que va devenir Jean, mais c'est vraiment lui de suivre le Christ.
0: Ah oui.
1: Voilà, donc ça marche ensemble.
0: Pourquoi pas? Alors, Père Jean-Claude.
3: Oui, donc vous avez chacun une interprétation, donc très historique. Et puis toi, t'es un peu. Bon, j'apprécie toujours ce que tu dis, tu le sais. Mais là, je trouvais que c'était un peu beaucoup psychologique, là, parce que tu as présenté Pierre qui se posait des questions. Mais en fait, heureusement que tu es revenu sur l'essentiel qui est viens, suis-moi, point, c'est tout. Là, j'ai du mal à partir dans une compréhension de l'évangile, de la parole de Dieu, à partir des sentiments qu'on projette sur Pierre qui s'intéresse à celui qui suit.
4: Justement,
3: etc.
4: On s'en libère. On s'en libère.
5: Oui. On s'en libère. Donc, oui.
4: Justement,
5: oui.
4: L'idée, c'est qu'on s'en libère parce que sinon on projette sur lui.
5: Le mot qui est à mettre en évidence, c'est que t'importe.
4: C'est le que t'importe.
3: Oui, non, mais. Mais bon,
0: c'est justement pour éviter cette surinterprétation.
3: Mais en fait. Oui, justement, ça me gênait un peu de prêter des sentiments à Pierre. Bon, que nous importe justement ça, et que l'important c'est de suivre Jésus, parce qu'on
4: exactement.
3: Revient au début de l'Évangile. Là.
0: Bon, ben, je crois que vous avez bien compris le message.
3: Ouais, c'est exactement
0: en fait.
3: Ça. Mais...
0: Merci beaucoup. On va.
3: C'était clair.
0: Exactement. Merci beaucoup. On va. Conclure ce tour de table du plateau SPI sur RCF Bordeaux avec la proposition catholique.

0: Évidemment, ça n'a échappé à personne. C'est la Pentecôte. Enfin, si je dis à personne, aux chrétiens, en tout cas, peut-être que ce week-end, c'est la Pentecôte. Alors, vous parlez du Saint-Esprit, Père Serge Ricot, promis et envoyé par Jésus, qui conduit des vies de disciples pour peu qu'ils ne résistent pas et se laissent conduire comme les apôtres à Pentecôte.
1: Alors, je voudrais insister justement sur les résistances. Mais auparavant, deux textes qui sont connus, un premier biblique. Qu'est-ce que c'est que la Pentecôte? C'est l'anti-Babel. Vous vous rappelez Babel? C'est cet effort de l'homme pour atteindre jusqu'à Dieu. Et on construit une tour qui n'a pas de limite. Ça continue au XXe siècle, puisqu'il y a la Burj Khalifa à Dubaï, et puis les Japonais sont en train de construire une tour de 1 km de haut.
0: C'est vrai.
1: Mais oui, c'est assez impressionnant. Alors, et Pentecôte, c'est l'anti-Babel, parce que les hommes qui cherchaient à se comprendre, ben, ils sont investis par l'Esprit de Dieu, et ils se reconnaissent comme de ce même esprit. Et puis la deuxième source, c'est pas biblique, mais c'est orthodoxe, on l'a déjà cité sur ce plateau, c'est la remarque de Séraphin de Sarov qui dit « Le but de la vie chrétienne, c'est l'acquisition du Saint-Esprit », c'est-à-dire se laisser investir par l'Esprit. Mais je crois qu'il y a des difficultés dans la relation des croyants avec l'Esprit de Jésus. Pour Jésus, c'est l'esprit de liberté. Et Jésus ajoute très souvent dans l'Évangile qu'il ne fait rien de lui-même, tout ce qu'il fait, il l'a reçu du Père, et en même temps, il donne sa vie librement. Ce paradoxe entre « je ne fais rien de moi-même et je donne ma vie », c'est aussi au cœur de la vie chrétienne. C'est ce à quoi on est appelé. L'esprit de vérité conduit à la vie, et la vie est pour une vie en abondance. C'est ce que promet Jésus dans l'Évangile de Jean. Il y a en nous ces résistances qui s'enracinent dans notre besoin aussi de maîtriser notre vie. On a appris depuis l'enfance à être maître chez soi, à devenir autonome, à avoir la main sur ce que nous vivons. Et cette résistance-là, elle vient résister effectivement à l'œuvre de Dieu qui est de nous ajuster à l'esprit du Christ. Pourquoi est-ce si difficile? Parce que l'esprit est d'abord discret, et je vais faire référence à l'Esprit de Dieu dans le Premier Testament, au Livre des Rois, quand le prophète Élie le rencontre. Il ne le rencontre pas dans des événements extraordinaires, mais dans le murmure imperceptible d'un souffle. Donc l'Esprit est tellement discret que nous pouvons ne pas le reconnaître. Et c'est peut-être une des difficultés qu'il y a à être lié à l'Esprit. Et puis il y a les questions qui sont liées au discernement. Comment discerner dans notre vie ce qui vient de Dieu et ce qui est de l'homme ? Dans la lettre aux Galates, l'apôtre Paul donne des critères. Au chapitre 5, l'esprit produit ce qui est bonté, longanimité, bienveillance, etc. Toute une liste de choses. Et l'esprit suggère et pousse à la liberté. Et notre difficulté à nous, c'est peut-être d'avoir peur de cette liberté. Je vais prendre l'image du navire qui est à l'ancre et au port, et puis pour lequel on déploie les voiles, on va lever l'ancre et puis il va partir au large. C'est l'aventure chrétienne, ça. Et cette aventure, elle est parfois refusée parce que nous préférons la sécurité du port et de l'ancre. Et puis, l'œuvre de l'esprit, c'est aussi cette écoute et cette reconnaissance de ce que Dieu accomplit dans une vie. Alors, dans notre vie, c'est toute la tradition ignatienne qui conduit, découvrir ce qui vient de Dieu, qui est de l'ordre de la consolation, et ce qui s'oppose à Dieu, qui est de l'ordre de la désolation. Faire ce tri-là, c'est l'œuvre de l'Esprit en nous. Alors, comment faire pour que ces

0: Vous êtes sur RCF Bordeaux, c'est le plateau Spi. On est avec le pasteur Samuel Duval, le pasteur Pascal Lefebvre, le père Jean-Claude Gonnad et le père Serge Rico. Suivre le Christ, voilà quelques pistes. Ça vous inspire, père Jean-Claude?
1: Ben oui, je peux que partager les propos de père Serge. Je pense que tu as terminé sur l'esprit qui nous pousse à la liberté. Je crois qu'on oublie très souvent ça. Et qu'en fait, Dieu nous a créés libres. D'ailleurs, c'est les premiers mots de la Genèse. Là. Il nous a créés libres en nous mettant quelques limites pour attendre que nous soyons suffisamment grands, comme dit saint Irénée. Il nous a créés petits enfants, il fallait que l'on grandisse. Mais petit enfant, on a désobéi. Voilà, je crois que vraiment, c'est le message essentiel de l'Esprit-Saint. L'Esprit-Saint souffle où il veut, et on sent bien par cette image que c'est la liberté totale. Et pas de faire n'importe quoi non plus, bien sûr.
0: Pascal Lefebvre.
2: Merci beaucoup. Moi, je pense que c'est très intéressant. Il faudrait plus travailler cette question de l'Esprit-Saint avec la liberté. Donc, évidemment, l'Esprit-Saint nous appelle à la liberté, mais quelle liberté? Et comment définir la liberté? Et Paul parle de ça. Voilà, est-ce que la liberté, c'est l'autonomie? Donc, je peux faire ce que je veux quand je veux.
3: C'est celle de donner sa vie comme Jésus.
2: Voilà. Est-ce que la liberté, c'est la sécurité, ce que tu évoquais, ce qu'on a tendance à penser aussi, le tout sécuritaire aujourd'hui, ou l'autonomie aussi, c'est notre vision. Et peut-être que la liberté, celle dont parle Jésus, c'est de se donner, de servir, ça je suis d'accord, mais c'est d'abord la liberté de croire. Et de croire et de choisir qui est mon Seigneur, qui est mon Maître, qui je veux suivre. Et donc, du coup, est-ce que la liberté, c'est celle que me donne l'État, qui me fait citoyen et qui me dit... tu dois suivre César, quelque part, et tu dois obéir aux injonctions. Ou est-ce que la liberté, c'est de penser que c'est Dieu qui gouverne le monde, en réalité, et qui gouverne ma vie? Et du coup, j'ai une autre liberté qui m'appelle au don de soi, qui m'appelle à voir autrement, qui m'appelle à aimer le prochain comme moi-même, mais à aimer même ceux qui me traitent en ennemi, comme le Christ, qui m'appelle à me dépasser, qui m'appelle à un dépassement. Et ça, c'est une autre liberté que l'autonomie.
0: Jean-Claude Gernand.
1: Oui, mais ça a besoin de beaucoup de discernement, et Serge en a parlé, parce que dire, l'État nous fait citoyens et on doit suivre César, on constate quand même à travers les siècles que ceux qui se, comment dire, revendiquent de Dieu,
2: Et pourtant, Paul
1: il se revendique de Dieu, mais ça amène des massacres, etc.
2: C'est ça le problème, c'est que l'Église est constantinienne. L'Église est restée constantinienne, peut-être jusqu'à récemment, quand l'Église devient minoritaire. Peut-être qu'elle arrête de suivre César et Constantin.
3: C'est un débat. Le pape Jean XXIII qui a dit « Nous sortons de l'ère constantinienne »
2: Exactement.
3: En 58.
2: Oui. Et Paul dit « Ne vous conformez pas au monde présent. Laissez-vous renouveler, etc. »
0: Samuel Duval.
4: Alors, le lien entre l'Esprit-Saint et la liberté, je le mettrais autrement. Je dirais que la liberté, d'abord, moi je la définis toujours comme la liberté, c'est d'être responsable de ce que l'on fait, et donc le responsable de ses choix, et pas du tout de pouvoir faire ce qu'on veut. Donc c'est déjà une définition qu'il faudrait redonner, mais je pense que l'Esprit-Saint, c'est pas ça son objet, ça c'est un fruit. C'est-à-dire c'est une des conséquences de l'Esprit-Saint en nous. C'est pas l'objet, c'est pas pour ça que l'Esprit-Saint. L'Esprit-Saint, c'est la présence du Christ en nous, qui fait que justement, on n'est pas face à un système de croyance, mais qu'il y a cette absolue certitude qui s'ancre dans nos cœurs, dans notre pensée, dans notre corps, que Christ est ressuscité et qu'il est vivant. Le truc qui ne peut pas être démontré, le truc que l'on ne pourra jamais démontrer, le truc qu'on pourrait ou qu'on cherche à démontrer, quelque chose qui est complètement absurde, quelque chose qui n'a aucun sens dans le monde créé et intelligible que l'on a, devient véritablement quelque chose d'existentiel en nous, parce que vivant en nous est l'œuvre de l'Esprit, c'est d'abord l'Esprit, c'est d'abord le Christ présent en nous qui porte des fruits, dont la liberté ou autre chose.
0: Et la liberté n'est pas citée comme un fruit de l'Esprit ?
4: Je ne me rappelle plus, donc il faudrait reprendre
3: Liste des Galates.
4: Et donc l'Esprit Saint, il a cette puissance, puisqu'il est à

0: associée à ce mot-là souvent, non pas cette puissance de faire les choses, mais de transformatrice profonde en nous, d'ancrer en nous cette réalité, je ne peux pas dire autrement qu'une réalité, d'une réalité indémontrable et pourtant existentielle.
1: C'est pour ça que j'ai insisté, si tu veux, sur la figure de Jésus, qui est à la fois libre et en même temps totalement lié à son Père. Il y a un paradoxe là, pour le monde moderne que nous sommes, un paradoxe à tenir.
2: Et tu as parlé de Jean tout à l'heure, Jésus dit, l'Esprit viendra et il me manifestera.
3: Et cet esprit, c'est l'esprit de vérité et c'est l'esprit qui nous rend libres. La vraie liberté.
4: Oui, la vraie,
3: celle des enfants de Dieu.
4: Voilà. Bon. Le Christ nous a libérés pour que nous soyons vraiment libres.
2: Chapitre 14 de Jean. Parfait.
4: Merci beaucoup à tous. C'est la fin de ce plateau SPI. On se retrouve la semaine prochaine. Je remercie Johan Razinimaouki pour la technique aujourd'hui. Bonne semaine à tous.

0: Bonjour chères auditrices et chers auditeurs, je suis ravie de vous retrouver sur RCF dans Alter Ego, l'émission qui donne la parole aux associations et à celles et ceux pour qui elles s'engagent. C'est parti pour 29 minutes de témoignages, d'engagement et de solidarité en Gironde.
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0: Au départ, créer son entreprise représente un grand rêve. C'est souvent quelque chose qu'on imagine depuis longtemps, un projet qu'on construit dans un coin de sa tête, parfois pendant des années. Et puis un jour, on se lance. On ouvre un commerce, un restaurant, un cabinet. On investit de l'argent, énormément de temps aussi. Souvent, on y met une part très personnelle de soi-même. Mais il arrive aussi que les choses ne se passent pas comme prévu. Alors dans l'émission d'aujourd'hui, on va parler de ces moments-là. Pas seulement des difficultés économiques, mais de ce que ça produit chez celles et ceux qui portent une entreprise et qui, parfois, se retrouvent complètement seuls et démunis face aux problèmes. Alors c'est justement pour accompagner les entrepreneurs en difficulté qu'est née l'association Entraide et Entrepreneurs à Bordeaux. Elle aide les dirigeants qui traversent une période de crise, parfois jusqu'à la liquidation judiciaire. Dans le studio aujourd'hui, je reçois Carmen Van Obel, qui est vice-présidente et cofondatrice de l'association, ainsi qu'Alejandra Parra, qui est une entrepreneur qui a été accompagnée par l'association au moment de la fermeture de son restaurant, dont on va parler. Alors bonjour à toutes les deux.
2: Bonjour.
0: Et bienvenue dans Alter Ego. Alors pour commencer, on va aborder d'emblée le sujet qui nous intéresse aujourd'hui et qui est un sujet peut-être parfois un peu tabou et dont on parle finalement assez peu, qui est l'échec ou en tout cas les difficultés entrepreneuriales. Alejandra, donc vous avez ouvert un restaurant colombien à Bordeaux il y a quelques années, un restaurant qui a finalement fermé. Alors on va revenir sur votre parcours et vous allez nous raconter un peu tout ça, mais avec un peu de recul aujourd'hui, dans quel état d'esprit vous êtes aujourd'hui ?
2: Un très bon état d'esprit, puisque on va dire que je suis à 9 mois de cette liquidation qui n'est toujours pas finie, qui est en processus, mais en tout cas qui a commencé en juillet de l'année dernière. Et voilà, la période la plus difficile est passée et maintenant c'est une nouvelle vie, des nouveaux projets, donc la vie continue toujours.
0: Eh bien, on va reparler de tout ça, de vos projets. Alors, pour revenir un petit peu au début, est-ce que vous pouvez nous raconter un peu l'histoire de ce restaurant, de votre projet ? Comment est-ce que c'est né et comment est-ce que vous avez eu cette envie d'entreprendre dans la restauration ?
2: Oui, d'abord, j'ai trouvé très, très intéressante l'introduction que vous avez faite pour amener le sujet. Parce qu'en effet, c'est une aventure et quand on l'entreprend, c'est un peu au-delà de l'aventure. C'est une illusion, c'est fait des rêves, c'est fait de... On y met beaucoup de sa personne, ça nous ressemble beaucoup. Et ben on essaye de faire au mieux pour pouvoir offrir aux gens quelque chose qui nous ressemble. Et ce restaurant, il était un peu parti de cette idée-là. Donc, c'était un restaurant de cuisine colombienne, parce que moi-même, je viens de la Colombie. Et qui, après être arrivée sur Bordeaux en 2017, quelque chose comme ça, j'ai eu énormément du mal à trouver du travail dans ce que j'ai fait à l'époque. Et donc, la question s'est posée de trouver une option pour gagner de l'argent, pour avoir un projet professionnel. Et mon ex-mari a eu la merveilleuse idée de me dire « Mais tu adores la nourriture, tu adores les gens, tu aimes aller dans les lieux, regarder les lieux, etc. etc. Ouvre un restaurant !» Et comme j'ai un frère qui est chef cuisinier, qui à l'époque... ça faisait pas très longtemps, il avait terminé son école de cuisine en Argentine. Je lui ai proposé, toi tu lances un projet, moi je lance les miens, ouvrant un restaurant à Bordeaux, c'est une ville qui est chouette, etc. Mais j'avais une mal connaissance de la ville à ce moment-là. Et donc du coup, il m'a dit, ok, en 2019, j'ai prospecté, je m'ai fait accompagner de certains organismes pour écrire les projets, puisque c'est des choses qu'on n'apprend pas nécessairement. Et fin 2019, j'ai trouvé un lieu. Ce lieu est acheté, j'emprunte de l'argent auprès des amis. C'est étonnant, c'est un cercle dans lequel les gens auxquels on pense les moins, ce sont les gens qui viennent nous aider. Donc, il y a des amis qui m'ont aidé à financer ce projet. J'ai eu un bon cercle de personnes. En janvier, on achète le lieu. Le 14 février, on ouvre. Donc le restaurant s'appelait Terre Émeraude et il était situé rue des Cursols près de la République à Bordeaux et on le ferme le 15 mars à cause du Covid. Donc oui. Ça n'a jamais été simple à partir de ce moment-là.
0: Une période difficile effectivement pour les restaurateurs. Qu'est-ce qui vous enthousiasmait le plus dans ce projet ? Donc il y avait l'idée de faire connaître la cuisine et la culture colombienne, on imagine. Est-ce que l'aventure entrepreneuriale en soi, ça, c'était quelque chose qui vous... qui vous enthousiasmait ou c'était plus parce que un peu par défaut parce que vous ne trouviez pas de travail
2: Il y a un peu de tout. À ce moment-là, la prise des décisions est venue en effet d'un manque d'opportunités, mais je viens quand même d'une famille des commerçants, donc je sais ce que ça veut dire commerçant, mais bon, je le sais en Colombie. Et en France, j'ai travaillé avant auprès des entrepreneurs ou des personnes qui travaillent dans le monde de l'entreprise. Donc, je n'étais pas nécessairement, on va dire, lointaine à ce monde-là, mais il faut dire que ma démarche était, oui, celle de faire connaître la cuisine colombienne, faire découvrir la Colombie, puisque vous savez quelle est la réputation de la Colombie depuis des années. Donc, c'était un moyen d'amener aux gens une autre façon de rencontrer ce pays. Donc, pour moi, il y avait tout ça, cet engagement-là.
0: Et alors, au moment du Covid, donc c'était pile au moment de l'ouverture du restaurant, les difficultés commencent, on imagine. Vous avez quand même reçu des aides pour...
2: J'ai dit qu'un restaurant, c'est une boîte de surprises. C'est-à-dire que quand on commence à faire quelque chose, il y a un truc qui s'ouvre, puis un autre, ça ne s'arrête jamais. C'est comme les gens qui achètent une maison et qui disent qu'ils font des travaux toute leur vie. Bah, je pense qu'un restaurant, pour moi en tout cas, c'est un peu ça. Donc, heureusement, on avait fait une très belle ouverture, ce qui a permis que pendant le moment du Covid, à l'arrivée du Covid, j'ai réussi quand même à toucher des aides. Mais à ce moment-là, mon frère, qui était, on va dire, la pierre angulaire de ce projet-là, me dit « je ne reste pas, je rentre, puisque j'ai mes affaires en Colombie ». Voilà. Donc, je me suis retrouvée avec un restaurant... Seul et sans beaucoup de connaissances. Et à titre personnel, il y avait aussi une situation qui était compliquée au niveau personnel, puisque je traversais au même moment un divorce. Donc, c'est deux choses qui se sont mises ensemble. Et le scénario par la suite, bah, il est fait des largnes qu'on y met parce qu'on tient tellement qu'on veut absolument que ça marche. Mais ça ne veut pas dire que parce qu'on a cette hargne-là, on prend les bonnes décisions. Donc, en fait, pour moi, je pense qu'aujourd'hui, quand je vois les choses de loin, je me dis que j'ai appris énormément de bonnes choses. J'ai pris parfois des bonnes décisions, mais j'ai pris beaucoup de mauvaises décisions.
0: À quel moment vous avez compris que vous étiez en train de, entre guillemets, de basculer dans une situation très ou trop difficile à gérer seule ?
2: Quand ce qui doit être la solution devient le problème. Et ensuite, quand on a vraiment du mal à payer les factures, parce qu'il y a un moment où on peut avoir des difficultés, mais on se rattrape par un événement, ou voilà, il y a quelque chose qui fait qu'on peut se rattraper à ce moment-là. Mais il y a un moment dans lequel on est très seul, et on sait qu'on n'arrivera plus, en tout cas pas comme avant.
0: Pour vous, c'était ça le plus difficile, c'est la solitude, l'impression d'être seul à devoir... Gérer un peu toutes les difficultés, les dettes.
2: Oui, parce que même quand les personnes... Je me dis que quand on n'est pas engagé soi-même dans quelque chose à l'origine, il est très difficile de comprendre cet engagement. Et j'ai essayé à un moment donné de m'associer avec quelqu'un et on n'a pas les mêmes intérêts. Donc, c'est devenu un problème aussi plus tard. Et tout ça, oui, tout ça, ça se vit seul parce que en fait, on s'est mis seul là-dedans.
0: Et au moment du coup où vous allez rencontrer l'association Entraide et Entrepreneurs, vous aviez des salariés. Quelle était un peu la situation ?
2: Alors, la situation en début d'année, dès l'année 2025, était encore un moment où je me disais, si j'arrive à créer une équipe qui tienne, ça ira. Mais j'avais des personnes en arrêt maladie, et il faut savoir que pour une petite structure, quand on a quelqu'un en arrêt maladie, quand c'est une personne ou deux personnes, ça peut parfois assez compliqué. Et ça signifie toujours de l'argent et ça signifie toujours du temps de soi. C'est-à-dire qu'on est obligé de former, de faire, de se multiplier. Et à un moment donné, il y avait la fatigue aussi, la fatigue mentale, la fatigue psychologique, émotionnelle et physique, qui commençait à peser. Et au mois de mars, avril, j'ai senti que j'avais du mal à créer ma trésor, à la garder. J'ai eu un événement sur lequel j'ai dû faire sortir un montant d'argent conséquent qui m'a laissé sans trésorerie. À partir de ce moment-là, mais ça fait partie d'une série de mauvaises décisions aussi, J'avais parlé à une amie de mes difficultés et parce que je savais qu'elle avait été accompagnée par une association au moment où elle avait rencontré des difficultés quand elle a fait son commerce sur Bordeaux. Et c'est elle qui m'a parlé d'entraide entrepreneur.
0: D'accord. Et donc à ce moment-là, vous décidez de les contacter?
2: Donc à ce moment-là, je cherche partout, je trouve sur Internet et j'ai écrit. Je ne me souviens plus si j'ai écrit ou si j'ai appelé. Dans tous les cas, j'ai eu quelqu'un qui m'a répondu en me disant que j'allais être appelée par Madame Perry, qui est la présidente, Claudine Perry, qui est la présidente de l'association, que j'allais être contactée. Et à ce moment-là, voilà, il y a un premier entretien. J'ai eu en effet quelques... Ça a été très rapide. Au bout d'une semaine ou 10 jours, j'ai eu Madame Perry, qui ensuite qui m'a expliqué quelle était à peu près la procédure d'accompagnement. Mais ce que j'ai apprécié à ce moment-là, c'est que c'est la première fois dans laquelle l'espoir est né, parce qu'on s'est dit, OK, il y a quelqu'un qui m'écoute, mais cette personne me comprend.
0: Elle comprend, oui.
2: Et ça, c'est déjà énorme.
0: Oui. En tout cas, ce que vous nous racontez, c'est que être chef d'entreprise, c'est pas seulement une affaire de chiffres et de business, c'est aussi une aventure humaine. Et donc, il y a des difficultés humaines, émotionnelles, etc. Ce que vous nous avez bien raconté. Je me tourne vers vous, Carmen Van Nobel. Les difficultés et la souffrance dont parle Alejandra, c'est quelque chose d'habituel chez les personnes que vous accompagnez.
1: Oui, c'est habituel. Le plus difficile, c'est d'amener ces personnes à en parler, parce que vous le disiez parfaitement tout à l'heure, c'est encore un sujet tabou pour un chef d'entreprise que de parler de ses difficultés, de son isolement. Et donc, l'accompagnement consiste aussi à amener ces personnes à se délivrer de ce poids du tabou.
0: Est-ce que vous pouvez nous raconter un petit peu comment est née l'association, parce que vous êtes l'une des cofondatrices?
1: Oui.
0: Quel moment ça s'est fait?
1: Alors, moi, j'ai cessé mon activité professionnelle en 2010 et tout de suite, j'ai voulu organiser ma période post-travail. Et bon, j'avais l'intention de faire du volontariat et du bénévolat. Et j'ai eu la chance de rencontrer, par hasard, lors d'une conférence, la présidente actuelle de l'association, Claudine Perry, qui à l'époque était fondatrice et présidente d'une autre association qui existe toujours et qui s'appelle 60 000 rebonds. Donc je l'ai rejointe en 2013 dans cette association, mais pour des raisons particulières qui n'ont pas d'intérêt de développement aujourd'hui, nous en sommes partis en nous disant que pourrait-on faire, et en tirant enseignement de ce qu'on avait vécu à 60 000 rebonds, que pourrait-on faire pour éviter que ces entrepreneurs en difficulté n'arrivent à la liquidation judiciaire. Parce qu'à 60 000 rebonds, nous accueillions des personnes post-liquidation et qui désiraient se tourner vers du salariat, par exemple. Donc, on a cogité pendant un an en se demandant à quelques-uns qu'est-ce qu'on pourrait faire pour intervenir le plus en amont possible et traiter les difficultés exprimées le plus tôt possible. De là est né Entraide et Entrepreneur.
0: Donc c'est un peu complémentaire finalement, c'est de pouvoir accompagner les entrepreneurs plus en amont des difficultés.
1: Voilà, nous sommes en amont, 60 000 rebonds et d'autres associations, nous sommes pas les seuls, sont plus en aval.
0: Alors vous allez nous raconter comment se passe concrètement un accompagnement et puis quel profil vous avez à l'association. Mais avant ça, on va faire une petite pause musicale, on se retrouve juste après, restez avec nous.

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1: Nous sommes de retour dans Alter Ego. Nous venons d'écouter Le temps est bon, de Bon Entendeur, interprété par Isabelle Pierre. Je suis toujours avec Carmen Van Obel, vice-présidente de l'association Entraide et Entrepreneurs, et Alejandra Parra, qui est une entrepreneure qui a été accompagnée par cette association. Nous parlons aujourd'hui donc de ces femmes et de ces hommes qui traversent des difficultés entrepreneuriales et de l'importance d'être accompagnées. Alors Carmen, on parlait un peu de la jeunesse de l'association. Est-ce que vous pouvez nous dire en quoi consiste l'accompagnement que vous proposez pour les dirigeants, les chefs d'entreprise qui viennent vous voir ?
2: D'abord, préciser que nous nous adressons aux entrepreneurs en difficulté et en précarité financière. Pourquoi ? Parce que si tel n'était pas le cas, nous orienterions ces mêmes personnes vers le secteur marchand. Nous sommes une association reconnue d'intérêt général. À ce titre-là, pour notre fonctionnement courant, nous recevons des subsides des collectivités territoriales. Et notre vocation est d'aider bénévolement les entrepreneurs en difficulté et en précarité financière. Et en général, ce sont des entrepreneurs qui soit sont seuls, ça arrive, et, ou avec très peu de salariés. Bon, on va dire moins de 25. Donc, le premier contact peut se faire soit en voyant les coordonnées d'accès sur notre site, soit beaucoup, maintenant, avec 10 ans d'âge, par le bouche à oreille, mais aussi par des partenaires avec qui nous travaillons, notamment le greffe du tribunal de commerce ou tribunal judiciaire, certaines banques, la chambre de commerce, bon, un ensemble de partenaires qui peuvent être en même temps prescripteurs. Donc, premier contact, quel que soit le canal, c'est un contact téléphonique. Et là, ce premier contact, très court, consiste à vérifier les critères d'accès que j'ai évoqués précédemment. Et surtout...
1: Ce sont les seuls critères donc précarité financière et petite entreprise avec peu de salariés.
2: C'est ça.
1: Pas de critères d'âge ou de...
2: Non, et tout secteur confondu. L'autre objet de ce premier contact, qui est primordial, c'est pour nous de repérer au travers quelques questions, si la personne se trouve ou est à la veille de se trouver en cessation de paiement. Parce que si tel est le cas, il faut agir très vite pour que les choses n'empirent pas. Et agir très vite, c'est quoi ? C'est se mettre sous la protection du tribunal de commerce. Là, on parlait tout à l'heure de tabou, de l'isolement, mais on pourrait parler aussi du tabou de ce que représente, aux yeux de beaucoup de personnes, l'expression tribunal de commerce. Oui. Alors que c'est avant tout une protection.
1: Vous, Alejandra, ça vous a fait quoi quand on vous... Parce que donc on l'a un peu évoqué, votre restaurant a fermé suite à une liquidation judiciaire, donc vous en êtes passé par ces étapes-là de tribunal, etc. Est-ce que ça vous...
3: ça me parle bien, parce que c'est exactement par ça que je suis passée. Et c'est vrai qu'on ne peut pas savoir ça. On ne peut pas savoir qu'en fait, cette démarche-là nous protège. Et du moment où on comprend ça, on a un sac de patates qui tombe par terre, parce que... je parle des patates, parce que je parle restaurant, mais on s'enlève un point du dos très, très important. Ça dédramatise beaucoup la situation. Et puis, les contacts aussi à la Chambre des commerces, les premiers contacts qu'on puisse faire sur place au tribunal des commerces, viennent aussi soutenir un peu, accompagner le processus. C'est-à-dire qu'on est à chaque fois, à chaque étape, puisqu'on est, suivi et accompagné déjà par Entraide et Entrepreneurs, on est amené à rencontrer aussi les personnes qui font partie de ce cercle. Donc, on est entendu. Et pour moi, ça a été une libération.
1: Oui.
3: C'est dur parce que c'est une décision à prendre, le fait de dire « Ok, je suis arrivée jusqu'à là. » Et à partir de là, je ne sais rien.
1: Oui. Et donc, vous rentriez bien dans les critères, entre guillemets, de l'entrée d'entrepreneur, puisque vous aviez des dettes.
3: J'étais en situation de précarité professionnelle et personnelle.
1: Oui, d'accord. Alors, comment est-ce que ça s'est passé ensuite avec Entraide et Entrepreneurs? Peut-être, Carmen, je ne sais pas si vous voulez nous raconter un peu le processus, une fois que la prise de contact et l'évaluation du niveau d'urgence a été fait.
2: Après ce premier contact, on va constituer ce qu'on appelle un comité de validation. On va recevoir, ce comité de validation va recevoir l'intéressé. Et l'objet, c'est avec lui ou elle d'approfondir vraiment les difficultés rencontrées. Notre rôle est celui d'éclaireur. Hein. On a une lampe au front et avec la personne, on essaie de mettre au jour les réelles difficultés. Pourquoi ? Parce qu'ensuite, au regard de ces difficultés, on va construire avec l'intéressé un plan d'action. Et ce plan d'action va être mené de concert, bien sûr, avec l'entrepreneur, par une équipe composée de 4 personnes. 2 par un technique, un accompagnant personnel, parce qu'on ne sous-estime pas et on mène de front cet accompagnement technique et cet accompagnement moral, et un juriste pour les questions de cet ordre qui surgiraient. Donc une
1: 4
2: équipe
1: personnes
2: de 4.
1: Dédiées. Alejandra, vous, c'était votre cas aussi.
4: Mais... C'était bien mon cas, oui.
2: Et qui, une fois que la convention aura été acceptée et signée par l'intéressé, eh bien, se mettra au travail avec la personne et se mettra au travail aussi longtemps que nécessaire. Notre accompagnant, il a 3 spécificités. Il est en même temps technique, d'ordre moral personnel et il peut être également sur un temps long. Ça peut aller de 3 mois à 24 mois. Pourquoi 24 mois ? Si jamais on doit accompagner la personne jusqu'à une liquidation.
1: Oui. Vous, Alejandra, vous êtes toujours
4: accompagnée. Je suis toujours accompagnée. Oui,
1: vous avez toujours
4: sur
1: vos
4: la partie technique. Et je viens de. On a arrêté l'accompagnement moral par Max Forestier, qui m'a accompagnée pendant 9 mois. C'est un des consultants de l'association. Et voilà, maintenant on attend juin de l'année prochaine, ce sera la fin du dossier, enfin la fermeture du dossier, et je suis toujours soutenue par l'association.
1: Ouais. Et vous diriez que donc parmi les différents types d'accompagnement, l'accompagnement technique, juridique, humain, moral, qu'est-ce qui a été le plus soutenant pour vous, le plus important, vous diriez c'est...
4: De manière générale, je vous disais quand on s'est parlé la première fois que ce qui m'a le plus touchée en tant que personne, et au-delà de la femme qui crée une entreprise, c'est tout simplement en tant que personne, avoir des gens qui sont là pour aider. Et que toutes les personnes que j'ai pu croiser dans cette association, j'ai compris à chaque fois qu'elles étaient là pour aider. Donc, que ce soit sur la partie technique, quand j'ai eu des sujets techniques qui concernaient la partie financière, c'était Mme Van Dobel qui me répondait. Quand j'avais des préoccupations aussi par rapport à tous les processus, parce qu'une fois qu'on se retrouve pour ce groupe qui va analyser le dossier et qu'on signe et qu'on est d'accord pour partir, ça se passe très, très vite. Et ce côté, cette humanité qu'ils ont permet de vivre ces moments, parce que quand je me suis retrouvée au tribunal, on doit passer au tribunal, donc quand on n'a jamais été, on ne sait pas ce que c'est, ça fait
1: ça
4: un peu peur.
1: Ça peut être impressionnant, oui.
4: Madame Perry était là, donc voilà, c'était ça, c'est la
1: sortir
4: valeur.
1: Sortir de l'isolement, en fait. C'est
4: on sort de l'isolement, on est soutenu, et pas que, on est rassuré aussi, parce que c'est intéressant d'être entouré par des gens qui connaissent les lois, les usages, que nous, on ne connaît pas, le langage avec la banque, tout devient un peu plus accessible.
1: Et moins impressionnant.
4: Et moins impressionnant, oui.
1: Carmen, les difficultés, parce que vous parliez de l'espèce de diagnostic ou l'éclairage que vous faites sur les difficultés rencontrées par l'entrepreneur, elles sont de quel ordre ces difficultés principalement ou dans la majeure partie des cas, vous constatez des points communs entre ces entrepreneurs?
2: Ce qui apparaît au premier plan sont les difficultés financières. Problèmes de trésorerie, factures impayées, etc. Dont les causes sont multiples. Et quand la conjoncture extérieure s'en mêle, ça ne fait que décupler les problèmes. Mais ce qui est important de dire à ce stade-là, c'est que vous avez évoqué tout à l'heure, vous avez utilisé le terme d'aventure pour quelqu'un qui se lance dans l'entrepreneuriat. Effectivement, c'est une véritable aventure. Et il faut s'attendre à avoir des aléas. de toute nature, dont on n'est pas responsable.
1: Oui, alors Andra, oui. Juste pour revenir à vous, vous me racontiez que pour un restaurant, ça peut aller de un trottoir qui change d'endroit ou un supermarché qui ouvre un feu.
4: Ça passe par un feu où les gens s'arrêtaient avant et ils pouvaient voir la vitrine, mais ça passe aussi par un Auchan, un Monoprix qui commence à vendre à midi des plats à 5 euros ou à 10 euros et on voit la clientèle disparaître.
1: On n'est pas maître de tous ces petits
4: complètement.
1: Paramètres.
2: Mais parce que c'est une aventure, il faut consolider les bases. Et le sac à dos. Quelqu'un qui va explorer l'Himalaya, il va vérifier son paquetage avant. Et là, le paquetage à vérifier, c'est de se poser la question avant de se lancer. Si on possède bien tous les fondamentaux nécessaires de gestion.
1: C'est des problèmes de gestion principalement.
2: Voilà. Et s'il y avait vraiment... depuis, dans nos 10 ans d'accompagnement, c'est un constat récurrent. Les personnes se lancent dans l'aventure parce qu'elles ont une idée géniale, et ça peut être vrai, parce que, elles ont envie, c'est la liberté, elles oublient de vérifier leur pactage, de vérifier qu'elles possèdent bien les bases de gestion.
1: Ouais.
2: Et à chaque fois, c'est là que le bât blesse.
1: Alors, je vois que le temps passe. Avant peut-être de conclure, est-ce que vous pouvez nous dire un peu quels sont les... Alors, je ne sais pas si on peut parler de résultats, mais dans les personnes que vous accompagnez, combien réussissent à redresser leur entreprise? Combien ferment l'entreprise?
2: Oui, nous attachons beaucoup d'importance justement à analyser annuellement nos résultats. Cette année, on peut dire que 55% des personnes accompagnées ont pu être sorties de l'ornière.
1: C'est déjà pas mal.
2: Voilà. C'est un peu moins bien que les années précédentes où nous atteignions 60 à 65 %. Et ça, c'est la conjoncture, mais c'est aussi le fait que les personnes viennent nous voir de plus en plus tard.
1: Oui. Alors, on arrive malheureusement à la fin de cette émission qui passe toujours très vite. Je rappelle donc que l'association Entraide et Entrepreneurs accompagne les chefs d'entreprise en difficulté par leur travail, les bénévoles, parce qu'on l'a pas dit, mais toutes les personnes de l'association sont bénévoles.
2: Une centaine de bénévoles.
1: Voilà, ils nous montrent qu'un entrepreneur en difficulté, il a pas seulement besoin de solutions financières ou juridiques, mais aussi d'un accompagnement plus humain, moral, d'écoute, de soutien. Alors un très grand merci à vous Carmen Vanhoevel et Alejandra Parra d'avoir été avec nous. Merci pour vos témoignages. Merci également à Johan à la technique et merci à vous chères auditrices et chers auditeurs de nous avoir suivis. À très bientôt sur RCF pour une nouvelle émission d'Alter Ego.

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Retrouvons à présent la prière du soir. Prions avec l'ensemble liturgique de Sylvanès en Aveyron.

0: C'était la prière du soir avec l'ensemble liturgique de Sylvanès.
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2: Pourquoi ne faisons-nous pas plus souvent appel au don de la force? C'est l'un des 7 dons de l'Esprit Saint et le Père Arnaud Duban nous parle aujourd'hui de ce qui est tout sauf un sentiment de puissance. À tout de suite.

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1: Les sept dons du Saint-Esprit, c'est le titre de votre ouvrage publié aux éditions Teki. Bonjour Père Arnaud Duban.
2: Bonjour.
1: Vous êtes curé à la paroisse du Saint-Esprit, c'est à Paris dans le 12e arrondissement. Alors on s'arrête avec vous sur les sept dons du Saint-Esprit. Aujourd'hui, le don de la force. Et si on en parle, c'est notamment parce qu'il est présent dans les Écritures. Et ce qui m'a marqué, c'est que vous rappelez un passage de l'Évangile selon Saint-Luc, c'est au chapitre 22, verset 43, lorsque Jésus est sur la croix et qu'il est noté que du ciel lui apparut un ange pour le fortifier. C'est étonnant de se dire que le Christ a lui-même vécu, traversé, appelé ce don de la force.
2: Oui, Jésus est à la fois pleinement Dieu, mais aussi pleinement homme. Et en tant qu'homme, il a connu toutes nos fragilités. Et donc, en particulier au moment de sa passion, il est soumis à une angoisse immense, hein, au point de transpirer du sang, donc c'est vraiment une épreuve terrible. Et c'est très beau, je trouve, de constater que à ce moment-là, Dieu lui vient en aide avec cet ange qui vient le réconforter.
1: C'est quoi être fort pour un chrétien aujourd'hui?
2: Alors, la force, c'est ce qui nous permet de supporter les épreuves, de supporter aussi le temps qui passe. Donc, c'est pas seulement le fait d'avoir la capacité d'attaquer, entre guillemets, hein, comme on le voit souvent, mais c'est plus la capacité de résister au mal. Le prince de ce monde est présent, il a agi contre nous, et on a besoin de force pour résister à ces attaques.
1: Alors, Père Arnaud Duban, j'imagine que dans la Bible, cette question de la force qui nous est donnée par l'Esprit-Saint, parce qu'il faut redire que ce n'est pas la force véritablement humaine, ce ne serait pas, comme on l'entend par exemple aujourd'hui dans le développement personnel, on pourrait dire la résilience ou la force de caractère. Ce n'est pas de cette force-là dont il est question. Ce n'est pas non plus la force musculaire, on imagine bien. Mais cette force, elle correspond à quoi, en fin de compte? Qu'est-ce qu'on va traverser avec Dieu qu'on n'aurait pas traversé seul?
2: Alors, la force, d'abord, il faut rappeler que c'est une vertu cardinale même. Autrement dit, n'importe quel être humain qui s'est développé, qu'il soit croyant ou non croyant, peut en faire preuve. Mais lorsqu'on parle du don de force, là, on va beaucoup plus loin. C'est vraiment un don qui vient de Dieu et qui nous permet de réaliser des actes, justement, proprement divins. Je pense en particulier aux martyrs. On a un certain nombre d'exemples des martyrs des premiers siècles qui ont traversé d'immenses épreuves. Certains ont été torturés et pourtant, les témoignages nous disent qu'ils étaient dans la paix, même dans la joie. Certains même ne ressentaient pas de peine physique. Alors, ce n'est pas vrai dans tous les cas, mais on a quand même des exemples de ce type qui prouvent qu'à ce moment-là précis, clairement, Dieu était à l'œuvre et Dieu, en quelque sorte, les portait.
1: Alors, Père Arnaud Duban, c'est une vigueur qui va nous permettre de lutter contre quoi? Vous évoquiez donc le prince de ce monde, pour dire le diable. Ça nous permet de lutter contre quoi? Le découragement, contre, au fond, les effets des tentations? Qu'est-ce que c'est exactement?
2: Alors, traditionnellement, nous avons trois adversaires. Donc, le premier, c'est le diable, mais le second, c'est le monde, et le troisième, c'est la chair, peu importe l'ordre. Mais donc, le monde a été conçu par Dieu, donc il est bon en lui-même, mais il a été perverti, encore une fois, par le diable. Donc, il y a des structures de péché dans le monde. Et puis, la chair, c'est pas le corps, parce que le corps, il est bon, là aussi créé par Dieu, mais il y a en nous des fragilités, des blessures qui font que notre chair, ce sont en quelque sorte toutes nos tentations, tout ce qui nous pousse vers le bas. Donc, c'est contre tout ça qu'il faut résister. C'est contre ces trois ennemis, la force que Dieu nous donne nous permet de ne pas succomber aux tentations, mais au contraire de demeurer debout et de continuer à marcher vers le royaume.
1: Ça veut dire, Père Arnaud Duban, que si on ne convoquait pas ce don de l'esprit, qui est celui de la force, mais par moments, on tomberait, mais que si on tient, c'est parce qu'on a convoqué la force, on peut dire ça?
2: Alors, Encore une fois, il n'est pas toujours indispensable de vivre selon le don de force. Par exemple, il y a beaucoup de choses que la vertu nous permettra de faire. Par exemple, si un soir je suis fatigué, mais que je dois quand même préparer le repas parce que j'ai invité des amis, pas besoin de convoquer le don de force pour ça. Là, la
1: même vertu... si c'est une forme de résistance.
2: Oui, mais je dirais là, on est vraiment sur le plan humain et un petit peu du quotidien. La vertu de force sera suffisante. Mais par contre, si j'apprends le même soir que je viens de perdre mon père, ma mère, quelqu'un de très proche, et que justement j'ai invité ces mêmes amis, eh bien là, peut-être que ce qui va me permettre de ne pas m'effondrer et puis de passer cette soirée comme prévu, c'est le don de force. Voilà, c'est quelque chose qui est au-delà de la simple vertu.

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1: Père Arnaud Duban, on parle avec vous des différents dons du Saint-Esprit. On a vu celui de la force. Voyons un peu celui de l'intelligence. Ce n'est pas l'opposé de la force.
2: Non. Non, en fait, dans les dons, certains sont ce qu'on appelle intellectuels et d'autres sont plus de l'ordre de l'agir. Donc les dons intellectuels, ce sont en particulier l'intelligence justement et la sagesse. Donc l'intelligence, c'est ce qui nous permet de pénétrer dans le mystère de Dieu. C'est en fait la petite lumière qui s'allume lorsque, par exemple, je reçois une parole, j'entends une parole de Dieu. Sans le don d'intelligence, elle va toucher mon cerveau. Je vais peut-être même être capable de la prendre par cœur. Mais pour qu'elle touche mon cœur, eh bien là, j'aurais besoin du don d'intelligence.
1: C'est un peu une manière de saisir, Père Arnaud Duban, une partie, ou en tout cas, on pourrait dire parfois une forme de fulgurance de ce qu'est Dieu, enfin, si on peut dire comme ça.
2: Oui, tout à fait. Le meilleur exemple, je trouve, c'est celui des pèlerins d'Emmaüs qui s'éloignent de Jérusalem tout tristes. Alors en fait, ils ont toutes les connaissances et ils sont capables de dire à cet inconnu qu'ils rencontrent, qui est Jésus, ben voilà, il a fait ceci, il a fait cela, mais ça ne va pas plus loin. Et ensuite, Jésus va reprendre avec eux les Écritures qu'ils connaissent certainement par cœur, mais il n'y a que lui et donc avec l'Esprit Saint qui vont être capables de faire des liens, que tout prenne sens, que tout s'éclaire. Donc oui, on peut parler d'une

0: ceux à qui il s'adresse, donc en l'occurrence souvent les pharisiens, les scribes, connaissent parfaitement les Écritures, eux aussi, et ont l'impression qu'ils n'ont pas besoin de quoi que ce soit. Mmh. Ils sont autosuffisants. Donc leur intelligence, en fait, est en quelque sorte enfermée sur elle-même. Et c'est pour cette raison qu'ils ne parviennent pas à entrer dans le mystère que Jésus vient leur révéler. Donc Jésus est obligé un petit peu de cogner sur la pierre hein, pour qu'elle se brise. Il est obligé de leur faire prendre conscience que bah, ils sont entre guillemets à côté de la plaque. Donc il a des mots un peu forts pour les faire réagir.
1: Qu'est-ce qui peut justement faire que nous nous ouvrions à l'intelligence à laquelle nous sommes appelés et qui est rappelée dans ces 7 dons de l'Esprit Saint, Père Arnaud Duban?
0: Alors, donc, bah d'abord, il faut bien sûr lire l'Écriture ou écouter la parole. Ça commence par là. Même si, en réalité, Dieu nous parle de multiples façons. Il ne parle pas que par l'Écriture. Mais disons que c'est un moyen privilégié de le connaître. Et puis, il faut le faire dans un esprit de prière. Parce que, encore une fois, Dieu ne veut pas toucher seulement notre intelligence, mais aussi notre cœur. Donc, cet esprit de prière, il nous permet de mieux comprendre ce qu'il veut nous dire. Et je peux élargir, donc, pas seulement en lisant l'Écriture, mais par exemple, en apprenant telle ou telle nouvelle, en découvrant telle ou telle chose de la création. Là, on va plus loin que le don de science dont on avait parlé tout à l'heure. On pénètre vraiment le mystère de Dieu lui-même.
1: Merci beaucoup, Père Arnaud Duban, d'avoir été avec nous pour nous parler de ces différents dons de l'Esprit, les 7 dons du Saint-Esprit. C'est aussi le titre de votre ouvrage publié aux éditions Tequi. À demain.

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1: 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Nous vous attendons au 01 56 56 44 00.

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1: Bonsoir à tous, il est 21h, soyez les bienvenus sur RCF Notre-Dame. Je suis très heureuse de vous retrouver ce soir. Parlons de l'amitié. Il n'y a pas de plus grand amour que de donner sa vie pour ses amis, nous dit Saint Jean. À la suite de l'exemple bouleversant des moines trappistes de Tibérine, assassinés le 21 mai 1996, tout comme de Mohamed Bouchiki, le chauffeur de Mgr Pierre Clavry, évêque d'Oran, assassinés ensemble le 1er août 1996, des hommes unis à jamais au-delà des différences, 30 ans plus tard, que nous dit leur amitié? Et vous, qu'avez-vous déjà fait par amitié et que seriez-vous prêt à faire par amitié? Appelez-nous au 01 56 56 44 00. Nous avons ce soir Marie-Thérèse pour vous accueillir. Et oui, puis vous pouvez également nous rejoindre sur notre chaîne YouTube et réagir en direct. Nous sommes ensemble jusqu'à 22h30 et c'est votre émission. Alors n'attendez pas pour nous rejoindre ce soir. Pour en parler, j'ai la grande joie d'accueillir et d'avoir à mes côtés Pauline Miossec. Bonsoir Pauline.
2: Bonsoir.
1: Merci beaucoup d'être avec nous. Vous travaillez au pôle de recherche sur les martyrs d'Algérie à l'université de Fribourg et vous avez à cette occasion également créé un site internet. C'est tout nouveau, c'est à aller à découvrir 19martyrsalgerie.org. Tout simplement, vous nous en direz un peu plus dans quelques instants. Et avec nous, nous avons également Francesco Anillo. Bonsoir Francesco.
3: Bonsoir Leïla.
1: Merci beaucoup d'être avec nous ce soir. Vous êtes comédien et metteur en scène, musicien et percussionniste de formation. Votre Ang est également à côté de vous. Et vous avez mis en scène un spectacle dont on va parler ce soir. C'est Pierre et Mohamed, une pièce qui rend hommage à cette amitié justement profonde et indéfectible et à ce dialogue interreligieux aussi qui a été mis en place, instauré, cultivé par ces hommes. Ce soir, on parle de l'amitié et vous en avez des choses à nous dire à ce sujet tous les deux. Comment est-ce que vous avez envie de commencer, Pauline?
2: Allez, je me lance. L'amitié, bien sûr, vaste sujet. En tout cas, effectivement, aujourd'hui, c'est le 21 mai 2026. Et le 21 mai 96 étaient assassinés les sept moines de Tibérine. Donc, ils étaient sept, mais ils étaient aussi 19 à être béatifiés. Mm-hmm. Les 19 martyrs d'Algérie, c'est pour ça. Mais en fait, ils étaient bien plus en Algérie, oui, pendant la décennie noire à être assassinés. Cette question de l'amitié, elle est effectivement au cœur de leur témoignage de vie à ces martyrs d'Algérie, puisque comme le disait Pierre Clavry, la véritable amitié, c'est de rester au chevet, mm-hmm, d'un ami malade et de lui tenir à la main. Et en fait, ces hommes et ces femmes sont restés en fait par fidélité et par amitié avec le peuple algérien, avec qui ils ont créé une véritable histoire d'amitié. De manière plus personnelle, d'un itinéraire plus personnel, moi, mon grand-père a fait la guerre d'Algérie. Et avant de décéder, il m'a laissé cette histoire. Il avait été envoyé à Constantine. Et il avait créé une relation d'amitié avec un Algérien, mmh, à l'époque. Il l'avait vu fouiller dans les poubelles. Et puis voilà, il lui avait tendu la main. Et ensuite, un lien d'amitié était né entre eux. Et ça m'a profondément touchée, bouleversée. À ce moment-là, je n'étais pas du tout dans la foi. Et surtout, je me suis posé cette question. Comment l'amitié est possible à l'endroit précis où on nous dit que nous devons être ennemis, mm-hmm, où nous devons nous tuer, nous éliminer? En fait, ces hommes et ces femmes se sont tendus la main et sont devenus frères précisément à l'endroit de l'étranger, de la violence. Donc ça m'a profondément touchée. Et puis en plus, voilà, ça continue de nous faire signe 30 ans après, puisqu'on a, on a tout un tas d'histoires, mm-hmm, qui sont et encore plus présentes aujourd'hui. Donc même bien au-delà d'un dialogue interreligieux, c'est un dialogue avec l'autre dans tout ce qu'il a de différent et dans toute cette différence. Donc ces hommes, ces femmes étaient habités et animés par cette amitié avec un grand A, celui qui, où on est prêt à risquer sa vie pour l'autre. Et il y a Pierre et Mohamed, mais il y a aussi un autre Mohamed dont on parle moins, qui est très présent dans le livre, qui est au cœur de ce livre qui s'appelle « L'ami parti devant » de Fadila Semaï, qui raconte l'histoire d'amitié entre Mohamed et Christian de Chergé. Christian de Chergé, qui est moine de Tibérine, qui était le prieur, qui avait été à ses 22 ans envoyé en service militaire en Algérie. Et il a rencontré un homme, un Algérien musulman, qui avait le double de son âge. Il disait ensemble « Nous n'avions pas d'âge ». Et cet homme a été extrêmement important pour Christian de Chergé et a fait vraiment l'homme qu'il a été. Et même, je pourrais dire, c'est cet homme-là qui lui a en fait sauvé la vie, puisque à un moment donné, il a été menacé. Et cet homme s'est interposé, Mohamed, pour lui sauver la vie. Et il en a payé le prix, lui, de sa vie, puisqu'il a été assassiné quelques jours plus tard pour avoir défendu Christian de Chergé. Donc, l'ami parti devant, voilà. C'est aussi très beau de voir à quel point, en fait, l'appel de Christian a été fait aussi dans ce geste, dans cet amour, ce don de soi pour protéger son ami, alors qu'en fait, voilà, ils étaient censés se faire la guerre et en fait, ils deviennent frères. Donc voilà, il y a énormément d'itinéraires, voilà, d'amitié, et cette amitié avec un grand A est au cœur de la spiritualité des moines de Tibérine, des martyrs d'Algérie.
1: Voilà. Des histoires, des amitiés bouleversantes, des itinéraires bouleversants de cette qui perturbe jusqu'à aujourd'hui la mémoire. Leur mémoire est vive et vous y participez aussi, Francesco Avnello, avec votre spectacle.
3: Alors effectivement. Le spectacle Pierre et Mohamed, qui a été écrit par le frère Adrien Candiar. Donc ça, c'est important de le dire. Et ça a été vraiment quelque chose à travers une rencontre. Et toujours, cette histoire d'amitié est toujours issue de rencontres. Et puis, à partir de ces rencontres, dans notre parcours personnel, et à travers ces personnes, tout d'un coup, je dirais, notre cheminement de vie prend sens à travers l'amitié. Et cette amitié, pour moi, c'est quelque chose, je dirais, de vital. Et je pense que vital pour chacun. On ne peut pas rester seul sans un ami à ses côtés. Et à travers cet ami à ses côtés, effectivement, ça vous redonne, ça vous relance quelque chose qui nous appartient, qui est à soi aussi. Et c'est cette rencontre de l'amitié, de l'ami, je dirais que votre vie aussi prend sens.
1: On va écouter tout de suite un extrait de votre pièce de théâtre au service de Pierre et Mohamed.
4: Le temps du dialogue ne peut pas encore commencer, m'a-t-il dit. Car avant le temps du dialogue, il faut le temps de l'amitié. L'amitié. L'amitié qui permet la parole vraie, la parole qui écoute, la parole qui ne nie pas l'autre en cherchant à le convaincre. Voilà ce qu'il était venu vivre en Algérie.
1: La parole vraie, la parole qui écoute, ça vous touche, ça, Pauline?
2: Oui, bien sûr. C'est vrai que c'est très vrai. Avant le temps du dialogue, il faut le temps de l'amitié. L'amitié, en fait, c'est cette rencontre aussi vraiment avec l'autre. Enfin, on pourrait dire qu'il y a l'amitié avec le petit A qui va agir comme une onction. On a des personnes qui nous accompagnent dans notre quotidien, dans nos douleurs, etc. Mais cette amitié avec un grand A, c'est-à-dire il n'y a pas de, de plus grand amour que de donner sa vie pour ce qu'on aime, c'est... Il y a quelque chose de fort et d'absolu aussi là-dedans. Donc, cette rencontre avec l'autre dans toute la différence, elle est extrêmement difficile aussi, en fait. Il y a une certaine exigence, et on le voit bien, en fait, dans Pierre et Mohamed, Pierre Clavrier et son chauffeur Mohamed, qui était bien plus jeune que lui. Mais d'ailleurs, Pierre Clavrier le disait, voilà, pour un homme comme Mohamed, ça vaut le coup de rester ici, parce qu'on les a dissuadés plus d'une fois de partir. Et leur volonté de rester, c'était que, en fait, partir, mais pour aller où ? Et il le dit, où serait l'Église de Jésus-Christ si elle n'était pas d'abord ici, c'est-à-dire dans cette décennie noire, au milieu de cette violence. Et dans leur amitié, c'est très belle. En tout cas, moi, j'ai eu l'occasion de découvrir la pièce il y a deux semaines. Et le comédien, d'ailleurs, interprète les deux rôles, le rôle de Mohamed et le rôle de Pierre. Et on sent tous les questionnements aussi, que ça soit chez Mohamed ou que ça soit chez Pierre, de comment l'autre, dans sa culture, dans sa langue, dans ses croyances, dans sa religion, dans sa tradition, vient tout d'un coup nous questionner et nous déplacer de nous-mêmes. Et je crois que l'amitié, en fait, demande une certaine exigence. C'est comme l'amour, en fait, comment on se laisse déplacer par l'autre et comment on écoute l'autre, du coup, pour répondre à votre question, comment on écoute ce que l'autre a à nous dire. Il fait pas toujours plaisir, mais c'est en ça que, en fait, au-delà du dialogue interreligieux, et d'ailleurs il y a un groupe d'échange qui s'était créé, qui s'appelait le Ribat es Salam, qui a été créé à l'initiative entre autres de Christian de Chergé, avec des soufis de Médéa. Ils se retrouvaient au monastère de Tibérine pour échanger, et il y avait trois piliers dans ce Ribat es Salam qui étaient la première, ne pas parler de théologie, c'est-à-dire, voilà, la théologie divise. Oui, on n'a pas forcément les mêmes écrits, etc. Donc, pas parler de théologie. Partager un parcours personnel vers Dieu. Et le troisième pilier, c'était la prière. Comment on peut prier ensemble, alors que tu es musulman et je suis chrétienne ? Eh bien, on ne peut pas prier tel qu'on nous l'a appris, puisque la prière est théologique, alors on va prier en silence. Donc, encore une fois, dans cette écoute de l'autre, de ce que Dieu a à nous dire, justement dans cette union, et ce qui est très fort avec l'Église d'Algérie, et du coup, donc, de cette spiritualité des moines de Tibérine, c'est qu'on n'est pas du tout sur une foi intellectualisée, on est sur une foi vécue, et on est sur une foi du quotidien. Et vraiment, à hauteur de regard, on n'est pas dans quelque chose qui va venir intellectualiser ou qui va venir diviser par peut-être des choses parfois un petit peu trop théologiques. C'est vraiment l'idée du voisin d'à côté, la porte d'à côté, et cette hospitalité algérienne qu'ils ont vécue, en fait, aussi ensemble.
1: Pierre et Mohamed, c'est un spectacle à voir tous les lundis à 12h30. Puis 20h à la chapelle Notre-Dame des Anges, c'est à Paris, 104 rue de Vaugirard.
3: Jusqu'au 29 juin.
1: Juin, donc plus que quelques dates. Il y a beaucoup de choses qui se passent aussi pendant ces temps, c'est beaucoup de rencontres à la suite de ces spectacles.
3: Ah oui, oh là, oui, effectivement, il y a eu, et il y a toujours beaucoup, beaucoup de rencontres, puisque c'est une représentation qu'on donne depuis 16 ans. On arrive à 2000 représentations, on l'a joué dans 13 pays, et pratiquement 1 million de personnes l'ont vu et entendu.
1: En Algérie aussi,
3: puisqu'on a eu l'occasion d'être invité par Jean-Paul Vesco à Oran. On l'a donné trois fois. On l'a donné aussi à Alger. Et il nous a invités aussi en 2018 pour la béatification. Et puis, ce qui a été vraiment pour nous quelque chose de très fort et de très touchant, c'est que nous avons donné la représentation à Oran devant la maman de Mohamed et sa famille, et devant la sœur de Pierre. Et c'est vrai que là, ça a été pour nous vraiment quelque chose de très, très, de très fort, de très touchant. Et juste après la représentation, la maman de Mohamed est venue nous voir en nous disant « Mon fils n'est plus là, mais vous portez sa parole. » Et là, ça a été wow, un moment très, très, très, très fort. Très, très fort. Et donc, voilà, donc on continue. Donc, le fait qu'il y ait aussi ces 30 ans cette année, donc je me suis dit, bien, ben on va reprendre cette représentation. Et voilà, donc on sera, comme vous disiez, jusqu'au 29 juin à la chapelle Notre-Dame des Anges, tous les lundis de 12h30 et à 20h.
1: Et c'est bien noté. Et ce soir, on parle d'amitié, d'amitié avec un grand A. Qu'est-ce que vous avez déjà fait par amitié, ou bien qu'est-ce que vous seriez prêt à faire par amitié? Vous nous rejoignez au 01 56 56 44 00. Marie-Thérèse est là pour vous accueillir. Je salue tous ceux qui sont avec nous sur notre chaîne YouTube. Il y a Jean-Michel, Jean-Paul, Geneviève, ainsi que Marie-Christine, soyez tous les bienvenus. Mathieu également qui nous a rejoint. Bonsoir à vous tous et merci d'être avec nous. N'hésitez pas à nous appeler. On écoute tout de suite Enrico Macias et son compagnon disparu. On se retrouve juste après.
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0: Enrico Macias, Compagnon disparu. C'est votre proposition musicale ce soir, Pauline Miossec.
1: Oui.
0: Racontez-nous tout.
1: J'ai découvert cette chanson il n'y a pas très longtemps et je l'ai trouvée très mystérieuse. Compagnon disparu. Alors, on m'a dit que compagnon, c'était compagnon.
0: Au singulier.
1: Ouais. Compagnon, c'est, en fait, c'est copain. C'est partager le pain ensemble. Voilà. Et du coup, ça m'a parlé. Ça m'a parlé. Et cette chanson, en fait, bah, pour moi, pour mon interprétation, mais elle est tellement large que chacun peut l'interpréter comme il veut. Mais il y a, voilà, il y a, on sent qu'ils partent en guerre ensemble et qu'il y en a un qui part. Et voilà, dans le contexte aussi de cette guerre civile, je trouvais ça intéressant. Et il dit à la fin, voilà, quand j'ai ma douleur à tort, car tu vis en moi par-delà la mort. Et je trouve ça très beau. Voilà.
0: On parle ce soir de l'amitié. Vous êtes tous les bienvenus au 01 56 56 44 00. Nous accueillons Marie-Thérèse. Bonsoir Marie-Thérèse.
2: Bonsoir madame. Vous parlez d'amitié. Est-ce que c'est spécialement des Français avec des étrangers? Ça concerne quoi l'amitié? Non,
0: c'est de l'amitié de manière générale. Oui, très très vaste.
2: Ah oui, bah c'est très important. C'est très très important. Ça dépasse un peu les bornes et les situations. Alors je veux dire, bon, moi je suis pas toute jeune, mais en ce moment je partage l'amitié avec des jeunes qui ont une trentaine d'années. Ils sont libanais et c'est sympa, c'est sympa. Je passe aussi une boutique de coiffure. On discute 5 minutes, on prend un thé, puis je repars. Mais on rigole parce qu'on sort des âneries sur les hommes politiques, les âneries du quartier, quoi. Ça nous amuse. Ça nous amuse, voilà. Donc, j'ai une dame, si on peut dire une amie aussi, si on veut. Alors, elle a fait une nombreuse en peu de temps, c'est-à-dire des triplés. Donc, vous voulez raconter ça parce que c'est pas courant. Mm-hmm. Voilà, donc, je partage l'amitié, et puis, j'ai toujours vécu seule et à l'étranger longtemps. Et je trouve que l'amitié, c'est la famille quand on n'a plus rien. Voilà, je voulais juste dire ça. Et que j'ai souvent été aidée plus avec des amis, je peux dire. Et qu'on a partagé des moments vachement sympas ensemble. Et que voilà, donc je vais partir au Canada, je vais parcourir en Autriche. Et c'est des souvenirs qu'on garde même quand il y a quelques années. C'est chaud au cœur et c'est cette famille quand on ne l'a pas. Parce qu'il y a des fois, la famille peut pas vous assister, on s'en fout complètement. Voilà, je voulais dire ça, que l'amitié, c'est la famille qu'on n'a pas. Qu'on n'aura jamais, voilà. Je voulais dire ça. Parce que quand des amis décèdent accidentellement, ça m'est arrivé peu de temps avant mon mariage, mais c'était dans les 70 par là, eh ben, on ne sait même pas que ça fait mal. Ça fait tellement mal que, voilà. Je voulais dire que... Voilà, je veux dire... voilà, qu'il n'y a pas de nom de dire la reconnaissance, l'amitié, le réconfort et le partage qu'on a eu. Surtout qu'on a eu des amis qui avaient 9 ans et qui décèdent, elles ont 25 ans, c'est... Ben voilà, il n'y a pas grand-chose à raconter, vous savez. Il n'y a pas grand-chose. Mais que c'est beau, voilà. On est fait pour s'aimer les uns les autres avec amitié, politesse, tact, confiance, sans permis de religion ni permis de d'argent, mais d'être soi-même avec les gens. Voilà, je trouve que c'est beau. Voilà.
0: Mais oui, c'est beau et c'est très fort ce que vous nous racontez ce soir, Marie-Thérèse.
2: Oui, oui, oh, c'est très simple,
0: merci,
2: je ne suis pas
0: beaucoup.
2: Moi. Je suis itinérante, j'ai été itinérante très très longtemps.
0: D'accord. Voilà.
2: Merci. Ben bonsoir à tout le monde et partagez votre amitié jusqu'au le plus longtemps possible.
0: Merci
2: et se rappeler
0: beaucoup.
2: Ces bons souvenirs, parce que lorsqu'on est seul, on se rappelle telle ou telle personne ou telle situation, des fois des trucs drôles, des trucs sympas, des trucs bon voilà. Ben, il faut vivre avec un peu d'humour.
0: Voilà.
2: C'est rigolo aussi.
0: Mais oui, et ce soir c'est peut-être l'occasion justement aussi de se dire notre amitié via l'antenne, puisque parfois c'est pas possible. Ou peut-être que ce n'était plus possible, on a le téléphone, et puis peut-être que quand même, c'est pas évident.
2: Je veux dire aussi que quand on vieillit, on perd beaucoup des gens qu'on a aimés. Des gens qui se trouvaient là, on ne s'y attendait pas. Par exemple, dans une chorale, moi j'ai 2 copines, vraiment des femmes très très bien. Et j'ai eu de l'amitié et beaucoup de tendresse pour elles, de reconnaissance. Malheureusement, le temps a passé, ces dames ont disparu. Voilà, c'est très dur, très très dur. C'est la vie, quand on arrive à un âge. On sait bien qu'il ne faut pas demander l'éternité, mais même quand j'étais en Angleterre, j'ai gardé très longtemps un copain, bon, on était à peu près du même âge, et puis lui était protestant, moi j'étais catholique, bon, ça râlait des fois d'un côté ou de l'autre, mais c'était rigolo parce que longtemps après, longtemps, il m'a écrit purement amicalement, respectueusement. Mais c'est sympa quand même de trouver, parce que l'Angleterre, c'est dur. C'est pas toujours un climat facile. Les gens vivent un peu différemment que les Français. Bon, c'était il y a quelques années. Mais l'amitié, quand on la trouve des fois, c'est comme ça. Il n'a tant dû chercher une église catholique, je tombais avec des protestants. C'est rigolo, parce qu'on n'a pas toujours la même manière de penser, mais c'était sympa. Alors, j'ai passé du bon temps un peu avec les protestants, leur manière de vivre. Bon, c'est comme ça, il y a des petits cols, vous savez, une fraise qu'ils avaient. C'était rigolo, bon, on a sympathisé, voilà, même dans d'autres endroits. Et je voulais dire que l'amitié, ben, c'est une reconnaissance du monde contre les agressivités que les hommes peuvent avoir avec des canons, avec des bâtons, avec n'importe quoi. Voilà, je voulais dire ça. Puis en Autriche, j'ai vécu aussi en Autriche. Et eu beaucoup d'amitié avec beaucoup de gens de, bon, la bonne société quand même, mais quand même, c'est des gens hospitaliers, sympas, on échange tout. Oui, voilà, je voulais
0: dire. Des liens profonds, merci beaucoup Marie-Thérèse. Des liens profonds, oui, qui pourraient peut-être changer le monde. C'est, qu'est-ce que vous avez envie de répondre ou de, comment est-ce que vous avez envie de réagir à ce que nous venons d'entendre, Francesco Nilo, Pauline?
3: Pardon.
0: Francesco.
3: Effectivement, quand j'entends cette dame, effectivement, l'amitié, ce qu'elle nous renvoie, c'est vraiment quelque chose de précieux. Et quand quelque chose est précieux, on le protège. Et c'est vrai que ce qu'on entend et ce qu'on vit à l'heure actuelle, l'amitié, c'est comment dirais-je, quelque chose qui qu'on a besoin vraiment, un besoin profond, un besoin vital, et cette amitié rejaillit à travers d'autres personnes, les personnes qui nous entourent, les personnes avec qui on vit, donc c'est vraiment hyper précieux. Et j'y tiens là-dessus, sur ce côté précieux.
0: C'est précieux, il faut en prendre soin de cette amitié, Pauline.
1: Ouais, c'était très touchant ce témoignage et je trouvais très beau aussi. L'amitié, c'est la famille qu'on n'a pas. Mm-hmm. Et c'est vrai qu'on découvre, on rencontre parfois des gens qui deviennent comme une autre famille, des gens qu'on connaît ou qu'on reconnaît. Et je trouve ça très beau, c'est touchant aussi de voir, je suis très touchée moi par le lien qu'on a aussi entre les générations. Cette dame qui va boire son thé avec des Libanais et qui crée comme ça avec des jeunes de 30 ans une connexion, un lien, donc effectivement, de quelle amitié on parle, parce que des amitiés, il y en a beaucoup, et puis on prête le mot ami à toutes les sauces, mais c'est vrai que l'amitié, effectivement, je rejoins Francesco, c'est précieux, et surtout, ça nous fait signe encore plus aujourd'hui. Et dans cette relation, voilà, d'amitié avec l'autre, moi, en tout cas, j'ai 30 ans, j'ai l'âge où sont partis ces moines. Mm-hmm. Et en fait, aujourd'hui, leur témoignage, quand on le dézoome du contexte historique, etc., puisque bien sûr, il y a les faits, mais en fait, ce qu'on en retire, c'est cette fraternité universelle, c'est cette amitié. Ils sont restés coûte que coûte par fidélité. Et moi, ça me bouleverse, ça me touche beaucoup. Donc voilà.
0: Un message qui nous parle donc encore aujourd'hui et que nous allons évoquer avec vous. 01 56 56 44 00. Nous accueillons Ahmed. Bonsoir Ahmed.
4: Bonsoir Marie-Déla et bonsoir à vos invités.
1: Bonsoir.
4: Bonsoir. Bonsoir. Je crois que c'est Pauline et Francesco, c'est ça?
0: Oui. C'est ça.
4: Ah bah, bonsoir. Alors écoutez, moi j'ai deux ou trois questions rapides. Pourquoi Dieu a fait les humains aussi différents, alors qu'il aurait pu nous faire tous humains, on est tous humains, mais avec une seule langue, et voire peut-être une seule religion, peut-être qu'il y aurait moins de problèmes. Parce que vous prenez des enfants petits qui n'ont pas été éduqués dans le sens religieux, vous les mettez ensemble, qu'ils soient noirs, blancs, jaunes, tout ce que vous voulez, ils vont pas avoir d'animosité, pas de racisme, parce que les enfants n'ont pas été éduqués, justement. On leur a pas dit, toi, t'es musulman, toi, t'es chrétien, toi, t'es juif, ou toi, t'es, je sais pas quoi. Ils font pas de différence entre eux. C'est quand on grandit, avec notre éducation, ah ben, toi, t'es musulman. N'oublie pas qu'on est les meilleurs, nous, hein. Les juifs, pareil, et les chrétiens, pareil. On est toujours meilleurs que l'autre. Vous pensez pas que c'est ça, le problème?
0: Pauline.
1: Ah bah si seulement Ahmed, ça pourrait être tellement plus simple, effectivement. Et pourtant, je pense que Dieu nous veut aussi différents. Et par contre, je trouve ça super, puisque je ne sais pas si vous connaissez le testament spirituel de Christian de Chergé. Excusez-moi.
4: Je ne connais pas grand-chose.
1: Je resitue toujours sur ça. Mais il dit quelque chose de très beau. Il dit « Le don de l'esprit dont la joie secrète sera toujours d'établir la communion en jouant avec les différences. » Et je trouve ça très intéressant, en fait, justement, cette pluralité de cultures. À titre personnel, j'étais partie un an au Sénégal. Moi, je n'avais pas la foi. Je vais me faire baptiser le 24 mai, là.
0: Dans 3 jours.
1: Dans 3 jours. Ouais. En fait, j'ai rencontré Dieu à travers ce voyage en Afrique. Et j'ai vécu pendant un an avec une famille musulmane avec qui j'ai vécu des moments incroyables. Ça m'a complètement déplacée dans tout mon confort de vie, puisque je vivais vraiment dans un village avec cette famille, pauvre matériellement, mais riche de cœur et de partage. Et du coup, dans cette rencontre, en fait, j'ai fait un chemin personnel dans ma foi. Et je sais, en fait, que sans cette différence de culture, sans ce que l'autre, dans tout ce qu'il a de différent, a déplacé chez moi, j'aurais jamais pu faire cet itinéraire personnel. Donc je trouve que, justement, c'est dans la rencontre de la différence avec l'autre, comme cette dame qui boit son café avec des Libanais, une autre culture, des jeunes. En fait, c'est comment on se laisse surprendre par l'autre, et il vient toujours éclairer quelque chose en nous. Et Christian de Chergé nous dit ça, il dit « l'autre a quelque chose à me dire, et c'est justement parce qu'il est autre qui me révèle à moi-même. » Voilà, c'est un grand mystère. On ne sait pas pourquoi les juifs, on ne sait pas pourquoi les bouddhistes, on ne sait pas pourquoi les chrétiens, mais en tout cas, on est tous ici, et voilà, on peut cohabiter.
4: Excusez-moi, je ne sais pas si vous l'avez certainement remarqué, mais on n'y prête pas vraiment attention. C'est que lorsqu'il y a un groupe conséquent, et qu'il y a un autre groupe d'une autre culture, de manière conséquente aussi, c'est-à-dire nombreuse, il y a des problèmes. Mais quand il y a deux individus, un d'une culture, l'autre d'une autre, et qui sont tous les deux, il n'y a pas de problème.
1: Ouais.
4: C'est quand ils sont à plusieurs. Ah oui, mais nous, vous savez, ça fait un ensemble, on est fort parce qu'on est plusieurs. Mmh. Et quand on est seul, avec un Amazonien ou un, je sais pas moi, un pygmée ou je sais quoi, seul avec lui seul avec moi, on ne va pas se faire la guerre. Et quand on est plusieurs, on se fait la guerre.
1: Ouais,
4: vous pensez pas ?
1: C'est effectivement, il y a peut-être quelque chose aussi parfois dans la communauté. Je resitue parce que c'est mon point de vue, c'est mon témoignage. Hein. Je prétends pas du tout dire. Mais c'est vrai que quand moi je suis arrivée du coup avec cette foi neuve, éloignée en fait peut-être de toute représentation autour du Christ, autour de la religion chrétienne, je suis arrivée dans une paroisse, donc dans une communauté. Et là, j'ai été déplacée un petit peu dans ma croyance, parce qu'on a commencé à me dire, bah oui, mais non, mais c'est plutôt comme ci, c'est plutôt comme ça. Et en fait, je pense qu'effectivement, vous avez raison, dans la rencontre en tête à tête, on peut peut-être plus, on est peut-être moins formaté que par le groupe.
4: Parce que l'influence des autres, ça joue sur l'individu. Si vous prenez une personne, qu'elle soit chrétienne ou n'importe quelle religion, qui va dans un groupe où ils sont plus nombreux d'une autre religion, il dit « je fais pas le poids ». D'une certaine façon, il ne va pas s'imposer.
0: Francesco Nilo.
3: Bonsoir Ahmed. C'est vrai que quand on est petit, enfant, on est éduqué. On nous inculque une direction. Eh bien, moi, quand j'étais adulte, j'ai fait en sorte de déséduquer. J'ai essayé de me déséduquer tout en gardant mes racines. Et ça m'a permis, je dirais, d'aller vers l'autre plus facilement. Et en enlevant, entre guillemets, parce que tout dépend après chacun comment va vivre cette éducation, ou entre guillemets cette rigidité, mais le fait de rencontrer l'autre, c'est-à-dire deux personnes, comme vous le disiez, c'est beaucoup plus facile, mais faire en sorte de faire rayonner cette rencontre vers l'autre. Et ça, c'est important. C'est important dans le sens que, effectivement, vous avez tout à fait raison que quand il y a un groupe, c'est moins facile, mais le fait d'arriver avec ce rayonnement, eh ben, je crois qu'il peut se passer quelque chose. Et moi, je crois en cela.
0: Merci beaucoup, Ahmed, pour votre appel 01 56 56 44 00 pour nous rejoindre. Et vous êtes tous les bienvenus. Nous avons ce soir Pauline Miossec avec nous, ainsi que Francesco Agnello. Francesco Agnello, vous avez un texte sur l'amitié. Est-ce qu'on a le temps de le faire avant notre deuxième pause musicale?
3: Oui. Alors, c'est le texte « Le prophète » de Khalil Gibran sur l'amitié. Et voilà ce qu'il écrit. « Votre ami est la réponse à vos besoins. Il est votre champ que vous ensemencez avec amour et moissonnez avec gratitude. » Il est votre table et votre foyer, car vous venez à lui avec votre faim et vous le recherchez pour trouver la paix. Quand votre ami vous révèle sa pensée, ne craignez pas le non de votre esprit, ni ne refusez le oui. Et lorsqu'il est silencieux, votre cœur ne cesse d'écouter son cœur, car en amitié, toute pensée, tout désir, toute attente naissent sans parole et se partagent dans une joie discrète. Lorsque vous vous séparez de votre ami, ne vous attristez pas, car ce que vous chérissez le plus en lui peut s'éclaircir en son absence, de même que pour le grimpeur, la montagne est plus nette vue de la plaine. Et qu'il n'y ait pas d'autre dessein dans l'amitié que l'approfondissement de l'âme. Car l'amour, qui cherche autre chose que la révélation de son mystère, n'est pas de l'amour, mais un filet jeté sur l'eau, et seul l'inutile est pris. Et que le meilleur de vous-même soit pour votre ami. S'il doit connaître le reflux de votre marée, qu'il en connaisse aussi le flux. Car à quoi bon être votre ami si vous le cherchez afin de tuer votre temps? Cherchez-le plutôt pour des heures vives, car il lui appartient de combler vos besoins, mais non votre vide. Et dans la douceur de l'amitié, qu'il y ait des rires et un partage des plaisirs, car dans la rosée des petites choses, le cœur retrouve son petit matin et ainsi il s'en trouve rafraîchi.
0: Merci beaucoup, Francesco Agnello. C'est donc l'amitié, extrait du prophète
3: de Khalil Gibran.
0: Merci beaucoup et on va écouter tout de suite votre proposition musicale ce soir, Les pêcheurs de perles de Georges Bizet. C'est un extrait de l'acte 1, Je crois entendre encore.
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0: Je crois entendre encore les pêcheurs de perles de Georges Bizet. C'est votre coup de cœur ce soir, Francesco Anelio. Dites-nous pourquoi.
1: Un coup de cœur parce que c'est magnifique, c'est très beau. C'est vrai que quand on aime une musique comme celle-ci, ça facilite l'amitié. Mm-hmm. On a envie de la partager. Et en la partageant, effectivement, il y a des liens qui se créent. Ah oui, c'est vrai. C'est... Et voilà que voilà, c'est un déclencheur. Un déclencheur dans la beauté des choses. Et ça, pour moi, c'était intéressant.
0: Et elle nous porte ce soir cette musique autour de l'amitié. On en parle avec vous, Francesco Anelio, comédien, metteur en scène, percussionniste. On aura peut-être l'occasion de vous entendre jouer du hang. Et vous aussi, Pauline Miossec, vous qui travaillez au pôle de recherche sur les martyrs d'Algérie à l'université de Fribourg. Vous avez créé un site internet pour tout savoir sur cette histoire, 19martyrsalgérie.org. Et il y a des choses à découvrir, il y a beaucoup de choses à nous raconter ce soir. mais on va commencer par accueillir Marie-Hélène. Marie-Hélène qui est avec nous depuis Aix-les-Bains. Bonsoir. Oui.
2: Bonsoir. Alors j'ai entre les mains la première plaquette des frères de Tibérine, avec chacune de leurs photos, ayant été à l'époque très proche, je travaillais en Savoie, c'était mes années de jeunesse, à peu près votre âge, enfin, où je me suis engagée dans... Voilà. Et donc, j'ai cette première plaquette. Alors, je pense que déjà, vous avez dû diffuser « Quand un adieu s'envisage », mais j'ai aussi le texte, un très beau texte, de frère Christian, de Alger, du 1er décembre 93, Tibérine le 1er janvier 94. Est-ce que lequel je dois lire?
0: Celui que vous voulez.
2: Il y en a un qui fait 13 000.
3: On n'a pas encore lu quand un adieu s'envisage, mais effectivement, c'est quand même...
0: S'il y a quelque chose à lire ce soir, c'est ça.
4: C'est vrai. Alors après, c'est un peu long quand même.
0: D'accord. Il faudrait faire un extrait.
2: Je vais essayer de le dire assez vite.
0: Ou de choisir un passage, peut-être un passage.
2: Oui, d'accord. Alors le début et la conclusion et la fin peut-être.
0: D'accord. Oui, on vous écoute, Marie-Hélène.
2: Voilà. Alors donc c'est sur la petite plaquette, cette vie pour Dieu et l'Algérie, avec les photos de frère Christian, frère Luc, frère Christophe, frère Michel, frère Bruno, frère Célestin, frère Paul. Tel que leur visage est sur le petit arbre avec les plaquettes dans l'abbaye d'Aiguebel. Quand un adieu s'envisage. S'il m'arrivait un jour, et ça pourrait être aujourd'hui, d'être victime du terrorisme qui semble vouloir englober maintenant tous les étrangers vivant en Algérie, j'aimerais que ma communauté, mon église, ma famille, se souviennent que ma vie était donnée à Dieu, et à ce pays, qu'ils acceptent que le maître unique de toute vie ne saurait être étranger à ce départ brutal, qu'ils prient pour moi. Comment serais-je trouvé digne d'une telle offrande? Qu'ils sachent associer cette mort à tant d'autres aussi violentes, laissées dans l'indifférence de l'anonymat. Ma vie n'a plus de prix qu'une autre. Elle n'en a pas moins non plus. En tout cas, elle n'a pas l'innocence de l'enfance. J'ai suffisamment vécu pour me savoir complice du mal qui semble, hélas, prévaloir dans le monde et même de celui-là qui me frapperait aveuglement. J'aimerais le moment venu avoir ce laps de lucidité qui me permettrait de solliciter le pardon de Dieu et celui de mes frères en humanité, en même temps que de pardonner de tout cœur à qui m'aurait atteint. Je ne saurais souhaiter une telle mort. Il me paraît important de le professer. Je ne vois pas en effet comment je pourrais me réjouir que ce peuple que j'aime soit indistinctement accusé de mon meurtre. C'est trop cher payé ce qu'on appellera peut-être la grâce du martyr que de la devoir à un Algérien, quel qu'il soit, surtout s'il dit agir en fidélité à ce qu'il croit être l'islam.
0: Merci beaucoup Marie-Hélène, on va s'arrêter là parce que c'est vrai que c'est quand même assez long. Comment est-ce que vous avez envie de lui répondre ?
3: Merci Marie-Hélène, merci beaucoup. Mm. Alors, moi je viens de Savoie en plus, donc ça nous fait un point commun. Les derniers mots de ce testament sont magnifiques, puisqu'il dit « Et toi aussi, je le veux, cet adieu, envisagé de toi ». Il parle de l'ami de la dernière minute, et cet ami de la dernière minute, c'est celui qui va venir le tuer. Et il lui dit « Qu'il nous soit donné de nous retrouver, larrons heureux, en paradis, s'il plaît à notre Père, à tous deux ».
0: Elle la connaît par cœur, hein, oui, pour oui, ceux oui. qui nous écoutent, moi, qui ne vous voient pas.
3: Moi, ça a été ma porte d'entrée vers Dieu, en fait. Mm-hmm. Ça a été ma conversion, ce testament. Effectivement, il est vécu et en plus, il est très précis. De toute façon, j'encourage toute personne à découvrir vraiment les textes de Christian de Chargé, puisque c'est du miel. Mmh. Mais effectivement, voilà, c'est dans ce pardon entier donné à celui qui dit, voilà, toi, l'ami de la dernière minute, qui n'aura pas su ce que tu faisais, à toi aussi, je le veux, ce pardon et cet adieu envisagé de toi. Donc, voilà, Père, pardonne-leur, ils ne savent pas ce qu'ils font. Et voilà, dans cet ami. Et d'ailleurs, les moines de Tibérine nommaient les terroristes, les membres du GIA, les amis de la montagne, les frères de la montagne. Voilà. Donc, ça me touche particulièrement. Mmh. Donc, merci beaucoup du partage. Effectivement, ils étaient sept frères. Très différent. Il vivait dans cette communauté tibérine et pour le coup, c'était aussi une belle leçon de fraternité et d'amitié.
0: Merci beaucoup, Marie-Hélène. Francesco.
1: Alors, moi, je dirais, je vais répondre en musique.
0: Oui. Et on va accueillir également Lily de Paris pendant que vous vous préparez, Francesco. Lily, bonsoir.
5: Bonsoir à tout le monde.
0: Merci de nous rejoindre, Lily. Toujours en forme. Vous allez bien?
5: Oui, oui. La vie est belle.
0: Ah bah, même ça fait plaisir de vous entendre.
5: Ah bah, tant mieux. Moi aussi.
0: Vous avez une belle histoire d'amitié à nous raconter ce soir, Lily.
5: Oui, je vais vous en raconter deux pour le même prix.
0: Eh bien, alors, on y va.
5: Alors, la première, c'est Kader, qui est au ciel maintenant. Et nous étions extrêmement liés. C'était entre guillemets mon frère de cœur. C'était mon cadet, quoi. Mm-hmm. Et il est parti au ciel, là-haut. On n'avait pas une grosse différence d'âge. Par contre, je vous parlais de Yacine. Et puis lui, il est vivant, lui, Yacine.
0: D'accord.
5: Ça fait plaisir. J'ai quand même des amis vivants de temps en temps. Et moi, Yacine, on est très, très liés. Il y a une grande différence. Il a la quarantaine, moi, j'ai 71 ans.
0: Oui.
5: Vous voyez, je suis trop vieille pour être sa sœur. Mais c'est comme si, hein. Et on est extrêmement liés.
0: Oui. Il est comme un frère, est-ce qu'on pourrait dire ça?
5: Complètement.
0: Comme un frère pour vous, oui.
5: Mon cadet, oui. Mon Kader et mon Yacine, on est extrêmement liés. On s'aime infiniment.
0: Merci beaucoup, Lily. Alors, tout de suite, place au hang de Francesco Agnello. Et vous pouvez nous appeler au 01 56 56 44 00.

0: Merci beaucoup, Francesco Agnello. Et ça, c'est votre réponse à la lecture que nous venons d'entendre de Marie-Hélène, de cet adieu, quand est-ce cet adieu sans visage de Christian de Chergé. Ce sont des textes dans lesquels vous vous êtes plongé, vous aussi, Francesco.
1: Alors, effectivement, puis on a eu la chance d'aller à Tibérine. Et là, ça a été, encore une fois, un moment très, très, très fort. Et on m'a demandé de jouer du hang là-bas. Et donc, je dirais, c'est ces vies données, ces vies qui nous enrichissent aussi. C'est un paradoxe, mais en même temps, c'est une réalité. De ces hommes, d'avoir pris cette décision de rester, d'avoir fait ce qu'ils faisaient avec les villageois, avec les gens qu'ils rencontraient, de donner et d'être ces témoins de vie, ces témoins d'humanité. Et donc, encore une fois, une richesse humaine qui, quand on lit, quand on rencontre des personnes qui les ont connues, c'est un témoignage extraordinaire pour moi, du fait que c'est un témoignage universel. Et là, on touche le vrai. La parole vraie, la parole vécue. C'est plus un côté intellectuel. Non, c'est vraiment une nourriture vécue qui nous transmette, même maintenant et même après.
0: Merci beaucoup. Vous restez avec nous ce soir. On parle d'amitié et vous pouvez nous appeler au 01 56 56 44 00 pour nous parler d'une belle amitié, pour nous dire peut-être ce que vous avez fait par amitié ou bien ce que vous seriez prêt à faire pour un ami. Il est bientôt 22h. On va se retrouver juste après une courte pause. Surtout, vous ne bougez pas. On a une petite question sur l'instrument que vous venez, sur lequel vous venez de jouer, Francesco, ce hang.
1: Alors, c'est un instrument suisse qui a été commercialisé il y a de cela 18 ans. Ça ressemble à une soucoupe volante. Chaque point correspond à une note, ce qui veut dire que l'instrument est accordé. C'est un alliage de 5 métaux fondus à une certaine température. Et la particularité du hang, c'est que si je vais jouer de cet instrument dans la rue, on l'entend à 1 km sans aucun problème. Et je cite toujours l'exemple de l'orchestre symphonique. Quand vous avez 120 musiciens jouant fortissimo, vous arrivez avec votre petit triangle et ça s'entend sans aucun problème. Et ce qui est fabuleux dans l'histoire de cet instrument, c'est que encore à notre époque, on peut inventer des instruments de cette qualité-là. Et pour moi, il y a encore de l'espoir.
0: Merci beaucoup, vous restez avec nous, on se retrouve dans quelques instants, à tout de suite.

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3: Il est 22h, merci d'être avec nous sur RCF Notre-Dame. Ce soir, nous parlons de l'amitié à la suite de Pierre Claverie, évêque d'Oran, et de son chauffeur Mohamed Bouchiki, assassinés tous les deux il y a 30 ans, et de tous ces autres martyrs d'Algérie. Que seriez-vous prêt à faire par amitié ? On en parle ce soir et vous pouvez nous rejoindre au 01 56 56 44 00. Nous avons Pauline Miossec avec nous qui fait des recherches justement sur les martyrs d'Algérie et qui nous en dira un petit peu plus. Francesco Agnello est également avec nous, comédien et metteur en scène. Nous parlons ce soir du spectacle, entre autres, de Pierre et Mohamed, qui rend hommage justement à cette amitié profonde et à leur message vivant encore aujourd'hui. Nous sommes ensemble jusqu'à 22h30. Tout de suite, c'est La Paix d'Amadou et Mariam. On se retrouve juste après.
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0: esprit, ça nourrit le corps, ça nourrit une quantité de choses qui nous font avancer, même dans la difficulté. Mmh. Et donc, par rapport à tout cela, ça prend sens dans l'instant, dans cet instant où on retrouve cette harmonisation.
1: 01 56 56 44 00 pour nous rejoindre. Nous accueillons Raphaël de Bordeaux. Bonsoir Raphaël.
2: Marie-Léla, bonsoir, bonsoir. Vos invités.
0: Bonsoir.
2: En ce qui concerne l'amitié, je fais ce que je peux, je me débrouille pas trop mal. Je veux dire, j'ai des amis. J'aimerais vous raconter un petit peu mon témoignage parce que si aujourd'hui, tout va bien pour moi, il y a de ça 12-13 ans, j'étais un autre personnage. J'étais un sympathisant de l'extrême droite. Voilà. Donc, je ne m'en cache pas sur cette radio, je l'ai déjà dit. On arrive à en sortir. On arrive à. Moi, c'est l'Église catholique, la foi catholique qui m'a aidé justement à lâcher prise avec la haine et avoir en tout un chacun une créature de Dieu et un frère. Je dis ce témoignage, je ne voudrais pas que des gens qui soient dans la même situation que moi gâchent leur vie, leur temps et la vie des autres aussi par des messages de haine. Voilà.
1: Merci beaucoup. Ouais, merci beaucoup, Raphaël. On va prendre Claude tout de suite. Claude qui parle de l'amitié comme d'un combat. Claude, on va vous appeler tout de suite. Et puis donc 01 56 56 44 00 pour nous rejoindre. On parle de l'amitié et vous êtes aussi nombreux sur notre chat pour en parler. Alors, j'ai pas le temps de lire tous vos messages. On parlait de mieux vaut. Alors voilà, c'est Raphaël qui dit mieux vaut peu d'amis, mais au moins qu'ils soient fidèles. Le nombre d'amis, peut-être que vous avez envie d'en parler.
0: Pourquoi pas
1: ouais.
0: Tout est ouvert.
1: Ouais.
0: Et dans cette ouverture, effectivement, il y a des moments où on a peu d'amis, mais une amitié forte, sincère. Mmh. Et puis, des moments dans la vie, on a plusieurs amis, mais en même temps, on les a avec une grande joie, une grande fierté aussi, de se dire, tiens, je suis vraiment très heureux d'être ami avec cette personne. Moi, personnellement, j'ai un copain de conservatoire où, en venant ici, je me suis dit, mais ça fait combien de temps qu'on est vraiment amis ? 55 ans.
1: Mmh.
0: On s'est rencontrés, on avait 10 ans, et on reste toujours en très très bon rapport. Et donc, ça donne cette joie de se dire, tiens, même si on ne s'entend pas depuis, ou on ne s'écoute pas depuis 2-3 mois, ou on ne se voit pas, mais il y a toujours cette relation qui est vraie, qui est forte, Et vraiment, on peut décider des choses ensemble qui, je dirais, reflètent cette grande, grande amitié. Quoi.
1: Oui. L'amitié se construit. C'est un travail.
0: Oui, oui, oui. Moi, je pense que
3: ça se construit et puis ça met du temps aussi,
0: oui.
3: Je pense.
0: Oui, tout à fait.
3: Et puis on se met. C'est vrai que, comme dit Francisco, moi je peux dire, je ne sais pas si j'ai beaucoup d'amis. Mm. J'ai des compagnons, des copains, des copines. Moi, ce qui est fort, c'est ma famille. C'est les liens familiaux. Mais je trouve aussi, il y a différentes amitiés.

0: pieds qui se mettent aussi sur une certaine fréquence, c'est-à-dire qu'il y a des personnes qu'on ne voit pas tout le temps, mais avec qui on va passer un temps de qualité qui va
1: Fort.
0: peut-être... Et puis il y a ceux qu'on voit quotidiennement et qui, voilà, il y a différentes relations, mais je trouve que c'est toujours une fréquence et une adaptation à l'autre. Et du coup, en ce sens, c'est aussi la relation d'amitié, elle est dans l'écoute du temps de l'autre aussi.
2: Vous restez avec nous. Alors, on va accueillir Baptistine. Bonsoir, Baptistine.
3: Oui, bonsoir Pauline, bonsoir Marie-Léla et bonsoir Francesco.
0: Bonsoir.
1: Bonsoir.
3: Francesco, vous allez reconnaître Pauline, Marie-Léla aussi, je pense. Et Francesco, je vais vous demander un petit service en tant que choriste depuis l'âge de 8 ans.
2: Ah, mais
3: Si vous
2: oui.
3: pouvez mettre un petit son. Avec ces mots qui sont très, très,
2: Mais alors
3: des mots très
2: justement,
3: courts.
2: Francesco, il a préparé le son hang, donc il va vous accompagner,
3: Je remercie
2: Baptistine.
3: sincèrement et vous allez connaître.
2: Vous
3: On
2: avez
3: va
2: une
3: terminer avec
2: prière,
3: lui.
2: c'est
3: On
2: ça? Vous
3: va
2: avez une
3: terminer avec
2: prière
3: lui. Oui.
2: sur l'amitié?
3: Très, très fine, très fine, oui. Très, très, très courte, je veux dire.
2: Oui, allez-y.
3: Seigneur, désarme-nous de notre volonté de puissance, de notre sentiment de supériorité, de notre besoin de dominer, d'avoir toujours raison et vouloir tout ramener à nous-mêmes, à nos acquis, à nos savoirs, à notre histoire. Seigneur, désarme-moi de mon orgueil, de ma fierté, de mes excuses, du mépris, de la colère, de la rancune, de l'hypocrisie, de l'envie, de mon assurance, de ma suffisance, de mon arrogance. Prière de Christian de Surgé.
2: Merci beaucoup.
3: Merci Francesco. Merci. Il y en a quand même 12. Hein. On a fait les plus courts. Voilà. Et Pauline, en mars 1960, en 1900, il y a toujours des émotions, moi. Mars 1960. 96, ça faisait 30 ans, votre âge. Voilà, en union de prière et qu'on puisse garder ces mots qu'il a mis. Bon, au début, c'est bien sûr, hein, je n'ai pas voulu le choisir, Seigneur, désarme-les de leur kalachnikov, de leur bombe et de leur ceinture. Et nous aussi, il faut qu'on soit désarmés pour que notre amitié dure à vie. Voilà.
0: Merci.
3: Bonne soirée à
2: Merci
3: vous.
2: Merci beaucoup, Baptistine. En union de prière, oui, toujours désarme-les ce soir pour pouvoir vivre cette amitié en vérité. C'est par ça qu'il faut commencer.
0: Ouais.
2: C'est ce que voulait aussi nous dire Claude, qu'on n'a pas réussi à rappeler, mais l'amitié désarmera toutes les guerres.
0: Ouais.
2: C'est un texte que vous connaissez
0: ouais,
2: bien
0: ouais.
2: aussi.
0: Bah,
2: Pauline.
0: Ce sont aussi les mots du pape Léon, une paix désarmante.
2: Oui.
0: Et c'est très beau puisque le 8 mai, maintenant c'est, on va dire, la fête liturgique des martyrs d'Algérie. Et le pape Léon a été élu le 8 mai 2025.
2: Oui. Oui.
0: Mais c'est aussi le 8 mai de la libération de la Seconde Guerre mondiale. Où mon autre grand-père a été révolutionnaire pendant la Seconde Guerre mondiale. Donc, c'est pour moi d'autant plus touchant, c'est-à-dire que dans le désarme-les, il y a effectivement désarme-les de leur fusil, mais désarme-nous aussi de toutes nos peurs. Et en fait, ils ont eu peur, ils ont douté, ils se sont dit « on va donner nos vies pour rien ». Et c'est ça qui est bouleversant, c'est que 30 ans après, effectivement, c'est mon âge. Moi, je venais au monde et il partait. Et en même temps, ils sont tellement vivants et leur mémoire est vivante et ils n'ont pas fini de nous faire signe encore aujourd'hui. Et ouais, c'est très beau. Merci beaucoup pour ce partage.
2: Merci beaucoup, Baptistine et Francesco. Qu'est-ce que vous avez envie de dire par rapport à cette... il y a aussi ce décentrer de soi-même que nous disait Baptistine, je ne sais plus si c'est dans le texte, mais désarme-moi, désarme-nous, désarme-les, pour pouvoir vraiment entrer en amitié, c'est d'arrêter de se regarder soi-même.
1: Effectivement, arrêter de se regarder soi-même et en même temps faire, on en parlait tout à l'heure, faire l'abstraction du moi, en fait. Faire, l'abstraction du moi. C'est-à-dire rester dans cette écoute, dans cet échange, dans cette vérité, dans se nourrir de ces hommes-là, de ces femmes-là, se nourrir de tout ce qui a été fait, et dans cette nourriture, se repositionner avec soi-même et en même temps avec les autres. Donc faire abstraction du moi. Et là, il y a des portes qui s'ouvrent et qui n'ont pas de limites. Pourquoi ? Parce qu'on reste avec l'autre et on a besoin de l'autre. On a besoin de cette amitié qui nous nourrit, puisque cette amitié nous renvoie quelque chose de nous, mais dans le positif et non pas dans le négatif. Donc, c'est encore une fois, je rejoins ce que je disais au début, c'est quelque chose de précieux qui désarme, puisqu'on en est là, ouais, en ce moment.
0: Et juste, Pauline, une petite minute, mais justement, puisqu'on n'en a pas parlé, mais ces hommes et ces femmes, ils ont marché aussi sur les traces de Saint-Augustin, mais aussi et le pape, lors de son voyage en Algérie, l'a vraiment dit, je suis le fils de Saint-Augustin, donc aussi ce peuple algérien a pu se réapproprier cette figure-là. Mmh. Et Charles de Foucault, Francesco a fait aussi un spectacle autour de Charles de Foucault, mais en fait c'est dans cette continuité-là, il est parti vivre sa foi. Alors lui, il voulait convertir, et en fait il a converti personne, mais si ce n'est par le cœur, mais il a vécu avec les Touaregs, donc dans le désert du Hoggar. À Tamanrasset, je ne sais pas précisément où c'est exactement, mais en tout cas, il est parti vivre avec ces gens qui l'ont en fait dépouillé de tout. Et Charles de Foucault, c'est dans ce dépouillement, c'est-à-dire que là où l'autre nous désarme, c'est quand on arrête de se dire, non, mais moi je suis comme ça, je pense comme ci, je pense comme ça. En fait, c'est une foi qui doit être sans cesse renouvelée. Et ils étaient obligés de vivre leur foi avec ce renouvellement permanent, puisqu'en fait, ils n'auraient pas pu être acceptés, ils n'auraient pas pu vivre là-bas, puisqu'en fait, c'était obligé, ce dépouillement permanent au cœur de la violence. Et voilà, c'est aussi dans ce dépouillement, dans cette pauvreté, c'est toutes les couches qu'on s'enlève, etc. Et c'est comme un oignon, on est un oignon et on enlève toutes ces couches pour finalement se dire, on est finalement cette essence même, c'est voilà, on est tous et toutes enfants de Dieu, sur le plan de Dieu, on est tous pareils, voilà. Donc, bien sûr qu'on a des croyances, ça prend des chemins différents, parfois complètement aléatoires, mais humain, de visage à visage, voilà.
2: Humain, tout simplement, et 30 ans après, la mémoire de ces martyrs d'Algérie reste bien vive, bien vivante, et on peut la découvrir notamment en allant sur votre site internet, c'est nouveau, il y a plein d'infos.
0: www.19martyrs au pluriel algérie.org, et vous y retrouverez tous les portraits des 19 martyrs d'Algérie, toutes les infos sur la béatification, mais aussi tout ce qui va arriver, parce que voilà, il ne faut pas contempler ces vies comme dans un musée. Ce sont des mémoires vivantes et qui n'ont pas fini de nous inspirer et de nous relier.
2: Oui, et de des recherches. Donc, les recherches sont toujours en cours et vous travaillez.
0: Alors, moi, je travaille. J'ai pas la présomption de dire que je travaille. Voilà, je viens de rejoindre le projet sur la partie communication site internet. Et ensuite, on envisage des choses par la suite avec Marie-Dominique Mination. Le meilleur est à venir. Mais voilà, sinon...
2: Un week-end très prochainement, justement, pour découvrir les moines de Tibérine. Ça va se passer début juin, oui, à Beaugency. Toutes les infos à retrouver sur votre site internet.
0: Oui, 19 vous pouvez retrouver sur le site internet et aussi sur le site internet des moines de Tibérine qui est tenu... Voilà, il y a deux sites différents.
2: Voilà, moines-tibérine.org également ça. Pour avoir toutes les informations.
0: Et c'est tenu par les familles des moines.
2: Un grand merci, Pauline Miossec, d'avoir été avec nous. Un grand merci à vous également, Francesco Agnello. Tous les lundis, donc 12h30, 20h, à la chapelle Notre-Dame des Anges, à Paris, pour ce spectacle Pierre et Mohamed. On a parlé de Charles de Foucault également.
1: Oui, donc on a aussi le Charles de Foucault. Je
2: fais
1: très
2: aussi.
1: Vite.
2: Hein. Ouais, allez-y.
1: Donc c'est le dimanche 7 juin, dimanche 14 juin et dimanche 21 juin, à 16h30, à l'église Saint-Augustin. Et puis il y a aussi les Fioretti.
2: Pour les Parisiens.
1: Voilà, il y a aussi les Fioretti de Saint-François d'Assise le 6 et 27 juin à l'église Saint-Sulpice. Et puis pour terminer, les concerts de Hang tous les samedis à 12h30 à la chapelle Notre-Dame des Anges rue de Vaugirard tous les samedis jusqu'à fin juin.
2: Tous les samedis jusqu'à fin juin, on aura bien noté toutes les dates. Vous avez un site internet pour tout retrouver.
1: Oui.
2: francescoagnello.com, tout simplement. Voilà. Un grand merci à tous les deux d'avoir été avec nous ce soir. Grand merci à toute l'équipe aussi qui a permis la réalisation de l'émission. Ce soir, on se retrouve demain, même heure, pour parler de Sainte Rita. À demain. Très bonne soirée.

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1: Retrouvons à présent la prière du soir. Prions avec l'ensemble liturgique de Sylvanès en Aveyron.

0: C'était la prière du soir avec l'ensemble liturgique de Sylvanès.
1: Aujourd'hui, coup de projecteur sur 1461 avec la ville de Gênes qui se révolte contre la tutelle française. En Angleterre, la guerre des deux roses voit la victoire d'Édouard IV sur Henri VI, alors qu'en France, Louis XI succède à Charles VII. Invité, Joël Blanchard, auteur d'une biographie de Louis XI qui sort chez Tempus.

0: Bonne soirée sur RCF Notre-Dame. Cette année dans l'histoire, c'est tout de suite et c'est en compagnie de Bruno Fuma. Cette année dans l'histoire.
1: Aujourd'hui, 1461.
0: Bruno Fuma.
1: Mais que s'est-il passé pendant ces 12 mois? En Bosnie, une nouvelle ville est fondée, Sarajevo. En Angleterre, la guerre des Deux Roses voit la victoire d'Édouard IV sur Henri VI, alors qu'en France, Louis XI succède à Charles VII. Invité, Joël Blanchard, auteur d'une biographie de Louis XI qui sort chez Tempus.
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1: Sous le protectorat du roi de France depuis 1458, la République de Gênes se rebelle contre les Français le 9 mars 1461. Une révolte menée par l'archevêque de la ville, Paul de Campo Frigoso. Le 12 mars, un nouveau doge est élu. Il sera remplacé par Spinetta de Campo Frigoso le 18 juillet et enfin par l'archevêque de Gênes lui-même le 24 juillet. Entre-temps, le 17 juillet, une armée venue secourir le gouverneur français de Gênes est battue. En France, pour fêter son couronnement, le 2 octobre, Louis XI fait libérer un certain nombre de malfaiteurs, parmi eux un poète, François Villon. L'auteur de la Ballade des pendus sera de nouveau arrêté pour vol l'année suivante. Le 27 novembre, Louis XI tient une promesse qu'il avait faite au pape alors qu'il était dauphin de France, abolir la pragmatique sanction. Ordonnance de son père Charles VII, le roi s'affirmait comme le gardien des droits de l'Église de France et dénonçait les abus de la papauté. Louis XI la rétablira en 1464 pour l'abolir en 1467 et signera un concordat avec le pape en 1472. Enfin, au cours de l'année, le gouverneur ottoman de Bosnie, Izetbeg Isaković, fonde une nouvelle ville, Sarajevo, en lançant la construction d'une mosquée, d'un marché couvert, d'un main public, d'un pont, d'une auberge et du palais du gouverneur.
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1: Second roi de la maison de Lancastre, fils d'Henri V d'Angleterre, mais également petit-fils de Charles VI de France, Henri VI devient à l'âge de 1 an roi d'Angleterre, mais également roi de France aux yeux des Anglais. Nous sommes en 1422. Après une période de régence, son règne personnel débute en 1437. Il verra la fin de la guerre de Cent Ans en 1453 avec la victoire française de Castillon et la prise de la ville de Bordeaux, ce qui provoquera sur le souverain britannique une forme de folie où il enchaînera les crises et les périodes de rémission, un peu comme son grand-père Charles VI. Une situation qui déclenchera en 1455 la guerre des Deux Roses qu'oppose deux branches de la maison Plantagenet, les Lancastres et les York. Le 4 mars 1461, Henri VI perd son trône au profit d'Édouard IV, membre de la famille d'York. Le nouveau roi est couronné le 28 juin 1461. Après une tentative de résistance, Henri VI sera fait prisonnier en 1465 et enfermé à la Tour de Londres où il meurt en 1471.
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1: 1461. À la mort du roi Charles VII, c'est son fils Louis XI qui monte sur le trône. Le nouveau souverain, âgé de 38 ans, va diriger la France pendant 22 ans. Mais qui est vraiment ce souverain de la fin de la période médiévale? La réponse dans la biographie que lui consacre Joël Blanchard qui ressort chez Tempus. Joël Blanchard, bonjour.
2: Bonjour.
1: Louis XI a vu le jour en 1423 pendant la guerre de Cent Ans. Quelles sont ses relations avec son père Charles VII?
2: Alors, ses relations avec son père sont, on peut le dire, exécrables. Ce qui caractérise Louis XI, c'est que c'est un roi qui est arrivé sur le trône vieux et qui a attendu très longtemps pour arriver sur le trône. Et pendant cette période d'attente, ça a été un temps de frustration et de conflit pratiquement continuel avec son père. C'est presque une remarque générale qu'on peut faire pour ces rois de la fin du Moyen-Âge, des rapports très conflictuels et très troubles entre père et fils.
1: On peut penser à Pragri, par exemple.
2: Exactement. Louis XI s'est conduit avec son père d'une manière très, très peu délicate. Il a même suscité une révolte qu'on appelle la Pragerie en 1440. Et puis, il est parti se réfugier auprès du duc de Bourgogne lorsque son père a cherché à l'arrêter alors qu'il était dans le Dauphinois.
1: Alors, en 1461, il devient roi de France. Parmi les personnalités de son temps, Louis XI va affronter le duc de Bourgogne, Charles le Téméraire. Quels sont les grands moments de leur relation?
2: Alors, les grands moments de leur relation, c'est que là aussi, les relations sont vite tournées au vinaigre entre Louis XI et le jeune duc de Bourgogne, le comte de Charolais d'abord, et puis ensuite devenu duc de Bourgogne. Ce sont des relations qui reposent sur des problèmes, sur des questions de territoire, hein, parce que Louis XI a essayé à chercher à racheter les terres de la Somme qui étaient qu'il avait engagées au duc de Bourgogne. Le fils, le comte de Charolais, donc le fils de Philippe le Bon, l'a très mal pris. Et très vite, les rapports, les relations se sont envenimées entre lui et Charles le Téméraire. Et donc, ça culmine au moment de Péronne, la fameuse scène de Péronne, au cours de laquelle Louis XI cherche à négocier avec le duc de Bourgogne. Et au moment même où il négocie avec le duc de Bourgogne apprend que les Liégeois se sont soulevés à l'instigation de Louis XI, donc colère du téméraire qui ferme les portes du château, et c'est cette fameuse scène où l'on voit Louis XI enfermé à Péronne et soumis d'une certaine manière, d'une manière très, très, très, très forte au duc de Bourgogne. Et depuis ce moment-là, la haine est presque mortelle, peut-on dire, entre le duc de Bourgogne et Louis XI. Voilà, et ça va durer jusqu'à la fin du Téméraire, en 1477, lorsque le duc de Bourgogne meurt à Nancy. C'est la fin de ce conflit entre les deux princes.
1: Alors, dans votre livre, vous revenez aussi sur le Louis XI intime. Quelles sont ses relations avec ses enfants ?
2: Ces relations avec les enfants sont là aussi distantes. Hein. Nous sommes à la fin du Moyen-Âge, dans une période où les pères voient rarement leurs fils. Hein. Ils les tiennent, pour ainsi dire, à distance. Ce sera naturellement une situation très différente plus tard au XVIe ou XVIIe siècle. Mais là, on a une espèce de suspicion entre père et fils qui est assez caractéristique de cette période, de crise, hein, qui met un peu à mal la royauté.
1: Alors Louis XI va mourir en 1483. Il fait le choix d'être enterré à Cléry et non comme la plupart des rois français à Saint-Denis. Pourquoi ce choix ?
2: Ce choix, alors vous faites bien de remarquer, c'est un fait tout à fait remarquable. Louis XI a préparé ses funérailles très à l'avance et il a souhaité être enterré à Cléry et non pas à Saint-Denis. Et y être enterré, d'ailleurs, il a lui-même fait construire son tombeau avec une statue qui le représente en chasseur. Hein. C'est vraiment assez peu digne de la majesté royale. Ça symbolise d'une certaine manière le caractère tout à fait surprenant et étonnant de ce roi, hein, qui ne s'inscrit pas véritablement dans un cadre traditionnel de majesté qui est celui des rois de France. Hein. C'est un fait qui est en effet tout à fait remarquable et tout à fait étonnant. Hein.
1: Alors l'image de Louis XI, c'est celle d'un roi cruel. On pense notamment aux fameuses cages où il enfermait ses opposants. Était-il vraiment cruel ?
2: Non, il n'est pas particulièrement cruel, il n'est pas plus cruel que d'autres princes qui pratiquent une forme de terrorisme ou de terreur sur leur sujet. C'est un roi qui n'est pas cruel, mais qui est très suspicieux. C'est-à-dire que, pour les raisons que j'expliquais tout à l'heure, il arrive tard sur le roi et il entretient une espèce de suspicion à l'égard de son entourage, qui fait que parfois les relations avec ses conseillers, les relations avec le Parlement, les relations avec les clercs, même avec les évêques, sont très problématiques. Hein. Mais il n'est pas plus cruel que peut-être, par exemple, Charles le Téméraire, qui, dans d'autres circonstances, est d'une grande cruauté avec ses sujets. Donc là, c'est peut-être un cliché qui s'est accentué au fil du temps et à partir du XIXe siècle. On a, pour ainsi dire, insisté sur ce côté cruel et en particulier sur ces fameuses cages de fer dans lesquelles il a enfermé. C'est vrai, il a enfermé pendant, par exemple, 14 ans l'évêque Jean Balut. Mais bon, il n'est pas cruel au sens où on parle d'un tyran despotique, le tyran à l'antique, par exemple. Non, il n'est pas. C'est un homme qui est, comment dirais-je, prudent, rusé, hein, et qui est sur la défensive et qui, c'est sa marque, pour dire, la marque de sa gouvernance, est un pragmatique, c'est-à-dire qu'il s'adapte assez facilement aux situations, il ne recherche pas l'affrontement, hein, mais par des voies détournées, en particulier par la diplomatie, hein, c'est un grand diplomate, il s'entoure de grands diplomates, en particulier Philippe de Comines, notre premier mémorialiste que tout le monde connaît, et qui est l'auteur des mémoires, il s'entoure d'hommes très compétents qu'il va débaucher chez ses adversaires. C'est une de ses qualités d'ailleurs, hein. C'est un homme qui sait s'entourer de gens de talent. Naturellement, la conséquence, c'est qu'ils payent très cher ces gens-là. Et la politique, en gros, la politique de 2011 s'appuie naturellement sur l'argent. Hein. Il dépense énormément pour s'attirer la confiance de gens très experts.
1: Louis XI, une biographie retrouvée chez Tempus. Joël Blanchard, vous en êtes l'auteur. Merci à vous.
2: Merci beaucoup.

On se retrouve jeudi prochain pour un nouveau numéro de Cette année dans l'histoire sur RCF et Radio Notre-Dame. Très belle soirée à toutes et à tous. Dans un instant, la rediffusion du magazine Je pense donc j'agis avec Melchior Gormand.

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1: Comment renouer avec la nature sans quitter sa ville, redécouvrir les espèces qui nous entourent et surtout apprendre à mieux les protéger. La fête de la nature qui fête ses 20 ans cette année propose depuis 20 ans d'ouvrir grand les portes du vivant. Pendant quelques jours, parcs, forêts, jardins et réserves naturelles deviennent des terrains d'exploration à ciel ouvert avec des balades guidées, des observations d'animaux, des ateliers ludiques ou des rencontres avec des naturalistes. Bref, un événement qui invite les grands comme les petits à regarder autrement ce que l'on croise trop souvent sans y prêter attention. Et c'est vrai que derrière ces moments de découverte, l'enjeu est sérieux. La biodiversité recule, parfois de façon invisible. Et la fête de la nature cherche précisément à rendre ce sujet concret, proche, presque quotidien. Car comprendre les écosystèmes, reconnaître les espèces locales et saisir leur fragilité, ce sont autant de gestes qui peuvent transformer notre manière d'habiter le monde. Bref, célébrer la nature, c'est aussi une manière de reprendre conscience de ce qui nous relie au vivant et de rappeler que sa protection commence souvent par un regard un peu plus attentif. On va en parler ce matin dont Je pense donc j'agis sur RCF Notre-Dame avec mes quatre invités. Vous êtes les bienvenus en direct avec vos témoignages. Quel est votre moment fort, votre premier souvenir lié à la nature? Qu'avez-vous envie de lui dire peut-être? Si vous avez envie de faire la fête également avec nous, ça nous intéresse. Et puis dites-nous un peu comment vous pensez à mieux protéger cette nature qui vous entoure. 01 56 56 44 00 pour témoigner, par mail à direct@rcf.fr. Et vous nous regardez en vidéo sur la chaîne YouTube de Radio Notre-Dame.
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1: Et pour discuter avec nous jusqu'à 11h, nous avons le plaisir d'accueillir, je le disais il y a un instant, quatre invités. C'est relativement rare dans cette émission, je pense, donc j'agis, mais c'est une fête et ça se fête et on célèbre ça avec des invités. Soline Archambault, bonjour.
2: Bonjour.
1: Je commence avec vous. Merci d'être avec nous. Vous êtes directrice du réseau des grands sites de France, un réseau que vous allez nous représenter dans quelques minutes et qui agit, comme son nom l'indique, un peu partout en France. Justement, c'est une association qui regroupe 53 grands sites de France. Deux invités qui représentent l'ONF, l'Office National des Forêts. Régine Touffet et Juliette Cadeau, bonjour.
3: Bonjour.
1: Merci beaucoup de nous accompagner. Régine Touffet, vous êtes secrétaire générale de la direction Forêt et Risques Naturels à l'ONF. Et puis Juliette Cadeau, vous êtes chargée de communication à l'ONF. Et puis notre...
4: Oui, peut-être pour ma part, j'ai changé de poste. Oui. En fait, je suis chef du département Biodiversité et Paysages.
1: Et ben voilà, moi je me mets à
4: donc
1: jour.
4: Voilà, au
1: c'est
4: cœur
1: parfait.
4: De la biodiversité et des paysages. Merci. À l'Office National des Forêts.
1: Merci beaucoup Régine Touffet pour cette précision. Et puis notre quatrième invité, c'est notre voix institutionnelle ce matin, Nadia Vargas, bonjour.
5: Bonjour.
1: Merci également à vous de participer. Vous êtes adjointe au chef du bureau de la politique de la biodiversité au sein du ministère de la Transition écologique. Vous êtes la référente pour cette fête de la nature qui célèbre cette année donc ses 20 ans. 20 éditions, c'est la fête pour vous, Nadia Vargas.
5: Absolument, merci de nous avoir invités ce matin pour porter haut et fort cette fête. Cette fête qui est d'abord pour les citoyens, pour donner la possibilité partout en France et à tous de se reconnecter à la nature. Oui. Et surtout, ce qui est très très important, c'est que tout le monde se mobilise. Que ce soit des associations, des collectivités, des opérateurs, en fait, tout le monde s'est préparé pour cette belle fête et pour accueillir tout le monde sur site aujourd'hui, avoir une belle expérience de nature aujourd'hui et jusqu'à dimanche.
1: Et c'est ça qui est vraiment intéressant. Quand vous dites tout le monde, c'est aussi, ce sont aussi toutes ces associations qui agissent en France pour protéger la biodiversité et la nature. Je pense à la LPO, la Ligue pour la protection des oiseaux, qu'on a contacté pour cette émission. France Nature Environnement également. Et puis, Céline Archambault, le réseau des grands sites de France qui se mobilise également pour cette fête de la nature.
2: Tout à fait. La fête de la nature, on la porte depuis 19 ans. Et on fait... en fait, tout de suite, on s'est senti en adéquation totale avec les valeurs de la fête de la nature, qui sont l'ouverture, la gratuité, la curiosité, la découverte, et puis finalement l'amour de la nature. Et le réseau des grands sites de France À l'époque, c'est un réseau de collectivités locales, c'est toujours le cas d'ailleurs, qui a vocation à protéger parmi les paysages les plus emblématiques en France. Je pense à la Pointe du Raz, la Dune du Pilat, Étretat, etc. Et derrière cette idée de protéger face à une notoriété pas forcément excessive, mais en tout cas parfois un petit peu vécue comme envahissante, non contrôlée, non gérée, il y avait l'idée aussi de reconnecter les habitants à leur patrimoine. Les habitants, ils sont à l'origine de ces paysages. C'est cet équilibre tellement fragile, tout le temps renouvelé entre la manière d'habiter un site et la nature qui nous entoure, qui a fait la beauté de ces paysages. Mais souvent, ils étaient finalement en recul, ils s'en sentaient dépossédés par l'afflux touristique. Et la fête de la nature, c'était l'occasion de leur dire, mais venez découvrir tous ces trésors cachés, ce sont les vôtres, c'est à côté de chez vous, c'est hors saison. Et c'est un moment à la fois intime, joyeux, mobilisé,
1: Familial aussi, hein.
2: connecté,
1: Oui.
2: familial.
1: Juliette Cadot, on le disait tout à l'heure, la fête de la nature, c'est un rendez-vous depuis 20 ans qui est devenu populaire dans le sens où tout le monde peut y participer. C'est devenu essentiel aussi. Plus que jamais, on en a besoin de célébrer la nature.
3: Absolument, surtout dans le contexte que nous vivons actuellement. Je pense que on a tous vu après le Covid l'élan des citoyens pour se reconnecter à la nature. Et on a vraiment besoin de cet espace. Alors les espaces naturels, dans toute leur entité, sont des espaces à la fois récréatifs et de ressourcement, la forêt en particulier, mais c'est aussi l'occasion, la fête de la nature, de porter peut-être un autre regard. À travers les yeux du forestier, à travers les yeux de ceux qui protègent la biodiversité au quotidien et qui ont donc un regard à la fois d'experts et de passionnés et de sachants.
1: D'autant plus que pour l'ONF, il y a à la fois les 20 ans de la fête de la nature, il y a aussi les 60 ans de l'Office national des forêts. Régine Touffet, c'est aussi un anniversaire pour vous?
4: Oui, tout à fait. Peut-être aussi rappeler que l'Office national des forêts gère les forêts publiques et c'est 25% des forêts de l'Hexagone. Et ce sont des forêts qui ont l'histoire, ce sont des grandes forêts, anciennes forêts royales, anciennes forêts comtales, forêts ecclésiastiques, et du coup qui ont assez peu bougé en fait dans le temps. Leur périmètre est resté assez stable. Et du coup, nos forêts gérées durablement depuis longtemps sont vraiment des refuges pour un ensemble de faune et de flore. Et donc, voilà, c'est pour ça qu'on s'inscrit aussi pleinement dans cette fête de la nature. Et oui, donc c'est les 60 ans de l'Office national des forêts, l'ONF ayant pris la suite de l'administration des eaux et forêts. Oui. Et donc, comme je le disais, avec ce long historique de gestion des forêts pour toujours les transmettre aux générations futures dans l'ensemble de leur caractéristiques.
1: Nadia Vargas, je rappelle que vous représentez le ministère de la Transition écologique ce matin. Vous êtes la référente pour la fête de la nature au niveau institutionnel. On l'a dit, hein, un événement qui est né il y a 20 ans à peu près, hein, pour reconnecter les citoyens au vivant, avec une mobilisation nationale qui est portée par ces associations, par les collectivités et puis des bénévoles aussi qui agissent sur le terrain, Nadia.
5: Alors d'abord, je voudrais rendre hommage à l'association même de la fête de la nature.
1: Oui, tout à fait.
5: Parce qu'il ne faut pas croire, en fait, il y a un directeur qui est à temps partiel, il y a une autre chargée de mission qui s'en occupe, donc ce n'est pas une équipe de 100 personnes qui s'occupent de la fête de la nature. Remettons les choses à leur place, ce sont des gens passionnés, motivés, et c'est surtout des personnes il y a 20 ans qui n'ont pas attendu le pouvoir public pour lancer cette fête de la nature, parce qu'ils ont cru, parce qu'ils ont estimé que c'était essentiel. Et en fait, au niveau de l'État, on les a accompagnés au fur et à mesure, et surtout en 2023, lorsqu'on a sorti nos stratégies nationales de la biodiversité, on a ancré cette fête de la nature comme une action phare de mobilisation citoyenne sur notre territoire. Et je tiens à dire que ce n'est pas seulement en Hexagone, mais c'est aussi en Outre-mer. Ça, c'est très important pour nous. C'est sur tous les territoires de France.
1: Juliette Cadot, vous confirmez que finalement, ça touche aussi tous les territoires. À l'ONF aussi, vous êtes justement sensible à ces territoires, puisque la forêt se gère peut-être différemment aussi en fonction des endroits.
3: Alors, c'est évident que nous avons cette chance d'avoir en France hexagonale et outre-mer une variété de paysages et de forêts avec des écosystèmes extrêmement riches et diversifiés. Évidemment, la biodiversité n'est pas les mêmes en Guyane et en Île-de-France. Donc, il est extrêmement important d'être présent partout sur le territoire. Et c'est vrai que cette fête de la nature, je crois qu'en 2025, il y avait plus de 10 000 manifestations organisées. Donc il y en a en Outre-mer, notamment à La Réunion cette année organisée par l'ONF, et partout en France, et c'est essentiel.
1: Je rappelle que nous parlons de la fête de la nature ce matin sur RCF Notre-Dame avec nos quatre invités que vous pouvez voir en vidéo sur la chaîne YouTube de Radio Notre-Dame. Il y a même un chat, vous pouvez réagir et poser vos questions si vous en avez. En tout cas, on vous attend également à l'antenne au 01 56 56 44 00 ou par mail à direct@rcf.fr.
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1: Quatre invités, je le disais, Nadia Vargas du ministère de la Transition écologique, Juliette Cadeau et Régine Touffet de l'ONF, l'Office National des Forêts, et Soline Archambault du réseau des grands sites de France. Alors justement, Soline Archambault, si on rentre un petit peu plus dans notre sujet, comment vont ces grands sites en France ?
2: Écoutez, ils vont bien. Et ça fait partie des choses dont on peut se réjouir, hein, puisque nous avons tous les ans de nouveaux grands sites de France. Alors, Grand Site de France, c'est un label qui est attribué par le ministre en charge de la transition écologique, enfin la ministre aujourd'hui, et qui est attribué pour

0: puisqu'ils ne les aménagent. Et pour ça, il faut embarquer. Il faut embarquer les élus, mais il faut aussi et surtout embarquer les citoyens et puis embarquer les visiteurs pour que les comportements changent
1: Oui.
0: et pour qu'on regarde finalement ces paysages différemment. Un paysage, c'est pas une carte postale, c'est pas un décor, c'est pas figé. C'est, je le disais, c'est un équilibre. Et cet équilibre, il faut en prendre soin au quotidien. Cet équilibre, il est fait de vivant, surtout.
1: Oui.
0: C'est une grande chaîne du vivant dont nous faisons partie, qui va du sol aux petites bêtes, aux amphibiens, aux tortues, aux oiseaux, aux plantes, aux arbres, à la forêt. Et tout est en dynamique, mais cette dynamique, elle est confrontée aujourd'hui par notre manière finalement d'habiter la planète, à de plus en plus de pression.
1: Régine Touffet, il y a quelques mois, dont je pense donc J'agis, on avait fait une émission justement sur la forêt en France. On avait reçu votre collègue Anne Bentayeb, qui vous avait représenté, et qui nous disait que la forêt finalement en France était plutôt en bonne forme, dans le sens où elle était quand même très bien gérée et que justement ces pressions extérieures étaient bien identifiées.
2: Alors c'est vrai qu'on a la chance en France d'avoir un cadre en fait de gestion des forêts solide. On a le code forestier, on a le régime forestier pour les forêts publiques, donc qui orchestre la planification, la gestion durable. C'est-à-dire qu'en fait on fait en sorte que la forêt elle se transmette de génération en génération et qu'elle réponde tout le temps aux besoins des sociétés. Et cette planification, cette gestion, elle emporte, on dit qu'elle est dans notre jargon multifonctionnelle.
1: Oui.
2: C'est-à-dire que non seulement on est là pour donner le bois à la société, pour faire en sorte que les arbres, la forêt, lors de la croissance des arbres, capte les CO2 et du coup atténue le CO2 de l'atmosphère et donc le changement climatique, enfin l'effet de serre. Mais la forêt, c'est aussi et surtout un lieu d'accueil, de promenade et un lieu aussi où, comme je disais tout à l'heure, on a un ensemble d'espèces de faune et de flore qui sont conséquentes. Et on le voit, alors à l'ONF, on a la chance d'avoir un réseau de forestiers naturalistes. Ce sont des collègues qui sont spécialisés en matière d'oiseaux, d'amphibiens, d'insectes, de faune, flore, champignons, les mammifères, les chauves-souris, voilà. Et donc, on met en œuvre au quotidien beaucoup d'inventaires, d'études, grâce notamment au soutien du ministère en charge de l'écologie dans le cadre d'une mission d'intérêt général. Et donc, on a accumulé un certain nombre de données là depuis des décennies. Et on voit, par exemple, si je prends l'exemple des oiseaux, on voit qu'en forêt publique, la tendance d'espèces d'oiseaux spécialistes forestières est stable dans nos forêts publiques et qu'en plus, les espèces généralistes ou des milieux agricoles augmentent. La forêt, enfin les forêts publiques, sont des refuges et on voit que sur cet exemple des oiseaux, ça se porte bien. Voilà. Après, la difficulté actuelle des forêts, c'est le changement climatique
1: Oui.
2: et leur adaptation. Voilà, dans certaines régions, on a pu avoir des hectares entiers dépérissant, notamment d'épicéas, à cause des sécheresses
1: Oui.
2: caniculaires
1: Et
2: répétées
1: des incendies
2: et des
1: aussi.
2: arbres, voilà, et tout à fait, et des incendies. Donc effectivement, la forêt, en fait, tout le cadre est là, à la fois grâce à l'État et grâce aux opérateurs gestionnaires de forêt pour entretenir et transmettre la forêt, mais on est vraiment confronté
1: Oui.
2: actuellement à un enjeu et à un challenge en fait de ben, voilà comment l'adapter, quelle essence d'arbres pourront se développer demain dans tel ou tel endroit,
1: Et
2: parce que bien évidemment avoir des arbres ben, c'est avoir ben, toute la faune et la flore associée et un cortège diversifié d'espèces.
1: c'est pour ça que cette fête de la nature, elle est vraiment importante pour aussi remettre les points sur les i sur ces sujets. Nadia Vargas, que ce soit pour les grands sites de France ou les forêts publiques, vous au ministère de la Transition écologique, vous avez évidemment ces remontées de terrain pour ensuite agir.
3: Absolument, mais je voulais quand même rappeler une citation de Pierre Rabhi,
1: Oui.
3: qui a quand même éveillé les consciences, la conscience écologique depuis plus de 30 ans. La nature offre à la fois ce qui nourrit le corps et le guérit, émerveille l'âme, le cœur et l'esprit. Ça résume tout, en fait.

0: nature qui nous offre au quotidien notre nourriture, qui nous permet de nous évader, de nous ressourcer et qui nous permet tout simplement de vivre. Mmh. Et en fait, cette prise de conscience aujourd'hui, comme ça a été dit, est de plus en plus forte. L'effet Covid nous a permis à cette prise de conscience en disant ben, que fait-on sans la nature ? On a besoin de cette nature.
1: Oui, mais il n'y a rien eu après. Il y a eu cette prise de conscience pendant le confinement, mais on imaginait tous un monde d'après. Finalement, tout est revenu un petit peu à la normale.
0: Mais c'est pour ça qu'au niveau de la stratégie nationale de la biodiversité, on s'est mobilisé. D'abord, en prenant nos responsabilités au niveau du gouvernement, à l'interministériel, pour justement porter plus fortement nos sujets de protection, de valorisation, et travailler aussi avec ceux qui, malheureusement, mettent une forte pression sur nos écosystèmes. Donc, pour ne pas les incriminer, mais travailler avec eux pour avancer et trouver des solutions viables sur le long terme.
1: J'aimerais qu'on écoute Guy au 01 56 56 44 00 qui nous a rejoint sur RCF Notre-Dame. Bonjour Guy.
2: Bonjour Melchior, bonjour à vos invités.
3: Bonjour.
2: Donc moi j'ai toujours été en contact avec la nature. Je suis né en Tunisie, j'aurais dû naître en Indochine, mais je suis né en Tunisie, c'est comme ça, mon père était militaire. Et j'ai vécu dans un petit village au bord du désert qui s'appelle Punta Tawil. Et ensuite, mon père a été muté en Allemagne, en forêt noire. Donc, j'ai vécu en pleine forêt noire.
1: Oui.
2: Et ensuite, oui, un peu le contact. Et ensuite, nous sommes revenus sur Toulon. Nous avons vécu dans un château, le château de famille, qui appartenait à mon grand-père et son frère, avec un parc immense, donc en pleine nature. Et j'ai fait beaucoup de camping sauvage dans ma vie jusqu'en 1980. Et c'est là où j'ai pris conscience aussi de la dégradation qui se faisait sur la nature. J'ai créé une entreprise avec un associé, une entreprise de récupération et de recyclage, parce que je voyais le consumérisme outrancier dans les poubelles. Mmh. Et je savais où allaient ces poubelles. Entre autres, elles allaient dans des grandes carrières pour combler les carrières parce qu'on avait trop de déchets. Voilà, donc j'ai pris conscience de ça. Et j'ai toujours été en contact avec la nature, toujours respecté la nature. Et je savais de toute façon que la nature nous flanquerait une claque. Et elle nous a flanqué une claque. Et ce sera toujours la nature qui sera toujours plus forte que nous.
1: Merci Guy. Merci beaucoup pour votre témoignage. Dont je pense, donc j'agis. Juliette Cadeau, c'est vrai ça, que la nature sera de toute façon toujours plus forte que nous ? C'est pas un peu un écueil de penser ça quand même, parfois ?
4: Alors je pense... effectivement que la nature aura le dernier mot. Cependant, c'est vrai que Régine parlait du changement climatique, il est extrêmement rapide. Et aujourd'hui, la nature va s'adapter, mais sur un temps sans doute très long.
1: Oui.
4: Et aujourd'hui, je pense que nous avons besoin d'accompagner cette adaptation en mobilisant effectivement les pouvoirs publics qui nous aident à renouveler les forêts. Et c'est vrai pour notamment l'ONF gère les forêts, mais gère aussi une grande partie du littoral. Et l'érosion est un sujet sur lequel nous aurons beaucoup de mal à trouver des réponses satisfaisantes.
1: Ouais, et vous travaillez sur cette question évidemment à l'ONF en permanence ?
4: Oui, les risques naturels, donc ça Régine pourrait en parler bien mieux que moi, mais c'est vrai que l'ONF, parmi ses missions, il y a des missions d'intérêt général comme la protection de la biodiversité, mais aussi les risques naturels, parce que la forêt est essentielle, notamment en montagne, pour réduire tout ce qui est risque de crues, d'éboulements, ralentir aussi les effets du vent, auprès du littoral aussi l'ensablement, tout ça est historique, ce sont des missions qui sont anciennes et qui ont tout un sens. En fait, beaucoup de nos forêts sont liées à l'endroit où qu'elles se trouvent, elles sont constituées parce qu'elles ont un rôle à jouer. Au-delà même de la biodiversité, elles ont un rôle de protection.
1: Mais vous qui êtes chargé de communication à l'ONF et donc par la force des choses aussi de cette fête de la nature, typiquement ça fait partie de ces sujets que vous allez mettre en avant auprès des publics ?
4: Alors oui, et je rebondis sur ce que vient de dire votre auditeur. C'est vrai que la fête de la nature, c'est à la fois l'occasion de s'émerveiller sur la nature, mais aussi de parler... De ce à quoi elle est confrontée, ce à quoi elle fait face, de son rôle, parce que ses services sont nombreux, et puis aussi parler de ce qu'on peut faire et ce qu'on ne peut pas faire. Le volet préservation, il n'est pas seulement du côté des organismes de protection du gouvernement, il est surtout du côté des citoyens qui doivent protéger cette nature et justement ne pas déposer leurs déchets en forêt. C'est une catastrophe, ou ailleurs, c'est pour tuer la biodiversité, on n'a pas trouvé mieux.
1: Régine Touffet, finalement, il s'agit de rappeler les bons gestes.
3: Oui, effectivement, rappeler les bons gestes, donner à voir la richesse de la nature, la biodiversité, pour c'est quand on connaît qu'on préserve et on fait attention. Donc effectivement, mais c'est aussi dans le cadre de cette fête de la nature, pour nous forestiers, je pense, donner aussi un message positif. On parle beaucoup d'éco-anxiété, de crise de la biodiversité. Peut-être bon, à certaines échelles, mais on a aussi dans nos forêts, enfin moi j'étais sur le terrain hier et j'ai vu des vieux arbres, j'ai vu des trous de pique, j'ai vu des oiseaux. Donc c'est aussi un peu pour notamment le jeune public qui vit à côté des forêts, c'est aussi pouvoir se réjouir de cette nature et faire comprendre que quelque part la nature c'est la biodiversité, le mot outil n'est peut-être pas le bon, mais en tous les cas, c'est pour nous, être humains, on a besoin de cette diversité. C'est ça qui comme le disait tout à l'heure votre intervenante, la nature, elle nous sert. Voilà. Et donc, on parle de crise ou d'effondrement de la biodiversité, mais c'est peut-être plutôt, nous. Humain, comment on protège et on valorise l'ensemble de cette nature et biodiversité.
1: Soline Archambault, je vous fais réagir dans un instant. Nadia Vargas, une réaction.
0: Oui, absolument. Il y a un sondage d'environnement et climat, opinion des Français en 2024, qui a mis le doigt justement sur cette question d'éco-anxiété. Et c'est assez étonnant, un Français sur 10 présente des signes d'éco-anxiété. Et ce n'est pas rien. Et c'est souvent dans la catégorie des 36-45 ans. Chercher 36-45 ans par an, surtout vis-à-vis des
1: jeunes
0: petits.
1: Jeunes parents
0: vis-à-vis des petits. Pour eux, l'inquiétude est très concrète. Que laisserons-nous aux générations futures? Comment protéger nos enfants? Donc, il y a vraiment cette prise de conscience forte. Et ce qui est aussi intéressant, c'est que déjà 7 personnes sur 10 déjà ont compris et ressentent les effets du changement climatique, mais par rapport à la perte de la biodiversité, on a encore un chemin à faire justement pour faire connaître et faire comprendre que c'est vrai que c'est pas simple, parce qu'en fait c'est à dire d'experts, il faut être un peu connaisseur pour reconnaître une plante, pour reconnaître un chant d'oiseau, mais il y a quand même 95% des gens qui ne savent pas reconnaître un oiseau commun d'un autre. Vous vous rendez compte?
1: Moi, par les pigeons à Paris.
0: Vous le dites vous-même.
1: Ouais.
0: Voilà, donc ça, c'est pas normal en fait. Quand on apprend à compter, on devrait aussi connaître un peu les oiseaux qui chantent autour de nous quand on ouvre notre fenêtre le matin.
1: Mais que fait le ministère de l'Éducation nationale alors?
0: Le ministère, il fait beaucoup.
1: Que font vos collègues?
0: Il fait beaucoup. Il y a des aires éducatives qui ont été montées depuis plus de 10 ans et on a l'ambition d'en créer 18 000. Je ne sais pas si on va y arriver, il y en a à peu près plus de 5 000 là aujourd'hui. Mais ces aires éducatives, elles sont là pour amener des classes sur le terrain et pour leur apprendre pour qu'ils soient aussi force de proposition pour gérer un espace naturel, donc les rendre acteurs et surtout plus tard des futurs citoyens.
1: Soline Archambault, comment vous réagissez à ces échanges passionnants ce matin avec nos invités?
5: J'avais envie d'apporter un autre sondage qui va un petit peu dans le même sens du précédent, qui a été fait dans le cadre de la fête de la nature. Aujourd'hui, 87% des Français aimeraient aller davantage dans la nature, mais ne savent pas très bien comment s'y prendre.
1: Oui.
5: C'est encore plus élevé chez les jeunes générations. On est effectivement de plus en plus urbain et on a le sentiment d'être de plus en plus éloigné de la nature. Et cette fête, c'est un moment pour dire, finalement, c'est pas si compliqué. Des événements, il y en a 15 000 qui sont prévus cette année pendant une semaine. Il y en a forcément un près de chez vous. Il est gratuit, il est joyeux, il est divers, c'est-à-dire qu'on va avoir des sorties naturalistes, on va avoir des festivals art et nature, on va pouvoir écouter les chants d'oiseaux, par exemple, dans le jardin de Germaine Tillon, dans les dunes sauvages de Gavras-Quiberon. On va pouvoir aller dans un village art et sciences dans les Salins d'hier sur la presqu'île de Gien, qui est un autre grand site de France, partir à la découverte de la cistude d'Europe. J'imagine que personne personnes, ou presque parmi nos auditeurs, ne sait ce que c'est. C'est une très jolie petite tortue d'eau, rare, protégée, très discrète. Voilà. Et c'est un moment où on a justement, nous, associations, nous, gestionnaires, et quand je dis nous, on est plusieurs milliers aujourd'hui autour de la fête de la nature, envie de tendre la main. Oui. Pour dire, bah, c'est pas si compliqué, c'est possible, venez la découvrir, et en la découvrant, bah, c'est comme ça qu'on peut la comprendre, qu'on peut l'aimer, et que ça va donner envie de continuer à la protéger et à mieux la protéger. Ça, je pense, c'est un message essentiel.
1: Il est 10h30 sur RCF Notre-Dame. On marque une petite pause et puis on se retrouve dans un instant avec nos quatre invités, toujours pour fêter la nature. C'est la fête de la nature pendant quelques jours avec la 20e édition ce matin. Quatre invités pour en discuter. Et puis bien sûr, vos appels, vos réactions en direct, tout comme Guy il y a quelques instants. Dites-nous si vous avez prévu d'y participer à cette fête de la nature et puis pourquoi c'est important de la préserver et de la célébrer. 01 56 56 44 00. On vous attend à l'antenne ou par mail à direct@rcf.fr. A tout de suite.
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1: 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On fête la nature ce matin dans cette émission sur RCF Notre-Dame jusqu'à 11h avec nos quatre invités. On vous attend pour réagir au 01 56 56 44 00 et vous nous regardez en vidéo sur la chaîne YouTube de Radio Notre-Dame.

0: Elle est très belle cette chanson de circonstance d'ailleurs. Il faudrait que pleuve l'amour, ce duo entre Obispo et Cabrel pour vous accompagner en ce jeudi matin sur RCF Notre-Dame. On parle de la nature à l'occasion de la fête de la nature qui se déroule partout en France, Hexagone et ailleurs évidemment, pendant quelques jours. On en parle avec Nadia Vargas. Je rappelle que vous êtes adjointe au chef du bureau de la politique de la biodiversité au ministère de la Transition écologique. Vous êtes la référente pour la fête de la nature. Juliette Cadeau et Régine Touffet, toutes les deux, vous travaillez à l'ONF, à l'Office national des forêts. Juliette, vous êtes plutôt chargée de la communication et Régine, vous, de la biodiversité. Et Soline Archambault, vous êtes la directrice du réseau des grands sites de France. On a reçu un message d'un auditeur, Didier, ça m'a fait rire, parce que c'est assez vrai, je trouve. Nature, un nom féminin qui a un lien avec la naissance. Ce n'est donc pas surprenant que vos quatre invités soient des femmes. C'est quelque chose de féminin, Soline Archambault, de parler de la nature, d'après vous?
1: Non, je crois que c'est quelque chose d'humain. Et que c'est quand même un peu lié au hasard que nous soyons quatre femmes aujourd'hui autour de cet écran.
0: Je confirme.
1: Cela dit, voilà.
0: Je confirme puisque j'avais également contacté des hommes. Voilà, mais c'était une petite parenthèse assez intéressante de la part de Didier. On a Nicole de La Rochelle au 01 56 56 44 00. Bonjour Nicole.
2: Oui, bonjour Melchior. Oui, j'avais déjà téléphoné il y a assez longtemps, bien sûr, et je vous avais transmis, donc, enfin, communiqué un petit poème que j'avais écrit à 14 ans sur la nature.
0: Oui.
2: Et voilà, donc, enfin, bon, et tout ça pour dire que, évidemment, je veux dire, tous les bienfaits que peut apporter la nature. Et moi, petite fille, mes parents étaient commerçants, n'avaient pas le temps ni d'argent pour s'occuper, etc. Mais j'avais la chance d'habiter près d'une nature et dans un paysage, une campagne magnifique. Et à 10 ans, 12 ans, j'allais me promener même toute seule en forêt, si vous voulez.
0: Ah oui.
2: Donc, et je dialoguais avec la forêt. Et ça m'a, comment dire, ça m'a, non seulement c'était une évasion, ça a été une source d'imagination, presque de créativité. Alice au pays des merveilles, je dialoguais avec la nature.
0: Même Nicole au pays des merveilles, pour le coup.
2: Oui, Nicole au pays des merveilles. Et ça m'a, comment dire, c'était structurant, quoi. Et comment dire, ça m'a comblé aussi, et ça m'a donné la poésie, ça m'a ouverte à la poésie, et parce que je n'avais ni jouets, ni livres, ni sœur, ni amie dans le village où j'étais. Donc c'était une forme de solitude, hein, mais je ne veux pas accabler personne, si vous voulez, c'était comme
0: bien
2: ça.
0: Sûr. Oui.
2: Et par contre, moi je pense que là, dans ces conditions-là, la nature est, bon, on va dire, même salvatrice, si vous voulez, et une ressource spirituelle, poétique, etc. Voilà.
0: Eh ben, merci beaucoup Nicole pour votre témoignage dans cette émission. Je pense donc j'agis. Je rappelle que vous pouvez aussi nous regarder en vidéo et réagir dans le chat sur la chaîne YouTube de Radio Notre-Dame. Régine Touffet, ça c'est intéressant ce témoignage de Nicole qui a un peu grandi dans la nature, dans la forêt. À 12 ans, elle se baladait toute seule. Bon, pourquoi pas. Mais on se rend compte en tout cas qu'elle a un lien particulier. Elle nous parle de quelque chose qui est ressourçant, même spirituellement. Alors on met un peu tout ce qu'on veut derrière ce terme de spirituel, mais je trouve que ça dit beaucoup, Régine Touffet.
3: Oui, bien sûr, c'est ce qu'on appelle, nous, la fonction sociale, en fait, de la forêt sociale ou sociétale, mais effectivement, c'est le côté sensible de la forêt que nous, forestiers, on a bien, bien en tête. C'est vrai qu'on est des techniciens, des ingénieurs, donc on gère, on renouvelle, mais on a aussi tout un pan de notre activité en lien avec le paysage, en lien avec le récit historique des forêts. Et je crois que ça nous donne aussi, voilà, c'est un sens, ça renforce aussi le sens de notre métier, de notre action, parce qu'on voit bien qu'on répond en fait à un ensemble de besoins. Produire du bois, certes, mais voilà, ouvrir les forêts pour que le public puisse vivre, s'émerveiller, avoir des sensations, se ressourcer quand ça va pas. voilà, les scientifiques nous disent que les forêts, en fait, que les arbres émettent des composés qui ont une tendance à faire diminuer le taux de cortisol, qui est l'hormone du stress chez nous. Donc voilà, c'est vrai que tout ça, c'est vraiment c'est beau en fait, et s'émerveiller et s'appuyer sur les forêts pour aller bien, aller mieux. C'est chouette.
0: Oui, on se rend compte de la fonction sociale de la nature. Alors, on a parlé des forêts, évidemment, mais de la nature plus généralement. Pour autant, Nadia Vargas, est-ce que tout le monde peut participer à cette fête de la nature?
4: Oui, et c'est ça qui est vraiment extraordinaire. Et c'est ça qui est important, c'est que tout le monde peut venir et découvrir. C'est ouvert à toutes les formes d'handicap. Il y a des associations qui se démènent pour le handicap auditif, les malvoyants, mental, émotionnel. Parce qu'on a des géoliettes, qu'on appelle des géoliettes, pour plugger ça sur les chaises, et comme ça elles sont tout terrain, et elles peuvent les handicapés peuvent se déplacer partout sur les sites. Et ce qui est surtout extraordinaire, c'est que depuis 2010, notre administration pénitentiaire s'est mobilisée déjà pour donner accès aux prisonniers à la nature pendant cette fête de la nature. Voilà, sans même attendre, je dirais, des consignes internes du ministère, se sont mobilisés pour accompagner leurs détenus. Et surtout, c'est parti de quelques projets en 2010, de 6 projets. On en est à 46 aujourd'hui, partout en France et en Outre-mer, où les détenus peuvent sortir pendant cette fête de la nature. Bon, bien sûr, c'est pas tous les détenus, c'est encadré, il y a des protocoles, etc. Mais ce qui est extraordinaire, c'est qu'on les invite avec leur famille à aller découvrir ces espaces de nature, à reprendre leur souffle, et leur ramener aussi, quand c'est pas possible, la nature au sein de l'établissement, avec des expositions et des expériences sensorielles. Et c'est ça que je voulais aussi appuyer, dont on n'a pas évoqué depuis tout à l'heure. La nature nous permet aussi de nous émouvoir et de nous reconnecter à nous-mêmes. Et quand on parle de spiritualité, on en est là aujourd'hui. On a besoin de cette dimension-là aujourd'hui pour sortir en fait de notre vie trépidante et très axée aussi sur la consommation.
0: Céline Archambault, pour le réseau des grands sites de France, très concrètement, qu'est-ce que vous organisez pendant cette fête de la nature ?
1: Alors, dans les grands sites de France, c'est plus de 50 animations qui sont organisées par 17 grands sites de France. On peut aller, par exemple, dans la presqu'île de Crozon, à la découverte de la faune et de la flore des murets en pierre sèche, qui sont très caractéristiques de ce paysage. On peut découvrir les mares temporaires du massif du Canigou. On peut aller découvrir le secret caché aussi de la dune du Pilat, faire un apéro biodive toujours au massif et balcon du Canigou. Voilà, c'est mille et une activités, des balades naturalistes, des causeries champêtres, des apéros en pleine nature. Ouais. Et c'est l'occasion de faire découvrir tous ces petits secrets, toutes ces choses que finalement qu'on a des petits mystères près de chez soi, qu'on ignore, et puis d'être accompagné pour les découvrir.
0: Je rappelle que vous nous appelez pour témoigner au 01 56 56 44 00, tout comme Guy et Nicole il y a quelques instants, et vous pouvez aussi réagir par mail à direct@rcf.fr. Juliette Cadeau, même question pour vous, pour l'Office National des Forêts. Beaucoup d'événements un peu partout en France.
5: Absolument, il y a des dizaines d'événements partout qui sont organisés, alors essentiellement des balades et visites commentées par des forestiers, mais aussi des randonnées, et notamment beaucoup de choses se passent dans les réserves biologiques. On parlait de curiosité, et là, ce sont des trésors qui se cachent au sein des réserves biologiques. Donc, je voudrais citer quelques sorties que je trouve assez incroyables, notamment dans la région PACA. Il y a l'ouverture d'une réserve biologique intégrale du bois de chapitre, dont l'accès est extrêmement limité, voire interdit dans certains endroits, et qui, à l'occasion de la fête de la nature, va être exceptionnellement ouverte pour une promenade guidée. Donc là, j'invite tous ceux qui sont dans la région à aller voir, parce que c'est vraiment exceptionnel. Et puis nous avons aussi dans la vallée du Rhône, une visite guidée vers la forêt du futur. Ça s'appelle Voyage vers le futur. Qu'est-ce que c'est ? Eh bien, en fait, on va emmener les visiteurs vers une plantation d'essence d'avenir. Parce qu'on parlait d'adaptation au changement climatique, le travail des forestiers accompagnés par les pouvoirs publics, c'est d'arriver à renouveler aussi ces forêts. Et donc, on doit voilà, aussi compter sur de nouvelles essences. Oui. Donc là, pour tous ceux qui sont curieux et qui se posent des questions sur la forêt, la biodiversité, son renouvellement, le changement climatique, c'est à voir. Et puis des sorties sur des espèces. Et puis nous serons présents à Paris, bien évidemment. Donc à Paris, dans les jardins du ministère de la Transition écologique, à l'hôtel de Roquelaure.
0: Ah, mais je vais venir.
5: Il faut, parce que... Et puis au jardin des plantes, donc du Muséum National d'Histoire Naturelle, pour proposer un combo d'animation pour petits, pour grands, avec où le public pourra tester ses connaissances sur les forêts franciliennes, où il pourra se défier autour d'un blind test sur les sons d'animaux, y compris les sons des oiseaux, donc dont parlait Nadia tout à l'heure, la reconnaissance des arbres sur les écorces, un rallye qui a été créé par l'ONF sur la biodiversité.
0: Et plein de choses, quoi.
5: Énormément de choses, ça foisonne, c'est riche et tout ça avec beaucoup d'enthousiasme, c'est pédagogique et ludique.
0: Et ça à retrouver sur notamment fêtedelanature.com qui a référencé.
5: Et sur onf.fr.
0: Voilà, exactement, où on a référencé, enfin, pas du tout moi, mais en tout cas, tout est référencé pour cette fête de la nature qui a démarré hier et qui se termine le 25 mai. Vous avez une jolie veste, je regarde ça, Juliette Cadeau, aux couleurs de l'ONF.
5: Absolument.
0: C'est la règle.
5: Je suis extrêmement fière. Non, c'est pas la règle, mais je suis pas technique, donc j'ai pas une tenue de forestière, mais je suis très fière de travailler pour cet établissement. Ouais. Donc je suis rentrée en même temps que la fête de la nature en 2007 à l'ONF et je veux pas en partir.
0: Et on peut vous voir, on peut nous inviter sur la chaîne YouTube de Radio Notre-Dame en vidéo. Nadia Vargas, un mot ?
4: Oui, venez à l'hôtel de Roquelaure samedi.
0: Alors pour Parisiens qui nous
4: pour
0: écoutent.
4: Pour les Parisiens, on va parler des autres aussi après. Mais les Parisiens, l'hôtel de Roquelaure s'ouvre l'après-midi pour vous. Bon, il faut montrer patte blanche, il faut vous inscrire pour des questions de sécurité. Vous rentrez quand même dans l'hôtel de Roquelaure et des jardins préservés. Mais c'est des jardins qui vont vous offrir plusieurs ateliers dont on a déjà parlé sur, avec l'ONF sur le blind test, mais aussi un apiscope. Est-ce que vous savez ce que c'est qu'un apiscope ?
0: Pas du tout.
4: Pas un apiscope, c'est tout simplement une petite ruche transparente, toute plate, en fait, où on a mis à peu près entre 5 et 10 000 abeilles à l'intérieur. Et en fait, cette ruche, en fait, est proposée dans beaucoup d'établissements scolaires pour justement initier les enfants et leur faire comprendre le comportement des abeilles. Et on en a un à Roquelaure, voilà. Et il y aura un apiculteur qui sera là. Je tenais aussi à parler des sols. On ne parle pas des sols, on parle des oiseaux, parle des plantes, mais on ne parle pas de nos sols.
0: Est-ce qu'on peut en parler dans quelques minutes, Nadia Vargas ?
4: J'attends.
0: Bon, très bien. Les abeilles qui ont fêté aussi leur journée, c'était mercredi, la journée mondiale des abeilles. Vous continuez de nous appeler et de réagir au 01 56 56 44 00.
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0: Et ça passe très vite, on arrive doucement à la fin de cette émission, je pense, donc j'agis. Marcel nous a rejoint au 01 56 56 44 00. Bonjour Marcel, bienvenue sur RCF Notre-Dame.
7: Merci pour votre émission qui est très intéressante.
0: Merci.
7: Alors, il y a un devoir absolu qui concerne, dès la petite enfance, jusqu'aux générations des grands et des grands-parents et des arrières, donner l'éducation de base indispensable pour l'environnement vital dont nous avons grand besoin, pour notre santé aussi, en comparant la nature à l'enfant qui grandit, la découvre et doit la respecter, lui-même par l'instruction de ses propres parents de base.
0: Eh ben, merci Marcel, ça fait un peu partie des sujets qu'on a évoqués tout à l'heure, Nadia Vargas, sur cette manière de faire en sorte que les jeunes s'intéressent un peu plus à la nature et au sol.
4: Oui, mais je veux d'abord rebondir de témoigner à cette auditrice, la transmission transgénérationnelle.
0: Oui.
4: On n'en a pas encore parlé, mais c'est extraordinaire ce que nous transmettent nos parents, nos grands-parents, et on a ce devoir de transmission. Et on pourra le maintenir que si on amène nos enfants dans la nature et si on partage des moments, des bons moments ensemble dans la nature. Donc ça, je voulais justement remercier cette auditrice qui pointe cet aspect absolument indispensable. Et sur les sols, oui, ben on marche, mais en fait, on ne regarde pas où on marche. Et nos sols sont vivants. Parce que là, c'est important, parce que si on n'a pas des sols vivants, ben on ne mange pas aussi, on ne peut pas aussi avoir une belle agriculture derrière qui nous nourrit. Et ces sols, en fait, portent toute notre biodiversité, tous nos écosystèmes. Donc, depuis maintenant plus de 3 ans, on travaille justement sur cette question des sols au ministère. Mmh. Il y a l'Europe qui nous engage et qui nous oblige aussi à avancer sur ces questions de sols. Et je vous invite aussi à découvrir, il y a plein d'animations sur les sols qui sont faites en ce moment aussi grâce à une superbe association qui porte ces questions-là.
0: Oui. Non, pardon. Je voulais pas vous couper la parole.
4: Non, voilà, on parle des vers de terre dans les sols qui aèrent les sols. Enfin, ouais. Voilà, on parle des micro-organismes dans les sols, mais en fait, tous ces invisibles qui sont là, c'est important de leur redonner leur place et aussi de faire comprendre et aussi de sensibiliser tout le monde à l'importance de nos sols.
0: Régine Touffet, quand on parle de la forêt et vous représentez cette biodiversité pour l'ONF, on parle aussi des sols et ce qu'il y a sous terre.
3: Bien sûr, on parle des sols parce que le sol, c'est le capital en fait de la forêt. C'est un sol qui fonctionne bien, qui est riche, qui n'est pas tassé. Ça produit des arbres de qualité et toute la faune et la flore qui vont avec. Et à l'ONF, on développe des programmes de surveillance des sols, notamment avec une nouvelle technologie qui s'appelle l'ADN environnemental, qui vise à recenser toutes les espèces des sols. Mais plus concrètement, pour les protéger, nos sols forestiers, déjà, depuis plusieurs années, on a complètement banni l'introduction de produits phytosanitaires. Ouais. Donc voilà, aucun produit chimique en gestion des forêts publiques. Et puis par ailleurs, en matière de récolte des bois, aux côtés de techniques plus classiques qui consistent à utiliser des tracteurs pour débarder les bois, on développe le débardage par câble aérien qui est sans impact sur les sols, puisque les grumes sont extraits des parcelles forestières via technique de câble-mât. Voilà, mais effectivement, les sols sont vraiment, c'est vraiment un enjeu très très important, et on parle beaucoup de biodiversité en effet, aérienne, on va dire ça comme ça, mais il me semble que c'est Marc-André Selosse qui le dit très très bien dans ses différents livres. Je crois que c'est au moins 60% de la biodiversité qui se trouve,
0: c'est un peu la canopée, ce qu'on appelle par la... je pensais quand vous avez parlé des choses aériennes, je pensais plutôt la canopée, mais oui, en effet, la biodiversité dans les sols. Patricia, bonjour.
8: Oui, bonjour.
0: Bienvenue sur RCF Notre-Dame, on vous écoute.
8: Oui, donc je dirais qu'il n'y a pas de vie sans la nature. Donc je remonte à la Genèse 1. Donc elle fait partie de la création de Dieu. Et au fur et à mesure qu'on la détruit, ça entraîne les conséquences que nous connaissons tous actuellement. Et c'est cela qui nous fait revenir à trouver, sans la respecter. Donc il faut la respecter en essayant de changer nos habitudes de tous les jours. Et c'est pour cela que je dirais que la nature a le dernier mot, en fait, aura toujours le dernier mot. Donc tant qu'on continuera à ne pas la respecter, on subira ses conséquences pour revenir encore à elle. Donc sans la nature, on n'a pas de vie.
0: Merci beaucoup. C'est ce que je veux dire. Patricia, merci vraiment pour votre appel dans Je pense donc j'agis. Soline Archambault, c'est vrai qu'on est sur RCF Notre-Dame. Forcément, nos auditrices et nos auditeurs viennent nous parler aussi de cette création. Cette auditrice, Patricia, nous dit que c'est une création de Dieu, que finalement, préserver la nature, c'est important, car sans la nature, on n'est rien. C'est un équilibre à trouver, puis de toute façon, elle nous survivra. Soline Archambault, comment on garde ça aussi à l'esprit quand on agit, que ce soit pour les grands sites de France, mais même à titre personnel, comment on se dit que cette nature, de toute façon, elle était là avant nous, elle le sera après, mais qu'il est quand même toujours temps de la préserver?
1: Alors, je pense que c'est très très important, effectivement, de réaliser que la nature, elle s'inscrit dans une histoire longue,
0: oui.
1: Très longue, qui nous dépasse, et finalement, on est là pour un temps donné et pour la transmettre. Et on est là et on fait aussi partie d'un tout, et ce tout, il est vivant. C'est toute la vie, y compris, on parlait des sols, et chacun d'entre nous, on a notre rôle à jouer. Mais pour se jouer ce rôle, effectivement, il y a cet enjeu de reconnexion qui me semble extrêmement important, et de travailler finalement sur la valeur qu'on donne à la nature, pas en tant que valeur économique, mais en tant que valeur fondamentale. Effectivement, sans la nature, nous ne serions pas, nous sommes la nature, et la nature, c'est nous. Il y a quelque chose de totalement indissoluble dans ce lien, et c'est ça qu'on a envie de travailler, nous, au quotidien, mais aussi de manière joyeuse au moment de la fête de la nature. C'est de se reconnecter tous ensemble et de se reconnecter à la nature. Et moi, ce qui me frappe dans ce que partagent tous les auditeurs depuis le début de cette émission, finalement, c'est le lien à l'enfance.
0: Ah oui, c'est vrai, absolument.
1: Tous se sont ancrés dans leur rapport à la nature quand ils étaient enfants, ou dans leur envie de redonner ce rapport à la nature à leurs propres enfants. Et parfois, en grandissant, on perd ce regard de l'enfance, qui est un regard où on met, finalement, on n'est pas surplombant dans l'enfance. On est émerveillé, on est en curiosité, on est en découverte, et en découverte active. Cet esprit de sérieux, on l'acquiert avec le temps et la nécessité. Je pense que peut-être que la chance qu'on a, nous aujourd'hui, gestionnaires d'espaces naturels, c'est d'allier ce regard d'enfance à l'esprit de sérieux, mais de jamais oublier le regard de l'enfant que nous on a été et que sont les autres. Voilà, c'est aussi cet équilibre-là qu'il faut retrouver.
0: Juliette Cadeau, peut-être un mot de la fin.
5: Juste effectivement pour rebondir sur ce qui vient d'être dit, c'est vrai qu'être gestionnaire d'espaces naturels, c'est à la fois avoir une passion, une reconnaissance pour la nature, parce que c'est un travail qu'on ne choisit pas par hasard. C'est avoir un savoir-faire et une technicité, ça c'est évident, mais c'est aussi rester humble face à la nature.
0: Nadia Vargas, en un mot.
4: En un mot ?
0: Oui.
4: Nature, culture.
0: Ah oui, vous êtes inspirée. Nature, culture et puis fête de la nature.
4: Voilà, et venez nombreux.
0: Exactement, dans toute la France et en Outre-mer également. Merci vraiment à toutes les quatre d'avoir été avec nous dans cette émission. Juliette Cadeau et Régine Touffet de l'ONF, Office National des Forêts. Merci à Soline Archambault du Réseau des Grands Sites de France et vous, Nadia Vargas, d'avoir représenté le ministère de la Transition écologique. Merci à toutes les personnes qui ont permis la réalisation de cette émission.

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1: Écoutons le psaume 15. Garde-moi, mon Dieu, j'ai fait de toi mon refuge.
2: Garde-moi, mon Dieu, j'ai fait de toi mon refuge. J'ai dit au Seigneur, tu es mon Dieu. Seigneur, mon partage et ma coupe, de toi dépend mon sort. Je bénis le Seigneur qui me conseille. Même la nuit, mon cœur m'avertit. Je garde le Seigneur devant moi sans relâche. Il est à ma droite, je suis inébranlable. Mon cœur exulte, mon âme est en fête. Ma chair elle-même repose en confiance. Tu ne peux m'abandonner à la mort, ni laisser ton ami voir la corruption. Tu m'apprends le chemin de la vie, devant ta face débordement de joie, à ta droite éternité de délices.

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1: Bonjour à tous. Question sensible que nous abordons aujourd'hui dans la foi se partage. Comment accompagner dans l'Église une personne sujette à des crises suicidaires face à la souffrance psychique, au désespoir, au silence parfois? Beaucoup se sentent démunis. Que dire? Que faire? Comment écouter sans juger? Comment résister aussi à l'envie d'apporter un conseil ou bien une solution rapide? L'Église est appelée à être un lieu d'accueil et de compassion, mais accompagner une personne en détresse demande humilité, vigilance et parfois aussi le relais de professionnels de santé. Ce mercredi avait lieu une conférence sur prévenir la crise suicidaire et redonner goût à la vie au centre Nazareth à Bordeaux. Conférence donnée par le docteur Patrick Lepeau et Lali Lafitte qui sont nos invités. Bonjour.
2: Bonjour. Bonjour.
1: Patrick Lepeau, vous êtes diacre et responsable de la pastorale des soignants en Gironde, directeur du pèlerinage national sur la prévention du suicide et vice-président de l'association Lumière de Raphaël qui porte ce pèlerinage. Lali Lafitte, vous êtes président de la Lumière de Raphaël et vous intervenez aussi en qualité de témoin à notre antenne. Merci beaucoup par avance et vous êtes aussi par ailleurs catéchiste, je le souligne, responsable de la pédagogie catéchétique spécialisée pour les personnes porteuses de handicap dans le diocèse des Landes. Également avec nous le pasteur de l'église adventiste Fabien Dussard, bonjour.
3: Bonjour.
1: Vous êtes également président du pôle Gironde de la Fédération protestante de France qui accompagne aussi les personnes en souffrance psychique. Pendant cette heure, on va retrouver nos chroniques habituelles, la paroisse à la une, cette semaine à la paroisse de Saint-Cyr-sur-Gironde avec Fabrice Normand qui est un des paroissiens. Bonjour à vous.
4: Bonjour.
1: Nous retrouverons également les rendez-vous de l'Église catholique en Gironde à ne pas manquer. C'est avec Mathilde Janvier du service communication du diocèse. Comment vivent les chrétiens dans le monde? Rendez-vous avec Frédéric Manceau de l'ONG Portes Ouvertes. On va aujourd'hui parler de la Turquie. La chronique musique, c'est avec Maëlle Tertot. Bonjour Maëlle.
5: Bonjour.
1: On vous retrouve tout à l'heure. Et puis pendant cette heure, je suis accompagnée par le père Jean-Jacques Dutaine, curé de Saint-Jean-d'Illac, Martignas-sur-Jalle. Bonjour.
6: Bonjour Violaine et bonjour à tous les auditeurs fidèles qui sont avec nous.
1: Et vous répondez également à une question de foi. Et aujourd'hui, comment faire grandir le Saint-Esprit en moi? La foi se partage, c'est parti.
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1: Comment accompagner dans l'Église une personne sujette à des crises suicidaires? Alors avant tout, il faut connaître ce que c'est une crise suicidaire, on va y revenir. Mais avant tout, présenter peut-être cette association, donc la Lumière de Raphaël. Qu'est-ce que c'est, Lali Lafitte?
7: Alors, c'est une association de prévention du suicide qui s'adresse aux personnes suicidaires, mais également à leur entourage, aux personnes endeuillées par suicide et aux aidants. Et c'est grâce à la lumière de l'Évangile en particulier que nous prévenons le suicide.
1: Mmh. Donc ça peut concerner beaucoup de monde et c'est cette association qui porte ce pèlerinage national pour la prévention du suicide, donc qui est national maintenant, Patrick Lepeau.
3: Oui, tout à fait. C'est depuis 3 ans, ce pèlerinage est national et ça a été aussi beaucoup le sanctuaire de Lourdes qui nous a vraiment demandé d'aller jusqu'à cette cause nationale puisque c'est à peu près 9000 personnes qui décèdent chaque année. Par suicide, c'est 24 personnes chaque jour.
1: Voilà. Et c'était un pèlerinage qui auparavant était uniquement landais et qui est devenu
3: pèlerinage
1: national.
3: Pèlerinage qui était landais pendant une vingtaine d'années et qui depuis 3 ans est devenu national et pour lequel on a petit à petit étoffé avec donc des personnes à risque de suicide, des personnes endeuillées après un suicide et des personnes aidant de personnes suicidaires. Mmh. Voilà, donc ça reste un pèlerinage encore de petite taille, hein. Il y a une 60aine de personnes, mais qui augmente, qui double un peu chaque année. Donc on verra vers quoi on va.
1: Dans la FPF, la Fédération protestante de France, Fabien Dussard, et puis l'Église adventiste, il y a aussi des propositions pour accompagner des personnes justement sujettes à des pensées suicidaires.
8: Oui, alors on a différentes choses. Sur Bordeaux, on a mis en place la CLA, la Commission locale d'aumônerie, donc qui œuvre avec dans les différents hôpitaux, maisons de retraite, centres de soins de Bordeaux, avec des aumôniers qui sont formés, mais aussi des auxiliaires d'aumônerie qui les accompagnent et qui se forment petit à petit. Et puis, on a aussi des liens avec les aumôneries des armées, parce que dans ce domaine aussi, même si c'est spécifique, il peut y avoir des suicides. Et puis, on a mis en place, au niveau national, un numéro de téléphone En partenariat avec France Victimes. Donc, c'est un numéro de téléphone qui est dédié pour les chrétiens en particulier, avec des écoutants qui sont formés spécifiquement sur les sujets qu'on peut être amené à avoir dans les églises, en particulier en lien avec les abus. Alors, ce n'est pas directement les pensées suicidaires, mais on sait que quand on est victime d'abus, ça peut être un facteur qui nous accompagne.
1: C'est ce que vous disiez, Lali Lafitte, que ça fait partie des facteurs aggravants, on va dire, qui entraînent des pensées suicidaires.
7: Les facteurs aggravants, l'un des plus importants, c'est quand même les abus dans l'enfance.
1: Okay. Mmh.
8: Peut-être on peut donner le numéro.
1: Absolument, j'allais le dire. Alors 01 80 52 33 89, ça c'est le numéro spécial donc France Victimes, mais on le répétera à la fin, bien sûr. Et puis il y a aussi ce numéro national 31 14, spécialement dédié pour. C'est ça, hein,
3: alors tout à fait. 31 14, ce sont des psychologues qui écoutent jour et nuit, c'est un numéro national, 24 heures sur 24, 7 jours sur 7, et qui est pour à la fois les personnes à risque de suicide. Et qui peut aller jusqu'à même, j'ai envie de dire, il peut vous tenir au téléphone pendant une heure ou deux heures jusqu'à ce qu'il vous ait géolocalisé et envoyé le SAMU si vous êtes sur le bord d'une, après à vous jeter. Et c'est aussi valable pour les aidants, donc les familles qui disent je ne sais plus comment faire avec un enfant, puisque maintenant on a de plus en plus de problèmes de suicide chez les enfants et les ados.
1: 31-14, on répétera également ce numéro. Merci beaucoup Lali, en particulier d'avoir accepté de témoigner, parce qu'en fait vous êtes aussi là en tant que témoin, en dehors de vos charges, on va dire, et de ce que vous faites dans l'église. Vous êtes autorisé à le dire, bipolaire, et de temps en temps aussi vous avez des pensées suicidaires. Alors vous êtes là pour nous dire aussi comment ça se passe, pour qu'on comprenne un petit peu comment ça se passe quand on a des pensées suicidaires.
7: Ben en fait moi, c'est pas toujours. Je sais pas toujours pourquoi ça arrive. Il y a des moments, je suis bien, et puis tout d'un coup, ça va pas. Ça va pas. J'ai l'angoisse qui monte. Ça a même des répercussions physiques, cette angoisse. Et en fait, il faut trouver des moyens pour faire diminuer l'angoisse, pour pas qu'elle augmente trop. Parce que si elle augmente trop, je sais qu'à la fin, la seule solution que je vais trouver et que je vais avoir dans mon escarcelle, c'est le suicide. Donc, il faut essayer vraiment de ne pas laisser monter les angoisses.
1: Les angoisses, ça se manifeste comment ? C'est comme un étau dans la tête ? C'est des pensées qui viennent ? C'est quoi ?
7: C'est un tsunami qui renverse tout. C'est vraiment une lame de fond qui arrive et qui nous balaye complètement et on se laisse un peu chahuter de partout. Et c'est vrai qu'il faut réussir à garder un peu les pieds sur terre, même si c'est difficile, et se dire, ça va passer, je vais prendre des moyens pour faire que ça n'aille pas trop loin.
1: Mm-hmm. Est-ce que vous êtes un peu comme sur un fil d'équilibriste et vous avez l'impression que vous allez tomber, on peut imaginer comme ça un petit peu ?
7: Oui, tout à fait. Effectivement, on se dit que la vie ne tient pas à grand-chose et que finalement, face aux angoisses, la vie ne vaut pas le coup d'être vécue.
1: Mmh. Même si on est chrétien.
7: Même si on est chrétien. Moi, c'est vrai que quand j'ai des crises d'angoisse, j'appelle vers Dieu, je crie, je l'engueule en lui disant, mais enfin, pourquoi tant d'angoisse, pourquoi tant de mal-être ? J'ai pas de réponse. La seule chose que je sais, c'est que je suis toujours là.
1: Oui. C'est votre espérance aussi.
7: Oui.
1: Quel remède quand ça se passe comme ça ?
7: Alors il faut.
1: C'est médicament ou bien c'est.
7: Alors le médicament est important, mais il n'est pas suffisant souvent. Souvent, moi, j'essaie d'appeler quand je sens que ça monte. J'essaie d'appeler une personne qui va m'aider à, qui va me parler de tout à fait autre chose, qui va me parler de la pluie, du beau temps, n'importe quoi.
1: Changer les idées.
7: Voilà, changer les idées, arrêter la rumination des idées noires. Par de la musique, par une bonne série à la télé, par voilà, changer les idées qui sont très prégnantes.
1: Mmh. Quel soutien vous attendez des gens qui sont autour de vous dans ces moments-là ?
7: J'attends pas de conseils parce que
1: il n'y a pas de tu devrais, faudrait, d'accord.
7: Voilà, ça non. Par contre, j'attends une présence bienveillante. À l'écoute, qui sache. Et puis aussi, si je suis vraiment pas bien et que je leur dis raconte-moi une histoire, je sais qu'un copain, une fois, quand j'étais pas bien, lui, il me racontait des histoires drôles. Et il avait tout un stock d'histoires drôles, et à chaque fois, il me sortait plein d'histoires drôles. Et je pouvais pas m'empêcher de rire, et du coup, ça calmait les angoisses. Mm-hmm. Le rire calmait les angoisses.
6: Je pense des personnes que vous connaissez, il est plus facile, donc vous avez en mémoire certaines personnes que vous appellerez plus facilement.
7: Oui, effectivement, je pense que c'est, le réseau d'amis est un réseau très important, ça peut être aussi la famille, hein. Mais avoir un réseau, avoir du lien les uns avec les autres, c'est le lien qui fait la prévention du suicide. Mmh.
1: Que pensez-vous des réseaux sociaux? Est-ce que ça peut aider en général, ou est-ce que c'est quelque chose qui, au contraire, peut vous enfoncer dans ses pensées?
7: Alors moi, je vais un peu sur les réseaux sociaux, mais juste pour avoir les commentaires d'évangile. Mmh. Voilà, je me borne à ça, parce que pour les conseils psychologiques et tout ça, je pense que c'est pas le bon moyen.
1: D'accord.
7: C'est pas un lien vraiment physique. C'est un lien qui est plus factice, et donc du coup, moi, je trouve que ça n'aide pas, non. Mmh.
1: Le fait d'être en lien avec d'autres personnes qui ont des pensées suicidaires, c'est quelque chose qui vous aide, ou qu'est-ce que vous diriez?
7: Oui, au pèlerinage, j'avoue que le fait de ne pas être seule à porter ce fardeau, ben, ça fait du bien de se dire que je suis pas folle. Mmh. Voilà, ça, je crois que c'est important de se dire, quand on voit l'autre, on se dit finalement, il est normal, il a des pensées suicidaires, mais il est normal. Donc moi aussi, quelque part, j'ai des pensées suicidaires et je suis normale aussi. Oui. Quoi.
1: Est-ce que on peut avoir tendance à se dire, j'imagine, est-ce quand on est chrétien, on ne devrait pas avoir ces pensées parce que c'est pas chrétien, en quelque sorte, je me laisse avoir en quelque sorte, ça c'est des choses qui vous traversent?
7: Alors ça m'a beaucoup traversée, mais c'est vrai que maintenant... Pour moi, je fais vraiment la différence entre la maladie, qui n'est pas de mon ressort, et ce qui est de mon ressort. Ce qui est de mon ressort, c'est de prendre mon traitement, c'est de mettre en place les appels téléphoniques, la musique, ce qui va m'aider. Mais ça n'est pas de mon ressort de ne pas avoir de pensée suicidaire.
1: Mmh. Docteur Patrick Lepau, qu'est-ce que vous diriez?

0: sous les souffrances, et c'était tellement, j'ai envie de dire, le suicide devient la seule porte de sortie. Et d'ailleurs, quand la personne à risque de suicide a trouvé son mode opératoire, il va mieux. Il est moins angoissé parce qu'il a trouvé sa porte de sortie qui va être de se jeter par la fenêtre, une arme à feu ou des médicaments. Hein. Mais voilà, donc c'est vraiment ça qu'il faut retenir, c'est les gens qui croulent sous la souffrance. Ce qui fait que tout ce qui va aider à enlever cette souffrance, et la première souffrance, c'est l'isolement. Et en ça, les réseaux sociaux enferment les gens dans l'individualité.
1: Contrairement à ce qu'on peut y croire.
0: Voilà, c'est du faux relation. Et donc, ça, à mon avis, ça majore l'isolement des gens. Donc, tout ce qui va. Et actuellement, il y a un pic. Par exemple, actuellement, chez les hommes de plus de 70-80 ans, on a une recrudescence actuellement des suicides des hommes seuls, veufs, de plus de 80 ans. C'est une grosse cause de. Il y a un pic actuellement. Et les femmes également d'une trentaine d'années qui ont vécu l'année du Covid, moi, les 5 années du Covid seules. Et actuellement, il y a un pic de suicide chez les femmes d'une trentaine d'années qui n'ont pas d'enfants.
1: Oui, donc la relation, la solitude.
0: Et donc tout ce qui va aider à la relation, et donc, du coup ça dans nos paroisses, dans nos cultes et tout ça, tout ce qui va faire de la vie fraternelle. Et ce qui est génial même, c'est que dans les documents du ministère, ils ne sont pas très tendres avec l'Église, les documents du ministère, ils mettent que la religion est un facteur protecteur sur le suicide. Parce que la religion, alors ils ne disent pas que c'est la prière, ils disent que c'est la relation. C'est la vie fraternelle dans la religion qui va faire que c'est protecteur.
1: On va en parler d'ailleurs de comment accompagner justement dans l'Église en particulier. La prière, vous nous en direz quelques mots aussi, Lali. On va s'arrêter juste quelques instants, le temps de découvrir la paroisse à la une.
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1: Et la paroisse à la une cette semaine, c'est celle de Saint-Cyr-sur-Gironde. On va tout au nord du département. Et merci beaucoup à Fabrice Normand d'avoir fait le déplacement parce que c'est pas tout près. Le curé, c'est le père Gabriel Faye. Et donc, vous êtes un paroissien. Saint-Cyr-sur-Gironde, c'est 10 clochers, c'est ça?
3: Oui, voilà, je suis paroissien donc de Saint-Cyr-sur-Gironde, de cette paroisse. Je suis aussi membre de l'EAP. Et membre
1: l'équipe d'animation pastorale.
3: Voilà, et membre aussi du conseil économique. Et j'ai été, il y a quelques mois, au mois de novembre, admis par Monseigneur Jam au diaconat permanent.
1: Ok, d'accord. Vous faites partie de la grande famille des diacres, comme
3: voilà,
1: Patrick Lepau.
3: Voilà. Donc je vis en plein dans cette paroisse depuis 7 ans maintenant, et je suis donc acteur dans la paroisse.
4: Avec différentes activités, comme toute paroisse, il y a une pastorale des jeunes, où, en ce moment des catéchumènes de plus en plus nombreux, des obsèques.
3: Oui, les catéchumènes. Donc là, je vais commencer la formation pour 3 catéchumènes à partir du mois de septembre, mais aussi les préparations aussi en étant plein avec les confirmations pour le mois d'octobre. Et nous avons bien dans cette campagne, évidemment, beaucoup de personnes âgées. Nous avons une population vieillissante et notre mission pour la paroisse est d'accompagner et de visiter ces personnes âgées et seules. Donc ça rejoint un peu le thème d'aujourd'hui, hein, parce qu'ils sont seuls dans les campagnes, et donc on les visite, on va aussi quelquefois les chercher pour les amener à la messe le dimanche matin. Voilà, c'est notre mission pour la paroisse.
4: Donc une petite équipe, j'imagine.
3: Voilà, une petite équipe qui s'est constituée
4: De gens, de personnes, de familles qui ont choisi...
3: Tout à fait, alors
4: un
3: ce sont des paroissiens qui connaissent... des voisins, des personnes qui sont seules, mais aussi le service des infirmières, le service d'aide à domicile aussi. Hein, on est en contact tous ensemble et donc quand on a un appel, eh bien, on va vers ces personnes.
4: Pour les auditeurs qui nous écoutent éventuellement de là-bas, ils se réfèrent un petit peu au numéro de la paroisse.
3: Au presbytère, le presbytère, mais il y a aussi, on a aussi créé un groupe WhatsApp de manière à pouvoir savoir... voir là tout ce qui se passe, toute la vie de cette paroisse, hein, et pour les horaires de messe, pour tout ce qui se passe.
1: L'Église facteur de lien, en fait. Hein, vraiment, voilà. Là, c'est, vous insistez là-dessus.
3: Voilà.
1: Vous avez parlé des personnes isolées. Il y a des familles aussi du côté de Saint-Cyr-sur-Gironde. Comment vous présenteriez la paroisse?
3: Alors, je présenterai la paroisse, qui est une paroisse, comme je vous l'ai dit, qui est une paroisse où il y a beaucoup de personnes âgées, Moyen-Âge, mais on a aussi maintenant une jeunesse qui arrive, hein, depuis 2 ans environ, on a des jeunes qui viennent, donc

0: a pris la décision d'être accueillant. Hein, l'Église accueille. Et donc, nous sommes à l'écoute des jeunes, des moins jeunes, de chacun. Et voilà. Mais nous sommes vraiment une petite paroisse et une petite équipe qui reprenne le mouvement et qui essayons
1: de... Combien de clochers à
0: Alors,
1: peu
0: nous
1: près
0: avons 11 clochers.
2: 11.
0: Et sur une commune, la chapelle de Tutiac, qui est dédiée à la Vierge Marie, Notre-Dame de Verdot. Voilà, qui était...
1: pour préciser, un petit lieu de pèlerinage,
0: voilà,
1: donc,
0: c'est un lieu
1: de
0: d'une
1: rencontre, de
0: dévotion, une
1: rassemblement.
0: dévotion mariale. Voilà, c'est une dévotion mariale où il y a un pèlerinage chaque année autour du 8 septembre, parce que c'est par rapport à la Vierge Marie.
1: Auquel vient les monseigneurs, hein,
0: Voilà, tout
1: occasionnellement.
0: à fait, oui, il y a toujours un intervenant et Monseigneur est venu. Et voilà, donc nous essayons de ranimer tout ce monde-là dans notre
2: Si on veut aller
0: campagne.
2: à la messe dimanche prochain, où est-ce qu'on va?
0: Alors, on va à la messe à Saint-Cyr-sur-Gironde tous les dimanches matin à 10h30.
2: Ok,
0: Et
2: ça
0: nous
2: c'est le
0: avons,
2: rendez-vous fixe.
0: voilà, et nous avons aussi une messe anticipée qui est à 18h le samedi dans chaque commune pour que chaque église puisse être ouverte et
1: Et on est
0: célébrée.
1: accueillis chaleureusement.
0: On est
1: Hein,
0: accueillis
1: vous venez de le dire, non? C'est
0: avec
1: vrai?
0: joie, ouais, avec joie, on
1: C'est tellement
0: accueille
1: important aujourd'hui.
0: et on accompagne, vraiment, on accompagne.
2: Merci beaucoup, Fabrice
1: Merci,
2: Normand.
1: Fabrice.
2: De toute manière, vous restez avec nous.
0: Oui.
2: Merci d'avoir présenté cette paroisse. Et puis, n'hésitez pas, si vous avez quelque chose à ajouter dans nos conversations, vous pouvez participer. Bien entendu, sentez-vous libre.
0: Merci.
2: Et je me tourne vers Maëlle. Maëlle Tertot, parce qu'on va écouter un petit peu de musique. Qu'est-ce qu'on écoute à présent, Maëlle?
3: Alors, pour cette première écoute, je vous propose la musique Ne crains pas du groupe de musique Les Padrés, constitué de 4 prêtres aumôniers au diocèse aux armées françaises. C'est donc un chant plein d'espoir, un appel à la confiance et à l'amour divin que je vous propose d'écouter tout de suite.

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0: D'ailleurs, c'est RCF Notre-Dame. Pardon, on dit maintenant. C'est RCF Notre-Dame et Bordeaux. Voilà, on est dans la foi se partage et on est avec le docteur Patrick Lepeau, également Lali Lafitte et puis Fabien Dussart pour parler de la crise suicidaire. On a eu le témoignage de Lali tout à l'heure. Comment accompagner? On a beaucoup parlé de qu'il ne faut pas rester seul, en fait. Dans l'Église, comment on fait pour repérer quand une personne a besoin d'aide? Comment est-ce qu'on ressent? Est-ce que la personne, elle peut paniquer, mais pas forcément. Ça peut rester très, très discret. Comment ça se passe, Lali? Qu'est-ce que vous diriez? Est-ce que vous, comment vous réagissez quand ça vous arrive?
2: Alors moi, quand ça m'arrive, avant, je me mettais toujours au fond de l'Église, si possible derrière un pilier, pour qu'on ne me voie pas. Je me cachais un petit peu. Et en fait, des religieuses qui avaient vu que je me cachais sont venues me voir et m'ont dit « Viens avec nous ». Je dis « Oui, mais si ça va pas, j'ai besoin de sortir ». Elles m'ont dit « C'est pas grave ». « Oui, mais on va me voir ». Elles m'ont dit « Mais c'est pas grave. Tu fais partie de la communauté. Si tu as besoin de sortir, tu sors, tu re-rentres. C'est ça aussi l'Église. C'est un accueil de la personne telle qu'elle est et pas telle qu'on voudrait qu'elle soit ».
0: Donc, ça veut dire qu'une des réponses, ça passe aussi par le regard, Patrick Lepeau.
3: Le regard, l'écoute et le silence. Souvent, on parle trop. Donc, c'est vraiment écouter jusqu'au bout et entendre tous ces petits signes, tous ces petits prodromes, alors, qui ne sont pas pour toutes les personnes à risque de suicide. Il y en a certains, c'est quelque chose qui est complètement imprévisible, qui est plus de l'ordre un peu du délire. Mais sinon, c'est vraiment, c'est des petits mots, c'est « je ne sers à rien ». Si j'étais pas là, ça serait mieux. Bientôt, vous serez soulagés. Quand on entend ces petits bouts de phrases-là, c'est un hameçon. Ils vous appellent. Soit on dit, on banalise. Bon, prends courage,
0: mais
3: ça ira
0: si,
3: mieux.
0: Tu sers à quelque chose.
3: Soit,
0: c'est ça,
3: au contraire, on dit, qu'est-ce que tu veux me dire là? Okay. Tu peux aller un peu plus loin. Tu peux préciser ce que tu veux. Jean-Louis Terrac, qui est un psychiatre, un patron de Lyon, dit ne pas parler du suicide. Parler du suicide, évite le suicide. Et quand on sent qu'on a l'impression que quelqu'un a un vrai risque suicidaire, il faut dire le mot. Est-ce que tu as pensé au suicide? Non, pas du tout. Ok, très bien, je me suis planté. Oui, au contraire. Ah ouais, tu penses au suicide. Et tu sais comment ça va se passer? Ah oui, je sais très bien, je stocke mes médicaments depuis maintenant 6 mois. Et là, il faut agir vite parce que, je veux dire, c'est pas de dire « Ok, tu reviens dans un mois si tu veux ». Il faut, voilà. Et on n'a pas besoin d'être la politique actuellement qui a été lancée depuis maintenant une dizaine d'années du ministère, c'est de dire « Il faut former ». Complètement toute la population. Donc il y a des formations qui sont en train d'être lancées maintenant par l'Agence régionale de santé pour former des sentinelles à cette écoute de la personne suicidaire. Et après, on peut envoyer vers des psychiatres, des psychologues ou autres. Mais au début, dans nos paroisses, il faut qu'on sache écouter. Et puis, la crise suicidaire est contagieuse, ça il faut le savoir. Donc quand quelqu'un s'est suicidé, et je crois que là on a vraiment à réfléchir dans nos pastorales funéraires, que quelqu'un qui s'est suicidé, si la famille est OK, il faut le dire. Il est mort par suicide. On ne dit jamais le comment, parce que ça risque de contagion. Mais on dit, oui, il est mort par suicide, parce qu'il croulait sous la souffrance. Et ça évite le côté héros.
0: Donc ne pas se voiler la face, en fait. Regarde. Et oser, parce qu'en fait, pourquoi aussi les gens, peut-être, éludent le mot, par exemple, suicide, parce que ça fait peur, peut-être aussi. Les gens n'osent pas, ils disent, je ne sais pas quoi faire avec ça. Qu'est-ce que vous diriez, Fabien Dussart? Comment on fait quoi? Accompagner.
4: Alors, je pense que déjà le suicide a longtemps été dans l'Église, toutes dénominations confondues, un espèce de tabou. C'est un échec.
0: Un péché.
4: Oui, un péché, c'est un échec. Il a manqué de foi. Enfin, toutes ces choses qu'on peut entendre qui, pour moi, sont assez problématiques parce que, comme on a dit, c'est d'abord une victime qui se fait avoir par sa souffrance, en fait. Et il me semble que alors, l'Église a déjà. En tout cas, moi, je parle de ce que je vis, dans ce qu'on essaie de mettre en place dans nos communautés. Notre objectif n'est pas juste de vivre des temps de culte, des temps spirituels. C'est aussi beaucoup de vivre des repas en commun, des activités ensemble, culturelles, ludiques, artistiques, sportives, de créer du réseau dans une société où on a de moins en moins la possibilité de le faire. On est de plus en plus enfermé. Et ça se voit en particulier, il y a des statistiques au niveau des jeunes, mais on peut parler aussi des personnes âgées. Mais on est à Bordeaux, on a une ville étudiante. Nous, on a beaucoup de personnes qui viennent de territoires éloignés. des étudiants qui y arrivent, qui connaissent personne, qui se retrouvent seuls dans leur chambre d'étudiants. Et toutes les activités qu'on peut faire, eh ben, c'est vraiment autant de solutions pour créer du lien. Et ça, ça prévient évidemment la détresse.
0: Oui, dire, créer du lien. Mais si vous avez dans votre église, dans votre assemblée, par exemple, quelqu'un qui peut-être est sujet à des pensées suicidaires, vous savez qu'il y a un problème psychique difficile, et les gens peut-être se sentent démunis, alors vont peut-être se dire, moi je ne sais pas comment faire pour accompagner, qu'est-ce que je peux faire, je ne sais pas quoi dire. Qu'est-ce que vous diriez à ces personnes, Lali?
2: Pour moi, la maladie psychique, c'est comme du diabète. On ne se pose pas la question d'un diabétique, qu'est-ce qu'on va lui dire? On ne doit pas se poser la question à une personne qui est atteinte de bipolarité ou de schizophrénie. C'est simplement lui parler normalement, comme tout être humain. Et elle vous dira. Moi, je crois beaucoup au compagnonnage. En fait, si on s'approche d'une personne qui est en difficulté psychique, elle va vous dire ses difficultés, elle va vous dire comment on peut l'aider. Donc, il ne faut pas hésiter et simplement être là, les mains vides.
0: Dire à la personne aussi, à la limite, je ne sais pas comment t'aider, qu'est-ce que je peux faire?
2: Exactement. L'une des bonnes questions, c'est qu'est-ce que je peux faire pour toi? Ce n'est pas de projeter ce à quoi on pense, c'est qu'est-ce que je peux faire pour toi? Et après, si elle n'a pas d'idée, on essaie d'en trouver ensemble.
0: Qu'est-ce qu'il ne faut pas dire? Qu'est-ce que des fois vous avez entendu et qui vous a fait du mal peut-être ou qui n'était vraiment pas adéquate?
2: Ça ira mieux pour plus tard. Il suffit de prier. Alors ça, jette tes médicaments et prie toute la nuit, le sommeil viendra bien.
0: Ça, vous l'avez entendu?
2: Oui.
0: C'est j'ai un peu essayé, limite quand ça même, ça, pas. Non, docteur Patrick Lepeau?
5: Je pense qu'il ne faut pas spiritualiser tout. Le suicide, la maladie psychique est une maladie comme d'autres maladies organiques de cancer, de diabète. Et donc, le plus difficile, c'est que la personne accepte son traitement. C'est-à-dire, un malade psychique qui a compris que son traitement, quand il allait mieux, il fallait le continuer, il est sauvé. Moi, c'est gagné, quoi. Mais le problème, c'est que dès que ça va mieux, je suis guéri, j'arrête. Et là, on rechute et resuscite.
4: Il me semble important, en tout cas, de ne pas hésiter à se former. Alors, donc nous, les pasteurs, on est formés. On doit, en tout cas, dans ma communauté, on doit avoir un master en théologie. Et chaque semestre, on a au moins un module sur l'écoute, la relation d'aide et toutes ces choses. Donc, on est formés, mais on n'est pas des psychologues. Donc, il faut savoir se former. Il faut savoir aussi orienter vers des personnes qui sont des professionnels, quand c'est nécessaire, pour ne pas faire de bêtises. On ne s'invente pas médecin. Et puis, il faut aussi former les personnes dans nos communautés. Donc, par exemple, bientôt, en juin, début juin, on va avoir la commission locale d'aumônerie qui va organiser une formation pour les aidants, pendant toutes les personnes qui sont pas des professionnels, mais qui ont envie de s'équiper petit à petit pour qu'est-ce que c'est l'écoute active, quelles sont les choses qu'il faut dire et pas dire surtout. Parce que la personne, on n'est pas là pour lui donner des conseils, on n'est pas dans sa vie. Et puis, par exemple, le samedi après-midi prochain, on va avoir dans ma communauté toute une après-midi de réflexion sur justement les aidants, les accompagnants, les personnes qui sont à côté des personnes qui souffrent, comment ils font quand on va faire des visites, quand on va... Voilà. Mmh. Donc on essaie de se former, on n'est pas des professionnels, peut-être c'est du bricolage, mais il y a du bon bricolage, et puis surtout, il y a un certain niveau... Et ça, il faut être
0: informé,
4: humble.
0: Ne serait-ce que c'est une information déjà peut-être.
4: Oui, bien sûr.
0: De savoir de quoi on parle et puis des dernières choses.
4: Mais par la formation, il y a aussi cet élément qui nous fait dire que là, ça va trop loin et donc il faut orienter. C'est aussi ça la formation. C'est aussi dire, n'hésitez pas à encourager les gens à aller consulter des personnes qui sont des vrais professionnels.
0: Lali, tout à l'heure, vous disiez, c'est vrai qu'il y en a qui vont dire, il suffit de prier. Évidemment non, mais alors du coup, quelle est la place de la prière?
2: Pour moi, elle est essentielle, la place de la prière. D'abord, j'essaie d'avoir un rythme de prière, ça me rythme ma journée, parce que c'est difficile d'avoir un rythme quand on est malade. Donc voilà, et puis c'est vrai que comme je vous disais, quand ça va pas, je crie vers Dieu. Voilà. Et pour moi, c'est aussi une forme de prière que de crier vers lui toute mon angoisse, tout mon mal-être.
0: comme le faisait David,
2: voilà,
0: dans ses psaumes.
2: Et puis aussi, je crois que moi, j'ai une petite technique de prière, c'est « merci, pardon, s'il te plaît ». Voilà, c'est tout simple. Je l'apprends aux enfants à la catéchèse et je me l'applique à moi-même parce que apprendre à louer, même quand ça va pas, même quand je suis au fond du trou, alors moi, j'ai plus les mots pour louer, alors je mets un chant de louange. Et je fredonne le chant de louange et je me dis, bon, bah, je ne suis pas capable de le faire, mais Seigneur, tu vois mon intention. Pardon, je crois que c'est très important de demander pardon au Seigneur pour vraiment qu'il nous baigne dans sa miséricorde. Et s'il te plaît, eh bien, la prière de demande. Il n'y a pas très longtemps, dans l'Évangile, Jésus nous disait, demandez et vous recevrez en mon nom. Voilà, moi j'applique.
6: C'est vrai que c'est très complet, puisque hein, c'est un petit peu, ça touche à la fois à la relation à soi-même, la relation à l'autre et à Dieu. Pardon, louer, remercier, demander.
4: Il me semble quelque chose d'important aussi, la foi, en particulier la foi chrétienne, elle redonne du sens à la vie. Mais ce que j'aime bien dans cette expression sens, c'est qu'on peut lui donner plein de directions. Le sens, ça peut être justement, elle redonne une direction à la vie. Dans quelle direction je vais, dans quelle direction j'oriente mon regard. Ça peut être aussi le sens, la raison d'être, mais ça peut être aussi le sens, le goût. Quel goût ça a, ma vie, en me disant, même malgré les difficultés, ben, y a Dieu qui est là derrière. J'ai envie de dire, la vie ne s'arrête pas à la mort, étonnamment. Hein. Et donc, toutes ces choses-là, en fait, c'est des choses qui, justement, jouaient sur le côté polysémique de ce sens que la foi donne, parce que ça nous permet de comprendre que même quand c'est pas beau, même quand c'est douloureux, même quand on est au fond du trou, eh ben, on retrouve ça. Et je trouve ça très intéressant. Par exemple, vous avez Jonas, qui, quand il est dans le ventre du poisson, il dit « je vais descendre dans le Sheol, dans l'enfer, en fait hein ». Et en fait, il est vivant encore, mais il est au fond du trou. Et ben, il peut remonter quand même. Mmh. On a Jacob aussi qui utilise cette expression.
0: Oui, il y a une espérance. Quel est le Est-ce que vous pensez, Lali, que vous avez un rôle à jouer dans la communauté justement, parce que vous êtes là aussi en toute transparence, en acceptant ces faiblesses, cette maladie aussi. Et du coup, est-ce que vous donnez pas finalement cette image d'une transparence devant le Seigneur aussi que beaucoup essayent de cacher. Enfin, il y a des masques parfois dans l'Église.
2: Alors moi, je trouve très important, cette phrase, elle me porte beaucoup, c'est quand je suis faible que je suis fort. Donc, accepter ses fragilités, ça, je crois que c'est très important. Et c'est vrai que moi, je ne cache pas, mon évêque sait que je suis bipolaire, ma responsable de catéchèse aussi, mon curé, enfin voilà. Les gens avec qui je travaille, ils savent quelles sont mes difficultés, je leur ai dit. Et du coup, ils peuvent mieux m'accompagner, ils peuvent vérifier que tout se passe bien avec les enfants. Donc voilà. Et ça me semble très important de ne pas être dans le masque que l'on porte tous. J'en porte quand même des masques, mais pas celui-là, parce que je trouve que c'est trop important d'être un peu en vérité face aux autres. Et je pense aussi que ça dédramatise. Là, j'accompagne une jeune qui vient d'être diagnostiquée cyclothymique. Donc, c'est la bipolarité chez les adolescents. Et en fait, quand j'ai dit à sa maman, mais moi, ça me pose aucun problème, je suis bipolaire. Et quand je l'ai dit à la fille, son visage s'est éclairé. Voilà. Elle n'était pas seule, elle était comprise et elle pouvait dire vraiment qui elle était dans le groupe de catéchisme. Mmh.
0: Et j'en viens du coup aussi à parler des proches aussi, des personnes qui ont des pensées suicidaires. Patrick Lepau, c'est important aussi pour elle de savoir que voilà, il n'y a pas de honte, entre guillemets, parce qu'il y a peut-être un sentiment de culpabilité aussi.
5: Oui, il y a un vrai sentiment de culpabilité, déjà même en amont de la crise suicidaire, de « je suis un mauvais parent, je ne sais pas m'y prendre », et les voisins savent parfois bien le faire ressentir, donc ça isole aussi. Donc tout ce qui va après... favoriser le soutien, et c'est vraiment la politique des petits pas. Quelqu'un qui a un risque suicidaire, ben c'est déjà de veiller à ce qu'il n'y ait pas de médicaments qui traînent dans la maison. C'est peut-être de dire jamais seul autour, donc qu'il y ait un groupe d'amis qui chaque jour peut appeler la personne. Voilà. Tout ce qui va faire du lien va aider et va faire reculer la crise suicidaire.
4: Il y a aussi j'ai pas vu venir le truc. quand on est des proches, des fois, on ne s'en rend pas compte que l'autre souffre tout seul. Il peut y avoir une vraie culpabilité de ne bah, de pas l'avoir vu venir, en fait. De se dire, bah, je vis avec cette personne, que ce soit le conjoint, les enfants, les parents. Je vis avec cette personne et je n'ai pas vu qu'elle n'allait pas bien. Ça, ça peut être une vraie culpabilité.
5: Mmh. Et ce qui est vraiment reconnu en psychiatrie, c'est que le suicide n'est pas, sauf, j'ai envie de dire, allez, 5% des cas où c'est quelque chose de très compliqué au niveau d'un délire psychiatrique. Sinon, c'est jamais, j'ai envie de dire, j'ai été plaqué par mon petit copain, je me suicide. Non, c'est pas vrai. C'est qu'il y a eu en amont une dépression qui a été passée à côté. C'est le sommet de l'iceberg et la base de l'iceberg. Mmh. C'est-à-dire, on ne regarde que le sommet de l'iceberg, mais s'il y a toujours la base de l'iceberg d'une dépression, d'un enfant mal situé dans la fratrie, de choses comme ça. Et c'est là où on retrouve tous les problèmes de harcèlement d'école, les problèmes d'abus sexuels ou d'abus de pouvoir, qui sont, le terreau, le mauvais terreau qui va pourrir un peu la situation. Et du coup, après, la cerise sur le gâteau qui fait que, paf, bah, c'est la goutte d'eau qui fait qu'il y a le suicide. Mais ce n'est pas la goutte d'eau qui fait faire le suicide.
4: Mmh. Et je rajouterais même les abus spirituels aussi. Et ça, je le dis en tant que pasteur, hein, mais... En tout cas, moi, je suis dans un mouvement, l'Église Adventiste, qui, depuis 2017 déjà, milite contre les abus spirituels qu'on peut avoir dans nos églises. Et ça, c'est important.
0: Qui peuvent enfermer, c'est ça.
4: Qui peuvent enfermer, qui peuvent couper des relations extérieures, qui peuvent donner une très mauvaise image de soi.
5: Qui peut rajouter une couche à la souffrance. C'est-à-dire, je te vois bien responsable de telle mission, mais ça me met une angoisse de plus, parce que je ne suis absolument pas fait pour ça. Mais par obéissance, on va pouvoir le faire. Et on va au crash.
4: Et prier, ça ira mieux, c'est un abus spirituel, par exemple.
0: D'accord.
4: C'est une injonction qui méprise l'état de santé de la personne et qui l'enferme dans une culpabilité. C'est un abus spirituel.
0: Merci beaucoup pour cet éclairage, d'avoir été au fond des choses aussi. On reste ensemble de toute manière, on va s'arrêter encore quelques instants. Je me tourne vers Mathilde Janvier du service communication du diocèse pour parler des événements de la vie de l'Église en Gironde.
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0: Alors bonjour Mathilde.
8: Bonjour Violaine.
0: Voilà, aujourd'hui beaucoup de jeunes et de moins jeunes aussi s'interrogent sur le sens à donner à leur vie.
8: Oui, on rejoint un petit peu le thème du jour avec une conférence proposée par les AFC, les associations familiales catholiques. C'est une soirée qui s'intitule « Ta vie a un sens ». Elle a lieu jeudi prochain le 28 mai. Et elle va vous permettre d'échanger avec 4 chercheurs de sens qui vont partager leurs secrets. Alors, il y aura Véronique Condroyer, qui est professeure de français, Benoît Plot, youtubeur, le frère Francesco Dubuis de la communauté Saint-Jean et le père Timothée Longhi, qui est le prêtre exorciste du diocèse de Bayonne. Alors, ça a lieu jeudi prochain, 28 mai, à 20h, à l'Athénée municipal. C'est place Saint-Christoli, près de la cathédrale de Bordeaux. L'inscription est obligatoire, mais l'entrée est libre. Hein, donc, si vous n'êtes pas inscrit, vous pouvez venir quand même sur le site afc33.org.
0: On continue avec une autre proposition de conférence plus académique.
8: Oui, parce que c'est une conférence sur le chant grégorien, Lumière des siècles, des origines à nos jours. Cette conférence sera donnée par Alain Cassagno, qui est le chef de chœur de la manécanterie de la Sainte-Épine à Libourne. Il est aussi président d'honneur de la mémoire de Bordeaux Métropole. Et elle aura lieu jeudi 28 mai de 19h à 20h à l'hôtel des Sociétés Savantes, 1 place Bardino à Bordeaux.
0: Beaucoup de propositions pour le jeudi 28 mai, puisque les jeudis d'éthique publique nous convient à un débat autour du thème « L'écologie, pourquoi tant de résistance ?»
8: Et oui, parce que la transition écologique et sociale est l'affaire de tous et concerne tous les aspects de nos vies. Cette soirée vise à éclairer ces questions à travers le regard de 3 intervenants. Donc vous pourrez discuter avec Sœur Cécile Renoir, qui est professeure aux facultés Loyola à Paris et à l'ESSEC Business School, et elle est aussi présidente du campus de la Transition, avec Véronique Hublot, qui est directrice générale de l'Institut Convention des entreprises pour le climat, et enfin avec un étudiant, Raphaël Labarthe, qui est étudiant à Sciences Po Bordeaux et qui est membre du collectif Lutte et Contemplation à Bordeaux. Cette soirée sera animée par Anne Val, qui est enseignante et chercheuse. L'entrée est libre, c'est en fonction des places disponibles. Donc là aussi, il vaut mieux s'inscrire sur le site ethiquepublic33.org. Donc c'est jeudi 28 mai, de 19h30 à 21h à l'établissement scolaire Saint-Genès-Lassalle, 160 rue de Saint-Genès à Bordeaux.
0: Et l'association Le Rocher fête cette année ses 25 ans, organise à cette occasion une tournée de la rencontre.
8: Oui, alors Violaine, je ne sais pas si vous connaissez Le Rocher. Le Rocher, c'est une association catholique d'éducation populaire qui a été créée en 2001. Ils sont présents dans 9 quartiers prioritaires, d'accord, dans des cités, en fait, à Marseille, en banlieue parisienne. Et leur mission, c'est de vivre là avec les étudiants, avec les habitants. Ce sont en général des étudiants, des jeunes professionnels. Et ils tissent chaque jour avec chacun une fraternité en acte pour une société plus solidaire et pacifiée. Alors, ils viennent vous rencontrer les 29 et 30 mai prochains. Ils sont là pour interpeller, pour raconter, pour témoigner de ce qu'ils vivent depuis 25 ans dans les quartiers prioritaires aux côtés de leurs habitants. Et donc, le 29 mai, vendredi 29 mai à 20h, il y aura une soirée témoignage avec un apéro festif pour parler des rencontres qui ont transformé des vies. Et ça a lieu à la maison familiale 10 rue Charles Gounod à Talence. Et le samedi 30 mai, à partir de 10h, ils vont organiser un café de rue à partir du marché des Capucins dans le centre-ville de Bordeaux. Et donc, venez à leur rencontre. Pour s'inscrire et avoir le programme détaillé, il suffit d'aller sur le site assoleroche.org/la tournée. Voilà, assoleroche.org, le week-end des 29 et 30 mai à Bordeaux, voilà, à ne pas manquer.
0: Belles animations en perspective. Merci beaucoup Mathilde Janvier.
8: Merci Violaine.
0: Et rendez-vous la semaine prochaine. Et je me tourne vers Maëlle Tertot qui va reprendre sa place tout de suite. Maëlle, qu'est-ce qu'on écoute à présent?
9: Cette fois, c'est une musique en anglais que je vous propose d'écouter. Elle s'intitule Take It All Back et elle est interprétée par l'artiste américain Torren Wills. Cette chanson invite à affirmer sa foi et son autorité en tant qu'enfant de Dieu.

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0: Et on est à Bordeaux pour parler de l'accompagnement des personnes avec des pensées suicidaires. Mais juste avant, eh bien, on va faire un pas de côté pour connaître la vie des autres chrétiens dans le monde avec l'ONG Portes Ouvertes. Non, ça y est, pas de jingle, d'accord. Bon, bah écoute, ah oui, ça y est, on l'a eu déjà, d'accord. Bonjour Frédéric Manceau.
2: Bonjour Violaine.
0: C'est moi qui suis en retard. On va parler aujourd'hui de la Turquie.
3: Bonjour Frédéric, merci d'être là une nouvelle fois. Une situation préoccupante en ce moment en Turquie depuis 2019. Près de 200 responsables chrétiens étrangers ont été expulsés du pays ou empêchés d'y revenir. Alors que se passe-t-il ?
2: Oui, c'est une situation très inquiétante. Depuis plusieurs années, effectivement, il y a des responsables chrétiens étrangers qui servaient dans des communautés locales et qui sont reconduits à la frontière ou même interdits de retour en Turquie après un séjour à l'étranger. Les autorités leur attribuent un code administratif qui les désigne comme en fait une menace pour la sécurité nationale. Mais en fait, ce sont juste des personnes qui accompagnent simplement des églises et des chrétiens sur place.
3: Donc on parle de responsables religieux, pas de personnes engagées directement dans des activités politiques.
2: Exactement. D'après ADF, qui est une organisation internationale, ce sont des responsables qui étaient au service de centaines de chrétiens dans le pays. En fait, leur rôle était simplement pastoral, spirituel, parfois même aussi administratif ou parfois pour former. C'est inquiétant parce que ça a un impact très concret. En fait, les églises sont dirigées par des chrétiens turcs, mais elles ont besoin du soutien de responsables qui sont formés. Et aujourd'hui, un citoyen turc ne peut pas suivre un parcours théologique classique pour devenir responsable d'église protestante.
3: Et alors, quelles conséquences cela a pour les communautés locales, les communautés chrétiennes?
2: Alors, ça les fragilise beaucoup. Ils perdent un accompagnement pastoral qui est essentiel. Ils se sentent surveillés, sous pression. Et donc, ça crée un climat de peur. Il y a même des chrétiens qui se demandent si leurs réunions sont observées ou alors si un culte, par exemple, ça peut devenir risqué pour eux. Donc même si les églises ne sont pas directement fermées, ces décisions administratives déstabilisent vraiment la vie des communautés chrétiennes.
3: C'est une situation qui a provoqué une réaction au niveau européen.
2: Oui, en fait, la Cour européenne des droits de l'homme a décidé de se pencher sur le cas de 20 de ces chrétiens concernés par des expulsions ou des interdictions de retour. Et ils ont adopté une résolution qui demande à la Turquie de cesser le renvoi de ressortissants étrangers sur la base de leur religion. Et donc, ils demandent aussi l'arrêt de l'utilisation de ces fameux codes de sécurité administratifs. Et donc, de motiver toutes ces décisions, voilà, par une justice indépendante.
3: Et est-ce que cette réaction européenne change quelque chose pour les chrétiens sur place?
2: Alors déjà, ça les encourage. Ils voient que leur situation est entendue, pris au sérieux. Et c'est important parce qu'ils se sentent moins seuls. Hélas, la réponse du gouvernement turc a été ferme. Il a déclaré qu'aucune institution étrangère, y compris le Parlement européen, ne pouvait interférer dans ces procédures judiciaires. Donc un signal positif, mais une situation pour l'instant qui reste bloquée et préoccupante.
3: Pour comprendre le contexte, il faut tout de même rappeler que la Turquie est officiellement un pays laïque. Comment alors expliquer ces pressions contre les chrétiens ?
2: Alors oui, officiellement, c'est vrai que la Turquie est laïque et la Constitution prévoit la séparation entre l'État et la religion, mais dans la pratique, et ça depuis plusieurs années, surtout depuis 2016, le pays a pris un virage qui mêle nationalisme et islamisation. Donc aujourd'hui, un Turc non musulman peut être perçu comme suspect, comme s'il n'était pas loyal en fait à son pays. Et donc lorsque quelqu'un se convertit au christianisme, c'est pas interdit. En tout cas, ça reste très mal accepté socialement.
3: Et est-ce que les églises protestantes sont reconnues officiellement dans le pays?
2: Non, en fait, les églises protestantes ne sont pas reconnues officiellement comme telles, et donc ça complique leur fonctionnement pour trouver un lieu, pour organiser la communauté, former des responsables, etc., gérer même des démarches administratives. En fait, tout est difficile et fragile. Donc c'est pour ça que les expulsions actuelles, c'est pas un simple détail administratif, mais ça touche en fait toutes les communautés qui sont déjà vulnérables.
3: Merci Frédéric.
0: Merci Frédéric Monceau, donc je rappelle délégué dans le Sud-Ouest pour l'ONG. Portes ouvertes, à la semaine prochaine.
2: Merci.
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0: Et on vous retrouve, Père Jean-Jacques Duthaine, pour cette question de foi aujourd'hui, proche de la Pentecôte, effectivement. Comment faire grandir le Saint-Esprit en moi?
3: C'est une bonne question, puis une question d'actualité, puisque dans nos communautés chrétiennes, on célèbre la Pentecôte d'une manière festive. Alors, resituer un petit peu l'Esprit Saint déjà dans l'Écriture, tel que Jésus en parle, le Christ en parle dans l'Évangile, vous allez recevoir un défenseur, le paraclet, un consolateur aussi en grec. Dans Actes chapitre 1, verset 8, Jésus fait cette promesse. Vous allez recevoir une force, la présence de l'Esprit-Saint, la venue de l'Esprit-Saint pour accompagner, fortifier, éclairer, guider. Comment raviver ce don, cette grâce de que fait Dieu? Alors, il y a déjà la vie sacramentelle, hein, on dit que déjà, il y a déjà une on reçoit l'Esprit-Saint à travers la vie sacramentelle, le baptême. Le baptême, dans l'Église chrétienne catholique, il y a la confirmation, un peu cette étape adolescente où on ravive ce qu'on a déjà reçu. J'aime bien penser à y croire d'abord, croire que l'Esprit-Saint va être donné, croire à ce que l'on demande et se disposer pour le recevoir. Souvent, dans les actes des apôtres, on voit qu'il y a des consonantes. Ils sont ensemble. Jésus avait déjà dit, comme une promesse, « Si vous vous réunissez à mon nom, je suis là au milieu de... » Ils sont ensemble et ils prient l'Esprit-Saint. Donc, être ensemble, prier, être à l'écoute. C'est vrai que l'Esprit-Saint parle intérieurement, il parle par le biais de rencontres, de personnes, il parle par le fait d'être tous ensemble. Comme on en parlait tout à l'heure, j'ai bien aimé, il parle aussi par la louange, le fait de se tourner vers l'extérieur et tourner votre cœur vers... Et donc là, c'est, pour répondre à la question, une manière de raviver, rafraîchir ce qui a déjà été reçu. Parce que souvent, c'est quelque chose de reçu. Donc c'est comme on parlait à un moment donné dans les églises de réveil. J'aime bien penser que le don de l'Esprit-Saint est comme un réveil de ce que nous avons reçu déjà et qui est là peut-être comme une eau stagnante et qui a besoin de bouillir de nouveau.
0: Merci beaucoup, Père Jean-Jacques, pour la question de foi. Et je rappelle que vous pouvez envoyer une question de foi. Oui, d'ailleurs, j'ai plus le, on a le numéro de le mail que. Non, tu l'as pas non plus. D'accord, ok. Donc, on vous le redonnera le mail. En attendant, vous pouvez appeler la radio pour vos questions de foi si vous le souhaitez. On retrouve nos invités sur cette question qu'on a étudiée tout au long de cette émission. Comment accompagner dans l'église une personne sujette à des crises suicidaires? Et puis, ben, justement, il y a un événement qui se prépare, qui est ce quatrième pèlerinage national pour la prévention.
4: Quatrième prévention nationale.
0: Nationale, avant, il n'était pas national.
4: Et 24e au total.
0: Et 24e au total, voilà, il semblait bien. Alors, Patrick Lepau, vous accompagnez ce pèlerinage, Lali aussi, Lafitte, sur le thème Purifie-moi. Cette année, il aura lieu du 23 au 27 août. Qu'est-ce qu'on peut dire à propos de ce pèlerinage? Il est pour qui, en fait, Lali, Lafitte?
5: Alors, il est pour toute personne concernée par le suicide, mais il est aussi pour les personnes qui ont envie de prier pour la cause. Je crois que c'est important de se dire « Ah ben moi j'aimerais bien aller à Lourdes, j'ai envie de prier pour les personnes suicidaires ou celles qui se sont suicidées, ben je vais aller à ce pèlerinage. » Parce que ça nous permet aussi d'avoir des gens qui rendent des petits services, qui poussent les brancards, qui voilà, et qui sont là pour prier. Parce qu'on a besoin de la prière des autres pour vraiment que ce pèlerinage soit fraternel, se passe bien, que tout aille dans le bon sens.
0: Et comprendre aussi comment ça se passe. Comme disait Fabien Dussart, finalement, c'est comme une formation aussi, finalement, d'être les uns avec les autres, de comprendre les choses aussi, comment ça se vit. Patrick Lepau, c'est pas uniquement d'ailleurs pour les personnes qui sont sujettes à des pensées suicidaires, ce pèlerinage.
4: Non, effectivement, il y a des personnes à risque de suicide, il y a des personnes endeuillées après un suicide, et ça leur fait beaucoup de bien de venir, d'entendre des personnes à risque de suicide, de comprendre un peu les mécanismes. Il y a des personnes, des aidants, et des personnes qui viennent prier pour. On a aussi des gens qui viennent un jour. Le pèlerinage est du 23 au 25 août, mais on a aussi des gens qui viennent un seul jour. On a des prêtres qui viennent un jour, un peu aussi pour se former sur la crise suicidaire. On n'a pas encore de pasteur, mais welcome.
0: Pourquoi pas.
4: Et donc voilà, je crois que c'est vraiment important. Moi, une homélie d'un enterrement après un suicide, ça se travaille différemment d'une homélie normale. Une confession, on rencontre les prêtres, moi je ne suis que diacre, donc je ne confesse pas, mais il n'y a pas de liberté dans le suicide. C'est les gens qui croulent sous la souffrance. Donc, quelqu'un qui vient se confesser...
0: Ça, vous le répétez souvent, mais c'est parce que c'est comme des idées reçues qui ont du mal à...
4: On a certains prêtres qui refusent l'absolution. Parce que la personne ne peut pas promettre qu'elle ne va pas repenser à une idée suicidaire. Donc oui, c'est à redire qu'on n'est pas libre quand on est en crise suicidaire. Et moi, je pousse même le bouchon un peu plus loin. Je pense que ce n'est pas un péché, parce que c'est un péché s'il y a une liberté qui est engagée. Or là, il n'y a pas de liberté engagée quand on est en crise suicidaire.
0: Il y a une emprise. Ce que vous disiez, Lali aussi.
3: Ce qui est important de dire, effectivement, c'est que aussi l'Église, dans son sens large, est la maison de tous, que tous sont accueillis. Et vous faisiez allusion, et c'est vrai que comme pasteur ou prêtre, on est dans l'accompagnement aussi, bien souvent, de familles endeuillées par un suicide.
6: Fabrice. Oui, moi, dans ma paroisse, je suis donc au ministère des défunts, et en effet, quand... une famille vient pour la sépulture d'un suicidé, eh bien, je suis très respectueux dans l'accueil, justement, d'accompagner cette famille et de leur dire que eh bien, l'Église est là, c'est l'Église de tous, comme le dit le Père Jean-Jacques, et l'Église accueille, et l'Église ne juge pas. Parce qu'en effet, il est difficile de célébrer une sépulture...
3: Il y a de la culpabilité aussi.
6: Voilà, il y a la culpabilité de la famille, très souvent.
7: Mmh. Oui, parce que c'est exactement ça, en fait. C'est déjà compliqué de gérer un deuil, mais si en plus il y a de la culpabilité par-dessus le deuil, il faut un accompagnement d'autant plus important.
0: Quand vous dites « l'Église ne juge pas », c'est vrai que ça, c'est l'idéal, mais est-ce que finalement, dans la réalité, l'Église ne juge pas, Patrick Lepau?
4: Je pense que tous, on juge en disant « mais qu'est-ce que t'as loupé ?» Et en fait, non, c'est de dire... d'accueillir et de partager. Et ça a été l'attitude de Jésus, j'ai envie de dire. Il n'est pas dans le jugement. Il dit « je t'accueille, je t'épaule, je suis avec toi et je marche avec toi ». Et je crois que ça, c'est important. Et dans la prévention, je pense qu'une personne qui est décédée par suicide et dans laquelle on fait une sépulture, il va falloir particulièrement être vigilant dans l'entourage. S'il y a quelqu'un qui est déprimé ou qui a un problème avec l'alcool, celui-là, il a un risque qui est multiplié par 10 de se suicider. Donc s'il y a bien des gens après qu'il faut suivre particulièrement, c'est ceux-là.
0: Merci beaucoup. On va s'arrêter là pour nos discussions. Merci beaucoup. Peut-être un verset, quelque chose qui vous, un passage biblique, peut-être Lali, qui vous tient à cœur quand vous pensez à ce qu'on vient de dire, à tout ce qu'on vient de dire. Qu'est-ce qui vous vient à l'esprit?
5: Le thème de l'année dernière. Tu as du prix à mes yeux et je t'aime. Isaïe 43, 4.
0: Merci beaucoup pour ce beau témoignage. Merci aussi d'avoir accepté de témoigner. Et donc, pour ceux qui veulent participer à ce 4e pèlerinage national pour la prévention du suicide du 23 au 27 août prochain, donc vous pouvez vous contacter l'organisation du pèlerinage La Lumière de Raphaël, Lourdes Prévention du Suicide @gmail.com. Mais tous ces éléments, vous les retrouverez aussi sur le site de la page de l'émission aussi qu'on rajoutera. Et je dis aussi, il y a le numéro d'appel national 3114. Je répète aussi le numéro de France Victime 01 80 52 33 89. Vous voulez rajouter quelque chose?
4: Non, je pense que ne pas rester seul, et donc je crois que le 3114, même au bout de la Gironde, ça permet vraiment, c'est le seul numéro, j'ai envie de dire, qui marche avec un psychologue H24.
0: Merci beaucoup à tous et je remercie Baptiste Vigolo aussi à la technique, tous ceux qui ont permis que cette émission se réalise. Maëlle Tertot évidemment, Père Jean-Jacques aussi, Chantal Douigou, Mathilde Janvier, Frédéric Monceau. La Foi se partage, c'est terminé pour aujourd'hui. Rendez-vous la semaine prochaine.

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1: Bonjour à toutes et à tous. La musique à Londres, et plus généralement en Angleterre, n'a pas commencé avec Handel, même si il a grandement contribué à la rendre très célèbre, cette musique anglaise. De nombreux compositeurs se sont illustrés avant lui, et en particulier Henry Purcell, né en 1659 et mort en 1692, à 36 ans seulement, hein, et pratiquement au même âge que Mozart, avec qui on le compare parfois, Purcell, à cause de sa précocité, de la richesse et la profondeur de son inspiration, la variété de son œuvre aussi. Retour donc dans cette émission sur plus de 300 ans en arrière, sur les bords de la Tamise, pour évoquer cette musique d'avant Handel dans notre semaine spéciale Londres avec Jacques Nouvier.
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1: Alors, c'est le quatrième jour de notre semaine spéciale, je viens de le dire, et quelle semaine ! What a week, comme dirait Nelson Montfort. Et what a week parce que, avant d'entrer dans cette émission aussi, j'ai une nouvelle de dernière minute à vous annoncer. 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
1: 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Alors Jacques, revenons à nos moutons, ou plutôt nos sheeps, comme on dit en anglais. Oui. On a évoqué les compositeurs du XXe siècle en début de semaine, les orchestres de Londres qui sont parmi les plus célèbres. Et demain, on aura une émission spéciale centrée sur Handel, qui est le plus anglais des compositeurs saxons. Il est devenu anglais, hein, de fait. Oui. Et parce qu'il y a un avant et un après Handel dans la musique, aujourd'hui, Jacques, vous nous faites remonter le temps, et même assez loin.
2: Oui, voilà. Alors, on va commencer, si vous voulez bien, par le Moyen-Âge et le début de la Renaissance, c'est-à-dire 14e et 15e siècle. Et là, en Angleterre, et surtout à Londres, il y a deux compositeurs qui sortent vraiment du lot. C'est John Dunstable et Lionel Power. Et je voudrais commencer cette émission justement par John Dunstable, qui est né vers 1390. Et figurez-vous, les compositions de ce John Dunstable étaient connues dans toute l'Europe. Ah oui. Et on dit même que ces compositions ont eu une influence très très forte sur les compositeurs bourguignons de l'époque, comme Dufay ou Binchois. Et on pense d'ailleurs, mais bon, on n'en est pas très sûr, hein, quand même, on pense qu'il a séjourné sur le continent.
1: Alors on écoute.
2: Alors on écoute une œuvre qui a traversé les siècles, le court motet Quam pulchra es, comme vous êtes belle.

0: Sur RCF Notre-Dame, nous étions au 15e siècle, figurez-vous. Hein. C'est une musique qui ne date pas d'hier quand même. Quoi pulcra es, comme vous êtes belle, de John Dunstable avec l'ensemble Hilliard. Voilà pour illustrer et démarrer cette émission sur la musique en Angleterre d'avant Handel. Du 15e siècle, on va passer directement au début de la Renaissance anglaise, Jacques Nouvier. Voilà. Cette Renaissance anglaise, on la situe à peu près 16e, début 17e siècle, c'est ça ?
1: Oui, voilà, tout à fait. Alors, si vous voulez, c'est une période qui est quand même beaucoup plus riche que la précédente. Et il y a de nombreux compositeurs qui sont à noter. Et parmi eux, je voudrais citer quand même au moins trois compositeurs, Christopher Tye, Thomas Tallis et son élève William Byrd. Alors, il se trouve qu'en 1575, la reine Élisabeth Ière, celle qu'on a surnommée la reine Vierge, a donné à ses deux derniers compositeurs, donc Tallis et Byrd, le monopole de l'édition musicale en Angleterre pendant 21 ans.
0: Monopole, carrément.
1: Voilà. Alors Tallis, malheureusement, il n'en a profité que pendant 10 ans, puisqu'il est mort en 1585, alors que Byrd, lui, il en a vraiment bien profité, puisqu'il est mort en 1623.
0: Donc, quelle musique William Byrd a composée, dont on se souvient aujourd'hui ?
1: Oh, bah écoutez, il a composé beaucoup de musique religieuse. Alors, ce qui est intéressant, c'est qu'il a composé en même temps pour les catholiques, parce qu'il était catholique lui-même, et pour les anglicans. Et puis, il a aussi composé beaucoup de musique pour clavier, et c'est cette musique que je voudrais vous faire entendre, donc une pavane ici pour clavecin.

0: C'était la pavane de Lady Monteagle, si je prononce comme il faut, de William Byrd, compositeur anglais, donc de la Renaissance. Et c'était au clavecin Bertrand Cuillère. Je ne sais pas si je
1: Cuillère, on dit Cuillère.
0: Cuillère. Ouais, ben voilà, c'est un disque alpha dont vous trouvez les références sur rcfnotredame.fr, évidemment, à la fin de cette émission. Jacques Nouvier, dans cette Renaissance anglaise au début du XVIIe siècle, d'autres compositeurs anglais que William Byrd ou sont vraiment marquants, et parmi eux, il y en a deux qui méritent vraiment notre attention.
1: Oui, enfin deux que j'ai choisis, parce qu'il y en a peut-être plus.
0: Oui, enfin voilà. C'est votre
1: j'en
0: choix.
1: J'en ai choisi alors, deux.
0: Voilà, assumez-le, pas
1: voilà,
0: de problème.
1: Tout à fait. C'est John Dowland et Orlando Gibbons. Alors, quelques mots d'abord sur Dowland, 1563-1626. Donc, vous voyez, cette année, c'est le quadricentenaire de sa mort.
0: Ah oui, 1626-2026, j'avais pas fait le lien, mais ça fait 400 ans, effectivement.
1: Alors, vous voyez, c'est un véritable Européen. Il a étudié en France et en Italie. Il a séjourné à Cassel, donc qui est en Allemagne aujourd'hui. Il a passé 10 ans à la cour du Danemark. Et puis, il est revenu à Londres, où il est devenu luthiste à la cour royale d'Angleterre, donc en 1612. Alors, il a beaucoup composé. Hein. On lui doit plus de 200 œuvres. Et parmi celles-ci, il y en a une qui est très très célèbre, c'est les Lacrymées, or Seven Tears, une œuvre qui date de 1604.

0: la Crimée. Or, Seven Tears, Sept Larmes, un extrait de John Doland. Alors, on a annoncé un ensemble de viols, le Gambon Consort et Paul Odette au luth. Jacques Nouvier, on va être honnête, on est en direct, on n'a pas bien entendu les viols.
1: Voilà, on a, par contre, on a bien entendu le luth.
0: Ah, le luth, c'est très beau, hein, ça, il n'y a pas de... voilà. Mais il y a peut-être un souci sur le disque, je ne sais pas. En tout cas, ce n'est pas forcément ce qu'on avait annoncé. Quoi qu'il en soit, vous êtes bien sur RCF Notre-Dame, il est 16h18, vous avez bien raison de passer l'après-midi avec nous. 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On était avec John Doland et vous, Jacques Nouvier, hein, puisqu'on parle de

0: la musique en Angleterre avant Handel dans ce Tous Mélomanes. Vous avez cité un autre compositeur de talent à noter dans cette Renaissance anglaise, c'est Orlando Gibbons.
1: J'avoue,
0: je ne le connais pas du tout celui-là, encore moins que d'Hollande.
1: Vous allez entendre un petit peu de Gibbons. C'est un compositeur qui est né en 1583, il est mort en 1625, et il est considéré généralement quand même comme un compositeur assez important. Il est rentré à 12 ans au cœur du fameux King's College de Cambridge.
0: Ça, je connais.
1: Et là, il a peut-être eu William Byrd, dont on a entendu une pièce tout à l'heure, comme professeur de composition. Et puis, à 20 ans seulement, en 1603, il a été nommé organiste à la Chapelle Royale.
0: C'est jeune.
1: Très, très jeune. Ouais. Et puis, en 1623, il est nommé organiste à l'abbaye de Westminster à Londres.
0: Alors, c'est le Graal des organistes anglais,
1: Ah oui, c'est extraordinaire comme endroit. Hein. Alors on lui doit surtout de la musique pour viol, et puis aussi de la musique pour clavier ou pour clavecin, orgue, etc. Et il a aussi composé de la musique chorale.
0: Alors qu'est-ce que vous avez choisi de nous faire entendre ?
1: Alors ça va peut-être vous surprendre, parce qu'on va écouter de la musique de Gibbons au piano.
0: Mais il n'y avait pas de piano à l'époque, on est d'accord.
1: Bien sûr, mais il se trouve que le pianiste canadien hyper célèbre Glenn Gould aimait beaucoup la musique élisabéthaine et il a enregistré tout un disque avec des œuvres de Byrd et de Gibbons.
0: On dit musique élisabéthaine parce que c'est le règne d'Élisabeth Ier, c'est ça ?
1: C'est ça, exactement.
0: Ah, okay.
1: C'est ça. Et alors, voilà ce qu'il écrit. Je ne vois pas qui pourrait représenter mieux qu'Orlando Gibbons, le compositeur de la fin d'une époque, et Gibbons se trouve être mon compositeur préféré.
0: Rien que ça.
1: Vous imaginez ça ? Alors, de ce disque, je vous propose d'écouter une pièce intitulée Lord of Salisbury.

0: Sur RCF Notre-Dame, Glenn Gould au piano pour jouer une œuvre qui n'était pas du tout écrite pour piano puisque ça n'existait pas au moment de cette renaissance anglaise. Orlando Gibbons avait composé cette pièce qui s'appelle Lord of Salisbury et c'est une pavane et gaillarde. Donc Glenn Gould qui, je l'ai appris grâce à vous Jacques Nouvier, a pour compositeur préféré ce Orlando Gibbons que je ne connaissais pas et vous nous l'avez dit, un compositeur qui marque donc la fin de cette époque de la renaissance anglaise.
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0: Alors on avance dans le temps dans cette émission qui est consacrée à la musique en Angleterre avant Handel. Hein. Je vous rappelle qu'on est dans une semaine spéciale, musique anglaise et musiciens anglais à Londres, toute époque confondue. On était au Moyen-Âge en début d'émission, on était à la Renaissance maintenant. Et puis là on va rentrer dans une autre époque, la période baroque anglaise du XVIIe siècle jusqu'en 1720 environ, avec un compositeur de grand renom, dont on va à qui on va consacrer le reste de cette émission jusqu'à 17h, c'est Henry Purcell.
2: Voilà. Alors Purcell, il est né en 1659, il est mort très très jeune en 1695. Et on le considère, vous le disiez tout à l'heure, comme le plus grand compositeur anglais. Alors, il y a Handel, mais Handel, il n'est pas né anglais, hein, comme vous savez.
0: Il est né saxon.
2: Voilà. Et puis, malgré Britten, parce que Britten, c'est quand même un immense compositeur aussi.
0: C'est difficile de dire qui est le meilleur, Voilà, ils sont tous très bons. Est-ce que vous pouvez nous parler un peu de la vie de Henry Purcell?
2: Bien sûr, mais sa courte vie, hein, puisqu'il il est mort à 36 ans.
0: Ouais, c'est jeune.
2: Puis une vie, vous savez, qui avait vraiment très mal commencé. Son père est mort alors qu'il avait 5 ans. Il a été recueilli par son oncle et grâce à cet oncle, qui était devenu, tout comme son père, membre de la chapelle royale, eh bien le jeune Henry Purcell a été admis très tôt, à 9 ou 10 ans, comme choriste à la chapelle du nouveau roi Charles II. Alors il est resté jusqu'à 13 ans et pas plus, probablement à cause de la mue.
0: Oui, c'est l'âge.
2: Et il a étudié en particulier avec Christopher Gibbons. Donc Christopher Gibbons, c'était le fils d'Orlando dont on a parlé.
0: Ah oui, c'est un nom qui me disait quelque chose.
2: Voilà. Et aussi avec John Blow, avec qui il s'est lié d'amitié. Alors à 15 ans, vous imaginez, à 15 ans, il a été nommé accordeur des orgues de Westminster.
0: Il devait avoir une sacrée feuille de chou, comme on dit,
2: incroyable.
0: Une sacrée oreille. Hein, parce que
2: et puis copiste de l'abbaye de Westminster. Et puis en 1677, à 18 ans seulement, donc compositeur ordinaire pour les violons de la chapelle.
0: Un enfant prodige de la musique, comme il y en a eu plein.
2: Alors ces violons, ils étaient au nombre de 24, car le roi Charles II, qui avait passé un certain temps en exil en France, avait beaucoup apprécié une formation musicale équivalente qui avait été mise sur pied par Lully pour la cour de Louis XIV. Alors en fait, violon désigne ici plutôt les instruments à cordes en général, et pas seulement les violons, si vous voulez.
0: Un peu plus large, d'accord.
2: Alors, en 1679, Blow quitte, pour des raisons inconnues, son poste d'organiste à Westminster et Purcell le remplace. Et c'est un poste qu'il va conserver jusqu'à sa mort. Et pour marquer cette nomination, je vous propose d'écouter, pour commencer avec la vie de Purcell, un voluntari pour orgue. Alors, curieusement, vous voyez, alors qu'on peut supposer que Purcell a beaucoup composé pour son instrument, eh ben, il y a peu d'œuvres qui nous sont parvenues, d'œuvres d'orgue. On en écoute une.
0: Écoutons.

0: C'est une pièce pour orgue d'Henry Purcell que vous venez d'entendre, qui a le Köchel, j'allais dire, mais non, le Zimmermann Z718. Zimmermann, Jacques Nouvier, c'est la personne qui a fait le catalogue des œuvres de Purcell.
1: Alors, il s'appelle Franklin Zimmermann et c'est un musicologue du 20e siècle.
0: Voilà, alors on va citer aussi John Butt, qui était l'organiste qu'on vient d'entendre sur ce disque paru sur le label Harmonia Mundi, sur RCF Notre-Dame. Donc, dans ce Tous Mélomanes, il est 16h33. J'espère que vous passez une belle après-midi avec nous, puisqu'on parle de musique en Angleterre, la musique avant Handel. Hein. Demain, on fera une émission spéciale sur Handel, parce qu'il mérite bien tout ça, avec Hervé Yen. Mais revenons sur Purcell, Jacques Nouvier, et racontez-nous un peu ce qui s'est passé dans sa vie d'adulte, parce que là, vous nous avez présenté son enfance, son adolescence. Qu'est-il devenu ?
1: Alors, en 1680, il a épousé Frances Peters, qui va lui donner 6 enfants, dont 2 seulement atteindront l'âge adulte. Et puis, cette année, où il épouse...
0: 1680,
1: donc il compose une ode pour Charles II, une musique de scène pour Théodosius, et puis des fantaisies pour viol. Alors, on ne connaît pas précisément quand même les dates de toutes les œuvres de musique de chambre de Purcell, mais on pense que bon nombre d'entre elles datent du début des années 80. Alors, je vous propose, pour faire connaissance avec cette partie intéressante, hein, musique de chambre, donc de l'œuvre de Purcell, une fantaisie qui est intitulée « Three Parts Upon the Ground », donc qui est composée par Purcell comme une sorte d'exercice pédagogique, si vous voulez, parce que « ground », c'est le terme anglais qui désigne la basse continue. Et vous allez peut-être être frappé par la ressemblance, enfin une certaine ressemblance, avec le fameux « l'argot » de Pachelbel.

0: Henry Purcell sur RCF Notre-Dame, Three Parts Upon the Ground, qu'on pourrait traduire par trois parties sur une basse obstinée. Et oui, Jacques Nouvier, j'ai été frappé, probablement comme beaucoup de vous, qui avez écouté en se disant, mais tiens, c'est le canon de Pachelbel, ça.
1: Voilà.
0: Mais non, ça ressemble beaucoup. On ne sait pas qui a copié qui, mais il y a clairement une inspiration. Hein. C'était l'ensemble London Baroque qu'on écoutait à l'instant. Jacques Nouvier, on revient sur l'œuvre et la vie de Henry Purcell. On va plonger directement sur l'année 1689. Qu'est-ce qui s'est passé en 1689 ?
1: Il s'est passé qu'il a écrit une œuvre qui est restée aujourd'hui la plus célèbre de Purcell. Je vais parler de Didon et Énée. Alors vous voyez, ça, c'est un véritable opéra qui tranche tout à fait avec ce qui se faisait en Angleterre à l'époque.
0: Pourquoi ?
1: Ça s'appelait les masques. Et c'était des gens, un genre un peu hybride, si vous voulez, où il y avait les airs, les danses, les chœurs, mais aussi des poèmes qui succédaient sans beaucoup de logique. Bon, ça ne voulait pas dire que ce n'était pas beau, mais il n'y avait pas beaucoup de logique. Et l'opéra italien n'avait pas encore réussi à s'implanter en Angleterre, mais il le fera avec éclat quelques décennies plus tard,
0: notamment avec
1: Bononcini, bien sûr, Bononcini, ouais. Et Handel. Et donc Hervé Yen vous en parlera évidemment demain. Alors curieusement, cette œuvre, Didon et Énée, a été écrite pour un pensionnat de jeunes filles à Chelsea. Et il n'y a pas eu, du vivant de Purcell, d'autres représentations que une seule représentation non publique. Oui, c'est
0: donc
1: absolument
0: en
1: incroyable.
0: En comité privé.
1: Tout à fait.
0: Et une seule fois, d'accord. Bon.
1: Et encore plus curieux, si vous voulez, c'est que cette œuvre n'a pas eu de descendance. C'est-à-dire qu'après avoir écrit cette œuvre, Purcell est retourné à des gens plus classiques. Alors, de Didon et Énée, je vous propose d'écouter le début du troisième acte où se succèdent des marins et des sorcières.

0: Le troisième acte, le début du troisième acte de Didon est né, un opéra d'Henry Purcell joué une seule fois de son vivant et encore même pas en public. Là, c'était un orchestre habitué des représentations publiques, évidemment, c'est Les Arts Florissants, dirigé par William Christie. On ne dit pas Sir William Christie, Jacques Nouvier d'ailleurs.
1: Pardon ?
0: C'est pas Sir William Christie d'ailleurs.
1: Il est peut-être anobli. Ah,
0: je crois qu'il est anobli. Oui, absolument.
1: Mais
0: voilà.
1: ça le mérite en plus.
0: Donc. Absolument.
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0: Semaine spéciale Angleterre en musique dans Tous mélomanes avec aujourd'hui dans cette quatrième émission. On s'intéresse à la musique en Angleterre avant Handel. Handel à qui on consacrera toute l'émission de Tous mélomanes. Demain, c'est promis, ce sera avec Hervé Yen. On était à l'instant en pleine période baroque anglaise avec Henry Purcell et vous nous racontiez sa vie, Jacques Nouvier.
1: Sa vie, puis son œuvre. Figurez-vous quand même qu'il a composé à peu près 700 œuvres dans sa courte vie de 36 ans.
0: C'est beaucoup
1: quand même. Hein. C'est absolument incroyable.
0: Il s'arrêtait jamais.
1: Alors, bon, je vous ai peu parlé quand même de la vie de l'homme Purcell, si vous voulez. Et pour la bonne raison qu'on sait quand même pas grand-chose de lui. Alors, il adorait sa femme, ça c'est sûr, mais son caractère nous échappe, parce que quelques lettres pourraient laisser penser qu'il était plutôt modeste, mais aussi, d'autres ont dit, oh ben quand même, il était un peu vaniteux ce compositeur.
0: Alors, ouais, vous voyez, c'est un peu loin pour faire trop. Des recherches peut-être
1: voilà.
0: Maintenant.
1: Alors, moi je voudrais plutôt me concentrer sur l'œuvre, et en particulier l'ode pour la fête à Sainte-Cécile, qui a été donnée pour la première fois le 22 novembre, donc le jour de la Sainte-Cécile évidemment, 1692.
0: La patronne des musiciens.
1: Voilà. Hein. Et il semble que Purcell, si vous voulez, a été le premier compositeur anglais à célébrer de la sorte Sainte-Cécile. Et cette ode a eu un très grand succès, et on va en écouter des extraits, et cela va nous permettre de rendre un premier hommage à Dame Felicity Lott, cette merveilleuse cantatrice anglaise, francophone et francophile, qui vient de nous quitter le 15 mai dernier, à 79 ans, des suites d'un cancer. Elle avait été anoblie par la reine Elisabeth II en 1996. Alors c'était, vous voyez, une merveilleuse maréchale, par exemple, dans le Chevalier à la Rose de Richard Strauss. Elle était aussi formidable dans Offenbach. C'était aussi une remarquable interprète de leader allemand et de mélodie française. Alors, on va en écouter un petit peu par elle, mais surtout, le 18 juin prochain, Jérôme Douard, qui est un de nos spécialistes du lyrique, lui consacrera toute une émission. Alors, ode à Sainte-Cécile pour l'instant.

0: Elle nous a quittés il y a peu, Dame Felicity Lott. Elle faisait partie des English Baroque Soloists et du Monteverdi Choir que l'on vient d'entendre, dirigé par John Eliot Gardiner, dans cette ode à Sainte Cécile, la patronne des musiciens, de Henry Purcell. C'est un disque Erato, 16h52 sur RCF Notre-Dame. Il nous reste quelques minutes, Jacques Nouvier, pour évoquer encore Purcell et la fin de sa vie.
1: Oui, alors figurez-vous qu'on arrive maintenant au 21 novembre 1695, qui est le jour de la mort de Purcell. Vous voyez, donc c'est la veille de la Sainte-Cécile. Alors, les circonstances de sa mort sont pas vraiment bien établies. Alors, est-ce qu'il s'agissait d'une maladie? Ça pourrait être la tuberculose ou un simple refroidissement. Figurez-vous qu'on a même dit que Purcell, qui avait un peu trop bu, avait été laissé dehors toute la nuit par sa femme. Mais ça, c'est pas vraisemblable parce que je vous le disais tout à l'heure, l'entente conjugale régnait vraiment chez les Purcell. L'important, c'est que ce génie s'est éteint dans la fleur de l'âge à 36 ans et son rayonnement fait que depuis le XVIIIe siècle, on le désigne souvent sous le nom d'Orpheus Britannicus. Des funérailles grandioses lui ont été faites et il a été enterré à Westminster au pied de son orgue. Et au cours de la cérémonie, on a joué la musique funèbre qu'il avait composée quelques mois plus tôt pour les funérailles de la reine Mary et dont on écoute aujourd'hui quelques extraits pour terminer notre émission.

0: Elle est magnifique, cette musique funèbre pour la reine Mary de Henry Purcell, qu'on a donc joué, Jacques Nouvier, si j'ai bien compris, à son enterrement.
1: Exactement, exactement. Et puis il est enterré quand même au pied de son orgue, c'est incroyable ça.
0: L'abbaye de Westminster. Merci beaucoup Jacques Nouvier d'être venu nous présenter cette musique en Angleterre, avant Handel, hein,
1: voilà.
0: Au cœur de cette semaine spéciale musique anglaise. Demain, on terminera avec Handel, cet Allemand devenu anglais et dont le destin fut véritablement incroyable. Je recevrai Hervé Yen, justement, pour nous en parler demain. 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J'en profite pour remercier toute l'équipe qui l'a développée d'ailleurs. Nicolas est ici en régie avec nous. Émeric, Christophe, Joanie et Léontine, ils ont fait un boulot incroyable. Et merci également à un autre Nicolas Fournel derrière ses manettes pour la mise en onde de cette émission.
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3: Pourquoi ne faisons-nous pas plus souvent appel au don de la force? C'est l'un des sept dons, l'Esprit Saint, et le Père Arnaud Duban nous parle aujourd'hui de ce qui est tout sauf un sentiment de puissance. A tout de suite.
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3: Les sept dons du Saint-Esprit, c'est le titre de votre ouvrage publié aux éditions Teki. Bonjour Père Arnaud Duban.
5: Bonjour.
3: Vous êtes curé à la paroisse du Saint-Esprit, c'est à Paris dans le 12e arrondissement. Alors on s'arrête avec vous sur les sept dons du Saint-Esprit. Aujourd'hui, le don de la force. Et si on en parle, c'est notamment parce qu'il est présent dans les Écritures. Et ce qui m'a marqué, c'est que vous rappelez un passage de l'Évangile selon Saint-Luc, c'est au chapitre 22, verset 43, lorsque Jésus est sur la croix et qu'il est noté que du ciel lui apparut un ange pour le fortifier. C'est étonnant de se dire que le Christ a lui-même vécu, traversé, appelé ce don de la force.
5: Oui, Jésus est à la fois pleinement Dieu, mais aussi pleinement homme. Et en tant qu'homme, il a connu toutes nos fragilités. Et donc, en particulier au moment de sa passion, il est soumis à une angoisse immense, au point de transpirer du sang, donc c'est vraiment une épreuve terrible. Et c'est très beau, je trouve, de constater que à ce moment-là, Dieu lui vient en aide avec cet ange qui vient le réconforter.
3: C'est quoi être fort pour un chrétien aujourd'hui?
5: Alors, la force, c'est ce qui nous permet de supporter les épreuves, de supporter aussi le temps qui passe. Donc, c'est pas seulement le fait d'avoir la capacité d'attaquer, entre guillemets, hein, comme on le voit souvent, mais c'est plus la capacité de résister, résister au mal. Le prince de ce monde est présent, il a agi contre nous, et on a besoin de force pour résister à ces attaques.
3: Alors, Père Arnaud Duban, j'imagine que dans la Bible, cette question de la force qui nous est donnée par l'Esprit-Saint, parce qu'il faut redire que ce n'est pas la force véritablement humaine, ce ne serait pas, comme on l'entend par exemple aujourd'hui dans le développement personnel, on pourrait dire la résilience ou la force de caractère, ou c'est pas de cette force-là dont il est question, c'est pas non plus la force musculaire, on imagine bien, mais cette force, elle correspond à quoi en fin de compte? Qu'est-ce qu'on va traverser avec Dieu qu'on n'aurait pas traversé seul?
5: Alors, la force, d'abord, il faut rappeler que c'est une vertu cardinale même. Autrement dit, n'importe quel être humain qui s'est développé, qu'il soit croyant ou non croyant, peut en faire preuve. Mais lorsqu'on parle du don de force, là, on va beaucoup plus loin. C'est vraiment un don qui vient de Dieu et qui nous permet de réaliser des actes, justement, proprement divins. Je pense en particulier aux martyrs. On a un certain nombre d'exemples des martyrs des premiers siècles qui ont traversé d'immenses épreuves. Certains ont été torturés et pourtant, les témoignages nous disent qu'ils étaient dans la paix, même dans la joie.